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2: Je crois que l'intelligence artificielle place l'humanité dans un changement anthropologique profond dont nous ne mesurons sans doute pas les conséquences. Les conséquences, évidemment, sur la pensée, l'apprentissage, les structures cérébrales, mais aussi sur l'image de soi, des autres, les relations et les organisations du travail. La confusion entre le vrai et le faux, entre l'idéologie et la connaissance, nous oblige à penser une éthique de l'information. Les algorithmes, le brassage de données, le contrôle technologique de tous les domaines de la vie soulèvent évidemment des questions, mais elles sont aussi vite balayées par l'accélération fulgurante des possibilités qu'ils offrent. Outil phare du progressisme, l'intelligence artificielle porte mal son nom. L'intelligence, je le dis souvent, est une caractéristique du vivant, pas de ce qui déshumanise. En évacuant la question du bien et du mal sous le prétexte que le progrès possible serait forcément désirable, elle conduit l'être humain dans un cul-de-sac. C'est un vertige de toute puissance qui prétend débarrasser l'homme de l'incertitude, du libre arbitre, de la vulnérabilité qui fonde tout lien, tout contrat social. Et ce mythe prométhéen qui consisterait à prendre la place de Dieu et à tout voir, tout savoir, tout prévoir, tout contrôler, est évidemment une menace, on le voit aujourd'hui. Celle d'un précipice sans fond où, ivre du possible, l'être humain devient esclave de l'outil inventé. Et sans vouloir faire ma vieille rabat-joie, Romain Desarbres, le fait est qu'on est passé d'une génération qui faisait des dissertations pour construire son esprit critique à une génération qui fait des commentaires bourrés de fautes d'orthographe sous des vidéos TikTok grotesques et humiliantes pour le genre humain. On va beaucoup plus vite, nulle part. Enfin non, pas nulle part, vers une domestication inédite de l'humanité. Une vendeuse qui reprend une cliente mal élevée se voit attribuer un commentaire calomnieux sur Google. Bref, la vie en société est redevenue une jungle où tout le monde s'épie. Bonjour les likes, ciao la courtoisie. Alors l'être humain augmenté ne serait-il qu'une conscience diminuée quand tout fonctionne selon le code binaire de l'informatique 0-1 ? Que devient le sacré et que devient le lien ? Cette servitude volontaire à nos technologies de la désincarnation n'a, à mes yeux, rien d'humaniste. Elle écrase le temps, celui du rêve, celui du lien et de la créativité. Dérapage incontrôlé du possible au détriment du souhaitable. L'intelligence artificielle, parce qu'elle est artificielle, est en train de mettre sous scellé la subjectivité, imposant une orientation et rendant inutile le dialogue. Mais pour en parler, je suis très heureuse de recevoir Clément Clamart-Mercier, qui est à l'antenne d'Europe 1 aujourd'hui et qui va nous parler notamment de son roman La Tentation Artificielle. Bonjour Clément.
3: Bonjour.
4: Bonjour Clément,
2: Clamart-Mercier. Merci d'être avec nous.
3: Mais merci à vous de l'invitation.
4: Voilà, on est pendant une heure ensemble, jusqu'à 16h, pour parler de l'intelligence artificielle et de toutes ses conséquences, et on va voir qu'elles sont multiples. J'ai noté plusieurs choses dans votre édito, Marie-Estelle Dupont, on va en parler au cours de l'émission, mais l'intelligence, déjà, c'est une caractéristique du vivant, donc c'est très mal nommé, l'intelligence artificielle, parce qu'en réalité, c'est une machine, l'intelligence artificielle, c'est ce que vous nous avez dit. On est passé d'une génération qui faisait des dissertations pour construire son esprit critique à une génération qui fait des commentaires bourrés de fautes d'orthographe sous des vidéos TikTok grotesques et humiliantes. C'est tellement vrai, c'est désolant, mais c'est vrai. Bon, on a une heure donc pour parler de l'intelligence artificielle. Déjà, Marie-Estelle Dupont, en préparant l'émission, vous m'avez dit il faut se méfier. L'intelligence artificielle, l'IA, est en train de devenir une nouvelle religion.
2: Oui, c'est-à-dire que, on en avait parlé il y a quelque temps. On a bien vu l'évolution des idées en Occident, et à partir du moment où Dieu est mort, on dit Dieu est mort. Nietzsche écrit cette phrase, et à partir du moment où finalement le positivisme arrive, on pense que tout ce qui est métaphysique, le sacré, toutes les questions du sens peuvent être évacuées par cette course, cette fuite en avant vers un progrès qui apporterait la paix, la concorde, le confort, on voit à quel point c'est le cas, le confort, etc., etc. Et donc, on va réifier, on va adorer comme un veau d'or cette illusion d'avoir des réponses à tout et de pouvoir être dans un rapport évitant avec notre finitude, pouvoir nier notre besoin de l'autre, notre interdépendance, parce que cette IA, qui est l'aboutissement pour moi des outils du progressisme, va toujours avoir la solution, la réponse, le diagnostic, la consolation, la molécule. Et donc, en étant omniprésente dans nos vies, omnisciente, elle est aussi infiniment addictive, et elle nous rend infiniment impuissants, puisqu'elle rend obsolète et inutile le fait de faire fond sur ses ressources et le fait de s'interroger. C'est souvent quand on s'interroge aussi qu'on trouve des ressources pour surmonter les épreuves. Hein. Les Grecs, ils avaient la tragédie pour élaborer les grandes angoisses de l'humanité. Et on se rend compte évidemment que la santé mentale ne va pas bien. Donc, bien sûr, l'IA ment sur cette promesse. Alors, Clément Clamart-Mercier, vous explorez justement un certain nombre de questions philosophiques très importantes dans votre roman. Peut-être que pour les auditeurs d'Europe 1 qui ne l'auraient pas lu, on peut resituer un petit peu le récit. Vous avez un protagoniste, enfin un personnage principal, Jérémy, qui est un crack de la tech, hein, on va le dire comme ça. Il vend ses programmes aux géants de la Silicon Valley. C'est un codeur surdoué. Il vit dans une sorte de maison digne d'un magazine de déco où tout est un peu en marbre blanc. Et voilà, il supporte pas que ça dépasse. Et il supporte pas d'ailleurs qu'il y ait des émotions ou des affects, sauf quand ça concerne évidemment sa mère ou son ex-petite amie. Et puis, il va finir par, dans cette illusion de toute puissance, être rattrapé par sa finitude, puisqu'il a son corps se rappelle à lui. Il a des petits symptômes gênants. Sa mère est très dépendante, il va vivre un deuil très difficile et donc il se retrouve dans un monastère. Il y a une sorte de rupture spatio-temporelle dans le livre. Il est dans un monastère et évidemment il est face à lui, il est face à la question vertigineuse du sens. Dans votre roman, vous posez vraiment cette question, finalement, est-ce que... cette IA n'est pas ce qui remplace la religion qui avant offrait un certain nombre de repères, sauf que l'IA nous donne des réponses toutes faites.
3: Alors c'est juste de comparer l'intelligence artificielle avec Dieu ou la religion, mais je crois qu'il faut, parce que je ne crois pas trop à l'idée que Dieu puisse être remplacé par une IA, et ce qui m'intéresse plus, c'est de voir les comportements humains et la fonction qu'utilisent aujourd'hui, alors on va parler des grands modèles de langage, hein, on parle d'IA pour ChatGPT, on ne parle pas des IA qui analysent nos scanners pour voir si on a des cancers. Là, on parle vraiment, je crois, d'une seule chose, c'est bien de le dire, qui est vraiment, disons, l'intelligence artificielle dans ce qu'elle a de plus répandu et surtout commercialisée au plus grand nombre. Alors, quelle fonction ? Alors, j'en vois trois, là, rapidement, et je pense que c'est intéressant d'en parler. Tout d'abord... Je reviens très rapidement sur la phrase de Nietzsche, qui pour moi est incomprise. C'est-à-dire qu'il y a un problème avec cette phrase, c'est que quand il dit Dieu est mort, tout le monde a cru que c'était la fête, qu'il fallait sortir danser, et que c'était formidable que Dieu soit mort. Mais je pense sincèrement que quand Nietzsche dit ça, c'est qu'il appelle profondément à repenser la métaphysique entièrement. Et ce n'est pas du tout une phrase optimiste, voilà. Donc ça, je voulais en parler. En tout cas, pour ce qui est des usages de l'IA, de la fonction religieuse, si on peut dire quotidienne, que la plupart des gens et surtout les jeunes générations, et c'est ça le gros problème, puisque je pense que l'intérêt avant tout est de parler aux jeunes générations qui l'utilisent énormément, c'est la fonction de la prière, par exemple. Avant l'existence de l'IA, la prière avait une fonction assez simple, c'était un être humain seul qui pouvait s'adresser à une entité, à quelqu'un, à lui-même, et parler de ses rêves, parler de ce qu'il voulait, de ce qu'il attendait, demander de l'aide aussi. C'était une fonction très très importante, je crois, et à qui aujourd'hui les jeunes et les moins jeunes vont immédiatement poser une question ou parler. C'est à ChatGPT ou d'autres modèles de langage à l'IA. Donc ça, c'est la fonction de prière qui était vraiment une manière d'être seul dans un collectif. Et aujourd'hui, on est seul dans un système de machines, si je puis dire. Donc pour moi, c'est le premier remplacement. Le deuxième remplacement, il est au niveau de la morale. Et j'en parle dans le livre, puisque Jérémy, le héros dont vous parlez, va avoir cette idée un peu saugrenue de remplacer tous ses choix par une intelligence artificielle. C'est-à-dire que moi, je ne crois absolument pas aux machines qui vont nous soumettre à la science-fiction trop lointaine. Je pense qu'on est déjà dans la science-fiction et que les machines ont déjà un corps, c'est le corps humain. Et que finalement, nous sommes, on demande toujours à ChatGPT quoi faire, nous sommes ce corps à la machine, et finalement, je crains beaucoup plus la fusion entre l'homme et la machine que la machine en elle-même. Donc cette fonction morale, qui avant était de l'ordre de la religion, du sacré, de la morale transcendantale, pour citer un philosophe, aujourd'hui, encore une fois, quand on se pose une question, quand on ne sait pas quoi faire, on ne va plus voir le prêtre, le rabbin, ni même le psy. Très rapidement, on va voir ChatGPT, on va lui poser une question. Et très, très souvent, les requêtes sont en termes de bien et de mal. Donc, encore une fois, ChatGPT va avoir la fonction morale qu'avait, je pense, avant la religion. Et puis, évidemment, il y a une manière d'être moral sans religion. Encore une fois, je parle vraiment de cette idée qu'il y a des choses qui dépassent l'humain, de manière générale. Et les anthropologues l'ont bien montré, que ce qui réunit toutes les civilisations du monde, finalement, c'est qu'à un moment donné, les humains, les sapiens, ont toujours été des êtres religieux, quel que soit l'endroit de la planète où ils se trouvaient. Et la dernière fonction, qui est pour moi la fonction omnisciente, c'est-à-dire qu'avant, qui avait une puissance de calcul infinie, qui connaissait tout sur le monde, qui avait une efficacité incroyable, telle qu'il pouvait dire que la lumière soit et la lumière fut. Évidemment, c'était dans les mains de Dieu, des dieux, quel que soit, vous citiez Athènes, c'était une religion tout à fait dans cette idée, en tout cas, d'omniscience divine. Et aujourd'hui, oui. La créature qui est la plus puissante et qui est la plus efficace est ChatGPT. Voilà un petit peu, je pense, les trois fonctions principales qui viennent remplacer la fonction religieuse chez l'humain, qui passe d'une divinité sacrée, quelle qu'elle soit, à un ordinateur et à un data center lointain, et surtout à une morale qui est finalement dictée par les biais algorithmiques qui ne sont que ceux oui. des géants de la tech et de quelques personnes.
2: Bien sûr. C'est pour ça que je dis toujours que la technologie... au lendemain de la Seconde Guerre mondiale, apparaît comme ce qui va nous débarrasser des dangers de l'idéologie. Sauf que ce qu'on voit pas, c'est que derrière toute technologie, il y a une idéologie, sauf qu'elle est voilée. Elle est voilée par l'écran, mais évidemment que la personne qui est derrière, elle fait passer une propagande, elle fait passer une idéologie. On l'a vu dans beaucoup, beaucoup de crises récentes. Et quand vous, alors vous avez été très très vite dans les questions qu'on voulait vous poser, vous avez répondu quasiment à toutes les questions de l'émission, mais on va quand même vous garder jusqu'à la fin de l'heure parce qu'on aime bien vous écouter.
3: On va en avoir des nouvelles, on va en trouver des nouvelles, des choses à dire.
2: Je crois que dans cette, dans ce que vous avez dit sur le fait que toutes les civilisations ont des religions, le besoin de croire, il peut pas être évacué et qu'on a fabriquer beaucoup de désespoir en faisant croire à l'homme qu'il était tout-puissant et que ce vertige de toute-puissance narcissique est en train de le conduire à beaucoup d'autodestruction et à beaucoup, beaucoup de servitude volontaire et beaucoup de naïveté parce que, justement, effectivement, l'algorithme vous enferme dans des boucles cognitives, hein, c'est ce qu'on répète à nos adolescents. Fais attention, quand tu commences à regarder un contenu, on ne va te servir que des contenus qui vont dans ton sens, donc tu ne vas pas pouvoir être confronté à de l'altérité et finalement débattre en toi-même. Donc penser, c'est quand même débattre en soi-même. Mais je crois qu'effectivement, là où la religion donnait des grands repères sans forcément donner toutes les réponses, mais des repères à partir desquels le croyant repartait avec son problème, avec la maladie de sa femme, avec la mort de son enfant. Il avait des repères pour penser, mais il pensait par lui-même. L'IA vous met dans une sorte de captivité où de toute façon, elle est allée plus vite que vous, donc elle sait mieux que vous, donc elle vous donne la réponse. Et c'est quand même la différence entre apprendre à pêcher et donner du poisson. C'est-à-dire que c'est là où la transcendance libère, élève et oblige à penser par-dessus la difficulté du moment. L'IA vous fait régresser dans une position quasiment fœtale dans la matrice où de toute façon elle va vous donner la réponse et ton intelligence ne te sert à rien tellement elle est faible par rapport à moi, non ? Il n'y a pas quelque chose d'éminemment désespérant qui fait perdre à l'humanité la confiance en soi ?
3: Alors si, et évidemment, et c'est pour revenir au livre pour lequel vous m'invitez, c'est finalement exactement ce qui se passe dans le livre, c'est-à-dire qu'après Dieu est mort, si on fait vraiment rapidement cette histoire-là, l'humain est devenu ce qu'il y avait de plus puissant sur la planète. Il y avait, c'était l'époque finalement jusqu'à l'apparition des intelligences artificielles, et qui, je pense, était presque moins pire que l'époque dans laquelle on arrive, c'est-à-dire que on pensait que l'être humain était la chose la plus puissante. Et puis à un moment, Deep Blue a battu Kasparov. Ça commence ici finalement, c'est-à-dire qu'il n'y a plus rien qu'on peut faire mieux qu'une machine, si ce n'est peut-être écrire des romans. Mais mais et encore, on va voir que ça va être bientôt fini. Mais moi, je crois que le passage, et mon héros Jérémy, justement, c'est exactement ce qu'il vit, puisqu'il est dans un syndrome de toute puissance, alors qu'il le met avec le succès, l'argent. Là, vous parliez des algorithmes. Voilà, Jérémy, moi, il conçoit des algorithmes qui est pour moi le stade d'avant l'IA, c'est-à-dire que l'algorithme, malgré tout, il nous fait croire encore qu'on est libre. Mais en fait, on ne l'est pas. Mais on a l'impression encore que nos choix, ce sont nous qui sommes à l'origine de nos choix. Quand on va sur des sites de rencontres, on rencontre encore la personne et on pense que certes, c'est un site qui nous a mis ensemble, mais finalement, c'est le destin qui nous a réunis. Cette part du destin est encore importante dans les algorithmes, c'est-à-dire de faire croire à l'homme qu'il a eu l'idée par lui-même, même si c'était faux. Et après, donc, Jérémy, en vivant une expérience qui est celle de la retraite dans un monastère, va avoir cette idée de passer, donc là, dans cette nouvelle époque, je pense, qui est celle que vous décrivez, et je pense que c'est là où c'est pire que tout. C'est-à-dire qu'avant, bon, on a tué Dieu, certes, il restait l'homme, et l'homme, il peut être bon, quand même. L'homme, il peut penser par lui-même, l'homme, il peut avoir des repères moraux, pas tout le monde, etc. Mais quand même, il y a un espoir qu'on peut mettre en l'homme. Mais à partir du moment, et Jérémy voit bien ça, qu'il y a un trône qui est libre, parce que notre besoin de sacré, notre besoin de transcendance, notre besoin de foi, appelons-le comme vous voulez, est libre, eh ben, on a voulu le remplacer par ce qu'on voulait. On a essayé de mettre la République à la place de Dieu, ça n'a pas marché. On a essayé plein de choses, je pense avec beaucoup de bonne volonté. Le progressisme était aussi une idée. Encore une fois, je ne pense pas qu'à la base, c'était des idées qui étaient mauvaises en soi. Mais elles ont toujours essayé de nous créer de nouvelles normes de valeurs qui sont un peu calquées sur ce que faisait la religion à la place. Mais jamais, en fait, il y a eu, en Occident en tout cas, puisqu'il y a d'autres pays dans le monde, évidemment, où la religion a une place bien plus importante. Mais en Occident, cette place a été libre. Et je crois que le tournant anthropologique dont vous parliez au tout début de l'émission, il est à partir du moment où on met à la place de Dieu sur ce trône, à la place...

0: acceptable, disons-le aujourd'hui, parce qu'en fait, les seuls critères moraux de ChatGPT ou d'autres algorithmes, c'est que pour faire de l'argent. C'est le critère numéro un qui me semble éloigné du bien et du mal. Et à partir du moment où vous remplacez le trône de la moralité, de la transcendance, de la foi, de la religion, par une entité qui est incapable fondamentalement de comprendre ce qu'est le bien et le mal, je pense que là, les problèmes commencent.
1: Oui, alors là où je serais un tout petit peu en désaccord avec vous, c'est que moi je pense qu'il y a une continuité entre le fait de mettre l'homme sur le trône de Dieu et ensuite la technologie, puisque en passant par l'étape de l'homme, on se rend bien compte qu'on bute sur sa finitude, l'homme se rend compte de lui-même qu'il bute sur ses propres limites, et donc comme il n'a plus le recours à Dieu pour surmonter cette angoisse de sa finitude et de ses limites, il est obligé de s'inventer un outil dont il va devenir l'esclave. Il est obligé de se créer un veau d'or, en fait. Bibliquement, le symbole du veau d'or, c'est ça. Et donc, finalement, pour moi, le ver est dans le fruit, puisque on a, en détrônant Dieu, ou la transcendance, ou la source, ou l'amour, vous appelez ça comme vous voulez, selon votre sensibilité personnelle, on a forcé le mensonge à passer.
0: C'est
1: car
0: probable.
1: Si l'homme est tout puissant, on est dans un délire prométhéen absolument diabolique, où finalement, il va falloir se mentir pour se faire croire, parce que c'est Narcisse, votre personnage, il s'appelle Jérémy, mais on pourrait l'appeler Narcisse, en fait. Et donc, à un moment donné, Narcisse, il est face à lui-même et il devient un monstre, puisque à force de vouloir tout contrôler, de vouloir tout maîtriser, de vouloir évacuer l'incertitude, on fabrique aussi beaucoup dans la société de réactions psychopathiques. On le voit bien en ce moment à propos de certains débats où très clairement, il semblerait que la dignité et la valeur de la vie soient conditionnées à la performance et à la possibilité de produire. Ça pose des questions qui me font penser que le ver était déjà dans le fruit. Mais j'entends la petite musique, donc on va reprendre après la pause.
2: Il est 15h24, effectivement. Intelligence artificielle, algorithme, on en parle cet après-midi. Et si on en parlait avec vous, Marie-Estelle Dupont, on est ravis d'accueillir Clément Camard-Marcier. Voilà, Mercier, pardon, qui vient de signer son tout dernier livre, dont vous allez nous rappeler le titre.
0: La tentation artificielle chez Actes Sud.
2: La tentation artificielle chez Actes Sud. Restez bien avec nous sur Europe 1. Est-ce que l'IA est diabolique? Que dire de la question de la place du corps? Est-ce qu'on a encore notre libre arbitre? Tiens, ça, ce sont des questions auxquelles on va répondre dans la deuxième partie de l'émission. À tout de suite sur Europe 1.
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2: Et si on en parlait avec Marie-Estelle Dupont tous les jours entre 15h et 16h sur Europe 1, cet après-midi on parle de l'intelligence artificielle, la mal nommée intelligence artificielle, puisque vous nous rappeliez, Marie-Estelle Dupont, au tout début de l'émission, que l'intelligence c'est une caractéristique du vivant. Voilà, donc il faudra peut-être un jour trouver un autre nom. Toujours est-il, appelons-la comme ça aujourd'hui encore, l'IA qui nous offre ses réponses. On la questionne sur des choses très, très pratiques, ça peut être des questions professionnelles, ça peut être également des questions très, très personnelles. Est-ce que l'intelligence artificielle donc, et les algorithmes, Marie-Estelle Dupont, ne sont pas en train de nous dérober une partie de notre libre arbitre? On croit qu'on est libre, on croit qu'on pose les questions, qu'on fait ce qu'on veut des réponses, et en réalité non. Qu'est-ce que vous avez à nous en dire?
1: Votre remarque sur le terme d'intelligence, je fais une parenthèse, ça me rappelle une discussion un petit peu musclée que j'avais eue sur le plateau de CNews avec Laurent Alexandre, à qui j'avais répété deux fois que son projet était luciférien. Il n'était pas très content, mais en même temps, c'était pas un compliment dans ma bouche. Et je crois qu'effectivement, la question du mot est importante parce que on est prêt à se défaire de sa souveraineté si c'est pour quelque chose d'intelligent. Moi, je préférerais parler de système cognitif artificiel, même si c'est pas parfait comme expression. Parce qu'effectivement, l'intelligence n'évacue jamais la sensibilité. L'intelligence d'une plante, elle est dans tous les capteurs qu'elle a de son environnement, dans sa profonde sensibilité. Donc, je ne crois pas qu'on puisse parler d'intelligence. En tout cas, je pense que c'est un frein, une barrière qu'on pose déjà dans notre pensée si on refuse d'attribuer le mot intelligent. Elle est manichéenne, elle est très puissante, elle est machiavélique, elle est douée, elle est rapide. Ça ne veut pas dire que c'est l'intelligence du vivant. Alors, je crois que la question de la liberté, elle se pose dans la définition qu'on donne de la liberté. La liberté, ce n'est pas l'absence de contraintes, ce n'est pas la possibilité de faire n'importe quoi. Ça, c'est la définition narcissique de la liberté.

0: La liberté, c'est pas pour un être humain la liberté de la feuille morte, c'est-à-dire d'être finalement au gré des modes et au gré du vent, poussé dans un sens puis dans l'autre, totalement finalement esclave de ses perceptions et de ses sensations sans aucun discernement. Je pense que on peut parler de liberté avec évidemment des limites, hein, notre liberté, notre libre arbitre, il est très très contraint, mais enfin, il y a quelque chose de l'ordre de la liberté du libre arbitre à partir du moment où il y a trois critères qui sont remplis pour moi. La connaissance. Est-ce que la liberté d'un jeune qui n'est pas instruit est comparable à la liberté de quelqu'un qui connaît l'histoire et qui a lu des livres? Je ne crois pas. La confiance en soi. Or, aujourd'hui, on a une épidémie de non-confiance en soi. Les gens viennent en vous disant « j'ai pas confiance en moi en tant que parent, j'ai pas confiance en moi, j'ai pas confiance en moi ». Donc, on voit bien que le progrès technologique a dérobé aussi à l'être humain le permis de se faire confiance et de faire confiance à son appareil à sentir et son appareil à penser. Oui, donc la connaissance, pardon, la confiance en soi et des repères internes suffisants pour pouvoir discerner entre ce qui est bon pour nous et ce qui n'est pas bon pour nous. Et ça, je crois que l'intelligence artificielle le dérobe énormément. D'abord parce qu'on sait que les algorithmes utilisent ce qu'on appelle le nudge, ces petits coups de coude qui vous font croire que vous avez fait le choix que vous avez fait, mais qui évidemment, tout a été mis en place pour que vous fassiez ce choix. On a vu à quel point les nudges étaient utilisés pendant le Covid pour faire croire aux gens qu'ils étaient libres de faire ou de ne pas faire, mais que bien évidemment, s'ils ne respectaient pas ce qui était préconisé dans la liturgie covidienne, ils étaient d'affreux marginaux et de dangereux citoyens. Donc je pense que la question du libre arbitre, elle se pose véritablement parce que elle rend aussi la connaissance, l'apprentissage, la mémoire et l'effort comme des choses qui sont sans valeur, et c'est très difficile d'apprendre aux jeunes que il peut céder en posant une question précise à l'ordinateur, mais il ne doit pas faire l'économie d'avoir lu la totalité du livre. Et je pense qu'un certain nombre de jeunes ont la chance d'avoir des parents qui font pression dans ce sens, mais pour beaucoup, il y a ce vertige de « ça va combler toute la culture qu'on ne m'a pas apportée ». Et finalement, ils perdent aussi confiance en eux là-dedans parce que ils ont le sentiment que la mémoire ne sert à rien, que l'effort ne sert à rien, mais donc ils sont ad vitam aeternam enchaînés à cet outil qui leur donnera les réponses, qui leur donnera les diagnostics sur leur santé mentale, qui leur dira quoi faire avec un homme évitant, qui leur dira quoi faire avec une femme qui veut un enfant alors qu'ils veulent pas d'enfant. Enfin, ça va devenir vraiment une boîte de Pandore. Et là, je pense qu'il y a vraiment un piège. Et d'ailleurs, il y a un piège pour la démocratie, parce qu'on voit bien à quel point le débat démocratique, la possibilité d'argumenter, de pas être au même endroit à la fin de la discussion et au début, de nuancer ses arguments... C'est devenu sur tous les sujets, que ce soit la crise sanitaire, la crise institutionnelle, les élections, la crise géopolitique, la crise climatique, des choses extrêmement binaires, extrêmement hystériques, extrêmement manichéennes, où on se fait croire que l'intelligence artificielle est ultra rationnelle, alors que moi je trouve qu'elle nous fait régresser à des postures émotionnel très archaïque, parce que ça appuie sur la peur, ça appuie sur le besoin d'appartenir à une communauté, etc., etc. Qu'est-ce que vous pouvez nous en dire, Clément ?
1: Alors, que je suis d'accord avec ce que vous dites, et d'ailleurs, comme je savais sur quoi aller poser la question, je réfléchissais au libre arbitre, et il y avait cette question évidemment de qu'est-ce que la liberté avant toute chose. Mais je crois que l'absence de contrainte est le contraire de la liberté. C'est-à-dire que, et c'est pour ça, pour un petit peu me faire l'avocat du diable, le vocabulaire est bon aujourd'hui, je pense que le problème presque de l'intelligence artificielle, c'est que, et finalement de la société numérique et de cette société surinformée qui voit dans la liberté une sorte finalement de nouveau Dieu, et il y a trop de libre arbitre. Aujourd'hui, pourquoi vous l'avez dit ? Tout simplement parce que la contrainte, je suis père, ça me touche ce que vous dites sur évidemment l'éducation des enfants, pour leur faire lire des livres, pour leur apprendre la musique, pour leur apprendre l'histoire, pour leur faire faire du sport, et jusqu'à nous aujourd'hui, pour réfléchir, même aujourd'hui, ça devient de plus en plus dur pour des gens, même moi qui suis quand même qui ai fait des études, etc., je vois une perte d'attention, une perte finalement de lire un livre devient plus dur pour tout le monde, apprendre des choses, comprendre des choses, regarder une émission structurée qui dure plus de 10 secondes, ça devient compliqué. Donc finalement, aujourd'hui, dans cette volonté de n'avoir plus aucune contrainte, dans le fait de vouloir absolument faire ce qu'on veut, de croire que la liberté, c'est faire ce qu'on veut, alors que, moi, je crois sincèrement que vous voyez... mon premier livre portait sur les addictions et la terrifiante épidémie d'addiction chez les jeunes, que ce soit la drogue, la pornographie ou bien d'autres. Parce que j'essaie vraiment de construire des romans, non pas comme des essais, mais de parler de sujets contemporains et de manière finalement ludique et tragicomique, amener les lecteurs à s'intéresser à ces sujets-là. Ça, c'était pour aussi dire que mon livre n'est pas... vous pouvez, si vous ne savez rien sur l'intelligence artificielle, je pense qu'on peut apprendre autant avec une fiction qu'avec un essai. Si je dis ça, c'est aussi par rapport à cette question-là, c'est de s'intéresser aux choses sans qu'on vous donne une seule réponse. En vous laissant le choix, à la fin de mon livre, je fais des fins ouvertes. On ne sait pas si c'est bien ou mal ce que fait Jérémy. Je n'ai pas à dire ça au lecteur, je veux lui laisser justement le choix. Donc, pour répondre à votre question... et pour m'amuser avec, je dirais que le problème n'est pas que ça nous enlève du libre-arbitre, c'est que ça nous obnubile avec cette question de libre-arbitre, et finalement, nous sommes dans une société où tout le monde veut faire ce qu'il veut. Et qu'il faut vraiment dire et répéter que la liberté, ce n'est pas de prendre... Par exemple, pour moi qui ai étudié les addictions en toxicomanie pour mon premier roman, est-ce qu'on est libre parce qu'on va prendre cette drogue ou on est libre en la refusant ? Ça, c'est une question. Quand, par exemple, vous avez des gens qui sont toxicomanes, qui sont en rémission, ils vont se dire, mais faire ce qu'on veut, la liberté, c'est beau, donc je peux faire ça, je peux faire ça, je peux faire ça. Il n'y a plus de norme morale dans cette question de liberté, et la norme morale ne peut venir que quelque chose de quelque part d'extérieur, finalement, à l'humain, que ce soit le cadre législatif ou religieux. Et donc voilà, pour répondre à la question, c'est pas que ça nous enlève notre libre-arbitre, c'est que ça le place au mauvais endroit.
0: Merci.
2: Marie-Estelle Dupont, vous vouliez également aborder, je crois, la question du corps, de la place du corps.
0: Oui, parce que pour une psychologue, la question du corps, elle est essentielle puisque c'est le théâtre du jeu JE et des émotions, et donc c'est à partir du corps qu'on est en lien avec l'autre. C'est notre interface, le bébé est en lien avec sa mère par l'interface de la peau. Et la toute première identité, elle passe par les soins du corps, et c'est ces premières expériences qui vont fonder notre sentiment que la vie vaut la peine d'être vécue et que l'on vaut quelque chose. On voit bien le temps que mettent d'ailleurs les adultes qui ont eu des carences affectives à retrouver cette sécurité fondamentale. Et dans le roman, le corps est très important parce que c'est le corps qui le ramène à la raison. Finalement, c'est parce que son corps fait défaut. Alors lui, il a tout un tas de petits désagréments qui vont du reflux gastro-œsophagien au petit abcès ou aux mycoses ou je ne sais plus. Et la vulnérabilité de sa mère qui devient dépendante, qui vont finalement le remettre sur le chemin qu'il avait perdu, qui est la question du lien, la question de l'empathie, donc la question finalement de ce qui restera de moi quand tout s'arrêtera. Ce sera les liens que j'ai eus et l'amour que j'ai donné et les regrets que je n'ai pas. Et vous parlez beaucoup du corps, et donc évidemment on pense à ce fantasme transhumaniste qui veut complètement transformer le corps, qui veut que l'homme soit auto-engendré, se redéfinisse dans son âge, dans son sexe, dans ses coordonnées existentielles, dans des augmentations dont on ne sait plus trop si c'est l'aliénation ou de la médecine. Qu'est-ce que vous pouvez en dire de ce débat transhumaniste finalement ? Est-ce qu'on se débarrasse du corps ou est-ce qu'au contraire on le réhabilite comme le garant de la sensibilité du vivant ?
1: Alors deux choses, il y a le roman, et pour répondre à votre question plus généralement, dans le roman, ce que je trouvais intéressant, c'est que tout commence par le corps, vous le dites, c'est-à-dire que le roman commence chez un ophtalmo. Il a un problème à la paupière qui s'appelle un chalazion, qui est quelque chose de pas grave mais très chiant, comme lui dit son médecin. Et ce Jérémy, qui se sentait tout puissant, qui était cette star de l'algorithme, va vivre pendant une année une succession de petites maladies, de rien du tout apparemment, tendinite, kyste, mycose, RGO, chalazion à répétition, qui va le remettre devant quelque chose qu'il trouve désagréable, qui est la faiblesse finalement du corps humain, notre finitude aussi, euh, et, et, Et finalement, ces choses-là, ils ne les voient pas comme quelque chose qui pourrait être une beauté. C'est quelque chose qui pourrait aussi nous motiver, nous dire, bah oui, c'est aussi beau, nos limites, finalement, comme quelqu'un de purement lié à l'idéologie numérique, c'est-à-dire il n'y a que la performance qui compte. Parce que c'est ça qu'il faut dire aussi. C'est que ce
0: Oui, le corps devient une entrave à l'efficacité.
1: Exactement, c'est ça qui se passe pour Jérémy. Et finalement, il va se dire que l'être humain doit laisser tomber, finalement, et son intelligence avec l'IA et son corps, parce que c'est trop imparfait. Voilà. Et
0: cette imperfection... Oui, c'est drôle d'ailleurs, parce que c'est une idéologie de la pureté, en fait, le transhumanisme.
1: Ah, mais
0: c'est une espèce de délire paranoïaque de la pureté.
1: Oui, ça nous rappellera d'autres idéologies eugénistes dans l'histoire, mais on est tout à fait là-dedans, puisque... Et ça revient on retourne aux biais moraux du début, parce que les biais algorithmiques, quand vous concevez un algorithme, vous lui dites quoi répondre. Normalement, ChatGPT, il ne doit pas dire à l'adolescent « va te suicider, c'est ce que tu as de mieux à faire ». Ça lui arrive de temps en temps, et il y a des problèmes, mais tout de suite, il règle, soi-disant, le problème. Mais normalement, il y a des normes morales à ChatGPT qu'il ne doit pas dépasser. Après, qui fixe ces normes morales? Je l'ai déjà dit, c'est ça le problème. Parce que si vous enlevez finalement, si on va au bout de cette pensée-là, et qu'on enlève les biais algorithmiques humains, ce qui reste d'humain à ChatGPT, c'est ce qu'on lui dit, fais attention, faut pas dire de se tuer, faut pas dire ça et ça, bon, en gros, parce que voilà, ce sont des questions, un corps qui tombe sous le coup de la loi. Mais quand on sera allé au-delà de ça, qu'on pensera que la machine est capable vraiment de penser mieux que l'humain, et donc on lui enlèvera ses biais moraux. Vous allez, par exemple, dans un EHPAD avec ChatGPT ou avec une IA sans biais moraux, vous lui dites, bon, il y a un problème, regarde, tous ces gens-là, ils sont sur leur lit, ils sont alités, c'est la mère de Jérémy dans mon livre, qu'est-ce qu'on en fait? Parce qu'on en parle aussi, c'est des questions qui sont à l'Assemblée nationale, au Sénat en ce moment, encore une fois, sans prendre position. Je pense que l'art ne doit pas toucher à la politique. Elle peut poser des questions, mais absolument pas donner des réponses. Mais en tout cas, ce dont je peux être sûr, c'est qu'une IA... sans biais moraux mis par les humains, ce qui va nous arriver bientôt, va dire très rapidement que quelqu'un d'alité qui ne peut plus marcher, à qui on doit donner à manger de la gelée à la petite cuillère, voire en perfusion, est un humain de trop sur la planète, et que d'ailleurs la question des retraites sera réglée beaucoup plus rapidement. Je vais un peu plus loin, mais pour aller dans le sens de cette nouvelle pensée qui, petit à petit, se débarrasse de l'humain dans ce qu'il a de plus humain, c'est-à-dire la morale et c'est-à-dire le corps.
0: Parce que... Mais bien sûr, mais parce qu'une rationalité pure sans sacré, ça donne de la psychopathie. Et avec une très bonne intention. Moi, je le vois chez certains de mes proches quand on discute. C'est pas des gens méchants, mais leur rationalité pure, coupée de toute forme de sens du sacré, fait qu'ils seraient de parfaits psychopathes, finalement.
1: Tout à fait, c'est ce que va devenir d'ailleurs Jérémy.
0: Il faut se débarrasser du sensible.
1: Oui, Jérémy va... Mais de toute façon, le but de la destruction de l'empathie et du sensible est vraiment, je pense, un des objectifs de ces nouvelles technologies-là. C'est-à-dire que l'empathie, c'est un frein à l'efficacité. Ça, on peut bien le voir. Quand vous éprouvez des sentiments, vous éprouvez quelque chose qui va ralentir finalement votre efficacité. Et ça, je crois que le règne de l'efficacité... Et la chose la plus anti-sentimentale et enlever les sentiments et l'empathie à l'être humain, lui enlever aussi sa morale, qu'est-ce qui va rester? Et c'est toute la troisième partie du livre où Jérémy justement devient cet être anempathique, c'est-à-dire que ce n'est même pas ni bien ni mal, c'est qu'il pense que le bien et le mal n'existent plus.
0: N'existent pas.
1: Voilà, et donc oui, il n'y a que des bonnes réponses. C'est l'algorithme. L'algorithme, ça existait avant Internet, avant les ordinateurs. C'est l'algorithme, c'est la manière de résoudre. C'est un outil qui vous donne la manière de résoudre un problème le plus rapidement et le plus efficacement possible. C'est ça, un algorithme. Ce n'est que ça aujourd'hui. C'est des algorithmes numériques, mais l'idéologie et la dictature algorithmique qui est en train de venir, voire qui est déjà là. On ne pense, et les humains pensent de plus en plus comme ça, c'est-à-dire comment je vais régler ce problème le plus rapidement et le plus efficacement possible. Oui. Et je crois que là, le libre-arbitre, finalement, n'a plus sa place là-dedans, parce que La liberté, c'est faire des choix qui ne sont pas forcément les choix qu'on pense les plus efficaces.
0: C'est surtout que la liberté, c'est se décoller de l'instant. Donc, quand vous réduisez le temps à l'instant, vous évacuez la possibilité de la liberté. La liberté, c'est la possibilité de tracer un chemin. Allez-y.
1: Sinon, ce libre arbitre de l'instant dont on parlait n'est soit un trop plein de libre arbitre ou ce n'est plus un libre arbitre. C'est-à-dire que.
0: Non, c'est une compulsion.
1: Oui, il ne faut voir que le temps long. Le temps long est évacué. D'ailleurs, les vidéos TikTok dont vous parliez au début, l'attention des jeunes, je parle à la maîtresse de ma fille, je veux dire, c'est catastrophique. Et dès la maternelle, on le voit. Qu'est-ce qu'un humain s'il ne peut pas avoir plus de 10 secondes, 20 secondes, 30 secondes d'attention? Et l'attention, on doit l'avoir.
0: C'est un esclave.
1: Allez-y.
0: Pour moi, c'est un esclave.
1: Oui, tout à fait. C'est un esclave ou un psychopathe. Et peut-être qu'un psychopathe est un esclave de soi-même. Mais avant d'être psychopathe, justement dans le livre, vous aviez parlé de cette retraite spirituelle à Solesmes que Jérémy va faire parce qu'un algorithme lui propose. Parce que dans la première partie, il se dit bon, l'humain n'est plus bon ne peut pas résoudre les choix bien. L'humain est obsolète, donc il confie sa vie d'abord à des algorithmes basiques et il achète tout ce que les pubs lui proposent. Et à un moment, il y a un article de La Croix qui lui parle des 10 plus belles retraites spirituelles de France, et donc il se dit, tiens, je vais y aller. Et je voulais que le lecteur croie que bah, finalement, il va devenir moine, il va se convertir, et tout est bien qui finit bien. Alors que là-bas, il a l'idée diabolique, finalement, en découvrant des gens soumis dans leur vie, et en découvrant, soumis à une morale, à un dieu, et en découvrant aussi l'existence de la figure du diable, ça c'est très important, et on a souvent parlé là de diabolique. Jérémy va finalement faire le contraire de ce que propose le monastère. C'est-à-dire, il va dire il faut absolument que la société, que l'IA, soit l'équivalent de Dieu pour les moines. Mmh. Voilà. Et c'est un petit peu ce qui est en train de se passer.
2: Ce que vous nous décrivez là, vous, Clément Camard-Mercier et Marie-Estelle Dupont, c'est extrêmement inquiétant. Vers quelle société se dirige-t-on?
0: C'est une mise sous tutelle de l'âme humaine, en fait. C'est une emprise sur la psyché humaine, évidemment. Et donc, c'est des changements anthropologiques très profonds, parce que si vous débarrassez l'homme au nom de l'efficacité, au nom du bien, parce que, attention, on dit que le bien et le mal n'existent pas, donc quel but de pouvoir tout se permettre. Mais ensuite, comme l'être humain a quand même ce résidu de morale, un bébé a déjà une forme archaïque de morale. On le voit quand on observe les comportements des bébés. Un petit bébé qui voit que vous faites tomber quelque chose, par un mélange de comportements d'empathie, de morale et d'attachement, va avoir une conduite en général qui va consister à ramasser ce que vous avez fait tomber, à vous le donner. Et en fait, si on débarrasse soi-disant l'homme du bien et du mal, c'est évidemment parce qu'on est le mal. Le bien ne cherche pas à nier l'existence du mal, alors que le mal a tout intérêt à nier l'existence du bien et du mal, puisque c'est en faisant croire qu'il n'est pas là qu'il prend le plus de place. Et donc, pour moi, il y a un changement anthropologique profond, c'est que on va retirer à la psyché humaine ce grand archétype, en fait, ces grands archétypes du bien et du mal, et donc on va décapsuler, en quelque sorte, on va complètement désinhiber cette pente qu'on a tous en nous vers la destructivité. Donc c'est extrêmement dangereux. Si vous retirez l'empathie, si au nom de l'efficacité, au nom de l'hygiène, au nom du bien, au nom de la santé, au nom d'être un bon citoyen, vous dites on donne plus sépulture à nos morts, il se passe ce qui s'est passé pendant le Covid, des gens qui n'ont pas pu dire au revoir à un enfant de 20 ans qui mourrait d'un cancer à l'hôpital, etc., etc. C'est quand même des choses que mes patients ont vécues et qui sont extrêmement effrayantes, qui montrent que là où la modernité a promis que par la technologie on viendrait à bout des idéologies, en fait la technologie est parfois l'outil le plus puissant et l'amplificateur le plus puissant de ce qu'il y a en l'homme de plus destructeur, c'est-à-dire de plus anti-lien. Eros, c'est le lien, Thanatos, c'est la perte des liens. Et donc on est en train de justifier, de rationaliser effectivement cette perte d'empathie. Pour moi, il est là le changement anthropologique le plus important. Et le deuxième, c'est que c'est une modification du contrat social. C'est-à-dire qu'on va continuer à parler de démocratie, mais ça va être une enveloppe vide, parce qu'une démocratie où les gens ne savent rien, et où les conduites sont normées par des nudges et des algorithmes qui les poussent à faire ceci plutôt que cela, Ben, je ne sais pas ce qu'il reste, en fait, de la démocratie. C'est un petit peu un monde aujourd'hui, vous allez dire que j'exagère, mais c'est pas grave, vous le dites souvent, qui est divisé entre Orwell et Huxley. Il y a des dictatures qui s'affichent comme des dictatures, et puis il y a une forme de dictature par la technologie où il y a les apparences de la liberté, mais où finalement, c'est les citoyens d'eux-mêmes qui ne se posent plus la question du discernement. Moi, c'est ça qui me préoccupe.
1: Et on se demande qui est la pire d'ailleurs, c'est les dictatures honnêtes ou celles qui font semblant de ne pas l'être.
0: Entre la peste et le choléra, on ne sait que choisir.
1: Non, mais par contre, j'aurais quand même rajouté, non pas une, enfin, de dire que dans quelle société on va, que je crois que là on parle de choses que normalement, si on a conscience de ça, tout peut encore changer. Et je pense que le plus important. Pour les adultes et les enfants. Donc je parle des adultes parce que finalement, ce sont eux qui doivent apprendre à l'enfant tout ce qui est en train de manquer et le danger de ces choses-là. C'est-à-dire que, voilà, peut-être que commercialiser des portes iPad pour poussettes, c'est pas la priorité. Hein, et j'en vois, et il y en a de plus en plus qui sont vendus. Non, mais je veux dire, notre responsabilité.
2: C'est pour permettre aux parents de regarder leur iPad.
1: Non, c'est pour que l'enfant.
2: Pour l'enfant.
1: Puisse, parce qu'il ne peut pas. Il ne peut
2: même, ce qui est mieux d'ailleurs.
1: Il ne peut même pas l'apporter. Non, mais c'est. Ah oui. Moi, je suis quelqu'un de très optimiste. Je pense qu'il y a plein d'espoir. C'est pour répondre à cette chose-là. Mais je pense qu'il est temps qu'on étudie profondément ces sujets-là, qu'on les comprenne. Et aussi qu'on apprécie, parce qu'il y a quelque chose que nous enlève ces technologies-là, et on en a parlé de choses très importantes, mais d'une chose très simple, c'est l'ennui. Nous ne sommes plus capables de nous ennuyer. L'ennui est devenu un ennemi, et ça, pour moi, c'est quelque chose de terrifiant. Et pour revenir finalement à ce qu'on disait au début sur les similitudes que je faisais entre les fonctions religieuses et ChatGPT, ce qui était mieux finalement avec Dieu, c'était qu'il ne répondait pas. Quand on lui parlait. Mmh. Et cette absence de réponse, qui est le contraire de ChatGPT, qui a réponse, qui donne réponse à tout et très vite, cette absence de réponse qui peut se manifester par la foi, mais qui est aussi celle très simple de s'ennuyer, de savoir s'ennuyer, de prendre le temps, de comprendre ce temps. Donc je suis optimiste à partir du moment où les parents prennent conscience de ces questions-là et en parlent à leurs enfants et surtout. Apprennent à leurs enfants que la liberté, c'est pas faire ce qu'on veut.
2: Oui. Et pour au début de l'émission, vous avez dit plus personne ne va voir les prêtres, ou les rabbins, et tout le monde demande à ChatGPT. C'est allé peut-être un petit peu vite. Il y a encore beaucoup de monde dans les églises et qui vont évidemment voir les religieux.
0: Oui, mais on en reparlera de cette crise de l'autorité dans l'émission.
1: Oui, il y a juste, non, mais je le dis juste, il y a de moins en moins de baptisés, par exemple, pour prendre la religion chrétienne. Il y a moins en moins de baptisés enfants et de plus en plus de baptisés adultes.
2: Ça, c'est vrai qu'on en a beaucoup parlé.
1: Quelque chose de très important, ce besoin de spirituel qui revient.

0: Bonsoir Denis.
1: Bonsoir Roland, bonsoir toute l'équipe.
0: Merci d'être avec nous sur Europe 1.
1: Merci de m'accueillir.
0: Alors, on aime ces histoires de vie, ces histoires de famille. On va dire que votre adoption, enfant adopté, votre adoption est plutôt réussie. Vous avez eu la chance d'entrer dans une famille aimante. C'est souvent le cas d'ailleurs. La famille, comme on le dit souvent, a tellement envie, a tellement rêvé de l'enfant et de cet enfant qu'il est tout aussi attendu qu'un enfant biologique. Je crois que d'ailleurs beaucoup militent aujourd'hui, les parents adoptifs militent beaucoup pour qu'on ne parle plus d'enfants adoptés, mais d'enfants tout court. Ça pourrait être votre cas. Mais pour autant, vous êtes d'origine coréenne du Sud. Vous avez quand même envie d'en savoir un peu plus sur vos origines.
1: Absolument. Et très récemment, vous aviez reçu Madame de T, qui est venue parler de son livre. Armel de T, tout à fait. Et qui a fait écho énormément donc, à mon histoire. Alors, je suis né en Corée du Sud, à une date qu'on ne connaît pas, avec plein d'informations que malheureusement on ne connaît pas. Et ce, malgré avoir été élevé dans une famille très aimante de Clermont-Ferrand, dans les alentours de Clermont-Ferrand, où tout s'est très bien passé, et tout se passe d'ailleurs très bien, et d'ailleurs pour moi c'est ma famille, je l'appelle pas ma famille adoptive, hein. Comme vous l'avez dit, le mot adoptif ne me convient pas, puisque c'est vraiment ma famille, c'est eux qui m'ont élevé. Pour autant, j'ai eu ce besoin de me reconnecter à mes origines. Alors le parcours a été un petit peu particulier, on va dire, puisque c'est ma ressemblance à un chanteur de Corée du Sud, pour ne pas le nommer, qui s'appelle Psy, qui a fait le buzz en 2013 au Gangnam Style, qui m'a donné cette envie en fait, de me reconnecter en fait, finalement à mon pays d'origine.
0: Oui, parce que vous dites quelque chose de très vrai aussi. Vous dites qu'on reçoit des faire-part de naissance alors qu'on ne connaît pas soi-même sa propre date, son propre poids de naissance, sa propre taille. Et c'est des moments quand même relativement difficiles à vivre.
1: Très, très. Je dois même l'avouer qu'à la naissance de ma propre fille, quand, avec ma femme, on a rédigé les faire-part pour envoyer aux proches, à la famille, ça m'a fait bizarre. Ça m'a fait bizarre parce que c'était des éléments que je n'avais pas pour moi-même. Alors, je ne vais pas dire que c'était de la jalousie, le mot serait beaucoup trop abusif, mais il y avait un réel pincement et tout ça a contribué aux démarches que j'ai entamées par la suite.
0: Alors, quelles sont ces démarches, justement? Qu'est-ce que vous avez fait et qu'est-ce que vous avez trouvé, justement, Denis?
1: Alors, grâce à des recherches ADN qui, je le rappelle, ne sont pas autorisées en France.
0: Oui.
1: C'est sur Facebook, je suis tombé sur une association basée aux États-Unis qui proposait aux enfants coréens d'offrir un kit de prélèvement ADN.
0: Donc, spécialement aux enfants coréens. Pourquoi spécialement aux enfants coréens?
1: Alors, je pense que cette association a été fondée par des coréano-américaines qui ont décidé d'aider les Coréens adoptés parce qu'il y a eu, maintenant c'est devenu public, hein, il y a eu un réel scandale au niveau de, en Corée, puisque beaucoup d'enfants ont été adoptés de manière totalement illégitime dans les années 70-80 jusqu'au tout début 90. Et du coup, pour tenter de rétablir une justice cette association a proposé aux enfants coréens de partout dans le monde de procéder à des recherches ADN. Donc j'ai reçu le kit que j'ai renvoyé en faisant le prélèvement. Et voilà. Et une année s'est écoulée, une deuxième année s'est écoulée, au bout de la deuxième, il y a eu ce qu'ils appellent un match. Donc, vous savez, c'est un peu comme sur les réseaux sociaux de dating, hein, ça fait un match. Et là, j'ai retrouvé des cousins et j'ai surtout retrouvé ma demi-sœur.
0: Ah oui, donc ça a été fructueux quand même cette recherche. Ça veut dire que votre demi-sœur, c'est-à-dire que vous avez la même maman, c'est ça?
1: C'est ça. Ça a été. En fait, on a la recherche se fait par le chromosome de la mère. Donc nous savons que nous avons la même mère.
0: D'accord. Donc votre petite sœur avait fait la même démarche que vous. Et elle vit aux États-Unis, elle, en revanche.
1: Elle vit aux États-Unis, tout à fait.
0: Elle parle pas français, pardon. Elle parle anglais.
1: Oui. Tout à fait. Et le hasard de la vie a fait que j'ai vécu un tiers de ma vie en Irlande, ce qui me permet de parler couramment anglais. Et donc, du coup, ça a facilité la communication quand on est rentré en contact, certainement.
0: Denis, vos parents adoptifs, on va les appeler comme ça, parce qu'il faut les distinguer de vos parents biologiques, mais je suis bien d'accord avec vous, ce sont vos parents. Vos parents adoptifs, qu'est-ce qu'ils vous ont confié de votre histoire?
1: Tout. Absolument tout. Il n'y avait aucun tabou. Et je pense que c'est ce qui m'a mis en confiance dans mes recherches. Ils m'ont même aidé, hein, ils m'ont même soutenu dans l'idée de faire les recherches. C'est-à-dire que, étant enfant, j'ai vécu le racisme ordinaire. C'est-à-dire que j'habitais dans une, dans un petit village de campagne où j'étais sans doute, j'étais même d'ailleurs le seul asiatique. Et on tombe très vite dans les clichés entre les Bruce Lee, les Jackie Chan et les Voldori. Et je vais passer toutes ces terminologies qu'on peut avoir. Donc je savais que j'étais différent. Et je savais que j'étais différent, forcément, je le voyais au fur et à mesure de mes parents. Et un jour, j'aurais sans doute posé la question, je ne me souviens plus exactement de quelle question j'aurais posé, mais c'était plus un mal-être que j'avais. Et je leur ai demandé pourquoi j'étais différent. Et ils ont tout simplement ouvert les dossiers d'adoption. Et ils m'ont expliqué.
0: Vous aviez quel âge, Denis ?
1: Alors, j'ai été adopté vers l'âge de 3 ans. Et je pense que j'avais 5-6 ans à peu près quand c'est arrivé.
0: Et alors, à 5-6 ans, vous dites qu'ils vous ont ouvert le dossier qu'ils avaient, qu'on leur avait remis à l'adoption. Vous aviez un autre prénom que Denis ?
1: Alors oui, j'avais un prénom qu'on m'a donné, puisque une fois de plus, j'ai malheureusement aucune preuve que ce prénom-là était correct, puisque c'est le prénom que m'a donné l'orphelinat quand j'étais adopté, et c'était Chaewon.
0: Comment ? Pardon ?
1: Pardon, Chaewon.
0: D'accord, Chaewon.
1: C'est un prénom coréen, JW.
0: D'accord. Et alors, ils vous ont donné ce prénom, mais comment vous... vous dites que vous avez été adopté qu'à 3 ans. Vous êtes resté pendant 3 ans à l'orphelinat ?
1: 3 ans à l'orphelinat. Alors, j'ai très peu d'informations avant, ce qui semble nourrir la thèse, l'hypothèse plutôt, que je fais partie de ces nombreux enfants qui ont été abandonnés, entre guillemets. Il faut savoir qu'en Corée du Sud, il y a eu pendant un moment de la part de l'Europe et des États-Unis, enfin de ce qu'on appelait le bloc de l'Ouest à l'époque, des demandes, une forte demande d'adoption. Et donc du coup, on avait un peu ces bébés qui étaient des fois enlevés des familles, des fois achetés à des fins d'adoption. Alors malheureusement, pour l'instant, je n'en sais pas plus sur les 3 années passées en Corée du Sud, si ce n'est que la date à laquelle je suis rentré à l'orphelinat.
0: Mais qu'est-ce qu'il y avait dans le dossier ? Alors simplement, il y avait la date à laquelle vous êtes entré à l'orphelinat. Il y avait le nom de votre maman quand même qui
1: non,
0: vous avait...
1: Non, du tout. Alors c'était parents inconnus. Tout ce qu'on sait, c'est que c'était marqué abandonné et bon pour en bon état pour être adopté.
0: Et alors, et on ne sait pas quel âge vous avez été abandonné finalement ?
1: On ne sait pas. On sait que je suis arrivé donc en 1981 à l'orphelinat, puisque c'est la date à laquelle, c'est l'année à laquelle je suis rentré, et je suis parti en 1982. Voilà, c'est tout ce qu'on sait.
0: Oui, donc ça veut dire que si on vous dit que vous aviez 3 ans quand vous avez été adopté, ça veut dire que vous êtes arrivé et vous aviez 2 ans.
1: 2 ans ou 3 ans, en fait, c'était un pédiatre qui a estimé l'âge.
0: Ah. Voilà. Donc enfin, on n'est même pas sûr. Donc on n'a toujours pas votre date de naissance réelle.
1: On l'a toujours pas. Non, on l'a toujours
0: Qu'est-ce
1: pas.
0: Que vous mettez ? Donc vous mettez 1er janvier 1981. Qu'est-ce que vous mettez sur vos papiers ?
1: Alors, une fois que j'ai été adopté, bien évidemment, l'état civil m'a donné une date de naissance symbolique et basée aussi sur ce que les pédiatres ont pu donner comme estimation de date de naissance avec une marge de plus ou moins 6 mois. Donc je suis né pour rien cacher un 6 avril. Donc il n'y a pas si longtemps que ça. Et voilà, c'est à peu près tout ce que je sais.
0: 6 avril 1980, 1979
1: 79,
0: d'accord. Et oui, ça c'est des éléments quand même qui sont... C'est terrible de ne pas avoir sa réelle date de naissance, en plus ou en moins, c'est assez étrange. Denis, vous avez le nom de l'orphelinat ?
1: Oui, c'est le Sungro. Alors ça s'appelle S-U-N-R-O. C'est un orphelinat qui était sous Holt International. Et Holt International, qui était une association qui a été fondée dans les années 70, qui a été l'association principale d'ailleurs, qui est à l'initiative de l'adoption de milliers d'enfants de Corée, fondée par un couple à la base, avec une très bonne intention de pouvoir donner une seconde chance finalement à des enfants comme moi, ou supposés comme moi, qui n'ont pas eu, qu'on grandit ou qui ont été abandonnés et grandi dans des conditions déplorables et de pouvoir donner une seconde chance à ces enfants-là. Mais malheureusement, il y a eu des abus, il y a eu des abus de pouvoir et d'argent surtout, qui ont fait que un jour, des personnes ont compris qu'il y avait une manne financière derrière tout ça.
0: Ce qui n'est pas le cas de vos parents. Vos parents, vous ont adopté dans des conditions tout à fait légales.
1: Tout à fait. Oui, en France, c'était très bien encadré. Et puis, c'est surtout que mes parents ne pouvaient pas avoir d'enfants. Et la seule façon qu'ils avaient, c'était de passer via l'adoption. C'est pour ça qu'ils m'ont adopté. Et puis, 3 ans plus tard, ils ont adopté mon petit frère.
0: votre petit frère qui vient également de Corée du Sud ?
1: Tout à fait, qui vient également de Corée du Sud.
0: Du même orphelinat ? De Sunro, d'accord. Mm. Et donc vous l'appelez votre petit frère, ce n'est pas votre petit frère biologique.
1: Voilà, mais ça, voilà, vous l'avez compris, c'est mon petit frère
0: bien sûr,
1: de
0: bien
1: cœur,
0: sûr.
1: Et qui est tout aussi, voire plus important.
0: Et c'était important pour eux d'avoir une famille unie, au moins par le même faciès, c'est-à-dire les mêmes origines.
1: Alors, c'était important, oui, enfin, oui et non, en fait, c'est le hasard qui a fait que le dossier était venu de Corée, puisque à ce moment-là, la Corée était un des pays qui, excusez-moi l'expression, mais qui exportait le plus. Mmh, voilà. Mmh.
0: En revanche, pour votre petite sœur, enfin votre sœur biologique, votre demi-sœur biologique, elle, on ne sait pas dans quelles conditions elle a été adoptée. Vous parliez qu'aux États-Unis, il y avait une sorte de trafic ou de manne financière. Vous pensez qu'elle en est peut-être issue. Qu'est-ce qu'elle sait, elle, de son adoption ?
1: Alors, elle a un dossier complet avec le prénom et le nom d'une mère, avec le prénom et le nom d'un père, avec également des professions de ces personnes-là. Le problème, c'est qu'avec les recherches qu'elle a faites, aucune de ces informations peut être corroborée. Donc, on ne sait pas en fait la véracité du dossier, puisque ça fait partie des problèmes de dossiers qui ont été falsifiés.
0: Pourquoi il aurait été falsifié ? Pour pouvoir perdre toute trace et pour pouvoir...
1: D'accord. Exactement.
0: Parce que possiblement, le nom qu'elle a de la maman serait votre maman aussi.
1: Possiblement, oui. Si tant est, bien évidemment, que ce nom est un, deux, trois. Si tant est que ce nom soit correct, pardon.
0: Et alors, où vous en êtes aujourd'hui ? Vous allez continuer vos recherches ?
1: Alors, nous, déjà, j'ai rencontré déjà ma dix-sœur. Ouais. J'ai rencontré aussi
0: vous l'avez rencontré physiquement parlant ? Vous l'avez rencontré ?
1: Physiquement parlant, ouais. Elle est venue l'été dernier.
0: D'accord.
1: On a fait une espèce de cousinade, je veux dire, une cousinade biologique. Ouais. Avec elle, avec le cousin qu'on a retrouvé aussi via la même plateforme, et avec ma famille de cœur, ma famille adoptive, des amis, des proches, dans le Var, ils sont venus. Ça a été un moment très très fort.
0: Bah,
1: et depuis, on a bien évidemment gardé le contact, puisque c'est la première fois que j'ai pu poser, en fait, la première fois après ma fille, j'ai enfin pu imaginer le visage de ma mère, parce qu'en fait, on est tellement similaires, Carly, donc c'est son prénom, Carly et moi, qu'on peut deviner...
0: Carly, c'est votre sœur.
1: Tout à fait. On peut deviner à quoi pouvait ressembler notre mère, finalement.
0: Ah, parce que vous ressemblez beaucoup avec Carly ?
1: Énormément, oui.
0: Elle a quel âge ? Elle est censée avoir quel âge, Carly ?
1: 10 ans de moins.
0: D'accord. Ah oui, donc elle aurait votre maman aurait, à 10 ans d'intervalle, abandonné deux enfants.
1: C'est ça. C'est ça qui est complètement fou, de se dire... j'ose même pas imaginer la douleur et la déchirure que ça a dû être pour une mère de devoir abandonner un enfant. Et de devoir en abandonner un deuxième et quitter peut-être d'autres, c'est là où on se pose vraiment la question des conditions dans lesquelles nous avons été abandonnés.
0: Oui, quelles ont été les contraintes qui l'ont amené, qui ont amené vos parents et notamment votre maman à abandonner à 10 ans d'intervalle deux enfants. Comment ont pris vos parents adoptifs, vos démarches, vos recherches, cette quête véritable d'en savoir plus sur vos origines ?
1: Ben ils l'ont très bien pris. Alors je parle en leur nom, mais ils m'ont soutenu, ils m'ont toujours soutenu dans ces démarches-là. Et déjà, je me souviens d'étant très jeune, ils m'ont toujours dit que si un jour je voulais entamer des démarches de recherche, qu'ils le comprendraient et qu'ils m'aideraient. C'est vrai que l'avancée scientifique a fait que l'ADN permet permet justement des découvertes assez incroyables. Et ils m'ont vraiment soutenu dans cette démarche-là. J'ai été soutenu par vraiment toute ma famille, par ma femme aussi. Et quand on a retrouvé donc ma demi-sœur, qui sont venus, ma demi-sœur et mon cousin chez nous, mes parents bien évidemment étaient là, mon frère était là, et c'était formidable de voir cette famille finalement agrandie. Et mes parents et ma famille, ils les ont tout de suite acceptés comme étant une extension de la famille. Il n'y a même pas eu une question de quoi que ce soit d'ailleurs, hein. Ça s'est fait très naturellement.
0: Je pense que quand on a cette démarche d'adoption, je pense que c'est une vraie ouverture, une ouverture à l'autre, une ouverture aux autres origines évidemment, parce que il y a peu d'enfants adoptables en France, et évidemment les missions étrangères font que on arrive, et heureusement, à adopter des petits-enfants venus d'ailleurs. Et votre sœur est aux États-Unis, et votre cousin aussi est aux États-Unis ?
1: Non, lui, il est en Suède. Il est venu d'ailleurs la semaine dernière.
0: Ah oui, donc lui est en Suède et donc il n'avait pas vu également votre sœur, votre demi-sœur.
1: Non, ça a été...
0: Il ne la connaissait pas non plus.
1: Voilà. Ouais, c'était notre première rencontre physique.
0: Et votre cousin, il a quel âge, lui ?
1: Lui, il a 10 ans de plus.
0: À 57, lui.
1: Voilà.
0: Ah d'accord. Et alors lui serait possiblement donc le cousin par votre mère, donc ce serait le fils d'un frère ou de la sœur de votre mère.
1: Tout à fait. C'est là où on se pose beaucoup de questions parce que on peut entendre une mère qui abandonne un enfant, qui en abandonne deux, ça commence à poser question, mais que dans la famille il y ait une tradition, je ne sais même pas si le terme est correct, hein, une habitude à vouloir abandonner cet enfant. On peut se poser quand même beaucoup de questions sur les conditions d'abandon.
0: Vous avez fait des recherches justement sur les conditions de façon générale, sur ces adoptions à ces époques, dans les années 80, soit entre 70, 80 et 90, puisque là on est quasiment sur 30 ans. Vous avez fait des recherches pour savoir un peu comment ça se passait, pourquoi les familles en Corée du Sud, alors est-ce que c'était la pauvreté qui les amenait, la totale pauvreté, précarité qui les amenait à abandonner un ou deux enfants? Est-ce que c'était une sorte de trafic éventuel parce qu'on leur offrait de l'argent? Qu'est-ce qui a pu les amener, à votre avis? Vous avez fait des recherches là-dessus?
1: Alors, mon avis est... Oui, je pense que c'est un mélange de ces deux points, et l'un étant le résultat de l'autre, en fait. Je pense que, parce que bon, c'est un fait avéré, un enfant pouvant se revendre extrêmement cher, il était facile pour des personnes très peu scrupuleuses d'aller voir des familles en grave difficulté financière pour leur proposer de leur acheter leur enfant. Donc il est très fort possible qu'effectivement nous ayons pu être issus de familles avec un très faible niveau de vie et qu'on ait été monnayés à des fins d'adoption. Alors de se dire ça comme ça, ça peut paraître hyper violent, mais je pense que la réaction qu'on a eue, maintenant qu'on ait pu se retrouver, je sais qu'on a appris à pardonner. Je sais que notre mère, quelle que soit la raison pour laquelle nous a abandonnés, on lui a pardonné déjà. On lui a pardonné, et qui sait, si jamais elle parle le français, si jamais elle écoute, et ben on lui dit, on te pardonne. Parce que je pense que on ne peut pas se mettre à la place des gens à un moment donné. On ne connaît pas la Corée nous, de cette époque-là. Et voilà. Les conditions font que chaque personne sans doute réagirait différemment.
0: C'est très fort et très sage de votre part, Denis. Et puis aujourd'hui, vous n'êtes plus seul. Alors évidemment, vous avez un enfant, vous avez une femme, vous avez vos parents, vous aviez déjà votre petit frère. Là aujourd'hui, vous avez la chance d'avoir retrouvé une sœur et un cousin. C'est-à-dire que vous partagez avec cette sœur et votre cousin le secret de votre histoire. Mais c'est votre histoire quand même, vos origines. Ça veut dire une partie du voile a été levée quand même sur qui aurait dit en vous abandonnant l'un et l'autre, l'un venant d'être adopté en France à Clermont-Ferrand, l'autre aux États-Unis, qui aurait dit que vous auriez pu vous retrouver? Ça veut dire que la vie réserve quand même de merveilleuses surprises, même si la science a permis de façon peu orthodoxe de faire ces tests ADN et de se retrouver. Qui aurait pu le dire? En tout cas, votre famille biologique n'aurait pas pu le penser une seule seconde. Ça veut dire que tout est encore possible. Et d'ailleurs, sur ce point, même si on entend bien votre message et votre thérapie, qui est véritablement le pardon et le fait d'avancer, qu'est-ce que vous allez faire de plus pour essayer de les retrouver quand même?
1: Alors, Alors déjà, la première chose, il faut savoir que le gouvernement coréen, en excuse pour tout ce qui s'est passé à ce moment-là, a proposé dans une restitution de la nationalité coréenne, et ça fait partie des rares cas où ils acceptent la binationalité pour les enfants qui ont été abandonnés. Donc j'ai entamé une démarche pour une restitution de la nationalité coréenne, mais attention, je suis très fier d'être français et je garde ma nationalité.
0: C'est bien, ça n'empêche pas, voilà. Bien sûr.
1: C'est vraiment purement symbolique, en fait.
0: D'accord.
1: Ça, c'est la première chose. La deuxième, on a envoyé un dossier pour voir si la police se met à la disposition des enfants adoptés pour faire une recherche, voir s'ils peuvent retrouver des personnes ou pas. Bon, pour l'instant, ça a été totalement infructueux, mais je pense qu'il ne faut pas vivre dans l'attente.
0: La police de quoi? De votre village où vous êtes? Vous êtes né? Ou de l'association où l'orphelinat était?
1: Non, la police de Séoul, simplement.
0: La police de Séoul, d'accord.
1: La police coréenne, via les ambassades, via les agences consulaires.
0: Elles acceptent de faire les recherches.
1: Elles acceptent. Alors, est-ce qu'elles le font réellement? Je ne sais pas.
0: Et elles ont accès à plus d'éléments que vous n'avez, vous?
1: Elles ont accès à l'état civil coréen, donc certainement plus d'informations qu'on a, nous. Maintenant, les pistes ont tellement été brouillées que c'est compliqué de retrouver. Et puis, on nous dit, vous pouvez faire une recherche par ADN, mais voilà, l'ADN, on comprend comment ça marche. Si on ne la donne pas de chaque côté...
0: S'ils ne la donnent pas, bien sûr, et si votre mère ne la donne pas, évidemment, on ne pourra pas la retrouver. D'autant qu'il est possible que vous ayez eu deux états civils, c'est-à-dire un premier état civil où vous avez été peut-être déclaré, reconnu, dans une première année de naissance, et ensuite abandonné un peu plus tard. Donc il est possible que vous... Et effectivement, par le biais de l'état civil, peut-être qu'on pourrait retrouver avec les approximations des dates... des lieux, peut-être votre premier extrait d'acte de naissance, il en a eu un.
1: Tout à fait. Donc ça rend la chose, vous l'aurez compris, nettement plus complexe. Après, voilà, j'ai eu une chance inouïe et extrême d'avoir pu retrouver ma demi-sœur. Je sais que beaucoup de Coréens font cette démarche-là, de Coréens adoptés, mais ne retrouveront peut-être jamais personne, parce que l'ADN marche dans les deux sens, comme on disait. Il faut qu'il y ait quelqu'un de l'autre côté qui ait eu la même démarche. Donc, je suis dans l'attente de rien. Et si un jour...
0: De rien et du tout, en fait.
1: De rien, exactement. De rien et du tout. Et je veux surtout pas être déçu. Donc, c'est pour ça que je dis du rien et du tout, parce que je sais que ça pourrait être une nouvelle autant extraordinaire que déroutante.
0: Alors, on a des petits messages pour vous. On a Bernadette qui nous dit « Pourquoi Denis ne fait-il pas une démarche auprès de l'ambassade de France en Corée du Sud ?» Il en existe. Il y a une ambassade.
1: Tout à fait. Alors c'est l'inverse. J'ai fait des démarches à l'ambassade de Corée en France, puisque c'est eux qui ont accès à l'état civil coréen. Donc ça a déjà été fait et c'est revenu infructueux jusqu'alors. Mais la Corée du Sud a mon dossier. Donc si un jour quelqu'un se manifeste ou une enquête fait que ils vont retrouver quelqu'un potentiellement lié, qui m'est potentiellement lié, j'en serai averti. Pour l'instant, il ne se passe rien.
0: Bon, on a Christiane et Malo, son chat, qui nous dit « Bonsoir Roland et Denis, je pense que si des gens abandonnent leur enfant, c'est souvent, hélas, par manque d'argent. »
1: C'est tristement la grande majorité. Maintenant, je me suis même dit, qui sait, si j'étais un enfant illégitime et Carly également enfant de prostituée, par exemple, eh bien, tant pis, le plus dur, en fait, c'est de ne pas savoir. Quand je dis tant pis, c'est tant pis dans le sens où, quoi qu'il arrive, on lui pardonne. Mais le plus compliqué, c'est de ne pas savoir, en fait. Donc oui, l'argent est le principal moteur, mais il n'est pas le seul. Maintenant, comme je disais, le fait qu'on ait une famille avec cousins et fratrie d'abandonner, on pense effectivement que la piste financière est la piste principale, oui.
0: Vous avez aujourd'hui une petite fille. Avec quel âge, Denis ?
1: Alors, la petite a 5 ans, je dis la petite parce qu'il y en a une grande qui n'est pas issue de mon sang,
0: ouais,
1: qui est la fille de votre femme.
0: Ouais, d'accord.
1: Voilà, mais que je considère absolument comme ma fille.
0: Ouais.
1: Et d'ailleurs, on est en pleine démarche d'adoption. Voilà.
0: Et c'est aussi pour elle que vous voudriez faire toutes ces démarches pour leur donner une sorte de lignée, une origine, parce que c'est vrai. Moi, j'avais eu on a eu plusieurs enfants adoptés. Vous parliez d'Armel. On a eu il y a pas très longtemps une autre jeune femme qui nous racontait sa douleur alors qu'elle s'apprêtait à être enfant de ne pas pouvoir répondre aux questions sur ses antécédents, sur ses et c'est comme ça qu'elle a fait des recherches. Au Vietnam, et c'est sûr que quand on a des enfants, on a envie de reconstituer un peu le lien, l'origine familiale.
1: Absolument. J'ai toujours milité pour dire que les liens du cœur sont plus importants que les liens du sang. En revanche, on ne peut pas les ignorer, les liens du sang. On a des automatismes avec ma demi-sœur qui ne sont possibles que dans une fratrie biologique. Des moments où on s'est rendu compte qu'on pensait plus ou moins la même chose au même moment. Des choses qu'on ne peut pas expliquer, qui pour moi paraissaient... qui pour une fratrie biologique, ça paraît tellement naturel. Sauf que jusqu'à présent, il n'y avait pas de naturalité, vu que je n'avais personne, sinon que mon frère adoptif. Alors même si je n'aime pas trop ce terme-là, mais voilà, on a grandi culturellement, on est deux frères, culturellement, on est une famille, il n'y a pas de souci là-dessus. Donc, j'ai été élevé par une famille bien pensante et bienveillante. En revanche, toutes ces petites choses qu'on ne peut pas expliquer, qui font qu'il peut y avoir une certaine magie entre des parents, des enfants au sein d'une fratrie ou d'une sororité, c'est des choses qu'on ne peut pas expliquer et qui, je pense, ne peuvent être que le fruit, là, par contre, du lien du sang.
0: Vous avez une chance, on l'a dit inouïe quand même, c'est que vous n'avez pas votre maman, mais vous avez votre sœur biologique, votre petite sœur biologique.
1: Tout à fait. Alors ça a été vraiment comme un don du ciel à ce moment-là, quand le résultat au bout de 2 ans nous est arrivé positif. Et pour autant, ça n'a rien détruit, ça a même renforcé les liens que j'ai avec ma famille adoptive, parce que le soutien et l'amour qu'ils m'ont apporté pendant cette épreuve-là, qui a été une épreuve qui était émotionnellement très compliquée, ça a renforcé encore plus ce lien-là. Et depuis, je signe beaucoup. D'ailleurs, j'écris beaucoup. C'est un peu ma thérapie sous le nom d'auteur JW Carré. JW étant donc Jaewon, qui était mon nom d'origine coréen. Et c'est le clin d'œil que je peux faire à mes origines.
0: Bravo. Merci de votre message, Denis. Merci de votre intervention dans cette
1: libre
0: antenne et de nous avoir, comme le font beaucoup d'auditeurs le soir, confié votre histoire. Elle nous amène à réfléchir et elle nous amène à prier aussi pour vous, pour que vous puissiez trouver toutes les réponses que vous cherchez. À bientôt,
1: Merci.
0: Denis.
1: À bientôt. Au revoir et bonne soirée.

0: Bonsoir Mina.
1: Oui.
0: Que puis-je faire pour vous? Je vous écoute Mina.
1: Ben, c'est au sujet des relations amoureuses.
0: Alors, relations amoureuses heureuses ou relations amoureuses malheureuses?
1: Les deux.
0: Les deux, c'est-à-dire que ça a bien commencé, ça a mal fini?
1: Bah, disons qu'avec la personne avec qui j'ai été pendant 18 ans, ça avait plutôt bien commencé, bah, en tout cas je pensais.
0: Oui.
1: Et puis ça s'est pas très bien terminé il y a 5 ans.
0: Ah, qu'est-ce qui s'est passé entre les deux? Ça a été quoi le point de rupture?
1: Bah, disons que le temps de rupture, il a été assez rapide. C'est quelqu'un, alors je vais être très claire, hein, la plupart des mecs pensent, ouais, elle a été attirée par un bad boy. Pas du tout. C'était pas du tout le bad boy, il n'avait pas le physique, il n'avait pas le comportement. C'était quelqu'un qui avait l'air assez sympathique, normal quoi, ouais. Un type tout à fait normal.
0: Vous l'avez rencontré comment?
1: Je l'ai rencontré parce qu'il vivait chez mon voisin.
0: D'accord.
1: Habitait, donc il était au-dessus, moi j'étais en dessous, j'habitais au rez-de-chaussée. On s'est rencontrés grâce à ce voisin.
0: Oui, dans la vraie vie, dans la vraie vie en fait.
1: Dans la vraie
0: tout
1: vie.
0: Tout simplement, oui.
1: Voilà, et ça s'est fait trop rapidement.
0: Ah.
1: À l'époque, oui, on s'est mis ensemble beaucoup trop vite. Et beaucoup trop vite, on a...
0: Alors, ben, je suis... Parfois, Mina, il y a des relations qui démarrent vite et c'est pas... Vous voyez, il n'y a pas de bon timing. Enfin, en tout cas, j'invite les auditeurs d'Europe 1, s'ils le souhaitent, à réagir sur cette question. Je trouve que c'est assez intéressant de savoir si les timings du début peuvent dire quelque chose de l'histoire ensuite. Vous voyez ? Donc il y a peut-être pas, c'est pas forcément parce que vous vous installez vite que on se connaît pas forcément très bien.
1: Exactement.
0: Ouais.
1: Et disons que j'ai fait une énorme erreur à l'époque, une erreur de taille. C'est que, non seulement j'étais beaucoup trop vite, mais j'avais un point de vue à l'époque complètement biaisé. Et comme j'avais un point de vue totalement biaisé, je ne me suis pas rendu compte de certaines choses.
0: De qui il était. Ouais.
1: Exactement.
0: Mais qu'est-ce que vous appelez biaisé?
1: Ça veut dire que j'avais à l'époque une vision du monde complètement faussée. Ça veut dire que par rapport à ce que j'aurais dû voir et constater, je ne pouvais ni le voir ni le constater.
0: Ouais, c'est ce qu'on appelle en thérapie une zone aveugle. On a tous des zones aveugles dans notre vie sur plein de domaines. Hein.
1: Voilà, et j'étais pas capable à l'époque d'avoir un réel discernement de ce qui était bon pour moi ou pas.
0: Vous sortiez d'une histoire difficile?
1: Oui, avec quelqu'un d'autre qui n'était pas, on peut pas dire qu'il n'était pas un comique non plus, qui n'était pas non plus un bad boy, hein,
0: mm-hmm.
1: pour ceux qui sont obsédés par ce fait-là, qui était un militaire, un type plutôt obtus de nature.
0: D'accord.
1: Avec qui les choses n'étaient pas non plus très très simples.
0: Donc un peu rigide.
1: Oui, et surtout, lui aussi, il avait son propre biais, sa façon de voir les choses qui était elle-même totalement biaisée et qui fait que notre relation est partie d'une façon très bancale. Et ça ne s'est jamais redressé et ça a tourné au vinaigre.
0: L'histoire, elle s'emballe un petit peu vite, ce qui veut dire que vous avez vécu avec lui au bout de combien de temps?
1: Bah, en fait, j'ai vécu avec lui pendant 18 ans. J'ai vécu avec lui jusqu'en octobre 2021.
0: D'accord.
1: Le jour où ça commençait à me gonfler dans un courant en 2021, et je me suis dit, il faut que je me tire. Et j'en parlais avec ma fille et mon fils.
0: Oui.
1: Et à l'époque, mon fils avait 18 ans, ma fille en avait 16. Et elle a commencé à me dire, même depuis bien avant, elle me dit, écoute maman, il y a quelque chose qui ne va pas dans ce qu'il te raconte. Il raconte beaucoup de conneries et il m'étonne beaucoup.
0: Oui.
1: Et elle m'a ouvert les yeux.

0: m'a dit, il n'a pas pu être ce qu'il prétendait être. Tu l'as rencontré, il avait 25 ans. Il n'a pas pu, entre 18 ans et 25 ans, faire de l'armée, être champion de boxe thaï, être pompier. Il n'a pas pu être tout ça à la fois. Ce n'est pas possible. Et il reste vague sur certaines choses, sur certains détails. Et elle m'a vraiment dit, il faut un moment que tu t'en ailles, parce qu'on ne peut pas rester avec lui, ce n'est pas possible.
1: Alors, donc, mais qu'est-ce qui vous posait problème dans sa mythomanie ou dans ses mensonges ou comment, à quoi ressemblait votre quotidien? Parce qu'à la limite, bon, il peut raconter des craques, hein, comme on dit, ou des bobards, mais être gentil, par exemple, et vous rendre heureuse. Bon, ça dit quand même un trouble de la personnalité, hein. Je suis pas en train de le défendre, attention. Mais à quoi ressemblait votre quotidien?
0: Le quotidien, c'était la misère.
1: Ah,
0: une
1: oui,
0: misère,
1: d'accord.
0: Une misère noire. C'était quelqu'un, au début, je lui ai dit, j'étais enceinte de mon fils, quand notre fils aura l'âge de retourner, d'aller en maternelle, j'irai travailler, t'iras travailler. Ah oui, pas de problème, d'accord. Bon. Après, je suis tombée enceinte de ma fille. Mais lui, aller travailler, c'était quelqu'un qui trouvait du travail. Ben, c'est pas de problème. Mais il gardait aucun emploi. Il était renvoyé. Je faisais le ménage, la porte s'ouvrait. J'ai été renvoyée. À chaque fois, c'était la même excuse bidon. Et pourquoi t'as été renvoyée? Ah, mais parce que je me suis pas entendue avec mon patron. En fait, c'était le genre de type, quand il débarquait quelque part, il était mieux que tout le monde. Et il savait mieux que son patron, il savait mieux que ses collègues. Et un jour, il a failli se prendre un coup de marteau dans la figure, parce qu'il travaillait sur un chantier. Et il s'est grillé. Et les gens, ne voulaient plus le prendre. Il ne voulait pas travailler, il faisait des malaises. En fait, il y avait toujours quelque chose qui faisait que ça l'empêchait de travailler. Il y avait, en fait, le monde était contre lui.
1: Le chantier
0: était contre lui. Ouais. Voilà. Et ouais. Il ne voulait pas que le travail non plus. Parce qu'il voulait qu'il reste à la maison avec ses enfants. Donc, ce qui s'est passé, c'est qu'on s'est retrouvés aux minima sociaux. Mais aux minima sociaux tout le temps, en permanence.
1: Et il gardait ses emplois combien de temps, Mina, en moyenne?
0: Allez, un mois.
1: Ah oui. Et comme il savait mieux que tout le monde, c'était un trouble de la personnalité narcissique, quoi, en fait.
0: Certainement. Moi, je ne suis pas psychiatre, mais certainement. Et donc, je me suis rendu compte de ça au départ, et puis, au fur et à mesure, ça s'est amplifié. Au début, je lui faisais confiance, mais à chaque fois, il avait des problèmes. À chaque fois, on n'avait jamais d'argent. À chaque fois, il se retrouvait à payer des tas de trucs. À chaque fois, il n'y avait que des problèmes qui arrivaient. En fait, il n'y avait pas une journée sans qu'il n'y ait que des problèmes qui s'amplifiaient. Et j'avais l'impression qu'il les provoquait, les problèmes. Moi, je les réglais, et il les défonçait et démêlait ce que j'avais fait derrière mon dos. Et ça, je m'en suis rendu compte.
1: Mais par exemple, Ina, pour qu'on comprenne bien la personnalité de cet homme qui a quand même partagé votre vie pendant 18 ans et qui vous a fait deux enfants quand même.
0: Oui. Bah, tout simplement, il nous a dénoncé à l'ASE. Il nous a dénoncé à l'ASE. Ah oui, il a été à ce point-là, il nous a dénoncé à l'ASE parce qu'il avait une idée dans sa petite tête, là. Petite tête vide d'ailleurs. Il avait l'idée de... Parce que là où j'habite, dans le département où je suis, les enfants placés, les parents continuent de toucher et de percevoir les allocations sur les enfants. Alors dans d'autres départements, non. C'est versé directement à ceux qui gèrent les enfants. Donc il nous a dénoncé à l'ASE.
1: Pour toucher les revenus dédiés à vos enfants.
0: Voilà. Ça veut dire que les enfants auraient été exclus.
1: Placés.
0: Mais ils auraient placés et on aurait continué à percevoir les sommes comme si les enfants étaient présents avec nous.
1: Wow.
0: Comme ça, eux n'auraient rien eu. Donc, pas de vêtements, rien du tout. Par contre, moi, je n'avais pas compris ce qu'il avait fait, puisque au seul moment, je ne le soupçonnais pas. Moi, je me suis battue pour que les enfants ne soient pas placés. Vu tout ce qui se passe, et j'avais tout à fait raison de le faire.
1: Ah bah, vous avez eu raison, parce qu'en plus, dans la libre antenne d'Europe 1, qu'est-ce qu'on entend parler de l'aide sociale à l'enfance dans des mauvais termes,
0: c'est des abrutis, hein. Je suis désolée de vous le dire, c'est vraiment des cons. J'ai jamais vu des gens aussi bornés de ma vie, et surtout aussi mal intentionnés, et aussi de mauvaise foi. Donc, je les connais bien. Et là-dessus, je ne me suis pas laissée faire. J'ai défendu les enfants becs et ongles. J'en ai souffert pendant des années. Et je ne comprenais pas d'où ça venait. Et je ne voyais pas d'où ça pouvait venir. Jusqu'au jour où quelqu'un m'a ouvert les yeux et m'a dit « Mais vous devriez peut-être regarder du côté de votre compagnon. » Je lui ai dit « Comment ça ?» Mais il m'a dit « Parce que c'est lui qui vous a dénoncé. » Mais j'ai dit « On ne maltraite pas les enfants. » « Oui, on le sait. Mais lui, il vous a dénoncé. Il le savait que c'était lui, en fait. »
1: Waouh, oui, vraiment, effectivement. Bah là, vous avez décidé de le quitter, non?
0: Alors, j'ai demandé de l'aide. Hein. Les enfants étaient encore jeunes. On a refusé de m'aider. On m'a dit, vous l'avez choisi, démerdez-vous avec.
1: À qui vous avez demandé de l'aide?
0: Au foyer qui nous gérait. J'étais voir une personne, une éducatrice. m'a dit, si vous êtes hébergé dans un hôtel, vos enfants sont placés d'office. Et j'ai dit, attendez, je vous demande votre aide. Elle m'a dit, on n'est pas là pour ça, et de toute façon, vous l'avez choisi, alors démerdez-vous.
1: Oui, vous n'avez pas eu de chance sur votre parcours, hein?
0: Non, j'ai pas eu de chance de tomber sur de sacrés connasses, hein, et de sacrés connards. Donc, ce que j'ai fait, c'est que j'ai encaissé les coups avec lui. J'ai fini par me résigner, avoir une vie de merde, de vivre de colis alimentaires, d'être habillée avec des vêtements des autres. En fait, de vivre comme des clochards chez nous, quoi. Alors qu'il pouvait se bouger le cul et aller bosser. Moi aussi, je voulais aller travailler. Mais à chaque fois, il me décourageait. Il me dévalorisait. Il me critiquait. Et en fait, il avait besoin de moi parce que c'était moi qui me tapais tous les papiers, toutes les démarches, tout, absolument tout. J'avais l'impression d'avoir le monde porté sur mes épaules.
1: Émilia, vous avez eu la sensation d'être sous emprise avec cet homme ?
0: Par moments, oui. Jusqu'au jour où ma fille a commencé à en avoir à grandir. Et elle a fini par se rendre compte de ce qui se passait. Et par me dire, tu devrais sortir, tu devrais faire ce qu'il te plaît. Elle m'a dit, est-ce que tu te rends compte que tu peux rien t'acheter, que tu peux rien offrir, que tu peux rien faire pour Noël, pour rien du tout ? Elle m'a dit, est-ce que tu te rends compte la vie qu'on a ? J'ai dit, oui, je m'en rends compte. Qu'est-ce que tu veux que je fasse ? Elle me fait, maman, tu ne peux pas continuer comme ça. Et en plus, il frappait mon fils aîné qui est handicapé. Parce que comme il ne pouvait pas me battre, il battait notre fils.
1: Ah oui, donc il était violent en plus. Et vous n'avez pas été déposer plainte ? Vous n'avez pas été voir l'assistante sociale de votre ville ?
0: Mais attendez, quand j'ai demandé de l'aide, j'avais appelé le 39, je ne sais plus quel numéro, pour les femmes maltraitées. J'avais expliqué, on m'a dit, ah vous, il frappe votre fils. Oui, tout ça, il faudrait m'aider. Ah oui, mais madame, s'il frappe votre fils, vous serez considérée comme complice. Et vous irez en prison. Ah, ah ben j'ai dit bien. Ah oui, ben merci. Et j'ai dit, je fais comment ? Ben, vous empêchez qu'il frappe votre fils. Donc, il faut que je me fasse aussi tartiner la gueule pour arrêter qu'il frappe mon fils.
1: Alors, Florian va me glisser le numéro de téléphone, c'est le 3919. Hein. C'est toujours bon à rappeler, donc je le redis sur l'antenne d'Europe 1, hein, pour les femmes maltraitées, effectivement, numéro anonyme. Je vous redonne la parole, voilà. Mina. Oui, donc du coup, personne n'a bougé.
0: Personne n'a bougé. Donc, un jour, il y a eu le Covid, qui pour une chose, d'un côté, a été une bonne chose, pour ça en tout cas. Et je vais voir l'assistante sociale que je connaissais pour un problème qu'on devait régler. Et je lui dis, ah, il faut que j'y aille seule. Et il me dit, ah non, pourquoi ? On devait y être seul. Ce qui était faux, ce qui était menti. J'ai été seule et j'ai dit, assistante sociale, écoutez, sortez-moi de là. Sortez-nous de là. Donc, elle a fait toutes les démarches. Et moi, je devais faire les démarches sur mon ordinateur sans que lui se rende compte que je mettais toutes les factures à son nom parce qu'elles étaient à nos deux noms. J'ai fait ça sous son nez. Il s'est aperçu de rien du tout.
1: Oui, mais parce que de toute façon, il n'était pas investi du tout, cet homme, dans le foyer.
0: Non.
1: Pas du tout. En plus, il était en train de créer un climat de violence intrafamiliale sévère, hein, quand même. Hein. En plus,
0: oui,
1: extrêmement lâche. Hein.
0: Écoutez, c'est très simple. C'est un homme, je lui demandais j'allais faire quelque chose, des démarches. Et tu fais le ménage. Oh, mais pas de problème. Je découvrais après que c'était ma fille qui avait tout fait. Ça veut dire qu'il s'attribuait toute la gloire, mais il n'avait rien foutu, il avait fait faire par des gosses. Je vous jure que c'est vrai.
1: Ah oui, il reculait devant rien. Hein.
0: Ah non, rien du tout, il ne reculait devant rien.
1: Il vous a mis en danger à plusieurs reprises ?
0: Oui, bien sûr qu'il nous a mis en danger alimentaire, on n'avait rien à manger. Oui. Le 15 du mois, on n'avait plus rien. On mendiait chez les voisins. Il m'a vraiment fait... je me suis fait agresser. Parce qu'il a tenté de me prostituer. Parce que monsieur avait un poil dans la main qui lui servait de canne. Et ça s'est très mal terminé. J'ai fini par poursuivre... je me suis fait agresser. J'ai fini par poursuivre un homme parce que je me suis fait agresser à cause de lui. Je me suis fait escroquer, arnaquer. J'ai eu que des problèmes. Quand je le vois, franchement, c'est un chat noir que je trouve plus sympathique.
1: Et attendez, il faisait quoi dans la vie en vérité ? Parce qu'il vous avait dit qu'il avait été pompier, qu'il avait été militaire, est-ce qu'il avait une arme ? Il sortait d'où, en fait ?
0: En fait, il n'avait pas d'arme. Mais ce que je découvre après, c'est qu'il avait fait de la prison donc pour escroquerie.
1: Ah, d'accord. Donc, non. Il avait un casier.
0: Oui, il avait un casier minable. Hein. C'était pas non plus Arsène Lupin. Il avait...
1: Oui, et encore Arsène Lupin, gentleman, hein.
0: Oui, malheureusement, ça m'étonnerait. Gros blaireau, oui, à la rigueur. Et donc, il avait un casier pour des arnaques, mais à la petite semaine. Le plus pire, c'est qu'il s'était fait serrer par la police. Et le gars, il niait encore, alors qu'il avait les évidences sous les yeux, quoi. C'est quelqu'un qui me l'a expliqué, quelqu'un de la police. Il m'a expliqué beaucoup plus tard. et qui m'a dit, mais c'est incroyable qu'en fait, vous ne soyez pas morte. Parce que, il m'a dit, il a des soucis avec des personnes qui, elles, sont pas très, très bonnes sociétés. Et c'est pour ça qu'après, quelqu'un avait tenté d'enfoncer notre porte à coups de pied. Et une fois, ils ont tiré au fil de classe dans le mur qui pensait être celui de notre chambre à coucher. C'était la chambre de notre fille. Et notre fille, heureusement, n'a rien eu.
1: Ah oui, non, mais vous avez été vraiment, vraiment en danger.
0: Ah oui, parce que c'était quelqu'un qui parlait à tort et à travers. Et une fois, mon fils était présent, il y avait ma fille aussi. Moi, je n'étais pas là, j'avais dû faire je ne sais pas quoi. Un type est arrivé, il l'a attrapé et il lui a dit que s'il recommençait, il lui pétait la gueule. Et l'autre s'est écrasé. Mais j'ai rien dit. Mais t'as intérêt à ne pas recommencer. Mon fils m'a dit, mais c'est qu'il était en train de se faire dessus. Il me dit, je ne sais pas ce qu'il racontait, je ne sais pas ce qu'il faisait.
1: 18 ans de calvaire comme ça, Mina.
0: Ah oui, totalement.
1: Alors revenez au moment où vous étiez en train de mettre toutes les factures à son nom, sous son nez. De toute façon, on voit bien que ce monsieur est très limité psychologiquement et intellectuellement. Hein. Donc là, vous mettez toutes les factures à son nom. Et ensuite, comment ça se passe, votre fuite?
0: Alors, ce qui se passe, c'est que je suis contactée par une demoiselle de la Croix-Rouge qui me dit, voilà, il faut me donner une date. J'ai un appartement pour vous d'urgence. Pour vous et vos enfants, il va falloir me donner une date. J'ai dit, écoutez, je pars à telle date. Je lui donne. Puis elle me fait, voilà. Mais j'ai dit, comment on va partir, emmener nos affaires et tout ça? Et j'avais été rouvrir un compte bancaire, car je n'avais plus de compte bancaire. Je n'avais plus rien.
1: Ah oui, il vous a dépossédé des moyens. Il a voulu vous prostituer quasiment de votre identité, de votre dignité. Il vous a affamé.
0: Oui. Alors, ce qui s'est passé, c'est que j'ai décidé de faire une formation, mais je ne savais pas. Là, il voulait bien que je fasse une formation, parce qu'il souhaitait rentrer, hein. Il aime l'argent. Mais ce qu'il ne savait pas, c'est que j'avais décidé de faire cette formation pour pouvoir toucher quelque chose en attendant qu'on me fasse le dossier pour le RSA. Et ça, il fallait que j'ai de l'argent qui arrive pour les enfants et moi, pour qu'on puisse manger. Puisque l'appartement que me donnait la Croix-Rouge n'était pas gratuit. Il fallait que je paye 119 euros par mois.
1: Oui.
0: Donc, il fallait que j'ai de l'argent. Donc, je suis rentrée en formation.
1: Formation de quoi, Mina?
0: Formation de secrétaire, je suis secrétaire à la base.
1: D'accord.
0: C'est ça qui m'a sauvé la vie. Et un jour, donc, je vais ouvrir un compte bancaire et je tombe par hasard sur un ami que je n'avais pas vu depuis très longtemps. Et je lui explique la situation. Il me dit, c'est très simple. Ta fille va au lycée? Oui. Toi, tu pars à cette formation? Oui. Vous préparez les affaires, vous les planquez dans la chambre de ta fille, j'habite au rez-de-chaussée. Hein. Mmh. Il dit, j'ai un camion, je viens vous prendre vos affaires. Et après, ta fille et toi, vous partez comme si vous alliez, elle à son lycée, toi à la formation. Et on s'est quasiment sauvés comme ça, comme des voleurs.
1: Ah oui.
0: On est partis avec nos petites valises. Et mon fils, lui, qui était à la maison, qui était emprisonné dans sa chambre. Hein. Mon fils passait sa vie assis sur une chaise à regarder par la fenêtre, hein, comme un prisonnier.
1: C'était cet homme qui l'obligeait à rester enfermé dans la chambre.
0: Oui, il l'empêchait de sortir.
1: Il est porteur de quel handicap, votre fils, Mina?
0: Mon fils a un handicap mental. C'est quelqu'un qui est retardé et qui sera comme ça toute sa vie.
1: D'accord.
0: Il a 23 ans maintenant, il est sous curatelle, il a son appartement, il fait le ménage, tout.
1: D'accord, d'accord. Oui. Il est autonome tout de même.
0: Tout à fait. Tout à fait autonome, tout à fait capable de se prendre en charge. Donc mon fils, il a fait une chose. Il a ouvert la fenêtre, il a attendu que le temps passe, il a sauté par la fenêtre et il s'est sauvé son sac à dos. Et il a fini par nous rejoindre au centre-ville. Et on s'est retrouvés au centre-ville. Et on a été à l'appartement, on a eu des amis qui nous ont avancé un peu d'argent pour qu'on fasse des courses. Finalement, toute la situation, j'ai fait la demande de RSA, ma situation s'est débloquée. Et on est arrivé dans cet appartement. Et la première fois que j'ai fait des courses, j'étais perdue. Je ne savais plus quoi. J'étais à un magasin, ma fille m'a aidé à faire les courses. J'étais complètement paumée. On se baladait dans la rue, on marchait dans la rue. J'étais littéralement...
1: Oui, vous étiez à garde.
0: Complètement déboussolée. La ville que je connaissais, parce que c'est comme s'il y a eu un avant-après. Ah merde, le magasin n'existe plus. Ah tiens, les gens, ils sont partis. Ah tiens, ça, ce n'est plus là. J'étais complètement larguée. C'est comme si j'avais passé 18 ans, mais en prison.
1: Oui. Enfermée avec votre bourreau.
0: Voilà. Complètement, j'avais pris un poids monstrueux. J'étais devenue énorme. J'étais méconnaissable. J'étais... mal habillée, une cloche. Il avait fait de moi une cloche. Il m'a laminé.
1: Et votre famille, elle vous a pas, elle a pas réagi?
0: J'ai pas de famille.
1: Ah oui, il choisit ses victimes. Oui. Il choisissait ses victimes.
0: J'ai pas tellement d'amis, j'en avais pas tellement, et j'ai pas de famille. ma famille, c'est... Mon père est parti il y a très longtemps, ma mère biologique m'a laissé tomber quand j'étais toute petite, et ma belle-mère est morte. Donc, c'est oui, plutôt le...
1: Oui, oui. Oui, et puis lui, de toute façon, c'est sûr qu'il s'attaque à des victimes qui sont fragiles, à la base, hein, de toutes les manières. Hein, parce qu'il faut qu'il prenne le pouvoir pour aller combler son manque d'estime de lui-même, et pour cause d'ailleurs. Et alors, quand vous vous installez dans cet appartement, vous trouvez un travail dans la foulée de secrétaire ?
0: Non, pas du tout. J'ai fini la formation. Après, j'ai fait de l'intérim. Là, je cherche encore de l'emploi parce que là où je suis dans le Gard, c'est assez sinistré. Donc, dans l'administratif, il y a énormément de monde et j'essaye de me reconvertir dans autre chose. Et c'est compliqué. Et à 56 ans, c'est encore plus dur. Hein, oui. Parce qu'après, ils vous disent que vous êtes trop vieux. Alors, il faudrait peut-être savoir. Après, avant, on est trop jeune. Maintenant, on est trop vieux. Mais bon, j'ai fait de l'intérim. J'ai fait des missions. Je me suis quand même reconstitué mon CV.
1: Oui.
0: Qui s'était arrêté quand je l'ai rencontré.
1: Et lui, est-ce qu'il a tenté de vous retrouver ?
0: Oui, il a essayé, il m'a fait toute une tirade, il m'a envoyé des mails qui étaient longs comme le bras, il m'a supplié de revenir, il m'a dit pitié, j'apprends l'anglais, je fais des cours, je vais travailler, j'ai dit, je m'en fous, tu peux faire ce que tu veux mon grand, je ne reviendrai pas, que tu sois riche comme Crésus ou pauvre comme Job, je ne veux plus jamais voir ta sale gueule. Ça a été très clair. Et j'ai dit non. Alors il a essayé, je ne sais pas ce qu'il a essayé de faire, il a envoyé des mails à tout le monde. Il a essayé de me salir. Mais le problème, c'est que les gens n'ont pas cru. Parce que c'était ce qu'il écrivait, c'était un monceau de conneries. Il a tenté
1: de vous discréditer dans tous les domaines. Voilà. Et vous étiez mariée ou pas, Mina ?
0: Non, tant mieux. Tant mieux, on était paxés. Oui. Je me suis dépaxée, j'ai payé pour ça. Et puis, basta. Et après, il s'est recasé, comme quoi à la vitesse de la lumière, avec une bonne femme qui avait une forte tendance à picoler, il faut le dire. Mais bon, pour le supporter, il faut bien ça. Et donc, il s'est recasé avec une personne qui n'avait pas d'âge, une femme avec un chien. Et, bon, bref, on sentait qu'elle était partenaire avec la dite bouteille, mais elle avait du fric. Ça aide. C'est très érotique, le fric, pour certaines personnes, surtout pour lui. Et là, je sais qu'il a trouvé du travail. Il travaille pour la sécurité civile.
1: Ah oui. Mais c'est quand même un comble. Hein.
0: C'est le comble. Maintenant, il travaille, il a une belle voiture, il a un super appartement, il s'est trouvé une bonne femme.
1: Bah, qui l'entretient, même s'il travaille un petit peu.
0: Oui, voilà, il mène grande vie, il fait même des colis alimentaires pour les pauvres, je suis
1: choquée. Ah bon, bah c'est la rédemption, dites-moi.
0: Ah là là, c'est le choc, il a été obligé de travailler parce que je me suis tirée. Mais comme m'a dit mon fils, c'est maintenant qu'il travaille. Parce qu'il ne pouvait pas le faire avant. Non, il ne pouvait pas le faire. Il était...
1: Non, mais il n'est pas obligé d'aller faire du bénévolat non plus. Peut-être qu'il a pris conscience de certaines choses. Vous pensez que c'est possible ou pas, vous qui l'avez fréquenté pendant 18 ans dans le calvaire absolu ?
0: Non, c'est impossible. C'est un hypocrite. C'est un faucheton. C'est quelqu'un qui aime bien passer pour ce qu'il n'est pas. Et il ne changera jamais, quoi. Il était comme ça à 25 ans, il sera comme ça à 50 balais. Il ne changera jamais.
1: Oui, c'est un affabulateur et un manipulateur, en fait.
0: C'est un manipulateur, d'ailleurs. Il voulait faire une carrière d'artiste. Il nous avait assez pompé l'air avec ça. Et j'ai compris qu'il essayait de voler des gens. Hein. Je l'ai vu à l'œuvre. Hein. Il a volé des gens devant moi. Hein. Il leur a extorqué de l'argent. Hein. Et ça, c'est terrible, quoi. Ça me mettait hyper mal à l'aise. Quand je comprenais en fait ce qu'il était en train de faire, j'ai failli. On s'est quand même retrouvé devant des officiers de police judiciaire. J'ai eu droit à une perquise à la maison pour mettre de l'ambiance.
1: Ah oui, vous avez tout vécu avec cet homme. Et alors depuis, vous êtes séparée depuis combien de temps, Mina ?
0: Depuis 5 ans.
1: Depuis 5 ans. Et alors, est-ce que vous avez réussi à refaire confiance à quelqu'un ?
0: J'ai rencontré quelqu'un de beaucoup plus jeune que moi, qui étrangement est beaucoup plus mature que l'autre.
1: Bah, en même temps, c'est pas très difficile, hein ?
0: C'est pas compliqué.
1: Voilà.
0: C'est pas compliqué. J'ai rencontré donc quelqu'un de charmant, sympathique, et sur lequel je n'ai pas projeté mes désirs. Parce que les gens ont une forte tendance à projeter leurs envies, leurs désirs sur les autres sans savoir à qui ils ont affaire.
1: Oui.
0: Ça, c'est le plus grand des torts. C'est là qu'on se fait piéger. Il ne faut jamais projeter ses désirs sur quelqu'un. Mmh. Il faut rencontrer la personne, c'est plus difficile. Être le plus neutre possible et laisser observer et laisser faire les choses. Et donc, on est ensemble depuis 3 ans. On ne vit pas ensemble.
1: Oui.
0: On passe de bons moments ensemble. On fait des visios ensemble, quand on ne peut pas se voir parce qu'il est sur Toulon.
1: Oui.
0: Et quand on se rencontre, soit il vient sur Nîmes, soit il va sur Toulon. Et
1: alors là, vous êtes pas précipité comme avec le premier de 18 ans, là ?
0: Ah non.
1: Non.
0: Et surtout, bon, il est plus jeune que moi, beaucoup plus jeune que moi, donc...
1: Il a quel âge ? Il a quel âge ?
0: Il en a 26.
1: Ah oui !
0: Oui, quand même.
1: Ça veut rien dire parce qu'on a eu, le week-end dernier, on a fait vendredi dernier une émission sur la différence. Samedi dernier, une émission sur la grande différence d'âge. Il y a 3 semaines aussi, on avait fait une émission sur ce sujet qui avait créé beaucoup de débats dans la libre antenne du week-end. Et on avait beaucoup bougé avec les auditeurs sur nos lignes, comme quoi c'est pas parce qu'il y a une grande différence d'âge qu'on s'aime moins. Parfois, on s'aime mieux. C'est pas une garantie, en fait, d'être dans les mêmes âges, vous voyez ? D'ailleurs, vous le vivez, vous ?
0: Bah, exactement, parce que lui, il est vraiment différent. Pour un garçon de son âge, il est nettement plus mature que l'autre. Parce que lui, sa mère a été abandonnée par son père, qui a fait la crise à la quarantaine, a voulu un autre enfant, il a un petit frère. Puis finalement, après, bah, il a laissé tomber pour une... Il a eu la crise du quinquagénaire en folie, il est parti pour une espèce de... Bon, bref, je veux dire, parce que c'est qu'il y a des gosses de pères différents, mais bon, ça, c'est encore autre chose. Et ça ne veut pas dire que c'est une mauvaise femme. Mais bon, elle a la totale. Espèce de Kim Kardashian, prise unique. Mmh. Et le père, lui, s'est mis en... Attendez, comment... Il n'a rien voulu donner, ni à lui, ni à son frère, ni à son ex-femme. Il a vendu la maison, il a tout mis au nom de l'autre pétasse. Excusez-moi du terme. Et il n'a jamais rien fait pour ses fils. Et donc, lui, il a appris que son père avait tout mis au nom de sa bonne femme. Il s'était mis en insolvabilité, ce qui est interdit, hein, de se mettre en insolvabilité. Et il m'a dit qu'il pouvait comprendre qu'il y avait des hommes qui étaient de véritables enfoirés. Mmh. Et qu'il y avait des femmes aussi qui n'étaient pas sympas. Hein. Mais il m'a dit qu'il pouvait me comprendre, oui. Que lui, il avait un père qui n'était pas non plus un ange.
1: Est-ce qu'il s'entend bien avec vos enfants ?
0: Oui, ça va.
1: Parce qu'il n'est pas très loin en âge, finalement, de votre fille aînée.
0: Elle a un petit copain, donc il se rend bien avec le petit copain, et mon fils le trouve sympa, il n'y a pas de problème. C'est plutôt le regard des autres qui parfois peut être un peu interrogateur, parce que quand ils nous voient ensemble, bon, je ne vais pas m'aimer non plus, mais je n'ai pas non plus 30 ans, hein, faut pas rêver, mais bref, il y a des gens, ça peut les déranger, effectivement. Ces femmes plus âgées avec un garçon plus jeune, ils pensent forcément que je me le paye. Parce qu'il y a toujours cette impression de oui, elle va forcément avoir de l'argent pour qu'il soit avec elle. Non. Non, ni l'un ni l'autre n'avons d'argent. Oui. Mais les gens en sont là, et c'est vraiment les filles aussi qui le prennent mal. Parce qu'elles le regardent, et ça fait du genre « Ah, il est trop beau !» Et puis ça finit « Ah, mon Dieu, mais c'est pas sa mère !» Non, non, je ne suis pas sa mère, je vous rassure. Sinon, il ne m'embrasserait pas sur la bouche.
1: Et il ne veut pas d'enfant, ce garçon ? Comment vous voyez l'avenir entre vous ?
0: Je sais bien que ça ne va pas durer éternellement non plus.
1: Enfin, ça fait 3 ans quand même, hein, Mina, c'est pas mal, hein ?
0: Oui, c'est pas mal. Disons que les enfants, pour le moment, il n'en a pas forcément envie parce qu'il se trouve trop jeune pour ça.
1: Bah oui, 26 ans, c'est jeune, hein, c'est vrai.
0: Oui. Il m'a dit, je ne veux pas d'enfants, et puis il faut une certaine maturité pour avoir des enfants. Je ne vais pas faire des enfants à 26 ans parce qu'il faut faire des enfants.
1: Et comment ça se passe avec sa famille à lui ? Il vous a présenté ou ?
0: Oui, à sa maman, elle a 10 ans de moins que moi, et elle n'a rien dit. Elle a dit, s'il est heureux, je suis heureuse. Parce qu'elle ne va pas aller lui casser les pieds pour ces choses-là. Il a vécu des choses très dures quand son père a abandonné sa mère. Mmh. Donc il a été très proche de sa mère et de son petit frère. Il a été un peu un papa de substitution pour son petit frère. Il a joué son rôle d'homme. Il y en a beaucoup qui n'y arriveront jamais, hein, même à 60 balais. Hein. Il arrive à être un homme que beaucoup n'arrivent pas à être.
1: Oui, mais vous savez, la maturité n'a pas d'âge. Hein. C'est-à-dire qu'il y a des hommes de 60 ans qui ont une maturité de 25, et puis il y a des jeunes de 25 ans qui ont une maturité de 35 ou de 40. Hein. Donc ça ne veut rien dire, ça dépend des vécus de chacun. Aussi, hein, donc ça c'est pas une garantie non plus, hein.
0: Là-dessus, c'est vrai qu'il est très mature pour son âge, il est très fiable, c'est quelqu'un vraiment de fiable, ça m'a surprise. J'ai connu des hommes qui étaient un peu plus âgés que moi et qui étaient pas fiables du tout, pas de parole, pas sympa, pas humain en fin de compte, qui attendent. En fait,
1: il a réparé vos blessures un petit peu, Mina ?
0: Il n'est pas là pour ça.
1: Non, je ne dis pas qu'il est là pour ça, mais vous savez, parfois on rencontre des gens qui vont venir mettre un peu de baume sur notre cœur.
0: Il m'apporte quand même un certain bonheur. Après, il y a des hauts et des bas, comme tous les couples. Mmh. Mais ce n'est pas dramatique. C'est pas dramatique avec lui.
1: Vous l'avez rencontré, comment vous l'avez rencontré, un jeune homme de 26 ans, même plus jeune à l'époque, il avait 23 ?
0: 23, par Twitter. Et au début, je croyais que c'était un booter. Et il m'a dit non, je ne suis pas un booter. Il m'a prouvé qu'il existait, qu'il était bien réel et que c'était bien lui sur la photo. Et donc, on s'est rencontrés, il est venu sur Nîmes. Et je ne lui ai pas caché mon âge, rien du tout, hein. Il m'a dit qu'il s'en fichait. Et au début, bon, c'était une relation purement amicale au départ. Et puis au fur et à mesure, c'est devenu un peu plus qu'amical.
1: Mais comment on se laisse aller quand on est une maman comme vous ? À l'époque, vous aviez quel âge ? 53, quelque chose comme ça ?
0: Hein ?
1: Comment on se laisse aller à se dire, finalement, je vais quand même obéir à l'attirance, à l'envie, au désir ? Comment ça se passe en nous ?
0: Ah ben, c'est très simple, je vais être très claire, peut-être que je vais choquer certaines personnes, j'ai toujours été une femme avant d'être une mère. Hein. Ça, c'est indéniable. Mmh. Indéniable. D'ailleurs, ma fille me l'a dit. Elle m'a dit, maman, tu es plus faite pour être une femme que d'être une mère. Attention, je n'ai pas été un monstre avec mes enfants. Mais elle m'a dit, honnêtement, tu n'aurais pas eu d'enfants, franchement, ça aurait peut-être été mieux.
1: Ah.
0: Et peut-être que je me suis dit de ce côté-là, je l'avoue. Mmh. Parce que je les ai eus sur le tard, hein. J'ai eu mes enfants à 33 et 34 ans.
1: En tous les cas, on voit qu'il y a quand même une vraie jolie relation avec vos enfants, parce que pour que votre fille s'autorise, voilà, c'est pour que votre fille, d'abord, elle vous a sauvé. Hein. Elle a
0: Exactement.
1: Été un petit peu parent de sa maman, hein, cette petite fille.
0: Exactement.
1: Mais c'est surtout qu'aujourd'hui, la parole est libre et on voit qu'elle est fluide.
0: Bah, on a toujours été comme ça, bah, on a toujours eu une bonne relation toutes les deux. Très complice et elle m'a beaucoup aidée, surtout qu'à une époque, je buvais beaucoup.
1: Ben oui, vous fuyez la réalité. Eh oui.
0: Ah oui, j'étais devenue une autre, hein, une autre apinard, il n'y a pas d'autre terme, je suis désolée.
1: Comment vous avez arrêté de boire ?
0: J'ai arrêté de boire parce que je me suis rendu compte que ça me rendait malade et que j'étais énorme et qu'il fallait que je fasse quelque chose parce que ben, mes enfants avaient besoin de moi. À l'époque, c'était beaucoup plus jeune, ils avaient besoin de moi et puis il ne fallait pas qu'arrive avec une cirrhose du foie et puis une tête d'ivrogne. Et je voulais retrouver du boulot, il avait tout intérêt à ce que je sois un peu plus fringante.
1: Vous voyez, c'est le levier des enfants, donc c'est le levier de la mère, hein, qui a pris le relais quand même et qui vous a permis de sortir de l'alcool. Hein.
0: Exactement, bon, j'ai un côté, j'ai le sens des responsabilités, oui. Ça, on ne peut pas me l'enlever.
1: Oui.
0: Et mes enfants, je les aime, mais je n'ai pas été une mère parfaite, ça c'est indéniable.
1: En même temps, vous étiez très maltraitée aussi. Hein.
0: Ah oui, on a tous les trois été parfaitement maltraités. Et on en prenait tous les trois, si je puis dire, verbalement, parce qu'il était vraiment très méchant avec nous dans ses propos. Et je lui avais tendu une perche à l'autre, là. Je lui avais tendu une sacrée... Un jour, je lui ai posé la question, qu'est-ce qui t'a plu chez moi quand tu m'as rencontré ? Et là, pendant 30 minutes, monsieur a ramé, lamentablement, à essayer de me trouver une réponse. Et ça ramait. Et puis, il s'arrête, il me ramène, il fait, je voulais une femme pour faire des enfants, point à la ligne.
1: Je cherchais une génitrice, en fait, oui, une génitrice.
0: Voilà, c'était pour faire des enfants. Oui, c'est tout.
1: Mais pour ce qui s'en est occupé en même temps, franchement ?
0: Non. Mm. Ah non, il n'a jamais rien fait avec... il ne s'en est jamais occupé, il n'a jamais fait le moindre effort. Une fois même, on avait des problèmes avec les toilettes qui refoulaient, il a fait nettoyer les WC par le gamin, pas par lui. Hein. Et il a été dire partout que c'était lui qui avait tout fait. C'est nous qui débouchions les toilettes. En fait, c'est nous. En fait, je faisais tout dans la maison, ce qu'il ne faisait pas.
1: Eh ben, quel parcours, Mina, quel parcours pour être fière de vous. Hein.
0: Ouais.
1: Parce que c'est un vrai parcours du combattant. Donc, profitez bien de votre vie aujourd'hui, hein, que vous méritez tout à fait. Et puis, continuez de, malgré tout, même si vous êtes plus mère que femme, comme vous le dites avec beaucoup d'honnêteté intellectuelle, eh bien, continuez de bien protéger votre famille. Votre noyau familial.
0: Alors, en tout cas, eux, ils grandissent. Maintenant, ils vont avoir envie. Tout ce que j'espère, c'est que ça décolle pour eux. Mais disons que je n'ai pas regretté d'avoir eu mes enfants. J'ai simplement regretté de les avoir eus avec ce type-là.
1: En tout cas, aujourd'hui, vous êtes sortie de ces griffes.

0: Bonsoir Agnès.
1: Bonsoir Tana.
0: Bienvenue à la Libre Antenne. Bon.
1: Merci. Écoutez, je suis ravie de vous parler parce que je vous connais, parce que je vous ai entendu un certain été d'ailleurs.
0: Oui, et je reviens.
1: Ah, vous venez cet été, super.
0: Oui.
1: Et je vous avais parlé, je ne sais plus de quoi à l'époque, peu importe. Il y a peut-être un an ou deux quand même déjà, non?
0: Oh, alors si vous me rappelez, si vous me remettez dans le contexte, je vous dirai Agnès.
1: Oui. D'accord. Mais bon, non, je sais plus, franchement, mais c'est pas important.
0: Bon, alors,
1: je vous appelle ce soir, chère Sana, par rapport au témoignage de Marie, qui m'a beaucoup touchée parce que j'ai vécu la même chose. Mais ce que je vais faire, c'est que je vais commencer par l'histoire d'amour au début.
0: Bien sûr. Alors, juste pour remettre le contexte, des auditeurs qui nous auraient rejoints, Marie, notre première auditrice, qui nous a parlé, oui, en fait, de sa relation, malheureusement, qui s'est terminée parce qu'il y avait de l'alcool, donc elle était avec quelqu'un, voilà, qui souffrait d'addiction, et c'était donc de l'alcoolisme, et elle n'a pas eu le choix.
1: Ça a été mon cas. Ça a été mon cas, Sana.
0: Oui.
1: Et c'est ce que je voulais vous raconter, mais je vais commencer par le début, parce qu'il
0: Bien
1: est
0: sûr.
1: Beau. J'ai un petit peu de temps quand même encore.
0: On a un peu de temps.
1: Voilà. En fait, dans le quartier où j'habite, je connaissais les commerçants et j'avais vu quelqu'un chez un commerçant. Et comme je connaissais très bien le commerçant, je passe quelques jours plus tard faire des courses chez lui et je lui dis « Ah ben j'ai vu que vous aviez un monsieur très chic, très très classe, avec un beau costume bleu et tout ça. » Et il me dit « Oh ben oui, c'est un copain. » Ah ben, parce que de temps en temps, j'allais boire un verre avec ce commerçant dans la rue parce qu'on connaît tout le monde. J'habite un quartier très sympa de Paris, donc on connaît pas mal de gens.
0: Mmh.
1: Et donc, il me dit, oh, bah oui, c'est un copain. Bah écoute, je lui dirai. Et puis j'essaierai de l'inviter un soir à la boutique à la fermeture. Et puis comme ça, je te convierai pour qu'on aille boire un petit apéro tous ensemble. Bah, je dis, écoute, si jamais je suis libre et que je suis là à Paris, pourquoi pas. Voilà. Et donc ça, c'est fait. Mais très bizarre, ce qui prouve que c'est vraiment le destin. Et c'est pour ça que je voulais vous le raconter. En fait, il y a confondu son copain. C'était pas du tout celui que j'avais vu.
0: Ah oui.
1: Ah, vous voyez, c'est ça qui est drôle. Mais c'est quand c'est le destin, c'est le destin.
0: Oui, c'est incroyable.
1: Voilà. Et donc il me propose de m'envoyer en bas de chez moi, comme j'habitais pas loin, ce fameux monsieur, son copain, pour qu'il vienne me chercher et qu'il me rencontre avant qu'on aille boire un verre ensemble. Et qui, bah, je tombe sur quelqu'un qui vient me voir quand je descends en bas de chez moi. Et puis, je lui dis son prénom. Et puis, et je le regarde et je me dis, mais c'est pas du tout lui que j'ai vu.
0: Oui.
1: Qu'est-ce que je veux dire?
0: Oui.
1: Parce que même de loin, en passant dans la rue et le voyant dans la boutique, celui-ci était immense. Je suis ravie, je suis très grande, hein, y a pas de souci.
0: Oui.
1: Mais en plus, j'ai eu le coup de foudre.
0: Eh oui, le fameux coup de foudre.
1: Vous voyez, le destin, quand le destin doit le faire, j'ai vu quelqu'un d'autre, je parle de quelqu'un d'autre et on m'envoie quelqu'un d'autre.
0: Est-ce que ce coup de foudre fut réciproque?
1: Ah ben complètement,
0: ouais.
1: Complètement. Et donc, bon voilà, on est allé donc boire un verre ensemble et puis après il m'a invité à dîner et je me suis très vite rendu compte qu'il aimait bien l'alcool. Il n'était pas alcoolisé de trop ce soir-là, mais moi, j'ai beaucoup d'intuition et j'ai tout de suite compris qu'il aimait bien l'alcool. Parce que moi, j'aime bien un petit peu de temps en temps, mais pas tous les jours de ma vie. Et puis, j'aime bien vers la fête, mais je suis quelqu'un de très raisonnable.
0: Agnès, je me permets, oui, de rebondir sur ce constat.
1: Oui.
0: Quand on a le sentiment qu'une personne aime bien l'alcool, en tout cas pour vous, qu'est-ce, oui, que ça voulait dire? J'ai constaté qu'il aimait bien l'alcool.
1: Bah, ça voulait dire qu'il vidait ses verres assez rapidement, par rapport à moi, ça c'est sûr.
0: Oui.
1: Et qu'en plus, vous savez, les gens qui boivent de l'alcool, ils ont une odeur. Moi, je suis très sensible à tout.
0: Oui.
1: Quand j'ai les gens en face de moi, je sais à qui j'ai affaire. Leur odeur, leur regard, je sens beaucoup de choses. Et pourtant, il était très proche de sa personne, il ne sentait pas mauvais ni rien du tout. Mais c'est plus un ressenti, vous savez, voilà, parce que j'ai des intuitions, c'est plus un ressenti très personnel.
0: Est-ce que vous vous souvenez si, à ce moment-là, vous vous êtes dit, peut-être que je dois faire attention ou que je dois aller un petit peu plus tâtonner le terrain de savoir s'il n'y a pas une dépendance ou quelque chose, une relation qui pourrait être toxique, malsaine ou autre avec l'alcool.
1: Mais ça là, j'ai eu le coup de foudre. Je me suis pas du tout dit ça.
0: Ouais, donc il y avait l'émotion, ouais, je comprends.
1: Droit devant. Moi, je suis du signe du lion aussi, vous voyez. Donc
0: d'accord.
1: Moi, je fonce. Ça m'arrive rarement d'avoir des coups de foudre, mais quand j'en ai un, je fonce, les yeux fermés.
0: Oui.
1: Donc, pas du tout, du tout, du tout. Et puis, au contraire, je me suis dit, bon, bah, de toute façon, si vraiment c'est avéré que c'est si important, pour lui dans sa vie, l'alcool, oh, moi, je suis quelqu'un de très, très fort. J'ai toujours envie d'aider les autres. Je suis toujours dans l'empathie. Et je vais l'aider. J'ai une forte personnalité, je suis quelqu'un de... J'avoue, je me sens toujours prête à aider les autres, et j'y laisse des plumes, mais c'est pas grave. J'ai fait ce que mon cœur m'a dit de faire et ce que mon âme a ressenti, vous voyez ce que je veux dire?
0: C'est un peu le principe, hein, quand on est sincère, honnête...
1: Bah voilà.
0: Et, oui.
1: Et lui, il m'a raconté ses malheurs.
0: Entier.
1: Il buvait depuis que sa femme l'avait quitté et était partie avec ses enfants. Je me demande si d'ailleurs sa femme n'est pas partie parce qu'il commençait à boire... et après, il a eu une maîtresse magnifique, puisque j'ai vu les photos chez lui, et qu'il l'a quittée aussi. Donc, vous voyez, j'arrivais dans sa vie, il avait un coup de cœur pour moi, j'avais, moi, le véritable coup de foudre. Et j'ai pas réfléchi. Vous réfléchissez pas quand vous avez ce qu'on appelle un coup de foudre.
0: Ah, je vous confirme. Un coup de foudre.
1: Vous voyez.
0: Voilà, on a le cœur qui palpite, on se demande où est-ce qu'on se trouve, et puis ensuite il y a comme une espèce d'obsession presque à penser constamment à la personne. C'est un très beau moment, le coup de foudre, et c'est un tsunami, parce qu'en fait, quand on dit que l'amour est aveugle, j'aurais plutôt tendance à aussi ajouter que quand on vit un coup de foudre, c'est l'aveuglement total en fait.
1: Alors, moi, j'étais pas du tout aveugle. J'ai la chance d'être très, très consciente dans tout ce que je fais dans ma vie, mais j'assume. J'assume. Je vous dis, j'ai une forte personnalité. Et pour moi, j'allais l'en sortir. Pour moi, c'était une évidence.
0: Ouais, donc
1: j'ai vécu un enfer.
0: Je comprends.
1: Parce que les premiers mois, la première année, c'est tout beau, tout nouveau. Moi, je suis restée à vivre chez moi parce que je travaillais à côté de chez moi. Et puis, je voulais pas assister, quand je m'en suis rendu compte, à sa boisson tous les jours, parce que des fois, il buvait, il ne mangeait pas. Par contre, on se parlait tous les jours au téléphone, il y avait plusieurs fois par jour.
0: Vous ne viviez pas ensemble?
1: Non, il était chez lui. Je le retrouvais les week-ends quand je ne travaillais pas.
0: D'accord.
1: La semaine, je restais chez moi.
0: Oui, alors que Marie avait fini, elle nous a dit, au bout de 3 mois, elle avait fini par l'installer chez lui, puisqu'il avait des soucis financiers.
1: C'était d'une grande bourgeoisie, un monsieur qui avait été très haut placé dans l'armée, qui avait plusieurs immeubles dans Paris, des maisons en France et à l'étranger, et qui est d'ailleurs, qui était d'ailleurs archi radin, mais ça, c'est pas grave. Et donc je le retrouvais pour soit chez lui pour le week-end, parce qu'il avait un très très grand appartement, ce qui n'était pas mon cas. Et puis je ne voulais pas, comme en plus il fumait, je ne voulais pas qu'on m'enfume chez moi.
0: Je comprends.
1: Et voilà, et puis
0: est-ce qu'on
1: se retrouvait...
0: C'est moi, parce que je repense à Marie. Marie qui a eu une alerte par la sœur de son conjoint, de son mari. Qui lui a dit, attention, il boit. Moi, ce que je voulais savoir, c'est, au-delà de vous vous en êtes rendu compte, mais est-ce que son entourage également le savait, et est-ce que quelqu'un est venu vous en parler?
1: Non, je n'avais pas besoin qu'on m'en parle, je l'avais constaté, mais en plus, le pire de tout, c'est bien que vous me posiez la question, c'est que ses copains, dont le copain qui me l'avait présenté, l'encourageaient à boire. Comme ça, il faisait ce qu'il voulait avec lui. Sous prétexte d'être un copain, il lui vendait du vin, il lui faisait livrer. Mais en fait, moi, je m'étais très vite rendu compte qu'ils profitaient tous de lui, de ses maisons, de ses invitations. Et puis, surtout, il l'encourageait à boire. C'était dramatique.
0: Quand vous dites
1: et c'était... moi, je ne voulais plus fréquenter cet entourage-là. Je préférais me retrouver seule avec lui. Donc, ça a été le début de l'enfer. Pourquoi ? Parce que soit on se retrouvait chez lui, soit on se retrouvait ailleurs, en France ou à l'étranger. Mais il me faisait des coups pendables. Parce que quand il avait trop bu, Il était capable de ne pas m'ouvrir la porte quand j'arrivais le vendredi chez lui et que je devais rester jusqu'au lundi, parce qu'il était ivre-mort. Donc j'arrivais avec ma petite valise, vous voyez, sous le bras, et puis, puis voilà. Donc je repartais vraiment dans un état, mais alors... mais à la longue, j'ai cru que j'allais devenir folle, Sana. J'ai cru que j'allais devenir folle. Parce que j'ai tout accepté, j'ai essayé de comprendre, j'ai essayé d'être patiente. Mmh. Après, je l'ai fait voir par un médecin. En plus, je suis maligne, comme il travaillait dans l'armée. Et je lui ai fait connaître un médecin que j'ai rencontré qui travaillait dans l'armée aussi. Et il a accepté de se prendre en charge quelques mois. Il avait légèrement diminué. Je pense qu'il le faisait pour me séduire encore plus et me garder. Mais en fait, très très vite, il était dans le déni. « Oh mais moi, je peux m'arrêter quand je veux. Oh mais moi, c'est pas compliqué pour moi. J'ai pas besoin de ça pour vivre. » Le déni total. Et après, il était sous baclofène. Et il buvait quand même.
0: Ah oui, donc il y a eu quand même des tentatives pour s'en sortir. Donc il admettait, il n'était pas dans le déni de son addiction.
1: Alors, au départ, pour me séduire, non. Mais après, quand il a arrêté de faire les soins et le baclofène avec le dit médecin que je lui ai présenté, eh ben, figurez-vous qu'après, ben, c'était fini. Mais non, mais tu sais, t'inquiète pas. Mais je dis, pourquoi tu ne veux pas aller faire une cure? Je serai à tes côtés, je serai là, je vais t'aider. C'est ce que le médecin t'avait proposé. Non, non, mais moi, je peux m'arrêter quand je veux. Mais tu sais bien que c'est comme ça. Donc, et en plus, il était légèrement, très intelligent déjà, mais ouais, pervers, narcissique aussi. Donc, il jouait avec moi. Si je vous dis maintenant calmement que j'ai vécu un enfer, il y a des jours, des soirs ou des week-ends où je me serais tapé la tête contre les murs tellement j'étais en souffrance quand je rentrais chez moi. J'avais rêvé de ces 3 jours avec lui, j'avais rêvé de vacances. Je suis arrivée à un été pour le retrouver, je ne vais pas dire plus que ça, mais en Espagne. Et puis, je suis arrivée, il n'était pas à l'aéroport et il m'a ignorée. J'étais venue pour une semaine. Donc, je me suis pris un hôtel. J'ai tout assumé moi-même, il n'y avait pas de problème. Je savais très bien qu'il était dans sa maison, qu'il était chez lui. Mais c'était la première fois que je venais. Il m'a fait ce coup-là. Et là, je me suis dit, je ne le reverrai jamais plus. Je ne veux plus le revoir.
0: Alors justement, Agnès, que fait-on quand le cœur voit une chose et que la raison en voit une autre?
1: Je pense que ce n'est pas une question de faiblesse. C'est une question d'avoir envie de vivre les choses jusqu'au bout, je pense. Moi, je m'étais dit, de toute façon, il y a un moment, je vais lâcher prise, je vais m'en aller. Moi, je suis très patiente, parce que j'ai un ascendant qui me permet aussi d'être patiente, mais puisque je suis taureau, je suis ascendant taureau, et je peux vous dire, mais alors après, quand c'est décidé, je fonce. Et la vie m'a appris à prendre du temps pour voir les choses, pour les vivre et pour comprendre. Puis il avait franchement dans le cœur et dans la peau en plus, hein. Je ne vous cache pas. Il avait 15 ans de moins que moi, c'était le top du top, oui, il était intelligent, on rigolait tout le temps. Mais j'ai vécu des grandes choses avec lui, je ne regrette pas. Mais j'ai dû me sauver, c'est là où je rejoins Marie. Moi j'ai dû me sauver, déjà parce que j'ai eu un rêve prémonitoire. J'ai rêvé qu'on allait le retrouver dans son lit au bout de 3 jours, mort d'une hémorragie, d'accord. Et puis, j'étais partie en vacances avec une copine pour essayer de me remettre et de me ramasser la petite cuillère, parce qu'il me faisait tellement de plans, et c'était pas de sa faute, je le sais. Il n'était pas toujours forcément conscient. Mais moi, j'arrivais chez lui, je nettoyais les cadavres de bouteilles, il y avait des souris, parce que le manger qui mangeait pas, il laissait dans les assiettes. Comme c'était dans un hôtel particulier, enfin, vous voyez ce que je veux dire, quoi. C'était dramatique. Il y a un moment, je n'en pouvais plus. Je suis partie avec une copine en vacances. Évidemment, il m'a appelée sans arrêt. Je ne le prenais pas. Mais quand je suis rentrée, première chose que j'ai faite, c'est appeler pour savoir s'il allait bien. Et puis, il m'attendait. Et puis, j'ai recraqué. Vous voyez ? Et puis, j'ai fait ce rêve prémonitoire. Et là, j'ai dit, bon, là, on te prévient. Parce que ça m'arrive quelquefois d'avoir des rêves comme ça. Et ça s'avère toujours être vrai.
0: Vous avez pris ce rêve comme un rêve symbolique, en fait.
1: Écoutez, c'est ce qui est arrivé. Parce que je l'ai quitté pendant quelques mois. Je suis allée le revoir une fois, mais très froidement et très distante, volontairement, pour récupérer 2-3 affaires qu'il y avait chez lui. Et puis, j'ai vu dans quel état il était. C'était dramatique. Il m'a fait pitié. Et puis, j'ai dit non, c'est plus possible. Parce que là, c'était vraiment, il ne savait même plus. Hein. C'était, voilà,
0: ah ouais, oh là là. Ah,
1: non, non, mais ça devient grave au bout d'un moment. Puis les commerçants du quartier que je connaissais, puisqu'ils me connaissaient également dans son quartier, le voyaient arriver, sale. Il suppliait pour s'acheter des bouteilles alors que des fois, il lui refusait. Alors qu'il avait une cave avec les meilleurs vins de France, hein, mais ce n'est pas grave. Non, non. Parce
0: qu'est-ce que vous avez fait à ce moment-là? Une hospitalisation
1: Non, non, il n'a rien voulu faire. Et puis, pendant 2-3 mois, j'ai cessé les contacts téléphoniques. Et puis, je ne l'ai pas bloqué, mais on s'appelait de moins en moins. Et moi, je voulais me reconstruire et essayer de survivre. Parce que j'en étais à un stade où je m'étais beaucoup dégradée, physiquement et moralement. Puis un jour, sa gardienne... qui gérait donc l'hôtel particulier et puis l'immeuble à côté, m'a appelé pour me dire, bah, écoutez, Agnès, je voulais vous annoncer que monsieur Intel, la police est venue, a fracassé sa porte, on l'a retrouvé dans son lit. Au bout de 3 jours, il est mort d'une hémorragie interne. Bah, voilà, c'était mon rêve. Et je lui avais dit qu'il allait mourir de ça. Parce qu'il savait que j'avais un don, il savait que je sentais les choses et je l'avais prévenu. Mais en fait, il était suicidaire. Ces gens-là, soit ils boivent pour oublier des situations de souffrance, ou soit ils boivent pour se suicider, pour oublier. J'ai rien pu faire, Tana. J'ai juste sauvé ma peau.
0: C'est votre interprétation.
1: Oh, bah, j'ai tellement vécu et tellement senti que...
0: Et vous avez raconté un petit peu sa vie, la raison pour laquelle il avait besoin de
1: mais
0: boire.
1: Oui, je vous l'ai dit. C'est sa femme qui l'a quitté avec ses deux enfants qu'il ne voyait plus. Grande souffrance pour lui. Puis souvent, les femmes, des fois, elles ne sont pas intelligentes. Elles éloignent leurs enfants de leur papa ou vice-versa. Et ça, ce n'est pas top pour les enfants non plus. Mais lui, ça l'a enfoncé dans sa dégradation, dans sa fuite. Après, il rencontre une super nana, il vit une love story avec elle, il est amoureux de dingue, il me raconte tout ça, et je vois les photos, je comprends pourquoi. Elle était magnifique aussi. Mais pareil, elle l'a quitté pour les mêmes raisons.
0: Vous n'avez jamais rencontré sa première femme, donc
1: J'ai vu les photos.
0: Moi, j'étais juste en train de me dire que... bon, ça, c'est votre interprétation, hein, de dire qu'il s'est mis à boire lorsque sa femme l'a quitté.
1: Qu'il m'a dit.
0: Oui, parce que ce qui m'interpelle quand même, je me dis toujours, pour quelle raison est-ce qu'une femme irait interdire les enfants, leurs enfants, de voir leur père? Donc, si c'est uniquement pour des raisons d'instrumentalisation et de... Permettez-moi juste de mettre un peu de nuance. Peut-être que ce monsieur buvait déjà avant.
1: Alors, et que je l'ai su, comme il était dans l'armée, il faisait des petites fêtes de temps en temps entre hommes. Je l'ai su. Mais il n'était pas alcoolique comme après. Rien à voir. Oui, il aimait ça. Il faisait des fêtes. Voilà. Mais je crois qu'il s'est enfoncé de plus en plus dans sa faiblesse, en fait.
0: Bah, c'est dans sa souffrance, surtout.
1: Mais bien sûr.
0: Dans sa souffrance, c'est ça qu'on entend. C'est que...
1: Et il m'a raconté aussi que son père était mort dans le métro, en revenant d'un endroit précis, qui était un symbole, en plus pour lui comme pour moi, que je ne citerai pas. Et qu'il a été très choqué de la mort de son père, qu'il avait vu le midi, il avait déjeuné avec lui. Il rentre même pas le soir parce qu'il est mort dans le métro d'une crise cardiaque. Et en fait, c'est un garçon qui était hyper sensible, un grand enfant, avec une hypersensibilité. Moi, comme je suis quelqu'un de très maternel et puis de très construit, parce que moi, les souffrances m'ont construit. Et puis, je n'ai pas cherché ni à prendre de la drogue, ni à prendre de l'alcool spécifiquement pour fuir ou pour me remettre, parce que je suis très croyante et je me suis reconstruite grâce à la méditation, à la prière, à tout ça. Donc, j'ai un autre chemin de vie, si vous voulez.
0: Oui.
1: Mais voilà, quoi, j'ai rien pu faire pour lui. J'ai laissé des plumes, j'ai beaucoup souffert, je ne regrette rien.
0: Bon.
1: Et j'ai pas pu le sauver, malheureusement. On ne peut pas sauver les gens qui ne veulent pas être sauvés.
0: Agnès, merci beaucoup d'avoir pris le téléphone ce soir. Merci pour votre sincérité.
1: Désolée de raconter une fin un petit peu triste.
0: Mais... Merci pour votre confiance et j'espère que vous aurez des jours, et j'en suis certaine, des jours meilleurs.

0: et la belle vie.
1: Bonsoir Martine.
2: Bonsoir Roland.
1: Alors c'est une spéciale aujourd'hui, un peu hôpital et en réaction des très beaux messages que nous avons eus, notamment de Patrick, qui était le médecin retraité, toujours très actif, et qui nous parlait justement de son expérience de 60 ans dans les EHPAD, et qui parlait en réaction également.

0: paralysie, paralysie. Et jamais on avait évoqué la maladie d'Alzheimer.
1: Ouais, ouais. Cette maladie qui vous dépossède totalement de votre esprit, qui fait que, qui fait ce qu'on appelle le deuil blanc, c'est-à-dire que vous perdez l'autre alors qu'il est toujours là. C'est une pour celui qui sent que la maladie. Votre mari, en revanche, a senti que la maladie s'installait. Il savait qu'il avait cette maladie ou pas?
0: Je ne sais pas. Vous savez, c'est une maladie où les malades sont enfermés dans leur bulle. On ne sait pas. Nous, on ne peut plus communiquer avec eux et eux, ils ne rentrent pas dans la nôtre. On est sur deux lignes parallèles. On ne se rejoint plus. C'est fini. Et c'est une maladie qui vous prend tout, votre passé, votre présent, votre futur, tout. Moi, elle m'a tout pris. Mon mari ne me reconnaissait pas, a perdu la marche, la parole, tout.
1: Il avait quel âge quand ça a commencé?
0: Et quand ça a commencé, il avait 69 ans.
1: Oui, jeune. Mais alors, quand ça commence, on pose le diagnostic. Donc, il a encore ces neurones qui fonctionnent quand on lui apprend qu'il a la maladie d'Alzheimer.
0: Vous savez, au départ, on est dans le déni total. Parce qu'au départ, ce sont des flashs. Il avait des moments où il oubliait des choses. Mais on n'est pas tout de suite dans le catastrophisme et la maladie d'Alzheimer.
1: Vous n'y pensez pas.
0: N'y pense pas. Et puis quand ça s'est quand même aggravé et très vite, les rendez-vous se sont enchaînés, le neurologue et tout. Et là, la neurologue m'a dit, il faut vous préparer à quelque chose, ça va aller très vite. Parce que c'est déjà... Il y a déjà, quand elle m'a montré l'IRM de mon mari, elle me dit, vous voyez, madame, toutes ces taches blanches, tout ça, c'est mort. Et là, wow. Et il ne restait pas grand-chose. Et effectivement, en quelques mois, je l'ai vu, mais descendre, tout perdre. En quelques mois.
1: Lui, vous dites que malgré le fait qu'il ait été très jeune quand ça a été décelé, lui n'a pas eu conscience qu'il était tout d'un coup... Parce qu'on avait une auditrice qui nous avait appelé il y a quelques temps et qui nous dit, voilà, on m'a détecté la maladie d'Alzheimer, j'en suis extrêmement consciente, j'en ai extrêmement peur, je dors plus de la nuit sachant que j'ai cette maladie, alors qu'elle avait encore tous ses esprits pour nous le dire. C'est pour ça que je vous posais la question pour votre mari.
0: Moi, mon mari, quand le diagnostic est tombé vraiment, qu'on m'a donné l'état et tout ça, je pense qu'il n'était déjà plus en capacité de s'en rendre compte. Mais vous savez, c'est quelque chose. Moi, j'ai beaucoup discuté avec les psychologues, avec les neurologues autour de la maladie. Ils ne savent pas grand-chose. Et moi, je me disais, pourvu qu'ils ne se rendent pas compte. Quand je le quitte, il me regarde quelquefois. Est-ce qu'il se dit pourquoi elle me laisse là? Pourquoi elle ne m'emmène pas? Et vous n'avez pas de réponse. Vous n'avez réponse à aucune de vos questions. Aucune. Parce qu'on ne peut pas répondre.
1: Donc, il a 69 ans quand ça se déclare, ou quand en cas on pose le diagnostic sur cette maladie, c'est déjà pratiquement trop tard, mais enfin trop tard pour pas grand-chose, puisque de toute façon, on ne peut rien faire. Il n'avait pas de traitement qui retardait ou qui bloquait l'évolution.
0: On ne lui a jamais rien donné pour cela. C'est un monsieur qui était en bonne santé, il n'y avait qu'une chose, c'est qu'il était traité pour l'hypertension depuis qu'il avait 30 ans. Il était d'une famille où sa maman faisait de l'hypertension, c'était une famille de personnes hypertendues, mais il faisait son traitement très sérieusement, très régulièrement, et sa tension était maîtrisée. Mais ça a pu peut-être avoir une influence, peut-être, sur la maladie. C'est des peut-être, c'est rien de sûr, mais à part ça, c'est un monsieur qui est en très bonne santé, très très bonne santé.
1: Donc, votre vie, elle a été, avant que le perdre, je m'entends, vie de couple a été fauchée très, très rapidement.
0: Complètement. Vous savez, moi, j'ai eu la chance, j'avais un mari qui était très calme et très gentil. Et dans la maladie, il a été comme dans la vie, très calme, très gentil. Quand à un moment, vous dites à votre mari, vous ne savez pas trop comment aborder, tu sais, il faudrait peut-être qu'on puisse te mettre des protections dans ton slip pour éviter. Il voulait bien. Le jour où je lui ai proposé de mettre carrément une couche, il voulait bien. Moi, j'ai eu cette chance-là. C'est pas toujours le cas.
1: Il avait une confiance absolue en vous?
0: Peut-être, oui, peut-être. Oui, parce qu'on était un couple très, très uni.

0: n'a jamais... Alors, vous savez, il y a des choses qui font sourire. Un jour, il a décidé de ne plus se raser. Mmh. Voilà. Donc, autrement, j'allais avec lui dans la salle de bain. Je lui prenais, je lui disais, allez, rase-toi. Puis un jour, il m'a fait signe de la tête parce qu'il ne parlait pratiquement plus que non. Et puis, il s'est assis dans la salle de bain. Et je lui dis, tu veux bien que je le fasse? Il m'a fait signe que oui. À partir de ce moment-là, il n'a plus voulu se raser ni se laver. Mais il voulait bien que je le fasse.
1: Il savait qui vous étiez quand même. Enfin, vous dites à la fin.
0: Pas à la fin. Non. Vous savez, le choc le plus important, on revenait de chez nos enfants. Et puis, on était à la maison et j'avais l'impression qu'il... Je lui dis, mais t'as perdu quelque chose? Tu cherches quelque chose? Il me regarde et il me dit, vous êtes qui?
1: Ah oui, c'est terrible, ça.
0: Ah,
1: ça, c'est terrible.
0: Et vous voyez, là, sur le coup, je dis, mais là, je rêve, là. Et le lendemain matin, tout allait bien. Il avait eu un moment, mais ça a été les premiers. Et là, j'ai commencé, moi, quand même, si vous voulez, à me dire, ah non, c'est pas possible, ça peut pas être ça, ça peut pas être ça. Et vous vous raccrochez à des tas de trucs parce que le lendemain, il va bien, parce qu'il fait quelque chose. Et puis vous dites, oh ben non, c'était pas ça, c'était un moment de...
1: Et oui, parce que le déni permet de tenir. Autrement, si parfois il n'y a pas ce déni, on est totalement découragé, effondré. Donc ça permet de tenir le déni.
0: Complètement,
1: oui. Il est nécessaire parfois, parce que de toute façon, entre nous, ça ne change rien. Si ce n'est qu'après, il y a des mesures à prendre.
0: Voilà, mais, c'est ça.
1: Le dernier moment de lucidité, vous remontez combien de temps avant sa disparition, son dernier moment de lucidité?
0: Si vous voulez, quand vraiment on a été, le diagnostic est vraiment tombé et qu'il a été, on était en 2020, et là, pendant un an, où il était avec moi, on est à la maison, mais déjà il n'était plus là. C'était fini, il n'était plus là, mais j'arrivais à le garder encore à la maison en me levant toutes les 2 heures la nuit. J'avais perdu le sommeil. Voilà. Il tombait, et quand il était tombé, même si ce n'était pas un monsieur qui était gros, mais il faisait quand même 1m70 et je n'arrivais pas à le relever. J'étais obligée d'appeler les pompiers pour m'aider à le relever. Et un jour, les pompiers m'ont dit, mais il faut arrêter. Ils l'ont emmené à l'hôpital et il n'est pas rentré.
1: Vous avez pu rejoindre des groupes de parole de personnes, de familles dont un proche était...
0: Non, je ne l'ai pas fait.
1: Vous n'en avez pas eu besoin, Martine?
0: Non. Franchement, non. J'ai beaucoup parlé avec la... Moi, j'ai eu de la chance par rapport à la dame qui parlait tout à l'heure. Mon mari est rentré à l'EHPAD, il n'y était qu'au mois de mars, il est décédé au mois de juillet. D'une embolie pulmonaire, qui n'a rien à voir avec la maladie d'Alzheimer, parce qu'on n'en meurt pas de la maladie d'Alzheimer. Ouais. On n'en meurt pas. Il y avait une dame qui était dans le même service que mon mari, elle y était depuis 14 ans.
1: Ouais.
0: Et par contre, quand il est... Un soir, un jour, j'avais passé la journée avec lui à l'EHPAD, l'après-midi, et je dis au personnel, je lui dis, je trouve qu'il est très encombré. Elle me dit, oui, vous avez raison. On va faire venir le médecin. Le médecin est venu et m'a dit, écoutez, on va le dégager, c'est vrai, il est encombré. Et là, quand je suis partie, il était tard, je le trouvais un peu mieux, apaisé. Par contre, 2 heures après, on m'a appelé en me disant, on l'emmène aux urgences, il n'est pas bien. Je suis arrivée aux urgences, il avait perdu connaissance, il n'a jamais repris connaissance, il était 11 jours dans le coma.
1: Ah oui.
0: Voilà. Et là, j'étais 11 jours près de lui. Mais par contre, moi, par rapport aux dames, la dame qui parlait,
1: Bernadette, oui.
0: La clinique où il était, mais ils ont été d'une gentillesse extraordinaire. Ils me laissaient aller venir comme je voulais. Je partais tard, je revenais. Ils ont vraiment été extraordinaires. Et vous voyez, le soir... On est le vendredi soir, je suis encore à l'hôpital, il est 11h30, l'infirmière me dit « Allez vous reposer, Martine, allez vous reposer, vous inquiétez pas !» Parce qu'on sentait que la fin était proche. le moindre signe, je vous rappelle. Et comme la dame, j'habitais tout près de l'hôpital. Effectivement, je suis rentrée chez moi, il était minuit. À 2h30, elles m'ont rappelé en me disant « revenez ». Je suis revenue. J'ai passé la nuit avec mon mari. Il est décédé le matin à 11h.
1: Il avait retrouvé ses... Enfin, il était conscient. Enfin, conscient. Non. Il s'était réveillé, non.
0: Non. Du jour où il est tombé dans le coma. Alors par contre, quand j'arrivais à l'hôpital... Vous savez, c'est incroyable. Quand j'arrivais à l'hôpital, je glissais ma main sous la sienne. Il la serrait très fort.
1: Ah oui. Et quand il était dans le coma?
0: Oui.
1: Ah oui, donc ça veut dire qu'il...
0: Et un jour, son étreinte de main, elle s'est lâchée. Et j'en ai parlé au médecin, et le médecin m'a dit « Vous allez rester avec moi, on va vérifier ses réflexes. » Et elle m'a dit « C'est fini. » Il était en mort cérébrale, elle m'a dit « C'est terminé. » Et nous, si vous voulez, avec mon mari, il y a très très longtemps, on s'était fait un papier par lequel, qu'en cas d'accident ou de maladie, on ne voulait pas d'acharnement thérapeutique. On ne veut pas de maintien de vie artificiellement si c'est fini. Et quand mon mari est rentré à l'hôpital, on avait chacun cette lettre-là sur nous. J'ai donné celle de mon mari en disant, voilà, moi c'est peut-être moi qui vais partir avant lui et je voudrais qu'on respecte nos volontés. Lui, il n'est plus en capacité de le dire. Et le médecin m'a dit, c'est bien dommage que tout le monde ne fasse pas ça. Et quand la dame disait, je n'aurais pas accepté la sédation,
1: Moi... En tout cas, prendre la décision, ce n'est pas qu'elle n'aurait pas accepté, elle avait peur de devoir, de devoir prendre cette décision.
0: Et nous, on l'avait prise de nous deux, vous voyez, de notre vivant, quand on était bien, il y a 20 ans, on avait fait ça. Hein. Et le médecin m'a dit, le sédater pour qu'il s'en aille tranquillement. Et ça a mis 5 jours. Hein.
1: Martine, vous l'avez aimé jusqu'au bout.
0: Ah oui.
1: Malgré le fait que vous ne reconnaissiez plus votre mari, enfin votre mari ne vous reconnaissait plus, il ne savait pas qui vous, il savait plus qui vous étiez. Vous l'avez aimé avec autant de force, autant d'affection, autant de... Oui.
0: Ça va faire 4 ans qu'il est décédé. J'ai appris à survivre sans lui. J'ai des enfants, des petits-enfants. J'ai une famille très bien, hein, mais ils ont leur travail. Moi, j'ai la chance, ce que je disais à Florian tout à l'heure, moi, j'ai une chance inouïe, c'est d'être en très bonne santé. Donc, je vais très bien physiquement, moralement. Je vais très bien physiquement. Donc, il faut que j'apprenne à survivre sans lui.
1: Et vous y arrivez, Martine ?
0: Je n'ai pas le choix.
1: Oui, je sais qu'on n'a pas le choix, mais comment vous le vivez finalement? Vous arrivez à le vivre? Vous arrivez à vivre en vous appuyant sur ces beaux souvenirs que vous aviez avec vous? Vous le voyez, vous ne le voyez plus qu'à la fin? Vous arrivez à revenir à tout ce que vous aviez vécu dans votre jeunesse, dans votre...
0: C'est drôle ce que vous dites parce que c'est quelque chose qui m'a interpellée. J'ai du mal. Je revis toutes ces dernières années. J'ai eu pendant... Ça va faire 4 ans qu'il est décédé. Eh bien, ces 11 jours, j'avais l'impression qu'ils étaient là devant mes yeux et qu'ils défilaient sans arrêt, sans arrêt, sans arrêt. Et que je n'arrivais pas à aller au-delà. À essayer de me dire, oh, on a eu des super moments ensemble et on a passé... J'y arrivais pas. Il y avait ces 11 jours, ils étaient plaqués là et je n'arrivais pas à les dépasser.
1: Oui, vous les a volés ces 11 jours.
0: Oui.
1: Comme dit la chanson de Jean-Jacques Goldman, écrite pour Céline Dion, Encore un soir.
0: Oui, c'est ça. Et j'arrive aujourd'hui peut-être un peu mieux à dépasser ça et à même en parler avec les gens qui l'ont connu. J'en parle beaucoup plus facilement et j'en parle parce que je suis contente d'évoquer un bon souvenir, d'évoquer un moment. Ça, j'y arrive. Il m'a fallu du temps, mais j'y arrive maintenant.
1: Vous arrivez donc à accepter aujourd'hui son départ ?
0: Je pense, il n'y a pas longtemps.
1: Ah, il faut que le temps fait son œuvre, comme on dit. Oui.
0: Il n'y a pas longtemps, un moment, vous savez, j'avais passé un très bon moment avec des amis, et le soir, je me suis dit, oh, c'est drôle, je me suis autorisée à être heureuse pendant un temps.
1: Parce que vous étiez, vous culpabilisiez de pouvoir avoir un moment heureux.
0: Oui, totalement. Totalement.
1: Et pourtant, c'est ce que votre mari aurait voulu, certainement, Martine.
0: Oh, c'est certainement, parce que c'est une promesse que je lui avais faite.
1: Ben, vous en avez fait des promesses, des mots, vous aviez tout prévu.
0: Oui, c'est un jour tu restes toute seule, il faut que tu me promettes de vivre. Et vous savez, j'ai un passé qui est compliqué, et il y a quelque chose qui, chez moi, me fait très très mal, c'est l'abandon. Ah. Moi, je suis quelqu'un qui a été abandonné à 8 mois.
1: Oh là là.
0: Et à chaque fois que je perds quelqu'un qui m'est cher, ce sentiment d'abandon, pouf, il me revient en pleine tête.
1: Mais si ce n'est qu'il est parti malgré lui, il n'est pas parti.
0: Mais ça, je sais qu'il ne m'a pas abandonné.
1: Il n'a pas voulu. Et puis, il vous a prouvé oui, par la longueur de votre couple. Oui. On a un message pour vous. Alors, oui, c'est Jean-Luc qui donne des renseignements médicaux sur la maladie d'Alzheimer, mais oui. Bon, voilà, il dit qu'on peut mourir oui. asphyxié par une fausse route. Mais ça n'apporte pas beaucoup d'intérêt sur ce qu'on se dit là, sur l'amour, sur cet amour qui vous a uni, Martine, et que personne ne peut vous prendre, que personne ne peut vous voler, et que vous partagez aujourd'hui avec vos enfants. Vous avez combien d'enfants ?
0: J'ai 2 enfants.
1: 2 enfants et des petits-enfants ?
0: Oui, j'ai 4 petites filles et j'ai 2 arrière-petits-fils.
1: Oh là là, formidable. Il n'a pas eu le temps de les voir, j'imagine, les arrière-petits-fils, si ?
0: Non.
1: Mais vous êtes croyant.
0: Par contre, je suis très très proche de mes 4 petites filles, je les aime toutes les 4, mais ouais. 2 que j'ai eues plus souvent parce que on les a beaucoup gardées. Mmh. Et mon arrière-petit-fils, il porte le nom de son papy.
1: Ah, comment s'appelait son papy, alors votre mari ? Comment ?
0: Gérard.
1: Mais écoutez, voilà, on a rendu hommage à Gérard ce soir, parce que vous savez que selon ma conviction, quand on parle de ceux qui sont partis, on les fait continuer à les faire vivre.
0: Ouais, c'est ça la vie éternelle.
1: Oui, c'est ça, la vie éternelle. Et puis peut-être que, je ne sais pas si vous êtes croyante, si vous ressentez peut-être des signes de Gérard. Mais ça, après, c'est chacun avec sa propre croyance. Mais en tout cas, Martine, écoutez, ça m'a fait très plaisir d'évoquer, en tout cas, votre amour et votre relation avec Gérard. Et là, cette maladie d'Alzheimer...
0: Je souhaite beaucoup de courage à toutes les personnes familles. Qui l'affrontent. Parce que je dis toujours, il n'y a pas de bonne maladie, mais celle-là, c'est vraiment quelque chose de très très dur.
1: Oui, c'est dur pour celui qui commence à ressentir les premiers effets et qui comprend qu'il se passe quelque chose de grave.
0: Moi, vous savez, j'ai vraiment un souhait, c'est qu'il ne se soit rendu compte de rien. Mais ça, on n'en sait rien.
1: On n'en sait rien, mais avec votre amour en tout cas, avec votre amour, c'est tellement important d'être aimé, d'être accompagné, d'être compris, d'être soutenu. C'est tellement important. Merci Martine, merci infiniment.
0: Merci.
1: Et force à vous, Martine.

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1: Dans Berlin, il y a encore des quartiers avec d'immenses terrains vagues. Ça et là, on construit. Ça et là, des gens habitent déjà quelques maisons neuves. Mais la nuit, rentrer chez soi est un problème. Quelques rares lampadaires proposent aux passants attardés une maigre lumière jaune. C'est tout. 2 heures du matin. Quelque part à l'ouest, assez loin du terminus de l'autobus, une femme rentre chez elle. Un homme sort de derrière une palissade et la suit. Folle de peur, la femme marche plus vite. L'homme presse le pas pour la rattraper.
2: Laissez-moi.

Mais qu'est-ce qui a crié comme ça? Elle... Mais il y a une femme par terre. Madame. Madame, vous êtes blessée? Bon Dieu, mais elle est morte. Ah. Oh. Oh, je vois ce que c'est. Allô? Allô? Allô, ici. Ici l'agent 2477. Je viens de trouver une femme étranglée. Hammerstrasse. Oui, à la hauteur d'un terrain vague vers les numéros 80 ou 100, quelque chose comme ça. Mais oui, mais arrivez vite. C'est sûrement l'étrangleur. La série continue, oui.

tas de choses qui n'existera plus quand fonctionnera normalement le marché commun. Berlin. Cette nuit, vers 2h du matin, Madame Ursula Grumann, qui travaille dans un établissement de nuit, rentrait chez elle, Hammerstrasse, quand elle a été rejointe par un inconnu qui l'a étranglée. De loin, un choupeau a entendu un cri d'homme, le cri que pousse invariablement en commettant ses crimes le monstre, qui en 6 semaines a déjà fait 5 victimes. Ursula Grumann est la 6e. Nous demandons à la population berlinoise de garder son calme. La police est sur plusieurs pistes et l'heure est proche où définitivement elle mettra le fou hors d'état de nuire.

0: 8 jours passent. L'étrangleur ne s'est pas manifesté. Mais cette nuit-là, revenant de la répétition de sa chorale, le jeune Wilhelm rentre chez sa mère. Tout en jouant de l'harmonica, il traverse une zone de terrain vague.
1: Qu'est-ce qu'il me veut, ce type-là ?
2: Dites, vous avez fini de me suivre ?
3: N'approchez pas ! N'approchez pas, je vous descends !

0: Voyons, madame. Vous attendiez votre fils à quelle heure?
1: Minuit, minuit et demi. Le dernier autobus ne pouvait pas le déposer plus tard que minuit un quart. Mm-hmm. Et comme il y a encore un quart d'heure de marche, c'est vous dire qu'à 1h du matin, j'étais affolée. Je me suis relevée, je me suis habillée et j'ai couru au-devant de lui. À 500 mètres d'ici, commissaire, j'ai trouvé son corps. C'est affreux.
0: Croyez bien, madame, que nous prenons part à votre chagrin.
1: J'aurais dû m'en douter, ça devait arriver.
0: Qu'est-ce que vous voulez dire?
1: Rien.
0: Si.
1: Oh, rien.
0: Si, vous pensez à quelque chose de précis. Il faut tout me dire.
1: Si je parle, il me tuera aussi.
0: L'étrangleur?
1: Oui.
0: Alors, madame, calmez-vous. Et si vous craignez quelque chose, dites-nous pourquoi, nous vous défendrons. Pourquoi pensez-vous qu'un tel malheur devait arriver à votre fils?
1: Parce qu'il a été le témoin du meurtre de Paula et Gert. Il a eu beau se cacher, le fou l'a aperçu. Et vous savez, ces êtres-là, rien ne leur échappe. La preuve, il a voulu empêcher mon petit de parler.
0: Et pourquoi votre fils n'est-il pas venu nous raconter ce qu'il avait vu?
1: Il avait peur que l'assassin l'apprenne par les journaux. Ils ont tous tellement besoin d'imprimer du nouveau.
0: Vous voyez que ça n'a rien empêché. Tandis que s'il était venu nous voir, nous l'aurions protégé.
1: Enfin, commissaire, quand allez-vous arrêter ce monstre?
0: Madame, nous faisons tout ce que nous pouvons, mais la tâche n'est pas facile. Nous multiplions les rondes nocturnes, nous interpellons les individus qui ont la moindre allure suspecte. Nous avons des inspecteurs intelligents et courageux. Et si jusqu'ici le gaillard nous a échappé, croyez-moi, il n'en a plus pour longtemps.
1: La voisine m'a montré tout à l'heure un journal qui vous traitait en des termes...
0: Oui. Je sais que pour l'indulgence, il ne faut pas compter sur la presse.
1: C'est normal, commissaire. Pensez que depuis le temps, si vous aviez arrêté ce monstre, j'aurais encore mon petit...

0: Messieurs, l'heure est grave. Et notre honneur de policier est en jeu. Voilà 8 semaines que l'étrangleur de Berlin s'est manifesté pour la première fois. À ce jour, il a fait 7 victimes. Et pas un de vous n'a été capable de lui mettre la main dessus. La presse nous accuse avec véhémence. J'endosse toutes les responsabilités puisque c'est moi qui vous ai choisi. Mais tout de même, il est temps que vous aussi, vous fassiez votre examen de conscience. Hein ? Vous n'avez rien négligé ? Je vous demande maintenant de réfléchir. Il faut absolument que nous mettions au point un plan d'action efficace. Y en a-t-il parmi vous qui aient des suggestions à faire ?
1: Moi.
0: Bon. Parfait, je vous écouterai les uns après les autres. Inspecteur Rolf, puisque le dossier de ce tueur vous a été plus particulièrement confié, je vous écouterai le premier. Entrez dans mon bureau.

0: Rita, monte un peu la radio, j'aime trop ça.
1: Quelle heure est-il?
0: Ah, 11h.
1: On va dormir?
0: Toi, si tu veux, moi, il faut que je m'en aille.
1: Quoi, tu restes pas jusqu'à demain matin?
0: Non.
1: Enfin, Hans, qu'est-ce qui se passe?
0: Rien, pourquoi?
1: Ça fait déjà plusieurs semaines que tu as changé tes habitudes.
0: Quelles habitudes?
1: Chaque fois que tu venais, tu restais jusqu'au lendemain matin. Maintenant, tu viens plus rarement et chaque fois, tu pars à 11h. Pourquoi?
0: J'ai besoin d'être seul.
1: Pourquoi éprouves-tu le besoin d'être seul? Dehors, à 11h du soir, par un froid pareil.
0: Je rentre à pied, ça me fait du bien.
1: Et tu regagnes ta garçonnière en sifflotant, les mains dans les poches?
0: Oui.
1: Et tu traverses tout Berlin?
0: Oui, ça me détend.
1: Tu me trompes pas, au moins?
0: Mais non.
1: Hans, où vas-tu comme ça la nuit?
0: Mais je viens de te le dire.
1: Et pourquoi tu tournes la tête quand tu me réponds? Regarde-moi dans les yeux.
0: Fiche-moi la paix.
1: Quand je pense que tu ne m'as jamais dit le métier que tu faisais.
0: Je vis de mes rentes.
1: Mon œil! Pourquoi t'as toujours un revolver dans ta poche?
0: Les rues sont pas sûres.
1: Non mais t'es pas flic au moins, hein? Si t'étais flic, je te foutrais à la porte. Il me rappelle de trop mauvais souvenirs, cela.
0: T'es bête.
1: Hans, quelquefois tu me fais peur.
0: Pourquoi ça?
1: Je sais pas. Autour de toi, il y a une espèce de mystère. Quand tu me quittes, tu t'enfonces dans la nuit, j'aime pas ça. Tu sais ce que j'ai rêvé avant-hier?
0: Non.
1: J'ai rêvé que tu t'étranglais.
0: Oh.
1: Tu me serrais le cou, je pouvais pas crier.
0: Ce qu'il faut entendre.
1: Oh, mais dis donc. J'avais jamais remarqué, mais c'est vrai que tu as des mains d'assassin.
0: Oh, mais ça, tu vas te taire.
1: Mais regarde tes doigts en spatule, regarde.
0: Là, ça va, bonsoir.
1: T'es fâché? Si on peut plus rire. Embrasse-moi. Oh, ne me serre pas si fort, tu me fais mal.
0: Parce que je t'aime.
1: Quand je te revois.
0: Qui vivra, verra.
2: Trop curieuse, cette fille. N'est-ce pas, Hans? Tout le temps à poser des questions. Et s'il y a jamais eu une période où ta vie doit rester secrète, c'est bien celle-ci, hein? Où vas-tu? Ah oui, tu vas te poster dans l'ombre et attendre que le gibier qui t'intéresse sorte de cette maison.
0: 11h30, qu'est-ce qu'il fiche? Ah, le voilà. Il va à l'arrêt de l'autobus.
2: Attention, Hans. Il ne faudra aucun prix qu'il s'aperçoive que tu le suis. Que tu l'épies.
0: Je le sais. Sinon, il prendra peur quand je l'aborderai.
2: Voilà l'autobus. Monte avec lui. Vite. Arrange-toi pour qu'il ne te voie pas.
0: Non, il me tourne le dos. Je peux pas m'empêcher de fixer mes yeux sur la nuque rasée de cet homme. Sur cette peau rose, comme une joue d'enfant.
2: Hans, détourne le regard. Tu finirais par te faire remarquer. Déplie le Berliner Zeitung et fais semblant de lire ton journal.
0: Le monstre court toujours. Oui, les voyageurs froncent le sourcil pour mieux lire la manchette. Énorme. Oui, puis presque malgré eux, c'est moi qui regarde. Comme s'il me reconnaissait, c'est absurde. Comment pourrait-il savoir?
2: Alors, Hans, retrouve ton calme. D'habitude, quand tu as décidé d'agir, tes nerfs se détendent. Et c'est de sang-froid que tu vas au bout de ce que tu veux faire.
0: C'est vrai. Même quand il s'agit de quelque chose de terrible. Mais tu vois, j'en ai la révélation. Ce gibier que je poursuis ce soir me cause une fièvre singulière. Et pourquoi je devrais tout de même être habitué maintenant?
3: Terminus, tout le monde descend.
0: Voilà. Suivre cet homme comme si j'étais son ombre. C'est même passionnant de penser que j'en suis là ce soir et que la semaine dernière, j'aurais même pas remarqué ce gros type à tête de bébé. Et maintenant, je vois plus que lui, je pense plus qu'à lui. Tous mes nerfs tendus vers lui, prêts à bondir. 3 jours. 3 jours que je le surveille, que j'étudie ses habitudes, son genre de vie, pour trouver le meilleur moyen d'en finir avec lui.
4: Attention. Il entre dans une brasserie. Il reste au comptoir.
0: Dire qu'il est là, paisible, dans la bonne chaleur dont il se délecte, inconscient de ce qu'il attend. Qu'est-ce qu'il regarde dans la glace qui recouvre le mur derrière le comptoir? Il m'a vu sur le trottoir en train de l'observer, il m'a vu, j'en suis sûr. Non. Non, je me faisais des idées.
2: Conserve ton calme, Hans. Pour ce que tu vas faire, le sang-froid est indispensable.
0: Il paie. Il sort. Il tombe dans une rue mal éclairée, bordée de terrains vagues. C'est dans cette rue, longue à n'en plus finir, qu'il habite. Un endroit idéal pour lui sauter dessus. Il loge tout seul, je le sais, dans une petite maison en briques. On la verra probablement demain matin dans le journal, sous une manchette énorme.
4: Le moment approche, Hans. Ainsi, tu as mis 3 jours pour découvrir l'immeuble dont il sort tous les soirs à 11h30, pour connaître son itinéraire et la maison qu'il habite. Il ne sait pas que tu le suis. Marche plus vite. Mais prends garde, ne cours pas.
0: Quand je pense à toutes les destinées qui ont croisé la mienne, quelquefois la nuit, je suis hanté par un affreux cauchemar. Une vraie danse macabre où dansent tous ceux que j'ai conduits vers la mort.
4: Au fond, Hans, tu es un sentimental. Tout Berlin ricanerait à m'entendre, mais moi, je sais que c'est vrai. La mort te fait horreur. Je ne t'ai même jamais vu faire souffrir un animal.
0: Mais pour ce type-là, pas de pitié. Une mort violente l'attend. J'y peux rien, c'est écrit. Il était qu'à 10 mètres de moi quand il y a 3 jours, je venais à peine de quitter le corps de Thielma Hahnburg. Étranglé. Tandis que résonnait encore dans la rue l'irrépressible cri du monstre, comme disent les journaux, et que je courais de toutes mes forces. Je l'ai aperçu caché dans une encoignure. Mais l'imbécile avait son visage en pleine lumière. Moi, instinctivement, j'ai rabattu le bord de mon chapeau. Et j'ai continué à courir pour lui donner le change. M'a-t-il vu? Va-t-il me reconnaître?
4: Attention, Hans. Tu arrives à la hauteur de l'homme. Marche à côté de lui. Et parle aussi naturellement que tu pourras.
5: Bonsoir. Bonsoir. Pas chaud, hein? Demain, on aurait de la neige, que ça m'étonnerait pas.
6: Oui.
5: Je suis votre voisin.
6: Hein?
5: Ça vous ennuie pas que je marche à côté de vous? Notre quartier est tellement sinistre en hiver. Il y a de quoi vous flanquer la frousse.
6: Oh. Moi, vous savez, je suis pas impressionnable.
5: Pourtant, l'étrangleur est toujours en liberté. Oui, vous haussez les épaules, mais dites non, il a tout de même étranglé 6 femmes.
6: Vous n'êtes pas des femmes.
5: Il a tué aussi le petit Willem, témoin de l'assassinat de Paula Egert.
6: Je me rappelle. Pendant ce temps-là, la police, qu'est-ce qu'elle fait? Rien. Leur chef Hermann perd complètement les pédales. Quant à son fameux inspecteur Wolf, moins que rien, au-dessous de tout.
5: Pourtant, il se donne beaucoup de mal.
6: Mais le monstre, comme il l'appelle, court toujours.
5: Vous croyez que c'est un fou?
6: Je suis sûr que non.
5: Je dis ça à cause du cri qui pousse pendant qu'il étrangle ses victimes.
6: Il est peut-être fou juste à cette seconde-là. Mais le reste du temps, il est sûrement comme vous et moi. Je suis même certain que c'est un type remarquable.
5: Oui, il n'y a qu'à voir comment il a tué le petit Willem, qui était un témoin gênant. À propos, vous savez qu'au moment où il a assassiné Thielma Hahnburg, il y a un homme qui a tout vu?
6: Sans blague.
5: Et cet homme-là peut l'identifier. Que l'étrangleur veuille le supprimer, pour moi, ça fait pas un pli.
6: Vous êtes bien renseigné.
5: Oui. Parce qu'à ce moment-là, cher monsieur, vous étiez exactement à 10 mètres de moi.
6: Mais alors, si vous êtes ici à me parler, c'est pour...
5: On peut rien vous cacher.
6: Non, ne me faites pas de mal. Voulez-vous de l'argent, beaucoup d'argent?
7: Je veux pas d'argent, je veux ta vie, salaud. Tu dois te payer, tu paieras.
6: Vous m'étranglez, hein?
7: Est-ce que tu te défends mal, pauvre type?
6: Pauvre type, moi? Et ça?
7: Non, pitié, m'étranglez pas.
6: Légitime défense, crapule.
8: Oh les mains! Tu es fait, un geste et on t'abat.
6: Ne me tue pas, je me rends.
8: L'étrangleur, c'est toi?
6: Oui.
8: Les menottes, vite. Et vous autres, qu'est-ce que vous attendez pour porter secours à l'inspecteur Rolf? Alors, pauvre vieux, il a bien failli y passer. Alors, Rolf, comment vous sentez-vous?
9: Oh, j'ai eu peur, hein. Très peur. Bah, il fallait bien me laisser étrangler jusqu'à ce qu'il pousse son cri.
8: Eh oui.
9: Eh oui, son cri, qui était la preuve que c'était bien lui l'auteur des autres assassinats. Vous l'avez arrêté?
8: Oui, vous inquiétez pas. Hans Rolf, vous avez fait un excellent travail. Je suis fier de vous.
9: C'était surtout pour que les Berlinois cessent de nous maudire chaque matin en ouvrant leur journal. Et puis, pour que ma petite amie n'ait pas envie de me flanquer à la porte quand il apprendra que je suis un flic.
10: L'histoire que je vais vous raconter est une histoire vraie. Tous les faits sont réels et se sont déroulés en France. Seuls, les noms des personnes et des lieux ont été changés. Comme tous les matins de la semaine, à 9h sonnante, Timothy Parker entre dans la cage grillagée qui est son domaine et s'assoit derrière son guichet. Un léger sourire flotte sur ses lèvres à l'intention de l'éventuel client qui n'a pas encore fait son apparition. Mais l'amabilité fait partie de son travail et il l'inscrit sur son visage dès que la sonnerie se fait entendre. Il prépare ses liasses de billets, ses rouleaux de pièces dans les casiers réservés à cet effet, calmement, avec concentration. Somme toute, une journée ordinaire commence. Timothy Parker est un employé sans histoire, sans humeur, ni état d'âme, et ses supérieurs l'apprécient pour cela. Jamais de récrimination, pas d'histoire avec ses collègues, ses relations sont distantes mais courtoises. Bonjour, bonsoir, le week-end a été agréable, votre rhume va mieux? Un point, c'est tout. Dans la grande salle de la banque, les employés, tout en se préparant au travail, s'agitent un peu. Ils s'interpellent et rient, se racontent leur soirée de la veille. Ils forment un petit groupe homogène avec son histoire, ses rides, ses difficultés et ses bons moments. Mais Timothy Parker n'en fait pas partie. Tout le monde a oublié ce petit homme à la cinquantaine rondouillarde, au visage blanc et rond, dont les yeux semblent s'estomper derrière des lunettes à verre épais. Il n'est qu'un rouage efficace de l'organisation bancaire, une sorte de robot. Et lui, que pense-t-il de tout cela? Pense-t-il d'ailleurs? Pour l'instant, il éprouve un certain plaisir, car il manipule des lyres italiennes. L'Italie est le jardin secret du caissier. Venise, surtout. La ville le fascine. Il s'y imagine bercé par les flots de ses canaux, admirant les magnifiques façades de ses palais, ou bien le soir, dînant au clair de lune au bord de la lagune. Ah, s'il pouvait prendre un avion et se retrouver là-bas, dans un autre temps, dans une autre vie. Il forme quelquefois le projet de partir là-bas pour les vacances. Après tout, ce n'est pas irréalisable. Il est célibataire et en économisant un petit peu, ce serait pas impossible. Mais, au fond de lui, Timothy Parker n'y croit pas, non. Il sait bien qu'il n'en aura pas le courage. Il s'est trop enfoncé, enveloppé dans cette vie d'habitude, ce parcours sans événement. C'est impossible, il ne pourrait pas supporter les imprévus, la moindre incertitude. Les clients commencent à entrer et s'adressent aux différents guichets. Vers 10h30, au moment où il y a un creux dans le travail, il en profite, comme chaque jour, pour aller chercher un verre d'eau, car le médecin lui a recommandé de boire beaucoup. Tout d'abord, quand il revient vers son guichet, en faisant bien attention de ne pas renverser de liquide, il ne remarque rien. D'ailleurs, personne n'a encore rien remarqué. Et puis, il les voit. Ce sont deux hommes ordinaires pourtant, bien habillés, sobrement même. Il y a un grand brun, la trentaine, avec une petite moustache. L'autre est plus petit, avec un teint coupe rosé et des cils blonds qui lui donnent un aspect porcin. Tous deux tiennent un attaché-caisse à la main comme de parfaits hommes d'affaires. Mais qu'est-ce qui a attiré son attention sur eux? Sans doute leur comportement. Ils se tiennent au milieu de la salle et observent tour à tour chaque guichet, puis ils se regardent comme s'ils se concertaient. Timothy Parker s'immobilise. Un événement insolite est en train de se produire, et bizarrement, il sent une sensation de plaisir l'envahir, un plaisir presque physique, comme s'il souhaitait que ces deux hommes soient vraiment ce qu'il pressent. Ils sont toujours plantés au même endroit. Le grand brun a glissé sa main à l'intérieur de son veston. Comme dans un rêve, Timothy le voit brandir un revolver. À la vue de l'arme, il n'éprouve aucune peur. Autour de lui, le brouhaha est indescriptible. Il y a des va-et-vient, quelqu'un se met à hurler très fort. Le second gangster, celui qui a les cils blonds, fait aligner les clients contre un mur, dans un coin où les passants ne peuvent pas les voir, en les menaçant aussi d'un revolver. Son acolyte jette des ordres tout en marchant le long des guichets et en promenant son arme sous le nez des employés. Ceux-ci se lèvent à tour de rôle en mettant leurs mains sur la tête et vont rejoindre les clients contre le mur. Le directeur, qui était en train de parler avec un client, tente de regagner son bureau où se trouve un des signaux d'alarme, mais le grand brun l'interpelle et lui intime l'ordre de le rejoindre. Pour se faire obéir plus rapidement, il appuie le canon de son automatique sur le front d'une dactylo qui se trouve à proximité en menaçant d'appuyer sur la gâchette. Le directeur n'insiste pas et s'approche.
11: Bah, et celui-là, il rêve ?
10: C'est le grand brun qui s'exclame ainsi. Il appuie son revolver sur l'épaule de Timothy Parker et le pousse. Le caissier, alors, sent la peur l'envahir, l'immonde peur qu'il transforme en un corps tremblotant. À la suite de ses collègues, il se dirige vers le coin de la salle où les clients s'entassent déjà, serrés peureusement les uns contre les autres. Une jeune femme pleure en reniflant. Ses joues sont sillonnées de grandes traces noires. Les autres sont blêmes et hébétés. Le premier qui bouge, dit le gangster à la tête porcine en agitant son revolver, vous savez ce que je lui fais? Vous avez vu à la télé comment ça se passe un hold-up? Pas besoin de vous faire un dessin, hein? Dans le fond de la salle, Timothy aperçoit le directeur entrant dans la salle du coffre en compagnie de l'autre gangster qu'il menace toujours de son arme. L'attente semble très longue. Enfin, les deux hommes ressortent et s'approchent. Le directeur porte les deux attachés-caisses. Sur l'ordre du grand brun, il les pose à terre et vient se placer au milieu des clients et du personnel. Sur tous les visages, l'espoir renaît timidement. Ah oui, c'est fini maintenant, les deux hommes ont réussi leur coup, ils vont repartir. Le grand brun saisit la poignée d'un attaché-caisse et braque son revolver sur les otages. Il les dévisage avec attention, à tour de rôle. « Alors, lequel tu choisis ?» demande son compagnon en saisissant l'autre mallette. « L'hurluberlu, je crois, » répond le brun. Les deux bandits fixent Timothy Parker qui, tout d'abord, ne comprend pas. Qu'est-ce qu'ils veulent dire par là? Est-ce bien de lui qu'il parle? Le caissier pointe son doigt sur sa poitrine et s'entend prononcer « Qui ? Moi ?» Ouais, toi ! Répond le grand brun en agitant son revolver. Avance ! Timothy fait deux pas en avant. Son cœur s'emballe et la sueur coule dans son dos. On t'emmène avec nous faire une petite promenade, explique le grand brun. T'en as de la chance. T'es notre préféré. Comme ça, tes copains, ils seront pas tentés de prévenir les flics trop tôt. Tu comprends? Puis il s'adresse au directeur. Vous n'appelez pas avant 20 minutes, sinon le petit gros, vous pourrez faire la quête pour lui acheter une couronne de fleurs. C'est compris? Le directeur ouvre la bouche, peut-être pour protester, mais il se ravise et se contente d'opiner du chef. Timothy sent le canon du revolver qui s'enfonce dans ses côtes. Il marche entre les deux hommes qui se dirigent vers la sortie. Mais comment ont-ils pu le choisir? Lui, le plus effacé, le plus timide, celui qui existe à peine. Enfin, c'est impossible. Une telle aventure ne peut pas arriver à Timothy Parker. Mais si, vous voilà embarqué dans la plus terrible, la plus angoissante des aventures. Et ce que vous risquez d'y perdre, ça n'est ni votre emploi, ni votre réputation, mais tout simplement votre vie. Timothy Parker est caissier dans une banque. Il a la cinquantaine et une vie des plus monotones où sa personnalité s'est effilochée. Il n'existe plus vraiment. Un matin, deux gangsters font un hold-up dans la banque où il travaille et le prennent en otage, lui donnant ainsi l'occasion de sortir de cette routine. Comment va-t-il se comporter face à l'imprévu de cette terrible aventure? Dans la rue, les deux hommes avancent rapidement. Le grand brun se colle derrière Timothy Parker, le canon du revolver enfoncé dans le dos du petit homme. Il parcourt une vingtaine de mètres au milieu des passants, indifférents, et s'arrête près d'une voiture noire. Timothy, dans un état second, voit une portière s'ouvrir, on le pousse à l'intérieur et il se retrouve assis sur la banquette avant, entre ses deux ravisseurs. C'est le petit, aux cils blonds, qui a pris le volant. Il s'engage rapidement dans la circulation dense en cette fin de matinée. Il conduit calmement, attentif seulement à gagner des places dans les files de véhicules. L'autre allume une cigarette et la colle entre les lèvres de son compagnon, puis il présente son paquet à Timothy. « Tiens, ça te calmera les nerfs. » D'un signe de tête, le petit homme refuse. Il a la gorge serrée et une légère envie de vomir. Pour un peu, il sangloterait, mais il résiste. Il ne doit pas s'effondrer. Il a peur des railleries que ces hommes ne manqueraient pas de lui adresser. Il faut absolument faire bonne figure. Alors il regarde droit devant lui, à travers le large pare-brise, sans rien voir d'ailleurs. Il songe aux autres dans la banque. Ils sont libres maintenant et doivent ressentir une immense joie. Mais il ne la montre pas encore vraiment. Il s'inquiète certainement de son sort. Tout au moins, ils font semblant. Bientôt, ils vont téléphoner à la police et on va se lancer à leur poursuite. La voiture roule maintenant beaucoup plus vite dans les faubourgs de la ville. Peut-être va-t-on bientôt tomber sur un barrage. Dans la voiture, les deux gangsters sont silencieux, tendus, inquiets certainement. C'est bien la preuve que ce qu'il espère peut très bien se produire. Cette constatation lui redonne du courage. Il prend conscience que la peur l'a pratiquement quitté. Jamais il ne l'aurait cru. Mais finalement, il se montre parfaitement capable de faire face à la situation. « Fonce maintenant, champ !» conseille le grand brun à son compagnon. Le dénommé champ répond par un grognement. Timothy regarde l'aiguille qui grimpe lentement sur le tableau de bord. Les dernières maisons de la ville défilent. Ils sont bientôt en pleine campagne et la route se déroule devant eux à l'infini. Aucun obstacle à l'horizon. Les espoirs de Timothy s'évanouissent. Maintenant, il est vraiment embarqué dans cette aventure avec les deux gangsters. Dis donc, Maxi, dit soudain le conducteur, tu trouves pas que notre copain est bien silencieux? Habituellement, un otage, ça parle, ça pose des questions, ça pleurniche même. Ouais, ben pas celui-là, champ. Il est super. La seule chose qu'il voit, c'est que ça lui fait une journée de congé. Et à la campagne encore. Les deux hommes éclatent de rire. Ils sont tout joyeux maintenant. La conviction d'avoir réussi leur coup les rend euphoriques. « Eh, comment tu t'appelles, mon gars ?» demande Maxi. « Non, puisqu'on va passer un petit moment ensemble, autant faire connaissance. »« Alan. » Timothy n'a pas pu prononcer son véritable prénom. Il lui a semblé tout à coup maniéré et ridicule, trop révélateur de sa personnalité. Et c'est le nom d'Alan qui lui est venu aux lèvres. Alan comme Alan Ladd, l'acteur préféré, le héros de son enfance. La voiture s'engage soudain dans un chemin forestier où elle se met à cahoter sur les ornières. Elle roule ainsi pendant un long temps à travers bois. Enfin, ils aboutissent dans une clairière où se trouve une cabane en bois d'aspect plus que rudimentaire. Champ arrête le moteur et ils sortent de voiture. Un grand silence apaisant enveloppe les trois hommes. Timothy se laisse presque aller à cette sensation, mais la voix du grand brun qui est en train d'ouvrir la porte de la cabane le fait sursauter. « Champ, prends la corde dans le coffre, dépêche-toi !»«
12: Mon Dieu, mais ils vont me pendre, c'est ça? Ils vont me pendre !»
10: Timothy est prêt à s'élancer pour tenter de fuir, mais Maxi lui attrape le bras et l'entraîne dans la baraque. L'intérieur en est meublé de manière rudimentaire, d'une table, de quelques sièges et d'un lit de camp. Cham fait asseoir Timothy sur une chaise et commence à le ficeler dessus avec un art consommé qui dénote une très grande habitude. Pour terminer, il lui noue solidement les poignets derrière le dos. Timothy est soulagé malgré l'humiliation qu'il ressent à être ainsi immobilisé.
12: « Ah, vous me faites mal !» s'écrie-t-il.
10: Champ ne lui répond même pas. Il s'approche de la table où Maxi a répandu le contenu des attachés-caisses. Les deux hommes contemplent ce tas de billets avec fascination. « Hé, Alan, pour combien tu crois qu'il y en a ?» demande Champ en se retournant vers Timothy.
13: « 120 000 $ !»
10: répond Timothy avec assurance.
13: « On va voir !»
10: murmure Maxi en commençant à compter. Champ limite aussitôt. Les deux hommes manipulent les billets lentement, avec application. Ça dure assez longtemps. Timothy a envie de remuer, mais les cordes lui irritent la peau. Cette immobilité lui semble insupportable.
13: « 126 000 $ !»
10: annonce enfin Maxi en reposant la dernière liasse.
13: « Bravo, Alan. On peut dire que l'argent, ça te connaît. »
12: « Détachez-moi, s'il vous plaît. Je bougerai pas, je vous le promets. »
10: supplie Timothy.
13: « C'est ça !» dit Champ en s'esclaffant. « Tu voudrais peut-être aussi qu'on partage l'argent avec toi ?»«
12: Mais qu'est-ce que vous avez l'intention de faire de moi ?»«
13: Eh ben, on sait pas encore, » dit Maxi. « Peut-être qu'on va te laisser ici, comme ça, et t'auras plus qu'à attendre que les écureuils viennent grignoter les cordes pour te délivrer, à moins qu'ils aient autre chose à faire, alors là, dans ce cas. »
10: Un sourire cruel s'épanouit sur le visage du grand brun. Timothy s'efforce de ne pas montrer la panique qui l'envahit à l'idée de rester là, ficelé, jusqu'à ce que mort s'en suive. La sueur coule dans son dos. Ses mains sont moites. Une vision d'horreur passe devant ses yeux, celle d'un squelette, assis sur une chaise, avec des cordes qui s'enroulent mollement autour, au milieu d'un enchevêtrement de toiles d'araignée. Les deux hommes sont en train de replacer les billets dans les attachés-caisses en parlant à voix basse. Vont-ils partir maintenant? Non. Ils sortent, mais en laissant l'argent sur la table. Dès qu'ils ont refermé la porte, Timothy commence aussitôt à s'agiter. Malgré la souffrance, il essaie de libérer ses poignets. Peut-être Maxi n'a-t-il fait que plaisanter pour lui faire peur. Et ils vont le relâcher quand ils partiront. À moins qu'il ne décide de lui loger une balle dans le crâne,
12: Comment savoir?
14: La haine pour ces hommes qui l'humilient et le terrorisent décuple sa volonté de réussir. Autour de ses poignets, les liens se sont un peu relâchés, semble-t-il. Mais oui, une de ses mains, puis l'autre, se libère enfin. Il poursuit sa besogne, le cœur battant, mais se rend très vite compte qu'il n'est pas au bout de ses peines. Ses liens compriment fortement sa poitrine et ses bras, l'empêchant d'être vraiment efficace. Alors il est pris d'une fureur telle qu'il se met à se balancer d'avant en arrière, puis dans tous les sens, de plus en plus fort. Tout à coup, il se sent partir en arrière. Instinctivement, il tente de retrouver son équilibre, mais n'y parvient pas, et tombe lourdement sur le plancher dans un fracas épouvantable. Alors c'est le miracle. La chaise se disloque complètement. Il se retrouve allongé sur le sol au milieu d'un fatras de bouts de bois et de cordes. Il s'en dépêtre rapidement et se lève tout tremblant. Que faire? Maxie et Champ peuvent revenir d'un instant à l'autre et le trouver ainsi. Il ne peut pas s'échapper de la maison sans que les deux hommes qui discutent près de la voiture ne le voient. S'asseoir à nouveau sur une chaise, s'entourer de la corde pour faire croire qu'il n'a pas bougé, difficile à réaliser. D'ailleurs, en a-t-il vraiment le temps? Il voit dehors les gangsters qui se séparent. Maxie s'éloigne et entre dans le sous-bois, tandis que Champ revient vers la maison. Timothy se penche et ramasse un morceau de la chaise. Il se place à côté de la porte. Champ entre et s'immobilise sur le seuil en constatant que le prisonnier n'est plus là, sur la chaise. Il dégaine aussitôt son revolver. Timothy ne lui laisse pas le temps d'achever son geste. De toutes ses forces, il lui assène un grand coup sur le crâne. Et le gangster s'écroule lourdement face contre terre, le bras tendu, tenant toujours son arme à la main. Le petit caissier regarde son œuvre, stupéfait. Champ remue légèrement, puis brusquement se retourne en roulant sur lui-même. Timothy se jette sur lui, arrache son arme et vise. Champ le regarde avec étonnement. Le doigt de Timothy se crispe sur la gâchette et la chemise du gangster se teinte de rouge. Sa tête retombe mollement en arrière. Timothy ne

0: il y a un ralenti. Puis, un grand silence retombe. La forêt frissonne lentement, interminablement. Timothy Parker est assis dans le poste de police. Il est un peu pâle.
1: Tout ce que je sais, monsieur le commissaire, c'est que je me suis réveillé dans un fossé. Ils avaient dû me droguer et me jeter là avant d'aller retrouver ce troisième homme dont ils parlaient dans la voiture. Voyez, c'était quelqu'un dont ils se méfiaient. Ils avaient l'air de redouter cette rencontre. Voyez.
0: Eh, les gangsters arrivent toujours à se quereller entre eux, dit le commissaire sur un ton sentencieux. Timothy Parker approuve de la tête. Déjà son esprit est loin. À la banque, on comprendra facilement quand, dans quelque temps, il éprouvera le besoin de donner sa démission, car les preuves qu'il a subies l'a vraiment traumatisé. Alors, il s'en ira, loin, très loin, à Venise peut-être, avec 126 000 dollars en poche.

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1: New York. Ah, il y a loin de Rion, dans le Puy-de-Dôme, ou de Sommervilliers, dans la Meurthe-et-Moselle, à New York. Il y a loin de Paris à New York, de Berlin à New York. New York est loin de tout. Parce que New York est anonyme, monstrueusement anonyme, et qu'il faut une chance sur un milliard pour rencontrer à New York dans le métro un visage connu. 18 février 1952 à New York. Ronald Schuster prend le métro à Times Square. Le wagon est sale, couvert de graffitis d'un style douteux. Ronald repère une place libre à l'arrière du wagon, joue des coudes et s'y installe avant tout le monde. En 30 secondes, le compartiment est plein. Chacun respire l'odeur de celui qui le coince de plus près. Personne ne regarde personne. Un wagon, une rame entière d'anonymat démarre dans le souffle grinçant des roues métalliques. Oui, personne ne regarde personne. Bien si. Ronald Schuster regarde quelqu'un avec intérêt. À cette minute, il n'est plus anonyme. Il a 24 ans, il est grand, bien nourri, rose, heureux, sans exagération, représentant confection pour hommes, il est fiancé. Pour ces deux dernières raisons, confection et fiancée, il est habillé avec une certaine recherche. Ronald regarde beaucoup la télévision. Il va beaucoup au cinéma. Il lit beaucoup de romans policiers. Il aime sa fiancée parce qu'elle est blonde, bronzée et qu'elle a les dents blanches. Le summum de l'existence, telle qu'il la conçoit pour l'instant, c'est une image d'Épinal américaine. Un studio confortable, un canapé luxueux, sa fiancée en déshabillé époustouflant et deux martinis on the rocks plantés chacun d'une olive verte. Ça aide. Ça aide à se prendre pour Dean Martin. Non, ne rions pas. En France, c'est la moto, le blouson, le petit foulard, la gauloise désinvolte qui aide à se prendre pour Belmondo. C'est ça, Ronald Schuster. Et normalement, ça devrait durer longtemps jusqu'à la fin de ses jours avec peu de changements. Seulement, il se passe quelque chose dans la vie de Ronald Schuster. Quelque chose qui est bien dans la logique de son personnage et qui pourtant va tout changer. Il regarde quelqu'un en face de lui. Il le regarde intensément. Oh, c'est le genre de choses qui arrivent à tout le monde dans la rue, le métro, l'autobus. On croise quelqu'un et tout d'un coup on se demande « Mais nom d'un chien, j'ai déjà vu cette tête-là quelque part !» Oui, j'ai vu cette tête-là quelque part, mais où ? On trouve ou on ne trouve pas. Oh, la plupart du temps, ce n'est pas grave. Ronald regarde l'homme en face de lui. Il a déjà vu cette tête-là quelque part, mais où ? Dans le métro à New York, un inconnu se demande où il a bien pu voir un autre inconnu. Va-t-il se souvenir ? Et s'il se souvient ? Est-ce que c'est grave ? Ça peut l'être. Tout dépend de ce que Ronald Schuster fera, s'il se souvient. Écoutez bien ce dossier et posez-vous tout à l'heure la question « Qu'est-ce que j'aurais fait à sa place ?» Et dites-vous bien de toute façon, quelle que soit votre réponse, que vous ayez changé de métro ou pas, dites-vous bien que dans la vie, c'est bien connu. On fait ce qu'on peut, même si on en meurt.

0: Ce regard bleu, ces lèvres fines, mais j'ai vu ça quelque part, mais où? C'est la moustache qui me gêne. Est-ce que je connais quelqu'un avec une moustache comme ça? Ce type a 40 ans ou à peu près, il a l'air sympathique. Mais où est-ce que je l'ai vu, bon sang de bon sang? Ronald Schuster est de ceux qui se targuent d'avoir une mémoire d'éléphant. Il est sûr que ça va lui revenir d'une seconde à l'autre. L'homme en face de lui regarde dans le vide. Il ne semble pas s'être aperçu qu'on le dévisage avec autant d'attention. Il est assis, habillé sans recherche particulière. Sa silhouette est relativement maigre, sans signe particulier. Le visage est plus intéressant, le front haut et bombé, les cheveux noirs rejetés en arrière bien lissés. Ce qui frappe le plus, c'est le regard. Un regard bleu, d'un bleu intense, d'une grande mobilité. Un regard de curieux intelligent, plus que ça même. Mais le tout n'est pas inquiétant, au contraire. L'aspect général est gai, presque malicieux. Et tout d'un coup, ça y est, Ronald se souvient. Ça y est, je sais, mais j'ai vu sa photo dans la boutique de papa. Un avis de recherche de la police. La mémoire de Ronald, une fois déclenchée, se déroule à toute vitesse avec précision. L'affiche était collée sur la porte du magasin de son père, une affiche de la police new-yorkaise. William Francis Sutton, surnommé Willy l'acteur, recherché pour pillage de banque, spécialiste de l'évasion. Ah, maintenant Ronald est sûr de lui. Le visage est suffisamment frappant pour qu'il n'y ait pas d'erreur. Il se souvient même de la moustache maintenant. Il a crayonné sur l'affiche pour s'amuser parce qu'il l'a trouvée ridiculement mince. Et Ronald trouve ça fantastique. C'est vrai que c'est fantastique de se trouver comme ça tout d'un coup, assis en face de cette vedette du hold-up, et d'être seul à le savoir. Tout seul. Ce que sait Ronald à propos de Willy l'acteur, une grande partie des habitants de New York le savent aussi. Nous sommes en 1952, mais on parle de Willy l'acteur depuis les années 20 en Amérique. Et peu à peu, il est devenu pour la presse et le public une sorte de Robin des Bois. Pour plusieurs raisons. La plus importante, c'est que Willy l'acteur est un voleur, mais pas un tueur. Jamais, au grand jamais, il ne s'est servi d'une arme. Jamais, il n'a fait de mal à qui que ce soit. Mais c'est un grand voleur. Ensuite, chacun de ces pillages de banque a toujours été mené de manière rocambolesque et intelligente, à la manière d'Arsène Lupin par exemple, le genre de vol qui aurait plutôt tendance à ravir le public plutôt que de l'amener à la réprobation normale en pareil cas. Enfin, ces évasions répétées, spectaculaires, toujours à la limite du possible, au lieu de le classer comme ennemi public numéro un, ont toujours fait sourire les lecteurs de grands journaux new-yorkais. On a beau être honnête citoyen avec de bons sentiments et réclamer la justice à grands cris, on ne peut s'empêcher de sourire chaque fois que Guignol échappe aux gendarmes. Donc, dans l'esprit de Ronald Schuster, l'homme qui est assis en face de lui tient beaucoup plus du personnage de bande dessinée que du dangereux criminel. Et il trouve beaucoup plus excitant d'avoir eu la chance de le rencontrer que de rejoindre sa fiancée qui l'attend. Même en déshabillé voluptueux, même avec Martini, même avec Olive Verte et le reste. Oui, l'acteur se lève. Les portes du wagon s'ouvrent. D'un pas tout juste pressé, il se dégage de la foule et descend sur le quai. Ronald hésite quelques secondes. Le flot des gens qui montent à l'assaut du wagon lui fait perdre un instant la silhouette de l'homme. D'un bond, il se décide, se précipite hors du wagon en écrasant quelques pieds au passage et se retrouve sur le quai. Ah, il l'a perdu, ça y est, il l'a perdu. Ah, un costume beige. Il a vu un costume beige. Le costume beige est en train de s'engouffrer dans le couloir des correspondances. À une seconde près, Ronald le perdait de vue. Soulagé, il s'engage à sa suite dans la direction de Brooklyn et se retrouve sur un autre quai à 20 mètres de Willy l'acteur, attendant le prochain métro. Ronald, sans le réaliser vraiment, a mis le pied dans l'engrenage. Il a entamé sa filature. Comme dans les films de gangsters ou d'espionnage, il monte dans le wagon, tourne le dos à l'homme, et les mains dans les poches faussement détendues, le cœur battant, l'observe dans le reflet de la vitre. Willy l'acteur a sorti un petit carnet de sa poche, le consulte. Apparemment, il ne se méfie de rien. L'air d'un voyageur parmi tant d'autres. Quand il était petit, Willy Sutton était bien sage. Son père était un forgeron aisé à l'époque des fiacres et des chevaux, et le petit Willy n'avait pas besoin de voler. Pourtant, c'est à l'âge de 8 ans qu'il se mit à examiner soigneusement les épiceries où on l'envoyait faire des courses. Il y revenait la nuit, en passant par la fenêtre ou la porte de derrière qu'il avait repérée, pour y faire ses petites courses personnelles. C'est ce qu'il raconta de lui-même lorsque la police s'intéressa à lui pour la première fois. Il avait 17 ans. Cette première fois, d'ailleurs, n'était pas ordinaire. Willy était tombé amoureux d'une très jolie fille de son âge, dont le père possédait un chantier naval dans le port de New York. Ils voulaient se marier, et ils étaient sûrs tous les deux que les parents de la jeune fille ne voudraient pas. Willy trouva la solution. S'introduire dans les bureaux du futur beau-père récalcitrant, voler la paix des ouvriers et enlever la bien-aimée. Ça ne marcha que 2 mois. Le jour où les deux fuyards décidèrent de régulariser, la police était au rendez-vous. Le père retira la plainte, et la fille en même temps, et Willy bénéficia d'un sursis mais resta célibataire. L'aventure commençait en même temps que la Deuxième Guerre mondiale. Trop jeune pour y participer, Willy se met à fabriquer des obus. Il gagne beaucoup d'argent. Puis il change d'avis, complètement d'avis. Il devient jardinier. Faire pousser les fleurs le fascine. Il fait de magnifiques jardins pour les magnifiques demeures des millionnaires de l'époque. Il observe les demeures de millionnaires. Il étudie le problème de l'argent. Pour mieux étudier, il entre dans une banque. Il observe la banque. Et quand il a bien observé le tout, quand l'Amérique entre dans la grande crise économique, quand Willy Sutton se retrouve au chômage avec quelques millions d'autres, Willy Sutton fait partie de ceux qui ne s'inquiètent pas. Il n'est déjà plus un amateur. Sa première aventure avec la police lui a beaucoup appris, et notamment qu'il ne faut pas la sous-estimer, cette police. Elle est faite de professionnels. Il faut donc devenir aussi un professionnel pour l'affronter. Pour se perfectionner d'ailleurs, il est tombé sur un spécialiste, Eddie Tate, joueur de billard exceptionnel, qui ne joue jamais sans ses gants. Il tient à conserver l'extrême sensibilité de ses doigts pour ouvrir les coffres-forts les plus rebelles. Les conseils de Tate sont aussi précieux que ses doigts. Pour réussir, il faut bien préparer son coup. Éviter de travailler en ville et s'éloigner le plus vite possible. Il faut ouvrir un coffre sans bruit. La nitroglycérine est un ultime recours pour les maladroits. Et l'ouvrir avec des outils ordinaires que l'on peut abandonner sur place sans crainte qu'ils soient identifiés. Les premiers coffres de Willy étaient souvent vides, mais il était persévérant. Première chute en 1925, mais c'est sa maîtresse qu'il dénonce. 4 ans de prison, 4 ans de réflexion et une grande idée. Une grande idée pour l'époque, mais périmée ô combien à l'heure actuelle. Willy remarque en effet que les employés de banque ont une confiance aveugle en n'importe qui, à condition que ce n'importe qui soit en uniforme. Alors Willy fait le tour des costumiers de théâtre new-yorkais, accumule une garde-robe d'uniformes de tout poil, recrute des associés obéissants et répète soigneusement les rôles. Banque, bureau de poste, grand magasin, bijouterie sont le théâtre de ses exploits. Le milieu et la police lui donnent le même surnom, Willy l'acteur. Willy, en télégraphiste, oublie de refermer la porte d'une bijouterie en partant. Ses complices raflent 130 000 $ de bijoux en moins de 5 minutes. Willy, en comédien raté, ouvre un cours d'art dramatique dans l'immeuble qui fait face à une banque. Son opération est rapidement montée, minutée, exécutée. Un seul complice, 2 déguisements, 1 faux télégramme, c'est sa spécialité. Et des pistolets vides. Tout le hold-up est basé sur une évidence. Personne ne peut signer le reçu d'un télégramme debout sur un trottoir sans se servir de ses 2 mains. C'est le cas du gardien de la banque, rapidement désarmé. On attend le reste du personnel, puis le directeur, on le menace, il ouvre le coffre, on prend 50 000 $ et en 30 secondes, on s'esquive avant la sonnerie d'alarme. Ce scénario sera répété une bonne 12aine de fois en d'autres lieux, sous d'autres déguisements, et les dollars changeront de main. Sans violence, sans coup de feu. Un jour, une petite fille, prise de frayeur, se met à hurler en regardant Willy l'acteur menacer le caissier de son revolver. Il se fait prendre par surprise, mais il n'a pas tiré. Cela va lui permettre de démontrer que l'on peut s'échapper de la prison de Sing Sing après 1 an de séjour, le temps d'y réfléchir, et en 20 minutes. Mais pour l'instant, Willy, l'acteur, marche sur un trottoir de Brooklyn. Il traîne dans son ombre. Le jeune Ronald Schuster qui rase les murs, saute de porte en porte et s'arrête parfois, tremblant d'émotion, devant la vitrine d'un magasin, attendant que son gangster traverse tranquillement une rue.
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0: Voyez-vous, pour un amateur, Ronald ne s'en tire pas trop mal. Il est sûr que pas une seule fois, l'étrange regard bleu ne l'a situé. Après 10 minutes de filature subtile, soudainement, oui, l'acteur s'immobilise sur le trottoir. Il se retourne. Le souffle coupé par la surprise, raide de peur, Ronald est obligé de continuer à marcher. Lorsqu'il arrive à la hauteur de Willy, toujours immobile, une sueur glacée lui dégouline le long du dos. Il ne faut pas accélérer le pas ni le ralentir. Et pourtant, une envie terrible lui vient de se mettre à galoper sans demander son reste. Willy examine la rue. Ronald passe devant lui, le dépasse, et les 10 mètres qu'il fait ensuite lui paraissent les plus longs de son existence. Pour ne pas perdre Willy de vue, il traverse la rue dès qu'il aperçoit une raison de le faire. Une boutique à sandwich. Il a déjà un hot dog dans la bouche sans savoir comment, lorsque Willy se décide à pénétrer tranquillement dans un garage. Apparemment, sa méfiance routinière l'a trahi. Il n'a rien remarqué. Oh, ce n'est pas étonnant d'ailleurs. En bon professionnel, Willy se méfie des autres professionnels, les policiers. Il n'a aucune raison de se méfier de Ronald Schuster, un amateur. L'amateur regarde le professionnel de l'autre côté de la rue, qui discute avec un mécanicien qui semble le connaître. Prépare-t-il un nouveau coup ? Comme celui, par exemple, de la bijouterie de la 5e avenue ? C'était en 1932, 15 jours après son évasion de Sing Sing. La police de New York est sur les dents. Et Willy l'acteur, benoîtement déguisé en pompier, rafle les plus beaux diamants de la bijouterie, quelque chose comme 15 millions de francs actuels. Il était venu vérifier le système d'incendie. Après ce coup de maître et quelques autres, commence une sorte de valse hésitation. Tu me prends, je m'évade. Tu me reprends, je me sauve. Et on recommence. Au pénitencier d'Eastern State, c'est une autre affaire. Il y a là quelques gardiens bien décidés à ne pas laisser s'échapper un courant d'air comme Willy l'acteur. Et celui-ci va pourtant, en 13 ans, tenter 4 évasions. Le mannequin fabriqué en cellule qui trompe le gardien pendant qu'on saute le mur de garde. Résultat, 1 an de cachot. Une échappée par les égouts de la prison. Il manque de se noyer, se heurte à une grille d'acier, refait le chemin en arrière et regagne sa cellule trempée jusqu'aux os quelques secondes avant la ronde. 1 an de cachot, il était trop mouillé. En 1945, avec 4 prisonniers, c'est un véritable chef-d'œuvre que cette 3e tentative. C'est le trou. Merveilleux film de Jacques Becker. Un tunnel, parfaitement étayé de lattes de bois, éclairé à l'électricité, 6 mois de travail. Et lorsque les prisonniers se retrouvent enfin à l'air libre de l'autre côté, c'est sous le nez d'une patrouille. Décidément intenable, Willy est transféré à Philadelphie et le directeur de sa nouvelle prison jure ses grands dieux que rien ne s'échappe de ses cellules, même pas l'air qu'on y respire. 18 mois plus tard, le 9 février 1947, Willy Sutton, dit Willy l'acteur, est dehors après une évasion d'un classicisme remarquable. 5 complices à l'intérieur, 1 à l'extérieur. On scie les barreaux minutieusement, jusqu'à ce qu'ils ne tiennent plus qu'à 1 millimètre près. Un revolver arrive jusqu'à Willy dans un cajot de légumes. Les gardiens se déshabillent, sous la menace de l'arme. On les enferme dans l'entrepôt. On enfile leurs uniformes. On prend les échelles, on traverse la cour et on crie au gardien de la tour de contrôle qui braque son projecteur. Hey « Hé oh, tu nous prends pour des évadés ? Hé hey, t'as pas vu l'uniforme ? Cherche ailleurs, gros malin !» L'alerte donnée 15 minutes plus tard et une bonne tempête de neige font le reste. C'était le 9 février 1947. Nous sommes le 18 février 1952. Willie l'acteur respire la liberté depuis 5 ans. Il discute avec un garagiste de Brooklyn. Sur le trottoir d'en face, il n'y a plus personne. Ronald Schuster n'est plus là. Il a couru. Il a couru jusqu'au poste de police le plus proche et raconté son aventure. 3 minutes plus tard, cerné, Willie l'acteur, les bras en l'air, s'étonne. Mais de quoi s'agit-il ? Mais c'est une erreur. Vous me prenez pour un autre. 1 heure plus tard, au commissariat, il continue de nier son identité, puis, tout d'un coup, renonce. Comme s'il en avait assez par-dessus la tête de s'appeler Edward Lynch et d'être depuis 5 ans l'employé le plus mal payé de la municipalité de New York City. $20 par semaine. Homme de peine d'un asile de vieillards. Voilà ce qu'était devenu Willie l'acteur. Mais attention, c'était un rôle, un tout petit rôle, une utilité, juste pour ne pas retourner derrière les barreaux et profiter des différents magots dissimulés ça et là. Ah oui, il y avait de quoi être écœuré. Alors qu'on le recherchait aux quatre coins des États-Unis, Willie l'acteur s'était réfugié en plein New York et il portait la casquette d'un employé municipal sans histoire depuis 5 ans. Et depuis 5 ans, Willie l'acteur n'avait rien fait d'autre, rien, sauf une erreur. Démangé par l'envie, il avait étudié pour le plaisir seulement, les défaillances du système de sécurité de la Sunnyside Bank. Et il en avait parlé devant 2 anciens camarades. Ah, ça n'avait pas traîné. Oui, il avait appris en lisant son journal. Ils avaient fait la Sunnyside Bank et emporté $60,000. Ils étaient trois, dont un déguisé en policier. Alors la police avait repensé à Willie l'acteur, introuvable depuis 5 ans et qui ne donnait plus de ses nouvelles. Et elle avait eu une idée géniale, la police. Elle avait fait placarder des affiches chez tous les costumiers de théâtre et tous les tailleurs. Le père de Ronald Schuster était tailleur. C'est là, sur sa vitrine, que Ronald avait vu l'affiche avec les yeux clairs, la moustache fine, le front haut de Willie l'acteur. Et il l'avait tout bêtement rencontré dans le métro. C'est extraordinaire. Sauf que le hold-up de la Sunnyside Bank n'est pas signé, Willie l'acteur. On peut le croire puisqu'il le dit. Il n'avait pas besoin d'argent. Il en avait plus qu'il n'en faut. Malgré ce petit malentendu, Ronald Schuster pouvait être fier. Et il l'était les premiers jours. Il déchanta très vite et aurait donné n'importe quoi pour ne pas être l'auteur de ce brillant exploit, car si bizarre que cela paraisse, pour le public, Ronald Schuster n'était pas un héros, non, non, non. C'était Willie l'acteur qui avait la cote, comme d'habitude. Et les lettres de menace se mirent à pleuvoir au domicile de Ronald, assorti de coups de téléphone anonymes. La police voulut le protéger, Ronald refusa. De toute façon, c'était trop tard. On n'a jamais identifié le tueur. Jamais vraiment. Le dimanche 9 mars 1952, 3 semaines après sa courageuse intervention, Ronald rentrait la nuit à pied dans les rues de Brooklyn. Il n'était plus qu'à quelques mètres de la boutique de son père. Il y eut 4 coups de feu, anonymes. La police croit savoir qu'il s'appelle Maciota. La police ne peut rien prouver. Et si c'est lui, il n'a aucun lien avec Willie l'acteur. C'était la première fois dans le dossier de Willie que le sang coulait. Quand il l'a appris au fond de sa prison, il a compris que c'était fini. La mort de Ronald Schuster remettait tout en place et détruisait une légende que la presse oublia bien vite. Le nouveau héros, c'était Ronald. Juste retour des choses. Quant à Willie l'acteur, il ne s'est pas évadé depuis très très longtemps. S'il est sage en prison, il y connaîtra l'an 2000.

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2: 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Le journal est présenté par Christophe Lamarre. Bonjour Christophe.
3: Bonjour Marilyn, bonjour à tous. La surprise du chef, Marine Le Pen sera bien candidate à la présidentielle de 2027 malgré sa condamnation en appel. La chef de file du Rassemblement National fera campagne sans bracelet électronique puisqu'elle annonce son pourvoi en cassation. Le RN en ordre de bataille électorale, Marine Le Pen et Jordan Bardella, binôme promis au poste de Premier ministre en cas de victoire, seront sur le terrain aujourd'hui dans la Sarthe. L'annonce de cette candidature fait en tout cas réagir l'ensemble de la classe politique. Un reniement pour Édouard Philippe. Les Républicains dénoncent une prise d'otage de la démocratie. La gauche, de son côté, dépeint une candidate en délinquante. L'actualité, ce sont aussi les feux de forêt. Situation difficile dans les Pyrénées-Orientales où l'on craint le retour de la tramontane. Dans la Drôme, l'incendie continue sa progression. 600 hectares parcourus en moins d'une journée.
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3: Marine Le Pen sera donc la candidate du Rassemblement National en 2027. Premier coup de théâtre politique de la campagne pour la présidentielle. La députée du Nord se lance dans la bataille malgré sa condamnation en appel. Les magistrats lui ont infligé 15 mois ferme d'inéligibilité, peine déjà purgée, mais assortie d'un an de prison ferme à effectuer sous bracelet électronique. De quoi l'éliminer de la course en théorie, mais c'est là que se situe le deuxième coup de théâtre. Marine Le Pen annonce son pourvoi en cassation, ce qui a fait pour effet de suspendre sa condamnation. Alexandre Chauveau.
4: Elle affirme ne pas avoir longtemps hésité avant de prendre sa décision. Pourtant, hier soir, c'est à l'issue d'un long huis clos au siège du RN avec sa garde rapprochée que Marine Le Pen se déclare candidate à la présidentielle aux 20h de TF1.
5: Ma conviction a été très rapidement faite puisque j'avais indiqué que je ne ferais pas campagne sous bracelet électronique. Mais comme j'ai la possibilité de faire un pourvoi en cassation, ce qui n'était pas obligatoirement le cas des autres hypothèses, et que le pourvoi en cassation suspend les effets de l'arrêt, je ferai donc campagne sans bracelet électronique.
4: Reste le risque non négligeable que la Cour de cassation confirme l'arrêt de la Cour d'appel. Marine Le Pen pourrait alors finir par devoir porter un bracelet électronique, mais la candidate assume son pari et s'en remet au suffrage universel.
5: Nous verrons, et les Français en seront juges, parce que, très bonne nouvelle ce soir, précisément, ils vont avoir la liberté de choisir, ce qui, jusqu'à aujourd'hui, n'était pas le cas.
4: Et la campagne démarre dès aujourd'hui par un déplacement à La Flèche dans la Sarthe, aux côtés de Jordan Bardella, promis au rôle de Premier ministre en cas d'élection de Marine Le Pen.
3: Alexandre Chauveau du service politique d'Europe 1. Marine Le Pen et Jordan Bardella, binôme de campagne désormais au rôle clarifié, à elle l'Élysée, à lui Matignon, on vient de l'entendre. L'annonce de la candidature de Marine Le Pen a en tout cas provoqué une pluie de réactions politiques, Alexis de La Fontaine.
6: Oui, chez les macronistes, on se frotte les mains. Marine Le Pen, candidate, mais condamnée, c'est une faute morale, selon Gabriel Attal.
7: Moi, je appartiens à une nouvelle génération politique pour qui l'exemplarité, la probité, c'est probablement les valeurs les plus importantes. Et c'est pas pour des mots. Quand vous aspirez à être président de la République, évidemment qu'il y a une dimension morale.
6: La favorite des sondages sera-t-elle désormais plus facile à battre ? Édouard Philippe en est convaincu et demande aux Français de trancher la question. À gauche, au-delà de l'aspect moral, le pourvoi en cassation annoncé par Marine Le Pen, qui reste donc présumée innocente, sert uniquement de diversion, estime l'insoumis Manuel Bompard.
8: Madame Le Pen cherche un prétexte pour renier sa parole, puisqu'elle avait à de multiples reprises exprimé le fait qu'elle ne serait pas candidate à l'élection présidentielle si elle devait être condamnée.
6: Enfin, chez les Républicains, François-Xavier Bellamy souhaite tourner la page judiciaire.
9: Je crois que les Français n'en peuvent plus de ces feuilletons judiciaires qui ont trop entourer le débat politique en France. Nous ne voulons pas parler des personnes, nous voulons parler des Français.
6: La décision de la Cour de cassation tombera pourtant en plein cœur de la campagne présidentielle début janvier 2027.
3: Alexis de La Fontaine du service politique d'Europe 1. Emmanuel Macron, lui, ne fait aucun commentaire. Le président de la République ne commente pas une décision de justice qui plus est à l'étranger, dit-il. Courte déclaration lors de sa conférence de presse depuis Damas en Syrie. Alors, Marine Le Pen a-t-elle raison de se déclarer candidate à la présidentielle ? C'est la question question Europe 1 du jour. Vous pouvez voter dès maintenant sur le site et l'application. 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
3: Le scandale dans le pays scolaire parisien avec une nouvelle relaxe qui provoque la colère des familles. Un ex-animateur de 36 ans a été poursuivi pour une série d'agressions sexuelles sur 9 enfants d'une école maternelle du 11e arrondissement. Pas assez de preuves solides, éléments matériels insuffisamment constitués, dit le tribunal. Jugement qui scandalise les parents d'élèves, Caroline Baudry.
10: Les sanglots des familles résonnent dans la salle au moment de l'annonce du délibéré. C'est un simulacre de justice, lance l'un des parents. Ces parents qui, par leurs questions, auraient pu orienter les déclarations parfois contradictoires des tout-petits. Selon le président du tribunal, insoutenable pour Martine et Anne qui affirment que leurs enfants ont été agressés.
11: Quand on fait tout bien, en fait, ça marche même pas. Elle l'a dit à sa psychologue et j'ai tout enregistré. Et aussi, elle a fait une attestation et après validée par un huissier. Et visiblement, en fait, ça sert à rien de faire tout ça.
12: Comment voulez-vous influencer des symptômes? Des pipis au lit, des infections urinaires, des irritations, des cauchemars. La justice ne reconnaît pas votre enfant comme victime. Eux, ils ont pris perpète.
10: Les preuves ont été avancées lors de l'audience, martèle leur avocate Anna Kopp, qui dénonce un verdict invraisemblable.
13: C'est quoi le message pour la société ? Aujourd'hui, on vient vous dire, le tribunal vient vous dire que la parole des enfants entre 3 et 5 ans, eh bien, n'a aucune valeur.
10: Elle espère que le parquet qui avait requis 3 ans de prison, dont un ferme sous bracelet électronique, fera appel de cette décision.
3: Caroline Baudry et cet ancien animateur est en revanche condamné à 8 mois avec sursis pour harcèlement sexuel sur 2 collègues adultes. Il écope également d'une inscription au FIJAS, le fichier des auteurs d'infractions sexuelles. Un policier ou un gendarme qui fait usage de son arme en intervention doit-il être automatiquement suspecté ? La réponse des députés est non. L'Assemblée nationale adopte la loi sur la présomption d'usage légitime des armes pour les forces de l'ordre au terme d'un débat très houleux. Texte adopté par 313 voix pour contre 199. Il part maintenant au Sénat. L'enquête sur la tentative d'assassinat au colis piégé à Monaco, dénouement digne d'un roman policier sur fond de contre-espionnage. La femme suspectée d'avoir déposé et déclenché l'explosif a été retrouvée morte en Ukraine. Au moins une, mais sans doute plusieurs balles dans la tête. Deux suspects ont été interpellés. Frédéric Michel, correspondant d'Europe 1 en Provence-Alpes-Côte d'Azur.
14: On la croyait cachée en Allemagne, où elle avait obtenu le droit d'asile, mais c'est bien en Ukraine que le corps d'Anastasia Berezovska a été retrouvé. La police indique qu'elle portait des blessures par balle à la tête et que des douilles de pistolet ont été découvertes à ses côtés. Deux suspects ont été arrêtés, un ancien membre des forces de l'ordre et un employé actuel de la Direction générale du renseignement du ministère de la Défense ukrainienne. Ce dernier aurait dit avoir agi sans en informer ses supérieurs. Les deux hommes étaient en contact avec cette femme, suspecte numéro 1 dans la tentative d'assassinat à Monaco de Vadim Ermolaïev. Toujours selon la police ukrainienne, ils auraient effectué à plusieurs reprises des virements vers des comptes lui appartenant. Les autorités ont par ailleurs annoncé avoir découvert une chambre de torture au domicile de l'ancien membre des forces de l'ordre. Une vidéo d'un local situé en sous-sol a été publiée. On y voit une hache, une pioche, une bâche en plastique verte et on peut également distinguer des taches rouges au sol. Toutes les informations ont été transmises au service d'enquête de la principauté de Monaco, ajoute le communiqué de la police ukrainienne.
3: Frédéric Michel, correspondant d'Europe 1 en Provence-Alpes-Côte d'Azur. L'homme d'affaires visé par cette tentative d'assassinat à l'explosif se remet lentement de ses blessures, état stabilisé. Le pronostic vital reste en revanche toujours engagé pour sa compagne. Cessez-le-feu plus que jamais fragilisé au Moyen-Orient. Le Koweït vient d'activer sa défense anti-aérienne contre des drones et des missiles hostiles non identifiés. La région sous tension après que des navires croisant dans le détroit d'Ormuz ont été la cible de tirs imputés à Téhéran. Les États-Unis ont riposté et lancé une centaine de frappes sur l'Iran hier soir et cette nuit. La Coupe du Monde de football place au quart de finale puisque le programme est désormais complet avec la qualification miraculeuse de l'Argentine face à la Colombie. Les champions du monde étaient menés 2-0 à 10 minutes de la fin de la rencontre. Ils s'imposent 3-2 et affronteront la Suisse, vainqueur de la Colombie au tir au but. Et direction Boston en attendant pour prendre des nouvelles des Bleus à la veille de France-Maroc. Les Français ont le moral au beau fixe, Cyril Delamorinerie, mais oui, ils disent finalement merci aux Paraguayens.
15: Oui, face au Paraguay, les Bleus ont montré une autre grande qualité, leur mental. Malgré les intimidations et tentatives de déstabilisation des joueurs sud-américains, les Français n'ont pas craqué. Didier Deschamps les avait bien préparés. Les coéquipiers de Kylian Mbappé ont montré qu'ils savaient s'adapter à toute situation, confirme l'entraîneur français Antoine Camboire.
16: Face à ce problème du Paraguay, qui ne pratique pas un jeu de football, ils sont restés calmes. Le fait d'être passé donc, dans la difficulté, dans la douleur, leur fait prendre conscience que ça peut aller très vite. L'adversité va être de plus en plus forte. Ils savent ce qu'ils ont à faire.
15: Mais c'est évidemment le jeu offensif des Bleus qui impressionne. Une attaque qui n'a rien à envier à la mythique formation de Michel Hidalgo. S'enthousiasme Antoine Camboire.
16: L'époque Platini avec le carré magique et tout, c'est vrai que voilà. Mais j'ai envie de dire que cette équipe-là, c'est peut-être la plus belle qu'on ait eue. Celle qui pratique un très beau jeu, celle qui joue un football offensif. J'adore.
15: Et après un Paraguay peu dangereux, la défense française devrait être davantage sollicitée face au Maroc. Un nouveau test attend demain les Bleus.
3: Cyril Delamoindry, France-Maroc, quart de finale demain soir à 22h, match qui se joue à Boston.
2: Merci Christophe. Retour de l'info avec le journal à 6h30 et dans un instant pour découvrir ou redécouvrir nos meilleures séries policières, retrouvez la série de podcasts issus des archives d'Europe 1 au cœur du crime sur Europe 1. 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
23: L'aube se lève sur Fort Weston, près de Charlotteville, en Caroline du Nord, et cette journée du 6 mai 1970 s'annonce tout aussi belle que les précédentes. Il y a déjà quelques signes d'activité à Fort Weston, mais aucun clairon ne sonne le réveil. Si Fort Weston est bien un camp militaire, ce n'est pas une caserne. C'est une sorte de ville close, où vivent des officiers et des sous-officiers avec leurs familles, et qui sert également de camp d'entraînement pour les jeunes recrues. En ce mois de mai 1970, les États-Unis sont en pleine guerre du Vietnam, et les occupants de Fort Weston sont soit des conscrits qui vont partir, soit des permissionnaires, qui reviennent. Le sergent Smith appartient à la seconde catégorie. Lui, il ne retournera jamais dans le sud-est asiatique. Il a été gravement blessé là-bas et il a une pension d'invalidité définitive. C'est après sa blessure, à Fort Weston même, que le sergent Smith s'est mis à la drogue. Il a failli en mourir. Il a été sauvé par le médecin-capitaine Turner. Philip Turner, 28 ans, est une personnalité à Fort Weston. Dynamique, souriant, brun aux yeux bleus, un véritable physique de cinéma, il a choisi par vocation la carrière de médecin militaire. Ce n'est pas la chirurgie, la traumatologie qui l'intéressait, mais plutôt la psychologie du soldat. Philip Turner a toujours voulu soigner le moral aussi bien que le corps, et il y réussit à merveille. À Fort Weston, le principal problème, c'est la drogue. Et par sa chaleur humaine, autant que par les médicaments, le capitaine Turner a sauvé plus d'une jeune recrue de la mort. Il habite dans un pavillon, en compagnie de sa femme Marjorie et de ses deux filles, Emily, 4 ans, et Jane, 2 ans. Le sergent Smith marche en sifflotant dans les allées de Fort Weston, tenant dans ses bras deux bouteilles de lait et un bouquet de roses. Il va les offrir au capitaine et à sa famille, comme il le fait de temps en temps en témoignage de reconnaissance. Le sergent Smith sonne au petit pavillon. Il attend quelques instants une réponse, et s'aperçoit alors que la porte est seulement poussée. Il lance « Capitaine Turner ?» N'obtenant toujours pas de réponse, il entre. Le capitaine est là, dans l'entrée, allongé sur le petit canapé qui s'y trouve. Le sergent Smith s'approche. Capitaine Turner ? On réagit parfois bizarrement devant l'horreur. Dans certains cas, le choc est tellement fort que la constatation pure et simple des faits précède la surprise, un peu comme l'éclair précède le tonnerre. Le sergent Smith pense « C'est drôle, la main du capitaine est détachée de son poignet. » Ce n'est qu'après qu'il s'aperçoit que le reste de son corps est barbouillé de sang et qu'il se met à hurler. Le sergent Smith bondit dans les chambres. L'affaire de Fort Weston vient de commencer, une affaire à l'américaine, avec un crime à grand spectacle. Le sergent Smith, pétrifié devant la porte des chambres, ne prononce qu'un seul mot, Manson. Et oui, le spectacle qu'il a sous les yeux ne peut se comparer dans son horreur qu'avec l'assassinat par Charles Manson et sa bande de Cheon Tate et ses amis dans sa villa d'Hollywood. La famille Turner a été massacrée avec une sauvagerie inouïe. Les deux petites filles, Emily et Jane, ont été lardées de coups de couteau et les meurtriers leur ont arraché les yeux. La mère, Marjorie, a eu la tête coupée, ce qui n'a pas empêché le crâne d'être broyé. Mais le plus horrible, c'est qu'elle était enceinte et que les assassins se sont acharnés sur son ventre. Sur le mur, un index sanglant a tracé en lettres majuscules le mot anglais « pigs » qui signifie « porc ». C'est cette même signature que Manson laissait derrière lui. Le sergent Smith est brutalement tiré de sa stupeur. Derrière lui, il vient d'entendre un gémissement. Il se précipite dans l'entrée. Non, le capitaine n'est pas mort. Par un hasard miraculeux, il a survécu à ses horribles blessures. Il se dresse du canapé tout couvert de sang avec sa main pendante qui ne tient plus que par quelques tendons. C'est hallucinant. Smith, il faut que je parle. Rallongez-vous, capitaine. Je vais chercher du secours. Non, ne bougez pas. Je vais peut-être mourir. Il faut qu'on sache. Le sergent subjugué s'immobilise. Effectivement, il faut qu'on sache. Il faut qu'on sache quels sont ceux qui ont fait cela et qu'on les châtie. Le capitaine Turner a de la peine à prononcer chaque mot. Ils étaient quatre. Trois hommes, deux blancs et un noir et une femme. La femme était leur chef. Le blessé s'arrête, épuisé. Smith se demande s'il va pouvoir continuer. Oui, il reprend la parole. La femme était blonde. Elle avait un manteau blanc et des bottes blanches. Elle leur donnait des ordres. Elle leur disait « Le LSD, le bien. Le LSD tue les porcs. Tuez tous ces porcs !» Le capitaine ferme les yeux et retombe sur le canapé. Le sergent essaie de lui poser une dernière question. « Les hommes, c'était des hippies, ils avaient de la barbe, des cheveux longs ?»« Répondez, capitaine, c'est très important !» Mais le capitaine ne répondra pas, il a perdu connaissance. Alors le sergent Smith se précipite dehors pour donner l'alarme. Le crime ayant eu lieu sur une base militaire, une double autorité policière s'est emparée de l'enquête. L'autorité militaire représentée par le commandant Harris et l'autorité civile représentée par Nathaniel Crowley, shérif de Charlotteville. Les deux hommes ont pour élément de départ les propos du capitaine Turner, rapportés par le sergent Smith, et les premières constatations faites sur les lieux, notamment les armes des crimes, qui ont été découvertes sur la pelouse du pavillon. Un couteau de cuisine, un rasoir et une bûche de 45 cm de long. À côté se trouvaient des linges imbibés de sang avec lesquels les meurtriers ont tenu leurs armes, ce qui explique qu'elles ne portent pas d'empreintes. C'est tout pour l'instant. Le capitaine Turner étant sur la table d'opération dans un état très critique, il est impossible de l'interroger. Le commandant Harris et le shérif Crowley ont une discussion tendue dans le bureau de la direction du camp. « Shérif, j'ai l'intention de réquisitionner la force armée pour fouiller le camp hippie de Charlotteville. » Le shérif a haut-le-corps. « Vous êtes complètement fou. Il y a bien un camp hippie sur la colline de Charlotteville, non? Combien sont-ils là-dedans? 1000? 1500? Vous n'avez rien fait pour les surveiller. Et maintenant, voilà le résultat. » Nathaniel Crowley, 30 ans, est un jeune shérif. Lui aussi porte les cheveux longs. Bien que la majorité des habitants de Charlotteville lui fasse confiance, ils sont nombreux parmi ses concitoyens à le considérer comme un hippie pur et simple. Ce n'est bien entendu pas le cas, mais Nathaniel Crowley a toujours préféré employer vis-à-vis d'eux la méthode douce, la compréhension, plutôt que la répression. Qu'est-ce qui vous dit que ce sont les hippies, commandant ? Ça ne peut être qu'eux ! C'est un crime de drogués ! Turner a parlé de LSD, et alors ? Et alors, hein ? Vous savez d'où elle vient, la drogue ? De Fort Weston. Vous savez qui la vend, la drogue ? Les soldats qui la ramènent du Vietnam. Ce sont eux, les trafiquants. Et c'est parce qu'il y a un camp militaire près de Charlottesville que les hippies s'y sont installés. Ben, il n'empêche que le capitaine Turner a parlé de civils, pas du tout. Il a parlé de 3 hommes et 1 femme. Il peut s'agir de 3 soldats et des femmes, il y en a à Fort Weston. Mais enfin, vous oubliez que c'est la même signature que Manson, le mot « porc ». Vous oubliez, vous, que Manson n'a pas tué dans un camp militaire fermé. Car en admettant que ce soit des hippies, il a tout de même fallu qu'ils entrent. Non, commandant, la première chose à faire, ce n'est pas d'envoyer la force armée à Charlottesville, c'est d'interroger les sentinelles. Commandant Harris veut bien se ranger à ce point de vue et l'enquête commence par l'interrogatoire des sentinelles. Elles étaient 2 à la porte d'entrée et elles sont affirmatives. Aucun de nous n'a dormi, nous avons bavardé ensemble toute la nuit. Justement, vous avez pu avoir un moment d'inattention. En 4 personnes, cela se remarque, surtout une femme avec un manteau blanc et des bottes blanches. Effectivement, c'est cette femme en blanc qui pose le plus de problèmes dans la thèse de meurtrier venu de l'extérieur. S'ils ne sont pas passés par la porte d'entrée, ils ont dû alors escalader un des murs d'enceinte. Mais ils font près de 10 mètres et il y a plusieurs patrouilles pendant la nuit. Pour une telle équipée, une femme en blanc n'est pas précisément le chef idéal. Quoi qu'il en soit, aucune patrouille, aucun témoin n'a aperçu les hippies et les murs d'enceinte ne recèlent aucune trace d'escalade. Alors, des meurtriers faisant partie des habitants du camp ? Malgré toutes ses répugnances, le commandant Harris doit bien se résoudre à admettre l'hypothèse. Tout de même, shérif, je n'arrive pas à comprendre pourquoi on s'en est pris à Turner. C'est un type formidable, unanimement respecté. Unanimement, justement pas. Son action contre la drogue ne devait pas lui apporter que des amis. Pas chez les vendeurs, en tout cas. Et alors ces vendeurs, vous croyez qu'ils vont parler ? Eux, non. Mais les consommateurs de drogue, oui. Les circonstances sont trop graves pour qu'ils se taisent, même si cela doit leur occasionner des ennuis. Oui, des consommateurs de drogue, il y en a à Fort Weston, beaucoup plus que ne le pensait le commandant Harris. Mais ce qu'ils disent n'est pas conforme à ce qu'on supposait au départ. C'est le soldat Orville qui parle le premier devant le commandant et le shérif. « Oh, je sais que je risque la tôle, mais je vais dire tout ce que je sais. Et comme ça fait 2 ans que je suis au camp, j'en sais pas mal des choses. Bon, voilà. Je prends du hache, de l'héroïne, du LSD. Mais je suis pas une exception, hein, loin de là. Ça serait plutôt ceux qui n'en prennent pas qui en seraient une d'exception. » Le commandant Harris l'interrompt. « Et vous n'avez pas été voir le docteur Turner ?» Le soldat Orville a un ricanement aussi, commandant. Mais pas pour ce que vous pensez. Pas pour me faire désintoxiquer. Pour m'approvisionner. Qu'est-ce que vous dites ? Vous savez, la drogue, c'est un sale truc, commandant. C'est bougrement dangereux de s'en approcher, même pour la combattre. Au début, le docteur Turner, il faisait formidablement son boulot. Il a guéri des tas de types, il en a même sauvé. Et puis, un jour ou l'autre, il s'est fait avoir. C'est tellement tentant. On vous propose tellement d'argent. Bref, les désintoxications n'étaient plus qu'une façade. Turner en soignait 10, mais il en approvisionnait 100. C'était devenu un dealer, quoi. Le shérif Nathaniel Crowley prend en main la photo du capitaine Turner qui traîne sur le bureau devant lui. Il contemple ce sourire franc, ce beau regard. Cet homme dont toute la famille a été massacrée et qui lutte en ce moment contre la mort ne serait donc pas un héros, une victime, mais un simple malfaiteur, un trafiquant comme tant d'autres. Et brusquement, il vient au shérif Crowley une épouvantable impression. Cette affaire commençait dans l'horreur physique, va s'achever dans l'horreur morale. Et ce sera plus insupportable encore.
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23: 6 mai 1970, un meurtre horrible a été commis la nuit précédente dans le camp militaire de Fort Weston, près de Charlottesville, en Caroline du Nord. Toute la famille, la femme et les deux enfants du médecin capitaine Turner, a été sauvagement assassiné, lui-même étant affreusement blessé, et depuis entre la vie et la mort. Le commandant Harris et le shérif Crowley, chargés de l'enquête, ont dû écarter l'hypothèse d'un crime commis par des hippies venus de l'extérieur. Les meurtriers appartiennent donc au personnel du camp. Il serait logique de supposer que le docteur Turner, dont la mission était de désintoxiquer les drogués, a été victime de vendeurs de drogue. Mais d'après le témoignage d'un soldat, la réalité était tout autre. Le docteur Turner avait fini par devenir lui-même un trafiquant, un dealer. Cet atroce carnage ne serait dans le fond qu'un règlement de compte entre malfaiteurs. Et pourtant, le shérif Crowley a une impression plus pénible encore. L'impression que le fond de l'horreur n'a pas été atteint. Et de fait, le jour même, ce 6 mai 1970, un nouveau témoin se présente dans le bureau de la direction du camp, où lui-même et le commandant Harris ont établi leur quartier général. Et cette fois, oui. Oui, cette fois, on va bien atteindre le fond de l'horreur. Le soldat Bernardini est depuis 6 mois à la base de Fort Weston. Il est très agité lorsqu'il se présente devant le shérif et le commandant. Il faut que je dise ce que j'ai vu, n'est-ce pas? Quoi que ce soit, évidemment. Bon. Alors, la nuit dernière, j'étais dehors. J'avais quitté mon cantonnement pour passer la nuit dans un pavillon du camp. Enfin, une histoire de femme. Je passais devant chez le capitaine Turner lorsque je l'ai vu sortir et jeter des objets sur la pelouse. Il faisait assez sombre et je n'ai pas bien distingué ce que c'était. Comme je n'étais moi-même pas dans une situation très régulière, je n'ai pas insisté. Mais maintenant, évidemment, c'est différent. Le commandant Harris et le shérif Crowley se regardent. Ils ne se disent rien. D'un seul coup, leurs divergences, leurs antipathies se sont effacées. Il prie le soldat Bernardini de se retirer. Il reste un long moment silencieux. Le shérif prend le premier la parole. Je ne voulais pas le croire, mais je m'en suis douté depuis le début. Cette histoire de femme en bottes et manteau blanc ne m'inspirait pas confiance. Cela faisait inventer. Le commandant Harris soupire. Il n'est pas sûr qu'il l'ait inventé,

0: Mais ni le commandant Harris ni le shérif Crowley n'ont jamais pu interroger le capitaine Turner. Il est mort le jour même des effroyables blessures qu'il s'était, selon toute vraisemblance, lui-même infligées. Le dossier du massacre de Fort Weston a donc été classé. Et dans le fond, cela valait mieux ainsi. Poursuivre le capitaine Turner, le juger, le condamner, n'aurait servi à rien. Dans toute cette histoire, ce n'était pas lui le vrai coupable. C'était la drogue.
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0: Europe 1, il est 6h30. Le journal est présenté par Théo Grévin. Bonjour Théo.
1: Bonjour Marilyn, bonjour à tous. Et à la une ce matin, le pari politique de Marine Le Pen. Officiellement candidate à la présidentielle quelques heures après sa condamnation à un an de prison ferme sous bracelet électronique. Elle annonce à la surprise générale ce pourvoir en cassation, ce qui suspend sa peine. Quels sont les risques, les prochaines étapes judiciaires? On va tout vous expliquer. Une décision accueillie en tout cas avec soulagement à Hénin-Beaumont, fief du Rassemblement National. Europe 1 est sur place, alors que Marine Le Pen et Jordan Bardella s'afficheront ensemble ce matin dans la Sarthe. Dans l'actualité également, la situation reste difficile dans les Pyrénées-Orientales, où l'incendie n'est toujours pas fixé. Certains ont tout perdu. Vous entendrez un producteur de miel. Et puis le mondial de football, la fin des quarts de finale. La Suisse élimine la Colombie et rejoint l'Argentine, portée par un Lionel Messi inarrêtable. La campagne présidentielle prend donc un nouveau tournant. Condamnée en appel dans l'affaire des assistants parlementaires, Marine Le Pen a mis fin au suspense hier soir. La chef de file du RN annonce qu'elle se pourvoit en cassation et officialise dans le même temps sa candidature en 2027.
2: Je suis candidate à l'élection présidentielle. Nous allons très rapidement, Jordan Bardella et moi-même, démarrer cette campagne présidentielle. Vous savez que nous avons offert aux Français un binôme que je crois complémentaire, équilibré, cohérent, solide. Et c'est ensemble donc que nous irons convaincre les Français que ce qu'ils vivent aujourd'hui n'est pas une fatalité.
1: Marine Le Pen hier soir sur TF1 qui annonce donc se lancer dans la course à l'Élysée. Et quelques heures plus tôt, pourtant, la députée du Pas-de-Calais était condamnée en appel à 3 ans de prison, dont un enferme sous bracelet électronique. Peine suspendue tant que la Cour de cassation ne s'est pas prononcée. Et c'est précisément sur ce calendrier judiciaire que mise désormais Marine Le Pen pour mener sa campagne, William Molinier.
3: Grâce au pourvoi en cassation, Marine Le Pen redevient présumée innocente jusqu'à la prochaine décision de justice. Elle avance un point de droit que ses avocats ont déjà soutenu à l'audience sans emporter la conviction de la Cour. Selon eux, le délit qui lui est reproché, à savoir le détournement de fonds publics, ne peut pas s'appliquer à des eurodéputés, mais uniquement à des parlementaires nationaux. La Cour de cassation va donc devoir se pencher sur ce sujet. Elle ne se prononcera pas sur le fond du dossier,

0: Et uniquement sur la légalité de la procédure et l'interprétation du droit, la plus haute juridiction de jugement a d'ores et déjà annoncé qu'elle se prononcerait au plus tard en janvier prochain, deux issues possibles. Soit elle infirme l'arrêt de la cour d'appel, alors un nouveau procès devrait avoir lieu, mais après la présidentielle, compte tenu des délais d'audiencement, soit elle confirme la décision d'hier, auquel cas elle deviendrait définitive. Le juge d'application des peines aurait alors 20 jours pour convoquer Marine Le Pen, puis 4 mois pour fixer les conditions de la pose du bracelet électronique, ce qui pourrait en théorie amener l'application de cette peine au-delà de la présidentielle.
1: Les précisions de William Molinier pour Europe 1 et cette déclaration de candidature de Marine Le Pen, elle fait réagir. Tout bord politique confondu, elle devra expliquer son choix aux Français qui trancheront, dit Édouard Philippe. Et justement, c'est la question du jour. Marine Le Pen a-t-elle raison de se déclarer candidate à la présidentielle? Vous avez la parole sur le site et l'appli Europe 1. À Hénin-Beaumont, fief du Rassemblement National, les sympathisants du parti, eux, sont rassurés. Reportage du correspondant d'Europe 1, Maximilien Carlier.
2: Le sourire de Michel, 87 ans, elle vient d'apprendre la candidature de Marine Le Pen à l'élection présidentielle.
3: Je suis contente parce que c'est une femme intelligente, elle est naturelle, parce que nous, on l'a depuis des années, elle est comme ça. Hein. Elle a été condamnée, mais ça ne me gêne pas.
2: Et l'hypothèse d'un bracelet électronique n'effraie pas ses sympathisants, rassurés par son maintien dans la course à l'Élysée, comme c'est le cas de Jonathan.
4: Elle a l'expérience de la campagne, donc elle sait ce que c'est une campagne, prendre des coups, faire des débats, etc. Elle peut apporter un plus. Ici, les gens sont très attachés à Marine Le Pen. Hein. Dès qu'elle vient, tout le monde se met autour d'elle pour faire un selfie.
2: Une candidature qui satisfait également les élus locaux. Christopher Zurek, patron du Rassemblement National dans le Pas-de-Calais.
5: Il y avait encore cette épée de Damoclès judiciaire qui pesait au-dessus de sa tête. Aujourd'hui, elle est candidate. Elle arrivera en tête du premier tour. Elle sera au second tour. On espère bien qu'elle gagnera.
2: Et la campagne présidentielle va enfin pouvoir démarrer, conclut-il. À Hénin-Beaumont, Maximilien Carlier, Europe 1.
1: Une campagne qui débute dès aujourd'hui pour Marine Le Pen. Elle est attendue sur le marché de la Flèche dans la Sarthe, dans la matinée en compagnie de Jordan Bardella. Je vous signale également ce podcast Marine Le Pen, la conquête du pouvoir. 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Il est 6h35, c'est un verdict qui fait polémique. Un animateur périscolaire parisien soupçonné d'agression sexuelle sur 9 enfants de 3 à 5 ans a été relaxé hier à Paris. Au bénéfice du doute et faute d'éléments matériels suffisamment constitués, dit le tribunal de Paris. Vous entendrez la colère des familles de victimes présumées dans le journal de 7h. La situation toujours critique sur le front des incendies dans le sud de la France. 2 feux importants mobilisent toujours les pompiers dans la Drôme d'abord, où il a parcouru 2000 hectares. Hier, des colonies de vacances ont dû être évacuées. Et puis dans les Pyrénées-Orientales, cette fois 800 pompiers sont à pied d'œuvre. Près de 5000 hectares de forêt partis en fumée à l'ouest de Perpignan et 46 bâtiments brûlés. Parmi eux, la miellerie de Dominique à Is-sur-Tête. Il a tout perdu et l'envoyé spécial d'Europe 1, Laura Legault, l'a rencontré.
6: Sur les hauts du village, la miellerie Rayon d'Or exploite des ruches depuis une soixantaine d'années. Quand le feu s'est déclaré, son patron Dominique Chinal était confiant avant que le vent ne tourne.
7: Dimanche après-midi, j'ai vu l'épais panache de fumée noire en direction d'Is-sur-Tête et là je me suis inquiété. J'ai su qu'à 20h le bâtiment brûlait.
6: Les larmes aux yeux, Dominique Chinal découvre l'ampleur des dégâts le lendemain matin.
7: Quand je suis rentré dans la cour, j'ai vu que notre deuxième hangar où était stocké à peu près 30 000 kilos de miel et nos véhicules étaient lui par contre complètement détruits avec les véhicules calcinés. Les moteurs ont fondu, il n'y a plus que des carcasses vides.
6: Seul le bâtiment de production est resté debout au milieu d'un terrain noir recouvert par les cendres. Immédiatement, il entame les démarches nécessaires.
7: Là, notre gros enjeu, ça va être évidemment d'être bien indemnisé par les assurances. Aujourd'hui, les pertes qu'on a, c'est de l'ordre d'un million d'euros.
6: Ce qui n'est pas chiffrable, ce sont les pertes de hausse sur lesquelles les abeilles déposent la cire.
7: Ça ne peut pas se racheter, il n'y a que les abeilles qui peuvent le reconstruire et donc ça, c'est un an de travail.
6: Dominique Chinal est traumatisé, mais il est persuadé, la miellerie réussira à se relever. Is-sur-Tête, Laura Legault, Europe 1.
1: Des incendies dont 1 sur 10 est d'origine criminelle. Et à ce propos, le ministre de l'Intérieur annonce que 6 personnes susceptibles d'avoir eu une action sur des départs de feu ont été interpellées, déflammatisées par le vent. vent et la chaleur de retour, vous l'avez remarqué. Pour la troisième fois en quelques semaines, 67 départements sont en vigilance orange canicule. Hier, le thermomètre a grimpé jusqu'à 41,3 degrés à Angoulême, près de 41 degrés à Bordeaux. Et pendant ce temps, clim et ventilateur restent quasi introuvables, sauf exception. Et dans ce cas, c'est parfois la douche froide pour les consommateurs. Leur prix s'envole, multiplié par 2 pour les ventilateurs selon l'UFC Que Choisir. Et vous l'avez constaté à Paris, Charles Bouchin.
8: Dans ce magasin d'électroménager, les rayons de ventilateurs sont presque vides. Seuls quelques modèles sont encore disponibles. Mais problème pour les clients comme Ali, leurs prix ont bondi.
4: Moi, quand j'ai regardé, ça fait 2 semaines de cela, c'était à 80 euros. Là, ça a augmenté, ça à 120 euros.
8: 40 euros en plus.
4: Ça, exactement. Ouais. Ça me dégoûte, ça me décourage. Si ça continue comme ça, vaut mieux que je reste avec mon petit ventilo. Hein.
8: Cette augmentation des prix s'explique par une pénurie de ventilateurs et de climatiseurs. Grégory Carré, directeur de l'Observatoire de la consommation.
9: Il y a vraiment un effondrement de la disponibilité des produits. Pour les climatiseurs, on est passé de 1200 offres à peine une centaine. Et même pour les ventilateurs, 4000 offres qu'on référence sur Internet, on est à 1000 offres actuellement.
8: Et résultat, les enseignes ont recours à la tarification dynamique, pratique qui leur permet d'ajuster leur prix en temps réel en fonction de l'offre et de la demande.
9: On invite surtout les consommateurs à être extrêmement vigilants. On ne peut pas faire que confiance aux marchands comme ça. Donc sachez qu'un prix qui est affiché, maintenant, il est susceptible de beaucoup bouger.
8: Le directeur de l'Observatoire de la consommation conseille donc d'attendre avant d'acheter un ventilateur ou un climatiseur pour éviter de payer trop cher ou de faire un mauvais choix.
1: Reportage Europe 1 signé Charles Bouchin. En bref, à l'étranger, le bruit des bombardements se fait à nouveau entendre dans le ciel du Moyen-Orient. Les États-Unis ont lancé une série de frappes contre l'Iran, rétablissant au passage leurs sanctions économiques sur le pétrole iranien. Réaction de Washington suite à des tirs de l'armée iranienne sur des navires commerciaux dans le détroit d'Ormuz, en dépit du protocole d'accord signé il y a à peine un mois. Il est 6h39 sur Europe 1, du sport et la Coupe du Monde. La Suisse, dernier qualifié pour les quarts de finale. Tout s'est joué au tir au but contre la Colombie. La Suisse qui rejoint l'Argentine. Menée 2-0, les Argentins ont renversé l'Égypte. Victoire 3-2. Lionel Messi a permis aux siens de revenir au score. Il a marqué Lionel Messi dans 9 matchs de Coupe du Monde consécutifs. C'est un record.
10: Merci Théo. Retour de l'info avec le journal à 7h et Europe 1 Matin de 7h à 9h avec Alexandre Lemaire. En attendant, retrouvez grâce aux archives d'Europe 1 un nouvel épisode de Bonjour Monsieur le Maire avec Pierre Bonte. Bon réveil dans la bonne humeur sur Europe 1.
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26: Bonjour, monsieur le maire.

0: ici Pierre Bonte. J'ai là sous les yeux la petite brochure qu'a éditée il y a quelque temps le syndicat d'initiative de Moreuil, et je lis sur la couverture, en très gros caractères, « Moreuil, cité de la bonneterie ». Moreuil, cité de la bonneterie, c'est également ce qu'on peut lire d'ailleurs sur un panneau placé à l'entrée de la commune. Qu'est-ce qui permet, me direz-vous, à Moreuil de se prévaloir de ce titre ? Eh bien, Claude Bobin l'a demandé à monsieur le maire, monsieur Bédier.
1: Eh bien, c'est d'abord parce que l'industrie de Moreuil est essentiellement l'industrie de la bonneterie, qu'elle est très ancienne et que d'autre part, les fabriques de Moreuil produisent actuellement à peu près 10% de la production française de bas et chaussettes.
2: Donc, j'ai une chance sur 10 de porter les chaussettes qui viennent de Moreuil.
1: Et bien sûr. Faites voir vos chaussettes, d'ailleurs.
2: Voilà.
1: Eh bien, vous portez des chaussettes en pure laine anthracite, et ces chaussettes-là ont été fabriquées à Moreuil. Je sais même où elles ont été fabriquées. Je peux même vous dire où vous les avez achetées, ou plutôt où madame les a achetées.
2: Ma femme a acheté ces chaussettes à Paris, certainement.
1: Oui, mais dans un grand magasin, je sais, je connais lequel.
2: Et elles viennent de Moreuil ?
1: Oui, elles viennent de Moreuil, oui.
2: Il y a combien d'usines à Moreuil ?
1: Eh bien, il en reste actuellement 5 ou 6. Il y en avait plus autrefois, mais vous savez que, comme partout en France et dans le monde d'ailleurs, les industries tendent à disparaître, à se grouper et puis à diminuer en nombre et en augmentant d'importance pour celles qui restent.
2: Elles emploient combien d'ouvriers, ces usines ?
1: Eh bien, actuellement, vous voyez, c'est un peu extraordinaire, même pour un pays comme Moreuil qui n'a 4000 habitants. Il y a plus de 1000 ouvriers actuellement qui travaillent en usine dans les bonneteries de Moreuil.
2: Et vous fabriquez combien de paires de bas ou de chaussettes en, disons, en un mois, par exemple ?
1: On fabrique à Moreuil actuellement environ 2 millions de paires de bas et chaussettes par mois. Mais vous savez que ce sont des articles qui s'usent quand même relativement vite, puisque actuellement les Françaises consomment environ 7 paires de bas par an, ce qui est d'ailleurs peu vis-à-vis de certains pays étrangers, en particulier des pays scandinaves et surtout des États-Unis qui consomment presque le double.
2: Ça remonte à quand exactement, l'implantation de cette industrie ?
1: Oh, l'implantation est très ancienne, elle remonte à Mazarin et à Colbert, mais certainement à Mazarin. À cette époque, le vêtement se divisait en deux parties, le bas de chausse et le haut de chausse, et puis finalement, le bas de chausse a diminué d'importance et est simplement devenu le bas, d'où l'origine du bas, tout au moins au point de vue non. Et la fabrication industrielle, vraiment, n'est pas tellement ancienne. Elle date de 1870 en usine.
0: Je vous ai parlé tout à l'heure de la petite brochure qu'a édité le syndicat d'initiative de Moreuil. Et sur la couverture de cette brochure se trouve également le blason de la commune. Or, ce blason est assez curieux. Il comporte non pas quelques paires de chaussettes, comme vous pourriez le croire, mais 6 fleurs de lys avec au milieu une moitié de lion. Un lion coupé en deux, si vous voulez. Pourquoi avoir ainsi mutilé ce pauvre lion ? Eh bien, c'est ce que vous explique M. Cleu, le directeur du collège de Moreuil.
3: Bernard IV de Moreuil, ayant à protéger le roi de France dans une bataille, le fit si bien que le roi de France, en récompense, lui accorda ce qu'il demanderait. Bernard IV de Moreuil répondit qu'il s'en remettait, bien entendu, à la sagesse du souverain, et le roi lui octroya des fleurs de lys par million. Les héraldistes de l'époque, bien entendu, eurent du mal à parsemer de fleurs de lys par million les armes nouvelles de Bernard IV de Moreuil et résolurent le problème en semant des fleurs de lys sur les armes de Bernard IV de Moreuil, et au milieu de ces fleurs de lys, on plaça l'effigie d'un lion coupé par le milieu, et en somme un million, et nous avons ainsi des fleurs de lys par million. Par million, c'est un jeu de mots peut-être un peu simple, mais enfin c'est le seul moyen par lequel purent se tirer les héraldistes de l'époque.
0: On aimait d'ailleurs beaucoup autrefois composer des blasons en forme de rébus. Moreuil est une commune qui, au cours de sa longue histoire, a donné le jour à bien des hommes célèbres. Et entre autres, Moreuil donna naissance à un certain Jean-Baptiste Petit qui construisit et expérimenta le premier bateau plongeur, l'ancêtre des sous-marins. Ce bateau plongeur était assez rudimentaire, bien sûr. Écoutez d'ailleurs à ce propos Monsieur Houdard.
4: Son engin était une sorte d'embarcation métallique en forme de cigare, longue d'environ 4 mètres, mue par 2 avirons manœuvrés de l'intérieur au moyen d'un dispositif ingénieux. Au-dessus se trouvait le panneau d'entrée qui contenait un siège permettant de naviguer en surface comme dans les périssoirs et se fermait par un couvercle. Les premiers essais eurent lieu à Amiens et à Abbeville et le dernier à Saint-Valery. Le dernier, ce fut un pénible essai puisque s'il devait perdre la vie.
2: Comment s'est déroulée cette journée ?
4: Jean-Baptiste Petit se rendit d'Amiens à Saint-Valery en avançant en surface. Il parvint le 15 août 1834. Au bord de l'eau se trouvaient peut-être 1000 à 1200 personnes qui se pressaient pour assister à l'expérience. Après avoir fait le tour du bassin en saluant, il accosta pour garnir son submersible de gros poids. À un moment donné.
2: Les pierres qui étaient destinées à le faire plonger.
4: Évidemment, il n'y avait pas de flotteur comme maintenant, des water ballasts. Alors il fallait nécessairement qu'il attache des pierres à son submersible de manière à ce qu'il s'enfonce, quitte à les lâcher au fond pour pouvoir regagner la surface. À un moment donné, il cria adieu à la foule et rentra dans son engin, dont il ferma la porte et s'enfonça sous l'eau. Il plongea à 25 pieds de profondeur. On s'attendait à le voir remonter un instant plus tard, plus ou moins loin de l'endroit où il s'était immergé comme il l'avait annoncé. La foule ne voyant rien venir, au bout d'une heure, fit descendre des plongeurs. Sans moyen pour le relever, on dut attendre la marée basse du lendemain pour vider le bassin. Et alors, on trouva... Le bateau était peut-être à peu près intact, mais Jean-Baptiste Petit était naturellement mort.
2: Il est mort asphyxié, quoi.
4: Il est mort asphyxié.
3: Je crois que le récit de cette expédition malheureuse est parvenu aux oreilles de Jules Verne, qui habitait Amiens. Et Jules Verne en a fait le héros de son Nautilus. Il s'est simplement servi de l'expérience de Jean-Baptiste Petit, lui avec une imagination évidemment très débordante, pour fabriquer véritablement le Nautilus de 20 000 lieues sous les mers. Et peut-être aussi, accessoirement, son capitaine Nemo.
0: C'est donc, vous le voyez, un habitant de Moreuil qui donna à Jules Verne l'idée d'écrire 20 000 lieues sous les mers. Notre rubrique de décentralisation industrielle, une maison de confection recherche dans un rayon de 150 à 200 km de Paris, un local d'environ 200 mètres carrés. L'entreprise utilisera au départ une vingtaine d'ouvrières, mais ce chiffre doublera sans doute rapidement. D'autre part, le maire de Dombasle, en Meurthe-et-Moselle, me demande de signaler aux industriels à l'écoute qu'une importante usine de 20 000 mètres carrés sera prochainement mise en adjudication sur le territoire de sa commune. Cette usine est raccordée au canal de la Marne-Rhin ainsi qu'à la voie ferrée Paris-Strasbourg. Elle peut occuper 300 à 400 ouvriers et cette main-d'œuvre est disponible dans la commune. Dombasle est une petite ville de 9 000 habitants. Pour tout renseignement, écrire à Monsieur le maire de Dombasle. Je vous rappelle que vous trouverez le texte de ces propositions samedi prochain dans France Soir à la page des petites annonces. Et il me reste à vous signaler maintenant que demain, nous serons à Nohant dans l'Indre. À demain.

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0: C'était la jolie voix de Lola Young et son titre Messi sur Europe 1.
1: Bonjour à tous, très heureux de vous retrouver, chers auditeurs, bienvenue, c'est Europe 1 matin, 7h-9h avec Marilyn Hérault. Bonjour Marilyn.
0: Bonjour Alexandre, bonjour à toutes et à tous.
1: La tendance météo ce mercredi.
0: Ah, la canicule se poursuit l'ensemble du territoire, 13 à 26 ce matin, 25 à 42 cet après-midi.
1: Votre météo complète Marilyn, dans un instant. La une de l'actualité ce mercredi 8 juillet, Marine Le Pen, candidate à la présidentielle. Elle l'a annoncé hier soir, quelques heures après sa condamnation en appel, qui la rend à nouveau éligible. Mais elle reste condamnée, Marine Le Pen, pour détournement de fonds publics à un an de bracelet électronique. Alors, pour lever cet obstacle, elle provisoirement, en tout cas, Marine Le Pen choisit de se pourvoir en cassation. Elle peut donc en droit se présenter. Mais est-ce qu'elle ne fait pas là un pari risqué ? Elle en fait même trois, vous dira Karl Meus dans son édito politique à 8h-10. Je vais aussi poser toutes ces questions, bien sûr, à mon invité dans 10 minutes, Jérôme Fourquet, directeur du département opinion de l'IFOP. Comment vont réagir les Français ? Comment va réagir l'électorat du RN ? Et puis, comment faire campagne avec une épée de Damoclès judiciaire ? Rendez-vous à 7h10. Laurent Tessier est avec vous tout l'été. Ça vous a énervé cette année, Laurent se souvient ce matin de ce jour de février où il a regardé l'interview du président Emmanuel Macron aux médias bruts. C'est dans 20 minutes.
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1: Le temps pour ce 8 juillet, Marilyn, encore de la chaleur ce mercredi.
0: Oui, la canicule continue. Hein. 67 départements en vigilance orange canicule, soit 6 de plus qu'hier, 17 en jaune. Il y a quelques nuages qui couvrent le sud aquitain et la côte d'Azur ce matin, puis se dissipent toute une partie pour la mi-journée. Dans l'après-midi, des averses, parfois orageuses, peuvent se déclencher sur les Pyrénées. Le vent est généralement faible. Mistral et Tramontane se mettent en place dans l'après-midi, mais restent modestes, entre 40 et 60 km/h en pointe, puis s'essoufflent en soirée. Pour les températures ce matin, on a 13 à Mende, 14 à Reims, 15 à Charleville, Mézières, 17 à Embrun, 18 à Manosque, 19 à Bourg-en-Bresse, 20 à Marseille et Paris et les maximales. On attaque hein, 27 à Dunkerque, 28 à Biarritz, 29 à Saint-Brieuc, 34 à Ajaccio, 35 à Troyes dans la capitale, 39 à Montluçon et Angoulême, 40 à Brive-la-Gaillarde, 41 à Carcassonne et Albi et 42 à Olonzac dans l'Hérault.
1: Merci Marilyn, bon réveil à tous avec Europe 1, voici votre journal. 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
3: Comme j'ai la possibilité de faire un pourvoi en cassation, ce qui n'était pas obligatoirement le cas des autres hypothèses, je suis candidate à l'élection présidentielle.
1: La candidate, c'est moi, la surprise, Marine Le Pen, hier soir à la télévision, la chef de file du RN condamnée en appel, mais déterminée à faire campagne. Son pourvoi en cassation lui offre un sursis qui ressemble aussi à un coup de poker. Explication dès le début de ce journal. L'annonce de sa candidature fait réagir l'ensemble de la classe politique. Un reniement pour Édouard Philippe, une prise d'otage de la démocratie pour les Républicains. La gauche, de son côté, dépeint une candidate délinquante. L'actualité, ce sont toujours les feux de forêt. Situation difficile dans les Pyrénées-Orientales où l'on redoute le retour de la Tramontane. Dans la Drôme, également, l'incendie progresse encore. 600 hectares parcourus en moins d'une journée. Puis la Coupe du Monde de foot, l'Argentine et la Suisse, derniers qualifiés pour les quarts de finale, alors que la France prépare déjà le sien contre le Maroc avec des bleus gonflés à bloc.
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1: 7h, le journal Christophe Lamarre. Bonjour Christophe.
4: Bonjour Alexandre, bonjour à tous. Marine Le Pen sera la candidate du Rassemblement National en 2027. Premier coup de théâtre de la campagne présidentielle, la députée du Nord se lance dans la bataille malgré sa condamnation en appel. Les magistrats lui ont infligé 15 mois ferme d'inéligibilité, peine déjà purgée, mais assortie d'un an de prison ferme à effectuer sous bracelet électronique. De quoi l'éliminer de la course en théorie, mais c'est le deuxième coup de théâtre. Marine Le Pen annonce son pourvoi en cassation, ce qui a pour effet de suspendre sa condamnation, Alexandre Chauveau.
5: Elle affirme ne pas avoir longtemps hésité avant de prendre sa décision. Pourtant, hier soir, c'est à l'issue d'un long huis clos au siège du RN avec sa garde rapprochée que Marine Le Pen se déclare candidate à la présidentielle aux 20h de TF1.
3: Ma conviction a été très rapidement faite puisque j'avais indiqué que je ne ferais pas campagne sous bracelet électronique. Mais comme j'ai la possibilité de faire un pourvoi en cassation, ce qui n'était pas obligatoirement le cas des autres hypothèses, et que le pourvoi en cassation suspend les effets de l'arrêt, je ferai donc campagne sans bracelet électronique.
5: Reste le risque non négligeable que la Cour de cassation confirme l'arrêt de la Cour d'appel. Marine Le Pen pourrait alors finir par devoir porter un bracelet électronique, mais la candidate assume son pari et s'en remet au suffrage universel.
3: Nous verrons, et les Français en seront juges, parce que, très bonne nouvelle ce soir, précisément, ils vont avoir la liberté de choisir, ce qui, jusqu'à aujourd'hui, n'était pas le cas.
5: Et la campagne démarre dès aujourd'hui par un déplacement à La Flèche dans la Sarthe, aux côtés de Jordan Bardella, promis au rôle de Premier ministre en cas d'élection de Marine Le Pen.
4: Alexandre Chauveau du service politique d'Europe 1. Marine Le Pen et Jordan Bardella, binôme de campagne au rôle désormais clarifié. On vient de l'entendre, l'annonce de la candidature de Marine Le Pen a en tout cas provoqué une pluie de réactions politiques, Alexis de la Fontaine.
6: Oui, chez les macronistes, on se frotte les mains. Marine Le Pen, candidate, mais condamnée. C'est une faute morale, selon Gabriel Attal.
7: Moi, je appartiens à une nouvelle génération politique pour qui l'exemplarité, la probité, c'est probablement les valeurs les plus importantes. Et c'est pas pour des mots. Quand vous aspirez à être président de la République, évidemment qu'il y a une dimension morale.
6: La favorite des sondages sera-t-elle désormais plus facile à battre ? Édouard Philippe en est convaincu et demande aux Français de trancher la question. À gauche, au-delà de l'aspect moral, le pourvoi en cassation annoncé par Marine Le Pen, qui reste donc présumée innocente, sert uniquement de diversion, estime l'insoumis Manuel Bompard.
8: Madame Le Pen cherche un prétexte pour renier sa parole, puisqu'elle avait à de multiples reprises exprimé le fait qu'elle ne serait pas candidate à l'élection présidentielle si elle devait être condamnée.
6: Enfin, chez les Républicains, François-Xavier Bellamy souhaite tourner la page judiciaire.
9: Je crois que les Français n'en peuvent plus de ces feuilletons judiciaires qui ont trop entourer le débat politique en France. Nous ne voulons pas parler des personnes, nous voulons parler des Français.
6: La décision de la Cour de cassation tombera pourtant en plein cœur de la campagne présidentielle début janvier 2027.
4: Alexis de la Fontaine du service politique d'Europe 1.
1: Et Alexandre Chauveau vous le disait à l'instant, Marine Le Pen lance donc ce matin même dans la Sarthe sa quatrième campagne présidentielle.
4: Portée par les sondages et les enquêtes d'opinion, les électeurs satisfaits et rassurés de voir leur championne défendre ses chances. Reportage édifiant et instructif dans le nord de Maximilien Carlier tout à l'heure dans le journal de 7h30. Jamais le Rassemblement National et Marine Le Pen n'ont semblé aussi proches de prendre le pouvoir. C'est le thème du podcast Europe 1 au cœur de l'actu réalisé par Arthur Delaborde. Pour Marine Le Pen, tout a commencé au lendemain de la présidentielle de 2002.
10: 2002, Marine Le Pen relance Génération Le Pen. L'association doit faire émerger de nouveaux responsables. À 34 ans, la conseillère régionale du Nord-Pas-de-Calais y trouve surtout un espace pour défendre sa propre vision du Front National.
11: Le Front National est et a toujours été présentable, mais le Front National est très mal connu. Nous voulons que les gens sachent qui nous sommes vraiment. Nous voulons créer un forum de discussion. Nous irons confronter nos options politiques. C'est cette démarche-là qui nous pousse.
4: Marine Le Pen à la conquête du pouvoir, extrait du podcast Europe 1 au cœur de l'actu réalisé par Arthur Delaborde du service politique.
1: Marine Le Pen a-t-elle raison de se déclarer candidate à la présidentielle ? 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
1: Dans l'actualité également ce matin, le scandale du périscolaire parisien avec une nouvelle relaxe qui provoque la colère des familles.
4: Un ex-animateur de 36 ans a été poursuivi pour une série d'agressions sexuelles sur 9 enfants d'une école maternelle du 11e arrondissement de Paris. Pas assez de preuves solides, éléments matériels insuffisamment constitués, dit le tribunal. Jugement qui scandalise les parents d'élèves. Caroline Baudry.
12: Les sanglots des familles résonnent dans la salle au moment de l'annonce du délibéré. C'est un simulacre de justice, lance l'un des parents. Ces parents qui, par leurs questions, auraient pu orienter les déclarations parfois contradictoires des tout-petits. Selon le président du tribunal, insoutenable pour Martine et Anne qui affirment que leurs enfants ont été agressés.
13: Quand on fait tout bien, en fait, ça marche même pas. Elle l'a dit à sa psychologue et j'ai tout enregistré. Et aussi, elle a fait une attestation et après validée par un huissier. Et visiblement, en fait, ça sert à rien de faire tout ça.
14: Comment voulez-vous influencer des symptômes? Des pipis au lit, des infections urinaires, des irritations, des cauchemars. La justice ne reconnaît pas votre enfant comme victime. Eux, ils ont pris perpète.
12: Les preuves ont été avancées lors de l'audience, martèle leur avocate, Anna Kopp, qui dénonce un verdict invraisemblable.
15: C'est quoi le message pour la société ? Aujourd'hui, on vient vous dire, le tribunal vient vous dire que la parole des enfants entre 3 et 5 ans, eh bien, n'a aucune valeur.
12: Elle espère que le parquet qui avait requis 3 ans de prison, dont un ferme sous bracelet électronique, fera appel de cette décision.
4: Caroline Baudrier, cette ancienne animatrice, est en revanche condamnée à 8 mois avec sursis pour harcèlement sexuel sur 2 collègues adultes. Il écope également d'une inscription au FIJAS, le fichier des auteurs d'infractions sexuelles. Il en manque une. Le gouvernement à la recherche de nouvelles économies pour limiter le dérapage du déficit. Il faut trouver 3 milliards d'euros supplémentaires pour rester dans les clous, alors que les prévisions de croissance sont revues à la baisse cette année. Ce sera plus 0,7% au lieu des 0,9% anticipés.
1: La Coupe du monde de foot à 7h07 sur Europe 1. Nous avons désormais le programme complet des quarts de finale, Christophe.
4: Avec cette qualification miraculeuse de l'Argentine face à la Colombie, les champions du monde étaient menés 2-0 à 10 minutes de la fin du match. Ils s'imposent 3-2 et affronteront la Suisse, vainqueur de la Colombie au tir au but. Direction Boston maintenant pour prendre des nouvelles des Bleus à la veille de France-Maroc. Des Français qui ont le moral au beau fixe, Cyril de la Morinerie, et ils disent finalement merci aux Paraguayens.
16: Oui, face au Paraguay, les Bleus ont montré une autre grande qualité, leur mental. Malgré les intimidations et tentatives de déstabilisation des joueurs sud-américains, les Français n'ont pas craqué. Didier Deschamps les avait bien préparés. Les coéquipiers de Kylian Mbappé ont montré qu'ils savaient s'adapter à toute situation, confirme l'entraîneur français Antoine Camboire.
17: Face à ce problème du Paraguay, qui ne pratique pas un jeu de football, ils sont restés calmes. Le fait d'être passé donc, dans la difficulté, dans la douleur, leur faire prendre conscience que ça peut aller très vite. L'adversité va être de plus en plus forte. Ils savent ce qu'ils ont à faire.
16: Mais c'est évidemment le jeu offensif des Bleus qui impressionne. Une attaque qui n'a rien à envier à la mythique formation de Michel Hidalgo. S'enthousiasme Antoine Camboire.
17: L'époque Platini avec le carré magique et tout, c'est vrai que voilà. Mais j'ai envie de dire que cette équipe-là, c'est peut-être la plus belle qu'on ait eue. Celle qui pratique un très beau jeu, celle qui joue un football offensif, j'adore.
16: Et après un Paraguay peu dangereux, la défense française devrait être davantage sollicitée face au Maroc. Un nouveau test attend demain les Bleus.
4: Cyril de la Morinerie, France-Maroc, quart de finale demain soir à 22h. Le match se joue à Boston.
1: Merci Christophe Lamarre.
0: Il est 7h08, c'est Europe 1 matin avec Alexandre Lemaire.
1: Marine Le Pen choisit d'y aller. Marine Le Pen condamnée mais candidate. Elle le peut en droit, mais ses adversaires l'attaquent sur le terrain de la morale. Prend-elle un risque, y compris d'ailleurs devant son propre électorat? Mon invité dans un instant, Jérôme Fourquet, directeur du pôle opinion de l'IFOP. A tout de suite sur Europe 1.
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0: Europe 1, il est 7h10. Votre invité ce matin, Alexandre Lemaire et Jérôme Fourquet, directeur du département Opinion et Stratégie de l'IFOP et auteur de Métamorphose française aux éditions du Seuil.
1: Bonjour Jérôme Fourquet.
28: Bonjour.
1: Marine Le Pen, condamnée en appel pour détournement de fonds publics. Marine Le Pen, candidate à la présidentielle. Elle l'a annoncé hier soir. Au terme de sa condamnation, Marine Le Pen est à nouveau éligible et elle annonce se pourvoir en cassation pour suspendre son obligation de porter pendant un an un bracelet électronique. Marine Le Pen candidate, première question Jérôme Fourquet, c'est une surprise, ça vous a surpris ?
3: Oui, bien sûr. Maintenant, une fois que le jugement a été connu, il y avait une certaine cohérence du point de vue de Marine Le Pen à se porter candidate, cohérence vis-à-vis de son système de défense, puisque depuis le début de cette affaire judiciaire, elle clame son bon droit, et donc c'est une façon d'aller, j'allais dire, jusqu'au bout de la démarche en se pourvoyant en cassation. Cohérence ensuite dans son image. Elle a évoqué hier sur TF1 le fait qu'elle vivait cela comme une épreuve, comme beaucoup de Français en vivent, et elle veut envoyer le message qu'elle n'aura pas la main qui tremble, qu'elle tiendra fermement la barre et que les Français peuvent compter sur elle. Et puis, cohérence aussi dans cette annonce de finalement se porter candidate pour marteler l'idée que les Français sont face à un choix décisif, un choix historique, et qu'elle représente l'alternative et l'alternance à la fois à un vieux système politique à bout de souffle, mais aussi un système politico-judiciaire dont elle serait la victime.
1: Oui, alors elle se pourvoit en cassation, Marine Le Pen, ça veut dire que sur le plan judiciaire, elle n'est pas tirée d'affaire. Elle prend un risque là, en choisissant malgré tout de mener campagne, d'être candidate ?
3: Alors c'est le tout pour le tout, et encore une fois, c'est d'aller jusqu'au au bout de cette démarche avec une prise de risque effective, puisque nous allons être suspendus collectivement à la décision de la Cour de cassation, qui va peser un peu comme une épée de Damoclès sur tout le déroulement de la campagne, et en permanence, elle sera d'une part prise à partie par ses opposants sur le plan de la morale.
1: Ça a déjà commencé, hein ?
3: Oui, oui. Bien évidemment, c'est de bonne guerre, et de la probité, mais aussi sa campagne va être placée sous le sceau de l'incertitude, ce qui est toujours un souci.
1: Alors l'incertitude, Marine Le Pen a dit hier soir « j'ai les mains propres ». Ça rappelle d'ailleurs au passage un slogan de son propre père Jean-Marie Le Pen, « mains propres et tête haute ». Elle dit aussi, Marine Le Pen, par rapport à ce que vous dites Jérôme Fourquet, « les Français seront juges si elle devait être condamnée en cassation ». Marine Le Pen candidate, ce n'est plus la justice qui est juge.
3: Alors, on est dans un système institutionnel dans lequel existe la séparation des pouvoirs. Et c'est ce à quoi elle renvoie en indiquant que la justice avait parlé, mais qu'elle se plaçait, elle, sur un terrain politique, et que sur ce terrain politique, en démocratie, en dernière instance, c'était le peuple qui tranchait, le peuple qui était souverain. Donc on est aussi sur une vieille rhétorique familière à cette famille politique, qui est celle de l'appel au peuple, en disant voilà, en dernière instance, c'est le peuple qui tranchera, et je m'en remets à ce peuple, ce peuple souverain qui sera, lui, dans le secret de l'isoloir, porter un jugement éclairé.
1: Alors l'appel au peuple, justement, la question c'est comment vont réagir les Français, et en particulier l'électorat du RN. Vous l'avez analysé, Jérôme Fourquet, vous le connaissez très finement, cet électorat à la fois très divers et attaché à la figure de Marine Le Pen. Est-ce que vous diriez que c'est un électorat qui est insensible à ces ennuis judiciaires, ou pas ?
3: Alors, cet électorat du Rassemblement National se vit comme étant, si vous voulez, dans une citadelle assiégée par un, selon leurs termes, un système judiciaire, politique, institutionnel qui veut empêcher à tout prix le Rassemblement National et sa championne Marine Le Pen d'accéder au pouvoir. Cet électorat, par exemple, a très mal vécu l'entre-deux-tours des élections législatives de 2024, avec la réactivation du Front républicain et le désistement de plusieurs centaines de candidats de gauche et de candidats macronistes. Et il estime, cet électorat frontiste, qu'on lui a volé sa victoire à cette occasion-là. Et depuis le déclenchement de cette affaire et ce procès, une grande majorité de ces électeurs considèrent que c'est une manœuvre judiciaire pour faire taire leur championne et pour l'empêcher d'arriver au pouvoir. Donc c'est ça l'état d'esprit de cet électorat aujourd'hui. Nous n'avons pas, c'est un fait, c'est une situation inédite, donc on n'a pas de point de comparaison stricto sensu pour voir comment, quel va être l'impact éventuel de cette décision de justice et du choix de Marine Le Pen de se porter néanmoins candidate, mais on peut toutefois se référer à ce qui s'est passé au printemps dernier lors des élections municipales à Perpignan.
1: Oui.
3: Perpignan, plus grande ville dirigée par le Front National avec Louis Alliot. Maire de Perpignan, Louis Alliot qui a été condamné au même titre que Marine Le Pen dans cette affaire des assistants parlementaires européens du Rassemblement National, eh bien Louis Alliot a été réélu dès le premier tour en mars dernier. Et quand nous interrogions pour la presse locale les électeurs qui comptaient voter pour Louis Alliot sur l'impact que pourrait avoir cette décision judiciaire sur leur comportement électoral, 8 sur 10 d'entre eux disaient que ça n'aurait pas d'influence sur leur choix électoral et 10% que ça les incitait même à voter, à soutenir encore davantage leur champion.
1: Donc loin d'être un handicap, ce pourrait même être un avantage, dites-vous, pour Marine Le Pen pour mener campagne.
3: Alors un avantage, c'est peut-être aller un peu vite en besogne, mais en tout cas, ça va permettre de souder son électorat de premier tour derrière elle dans un discours très anti-système. Le vrai sujet, ce n'est pas cet électorat de premier tour, c'est l'électorat de second tour. C'est-à-dire c'est le fameux plafond de verre. Vous savez que dans notre système électoral à deux tours, au deuxième tour, il faut faire à une présidentielle 50% des voix plus une. C'est un véritable tour de force. Et si les enquêtes d'opinion montrent que Jordan Bardella, comme Marine Le Pen, bénéficie d'une dynamique très porteuse au premier tour, se pose pour le Rassemblement National depuis toujours la question du second tour. Et dans ce cadre-là, cette décision judiciaire peut poser un problème pour aller chercher les quelques centaines de milliers de voix qui manquent pour aller jusqu'à 50%.
1: Voilà, Marine Le Pen et Jordan Bardella qui font campagne dès ce matin sur le marché de la Flèche dans la Sarthe, ville remportée par le RN au municipal. Jérôme Fourquet, directeur du département opinion de l'IFOP, merci d'avoir été avec nous sur Europe 1 ce matin.
0: Très bon début de matinée sur Europe 1. Il est 7h18, Alexandre Lemaire.
1: Le journal permanent, Christophe Lamar.
4: Marine Le Pen sera bien candidate à la présidentielle de 2027 malgré sa condamnation en appel. La chef de file du Rassemblement National fera campagne sans bracelet électronique puisqu'elle annonce son pourvoi en cassation. Les feux de forêt, situation difficile dans les Pyrénées-Orientales où l'on craint le retour de la tramontane. Dans la Drôme, l'incendie continue sa progression, 600 hectares parcourus en moins d'une journée. Les gardiens de la révolution iranienne revendiquent la série de frappes sur des bases américaines du Koweït et à Bahreïn cette nuit, riposte aux tirs américains qui ont visé une centaine de sites iraniens hier. Il y aurait une réponse de Washington à l'attaque de navires commerciaux dans le détroit d'Ormuz. La Coupe du monde de football, qualification miraculeuse de l'Argentine pour les quarts de finale face à la Colombie. Les champions du monde étaient menés 2-0 à 10 minutes de la fin. Ils affronteront la Suisse, vainqueur de la Colombie, au tir au but.
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1: Bonjour Laurent Tessier.
16: Bonjour Alexandre. Bonjour à tous.
1: Ça vous a énervé cette année, Laurent. Ce matin, vous vous remémorez ce jour de février où vous avez regardé l'interview d'Emmanuel Macron aux médias bruts.
16: Emmanuel Macron avait donné une interview de 51 minutes très axée sur la jeunesse au mois de février, les rythmes scolaires, réduire les vacances d'été, l'interdiction des réseaux sociaux avant 15 ans, les effets des jeux vidéo. Et à la fin, le chef de l'État avait commencé à faire son bilan depuis son arrivée à l'Élysée en 2017.
7: Ça fait 9 ans que je suis là. C'est long pour les gens.
16: Ah bon ? Non, ça ne s'est pas senti. Bon, apprécions le moment de lucidité. Et là, Emmanuel Macron avait voulu nous entraîner dans une séquence émotion, une séquence nostalgie.
7: Non, enfin, en tout cas, on a épousé une époque ensemble. Et moi, c'est chouette, c'est la vie. On a quand même traversé de drôles de périodes, quoi. Les gilets jaunes, le Covid, la pandémie, la guerre en Ukraine, les troubles géopolitiques, le Groenland, l'inflation, et j'en passe. Donc ouais, on en a traversé. Mais enfin, à la fin, on a quand même bien tenu, quoi.
8: Vous êtes déjà un petit peu dans le bilan, la rétrospective.
16: C'est chouette, c'est la vie. On a quand même bien tenu, on l'a fait. C'est ce que disait Emmanuel Macron en février. Alors que quelques minutes avant, quand il parlait de l'état du pays, c'était moins chouette.
7: Ce qui est vrai, c'est qu'il y a une violence aujourd'hui qui s'est installée dans la société et qui touche en particulier les jeunes et les plus jeunes.
8: Et qui augmente pour vous ?
7: Qui a augmenté ces dernières années, c'est clair. Parce qu'elle s'est un peu banalisée.
1: Oui, hausse des violences physiques, plus 5%, hausse des agressions sexuelles, plus 8%, hausse des refus d'obtempérer, plus 11%. La France n'a jamais autant accueilli d'étrangers, mais...
7: C'est chouette, c'est la vie. On a quand même bien tenu, quoi. On l'a fait.
1: Oui, on l'a fait. La zizanie de la dissolution en juin 2024. Avec Emmanuel Macron, la dette publique a augmenté de 1200 milliards d'euros depuis 2017, mais bon...
7: C'est chouette, c'est la vie. On a quand même bien tenu, quoi. On l'a fait.
1: Allez dire ça à nos agriculteurs, nos policiers, nos médecins, nos enseignants, à tous ceux qui travaillent et qui galèrent à finir les mois. Autre chose peut-être ?
7: Des choses parfois qu'on n'a pas réussi, parce qu'on les avait ou pas bien comprises, ou pas bien expliquées aux autres. Et c'est peut-être maintenant. Et donc,
8: c'est pas s'il y avait un regret, un truc à corriger d'ici la fin du quinquennat.
7: Je suis pas encore au regret, je pourrais vous dire dans un an et demi.
1: On est quand même en 2026, et il est peut-être temps de se réveiller. L'interview s'était terminée avec cette question du chef de l'État.
7: Pas mal, regarde tout, hein, on a répondu à tout.
1: Eh bien non, pas un mot pendant 51 minutes à ce moment précis pour nos policiers blessés dans des refus d'obtempérer. Pas un mot pour une policière de 22 ans traînée sur une centaine de mètres près d'Argenteuil. Par contre, pour dire comment il avait vécu l'épisode lunettes de soleil et le moment forcheur, là il s'exprimait.
7: De manière très sympa et très détendue.
1: Rien d'étonnant de la part d'un président déconnecté, d'un président qui dit tout et son contraire. Voilà ce qu'il restera de son passage à l'Élysée. Merci Laurent Tessier.
0: Bon réveil avec Europe 1 matin, il est 7h22, Alexandre Lemaire.
1: La question santé sur Europe 1. Bonjour docteur Brigitte Millot.
6: Bonjour tout le monde.
1: Vous nous parlez ce matin, Brigitte, des fourmillements, cette sensation assez désagréable que vous avez tous ressentie un jour, chers auditeurs. Et vous nous dites, Brigitte, que parfois, eh bien, ces fourmillements méritent que l'on s'y attarde un peu, c'est-à-dire...
6: Alors oui, on a tous connu cette sensation étrange de picotement dans les doigts, dans les bras, dans les pieds, dans les jambes, comme si une colonie de fourmis s'y était installée. Alors je vous rassure, la plupart du temps, ce n'est pas grave du tout. L'engourdissement est une sensation comme de légère paralysie qui survient généralement dans une partie ou même dans la totalité d'un membre. C'est ce qu'on peut ressentir, vous savez, quand vous avez dormi sur votre bras et au réveil, vous avez du mal à le bouger. On a l'impression qu'il pèse une tonne, qu'il n'y a plus de sang qui circule dedans, qu'il est comme mort, qu'on ne va jamais récupérer. Et puis on bouge, on secoue. Et petit à petit, ça revient. Dans la plupart des cas, c'est un problème neurovasculaire. Le fait d'avoir coincé son bras en dormant ou croisé ses jambes trop longtemps a à la fois comprimé un nerf et gêné la circulation. On appelle ça une paresthésie. De manière générale, lorsque les engourdissements sont intermittents et que leur localisation n'est pas fixe ni bien délimitée, il est inutile d'aller consulter. En revanche, lorsqu'ils reviennent régulièrement au même endroit, là, il faut en chercher la cause. Ils peuvent être liés à une mauvaise posture ou à des gestes répétitifs. Et s'ils sont localisés aux trois doigts d'une main, ils peuvent être causés par ce que l'on appelle le syndrome du canal carpien, auquel cas il faut consulter. On retrouve aussi des fourmillements, notamment au niveau des doigts ou des mains, dans des maladies comme la spasmophilie ou la maladie de Raynaud, qui est une affection de la circulation sanguine, mais aussi dans beaucoup d'autres maladies. En résumé, les fourmillements, les picotements, les engourdissements, quand ils surviennent une fois de temps en temps et à des endroits différents, sont bénins. Mais quand ils se répètent, il est préférable d'aller consulter.
1: Merci, docteur Brigitte Millot. Dans un instant, les pronostics du quintet de Thierry Léger et votre météo, Marilyn. A tout de suite sur Europe 1.
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0: Vous êtes sur Europe 1, il est 7h27, bienvenue si vous nous rejoignez.
1: Avec les pronostics du Quintet, bonjour Thierry Léger.
28: Bonjour Alexandre, c'est sur l'hippodrome de Pornichet à 18h30 que va se courir ce Quintet, une course au trot attelé qui réunira 14 trotteurs âgés de 7 et 8 ans, répartis sur deux poteaux différents de départ, 2725 et 2750 mètres, et sans aucune hésitation, j'ai placé en tête de mon pronostic Jusseo, le numéro 9, le cheval de classe de ce Quintet, et qui sans incident ne devrait avoir aucune difficulté à renouer et dès ce soir avec la victoire. On lui opposera les numéros 8, Jolie Dole, qui possède des références solides sur cet hippodrome de Pornichet, 10, Jaguar du Fan, à ne surtout pas condamner.

0: Merci Thierry Léger.
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0: Dans la prochaine demi-heure sur Europe 1, l'édito politique, Carl Meus voit un triple pari risqué dans le choix de Marine Le Pen d'être candidate à la présidentielle, malgré sa condamnation en appel. L'édito politique dans 20 minutes. D'abord le temps pour ce 8 juillet, Marilyn. On va devoir encore subir les fortes chaleurs aujourd'hui.
1: Oui, 67 départements placés en vigilance orange, canicule. Alors, il y a quelques nuages qui concernent le sud de l'Aquitaine et la Côte d'Azur en matinée avant de se dissiper en grande partie vers la mi-journée. Et dans l'après-midi, des averses parfois orageuses peuvent se déclencher sur les Pyrénées. Pour les températures, ce matin, il fait bon à Reims. Il fait 14, 15 à Caen, 16 à Évreux, 17 à Saint-Girons, 18 à Gap, 19 à Montluçon, 20 à La Rochelle et dans la capitale. Et les maximales, 27 à Dunkerque cet après-midi, 28 à Biarritz, 34 à Évreux, 35 à Marseille et à Paris, 36 à Manosque, 38 à Valence, 39 à Angoulême, 41 à Carcassonne et Albi et 42 à Onlonzac dans l'Hérault.
0: Merci Marilyn.
1: On part sur la
0: météo des plages.
1: Exactement,
0: bien sûr.
1: Exactement, on met les maillots de bain pour la météo des plages. Alors au nord, de 18 à 21 degrés dans l'eau sur le long de la côte et une belle mer calme. Sur la façade atlantique, 18 dans l'eau à Lorient jusqu'à 25 à Biarritz, un temps calme et des indices UV à 8 sur toute la côte. La Méditerranée de 22 dans l'eau au Canet jusqu'à 27 à Nice. Mais attention, des vents à 40 km/h sur le centre du littoral. Et pour finir, la Corse, entre 26 et 28 degrés dans l'eau et un vent de 40 km/h sur le nord-ouest de l'île.
0: Marilyn Hérault, merci. Bon réveil à tous avec Europe 1, 7h30.
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0: Marine Le Pen condamnée, mais candidate. C'est un coup de théâtre. La chef de file des députés RN se pourvoit en cassation. Elle se lance dans la course à l'Elysée. Premier déplacement de campagne pour Marine Le Pen ce matin dans la Sarthe. Europe 1 à Hénin Beaumont dans ce journal, le fief du Rassemblement National où les électeurs RN affichent leur soulagement. Reportage Europe 1 à suivre. Également dans ce journal, la principale suspecte de la tentative d'assassinat d'un riche oligarque à Monaco, retrouvée morte en Ukraine. Le point complet sur l'enquête. Et puis, la canicule s'étend. Marilyn vous en parlait. 67 départements en vigilance orange. Vous entendrez que le prix des ventilateurs a simplement doublé en l'espace d'un mois. 7h30 sur Europe 1, le journal Théo Grévin. Bonjour Théo.
4: Bonjour Alexandre, bonjour à tous. La campagne présidentielle a donc officiellement débuté il y a quelques heures. Marine Le Pen annonce se lancer dans la course à l'Elysée, alors même qu'elle vient d'être condamnée à 3 ans de prison, dont un ferme sous bracelet électronique dans l'affaire des assistants parlementaires. Peine suspendue en raison du pourvoi en cassation. Marine Le Pen peut donc débuter sa campagne pour le plus grand bonheur de ses sympathisants d'Hénin Beaumont, fief du Rassemblement National dans le Pas-de-Calais. Reportage du correspondant d'Europe 1, Maximilien Carlier.
5: Le sourire de Michel, 87 ans. Elle vient d'apprendre la candidature de Marine Le Pen à l'élection présidentielle.
6: Je suis contente parce que c'est une femme intelligente. Elle est naturelle parce que nous, on l'a depuis des années, elle est comme ça. Hein. Elle a été condamnée, mais ça ne me gêne pas.
5: Et l'hypothèse d'un bracelet électronique n'effraie pas ses sympathisants. Rassurée par son maintien dans la course à l'Elysée, comme c'est le cas de Jonathan.
7: Elle a l'expérience de la campagne. Donc elle sait ce que c'est une campagne. Prendre des coups, faire des débats, etc. Elle peut apporter un plus. Ici, les gens sont très attachés à Marine Le Pen. Hein. Dès qu'elle vient, tout le monde se met autour d'elle pour faire un selfie.
5: Une candidature qui satisfait également les élus locaux. Christopher Zurek, patron du Rassemblement National dans le Pas-de-Calais.
8: Il y avait encore cette épée de Damoclès judiciaire qui pesait au-dessus de sa tête. Aujourd'hui, elle est candidate. Elle arrivera en tête du premier tour. Elle sera au second tour. On espère bien qu'elle gagnera.
5: Et la campagne présidentielle va enfin pouvoir démarrer, conclut-il. À Hénin Beaumont, Maximilien Carlier, Europe 1.
4: Et justement, sitôt candidate, sitôt en campagne, Marine Le Pen est attendue dans la Sarthe ce matin aux côtés de Jordan Bardella, Arthur Delaborde.
9: Pas de temps mort, Marine Le Pen se projette déjà dans la campagne avec Jordan Bardella à ses côtés.
10: Nous allons très rapidement, Jordan Bardella et moi-même, démarrer cette campagne présidentielle. Vous savez que nous avons offert aux Français un binôme que je crois complémentaire, équilibré, cohérent, solide. Et c'est ensemble donc que nous irons convaincre les Français que ce qu'ils vivent aujourd'hui n'est pas une fatalité et que des bonnes décisions peuvent changer leur avenir.
9: Le tandem sera à l'œuvre dès 11h ce matin. Déplacement commun sur le marché de La Flèche dans la Sarthe, avant une réunion des instances du RN au siège du parti à Paris. Mais derrière ce duo, c'est bien Marine Le Pen qui fixe la stratégie. Son choix est clair, ne rien céder, aller jusqu'au bout sur le terrain politique comme devant la justice. La candidate sait qu'une épée de Damoclès judiciaire continuera

0: De planer sur sa campagne. Elle fait pourtant le pari de transformer cette fragilité en force politique avec une idée simple, convaincre que le dernier mot doit revenir aux électeurs.
1: Arthur Delaborde pour Europe 1 et cette déclaration de candidature de Marine Le Pen, elle fait réagir tout bord politique confondu. Elle devra expliquer son choix aux Français qui trancheront, dit Édouard Philippe. Et c'est la question du jour justement. Marine Le Pen a-t-elle raison de se déclarer candidate à la présidentielle? 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
2: Une décision de justice qui révolte les familles de victimes présumées. Un animateur périscolaire a été relaxé alors qu'il était soupçonné d'agression sexuelle. Ça s'est passé à Paris.
1: Âgé de 36 ans, il était poursuivi, oui, pour des agressions sexuelles sur 9 enfants. Âgé de 3 à 5 ans de l'école maternelle Alphonse Baudin dans le 11e arrondissement de la capitale et il a donc été relaxé au bénéfice du doute et faute d'éléments matériels suffisamment constitués. Le président du tribunal a longuement explicité le jugement provoquant des cris de colère des parties civiles à l'image d'Anne, maman d'une petite fille de 3 ans au moment des faits reprochés.
4: J'ai eu l'impression d'être à mon procès à moi en tant que maman parce que ma fille m'a parlé d'avoir été agressée sexuellement et je me suis sentie presque coupable d'avoir porté plainte pour elle. Parce que là, on m'a clairement dit que j'avais influencé sa parole. Comment voulez-vous influencer des symptômes? Des pipis au lit, des infections urinaires, des irritations, des cauchemars? Comment voulez-vous inventer ça? Comment voulez-vous influencer ça? La justice ne reconnaît pas votre enfant comme victime. Eux, ils ont pris perpète. Et nous, on va les aider à reconstruire une vie à peu près normale après ce qu'ils ont vécu. Ma petite fille va me demander s'il est allé en prison ou pas. Donc, il va falloir que je construise un discours pour lui dire que non, il n'ira pas en prison.
1: Témoignage recueilli pour Europe 1 par Caroline Baudry. L'actualité à l'étranger, le bruit des bombardements se fait à nouveau entendre dans le ciel du Moyen-Orient. Les États-Unis ont lancé une série de frappes contre l'Iran, rétablissant au passage leurs sanctions économiques sur le pétrole iranien. Réaction de Washington suite à des tirs de l'armée iranienne sur des navires commerciaux dans le détroit d'Ormuz, en dépit du protocole d'accord signé il y a à peine un mois.
2: Elle est soupçonnée d'avoir mené la tentative d'assassinat d'un riche oligarque ukrainien à Monaco, la principale suspecte retrouvée morte à Kiev.
1: Elle aussi ukrainienne, elle aurait déposé la bombe au pied de l'immeuble résidentiel de cet homme d'affaires il y a 10 jours dans la principauté. Et recherchée depuis, elle a donc été retrouvée tuée par balle, annonce de la police locale qui a arrêté 2 suspects, Frédéric Michel.
5: On la croyait cachée en Allemagne, où elle avait obtenu le droit d'asile, mais c'est bien en Ukraine que le corps d'Anastasia Berezovska a été retrouvé. La police indique qu'elle portait des blessures par balle à la tête et que des douilles de pistolet ont été découvertes à ses côtés. 2 suspects ont été arrêtés, un ancien membre des forces de l'ordre et un employé actuel de la Direction générale du renseignement du ministère de la Défense ukrainienne. Ce dernier aurait dit avoir agi sans en informer ses supérieurs. Les 2 hommes étaient en contact avec cette femme, suspecte numéro 1 dans la tentative d'assassinat à Monaco de Vadim Ermolaïev. Toujours selon la police ukrainienne, ils auraient effectué à plusieurs reprises des virements vers des comptes lui appartenant. Les autorités ont par ailleurs annoncé avoir découvert une chambre de torture au domicile de l'ancien membre des forces de l'ordre. Une vidéo d'un local situé en sous-sol a été publiée. On y voit une hache, une pioche, une bâche en plastique verte et on peut également distinguer des taches rouges au sol. Toutes les informations ont été transmise au service d'enquête de la principauté de Monaco, ajoute le communiqué de la police ukrainienne.
1: Frédéric Michel pour Europe 1. Situation toujours critique sur le front des incendies dans le sud de la France. 2 feux importants mobilisent toujours les pompiers dans la Drôme d'abord où il a parcouru 2000 hectares et puis dans les Pyrénées-Orientales où 800 pompiers sont à pied d'œuvre. Près de 5000 hectares de forêt partis en fumée à l'ouest de Perpignan. 46 bâtiments ont brûlé. Vous entendrez un producteur de miel qui a tout perdu dans le journal de 8h.
2: Des flammes attisées par le vent et les fortes chaleurs qui sont de retour, vous l'avez remarqué, pour la 3e fois en à peine plus d'un mois, Théo.
1: Oui, 67 départements en vigilance orange canicule. Hier, le thermomètre a grimpé jusqu'à 41 degrés 3 à Angoulême, près de 41 degrés à Bordeaux. Et pendant ce temps, clim et ventilateur restent quasiment introuvables, sauf exception. Et dans ce cas, c'est parfois la douche froide pour les consommateurs. Leur prix s'envole, multiplié par 2 pour les ventilateurs selon UFC. Que choisir? Et vous l'avez constaté pour Europe 1 à Paris, Charles Bouchain.
6: Dans ce magasin d'électroménager, les rayons de ventilateurs sont presque vides. Seuls quelques modèles sont encore disponibles. Mais problème pour les clients comme Ali, leurs prix ont bondi.
7: Moi, quand j'ai regardé, ça fait deux semaines de cela, c'était à 80 euros. Là, ça a augmenté, ça à 120 euros.
6: 40 euros en plus.
7: Ça, exactement. Ouais. Ça me dégoûte, ça me décourage. Si ça continue comme ça, vaut mieux que je reste avec mon petit ventilo. Hein.
6: Cette augmentation des prix s'explique par une pénurie de ventilateurs et de climatiseurs. Grégory Carré, directeur de l'Observatoire de la consommation.
8: Il y a vraiment un effondrement de la disponibilité des produits. Pour les climatiseurs, on est passé de 1200 offres à peine une centaine. Et même pour les ventilateurs, 4000 offres qu'on référence sur Internet, on est à 1000 offres actuellement.
6: Et résultat, les enseignes ont recours à la tarification dynamique, pratique qui leur permet d'ajuster leurs prix en temps réel en fonction de l'offre et de la demande.
8: On invite surtout les consommateurs à être extrêmement vigilants. On ne peut pas faire que confiance aux marchands comme ça. Donc sachez qu'un prix qui est affiché, maintenant, il est susceptible de beaucoup bouger.
6: Le directeur de l'Observatoire de la consommation conseille donc d'attendre avant d'acheter un ventilateur ou un climatiseur pour éviter de payer trop cher ou de faire un mauvais choix.
1: Un reportage Europe 1 signé Charles Bouchard.
2: 7h39, la Coupe du Monde de foot sur Europe 1 et la Suisse, dernière qualifiée pour les quarts de finale.
1: Tout s'est joué au tir au but contre la Colombie, la Suisse qui rejoint l'Argentine. Menée 2-0, les Argentins ont renversé l'Égypte. Victoire finale 3-2 grâce à un homme. Vous l'avez reconnu, Alexandre ?
2: Lionel Messi.
1: Tout à fait, Lionel Messi qui a versé quelques larmes après avoir permis aux siens de revenir au score. Il a marqué, Lionel Messi, dans 9 matchs de Coupe du Monde consécutifs. C'est un record.
2: Merci Théo Grévin, soyez tous les bienvenus ce mercredi matin sur Europe 1. Dans quelques instants, coup d'œil à l'étranger, nous serons en Irlande avec la correspondante d'Europe 1 alors que l'Irlande prend la présidence du Conseil de l'Union Européenne. A tout de suite.
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3: Bon réveil avec Europe 1 Matin, il est 7h42, Alexandre Lemaire.
2: Bienvenue à tous, dans 10 minutes, l'édito politique de Karl Meus et la triple prise de risque, dit-il, de Marine Le Pen, désormais candidate à la présidentielle et puis plus près de nous. La revue de presse de Christophe Bordet, tous les journaux reviennent naturellement ce matin sur ce choix de Marine Le Pen. Mais d'abord, coup d'œil à l'étranger. Bonjour Sébastien Le Belzic.
19: Bonjour Alexandre, bonjour à tous. Le coup d'œil à l'étranger ce matin nous emmène à Dublin en Irlande avec notre correspondante Clémence Pénard. Bonjour Clémence.
20: Bonjour.
19: Alors on va parler aujourd'hui de l'Irlande, qui vient d'entamer sa présidence du Conseil de l'Union Européenne.
20: Oui, après Chypre, c'est au tour de l'Irlande de prendre cette présidence tournante, prêt à tout donner, titré The Irish Times la semaine dernière. Pendant 6 mois, Dublin est chargé d'orchestrer les discussions entre les 27 États membres sur plusieurs dossiers majeurs de l'Union. Parmi eux, l'encadrement des géants du numérique, un défi particulier pour l'Irlande qui traîne une réputation de paradis paradis fiscal pour ces multinationales. Il y a une trentaine d'années déjà, le pays a en effet lié son destin aux GAFAM, Google, Amazon, Meta. Ouais. Ils ont tous choisi de s'installer à Dublin, attirés bien sûr par un faible taux d'imposition sur les sociétés, 12,5%, taux relevé il y a peu à 15% sous la pression européenne, rappelle The Examiner.
19: Oui, ça ferait rêver un peu les entreprises en France. Hein, car là, la prospérité, Clémence, la prospérité économique de l'Irlande repose en grande partie sur les impôts versés par ces géants de la tech.
20: Et oui, alors que la France cherche à combler son déficit public abyssal, l'Irlande, elle, nage dans les recettes fiscales. L'an dernier, 106 milliards d'euros pour un pays de seulement 5 millions d'habitants. Des résultats, vous le disiez, à faire pâlir d'envie n'importe quel pays européen. Mais ce qui frappe, c'est donc l'extrême concentration de cette manne. Près de la moitié des recettes de l'impôt sur les sociétés proviennent de seulement 3 multinationales américaines, souligne The Independent. L'Irlande est donc ultra dépendantes à leur égard d'un point de vue fiscal, mais aussi en matière d'emploi. Les entreprises de la tech font travailler environ 210 000 personnes dans le pays, soit près de 8% de la population active. Et forcément, cela interroge. Certains observateurs se demandent si l'Irlande pourra vraiment jouer un rôle de médiateur neutre au sein de l'Union européenne sur des dossiers qui touchent directement ses principaux employeurs. Le média américain Politico évoque un possible conflit d'intérêts. Et dans The Guardian, un chroniqueur va plus loin en qualifiant même le pays de toutou des géants de la tech.
19: Toutou des géants de la tech, c'est pas mal comme expression. Alors Clémence, dans ce contexte, la présidence irlandaise du Conseil de l'UE s'annonce, on va dire, délicate, puisqu'elle rouvre un conflit de longue date entre l'Irlande et les autres États membres.
20: Absolument. Depuis des années, à Bruxelles, plusieurs capitales regardent avec méfiance les liens étroits entre l'Irlande et les géants américains, de la tech, mais aussi de la pharmacie. Ce qui dérange, c'est la perception largement partagée que Dublin applique un régime de régulation très souple en choyant ses multinationales et parfois au détriment de l'esprit des règles européennes.
19: Merci Clémence Pénard en direct de Dublin et à demain pour un nouveau coup d'œil à l'étranger.
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3: Europe 1 Matin, 7h45, c'est l'heure de la revue de presse de Christophe Bordet.
2: Bonjour Christophe.
5: Et bonjour Christophe. À tous.
2: À la une de tous les journaux ce mercredi matin, Marine Le Pen.
15: Eh oui, toutes les unes se ressemblent ce matin avec cette même photo de Marine Le Pen sur le plateau du 20h de TF1 et ce titre, je suis candidate, repris en cœur par Le Parisien aujourd'hui en France, La Dépêche du Midi ou bien encore Le Progrès de Lyon. Marine Le Pen garde la main pour la Voix du Nord. Marine Le Pen, face à son destin, titre le JD News, à l'assaut de l'Élysée. Elle se pourvoit en cassation pour Le Figaro. Et c'est vrai, c'est une surprise. C'est la surprise Le Pen. Le journal raconte le suspense autour de sa candidature hier, après la décision de la Cour d'appel, condamnant Marine Le Pen pour détournement de fonds publics dans l'affaire des assistants parlementaires européens du Front National. Condamnation à 3 ans de prison, dont un ferme sous bracelet électronique, 100 000 euros d'amende et 15 mois d'inéligibilité déjà purgés, lui laissant ainsi la possibilité de se présenter en 2027. C'est donc fait. Elle y va, elle se présente, d'autant que la candidate pour la 4e fois à la fonction suprême a décidé, à la surprise générale, de se pourvoir en cassation pour prouver son innocence, martèle-t-elle encore et toujours. La conséquence, c'est qu'elle est libre. Ce pourvoi suspend la décision d'hier. Elle fera campagne sans bracelet et si la Cour se prononce après la présidentielle, en cas d'arrivée au pouvoir, elle sera tout simplement intouchable. Et si c'est avant, on verra bien, répond-elle. Le Figaro évoque une dernière inconnue. Que va faire le parquet général ? Désavoué par la Cour d'appel qui a allégé la peine de Marine Le Pen de 5 ans à 3 ans de prison, le parquet peut lui aussi se pourvoir en cassation. Jugera-t-il opportun de le faire ? Il a 10 jours pour prendre sa décision.
2: Pour le journal L'Opinion, Christophe, Marine Le Pen a choisi le tribunal des urnes.
15: C'est exactement ça. Et d'ailleurs, la candidate le reconnaît, le peuple jugera. Et si jamais ça tournait mal en cassation, et si jamais le bracelet lui était imposé en janvier prochain, en pleine campagne présidentielle, eh bien, elle ira jusqu'au bout. Pas question de passer le flambeau à son dauphin, raconte le journal. Il n'y a plus de scénario où je ne puisse pas me présenter, a-t-elle déclaré hier. Dans la balance des risques, le poids de la détermination a tout écrasé.
2: Et Jordan Bardella dans tout ça ?
15: Eh bien, il retrouve son costume de Premier ministrable, titre Le Figaro, qui rappelle que décidément, il n'a pas de chance. En 2024, c'est Matignon qui lui échappe et hier, c'est la possibilité de se retrouver en première ligne pour l'Élysée. Alors certes, il répète à l'envi qu'il doit tout à Marine Le Pen, il répète à l'envi son amitié indéfectible pour sa patronne. Pourtant, ces derniers mois, eh bien, il avait beaucoup réfléchi au format et au contenu de l'annonce de sa candidature à la présidentielle. Il envisageait même, selon le journal, la publication d'un troisième livre pour appuyer les mesures économiques choc qu'il comptait mettre en œuvre en cas d'arrivée au pouvoir. Mais à 30 ans et dans de telles conditions, c'est finalement peut-être une chance d'attendre encore un petit peu son heure.
2: Pendant ce temps, Christophe, les entreprises de plus en plus confrontées aux faits religieux.
15: Absolument. Étude de l'Institut Montaigne dans Le Parisien ce matin où quand le foulard islamique s'immisce de plus en plus dans les entreprises, 80% des sondés indiquent avoir repéré des faits religieux dans leur boîte. C'est 71% en 2024, donc l'augmentation est significative. Enquête menée auprès de 4000 ménages salariés. Dans 85% des cas, eh bien, c'est la religion musulmane qui pose problème. Des salariés refusant d'enlever leur voile, ce qui crée des tensions dans de nombreuses entreprises. Des entreprises qui ne savent pas très bien comment faire, comment se dépatouiller de tout ça, selon l'Institut Montaigne, face à la montée donc de ce phénomène.
2: Merci Christophe Bordet, vous revenez à 9h10 sur Europe 1 avec une nouvelle revue de presse. Ben Marine Le Pen, hein, largement commentée sa décision dans tous les journaux. On en reparle tout à l'heure avec vous Christophe. Bientôt 8h10 sur Europe 1. 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
2: Dans un instant, l'édito politique de Karl Meus et la triple prise de risque de Marine Le Pen, candidate à la présidentielle. D'abord 8h10, le journal permanent Théo Grévin.
0: Le pari politique de Marine Le Pen, officiellement candidate à la présidentielle quelques heures après sa condamnation à 3 ans de prison dont un ferme sous bracelet électronique. Elle annonce à la surprise générale ce pourvoi en cassation, ce qui suspend sa peine. Elle est attendue ce matin dans la Sarthe pour un premier déplacement de campagne aux côtés de Jordan Bardella. La situation reste difficile dans les Pyrénées-Orientales, où l'incendie n'est toujours pas fixé. 800 pompiers sont à pied d'œuvre. Près de 5000 hectares de forêt partis en fumée à l'ouest de Perpignan. Un animateur périscolaire soupçonné d'agression sexuelle sur 9 enfants de 3 à 5 ans relaxé hier à Paris. Décision prise faute d'éléments matériels suffisamment constitués, se justifie le tribunal. Et puis Novak Djokovic rejoint Yannick Sinner en demi-finale de Wimbledon. En quête d'un 25e titre du Grand Chelem à 39 ans, le Serbe a écarté Félix Auger Aliassime en 5-7.
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2: L'édito politique, tous les jours à 8h-10 sur Europe 1 avec Le Figaro. Bonjour Karl Meus.
22: Bonjour Alexandre, bonjour à tous.
2: Vous revenez ce matin, Karl, sur l'annonce de la candidature de Marine Le Pen, bien sûr, à l'élection présidentielle. Ça s'est passé hier soir sur TF1. Et malgré sa condamnation en appel, pour vous, Karl, Marine Le Pen fait un triple pari risqué.
22: Oui, Alexandre, en décidant d'être candidate à l'élection présidentielle hier soir sur TF1, elle a fait un triple pari judiciaire, électoral et politique. Le premier judiciaire est sans doute le plus risqué. Marine Le Pen ne se satisfait pas de l'arrêt de la Cour d'appel de Paris. Sa peine a été réduite, elle lui permet de se présenter à l'élection présidentielle. Les juges ont finalement tenu compte, comme leur avait demandé l'avocat de Marine Le Pen, Rodolphe Bosselut, du calendrier politique national. Ils justifient leur décision en expliquant qu'il faut tenir compte de la liberté des candidatures et du libre choix des électeurs, condition de l'expression démocratique. Ces mots sont fondamentaux car ils signifient que les juges ont entendu les critiques sur leur façon de s'immiscer dans la vie politique en privant certains élus de la possibilité de se présenter au suffrage des Français. En ce sens, ils ont rendu une décision politique et contraint Marine Le Pen à faire un choix. Ce qu'elle a fait hier, en annonçant sa candidature et en renvoyant la balle dans le camp de la justice, en se pourvoyant en cassation. On va laisser le soin aux juristes d'expliquer ce qui pourrait se passer si la Cour de cassation annule ou non l'arrêt de la Cour d'appel, notamment sur l'inéligibilité et le bracelet électronique. Mais en la saisissant, elle remet la pression sur cette justice qui, à quelques mois du premier tour du scrutin, pourrait empêcher une candidate a priori favorite de mener campagne.
2: Alors voici le deuxième pari, il est électoral. En quoi est-il risqué pour Marine Le Pen ?
22: Ah, il est risqué parce que rien ne dit que les électeurs prendront son parti contre celui des juges. Certes, la justice n'a pas bonne presse et les derniers événements n'ont pas aidé à redorer son blason. Mais souvenez-vous, au lendemain du procès en première instance, quand les dirigeants du RN ont voulu mobiliser leurs troupes place Vauban pour protester contre sa condamnation, c'était pas la foule des grands jours. Alors certes, Donald Trump a montré qu'on pouvait être condamné et élu, mais les électeurs français ne sont pas les électeurs américains. Bien sûr, son électorat fait bloc autour d'elle, mais son problème pour 2027 n'est pas d'avoir les électeurs fidèles depuis des années. Son enjeu est d'élargir son socle en vue du second tour. Le risque pour elle est de se retrouver première au premier tour, mais seconde au second tour. Elle doit donc séduire et convaincre un électorat qui n'a pas voté jusqu'ici pour le RN ni pour elle. Son pari est de jouer, comme souvent dans ce parti, les Français contre les juges, d'espérer qu'en janvier 2027, les préoccupations des électeurs seront prioritairement le pouvoir d'achat et la sécurité, deux de ses thèmes favoris, plutôt que la justice. Et enfin, que son adversaire préféré, Jean-Luc Mélenchon, se qualifie pour le second tour face à elle. C'est son préféré parce que c'est celui qu'elle peut battre le plus facilement pour accéder à l'Élysée. Elle ne peut donc pas se permettre de rater ce pari, sinon elle serait affaiblie politiquement.
4: Et pourquoi dites-vous qu'elle pourrait être affaiblie politiquement ?
22: Et parce qu'il y avait une autre solution. Vous savez, le plan B. B comme Bardella,
4: oui.
22: Celui qu'elle a mis sur orbite présidentielle et qui commençait à plaire aux Français. Dans un récent sondage IFOP pour le Figaro, il faisait mieux qu'elle au premier tour. Il était crédité de 35 à 37% des voix quand elle était à 32. Un écart significatif qui montre qu'il parlait à davantage d'électeurs qu'elle. Alors, on le sait, les sondages de juillet ne sont pas ceux de janvier et encore moins les bulletins de vote d'avril. Jordan Bardella a des fragilités, il n'a jamais fait campagne, contrairement à elle, campagne présidentielle, hein, bien sûr. En revenant au plan initial, Marine Le Pen a une sorte d'obligation de résultat vis-à-vis de ses électeurs et des militants qui rêvent de victoire présidentielle. La moindre faiblesse dans la campagne pourrait faire monter la petite musique des regrets d'une autre candidature. Or, en 2017 comme en 2022, partie haut dans les sondages, les intentions de vote de Marine Le Pen ont baissé pendant sa campagne. Mais hier, l'important pour Marine Le Pen était de montrer qu'elle ne fuyait pas le combat électoral puisque les juges lui en offraient la possibilité. Comme à chaque présidentielle depuis 1988, il y aura bien le nom Le Pen sur les bulletins de vote. Quand sa décision de monter au front contre toute attente et dans l'adversité rappelle ce qu'Edmond Rostand fait dire à Cyrano de Bergerac lors du siège d'Arras, on n'abdique pas l'honneur d'être une cible.
4: Merci Karl Meus. La une du Figaro ce matin, Marine Le Pen repart donc à l'assaut de l'Élysée et se pourvoit en cassation. Vous êtes sur Europe 1, bientôt 8h, bienvenue dans un quart d'heure. L'invité de la grande interview Europe 1 CNews, Marion Maréchal, députée européenne et présidente de Identité Liberté, sera face à Laurence Ferrari. Dans un instant, le journal, la météo et le saint du jour. A tout de suite sur Europe 1.
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2: Bientôt 8h sur Europe 1, nous sommes le mercredi 8 juillet. Bienvenue et nous fêtons les Thibauts, le saint du jour. Thibaut de Marly, mort en 1247. Dès son plus jeune âge, il manifeste une grande dévotion à la Sainte Vierge. Thibaut de Marly sert comme chevalier à la cour de Philippe Auguste avant de devenir moine cistercien. Le temps pour ce mercredi, Marie-Line Hérault, la chaleur qui ne faiblit pas.
3: Et non, hein, 67 départements sont désormais en vigilance orange canicule, soit 6 de plus que la veille, et 17 départements demeurent en vigilance jaune. Alors la matinée débute avec quelques nuages sur le sud aquitain et la côte d'Azur, mais ils se dissipent progressivement avant la mi-journée. Et dans l'après-midi, des averses parfois orageuses peuvent se déclencher sur les Pyrénées. Le vent reste discret sur la plupart des régions. Seul le Mistral et la Tramontane se renforcent temporairement avec des pointes de 40 à 60 km/h avant de perdre en intensité en fin de journée. Pour les températures, les minimales ce matin, on a 15 à Aurillac, 16 à Rennes, 17 à Troyes, 18 à Brive, 19 à Angoulême, 20 à Nîmes et dans la capitale, et les maximales 29 à Boulogne-sur-Mer, 32 à Bastia, 35 à Dijon et Paris, 37 à Rennes, 40 à Brive-la-Gaillarde, Périgueux, Cahors, Montauban, 41 à Carcassonne et Albi et 42 à Olonzac dans l'Hérault. Et maintenant, on part à la météo des plages. Alors au nord, l'eau affiche entre 18 et 21 degrés tout au long du littoral. La mer est belle et calme, idéale pour la baignade. Sur la façade atlantique, les températures de l'eau s'échelonnent de 18 à Lorient à 25 degrés à Biarritz. En Méditerranée, comptez entre 22 au Canet et 27 degrés à Nice. Prudence toutefois sur le centre du littoral où le vent atteint 40 km/h. Et en Corse, pour finir, l'eau est particulièrement chaude avec 26 à 28 degrés.
2: Merci Marie-Line Hérault, soyez les bienvenus sur Europe 1. Voici votre journal. Il est 8h sur Europe 1.
1: Comme j'ai la possibilité de faire un pourvoi en cassation, ce qui n'était pas obligatoirement le cas des autres hypothèses, je suis candidate à l'élection présidentielle.
2: La surprise, Marine Le Pen, hier soir à la télévision, la chef de file du Rassemblement National, condamnée en appel, mais déterminée à faire campagne. Son pourvoi en cassation lui offre un sursis qui est aussi un coup de poker. Explication Europe 1 dès le début de ce journal. L'annonce de sa candidature fait réagir l'ensemble de la classe politique. Un reniement pour Édouard Philippe, une prise d'otage de la démocratie pour les Républicains. La gauche dépeint de son côté une candidate délinquante. La Coupe du monde de foot, l'Argentine et la Suisse, derniers qualifiés pour les quarts de finale. La France prépare déjà le sien contre le Maroc, c'est demain soir. 8h10, l'interview Europe 1 CNews. Votre invité, Laurence Ferrari, bonjour.
5: Bonjour, ce sera Marion Maréchal, députée européenne. Que pense-t-elle de la décision de sa tante, Marine Le Pen, de se présenter à l'élection malgré une deuxième condamnation en justice, certes suspendue par son pourvoi en cassation? A-t-elle douté de sa volonté de tout tenter pour accéder à l'Élysée? Et puis sur quel grand thème souhaite-t-elle que la campagne du RN s'articule, elle qui est beaucoup plus libérale que sa tante, notamment sur le sujet sensible des retraites? Ses réponses dans un instant.
2: A tout à l'heure, Laurence. Le journal de 8h sur Europe 1, Christophe Lamar. Bonjour Christophe.
6: Bonjour Alexandre, bonjour à tous. La candidate, c'est moi, Marine Le Pen, met fin au suspense et se lance dans la course à la présidentielle. Premier coup de théâtre de la campagne, la députée du Nord condamnée en appel à 15 mois ferme d'inéligibilité, peine déjà purgée, mais assortie d'une autre peine, un an de prison ferme à effectuer sous bracelet électronique. Bonjour Alexandre Chauveau.
9: Bonjour Christophe, bonjour à tous.
6: Du service politique d'Europe 1, ce bracelet aurait dû théoriquement entraver sa marche vers l'Élysée, mais il n'en sera rien parce que, et c'est le deuxième coup de théâtre, Marine Le Pen va se pourvoir en cassation.
9: Oui, alors Marine Le Pen affirme ne pas avoir longtemps hésité avant de prendre sa décision, mais c'est bien à l'issue d'un long huis clos au siège du RN, avec sa garde rapprochée, qu'elle décide finalement de se déclarer candidate à la présidentielle aux 20h de TF1.
1: Ma conviction a été très rapidement faite, puisque j'avais indiqué que je ne ferais pas campagne sous bracelet électronique. Mais comme j'ai la possibilité de faire un pourvoi en cassation, ce qui n'était pas obligatoirement le cas des autres hypothèses, et que le pourvoi en cassation suspend les effets de l'arrêt, je ferai donc campagne sans bracelet électronique.
9: Un pourvoi en forme de pari, puisque la Cour de cassation peut toujours confirmer l'arrêt de la Cour d'appel. Marine Le Pen pourrait alors devoir finir par porter un bracelet électronique dans un délai qui reste à définir. Mais la candidate assume le bras de fer et s'en remet au suffrage universel.
1: Nous verrons, et les Français en seront juges, parce que, très bonne nouvelle ce soir, précisément, ils vont avoir la liberté de choisir, ce qui, jusqu'à aujourd'hui, n'était pas le cas.
9: Voilà, décision assumée donc, même si ce pourvoi en cassation pose toujours beaucoup de questions.
6: Vous restez avec nous, Alexandre Chauveau, on va tenter de comprendre ce qui va se jouer sur le plan juridique dans les prochaines semaines. et les prochains mois avec William Molinier. Le pourvoi en cassation offre une sorte de sursis à Marine Le Pen.
0: Grâce au pourvoi en cassation, Marine Le Pen redevient présumée innocente jusqu'à la prochaine décision de justice. Elle avance un point de droit que ses avocats ont déjà soutenu à l'audience sans emporter la conviction de la Cour. Selon eux, le délit qui lui est reproché, à savoir le détournement de fonds publics, ne peut pas s'appliquer à des eurodéputés, mais uniquement à des parlementaires nationaux. La Cour de cassation va donc devoir se pencher sur ce sujet. Elle ne se prononcera pas sur le fond du dossier, mais uniquement sur la légalité de la procédure et l'interprétation du droit. La plus haute juridiction de jugement a d'ores et déjà annoncé qu'elle se prononcerait au plus tard en janvier prochain, deux issues possibles. Soit elle infirme l'arrêt de la Cour d'appel, alors un nouveau procès devrait avoir lieu, mais après la présidentielle, compte tenu des délais d'audiencement, soit elle confirme la décision d'hier, auquel cas elle deviendrait définitive. Le juge d'application des peines aurait alors 20 jours pour convoquer Marine Le Pen, puis 4 mois pour fixer les conditions de la pose du bracelet électronique, ce qui pourrait en théorie amener l'application de cette peine au-delà de la présidentielle.
6: Voilà pour le calendrier juridique et judiciaire. Je reviens vers vous, Alexandre Chauveau. On vient de l'entendre avec William Molinier. La route est donc provisoirement dégagée. Le Rassemblement national et sa candidate Marine Le Pen peuvent se mettre en ordre de bataille. Que va-t-il se passer concrètement maintenant ?
9: Eh bien, la campagne démarre dès ce matin avec un déplacement aux côtés de Jordan Bardella à La Flèche, dans la Sarthe, ville conquise par le RN au municipal de mars dernier.
1: Nous allons très rapidement, Jordan Bardella et moi-même, démarrer cette campagne présidentielle. Vous savez que nous avons offert aux Français un binôme que je crois complémentaire, équilibré, cohérent, solide. Et c'est ensemble donc que nous irons convaincre les Français que ce qu'ils vivent aujourd'hui n'est pas une fatalité et que des bonnes décisions peuvent changer leur avenir.
9: Pas de perte de temps donc, l'état-major du RN voulait, quoi qu'il arrive, lancer officiellement la campagne avant la fin de la semaine, avant que les Français ne coupent avec la politique pendant l'été. Une manière de reprendre l'initiative et de transformer cette séquence judiciaire en combat politique, là où Marine Le Pen est définitivement la plus à l'aise. Elle réunira cet après-midi les instances du RN au siège du parti à Paris pour lancer les grands chantiers des prochains mois et de la rentrée notamment, ce en dépit de cette épée de Damoclès judiciaire qui continuera de planer sur sa campagne.
6: Alexandre Chauveau du service politique d'Europe 1 en direct. Alors les sondages et les enquêtes d'opinion le montrent, jamais le Rassemblement National et Marine Le Pen n'ont semblé aussi proches de prendre le pouvoir. C'est le thème du podcast Europe 1 au cœur de l'actu réalisé par Arthur Delaborde.
4: 2002, Marine Le Pen relance Génération Le Pen. L'association doit faire émerger de nouveaux responsables. À 34 ans, la conseillère régionale du Nord-Pas-de-Calais y trouve surtout un espace pour défendre sa propre vision du Front National.
10: Le Front National est et a toujours été présentable, mais le Front National est très mal connu. Nous voulons que les gens sachent qui nous sommes vraiment. Nous voulons créer un forum de discussion. Nous irons confronter nos options politiques. C'est cette démarche-là qui nous pousse.
6: Marine Le Pen à la conquête du pouvoir, extrait du podcast Europe 1 au cœur de l'actu réalisé par Arthur Delaborde du service politique d'Europe 1.
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2: L'actualité de ce 8 juillet dominée également par les incendies, Christophe, alors que l'épisode caniculaire s'étend désormais sur une bonne partie de la France.
6: 67 départements en alerte orange dans les Pyrénées-Orientales. Un peu d'espoir de voir les flammes reculer, même si l'on redoute l'arrivée de la tramontane. Les dégâts sont déjà considérables dans les communes touchées comme celle d'Is-sur-Tête. Des dizaines de maisons, entrepôts ont été réduits en cendres à l'image de cette miellerie. Reportage Laura Legault.
11: Sur les hauts du village, la miellerie Rayon d'Or exploite des ruches depuis une soixantaine d'années. Quand le feu s'est déclaré, son patron Dominique Chinal était confiant avant que le vent ne tourne.
12: Dimanche après-midi, j'ai vu l'épais panache de fumée noire en direction d'Is-sur-Tête. Et là, je me suis inquiété. J'ai su qu'à 20h, le bâtiment brûlait.
11: Les larmes aux yeux, Dominique Chinal découvre l'ampleur des dégâts le lendemain matin.
12: Quand je suis rentré dans la cour, j'ai vu que notre deuxième hangar où était stocké à peu près 30 000 kilos de miel. Et nos véhicules étaient complètement détruits, avec les véhicules calcinés. Des moteurs ont fondu, il n'y a plus que des carcasses vides.
11: Seul le bâtiment de production est resté debout au milieu d'un terrain noir recouvert par les cendres. Immédiatement, il entame les démarches nécessaires.
12: Là, notre gros enjeu, ça va être évidemment d'être bien indemnisé par les assurances. Aujourd'hui, les pertes qu'on a, c'est de l'ordre l'ordre d'un million d'euros.
11: Ce qui n'est pas chiffrable, ce sont les pertes de hausse sur lesquelles les abeilles déposent la cire.
12: Ça ne peut pas se racheter, il n'y a que les abeilles qui peuvent le reconstruire et donc ça, c'est un an de travail.
11: Dominique Chinal est traumatisé, mais il est persuadé, la miellerie réussira à se relever. Et sur tête, Laura Legault, Europe 1.
2: La Coupe du Monde de foot à 8h07 sur Europe 1. Nous avons le programme complet désormais des quarts de finale.
6: Et oui, qualification de l'Argentine face à la Colombie 3-2. Les champions du monde affronteront la Suisse, vainqueur de la au tir au but. Direction Boston pour prendre des nouvelles des Bleus à la veille de France-Maroc. Les Français ont le moral au beau fixe, Cyril de la Morinerie.
7: Oui, face au Paraguay, les Bleus ont montré une autre grande qualité, leur mental. Malgré les intimidations et tentatives de déstabilisation des joueurs sud-américains, les Français n'ont pas craqué. Didier Deschamps les avait bien préparés. Les coéquipiers de Kylian Mbappé ont montré qu'ils savaient s'adapter à toute situation, confirme l'entraîneur français Antoine Camboire.
8: Face à ce problème du Paraguay, qui ne pratique pas un jeu de football, ils sont restés calmes. Le fait d'être passé donc, dans la difficulté, dans la douleur, leur fait prendre conscience que ça peut aller très vite. L'adversité va être de plus en plus forte. Ils savent ce qu'ils ont à faire.
7: Mais c'est évidemment le jeu offensif des Bleus qui impressionne. Une attaque qui n'a rien à envier à la mythique formation de Michel Hidalgo. S'enthousiasme Antoine Camboire.
8: L'époque Platini avec le carré magique et tout, c'est vrai que voilà. Mais j'ai envie de dire que cette équipe-là, c'est peut-être la plus belle qu'on ait eue. Celle qui pratique un très beau jeu, celle qui joue un football offensif. J'adore.
7: Et après un Paraguay peu dangereux, la défense française devrait être davantage sollicitée face au Maroc. Un nouveau test attend demain les Bleus.
6: Voilà, Cyril de la Morinerie, l'Argentine qui s'est qualifiée face à l'Égypte 3-2 et qualification de la Suisse face à la Colombie. Porte sur le bec.
2: Merci Christophe Lamar.
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3: Et notre invitée ce matin dans la grande interview CNews et Europe 1, c'est Marion Maréchal. Bonjour à vous.
8: Bonjour.
3: Députée européenne, présidente d'Identité Liberté, condamnée mais candidate, Marine Le Pen a donc décidé de se présenter malgré sa condamnation en appel. Son pourvoi en cassation suspend la mise en place du bracelet électronique à laquelle elle était condamnée. Est-ce que vous avez douté du fait, Marion Maréchal, que votre tante se présente? Parce qu'elle avait dit il y a quelques jours à peine qu'elle n'irait pas si elle devait porter un bracelet électronique.
8: Bah déjà, permettez-moi de dire que je suis extrêmement heureuse de cette information. Voilà, parce que c'est vrai que jusqu'au bout, on a imaginé que les juges s'autoriseraient à empêcher Marine Le Pen de partir. Or, aujourd'hui, Marine Le Pen, elle a accumulé au fil des années une expérience, une solidité, une force de conviction qui sont absolument indispensables dans le moment que nous sommes en train de vivre. Je pense que c'est la candidate, évidemment, la plus naturelle, la plus évidente de la coalition du camp national que nous représentons. Et donc, c'est un grand soulagement pour nous qu'elle puisse se présenter. Et je la soutiens totalement, bien sûr, dans cette démarche.
3: Et on va y revenir. Mais est-ce que vous avez douté du fait qu'elle y aille? Est-ce qu'à un moment, vous vous êtes dit... elle ne pourra pas se présenter?
8: Bah, j'ai douté du fait que les juges lui permettent d'être éligible. Voilà. Par contre, je n'ai pas douté du tempérament de Marine Le Pen que je connais bien et dont je savais que si la moindre opportunité se présentait, elle irait. Voilà, parce qu'elle assume ses responsabilités. Qu'aujourd'hui, d'ailleurs, je note que les juges qui considéraient en première instance que sa candidature pourrait et son éligibilité pourrait représenter, je le cite, hein, un grave trouble public à l'ordre démocratique, se dédisent en appel, lui permettent de se présenter. Donc en cela, elle ne fait qu'exercer son droit de justiciable, non seulement en se présentant, mais également en se pourvoyant en cassation.
3: C'est parce que c'est une Le Pen qu'elle a ce goût du combat, vous le dites. Hein. Vous avez fait un message sur les réseaux sociaux en disant, sans doute, ont-ils oublié que notre famille et notre combat se sont forgés dans des décennies d'âpres luttes? Non, les Le Pen n'ont jamais eu besoin d'un mandat parlementaire pour défendre notre pays et notre peuple. S'il y avait une opportunité, une toute petite fenêtre, vous saviez qu'elle irait?
8: Je pense en tout cas que Marine Le Pen, c'est le cas de notre famille, a évolué dans un environnement, oui, qui a nécessité une grande combativité. Et je pense que cette éducation, cet environnement dans lequel elle a évolué, sont en fait peut-être son atout principal face aux grands défis que nous allons devoir relever dans les années à venir. Parce que moi, ce que j'aimerais dire aux Français aujourd'hui, c'est qu'il y a 3 options qui se présentent à nous. Soit continuer avec ceux qui nous ont mis dans cette situation, donc et le duo Édouard-Philippe Attal, qui vont recycler l'intégralité de la Macronie, recycler l'intégralité des LR centristes et probablement in fine se faire élire, c'est en tout cas leur calcul, avec les goas de la gauche dont ils seront tributaires. La deuxième option, c'est simple, c'est foncer dans le mur en appuyant sur l'accélérateur avec la Nouvelle France de Jean-Luc Mélenchon qui nous conduit tout droit vers la guerre civile. Ou bien, c'est mettre au pouvoir derrière Marine Le Pen une nouvelle génération qui porte un projet de rupture, qui n'est tenu par personne et qui donc aura les mains totalement libres de pouvoir finalement proposer une nouvelle offre.
3: Vous ferez partie des instances dirigeantes de la campagne de...
8: Je suis aujourd'hui en effet une alliée du Rassemblement National. Je suis dans cette coalition du camp national. Je tiens évidemment à porter toutes les convictions qui me tiennent à cœur dans ce combat. J'espère pouvoir contribuer aussi à les convaincre. Oui, activement, bien sûr, à les convaincre notamment les électeurs de droite aujourd'hui chez Éric Zemmour, aujourd'hui chez Bruno Retailleau, avec qui nous partageons l'essentiel, de ne pas perdre leur voix dans des impasses politiques, de leur dire que leurs idées ne sont pas condamnées finalement à la défaite, mais qu'elles peuvent être portées à nos côtés dans la victoire. Et donc je jouerai un rôle, bien sûr, j'espère, important dans cette campagne.
3: Éric Zemmour, que vous aviez rejoint en 2022, ce qui avait meurtri au plus profond votre tante, cette fois-ci, il n'y aura pas de trahison, on va le dire.
8: Écoutez, non, mais je ne crois pas qu'on puisse parler de trahison pour une raison simple, c'est que moi j'avais fait un choix à l'époque qui m'apparaissait le plus cohérent en termes de conviction, parce que j'ai pensé, j'ai cru et je me suis trompée manifestement, que Éric Zemmour pourrait contribuer au rassemblement. Quand j'ai compris que finalement l'obsession était de taper sur le camp national et Marine Le Pen toute la journée, j'en ai tiré toutes les conclusions et il m'a évincé de reconquête. Bon voilà, donc maintenant moi je continue à travailler à ce rassemblement parce que je tiens à préciser une chose très importante, et c'est là où c'est extrêmement enthousiasmant ce moment, c'est qu'il y a le premier tour de l'élection présidentielle. Il y a le deuxième tour des législatives, mais il y a un troisième tour dont on parle moins, qui est un troisième tour européen. Qu'est-ce qui peut se passer en 2027? C'est formidable. Marine Le Pen peut être élue à la tête de la France. Giorgia Meloni peut être reconduite à la tête de l'Italie. Imaginez ce que nous pourrions faire au niveau européen à ce moment-là. Nous pourrions créer un couple franco-italien qui pourrait redessiner l'Europe, donner une nouvelle direction à l'Europe. Nous avons déjà commencé à le faire, mais nous pouvons aller encore plus loin. Et dans la contribution de ce duo, évidemment, j'y travaille déjà, et je serai au cœur, bien sûr, du dispositif en tant qu'allié de Giorgia Meloni.
3: Notamment sur le sujet de l'immigration, où grâce à l'union des droites au Parlement européen, la directive retour a été adoptée le 12 juin dernier.
8: Évidemment.
3: Revenons, si vous le voulez bien, à cette condamnation. La probité des élus est un des grands thèmes de bataille de Marine Le Pen. Est-ce que ça, elle ne va pas l'avoir en argument en permanence de ses adversaires? Boris Vallot dit, elle, c'est une délinquante coupable de détournement de fonds publics.
8: Évidemment que tous les adversaires, qu'ils soient de gauche ou du centre, tenteront de ne pas aller sur le fond du débat et se contenteront de ce genre d'arguments. Parce que si la Macronie devait répondre du chaos économique et migratoire dans lequel ils nous ont mis, et si la gauche devait assumer pleinement son projet, un projet dont on a eu d'ailleurs quelques contours à l'occasion des UDT, je ne sais pas si vous avez suivi les universités d'été de LFI, dans lequel en fait... LFI assume totalement une guerre ethnique, la volonté de faire disparaître la France dans son histoire, dans sa culture et à travers son peuple. Les Français, me semble-t-il, seraient beaucoup moins enclins à les soutenir. Donc c'est quelque chose que Marine Le Pen devra affronter, indéniablement, mais moi je
3: dis... Donc le chaos, elle devra affronter le chaos.
8: Mais Marine Le Pen, une fois de plus, veut défendre son innocence, elle a raison de le faire. Je rappelle que nous sommes dans un pays quand même qui voit aujourd'hui présent à l'Assemblée nationale des profils comme Raphaël Arnaud, Raphaël Arnaud qui est aujourd'hui député, alors même qu'il est le chef d'une milice qui a tué. On est face à des élus qui font l'apologie du terrorisme et qui continuent leur mandat comme si de rien n'était. Donc de quoi parlons-nous dans cette affaire qui est en fait d'abord et avant tout un différend administratif avec le Parlement européen? Une fois de plus, je rappelle que la décision d'appel n'est pas celle de première instance. La peine a déjà été largement réduite. Marine Le Pen aujourd'hui est éligible. Donc moi j'ai bon espoir qu'elle puisse jusqu'en cassation défendre son innocence. Comme elle le fait d'ailleurs depuis les premiers
3: jours. Marion Maréchal, justement, est-ce que Marine Le Pen ne joue pas un peu la montre? La Cour de cassation va se prononcer. Alors, les délais normaux, puisqu'il n'y a pas l'urgence de l'exécution provisoire, c'est 12 à 18 mois. Donc, elle espère en fait enjamber cette décision de la Cour de cassation et jouer la montre, en quelque sorte.
8: Écoutez, si la justice fonctionne normalement, Marine Le Pen peut non seulement
3: elle
8: être éligible...
3: parfois être accélérée,
8: mais
3: comme vous le savez.
8: Elle ne sera pas sous bracelet électronique. Donc, par la force des choses, quoi qu'il arrive, elle pourra faire cette campagne sereinement et s'en remettre au jugement des Français. Parce que, une fois de plus, on a tendance à l'oublier, du moins une partie de la magistrature, une partie des élus. Charles de Gaulle lui-même, qui s'y connaissait un peu en 5e République, le disait, le juge suprême, c'est le peuple. Voilà, c'est pas la Cour de cassation, c'est pas le Conseil constitutionnel. Donc c'est au peuple de décider qui, demain, doit être à la tête de ce pays et faire le grand choix historique qui se présente à nous en 2027. Maintenant, pour le reste,
3: Le calendrier judiciaire accéléré, janvier... la Cour de cassation peut statuer et dire je confirme la décision d'appel, il y aurait un bracelet électronique.
8: Et donc, si la Cour de cassation accélérait de manière totalement inopinée cette décision, ce serait évidemment une décision politique. Ce serait dans la volonté d'empêcher ou de contrarier la candidature de Marine Le Pen. Et moi, je vous le dis dans ces conditions, en tout cas, je parle en mon nom et c'est mon avis personnel, quelle que soit la décision de la Cour de cassation, si la Cour de cassation faisait le choix politique de vouloir entraver la candidature de Marine Le Pen en se prononçant plus tôt qu'elle ne le ferait habituellement, moi, je pense que Marine Le Pen, si par malheur avait un bracelet électronique, devrait y aller quand même. Voilà. Parce qu'une fois de plus, nous sommes face à un choix historique, à un choix existant. C'est renaître ou disparaître dans cette affaire. Moi, je ne peux pas supporter l'idée que nous puissions continuer avec ceux qui nous ont mis dans le mur, ou pire encore, risquer l'élection d'un Jean-Luc Mélenchon. Je ne supporte plus de voir égrener les prénoms de Matisse, d'Elias. J'étais à Narbonne encore dimanche, de Louis aux côtés de la famille, de Philippine, de Lola. Une fois de plus, moi j'ai deux petites filles, je n'ai pas 5 ans à perdre. Et donc, je crois qu'il faut mettre toute notre énergie dans cette bataille, et ce sera l'enjeu, aller convaincre un maximum de Français. Nous sommes déjà très haut dans les sondages, il faut aller maintenant chercher le 50 plus 1, et j'ai envie de dire quelle que soit la configuration judiciaire, nous irons chercher la confiance des Français. Je suis sûre que nous l'obtiendrons.
3: Vous avez raison, il y a un socle important pour le Rassemblement national au premier tour. Le second tour, c'est autre chose. Il s'agit de rassembler les Français. Où est-ce que vous irez chercher les voix qui manquent actuellement? Évidemment, votre parti pèse peu. Il y a Reconquête, il y a l'UDR d'Éric Ciotti. Mais où sont vos futurs alliés? Il vous en faudra.
8: Bah déjà, je note, parce qu'on en a fait souvent le procès à Marine Le Pen, que Marine Le Pen, elle a déjà amorcé cette volonté de rassemblement. Elle a accueilli en son sein l'ex-président des Républicains, Éric Ciotti, et lui a donné toute sa place. Je suis, moi, pour ma part, à ses côtés. Au moment des élections municipales, d'ailleurs, je note qu'elle a permis à ce que tous les candidats RN et alliés puissent tendre la main, notamment au LR, à l'entre-deux-tours, pour fusionner les listes et battre la gauche.
3: Bruno Retailleau n'en veut pas.
8: Ce que les LR, en effet, jusqu'ici, ont refusé. Donc cette volonté de rassemblement, elle est indéniablement présente chez Marine Le Pen. Et nous allons l'aider à l'élargir, hein, si je puis dire. Et je vous en parlais tout à l'heure. Moi, j'espère pouvoir convaincre tous ceux qui, aujourd'hui, seraient encore chez Éric Zemmour ou Bruno Retailleau, que nous partageons l'essentiel.
3: Donc le vote utile, vous en appelez au vote utile de tous ces électeurs de droite.
8: Mais au-delà du vote utile, qui n'est pas simplement un calcul mathématique, leur dire que les convictions auxquelles ils croient, enfin moi je veux dire, vous l'avez rappelé, j'ai soutenu Éric Zemmour, j'ai pas changé d'idée, je reste bien sûr très proche sur beaucoup de sujets, et donc ces courants-là, ces combats-là, je les porterai aussi dans la coalition pour qu'ils soient présents, et une fois de plus, ces idées-là de droite ne sont pas condamnées à l'échec, à la marginalité ou à la dilution dans la Macronie, il y a une autre voie, cette voie elle est à nos côtés, et donc j'en appelle dès aujourd'hui à ses électeurs, mais pas seulement aux électeurs. Je veux dire, aujourd'hui, Bruno Retailleau, il est face à un choix cornélien qui va s'imposer à lui, à travers les sondages.
3: De rallier Marine Le Pen.
8: Bah, de fait, soit il rallie Édouard Philippe, soit il va jusqu'au bout et il condamne ses idées à la défaite, hein, si on s'en tient aujourd'hui au rapport de force, soit il vient avec nous. Et je suis désolée de vous dire que Bruno Retailleau a toute sa place à nos côtés. Quand j'écoute les discours qu'il tient, ça m'apparaît être une évidence. Donc c'est aussi un grand moment de clarification. En tout cas, nous garderons la porte ouverte.
3: Clarification notamment sur le programme. Marine Le Pen est la candidate, donc il n'y aura qu'une seule ligne au Rennes. Enfin, en tout cas, on l'imagine. Comment est-ce que vous, avec vos valeurs, vous êtes beaucoup plus libéral, encore une fois, sur le plan économique, sur les retraites, est-ce que vous allez réussir à faire converger vos idées et celles que porte Marine Le Pen, qui ne sont pas du tout les mêmes?
8: Alors, vous avez raison de dire qu'une présidentielle, c'est d'abord autour d'une personne et c'est un programme présidentiel ad hoc, qui n'est pas d'ailleurs tout à fait celui du parti politique ou des partis politiques qui s'adossent évidemment à cette coalition. Il y a un programme qui va être présenté d'ici quelques semaines, qui sera le fruit de discussions, parfois de compromis. C'est dans l'ordre des choses et donc nous soutiendrons tous ce programme, ce qui n'empêche pas par
3: même
8: ailleurs...
3: Même si c'est la retraite à 62 ans, alors, vous direz banco?
8: De fait, on y reviendra. Moi, ça ne m'empêchera pas de continuer de défendre ce qui m'apparaît, on va dire, plus proche de la ligne qui est la mienne. Mais néanmoins... Je crois qu'aujourd'hui, il y a un consensus qui a été trouvé autour de grands principes économiques qui sont ceux de vouloir réduire la dette publique, de vouloir réduire les dépenses de fonctionnement de l'État, de vouloir défendre le pouvoir des classes moyennes.
3: On ne sait pas encore clairement réduire les dépenses.
8: Vous y verrez beaucoup plus clair d'ici quelques semaines, mais je ne veux pas m'avancer au nom du candidat, voilà, parce que là, je ne parle pas en mon nom. La volonté, bien sûr, de baisser les charges sur les salaires pour rendre du pouvoir d'achat aux Français, de ne pas augmenter les impôts sur nos TPE, nos PME et une fois de plus sur les Français les plus vulnérables.
3: Donc et à partir du moment où on est d'accord, sociales, et couper
8: dans les dépenses sociales, couper. Il faudra de toute façon s'attaquer à la dépense publique puisque de fait nous sommes dans une situation budgétaire extrêmement grave et pour en avoir parlé à Marine Le Pen, je sais qu'elle en a la pleine conscience et que ça fait partie des sujets très importants sur lesquels nous allons nous positionner. Donc je veux dire, nous sommes d'accord sur cette philosophie-là. Bon, maintenant, il faudra trouver un consensus sur la manière, bien sûr, d'arriver à ces objectifs.
3: Réduire l'assistanat, elle refuse par exemple de prononcer ce mot.
8: C'est pas tout à fait vrai. Elle en a parlé. Elle l'a dénoncé tel quel d'ailleurs avec ce mot dans son dernier discours. Mais j'ai envie de dire que vous savez pourquoi moi je suis aujourd'hui aux côtés de Marine Le Pen et sans malgré parfois comme vous pouvez le dire les sensibilités qui divergent parce que je crois que le sujet prioritaire en tout cas pour ma part qui doit nous engager tous, c'est le sujet identitaire. Vous savez, en politique, il y a des sujets réversibles, il y a des sujets irréversibles. Le sujet réversible, c'est malgré tout les sujets économiques et budgétaires quand on fait les beaux choix. Par contre, il y a un sujet irréversible, c'est le sujet démographique. Le jour où nous serons demain minoritaires chez nous, eh bien nous n'aurons plus que nos
3: yeux
8: pour
3: pleurer. Quand vous dites minoritaire, ça veut dire quoi ?
8: Pas minoritaire, c'est-à-dire que finalement les gens qui sont
3: français.
8: Bah, de fait, aujourd'hui, quand on voit importer sur notre sol 500 000 personnes sur notre territoire et qu'on voit notamment à LFI des gens qui assument totalement de vouloir faire 10 disparaître la culture française ou du moins nous expliquer que nous devons nous pousser pour laisser la place à d'autres cultures étrangères qui militent pour l'islamisation du pays, qui là encore est un changement civilisationnel complet, oui, de fait, nous risquons demain que la culture, l'histoire et le peuple français soient en minorité, et alors la France ne serait plus la France. Et on pourra débattre autant qu'on veut du taux de TVA, je crois que nous serons très loin finalement de l'essentiel, puisqu'à travers cette question migratoire, il y a aussi la question sécuritaire qui transparaît, et c'est pour moi, en tout cas, le moteur principal qui me conduit à être aux côtés de Marine Le Pen, parce que je pense que c'est un enjeu existentiel, et c'est l'enjeu d'ailleurs, me semble-t-il, fondamental pour tous les Français.
3: Marion Maréchal, ce matin même, Jordan Bardella et Marine Le Pen seront sur le terrain, ils feront un marché dans la Sarthe à la Flèche. Est-ce que, encore une fois, c'est un tandem qui fonctionne? Elle a redit hier que c'est ensemble qu'ils iront convaincre les Français que nous sommes les seuls, dit-elle, à pouvoir prendre de bonnes décisions pour changer leur avenir. Vous auriez soutenu indifféremment Jordan Bardella ou Marine Le Pen?
8: Oui, d'ailleurs, je tiens à les féliciter tous les deux, puisque ça fait des semaines et des semaines qu'on voit une partie des journalistes essayer de mettre des coins entre eux, construire tout un récit.
3: Il y a des différences.
8: De divergence et d'opposition. Non, mais là, on en était quasiment expliqué qu'il y avait une forme de conflit, alors que jusqu'au bout, eux ont fait la démonstration de l'efficacité et de la sincérité de leur duo. Il n'y a aucune ambiguïté sur le fait que Jordan Bardella soutiendra, bien sûr, totalement Marine Le Pen. Si il s'était avéré que Jordan eût été le candidat, nous aurions été bien sûr aussi derrière lui sans ambiguïté. Donc maintenant, le but, c'est d'être tous ensemble et d'avancer tous ensemble jusqu'à la victoire en 2027.
3: Et lui, il est le Premier ministre idéal pour vous, selon vous?

0: On peut plutôt se féliciter de cela, et je crois qu'en ce qui concerne ce déplacement à La Flèche, c'est aussi un symbole, puisque La Flèche, c'est la seule municipalité de l'Ouest qui a été remportée par le camp national, et donc c'est un symbole optimiste de conquête, si je peux dire, électorale.
1: Mario Maréchal, on a évoqué la France insoumise tout à l'heure, donc vous pensez que c'est un véritable danger pour le pays. Hier, il y a eu une perturbation à l'Assemblée nationale lors du vote sur le projet de loi sur la présomption de légitime défense des policiers, perturbation notamment menée par Assa Traoré. Est-ce qu'on risque d'avoir, lors de cette campagne présidentielle, des mouvements de violence et notamment du chaos venant de ce camp-là?
0: Alors déjà, je me félicite de l'adoption en effet de cette mesure que nous portons depuis très longtemps et que pour ma part, je porte depuis que j'ai été élue députée à 22 ans, donc il y a quelques années. Donc c'est une très bonne nouvelle, bien sûr, pour nos forces de l'ordre qui ainsi ne sont pas mis à équivalence du délinquant qu'ils interpellent, et ça c'est heureux. Maintenant, ce qui est vrai, c'est que ce qui s'est passé à l'Assemblée nationale et qui est une honte est un nouveau révélateur. C'est-à-dire que je pense que la France insoumise ne menace pas seulement la République, il menace la démocratie. De fait, quand on a des élus qui n'ont jamais été d'ailleurs dédiés par leur chef Jean-Luc Mélenchon, qui explique qu'ils sont prêts demain à organiser l'insurrection populaire en cas de victoire du Rassemblement national, bon, ça dit tout de leurs intentions réelles. Ils sont dans une volonté de chaos, de pourrissement, mais c'est doctrinal, hein. Je veux dire, la violence politique chez eux n'est pas un dommage collatéral, c'est quelque chose qui est pensé de façon conceptuelle pour aboutir à leur révolution, mettre à bas les institutions. C'est ce face à quoi nous nous battons, et c'est pourquoi d'ailleurs, une fois de plus, je crois que la droite a le devoir d'être rassemblée face à cette menace extrêmement grave.
1: Vous êtes, enfin, le camp national est l'adversaire idéal pour Jean-Luc Mélenchon s'il devait accéder au second tour. Et est-ce que vous êtes sûr de pouvoir le battre?
0: Moi, je ne raisonne pas en ces termes. En tout cas, ce que je considère que Jean-Luc Mélenchon à la capacité d'accéder au second tour. Et je m'en inquiète, bien sûr, mais je prends sa candidature très au sérieux. Je sais de quoi il est capable. Je sais que l'intégralité de la gauche, le moment venu, le soutiendra parce qu'il joue toujours aux vierges effarouchées lorsqu'il s'agit de défendre les intérêts. Mais au moment des campagnes électorales, ils savent tous se ranger derrière lui, évidemment. Je sais de la même manière que la Macronie, comme l'a déjà fait Gabriel Attal par le passé, le soutiendra le cas échéant face à nous. Et c'est pourquoi nous avons la responsabilité de convaincre tous les gens de droite sincères de se tourner vers nous pour éviter cette hypothèse qui serait absolument dramatique. Et pour ça, ne pas attendre bien sûr le second tour, mais nous donner de la force dès le premier tour pour qu'il y ait une dynamique suffisante pour ne prendre aucun risque, évidemment, au second tour.
1: Hier, il y avait aussi un autre procès, celui de l'eurodéputée insoumise Rima Hassan. Le procès a été renvoyé en octobre. Elle devait comparaître pour apologie du terrorisme en ligne, encourait 7 ans d'emprisonnement, 100 000 euros d'amende pour avoir notamment repris des propos de terroristes. C'est ça aussi pour vous, la France insoumise?
0: Bah de fait, voilà, Rima Hassan est le nouveau visage de cette extrême gauche qui, sans aucun complexe, en effet, fait l'apologie de figures qui ont tué des civils totalement impunément. Mais ce qui me frappe dans cette affaire, c'est de la façon dont l'intégralité de l'écosystème de l'extrême gauche et de la France insoumise fait bloc derrière Rima Hassan, ce qui démontre bien que ça n'est pas un comportement, on va dire, marginal ou une erreur, mais vraiment quelque chose qui est pensé sur le plan doctrinal de gens qui font de la violence politique l'un des moyens d'arriver à leur fin.
1: Mario Maréchal, vous avez écrit ce livre « Si tu te sens Le Pen » chez Fayard. Vous vous sentez désormais complètement Le Pen après avoir effacé votre patronyme?
0: Je n'ai jamais cessé de me sentir Le Pen. Et je crois que Marine Le Pen elle-même se sent aujourd'hui Le Pen plus que jamais dans sa force de conviction, dans son tempérament, dans sa pugnacité et dans sa solidité.
1: Ça veut dire qu'elle a pensé à son père hier soir lorsqu'elle a annoncé sa candidature?
0: Je peux pas parler à sa place.
1: On parle d'une ligne à sa place.
0: Ce qui est sûr, c'est qu'aujourd'hui le camp national n'a jamais été aussi prêt d'arriver aux affaires. Et nous le devons bien sûr à ce que fait Marine Le Pen depuis maintenant des décennies. Et nous le devons, en tout cas c'est ce que je pense pour ma part, au travail visionnaire qu'avant elle, Jean-Marie Le Pen a opéré durant des années.
1: Mario Maréchal était notre invité ce matin. Merci beaucoup d'être venu dans la grande interview sur CNews et sur Europe 1. Bonne journée à vous.
2: Merci Laurence Ferrari, merci Mario Maréchal. À suivre dans la prochaine demi-heure sur Europe 1. Dans un quart d'heure, la revue de presse de Christophe Bordet à la une de tous les journaux ce matin. Marine Le Pen, candidate. Et puis dans 5 minutes, le Club Culture Europe 1. Nicolas Caro va vous conseiller un roman culte américain, La Grande Course de Flanagan. Bon réveil à tous, vous êtes sur Europe 1, 8h30.
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5: Bonjour à tous. Marine Le Pen lance sa campagne. Premier déplacement dans la Sarthe ce matin. Au lendemain de l'annonce de sa candidature à la présidentielle, la chef de file des députés RN, condamnée hier à 3 ans de prison, dont un ferme sous bracelet électronique, se pourvoit en cassation. À la surprise générale, conséquence, sa peine est suspendue.

0: Et elle est donc attendue à La Flèche sur un marché aux côtés de Jordan Bardella, Arthur Delaborde.
1: Pas de temps mort, Marine Le Pen se projette déjà dans la campagne avec Jordan Bardella à ses côtés.
2: Nous allons très rapidement, Jordan Bardella et moi-même, démarrer cette campagne présidentielle. Vous savez que nous avons offert aux Français un binôme que je crois complémentaire, équilibré, cohérent, solide. Et c'est ensemble donc que nous irons convaincre les Français que ce qu'ils vivent aujourd'hui n'est pas une fatalité et que des bonnes décisions peuvent changer leur avenir.
1: Le tandem sera à l'œuvre dès 11h ce matin, déplacement commun sur le marché de La Flèche dans la Sarthe, avant une réunion des instances du RN au siège du parti à Paris. Mais derrière ce duo, c'est bien Marine Le Pen qui fixe la stratégie. Son choix est clair, ne rien céder, aller jusqu'au bout sur le terrain politique comme devant la justice. La candidate sait qu'une épée de Damoclès judiciaire continuera de planer sur sa campagne. Elle fait pourtant le pari de transformer cette fragilité en force politique, avec une idée simple, convaincre que le dernier mot doit revenir aux électeurs.
0: Arthur Delaborde et Marine Le Pen a-t-elle raison de se déclarer candidate à la présidentielle? C'est la question qu'on vous pose aujourd'hui sur le site et l'application Europe 1. Quel impact justement cette décision de justice dans l'affaire des assistants parlementaires aura-t-elle sur les électeurs du Rassemblement National? Eh bien peu ou pas du tout de conséquences selon Jérôme Fourquet, le directeur du département Opinion et Stratégie de l'IFOP rappelle par ailleurs qu'il existe un précédent.
3: Depuis le déclenchement de cette affaire et ce procès, cet électorat du Rassemblement National considère que c'est une manœuvre judiciaire pour faire taire leur championne et pour l'empêcher d'arriver au pouvoir. On peut toutefois se référer à ce qui s'est passé au printemps dernier lors des élections municipales à Perpignan. Louis Alliot a été réélu dès le premier tour en mars dernier. Et quand nous interrogions pour la presse locale les électeurs qui comptaient voter pour Louis Alliot, sur l'impact que pourrait avoir cette décision judiciaire sur leur comportement électoral. 8 sur 10 d'entre eux disaient que ça n'aurait pas d'influence sur leur choix électoral et 10% que ça les incitait même à soutenir encore davantage leur champion.
0: Jérôme Fourquet, le directeur du département Opinion et Stratégie de l'IFOP, invité d'Europe 1 Matin. Interview à retrouver sur le site et l'application Europe 1. Dans l'actualité également, un animateur du périscolaire poursuivi pour des agressions sexuelles sur 9 enfants de l'école maternelle Alphonse Baudin dans le 11e arrondissement de la capitale a été relaxé hier au bénéfice du doute et faute d'éléments matériels suffisamment constitués. Le président du tribunal a longuement explicité le jugement, provoquant l'incompréhension et la colère des parties civiles, à l'image d'Anne. Elle est maman d'une petite fille âgée de 3 ans au moment des faits reprochés.
4: J'ai eu l'impression d'être à mon procès à moi, en tant que maman, parce que ma fille m'a parlé d'avoir été agressée sexuellement et je me suis sentie presque coupable d'avoir porté plainte pour elle. Parce que là, on m'a clairement dit que j'avais influencé sa parole. Comment voulez-vous influencer des symptômes? Des pipi au lit, des infections urinaires, des irritations, des cauchemars. Comment voulez-vous inventer ça? Comment voulez-vous influencer ça? La justice ne reconnaît pas votre enfant comme victime. Eux, ils ont pris perpète. Et nous, on va les aider à reconstruire une vie à peu près normale après ce qu'ils ont vécu. Ma petite fille va me demander s'il est allé en prison ou pas. Donc, il va falloir que je construise un discours pour lui dire que non, il n'ira pas en prison.
0: Témoignage recueilli pour Europe 1 par Caroline Baudry.
5: À l'étranger, Théo, le bruit des bombardements se fait à nouveau entendre dans le ciel du Moyen-Orient.
0: Les États-Unis ont lancé cette nuit une série de frappes contre l'Iran et rétabli leurs sanctions économiques sur le pétrole iranien. Réaction à des tirs sur des navires commerciaux dans le détroit d'Ormuz. Les deux camps s'accusent de violer leur protocole d'accord. En France, les fortes chaleurs étouffent à nouveau le pays. 67 départements en vigilance orange canicule, alors que 2 incendies sont toujours en cours dans la Drôme et les Pyrénées-Orientales. Et puis du sport et la Coupe du Monde de football. Et cette question, que serait l'Argentine sans Lionel Messi? Encore buteur et passeur, il permet à son pays de se qualifier pour les quarts de finale. Ça sera contre la Suisse, les quarts de finale qui débuteront demain soir à 22h avec France-Maroc.
5: Merci Théo Grévin, bientôt 9h-20. Excellent début de matinée avec Europe 1. Le temps pour ce mercredi, Marilyn, la canicule s'intensifie.
6: Ah oui Alexandre, avec 67 départements en vigilance orange contre 61 hier. Et il y a 17 départements qui restent placés en vigilance jaune. Les nuages présents le matin sur le sud Aquitain et la Côte d'Azur se dissipent rapidement et dans l'après-midi, des averses, parfois orageuses, peuvent se déclencher sur les Pyrénées. Le vent demeure faible dans l'ensemble, hormis le Mistral et la Tramontane qui soufflent avec des rafales de 40 à 60 km/h. Pour les minimales, les températures 13 à Mende ce matin, 15 à Brest et Metz, 16 à Cherbourg et Nancy, 20 à Toulouse et dans la capitale, 21 à Châteauroux, 22 à Annecy, 25 à Perpignan et les maximales Rhône-Alpes-Centrale, 32 à Langres et à Lille, 33 à Reims et à Nancy, 35 à Besançon, Tours et Paris, 40 à Montauban, 41 à Carcassonne et Albi et 42 à Olonzac dans l'Hérault. Et maintenant, on part à la plage. Alors, sur les côtes de la France, sur la Manche et la mer du Nord, l'eau varie de 18 à 21 degrés sous une mer belle et peu agitée. Le long de la façade atlantique, la baignade se fait dans une eau comprise entre 18 à Lorient et 25 à Biarritz. Le temps reste calme avec un indice UV élevé de 8 sur l'ensemble du littoral. En Méditerranée, l'eau atteint 22 degrés au Canet et jusqu'à 27 à Nice, seule vigilance, un vent de 40 km/h qui concerne le centre du littoral. Et pour finir, la Corse, les températures de l'eau oscillent entre 26 et 28 degrés avec un vent soufflant jusqu'à 40 km/h sur le nord-ouest de l'île.
5: Merci Marilyn. Dans 5 minutes sur Europe 1, la revue de presse de Christophe Bordet, Marine Le Pen candidate, c'est la une de tous vos journaux ce matin. Et dans un instant, le Club Culture. Nicolas Carreau vous conseille un roman culte américain et pourtant un peu oublié. A tout de suite sur Europe 1.
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5: 9h-20 sur Europe 1, le Club Culture. Bonjour Nicolas Carreau.
15: Bonjour Alexandre.
5: Je crois que ce matin, vous nous emmenez courir.
15: Mais oui, parce que il y a quelques années, je me suis mis à courir, figurez-vous. Et il se trouve que j'aime bien ça, la course de fond. Or, parfois, je cours avec un copain, Eric, qui est directeur d'école de commerce, mais qui surtout est un très grand lecteur. Il doit lire 2 ou 3 romans par semaine. Et un matin, donc en courant, il me demande « Est-ce que tu as lu La grande course de Flanagan ?» Il pensait que oui, parce que je suis lecteur professionnel,
5: ben, quand même.
15: Et que c'est un livre culte des années 80. Eh ben non, jamais entendu parler. Et s'il y a un truc que j'aime bien dans la vie, c'est découvrir les romans cultes un peu oubliés et américains. Alors je l'ai acheté et je vous le conseille très vivement à mon tour. C'est signé Tom McNabb et on le trouve en poche chez J'ai lu.
5: Bon, alors c'est donc l'histoire d'une course.
15: Oui, mais pas n'importe laquelle. 1931, Los Angeles, le départ est donné par Douglas Fairbanks, l'acteur qui cabotine, mais qui explique que surtout que même s'il est sportif et qu'il a réalisé quelques-unes de ses cascades tout seul, il serait incapable d'entreprendre cette course que 2000 athlètes s'apprêtent à disputer, rallier New York en courant 5000 km à raison de 80 km par jour, double ration de marathon quotidienne pendant 3 mois, enfin pour ceux qui tiendront le coup jusqu'au bout, et les abandons se comptent par dizaines à chaque étape. C'est inhumain, mais les récompenses sont à la hauteur.
5: Et alors ça a existé, vraiment?
15: Oui, il y a eu plusieurs transaméricaines, mais là c'est un roman. Et surtout, c'est ça ce qui est génial, c'est que les amitiés et les inimitiés se créent pendant la course. On s'entraide quand on est à ce point dans le dur. Il y a Doc, Hugh, Morgan, Kate, Dixie, etc. On traverse les États-Unis avec eux. Ils sont soit accueillis comme des stars, leurs exploits sont dans les journaux du monde entier, soit reçus à coups de poing comme à Las Vegas, mais je vous laisse lire. On est fatigué avec eux, heureux avec eux, déçus, charmés, 650 pages rebondissantes, émouvantes et drôles aussi.
5: Tom McNabb, donc, la grande course de Flanagan. Merci Nicolas Carreau.
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5: À suivre sur Europe 1 dans moins de 5 minutes. Ça vous a énervé cette année. Laurent Tessier se souvient de ce jour de février lorsqu'il a regardé l'interview du président Emmanuel Macron aux médias bruts. Et dans un instant, Marine Le Pen à la une de tous les journaux. C'est la revue de presse de Christophe Bordet. À tout de suite sur Europe 1.
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5: Le journal permanent, Théo Grévin.
0: Marine Le Pen doit y aller, même avec un bracelet électronique. Réaction de Marion Maréchal ce matin dans la grande interview Europe 1 CNews. Marine Le Pen officiellement candidate à la présidentielle après sa condamnation à 3 ans de prison, dont un ferme sous bracelet électronique. Elle annonce se pourvoir en cassation, ce qui suspend sa peine pour le moment. La situation reste difficile dans les Pyrénées-Orientales où l'incendie n'est toujours pas fixé. 800 pompiers sont à pied d'œuvre. Près de 5000 hectares de forêt sont partis en fumée à l'ouest de Perpignan. Les États-Unis lancent des frappes contre l'Iran qui riposte en attaquant le Bahreïn. Reprise des hostilités après de nouvelles attaques visant des navires dans le détroit d'Ormuz. Et puis Novak Djokovic rejoint Yannick Sinner en demi-finale de Wimbledon. En quête d'un 25e titre du Grand Chelem à 39 ans, le Serbe a écarté Félix Auger-Aliassime en 5-7.
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5: La revue de presse de Christophe Bordet sur Europe 1. Bonjour Christophe.
21: Bonjour à tous.
5: Tous les journaux ce matin font leur une sur Marine Le Pen.
21: Et oui, toutes les unes se ressemblent ce matin avec cette même photo de Marine Le Pen sur le plateau du 20h de TF1 et ce titre. Je suis candidate, repris en cœur par Le Parisien aujourd'hui en France, La Dépêche du Midi ou bien encore Le Progrès de Lyon. Marine Le Pen garde la main pour la Voix du Nord. À l'assaut de l'Élysée, elle se pourvoit en cassation pour Le Figaro. Et c'est vrai, c'est la surprise. Le Pen, le journal raconte le suspense autour de sa candidature hier après la décision de la Cour d'appel condamnant Marine Le Pen pour détournement de fonds publics dans l'affaire des assistants parlementaires européens du Front National. Condamnation à 3 ans de prison, dont un ferme sous bracelet électronique, 100 000 euros d'amende et 15 mois d'inéligibilité. Déjà purgé, lui laissant ainsi la possibilité de se présenter en 2027. C'est donc fait, elle y va. D'autant que la candidate pour la 4e fois à la fonction suprême a décidé, à la surprise générale, de se pourvoir en cassation pour prouver son innocence, martèle-t-elle, encore et toujours. La conséquence, c'est qu'elle est libre. Ce pourvoi suspend la décision d'hier. Elle fera campagne sans bracelet électronique. Et si la Cour se prononce après la présidentielle, en cas d'arrivée au pouvoir, elle sera tout simplement intouchable. Et si c'est avant, eh bien, on verra bien, répond-elle. Le Figaro évoque une dernière inconnue qui va, que va faire le parquet général ? Désavoué par la Cour d'appel qui a allégé la peine de Marine Le Pen de 5 ans à 3 ans de prison, le parquet peut lui aussi se pourvoir en cassation. Jugera-t-il opportun de le faire? Il a 10 jours pour prendre sa décision.
5: Pour le journal L'Opinion, Christophe, Marine Le Pen a choisi le tribunal des urnes.
21: C'est exactement ça. Et d'ailleurs, la candidate l'affirme, le peuple jugera. Et si jamais ça tournait mal en cassation, et si jamais le bracelet lui était imposé en janvier, en pleine campagne présidentielle, elle ira jusqu'au bout. Pas question de passer le flambeau à son dauphin, raconte le journal. Il n'y a plus de scénario où je ne puisse pas me présenter, a-t-elle déclaré hier. Dans la balance des risques, le poids de la détermination l'a emporté. Comment la candidate du RN a décidé de braver les éléments, se demande le JD News ce matin, qui rapporte les propos d'un proche. Marine sait que la campagne sera violente, mais elle préfère l'épreuve au renoncement. Sa candidature est un choix. Marine n'abandonne jamais.
5: Et alors Jordan Bardella dans tout ça?
21: Eh bien, il se retrouve dans son costume de premier ministrable, titre Le Figaro, qui rappelle que décidément, il n'a pas de chance. En 2024, c'est Matignon qui lui échappe, et hier, c'est la possibilité de se retrouver en première ligne pour l'Élysée. Alors certes, il répète à l'envi qu'il doit tout à Marine Le Pen, il répète à l'envi son amitié indéfectible pour la patronne. Pourtant, ces derniers mois, il avait beaucoup réfléchi au format et au contenu de l'annonce de sa candidature à la présidentielle. Il envisageait même, selon le journal, la publication d'un troisième livre pour appuyer les mesures économiques choc qu'il comptait mettre en œuvre en cas de victoire. Mais à 30 ans et dans de telles conditions, c'est finalement peut-être une chance d'attendre encore un peu son heure.
5: Pendant ce temps, Christophe, les entreprises de plus en plus confrontées aux faits religieux.
21: Oui, étude de l'Institut Montaigne dans Le Parisien ce matin, où quand le foulard islamique s'immisce de plus en plus dans les entreprises. 80% des sondés indiquent avoir repéré des faits religieux dans leur boîte. C'était 71% en 2024, une augmentation significative donc. Enquête menée auprès de 4000 ménages salariés. Dans 85% des cas, c'est la religion musulmane qui pose problème. Des salariés refusent d'enlever leur voile, ce qui crée des tensions sur de nombreux lieux de travail. Les entreprises ne savent pas quoi faire, ne savent pas comment s'y prendre, reconnaît l'Institut Montaigne, face à la montée de ce phénomène.
5: Enfin la Chine qui fait son beurre.
21: Eh oui, profitant des canicules qui se succèdent, Pékin fournit désormais plus de 50% des climatiseurs vendus en France, raconte le journal La Croix ce matin. Très prisés des Français, les marques comme les Japonais Daikin, Mitsubishi Electric ou l'anglais Dyson ont bien souvent leur usine où ça, je vous le donne en mille, en Chine. Le français Rowenta, la marque haut de gamme du groupe Seb, produit des aspirateurs en France, mais fait fabriquer ses ventilateurs à faible consommation électrique où ça, je vous le donne en mille, en Chine. Ça s'appelle se tirer une balle dans le pied.
5: Votre revue de presse, Christophe Bordet sur Europe 1. Merci Christophe.
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5: Et bonjour à vous Laurent Tessier.
1: Bonjour Alexandre, bonjour à tous.
5: Ça vous a énervé cette année Laurent. Ce matin, vous vous remémorez ce jour de février où vous avez regardé l'interview d'Emmanuel Macron aux médias bruts.
1: Emmanuel Macron avait donné une interview de 51 minutes très axée sur la jeunesse au mois de février, les rythmes scolaires, réduire les vacances d'été, l'interdiction des réseaux sociaux avant 15 ans, les effets des jeux vidéo. Et à la fin, le chef de l'État avait commencé à faire son bilan depuis son arrivée à l'Élysée en 2017.
2: Ça fait 9 ans que je suis là. C'est long pour les gens.
1: Ah bon ? Non, ça ne s'est pas senti. Bon, apprécions le moment de lucidité. Et là, Emmanuel Macron avait voulu nous entraîner dans une séquence émotion, une séquence nostalgie.
2: Non, enfin, en tout cas, on a épousé une époque ensemble. Et moi, ça me... C'est chouette, c'est la vie. On a quand même traversé de drôles de périodes, quoi. Les gilets jaunes, le Covid, la pandémie, la guerre en Ukraine, les troubles géopolitiques, la Groenland, l'inflation, et j'en passe. Donc ouais, on en a traversé. Mais enfin, à la fin... On a quand même bien tenu, quoi.
22: Vous êtes déjà un petit peu dans le bilan, la rétrospective.
1: C'est chouette, c'est la vie. On a quand même bien tenu, on l'a fait. C'est ce que disait Emmanuel Macron en février. Alors que quelques minutes avant, quand il parlait de l'état du pays, c'était moins chouette.
2: Ce qui est vrai, c'est qu'il y a une violence aujourd'hui qui s'est installée dans la société et qui touche en particulier les jeunes et les plus jeunes.
22: Et qui augmente pour vous ?
2: Qui a augmenté ces dernières années, c'est clair. Parce qu'elle s'est un peu banalisée.
1: Oui, hausse des violences physiques, plus 5%. Hausse des agressions sexuelles, plus 8%. Hausse des refus d'obtempérer, plus 11%. La France n'a jamais autant accueilli d'étrangers, mais...
2: C'est chouette, c'est la vie. On a quand même bien tenu, quoi. On l'a fait.
1: Oui, on l'a fait. La zizanie de la dissolution en juin 2024. Avec Emmanuel Macron, la dette publique a augmenté de 1200 milliards d'euros depuis 2017. Mais bon...
2: C'est chouette, c'est la vie. On a quand même bien tenu, quoi. On l'a fait.
1: Allez dire ça à nos agriculteurs, nos policiers, nos médecins, nos enseignants, à tous ceux qui travaillent et qui galèrent à finir les mois. Autre chose peut-être ?
2: Des choses parfois qu'on n'a pas réussi. Parce qu'on les avait ou pas bien comprises. Ou pas bien expliqué aux autres. Et c'est peut-être maintenant. Et donc,
22: je ne sais pas s'il y avait un regret, un truc à corriger d'ici la fin du quinquennat.
2: Je ne suis pas encore au regret, je pourrais vous dire dans un an et demi.
1: On est quand même en 2026, il est peut-être temps de se réveiller. L'interview s'était terminée avec cette question du chef de l'État.
2: Pas mal, regarde tout, hein. on a répondu à tout.
1: Eh bien non, pas un mot pendant 51 minutes à ce moment précis pour nos policiers blessés dans des refus d'obtempérer. Pas un mot pour une policière de 22 ans traînée sur une centaine de mètres près d'Argenteuil. Par contre, pour dire comment il avait vécu l'épisode lunettes de soleil et le moment forcheur, là il s'exprimait.
2: De manière très sympa et très détendue.
1: Rien d'étonnant de la part d'un président déconnecté, d'un président qui dit tout et son contraire. Voilà ce qu'il restera de son passage à l'Élysée.
2: For sure.
5: Merci Laurent Tessier. Excellent début de matinée sur Europe 1, bientôt 9h. On se retrouve demain matin dès 7h pour Europe 1 Matin avec Marilyn Hérault. Marilyn,
6: oui,
5: à demain.
6: À demain, 7h. Bon pied, bon oeil.
5: Exactement. Bonne journée. Dans un instant sur Europe 1, l'heure des pros.
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5: Pascal Praud.
0: Bonjour à tous et bienvenue ce matin sur Europe 1 jusqu'à 10h et sur l'antenne de CNews jusqu'à 11h. La justice n'interdira pas à Marine Le Pen de se présenter à l'élection présidentielle. C'est une bonne nouvelle pour ses électeurs, mais aussi pour notre démocratie. Ce n'est pas au juge de décider qui peut concourir à la présidence de la République, c'est aux Français. Et ils voteront en connaissance de cause pour le candidat qu'ils ont choisi. La décision de la Cour d'appel d'hier a renvoyé, si j'ose dire, la balle dans le camp de Marine Le Pen. Elle lui dit « c'est à vous de décider si vous êtes candidate ou non ». Et Madame Le Pen a répondu par l'affirmative, elle briguera pour la quatrième fois la magistrature suprême. Parallèlement, elle se pourvoit en cassation, elle clame son innocence, ce pourvoi est suspensif. Marine Le Pen est présumée innocente. Ses adversaires politiques hésiteront à la qualifier de délinquante au risque de bafouer cette présomption d'innocence. Cette stratégie judiciaire, au-delà de défendre ce qu'elle croit sa probité, a un avantage politique certain. Depuis hier soir, j'entends nombre d'interprétations qui diffèrent sur les conséquences juridiques de ce pourvoi en cassation. Que se passera-t-il si la Cour de cassation confirme ou infirme le jugement d'appel? Madame Le Pen est condamnée à une peine de 3 ans de prison, dont 2 avec sursis et 1 an ferme sous bracelet électronique. Quand la Cour de cassation rendra-t-elle son arrêt? Il n'est pas certain que ce soit avant l'élection présidentielle. Autant de questions que nous allons aborder ce matin. Il est 9h, Augustin Donadieu, c'est à vous.
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1: Bonjour Pascal, bonjour à tous. Un homme de 27 ans soupçonné d'être à l'origine d'un départ de feu dans l'Hérault a été placé en détention provisoire à l'issue de sa garde à vue. L'homme, désigné par plusieurs témoins, avait été interpellé dimanche soir alors qu'il se trouvait à proximité du point de départ d'un incendie à Carlencas. Connu de la justice, déjà condamné pour un précédent incendie, son procès est prévu le 27 août prochain. Les États-Unis ont lancé une série de frappes contre l'Iran et rétabli leurs sanctions économiques sur le pétrole iranien. L'armée américaine affirme répondre aux tirs sur des navires commerciaux dans le détroit d'Ormuz et dit avoir frappé plus de 80 cibles, dont des systèmes de défense antiaérienne. Les deux camps s'accusent mutuellement de violer leur protocole d'accord signé le 17 juin dernier. Et pour la 3e fois en quelques semaines, de fortes chaleurs étouffent la quasi-totalité du pays. Avec 67 départements en vigilance orange canicule aujourd'hui, les nappes phréatiques s'assèchent et le risque d'incendie augmente. On attend aujourd'hui jusqu'à 42 degrés à Perpignan ou encore à Carcassonne.
0: Merci beaucoup Augustin. Nous sommes ce matin avec Laure Lavalette, députée du Rassemblement National du Var, porte-parole de la campagne électorale. Eugénie Bastier va nous rejoindre, Pascal-Pierre Garbarini également, mais manifestement il y a des petits soucis ce matin d'embouteillage. Éric Nolot, lui qui nous l'a dit, voyage dans le bus avec ses rencontres inopinées.
2: Oui.
0: Dont vous nous avez fait part.
2: Et mémorable.
0: Et mémorable, donc vous êtes venu comme notre ami Richard Millet et Thomas Bonnet. Vous le savez, Marine Le Pen a donc été condamnée dans le cadre du procès en appel du RN concernant les assistants parlementaires européens du parti. Sa peine d'inéligibilité de 15 mois ferme était déjà purgée. La chef de file du Rassemblement National a officiellement confirmé sa candidature à l'élection présidentielle. Laure Lavalette est avec nous. Hier, vous étiez donc Eugénie Bastier. Je vous en prie, Eugénie, venez, rentrez. Faites attention parce que parfois on peut tomber et se faire une entorse. Tout va bien. Il y a un petit peu de monde dans Paris, peut-être.
3: Compliqué ce matin.
0: Quelques embouteillages. C'est compliqué ce matin. Mais c'est vrai que la jeune mère de famille que vous êtes doit s'occuper de 3 enfants, de son mari accessoirement, d'avoir peut-être un vélo cargo, de faire 2 éditos pour Le Figaro, de préparer une émission et de venir sur CNews. Donc vous êtes une femme d'aujourd'hui.
3: Ils sont malades en plus, c'est pour ça que je suis.
0: Ils sont malades,
3: ouais.
0: Ah oui, mais bon, ça, les enfants, c'est parfois malade. Laure Lavalette, hier. Vous êtes au siège du RN. Vous venez d'apprendre que Mme Le Pen peut être candidate. Qu'est-ce qui s'est dit?
3: En fait, on l'a appris au tribunal,
0: j'allais dire.
3: On a bien vu que la chambre d'appel restituait à Marine Le Pen son éligibilité. Donc, ça a eu un grand soulagement de notre part. Finalement, grâce à l'exécution provisoire, son inéligibilité avait été purgée. Donc, on comprend très vite, au moment du délibéré, on comprend très vite que Marine Le Pen va pouvoir se présenter en formant un pourvoi en cassation. Donc, on est évidemment très heureux, puisque le matin, tous les scénarios étaient encore ouverts.
0: Et qu'est-ce qui se dit à ce moment-là? Est-ce que la stratégie judiciaire se met en place immédiatement? Est-ce qu'il y a discussion? Est-ce qu'il y a hésitation, pourquoi pas, avec ce bracelet électronique qui peut peser sur la campagne? Est-ce que la candidature de Jordan Bardella est envisagée? Ou est-ce qu'au contraire, il y a un consensus rapide pour mettre Marine Le Pen en position d'électeur à cette présidentielle?
3: En fait, ce pourvoi en cassation, il a pour effet évidemment de remettre Marine dans son entière présomption d'innocence, mais elle le forme aussi parce qu'elle veut clamer son innocence. On avait demandé une relaxe que nous n'avons pas eue, même si évidemment vous avez dû voir que...
0: Troisième fois que je demande qu'est-ce qui s'est dit dans la réunion, mais je vais peut-être la demander une quatrième fois.
3: Non, mais on est tout de suite parti en ordre de bataille, il n'y a pas eu d'hésitation sur le fait que Marine Le Pen y aille. Ça c'est évident.
0: Bon. Non, mais ce
3: que
0: je vous dis, là, il y avait qui dans cette réunion? Vous êtes combien?
3: On est 15, il y a les porte-paroles et j'allais dire un peu les staffs de Jordan et les staffs de Marine. Ouais, et très vite, on comprend qu'elle peut y aller.
0: Qui parle ?
3: On est très contents tout de suite. Marine Le Pen et Jordan Bardella s'entretiennent tous les deux. Et voilà, et très vite, ça se met en place.
0: Il y a consensus.
3: Il y a consensus immédiat. Marine Le Pen prépare son allocution du
0: Le pourvoi en cassation, qui le décide ?
3: Marine Le Pen, tout de suite, mais encore une fois, parce qu'elle clame son innocence, elle demandait la relaxe, elle avait dit qu'elle utiliserait tous les moyens en sa possession pour clamer son innocence, donc le pourvoi en fait partie, et il se trouve que ce pourvoi, il a pour comme effet d'être suspensif, et on comprend très vite que Marine Le Pen peut donc...
0: Avec des interprétations, j'attends Pascal Pierre Garbarini, parce qu'il y a des interprétations qui divergent sur ce pourvoi en cassation, c'est-à-dire que si par exemple la cassation confirme le jugement, bon, dans ces cas-là, il n'y a pas de souci majeur. Mais si elle infirme le jugement d'appel, que se passe-t-il? On me dit parfois que c'est le premier jugement qui revient à la surface. Mais on me dit aussi le contraire.
2: Il y a un débat de jury sur cette question, mais en fait, le pari, je parle sous contrôle de Laure Lavalette, le pari, c'est de dire que la décision de la Cour de cassation ne sera pas rendue avant l'élection présidentielle, que les délais moyens sont plutôt d'un an, voire deux ans. Et que l'accélération du calendrier annoncé au départ par le procureur près de la Cour de cassation, c'était pour dire la question de l'inéligibilité sera tranchée avant l'élection présidentielle.
0: Est-ce que c'est tenable dans une campagne électorale aussi importante que la Cour de cassation sur laquelle il y aura une pression ne se prononce pas avant l'élection présidentielle? Et je vous pose la question.
3: Mais il n'y a pas de raison vraiment qu'elle se prononce et je pense que personne ne
0: la raison, c'est la présidentielle.
3: Mais justement, maintenant qu'il y a un vent de démocratie, de liberté qui a quand même soufflé dans cette chambre d'appel, et d'ailleurs, je reprends les mots de la présidente, elle dit bien voilà que... ça serait une atteinte au processus démocratique et il faut que les Français aient la liberté de choix. Donc ça, je veux dire, le délibéré d'hier est tout à fait en accord avec l'arrêt du Conseil constitutionnel. Souvenez-vous qu'il disait qu'il fallait que la peine soit proportionnée et qu'elle laisse la liberté aux Français.
0: Eugénie Bastier, je salue l'arrivée de Pascal Pierre Garbarini, victime des embouteillages.
4: On roule mieux en Corse que dans la capitale.
0: Oui, bien sûr, mais on vit mieux en Corse. Donc. Eugénie Bastier.
6: Non, mais on voit très bien la stratégie, et qui n'est pas d'ailleurs idiote, pour conserver la candidature de Marine Le Pen, qui est d'ailleurs probablement une meilleure candidate que Jordan Bardella en termes de bête politique. Cependant, est-ce que vous ne craignez pas qu'elle soit affaiblie par ce jugement? Parce que ça va être l'attaque constante pendant toute la campagne présidentielle, qu'elle a été condamnée par deux instances. J'entendais déjà Gabriel Attal et Emmanuel Bompard ce matin sur France Inter qui l'attaquaient là-dessus en disant voilà, elle prône la sévérité pour les délinquants et elle-même est une délinquante. Est-ce que vous ne craignez pas que ça l'affaiblisse quand même considérablement?
3: Non, j'ai bien compris que la classe politique d'un coup tremblait un peu. Il y avait qu'à voir leur mine déconfite hier. Effectivement, je pense que la candidature de Marine Le Pen n'était pas une bonne nouvelle, ni pour Gabriel Attal, ni pour Édouard Philippe. Mais non, encore une fois, est-ce qu'ils vont avoir la présomption d'innocence à géométrie variable? Je vous pose la question. Comme tout justiciable, Marine Le Pen est présumée innocente. Nous pensons que cet arrêt de la Cour de cassation arrivera après la présidentielle. Donc voilà, nous, on jette toutes nos forces dans la bataille. Et puis les Français jugeront, Madame Bastier. Je pense que c'est eux qui... Voilà, pour l'instant, Marine Le Pen et Jordan Bardella caracolent, j'allais dire, en tête des sondages. Ils sont toutes les deux personnalités préférées des Français. Moi, je pense qu'au contraire, en tout cas, toutes les marques de sympathie que nous avons eues montrent bien qu'elle a la stature d'une femme d'État. Certains Français craignaient qu'elle ne puisse pas y aller. Je pense au contraire que ça donne un souffle nouveau dans cette élection présidentielle. Et même elle, je pense à titre personnel, quand vous avez pu penser être empêchée et que finalement vous pouvez y aller, je pense que vous avez une détermination, une ténacité qu'on lui connaît déjà, et une pugnacité qui là est à son paroxysme.
0: Question juridique.
4: Oui.
0: Et avec Pascal Pierre Garbarini. Et j'ai eu 5, 6, 7 avocats. Vous faites un métier merveilleux où quand tu as un avocat, il t'explique que lui sait... et que son confrère, qui est par ailleurs excellent, se trompe. Mmh. Bon.
4: C'est comme les chirurgiens.
0: Ou alors, il y a une autre profession que j'adore, que je cite souvent, c'est les coiffeurs. Ah. Quand tu vas chez un coiffeur, la première chose qu'il dit,
3: c'est... Qui vous a fait ça? Je suis d'accord.
0: Voilà une dame qui va régulièrement chez le coiffeur.
4: Je n'ai pas cette référence.
0: Oui, je suis d'accord avec vous. Mais bon, et vous, je vous adore. Alors, je vais citer, parce qu'en plus, je l'ai eu au téléphone. Et puis, je l'apprécie et je l'aime beaucoup, Alain Jakubowicz. Mmh. Bon, Alain Jakubowicz qui a écrit ceci. « Avec ce pourvoi en cassation, Marine Le Pen risque de jouer perdant-perdant si la Cour de cassation casse l'arrêt rendu aujourd'hui, en l'occurrence hier, elle se trouve dans la situation du jugement de première instance qui était plus sévère et assorti de l'exécution provisoire. » Voilà ce qu'il dit et qu'il redit, puisque je l'ai eu avant l'émission. Et vous, vous dites non.
4: Non.
0: Bon, alors, qui a raison ?
4: Mais, de toute façon, la Cour de cassation statuera, mais je dis non parce que je pense que mon confrère, excellent au demeurant, j'ose même plus le dire, parce qu'il va croire que... mon confrère doit s'appuyer sur une décision de la Cour de cassation de 1993.
3: Isolée, il n'y en a qu'une.
4: Il n'y en a qu'une. Donc ce n'est pas une jurisprudence. La jurisprudence, c'est de nombreuses décisions qui vont dans le même sens. Là, c'est un arrêt de la chambre criminelle de la Cour de cassation de 1993 sur un problème de sursis mis à l'épreuve avec exécution provisoire. Où dans ce cas-là, il avait été décidé en 1993 qu'en effet, on revenait à la décision de première instance. Cependant, depuis lors, ça a changé, ce ne sont pas les mêmes faits, et ça a changé, et la doctrine aujourd'hui dominante est dans la situation inverse de celle que je prône. C'est-à-dire de dire que, pas du tout, s'il y a une cassation, d'abord, il y aura certainement une cassation avec renvoi.
0: Mais pendant le moment, entre le moment où tu renvoies et le moment où donc le procès va se tenir. Là, il y a un espace-temps.
4: Eh ben,
0: vous êtes sous quel régime à ce moment-là ?
4: Le régime de la présomption d'innocence sans les effets de l'arrêt de la Cour d'appel et, ipso facto, les effets du jugement du tribunal correctionnel. Je donne cet exemple, pardonnez-moi. Mais donc, quelqu'un... Alors, c'est en matière criminelle, mais comme ça, on va comprendre parce qu'on peut l'appliquer au tribunal correctionnel. Mais on fait criminel parce que c'est plus parlant, si je puis dire, éloquent. Je tue quelqu'un. Je prends 15 ans. OK ? Je vais en appel. Forcément, je suis innocent. Je suis acquitté. Le parquet général fait cassation. OK ? L'arrêt est cassé. Je retourne en prison ? Je refais les 15 ans ?
7: Non mais si pourtant ça arrive, le cas que vous jugez improbable, si ça arrive, qu'est-ce qui se passe ? Si ce que vous annoncez ne se passe pas, qu'on revient, on rend une décision semblable à celle de 93, qu'est-ce qui se passe dans ce cas-là ?
4: Alors, admettons, très, très bonne, en effet. Donc,
0: c'est un peu compliqué à comprendre, me dit-on, hein, parce que dès qu'on arrive un peu, effectivement, dans des décisions, en tout cas dans des explications juridiques, ça peut être compliqué à comprendre. Moi, ce qui m'intéresse, effectivement, et Eric a raison, c'est les conséquences des deux décisions. Si la Cour de cassation confirme le jugement en appel, qu'est-ce qui se passe ? Si elle dit, à ce moment-là, elle est sous bracelet ?
4: Si elle confirme l'arrêt.
0: Si elle confirme l'arrêt.
4: L'arrêt, là, qui a été rendu hier.
0: Bon, donc là, donc elle doit, par exemple, si elle confirme ça en janvier, donc elle finit avec un bracelet.
3: Ça ne sera pas janvier.
4: Admettons que ce soit janvier. Alors, premier cas, admettons que ça soit janvier. Donc, les élections ne sont pas encore passées. D'accord, elle est en janvier. Le juge d'application des peines a 4 mois pour la convoquer. C'est un délai de 4 mois. Avec la particularité, pardon, ce délai, il n'est pas obligatoire.
0: Oui, mais il y aura pression. Gens diront que vous la convoquez demain matin. Admettons qu'il la convoque demain matin.
4: Demain matin. Elle rentre, prenons par exemple, janvier, 5 janvier. Okay. Elle a le rendez-vous chez le juge d'application des peines. Il lui met le bracelet dans un délai de 5 jours, c'est-à-dire avant le 10 janvier. Des techniciens vont dans son domicile et ils vont mettre une boîte et elle va avoir un bracelet à la cheville ou au poignet. Donc, voilà. Ça, c'est le premier
0: point. Donc ça, c'est possible. Donc elle peut avoir un bracelet dans ce cas-là.
4: Bon, maintenant, avec la particularité, pardon, mais comme ça, le juge d'application des peines peut également aménager le bracelet.
8: D'accord, il n'y a pas de souci, mais on comprend qu'elle peut porter un bracelet dans ce cas de figure. Ça, c'est s'il y a confirmation.
3: Mais pas que. Avant la confirmation, il y a quand même des QPC, il y a
8: Nous sommes d'accord.
3: Mais d'aborder les délais.
4: Non, mais c'est d'accord.
3: En fait, oui, mais Laure
8: Lavalette, vous avez raison.
3: Ça n'arrivera pas avant le 1er
8: juin. Je pense pour tout dire que vous aviez raison. Je pense que il y a une sorte de consensus pour dire que ça n'arrivera pas, mais on parle là en théorie. Alors, c'est ce qui nous intéresse.
7: Deuxième cas.
8: Et j'irais bien vivre en théorie, comme vous avez bien des proches, parce qu'il y a moins de soucis.
3: Et juste quand même aussi, le chef peut très bien dire, il n'y a pas de bracelet, il y a juste une... on n'a pas le droit de quitter le territoire national. Ça peut aussi être ça, l'aménagement. C'est pas forcément... le juge d'application des peines peut aménager...
4: Là, non, parce qu'il a prononcé une détention à domicile sur surveillance électronique, ab initio.
3: Mais avant de l'avoir rencontré, je pense qu'on se négocie après avec le JAP quand même.
8: Donc ça, c'est la première chose.
4: Ce qui se négocie, c'est le premier
8: cas. Donc c'est le premier cas, donc on peut considérer qu'il y a une forme de risque qui est pris par Mme Le Pen de finir la campagne électorale avec un bracelet. Premier cas. Deuxième cas, la Cour de cassation infirme, et ce cas-là, manifestement, c'est celui-là qui posait le problème pour la raison que je disais tout à l'heure. C'est-à-dire que certains disaient, on revient à la première instance et elle devient inéligible, ou certains interprétaient cela comme ça. Qu'est-ce qui se passe si elle casse ?
4: Eh bien, si elle casse, en général, dans ce type de dossier, elle casse avec renvoi. C'est-à-dire, elle casse et elle dit...
8: Il y a un nouveau procès.
4: Il y a un nouveau procès devant la Cour d'appel de Paris, vraisemblablement, autrement composée.
8: D'accord.
4: C'était la même chambre, mais avec d'autres magistrats. Ça, c'est la possibilité. Mais... si on est dans le cas le plus défavorable contre elle, d'accord, l'inéligibilité avec exécution provisoire, si je prends l'arrêt de 93, il aura continué à courir.
7: D'accord.
3: Elle sera purgée.
4: Et d'accord. Vraisemblablement, ça sera purgé.
8: D'accord. Okay. Ah, bah, écoutez, qu'on a été suffisamment clair. Alors, ce matin, je voulais quand même qu'on écoute peut-être, parce que c'est Marie-Suzanne Lequeo, elle est procureure générale près de la Cour d'appel de Paris. C'est peut-être elle qu'il faut écouter en priorité, puisque c'est elle qui va être chargée du dossier. Donc, je vous propose de l'écouter. Elle était sur RTL ce matin.
9: Avant d'arriver dans votre studio, j'ai découvert que l'arrêt faisait 339 pages. Donc vous comprenez qu'il faut que je le regarde, que je l'analyse, puisque je répète aussi que juger une affaire, la Cour de cassation ne rejuge pas le dossier comme le premier et le deuxième ressort. Elle se prononce sur l'application de la règle de droit. Voilà, ça c'est son rôle. Il faut donc que je regarde quelle a été la motivation, le raisonnement juridique des magistrats donc de la Cour pour me déterminer s'ils sont conformes à la règle de droit et si j'ai ou pas un motif de pourvoi en cassation. Donc je ferai connaître bien évidemment ma décision rapidement.
8: C'est-à-dire
9: Mais la semaine prochaine. La semaine prochaine, mais en l'état, ce soir, je ne peux pas vous dire quelle sera ma position, comme d'ailleurs je pense que peut-être que les prévenus eux-mêmes réfléchissent à la possibilité de faire ce pourvoi. La justice ne fait pas de politique, c'est une décision judiciaire qui a des conséquences politiques, mais ce n'est pas une décision politique, je tiens d'ailleurs à le rappeler extrêmement fermement. Simplement, donc, les magistrats, dans le cadre donc, de la peine d'inéligibilité, ont estimé qu'avec les 45 mois d'emprisonnement prononcés, dont 30 mois avec sursis, c'est-à-dire 15 mois fermes, qui ont déjà été exécutés par Mme Le Pen, il lui permettait que cette peine était proportionnée et permettait donc à Mme Le Pen, si elle le souhaite, bien évidemment, c'est une décision qui lui appartient, de se présenter à la présidence de la République.
8: Je retiens effectivement, alors c'est très important ce que dit Marie-Suzanne Lequeo, je retiens qu'elle dit, alors on la croit ou pas, la justice ne fait pas de politique, je retiens également qu'elle hésite à savoir si le parquet va faire appel de cette décision. Mais moi ce que je retiens, Laure Lavalette, c'est que la justice au fond dit... Marine Le Pen peut ou doit se présenter. Donc il y a une continuité à avoir avec la décision de la Cour de cassation. C'est-à-dire que si, par exemple, il y avait... si le jugement était infirmé, en l'espèce, elle permettrait néanmoins à Madame Le Pen de pouvoir faire campagne. Il y aurait un lien, en tout cas, avec le jugement de l'appel. Je ne sais pas si je m'exprime assez clairement, mais j'y vois, et je trouve que c'est plutôt bien, on pourrait dire la même chose pour Jean-Luc Mélenchon, Je trouve que c'est plutôt bien que la justice n'interfère pas dans une élection présidentielle.
3: En tout cas, ce qui est sûr, c'est que le délibéré d'hier est en adéquation avec l'arrêt du Conseil constitutionnel qui était sorti trois jours avant la première instance, où on parle de liberté des électeurs à pouvoir voter pour le candidat de leur choix. Et puis, on peut s'arrêter deux secondes sur hier. Vous avez vu que toutes les peines ont été divisées.
8: Mais elles sont très légères, les peines.
3: Les dommages et intérêts ont été divisés par deux.
8: On a envie de dire tout ça pour ça.
3: Et tout, à qui le dites-vous?
8: Mais non, mais par exemple, Louis Alliot, alors bien sûr, il a enfreint la loi, on reconnaît, mais c'est des peines avec sursis.
3: Mais tout ça, j'ai envie de dire, pour ça.
8: C'est-à-dire que je lisais.
3: De la première instance.
8: Mais bien sûr, et des aveux aussi de tout ce que je lis depuis des mois et des mois sur ce dossier. C'est-à-dire qu'à l'arrivée, la justice dit oui, le RN a enfreint la loi, mais les peines sont légères. C'est ça que je retiens de ce jugement. Et Louis Alliot est un bon exemple, puisque Louis Alliot, il peut conserver sa mairie alors qu'on l'empêchait quasiment de se présenter.
2: Légère avec de la prison ferme pour Marine Le Pen quand même.
8: Sauf Marine Le Pen, vous avez parfaitement raison.
2: Même si c'est aménageable, c'est une peine de prison ferme.
3: Et on ne parle plus de troubles à l'ordre démocratique comme il avait été question en première instance. Enfin, tous ces arguments quand même qui, pour le coup, nous paraissaient très politiques, ont été balayés par le jugement d'hier.
4: On remet l'Église au centre du village par rapport aux atteintes à la probité. Moi, je ne cesse de le répéter, on a aujourd'hui une justice qui est très, très sévère pour les atteintes à la probité, d'accord, depuis l'affaire Cahuzac. Bon, donc aujourd'hui, la moindre personne élue devient presque autant coupable, c'est pas tout à fait le mot, mais autant responsable pénalement et méritant une peine parfois plus sévère que la personne qui va s'en prendre et qui va faire des atteintes à des biens ou à des personnes. Moi, personnellement, je suis particulièrement choqué de cette sévérité.
8: Richard Millet.
10: Pour résumer les choses et pour faire écho à un certain nombre d'éditorialistes ce matin, est-ce que cette candidature est un pari dans les conditions que vous venez d'énoncer?
8: Alors ça, c'est là aussi que les analyses diffèrent. Je lisais Vincent Trémollet de Villers dans Le Figaro ce matin, il parle de Paris, il y a beaucoup de gens qui parlent de Paris, il y a beaucoup de gens qui trouvent une forme de perversité ou de malignité de la justice française également. C'est des interprétations que j'ai lues ici ou là.
3: Ah mais c'était habile, je trouve, de la part de la Cour d'appel, de dire finalement ça ne nous concerne plus, on laisse la possibilité à Marine Le Pen de se présenter. Donc il y avait une certaine habileté, je trouve, et c'était à Marine Le Pen de prendre sa décision. Bon, elle avait dit, la seule chose qui l'empêcherait de se présenter, c'est d'être sous bracelet électronique. Sauf que là, elle ne le va pas l'être, donc la question ne s'est plus posée. Mais moi, je pense que c'est les Français qui ont gagné hier. On a une grande chance.
2: Mais le pari des politiques aussi. Le pari des politiques, c'est quel impact va avoir ce parcours judiciaire auprès de l'électorat. On peut imaginer à grands traits que la base soit renforcée et remobilisée par cette décision, et qu'à l'inverse, quand il s'agira d'aller convaincre au-delà de cette famille politique, ça peut être un handicap, ça peut être perçu comme ça.
3: Moi, je ne pense pas. Je pense que ce qui est un handicap, c'est le bilan d'Emmanuel Macron des 10 dernières années.
2: Ça aussi,
3: c'est sécurité,
2: sûr.
3: Notre immigration, notre hôpital qui ne fonctionne pas, notre école qui est à la dérive.
8: Le Rassemblement national est quand même condamné en tant que personne morale à 2 millions d'euros d'amende, dont 1 million d'euros avec sursis.
3: Oui, mais les dommages et intérêts ont été divisés par deux, par exemple, qui vont nous rendre de l'argent. Donc c'est vrai que c'était.
8: Bon, je rappelle donc Nicolas Bay, député européen depuis 2014, est condamné à un an avec sursis, 5 000 euros d'amende, 2 ans d'inéligibilité. Louis Alliot, ex-député européen, est condamné à un an de prison et 2 ans d'inéligibilité, le tout avec sursis. Alors, c'est des peines. Le sursis, par définition, est considéré comme des peines, moi je l'interprète comme ça en tout cas, légères. Puisque
4: plus légère. Ah,
3: je vous rappelle quand même que pour des affaires quasi similaires, oui. Jean-Luc Mélenchon n'est pas inquiété et Monsieur Bayrou a été relaxé. Donc aussi, oui, il était temps que ces peines soient légères parce qu'elles sont déjà de trop. Encore une fois, nous plaidions la relaxe. On est persuadé d'être.
8: Oui, innocent. alors sur le dossier, moi je connais pas à fond le dossier, mais manifestement, le majordome de Jean-Marie Le Pen a été payé par le Rassemblement national, ce qui a priori n'est pas.
3: Je vais vous dire, il se trouve que le Parlement européen avait le contrat. Je veux dire.
8: Oui,
3: donc en fait, on a été
8: convenez. Convenez que l'exemple que je cite est répréhensible. Si le majordome de Jean-Marie Le Pen, à l'époque, a été payé avec l'argent du Parlement européen, ce n'est pas convenable.
3: J'entends ce que vous dites.
8: Ah, oui.
3: J'entends aussi ce que dit la présidente hier, il n'y a pas d'enrichissement personnel. Elle revient dessus, elle explique.
8: Je suis d'accord avec vous, mais ça c'est pas des choses qui se font.
3: On a reproché à nos attachés parlementaires d'avoir travaillé au niveau national et d'avoir fait de la politique
8: nationale. Mais ça, c'est autre chose.
3: Et pas de la politique européenne.
7: Ça, c'est autre chose. Parce que Marine Le Pen, hier, a fait un tour de passe-passe. Il y avait de la perversité dans le jugement qui était rendu, mais il y avait de la perversité aussi dans la réponse. Elle a fait un tour de passe-passe en disant « Je vais en cassation parce que je considère que je suis innocent.
3: Raison, ouais.
7: Nous sommes innocents. » Sur le fond du dossier, c'est accablant. Si, le Rassemblement National est coupable, et donc Marine Le Pen est coupable.
3: D'avoir fait
7: l'histoire
3: de
7: majordome et le fond du dossier, voilà. Donc en fait, elle a fait cette manœuvre parce qu'elle pense qu'elle a gagné assez de temps pour se tirer d'affaire. Mais la culpabilité, c'est ça qui me choque, en disant « je suis innocent, il suffit de jeter un coup d'œil au dossier pour comprendre qu'elle est coupable et le Rassemblement National aussi. »
8: Pardonnez-moi,
7: chacun
8: est différent.
7: Non mais d'accord.
8: Qu'un député du Parlement européen puisse travailler pour le RN, j'imagine tout à fait comment ça peut se passer. Un assistant, par exemple.
7: Vous savez que je ne suis pas d'accord avec vous, mais bon, on a déjà eu cette discussion. Non mais la loi, c'est la loi, à partir de
8: là. Oui, la loi.
3: Excusez-moi de vous dire qu'à l'heure actuelle, quand on voit les campagnes municipales, je peux vous dire que le nombre d'attachés parlementaires, de parlementaires LFI, qui étaient, il n'y a pas longtemps du tout, sur le terrain, dans les campagnes municipales, alors que leur contrat n'était pas suspendu, ça, je peux vous dire que c'est choquant.
7: Normal,
3: et c'est maintenant, ça n'a rien à voir. Et c'est quand même très choquant, parce que c'est maintenant, et que les règles, on les connaît bien.
7: Je vous dis simplement,
8: on va marquer une pause.
3: Les règles étaient très floues, monsieur Nolot.
8: Les règles, c'est
3: pas... Non, les règles du Parlement européen étaient très...
6: Nul n'est censé ignorer la loi.
3: Elles n'ont pas cessé, n'ont pas cessé d'évoluer jusqu'au moment où le jugement intervient.
4: Pardonnez-moi, je voudrais juste souligner qu'on peut quand même prendre acte que la justice fonctionne.
3: Oui.
4: Je pense que lorsqu'on doit la critiquer, on la critique, mais là, le second degré de juridiction, il a fonctionné. Il y a une décision qui a été prise, le Conseil constitutionnel a remis, si je puis dire, des éléments de langage, et la Cour d'appel a rendu une...
8: On marque une pause, je réponds simplement à Eugénie qui dit « Nul n'est censé ignorer la loi ». Il faut se rappeler que l'affaire avait débuté par un courrier anonyme adressé à l'Office antifraude de l'Union européenne.
6: C'est toujours comme ça. Le RN a dénoncé par ailleurs les filles.
8: J'entends
6: aussi.
8: en conséquence de quoi, à l'époque, le président qui était socialiste allemand du Parlement européen avait saisi le dit office pour qu'il ouvre une enquête. Ouais. Bon, nous sommes d'accord. Et on retrouve donc à l'origine de ce processus les deux instances qui parfois ont vidé la souveraineté nationale, le Parlement européen, la magistrature.
7: Ouais, mais alors...
8: Pardonnez-moi de le dire comme ça, parce que c'est une réalité.
6: Mais d'ailleurs, dans son jugement, la Cour dit que Marine Le Pen, en faisant ça, a altéré la confiance que les électeurs pouvaient avoir dans les institutions européennes. Et ça, je suis vraiment pas sûr que ce soit le cas, parce que je pense que la confiance dans les institutions européennes, elle est plutôt due à l'inefficacité de l'Union européenne qu'aux agissements de Marine Le Pen.
8: Vous avez parfaitement raison.
6: Je suis pas du tout sûr que ça joue, en tout cas, un rôle dans l'affaissement démocratique.
8: C'est aux électeurs de juger. Madame Lavalette, je vais vous remercier.
3: Merci beaucoup.
8: Merci d'avoir donné ces précisions, ces informations. Il est 9h25, on marque une pause et nous revenons pour envisager, d'abord écouter Madame Le Pen et envisager les conséquences politiques de cela.
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13: T1 et Somaïa Labidi est avec nous. Bonjour Somaïa. Vous nous rappelez évidemment les titres.
14: Bonjour Pascal et bonjour à tous. Les soldats du feu en deuil mordant, sapeurs-pompiers volontaires du 10-73 annoncent ce matin sur X de Laurent Nunez qui précise que l'homme de 22 ans a été emporté par une chute de pierre lors d'une intervention sur un incendie en Savoie. Le ministre de l'Intérieur a salué sa mémoire et adressé ses pensées les plus sincères à sa famille et à ses proches. Quelle que soit la décision de la Cour de cassation, même sous bracelet électronique, Marine Le Pen doit faire campagne. Déclaration ce matin sur notre antenne de Marion Maréchal. Selon la députée européenne, il s'agit d'un choix historique, un choix existentiel, c'est renaître ou disparaître. Quelle que soit la configuration judiciaire, il faut entrer dans la course à la présidentielle, a-t-elle martelé. Et puis le chef de l'OTAN prend la défense de Washington. Selon Mark Rutte, les frappes américaines en Iran étaient absolument nécessaires. Réaction après des attaques sur plus de 80 cibles en Iran, menées en riposte à des tirs iraniens sur des navires commerciaux dans le détroit d'Ormuz.
13: Merci beaucoup Somaïa. Nous recevons à présent Sébastien Chenu avec qui nous allons pouvoir examiner les conséquences de la décision de Marine Le Pen hier qui était sur TF1. Liberté de vote pour les Français, a-t-elle dit. Écoutons Madame Le Pen.
15: J'ai été heureuse qu'on rende aux Français leur liberté de voter et que la Cour me rende mon éligibilité. Je suis en désaccord, nous sommes d'ailleurs en désaccord avec l'application de l'article 432.15 du Code pénal au fait que l'on nous reproche, dont je rappelle que il consiste à, pour nos assistants, à avoir fait de la politique nationale plutôt que d'avoir fait de la politique européenne. Et par conséquent, je vais soumettre ce sujet de droit, à mon avis extrêmement sérieux, à la Cour de cassation. Je considère que deux juridictions peuvent commettre une erreur et je pense que l'état de droit, le considère lui aussi, puisqu'il permet précisément d'inscrire un pourvoi en cassation, ce que je ferai, pour que la Cour de cassation tranche ce sujet de droit.
13: Marine Le Pen à 9h33 sur l'antenne d'Europe 1, sur l'antenne de CNews. Je ferai campagne, a-t-elle dit hier à Gilles Boulot.
15: À partir du moment où ma peine d'inéligibilité est purgée, alors je veux aller au bout, comme tout justiciable d'ailleurs, hein, a le droit de le faire, au bout des voies de recours qui me sont offertes pour pouvoir défendre précisément mon innocence dans ce dossier. Ma conviction a été très rapidement faite, puisque j'avais indiqué, vous le savez, que je ne ferai pas campagne sous bracelet électronique. Mais comme j'ai la possibilité de faire un pourvoi en cassation, ce qui n'était pas obligatoirement le cas des autres hypothèses, et que le pourvoi en cassation suspend les effets de l'arrêt, je ferai donc campagne sans bracelet électronique. Donc ce soir, je suis candidate à l'élection présidentielle.
13: Et elle a évoqué évidemment le binôme qu'elle formera avec Jordan Bardella.
15: Nous offrons

0: aux Français un binôme. Un binôme président de la République et Premier ministre, s'ils nous font confiance, et que ce binôme, il a une véritable solidité, il est très fort de ses convictions, de l'habitude que nous avons de travailler ensemble depuis des années maintenant. Nous avons les solutions, nous les exprimerons d'ailleurs aux Français tout au cours de la campagne. Et je pense que ce binôme est gagnant, c'est un ticket gagnant en quelque sorte. Nous nous sommes préparés. Ce rôle éminent de président de la République dont les Français détiennent la clé, et Jordan au rôle non moins éminent de Premier ministre.
1: C'est intéressant parce qu'on dit souvent qu'une élection présidentielle c'est la rencontre d'un homme ou d'une femme avec le peuple français, et c'est la première fois à mon sens qu'un candidat arrive en disant binôme. Alors Sébastien Chenu, évidemment beaucoup de gens ont pensé hier à Jordan Bardella. Parce que même si l'entente est parfaite entre Madame Le Pen et Monsieur Bardella, il n'empêche, c'est humain. Il y avait, j'imagine, je ne suis pas dans la tête de Jordan Bardella, mais il imaginait porter la voix du Rassemblement National, porter les couleurs du Rassemblement National jusqu'à l'élection. Vous étiez avec lui hier dans la salle. Quel comportement avait-il ?
2: Non, Jordan Bardella n'était pas au tribunal, je n'y étais pas.
1: Mais dans la salle après, vous étiez.
2: D'ailleurs, on s'est vu hier soir après le 20h.
1: Vous n'étiez pas dans la réunion avec.
2: Non, mais
1: dans laquelle Laure Lavalette était.
2: Non, elle a d'abord vu ses conseils juridiques pour traiter l'ensemble de, j'allais dire, lever les hypothèques juridiques d'une candidature. Et à partir du moment où juridiquement, elle a considéré qu'elle ne serait pas entravée, notamment par un port de bracelet avec le côté suspensif de la Cour de cassation, elle a politiquement échanger évidemment avec Jordan et décider d'être candidate. Voilà, c'est une décision entre elle et elle, Marine Le Pen. Nous, on lui a manifesté notre souhait de la voir être candidate, mais à la fin, c'était évidemment une décision qu'elle ne pouvait pas.
1: Et Jordan Bardella, quelle réaction, quel comportement?
2: Et Jordan Bardella, il s'est préparé à devenir Premier ministre. Vous imaginez déjà l'immensité de la tâche. Il a devant lui la nécessité de convaincre les Français et de faire gagner sa candidate, de monter un programme, de construire une majorité, et si les Français le désirent, de faire vivre ce programme et cette majorité et de l'appliquer. Donc, si vous voulez, Jordan Bardella, nous l'aurions sollicité si Marine Le Pen avait été empêchée par cette rencontre. Et donc la charge, évidemment, était immense et elle demeure pour le moins très importante sur ses épaules. Mais je ne crois pas que... Vous savez, chez nous, et peut-être parce que finalement nous n'avons jamais gagné une élection présidentielle, il y a assez peu de guerre d'ego démesuré. On se répartit pas des titres et des postes parce qu'en fait on en a pas grand chose à faire. On veut gagner. Non, pas du tout. On veut gagner, Pascal Praud. Vous comprenez bien, on veut gagner.
1: Vous échappez aux lois humaines, le Rassemblement national
2: échappe. Non, mais vous dites ça avec beaucoup de cynisme.
1: Non, pas de cynisme, avec beaucoup d'ironie. Pas de cynisme.
2: Oui, mais je vais vous dire, je pense que nous n'avons jamais été, et probablement peut-être que si nous étions au gouvernement, usés par des années de pouvoir, ça fonctionnerait peut-être différemment, peut-être. Mais je pense que parce que nous nous sommes construits dans l'adversité,
1: parce qu'il y a un chef aussi, et que dans d'autres,
2: nous voulons gagner. Et nous voulons que nos idées arrivent au pouvoir. La répartition des responsabilités, je vais vous dire, il y aura du travail pour tout le monde. Il y aura de quoi faire pour tout le monde.
3: Mais vous en faites un peu trop. Quelqu'un qui a été.
1: Éric Nolot.
3: Qui a été des mois et des mois dans le costume d'un présidentiable, qui était d'ailleurs, qui faisait des meilleurs scores dans les sondages que Marine Le Pen. Dans sa tête, hier, il s'est passé quelque chose. Même si il est loyal au parti, même s'il va avoir des responsabilités.
4: Peut-être qu'il n'a pas envie d'y aller. Hein.
1: Mais c'est la vie. On ne va pas se raconter de ça là. Voilà. Je vais vous dire, vie. C'est comme dans le monde du sport. Le monde du sport, quand un sélectionneur en finale de Coupe du Monde met un avant-centre plutôt qu'un autre, l'autre avant-centre, si l'équipe gagne, il sera très content. Celui qui est sur le banc, bien sûr, qu'il sera très content. Mais il aurait préféré que ce soit lui qui joue. C'est la vie.
2: Le moins qu'on puisse dire,
1: comme ça, c'est la vie humaine. Et je ne peux pas lui en vouloir, d'ailleurs.
2: Mais en revanche, celui qui est un figurant de notre campagne présidentielle. Il est un élément majeur et moteur de la victoire.
1: Mais en revanche, ce qui est important dans ces cas-là, c'est de juger, et les entraîneurs le font toujours, comment ils jugent celui qui se met sur le banc. Quelle attitude il aura? Est-ce que le groupe sera plus important que sa propre personne? Même si, et c'est ça, s'il s'en fichait, ça serait facile, mais comme il ne s'en fiche pas, il doit faire peut-être un effort. Et c'est ça qu'on juge aussi. C'est parce que, mais faut pas, se raconter de salade. forcément, non, mais vous voulez, mais... les hommes sont les hommes. Mais en revanche, le groupe est plus important. C'est vrai aussi dans nos métiers.
2: Mais ça a toujours été le cas dans notre pouvoir politique.
1: Le groupe est plus important.
2: Notre pouvoir politique.
1: Jurisprudence Didier Deschamps. Le groupe est plus important. Il préfère des soldats à des artistes, dit-il. L'important n'est pas de briller, l'important est de gagner, dit Didier Deschamps.
2: Mais il a raison.
4: Mais Didier Deschamps, il implique
1: Deschamps,
4: aussi tout le groupe.
1: Deschamps président.
4: Non, mais ce qui est important, si on file votre métaphore, c'est que Didier Deschamps, par exemple, implique tous les autres membres de l'équipe dans l'aventure collective. Bon. Et Jordan Bardella, à mon avis, aura un rôle important, c'est-à-dire d'essayer d'élargir aussi la base, les électeurs du RN.
1: Bon, vous êtes plutôt content ce matin. Voilà, vous étiez un peu... je ne sais pas... Est-ce que vous attendiez à une décision ou pas ? Je crois que c'est Yohann Uzaï qui a dit lundi soir que tout l'exécutif était persuadé que la magistrature permettrait à Marine Le Pen de se présenter.
4: C'est ce qu'on entendait du côté de l'exécutif.
1: Exactement.
4: Est-ce que c'était de la rumeur, du bluff ? On n'en sait rien. Il s'avère que c'est finalement ce qui s'est plutôt proche de la réalité.
1: Je pense que les juges, et la période qu'on a vécue, en tout cas c'est ce que disait notre ami Pascal Pierre Garbarini, a influencé les juges. Les juges ont pris une responsabilité démocratique et ils ont eu raison. Parce que c'est pas à eux de décider. Je pense que ça a pesé.
3: Et ils ont écrit noir sur blanc.
1: Mais c'est pour ça que les juges font de la politique. Et ils ont raison en l'espèce.
4: Ils ne sont pas imperméables aux éléments extérieurs.
1: Et ils ont eu raison en l'espèce, me semble-t-il.
2: Non, mais ce qui était intéressant dans les attendus, c'était de lire que l'exécution provisoire est une atteinte au processus démocratique. C'est-à-dire que, en fait, on rend aux Français la possibilité de choisir leur président, présidente de la République. Et ça, je pense qu'il faut le saluer.
1: Eugénie Bastier.
5: Est-ce que vous n'avez pas l'impression que toutes ces arguties judiciaires qu'on est en train de développer depuis quelques temps sur ce plateau ne vont pas lasser les Français et parasiter la campagne ? Parce qu'on va parler que de ça, on va parler du calendrier judiciaire de Marine Le Pen pendant 6 mois. Ça va revenir dans tous les débats, on va parler de cette
1: épée d'Amoclès. Non, l'espace médiatique en parlera, les Français s'en fichent.
5: Oui, mais est-ce que ça ne va pas les parasiter la campagne, vous empêcher de faire campagne ?
1: Mais Eugénie, ça va parasiter Saint-Germain-des-Prés.
5: Non, mais je parle d'un bruit médiatique.
1: Mais ça va parasiter l'émission que vous ferez qui s'appelle L'Heure de Vérité, où on ne parlera que de ça.
5: Regardez, vous en parlez aussi depuis une heure ce matin.
1: Mais on en parle une fois. Les Français, là, c'est la différence.
5: Non, mais dites pas que c'est bruit médiatique, vous en parlez aussi.
1: Mais c'est la différence entre cette petite coterie
5: qui existe. Vous en parlez aussi,
1: mais j'en parle ce matin parce que c'est l'actualité.
5: Et vous en parlerez aussi, parce qu'il y aura un feuilleton.
1: Mais les Français. Hier, on va voir un reportage à Hénin Beaumont. À Hénin Beaumont, allez à Hénin Beaumont. Ouais, enfin, est-ce que vous pensez. Mais c'est ça la France.
5: Mais justement, je vous dis juste.
1: À Hénin Beaumont, les gens, ils veulent gagner mieux leur vie.
5: Depuis ce matin, ça fait 42 minutes qu'a commencé l'émission. On parle pas du fond.
1: On ne parle pas du fond.
5: Du fond de la campagne présidentielle, on parle de ce feuilleton judiciaire.
2: Non, mais il y a quelque chose.
5: Est-ce que vous n'avez pas peur que vous ne puissiez pas faire campagne ?
2: Mais je vais vous dire, il y a deux choses. Nous, on va parler du fond. On a des choses à proposer aux Français. Marine Le Pen va parler de ses propositions sur le pouvoir d'achat.
5: Elle sera ramenée
2: sur le régalien. D'accord, mais si nos
1: il y a quelqu'un qui dit Eugénie a raison, mais c'est la petite coterie que je lis depuis hier soir. Vous m'amusez, les journalistes. Je peux vous dire que vous m'amusez, parce que vraiment, vous êtes loin des préoccupations.
5: J'ai dit que je posais une question.
1: Où vous avez raison, c'est que France Inter fera des éditos dessus, Quotidien en parlera quotidiennement, demandera que la Cour de cassation se...
3: Démagogue.
1: Mais je suis pas...
3: Non, Saint-Germain, c'est pas toute la France, mais Hénin-Beaumont, c'est pas toute la France non plus.
1: Il y a plus de Français d'Hénin-Beaumont que de Saint-Germain-des-Prés, si vous me permettez. Je pense que la France, elle ressemble plus à Hénin-Beaumont qu'au Flore.
3: Non, mais c'est pas ça le débat. Il se trouve que dans les faits, il va y avoir de nouveaux épisodes du feuilleton. Dans les faits, avec, on en parle depuis le début de l'émission, des conséquences qui sont pour l'instant imprévisibles.
4: Il n'y aura pas nécessairement des nouveaux épisodes.
5: Ma question, c'est est-ce que ça va pas affaiblir Marine Le Pen d'être renvoyée sans cesse à cette double condamnation ?
2: Et vous savez, moi je pense que si nos adversaires parlent de ça matin, midi et soir, c'est qu'ils n'ont donc rien à proposer aux Français. Et moi je prends les Français pour des gens intelligents, responsables, qui attendent autre chose. Donc Marine Le Pen, elle va parler du fond. Elle va faire des propositions. Et si les autres, si M. Attal, M. Philippe, bon de toute façon ils n'iront pas tous, mais veulent parler uniquement des histoires de prétoire, eh ben ils passeront à côté de leur campagne. Je veux dire. Et donc ça veut dire qu'ils n'auront rien à proposer aux Français. Et les Français vont vite s'en apercevoir.
1: Je n'ai pas de conseil à donner à Gabriel Attal ni à Édouard Philippe. Sauf qu'Édouard Philippe, alors, c'est terrible, il reçoit des soutiens terribles. Il a reçu Laurent Wauquiez, mais il a reçu Alain Minc.
2: C'est perdu.
1: Je n'en sais rien, mais comme dit Jacques Chirac, Alain Minc, qu'est-ce qu'il avait dit à Jacques Chirac ? Alain Minc, je vous le laisse, je crois, il avait dit ça.
2: Mais Laurent Wauquiez, hier, m'a dit qu'il ne soutenait plus Édouard Philippe. Je l'ai croisé à l'Assemblée nationale, je lui ai dit, maintenant je le soutiens.
4: Donc
2: je ne comprends plus ce que fait Laurent Wauquiez.
4: Sur notre antenne, il est revenu, il a rétropédé, absolument. Il a dit que c'était finalement.
5: Dans Philippe, je l'ai trouvé d'ailleurs très faible sur Marine Le Pen.
2: Alors écoutons, tiens,
4: mais d'ailleurs, il a lui-même une enquête
2: pour détournement de fonds publics qui est ouverte contre
4: lui. Mais écoutons, le fait que Gabriel Attal et Édouard Philippe fassent un 20h.
6: Instruction d'ailleurs,
2: Richard Millet voulait dire quelque chose et après on écoute Édouard Philippe.
3: Ça va tomber à plat, je rebondis. Mais non. Je voulais dire que pour paraphraser Alphonse Allais, il faudrait mettre Saint-Germain-des-Prés à Hénin-Beaumont.
2: Voilà. Oui, il faut mettre les villes à la campagne.
4: Ce que je voulais dire, c'est que le fait que Édouard Philippe et Gabriel Attal fassent un 20h déjà dit beaucoup de choses. C'est-à-dire qu'ils ajustent leur agenda sur le timing de Marine Le Pen. Moi, j'ai échangé avec des proches d'Édouard Philippe ces dernières semaines. Ils avaient une peur, c'était que Marine Le Pen grandit de cette affaire judiciaire.
1: Et oui, enfin, faut pas exagérer non plus. Edmond Dantès, il est resté 15 ans.
2: C'est héros fictif, Edmond Dantès.
1: Oui, Edmond Dantès, c'était innocent. Il est resté 15 ans. Voilà,
4: un storytelling.
3: Ah ben non,
2: comme Marine
3: Le Pen. Je ne crois pas.
1: Non, écoutez, on peut dire que ça se passait comme ça avant, que les gens faisaient n'importe quoi. Je l'ai dit tout à l'heure, le majordome de Jean-Marie Le Pen, payé par l'argent du Parlement européen, vous avez le droit de dire que c'est une erreur.
2: C'est pas aujourd'hui ce qu'on reproche à Marine Le Pen.
1: Non, mais vous avez le droit de dire que c'est une erreur.
2: Je veux vous dire.
1: C'est ça qu'on attend aussi de la sincérité.
2: Quand je vous dis Marine Le Pen et Edmond Dantès, je vous dis simplement, derrière ça, elle a été tellement enterrée. J'en ai fait des plateaux. On m'a dit, mais vous pensez pas qu'elle devrait passer le relais? Vous pensez pas que c'est fini? Vous pensez pas que son nom? Vous pensez pas qu'elle a plus rien à proposer? Vous pensez pas que
4: les gens vont se lasser?
2: Vous pensez pas que ses militants veulent quelqu'un d'autre? J'entendais un dingue de commentateur sur France Télévisions qui disait, ah, mais les électeurs et les militants sont très déçus, etc. Non mais pas du tout.
3: Non mais laissez Edmond Dantès Edmond Dantès il payait pas son majordome avec de l'argent détourné.
2: Arrêtez,
3: il était innocent.
2: C'est une fiction.
5: C'est plutôt Jean Valjean.
2: C'est une fiction.
3: Jean Valjean c'est
2: une fiction qui vous dit
5: Jean Valjean qui revient du bal.
2: Elle a un côté effectivement non pas indestructible mais quand même elle en a quand même pris et elle revient toujours parce que pourquoi? Elle a créé un lien aussi avec les Français au-delà de ça.
1: Ce que vous dites peut s'entendre. Je précise pour la jeune génération qui nous écoute qu'Edmond Dantès n'est pas l'attaquant du Paris Saint-Germain ou
2: chacun ses références.
1: Alexandre Dumas.
2: Chacun ses références.
1: Qui était dans vous le conte de Monte Cristo que je vous invite à lire pendant les vacances.
3: Le plus grand polar de tous les temps.
1: Parce que c'est génial le conte de Monte Cristo. C'est 6 volumes, c'est long. Hein.
3: C'est extraordinaire.
1: Les adaptations ne sont que la racine carrée du livre. Tellement il y a d'épisodes, etc. C'est formidable.
3: La plus grande série de tous les temps, voilà.
1: Exactement. Bon, on revient à 9h47 à Édouard Philippe, que vous avez trouvé faible, et je vous laisse vos propos, parce que je ne veux pas me fâcher avec Édouard Philippe, ni avec personne, en cette dernière aujourd'hui. On ne sait jamais, vous avez raison. En revanche, tiens, c'est intéressant aussi, parce que ça veut dire qu'Édouard Philippe, celui hier qui a aussi peut-être marqué des points, c'est Gérald Darmanin avec cette décision-là. Parce que la droite sociale qu'il incarne est sans doute une possibilité de contrer le Rassemblement national. Eh oui, c'est une droite sociale, il peut... L'électeur...
4: Je pense au contraire. Je pense que c'est la droite libérale qui peut se dire, Marine Le Pen étant elle-même un peu sociale, on a un créneau. En tout cas, c'est comme ça que les LR l'analyse. Un représentant des LR, il nous
1: dit... Alors les analyses de LR, généralement, sont à côté.
4: Ça vaut ce que ça vaut, mais voilà comment ils se placent, en tout cas.
1: Moi, je pense que Gérald Darmanin a une carte à jouer, précisément, depuis hier, parce qu'il peut venir prendre...
2: Il s'occupe déjà de la justice, parce que je ne sais pas s'il a une carte à jouer pour autre chose, mais quand il touche à quelque chose, en général, ça ne se passe pas très bien.
1: Bon, écoutons Édouard Philippe sur le pouvoir en cassation.
6: Ça, c'est dit.
7: Écoutez, les choses sont claires. Elle a été condamnée 2 fois par la justice. Elle se pourvoit en cassation comme elle en a parfaitement le droit. Elle pourra être candidate. Elle sera candidate pour la 4e fois. Et le terrain se déplace aujourd'hui du dossier judiciaire à la réalité politique d'une participation à une campagne électorale à laquelle moi j'entends défendre mes positions et lutter pied à pied contre les positions prend Madame Le Pen. On ne choisit pas son candidat dans une démocratie. On affronte le candidat que, normalement, un parti politique vous donne. Là, en l'occurrence, c'est la justice qui a tranché. Bon, c'est comme ça. Moi, ce qui m'intéresse, c'est de dénoncer le danger que représente Madame Le Pen. Je comprends très bien la colère qui peut saisir un certain nombre de ses électeurs. Mais ce que propose Madame Le Pen, c'est un retour en arrière sur la question de la réforme des retraites avec une retraite à 60 ans. C'est l'engagement qu'elle a pris.
1: Bon, alors ça c'est intéressant. Ça c'est un point précis. Bon, est-ce que ce qu'il dit est vrai? Est-ce que le RN propose la retraite à 60 ans?
2: J'ai l'impression, enfin bon, on tourne en rond puisqu'on répète ça depuis des années. Nous proposons un système qui fait que lorsque vous avez commencé à travailler avant 20 ans, souvent vous êtes dans des métiers durs. Quand vous avez commencé à travailler avant 20 ans, vous avez fait des métiers souvent manuels, etc. Vous pouvez, lorsque vous avez vos 40 annuités, il faut toujours mettre les deux ensemble, partir à partir de 60 ans. Et puis après, progressivement, 42 annuités, vous pouvez partir à partir de 62 ans. Est-ce qu'il faut introduire ou pas un peu de capitalisation là-dedans? Ça peut être un débat. De toute façon, rien, jamais d'obligatoire.
6: Donc, la règle, c'est 42 annuités. C'est-à-dire que quelqu'un qui commence à travailler, on va prendre quelqu'un qui commence à travailler et qui a fait des études. Oui. Il a 23, 24, 25 ans. Donc, il partira à 67 ans.
2: Avec, mais évidemment, parce que lorsqu'il rentre tard sur le marché du travail...
6: Pourquoi M. Philippe dit cela?
2: Parce qu'il est un peu démago. Puis parce
6: donc, il dit une erreur.
2: Parce qu'il réduit notre proposition politique à quelque chose qui peut peut-être heurter certains en disant c'est 60 ans, il oublie les 40 annuités, il oublie que c'est pour les gens qui ont commencé à travailler.
6: C'est 40 annuités ou 42?
2: 40 annuités à partir
6: avant 20 ans et après 20 ans, c'est 42 annuités.
2: C'est exactement ça.
6: Ça, c'est la position du RN.
2: Vous voyez, c'est la position de M. Philippe, que je ne connais pas bien d'ailleurs en la matière.
6: Mais lui, oui.
2: Ce qu'il propose, mais peu importe. À caricaturer, à jouer sur les peurs des Français, en leur disant « Regardez, avec vous, ça va être la ruine, avec le RN, ça va être la ruine, etc. » Enfin, ces gens-là ne se rendent pas compte que c'est avec eux que c'est la ruine, que nous les avons vus à l'œuvre. Donc moi, j'aimerais que M. Philippe prenne les choses au sérieux, parce que, en fait, c'est le fiasco avec l'air sérieux, M. Philippe. Il a l'air très sérieux, mais dès qu'il a été au pouvoir, c'était un fiasco
6: épouvantable. M. Chenu, faites pas leur campagne, ils font ce qu'ils veulent. Ils font ce qu'ils veulent. S'ils veulent, je vais vous dire, ils passent leur temps à expliquer que le RN est un danger. Je pense qu'ils se trompent de stratégie parce que ça ne marche plus. Mais laissez-les faire. C'est pas votre problème, leur campagne. C'est pas de votre souci. Prenez votre campagne à vous et arrivez avec des propositions que les Français puissent convaincre. Là, par exemple, ce que vous avez dit sur le RN est très clair, sur la retraite est très clair.
5: Même si c'est clair, en tout cas, c'est la démagogie, elle est de votre côté, parce que promettre la retraite à 60 ans, même pour une partie de la population, aujourd'hui, ce n'est pas possible. En Allemagne, la retraite, l'Allemagne vient de voter une loi.
6: 60 ans, pardonnez-moi, Eugénie, c'est 42 annuités.
5: Oui,
6: pardonnez-moi, mais si vous avez commencé à 17 ans ou 18 ans, que vous êtes en train de bosser depuis 42 ans, moi ça ne me choque pas et je trouve ça plutôt bien de ne pas faire travailler certaines personnes dans des métiers difficiles qu'on fait 40 ans.
5: En Allemagne, ils viennent de décider de prolonger la retraite à au-delà de 67 ans. Voilà où ils en sont.
6: Non, mais vous, avec les vieux, vous êtes.
5: Nous sommes hyper en retard. Nous sommes hyper en retard.
6: Vous voulez les faire bosser. Mais vous voulez les faire bosser. Vous êtes terrible avec les vieux. Vous voulez leur piquer de l'argent quand ils sont déjà en retraite? Vous voulez faire bosser plus?
5: Non, je veux que mon pays soit sauver mon pays d'une dette catastrophique et d'un modèle social qui n'est plus tenable. Et je suis désolée, pour moi, il faut que la majorité des Français, en tout cas, partent à la retraite à 67 ans. C'est pas possible
2: de faire autrement. C'est qu'il y ait plus de gens.
6: Mais c'est ce qui se passerait, Eugénie.
5: C'est qu'il y ait plus. Est-ce qu'il y aurait une majorité des Français qui partiraient à 67 ans dans votre modèle?
2: Qui partiraient à
5: 67 ans.
2: Ça dépend s'ils ont 42 annuités ou pas. Si vous avez vos 42 annuités, vous pouvez partir à partir de 62 ans. Ce qu'il faut, c'est davantage de Français qui travaillent, c'est-à-dire plus jeunes. Et là, il y a un enjeu de société autour duquel personne ne dit rien. Mais moi, je pense qu'il faut faire rentrer les gens, les jeunes, les gamins, beaucoup plus tôt sur le marché du travail. Certains parlaient même de majorité professionnelle. Donc là, je pense qu'on a un enjeu. Maintenir les seniors dans le monde du travail, parce que beaucoup sortent à 57, à 50 ans.
6: Oui, mais ça, c'est les entreprises.
2: D'accord, mais là, il y a peut-être des politiques à mener, incitatives. Il y a quand même quelque chose à faire. Il n'y a pas jamais rien à faire. Et c'est un choix de société. C'est vrai que c'est un choix de société, cette question des retraites. Oui. Mais nous, on l'assume comme un choix de société sur lequel on peut avoir un débat. Aucun problème. Mais qu'on arrête de caricaturer les choses en disant que le Rassemblement national promet ou propose quelque chose qui n'est pas tenable, c'est un choix de société. Ça veut dire que quand on est politique, on choisit. C'est-à-dire qu'on fera des économies ailleurs pour financer ce choix de société et des économies ailleurs. Si j'écoute, par exemple, Marc Toiti, qui est un économiste, qui n'est pas un économiste de la maison RN, il nous disait la semaine dernière, il y a 150 milliards d'euros par an à aller chercher dans la tuyauterie de l'État, les agences, etc. 150 milliards d'euros. Enfin, je ne sais pas si on se rend compte que même si un tiers de ces sommes revenait dans le budget de l'État, on pourrait faire des choses extraordinaires dans notre pays. Notre pays est blindé de structures, de tuyauteries inutiles dans lesquelles on se perd et qui tuent notre capacité de croissance, à créer de la croissance.
6: Je rappelle que vous venez de l'UMP.
2: Oui.
6: Hein, vous avez un parcours de l'UMP. Vous avez quitté l'UMP quand ?
2: Ça commence à dater, puisque moi, je n'étais pas aux Républicains, c'était avant, donc en 2014.
6: Et que, alors je ne sais pas comment vous vous définiriez politiquement.
2: souverainiste. Moi, j'ai toujours voté contre les traités. La première fois que j'ai voté, c'était contre Maastricht. J'étais toujours très hostile à ça parce que j'avais l'impression qu'on allait effacer le pays. Et d'ailleurs, je pense que finalement...
1: Et sur le plan économique, vous...
2: Je suis pas ultra-libéral, c'est le moins qu'on puisse dire. Je crois beaucoup en la capacité de l'État.
1: Vous êtes un étatiste, vous êtes un colbertiste.
2: Un étatiste ou colbertiste, oui, c'est pas mal. Je trouve qu'en tous les cas, l'État a un rôle à jouer, et en matière stratégique, et en matière d'équilibre. Mais maintenant, je suis pour la liberté d'entreprendre, je suis pour que les PME, les TPE, qu'on leur donne de l'oxygène, qu'on arrête de les noyer de normes, bien entendu. Moi, je suis pour la liberté. Mais je pense que l'État a un rôle dans la société.
1: Et tout le monde est pour moi dedans,
2: mais il y en a de plus en plus.
1: Il y en a de plus en plus. Donc, je marque le fameux temps.
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27: Il est 10h. Le flash, c'est avec Wallis Glaise. Bonjour Wallis.
28: Bonjour Clélie, bonjour à tous. La surprise, Marine Le Pen hier soir à la télévision. La chef de file du Rassemblement National, condamnée en appel mais déterminée à faire campagne pour l'élection présidentielle de 2027. Son pourvoi en cassation lui offre un sursis. Marine Le Pen doit y aller, même avec un bracelet électronique. Réaction de la députée européenne Marion Maréchal ce matin dans la grande interview Europe 1 CNews. Les soldats du feu en deuil, un sapeur-pompier volontaire de 22 ans est mort ce matin alors qu'il combattait depuis une partie de la nuit un feu de forêt en Savoie. C'est le ministre de l'Intérieur, Laurent Nunez, qui l'a annoncé sur X. Le jeune homme a été emporté par une chute de pierre. La situation reste difficile dans les Pyrénées-Orientales où l'incendie n'est toujours pas fixé. 800 pompiers à pied d'œuvre, près de 5000 hectares de forêt partis en fumée à l'ouest de Perpignan. Dans la Drôme, des colonies de vacances ont dû être évacués. Un animateur périscolaire parisien soupçonné d'agression sexuelle sur 9 enfants de 3 à 5 ans relaxé hier à Paris. Décision prise faute d'éléments matériels suffisamment constitués, se justifie le tribunal de Paris. Un policier ou un gendarme qui fait usage de son arme en intervention doit-il être automatiquement suspecté? Non, répondent les députés. L'Assemblée nationale adopte la loi sur la présomption d'usage légitime pour les forces de l'ordre au terme d'un débat houleux. Texte adopté par 313 voix contre 199. Le texte part à présent au Sénat. Dans le reste de l'actualité, les États-Unis lancent des frappes massives contre l'Iran qui riposte contre des pays du Golfe. La mer américaine a frappé plus de 80 cibles, un regain de tension dans la région. Le Groenland n'est bien évidemment pas à vendre. Les mots de la première ministre danoise au sommet de l'OTAN à Ankara en réponse à de nouvelles déclarations de Donald Trump. Hier à Ankara, le président américain a réitéré que le territoire autonome danois devrait selon lui être contrôlé par les États-Unis. Cette remontada qui restera dans les annales de la Coupe du Monde, menée 2-0 jusqu'à la 80e minute, l'Argentine a réussi finalement à se qualifier au forceps pour les quarts de finale. Victoire 3-2 face à l'Égypte. Les Argentins affronteront dimanche la Suisse. La Suisse qui s'est imposée hier soir face à la Colombie. Et puis enfin, Novak Djokovic, le Serbe, rejoint Yannick Sinner en demi-finale de Wimbledon en quête d'un 25e titre du Grand Chelem à 39 ans. Novak Djokovic a écarté le Canadien Félix Auger-Aliassim en 5-7.
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28: 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Place à Europe 1 Info avec vous, Clélie Mathias.
27: Merci Wallis et à tout à l'heure à 10h30 sur Europe 1.
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27: Bonjour à tous et bienvenue sur Europe 1. Si vous nous rejoignez, c'est Europe 1 Info qui commence. On est ensemble pour 3 heures pour vivre évidemment ce moment politique totalement inédit dans l'histoire de France. Marine Le Pen qui se présente, qui va une quatrième fois pour la présidentielle malgré cette condamnation en appel. Elle se pourvoit en cassation et estime donc qu'elle a moyen de se présenter et d'être candidate. On va évidemment longuement en parler. Je vous présente mes invités, chroniqueurs déjà Georges Fenech et Gabriel Cluzel. Bonjour à tous les deux.
1: Bonjour Clélie.
27: Soyez les bienvenus. Et puis bien sûr, beaucoup d'invités qui vont venir réagir et donner leur avis. Sébastien Chenu, mon premier invité. Bonjour.
2: Bonjour madame.
27: Je rappelle que vous êtes député Rassemblement National du Nord, vice-président du Rassemblement National et vice-président de l'Assemblée nationale. Alors en parlant de vice quand même, parlons-en justement de vice, le vice judiciaire dans tous les sens du terme d'ailleurs. C'est totalement fou ce que nous vivons. Est-ce que vous dites que c'est un pari ce qu'a fait Marine Le Pen hier?
2: Non, le pari qu'elle prend, c'est de devenir présidente de la République. Ça, c'est un vrai pari. Pour le reste, je pense que les choses rentrent dans l'ordre en réalité, puisque les juges ont indiqué que c'était aux Français de décider de qui devait être président de la République, et par conséquent que l'exécution provisoire était une atteinte au processus démocratique. La Cour d'appel a en cela donné raison à Marine Le Pen et lui a donné le feu vert pour aller à la présidentielle. Alors, après, elle a émis un certain nombre de sanctions que nous contestons, raison pour laquelle Marine Le Pen va en cassation, parce qu'elle conteste ces sanctions, mais elle ne l'empêche pas, la justice ne l'empêche pas d'être candidate à l'élection présidentielle. C'est les Français qui choisiront, et Marine Le Pen suit le process habituel de tout justiciable lorsqu'il conteste une décision de justice, c'est-à-dire qu'elle utilise cette capacité à se pourvoir, à inscrire un pourvoir en cassation, rien de plus normal.
27: Voilà, en guise d'introduction, vous avez mentionné les Français. Les auditeurs d'Europe 1, les Français, peuvent nous appeler. Marilyn Hérault, bonjour déjà, je ne vous ai pas salué.
5: Bonjour Clélie, bonjour à toutes et à tous. Et si vous voulez prendre la parole, chers auditeurs, appelez-nous 01 80 20 39 21. On veut vous entendre pour débattre, réagir, témoigner, donner votre opinion, que vous soyez d'accord ou pas d'accord, on vous donne la parole sur Europe 1. Oui. 01 80 20 39 21.
27: Appelez-nous, donnez-nous votre avis, c'est quand même un moment assez fou que nous vivons. On a besoin de vous entendre aussi. Gabriel Cluzel, Georges Fenech, qu'en pensez-vous comment avez-vous réagi quand vous avez entendu hier soir Marine Le Pen se déclarer candidate? Georges Fenech.
1: Bah, écoutez, d'abord, je trouve qu'il y a du panache, mais du courage chez Marine Le Pen, incontestablement. Il y a aussi une volonté, une détermination d'aller jusqu'au bout de ce parcours politique à un moment où elle n'a jamais été aussi proche, finalement, de l'emporter. Ça, c'est une certitude. Après, je ne m'attendais pas à cette décision de cette façon-là. Je pensais qu'elle irait jusqu'à purger d'abord cette histoire du bracelet électronique, puisque, au fond, quand vous regardez de près la procédure, elle a été condamnée à 1 an de bracelet électronique, d'accord ? Aujourd'hui, on sait qu'avec la remise de peine, ça veut dire 9 mois. 3 mois de remise de peine, 9 mois, ça veut dire libération conditionnelle possible au bout de 4 mois et demi. C'est-à-dire que si elle avait accepté cette décision telle qu'elle, elle purgeait fin novembre, au plus tard, elle purgeait le bracelet électronique, ce qui lui laissait décembre, janvier, février, mars, faire une campagne enfin libérée de tout. C'est cela que j'attendais, en fait. Je pensais que c'était... Bon. Là, il y a un autre choix.
27: Mais ça aurait valé signifier qu'elle acceptait sa condamnation, voilà. Alors, en fait. Or, et Sébastien Chenu, vous nous l'avez rappelé.
1: Je respecte entièrement le fait.
27: Marine Le Pen dit qu'elle est innocente.
1: Qu'elle ait le droit de faire son pourvoi en cassation, qu'elle ait le droit de clamer son innocence. Ça, c'est son droit le plus fondamental. Donc, je respecte tout à fait ça. Mais en même temps, vous ne pouvez pas exclure le risque que cette affaire pollue, si vous voulez, la campagne présidentielle. D'ailleurs, vous voyez, depuis ce matin, tout le monde parle que de ça. On parle moins du programme. Mais elle va...
27: Ça va venir, là, on est le lendemain, voilà, peut-être que...
1: Elle va parler, bien sûr, et Sébastien Chenu, ici présent, va nous en parler, bien sûr, mais n'empêche qu'il y a une prise de risque, parce qu'en janvier, on ne sait pas ce qui peut se passer avec la Cour de cassation. J'entends dire, oui, il y aura une QPC, c'est-à-dire on saisira le Conseil général. Mais la Cour de cassation, elle peut
2: si c'est janvier.
1: La Cour de cassation l'a dit, déjà. Je ne vois pas pourquoi elle se déjugerait. Elle a dit qu'elle statuerait s'il y avait un pourvoi au mois de janvier.
2: Non, parce qu'il y avait une histoire... Non, attention.
27: Sébastien Chenu.
2: Mais je parle sous votre contrôle, Georges.
1: Tout ça est aléatoire.
2: La Cour de cassation, en général, rend ses avis entre 1 an et 2 après en avoir été saisie. Il y avait une procédure accélérée qui ne dépend pas du Rassemblement national, qui avait été indiqué parce qu'il y avait une peine d'inéligibilité sur Marine Le Pen, candidate annoncée à la présidence de la République, et il était donc accéléré, l'examen par la Cour de cassation avait été donc accéléré. Aujourd'hui, il n'y a pas de raison de l'accélérer puisqu'il n'y a plus d'inéligibilité. Marine Le Pen, elle est éligible. Donc, on revient dans des calendriers qui sont des calendriers classiques. Mais de toute façon, ce n'est pas nous qui accélérons et ce n'est pas nous qui ralentissons la marche de la justice. Donc, nous replaçons exactement au milieu du guet, comme n'importe quel justiciable, en disant, voilà, nous formons ce pourvoi en cassation, elle viendra au moment où elle doit venir, mais en tous les cas, il n'y a pas de raison qu'elle soit accélérée pour percuter le calendrier présidentiel.
27: Non, il y a quand même un pari judiciaire, vous l'avez dit. Georges Fenech, vous voulez y rajouter quelque chose ?
1: Oui, j'ajoute, parce que moi, j'ai l'impression de revivre des moments extrêmement douloureux que j'ai vécu en 2017. Parce que lorsque François Fillon, toute proportion gardée, les affaires, ce n'était pas les mêmes, il y avait de l'enrichissement, là, il n'y en a pas.
27: Le calendrier n'était pas le même non plus, on était beaucoup plus proche de l'élection.
1: Moi, je voulais, à ce moment-là, François Fillon est mis en examen, d'accord ? Ouais. Donc il est présumé innocent. Toute sa campagne a été polluée par cette affaire, et au final, il n'a pas été qualifié pour le second tour, il a manqué 400 000 voix, alors qu'il avait un boulevard, il était crédité à plus de 30% au premier tour, voyez-vous ? Donc je ne peux pas ne pas penser à toute cette époque, j'ai l'impression de revivre ce télescopage entre une procédure judiciaire qui, quand même, est infamante quelque part, puisqu'il y a deux condamnations, quand même, hein, et ce bracelet électronique, et une élection présidentielle. On revit ce cauchemar qu'on a vécu en 2017 et qui a entraîné, petit à petit, la chute, voire presque la disparition des LR. Et donc, j'ai l'impression de revivre un peu ça, quoi.
27: Est-ce que les Français peuvent faire confiance à Marine Le Pen ? Surtout, si elle arrive à se qualifier pour un second tour, après, il faudra aller au-delà de votre socle électoral, Sébastien Chenu.
2: Oui, alors, je vais peut-être être un peu cruel, mais vous savez, la dernière fois, il a manqué moins de 400 000 voix, Jean-Luc Mélenchon, pour aller au second tour. Il n'y avait pas de procédure judiciaire. C'est peut-être aussi parfois que l'offre politique qui est présentée par un candidat ne rencontre pas l'adhésion maximale. Il y a une histoire judiciaire qui vient la polluer, mais même quand il n'y a pas d'histoire judiciaire, parfois le candidat ne réussit pas à aller au second tour. Et donc, on fait toujours porter l'échec de François Fillon sur cette histoire judiciaire, mais peut-être tout simplement aussi que son offre politique ne rencontrait pas l'adhésion des Français.
27: Bah là, vous rajoutez une difficulté supplémentaire.
2: Au-delà de ça, nous croyons d'abord, et c'est pour ça qu'on fait ce pourvoi en cassation, à l'innocence de Marine Le Pen. Et donc nous contestons, évidemment, et elle est présumée innocente au moment où nous parlons. Ça a été rappelé ce matin par la procureure générale près de la cour d'appel. Donc elle est présumée innocente. Et comme l'était Fillon, sur ça, je vous rejoins. Mais nous avons une offre politique, nous pensons qu'effectivement Marine Le Pen peut rencontrer l'adhésion des Français au-delà de cela. Et si nos adversaires politiques n'en venaient à ne parler que de cette histoire juridique, ça voudrait dire qu'ils passeraient à côté de leur campagne présidentielle. Nous, on va parler du fond, on a des choses à proposer aux Français. Quand Marine Le Pen, aujourd'hui, lance son slogan « La renaissance pour la France », derrière, il y a une offre politique sur ce qu'est notre pays, ce qu'il est devenu, ce qu'il devrait être, qui n'est pas un regard passéiste sur le passé, sur l'histoire de notre pays, mais qui est plutôt une offre politique en disant « On va partir de nos forces pour proposer quelque chose aux Français et redresser le pays. » On va parler de la France. Mais si nos adversaires politiques veulent ne parler que de juridique, eh bien, ils passeront à côté de leur campagne présidentielle. Je note qu'il y en a deux qui ne font pas cette erreur, au moment où nous parlons. Édouard Philippe, pour une raison assez précise, c'est que lui-même, il est sous le coup d'une instruction pour détournement de fonds publics, donc il ne va pas s'amuser à faire campagne sur ça, alors que lui-même se trimballe, évidemment, cette instruction.
27: On est au stade de l'instruction, on n'est pas encore au stade de la condamnation.
2: Et puis Jean-Luc Mélenchon, qui a dit « Moi, je veux battre le Rassemblement National dans les urnes ». Donc il a compris, alors probablement qu'il est un peu gêné d'avoir eu à la fois un non-lieu lui-même dans une affaire tout à fait identique, mais d'être lui-même condamné. Déjà, c'est un candidat qui est condamné, Jean-Luc Mélenchon, qui a été condamné de façon définitive. Donc ces gens-là ne vont pas parler que de l'affaire juridique, ils vont parler aussi du fond, et ils ont bien raison.
27: Mais quand on dit, Sébastien Chenu, et quand vous dites que vous êtes le parti de l'ordre, que vous voulez remettre de l'ordre dans le pays, comment peut-on prôner l'ordre et avoir deux condamnations ? Alors même si, encore une fois, on le rappelle, il y a une présomption d'innocence parce qu'il y a un pourvoi en cassation, mais il y a quand même cette tâche.
2: Mais nous contestons Ceci donc, nous utilisons les moyens juridiques de n'importe quel justiciable pour contester ceci. Quand la justice se sera prononcée définitivement, on pourra en reparler. Mais enfin, il faut bien noter que les peines qui nous ont été infligées sont bien moins importantes par la Cour d'appel que dans la première instance. Donc vous voyez, finalement, je crois que notre message est de plus en plus entendu et que nous faisons la démonstration de cette innocence, comme nous ferons la démonstration de notre capacité à redresser le pays.
27: On reste ensemble. Sébastien Chenu, Georges Fenech, Gabriel Cluzel, que l'on n'a pas encore entendu, mais
6: oui,
27: promis, je vais vous donner la parole.
6: Et
27: puis on entendra Marine Le Pen, bien sûr. On reviendra sur les mots très forts qu'elle a eus hier.
18: 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Et avec vous, chers auditeurs, 01 80 20 39 21. L'appel est non surtaxé si vous voulez réagir. A tout de suite, il est 10h14 sur Europe 1.
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18: 10h16 sur Europe 1, Europe 1 Info avec Lélie Mathias revient dans un instant avec ses débatteurs, Gabriel Cluzel et Georges Fenech, et notre premier invité, Sébastien Chenu, député RN du Nord, vice-président du Rassemblement National et vice-président de l'Assemblée Nationale. À tout de suite sur Europe 1.
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27: Et écoutons tout de suite les mots de Marine Le Pen, chef de file des députés RN à l'Assemblée Nationale et candidate à l'élection présidentielle de 2027. Elle était l'invitée du 20h de TF1 hier soir.
0: Ce soir, je suis candidate à l'élection présidentielle. J'avais indiqué, vous le savez, que je ne ferai pas campagne sous bracelet électronique. Mais comme j'ai la possibilité de faire un pourvoi en cassation, ce qui n'était pas obligatoirement le cas des autres hypothèses, et que le pourvoi en cassation suspend les effets de l'arrêt, je ferai donc campagne sans bracelet électronique.
27: Gabriel Cluzel, comment avez-vous réagi ?
1: Alors déjà, je constate que depuis hier, c'est un peu comme pendant le Covid, tout le monde était médecin. Aujourd'hui, tout le monde est juriste. Hein, vous avez remarqué hier ça. Soir, c'est incroyable. Bon,
2: spécialiste de l'Ukraine.
27: On a passé la soirée dans le Dallos.
1: C'est pas une science exacte. Hein. On a l'impression d'être dans un flou artistique. Même les juristes les plus éminents ont l'air de se contredire. Mais bon, bref.
27: Non, ça c'est un bon point. Vous avez raison.
3: Même les praticiens.
1: Oui, c'est un peu stressant. J'avoue.
27: Je suis d'accord, la nuit a été très mauvaise.
1: Et c'est vrai qu'on a l'impression d'assister à un jeu de chat et de souris, si vous voulez. Finalement, la justice a fait un peu son Ponce-Pilate, si j'ose dire, ou en tout cas s'est dit, il ne faut pas qu'on puisse nous accuser d'avoir empêché Marine Le Pen de se présenter. Donc on va mettre la balle dans son camp, on va lui dire, ben voilà, vous pouvez vous présenter, puisque l'inéligibilité est purgée, mais maintenant, à vous de choisir. Avec cette idée qu'elle avait, enfin je sais pas s'il l'avait dans la tête, mais en tout cas le fait est qu'elle avait dit qu'elle ne se présenterait pas sous bracelet électronique. Donc de fait, ne restait plus qu'une solution pour elle, parce que la solution de l'aménagement, elle était à moitié satisfaisante, puisqu'elle reconnaissait sa culpabilité. Donc ça veut dire que pendant toute la campagne, tout le monde lui aurait dit « Oui, mais madame, vous avez détourné des fonds », puis le mot détournement de fonds, c'est quand même dans l'imaginaire collectif. Encore une fois, je disais hier, on a l'impression qu'elle est partie sur une plage aux Bahamas avec une valise de lingots d'or. Voilà ce que c'est. Donc c'était impossible de faire campagne dans ces conditions. Donc, de fait, on se dit, il n'y avait plus que cette solution-là. Moi, c'est vrai qu'elle m'a surprise, mais après coup, j'ai compris. Maintenant, j'ai l'impression que ça reste suspendu au bon vouloir de la Cour de cassation.
2: Parce qu'elle a dit, je vais faire campagne sans bracelet électronique maintenant, puisque je fais un pourvoi. Mais c'est quand même une prise de risque, parce que la Cour de cassation pourrait, dès le mois de janvier, ou au février au plus tard, si elle se réunit en janvier, dire « Je confirme la décision de l'arrêt de la Cour d'appel. » Et si elle dit « je confirme », ça veut dire que le bracelet électronique s'applique immédiatement. Voyez-vous ?
27: Donc, les modalités, il faut aller voir le juge, on a 4 mois.
2: Je rejoins ce qu'a dit Sébastien Chenu, à savoir qu'en temps normal, la Cour de cassation met au minimum 1 an avant de statuer. Donc on enjambe la présidentielle. Mais est-ce que dans cette affaire, et l'idée ne va pas leur prendre de dire « on l'avait dit janvier, finalement on maintient janvier et on va statuer », là, on se retrouve en pleine campagne, dans la dernière ligne droite, avec un bracelet. Là, ça serait une catastrophe.
27: Et je reviens juste, parce que Gabriel Cluzel l'a mentionné, la décision des magistrats hier, enfin l'arrêt de la Cour d'appel, est-ce que, d'après vous, c'est une décision juridique ou politique de la part des magistrats ?
2: C'est une décision juridique qui tient compte des conséquences politiques. Et ça, c'est en application de cette décision, cette réserve qu'a émis le Conseil constitutionnel en 2025, ça c'est capital, qui a dit attention, il faut que ce soit proportionné vos décisions d'éligibilité, notamment ne pas priver l'électeur d'un choix dans une élection importante, etc. Ça a été repris d'ailleurs dans la motivation de l'arrêt de la Cour d'appel. Hein. Donc c'est ça, la bascule, il est là. Et donc le juge aujourd'hui fait attention aux conséquences de ces décisions. Il n'est plus avec des œillères comme il l'a été jusqu'à cette décision, parce que pour moi c'est inédit, en disant, ben moi je prends ma décision, je suis indépendant, le reste ça vous regarde. Elle a dit non, il y a une élection présidentielle, on préfère laisser l'électeur libre.
27: Mais est-ce que ce n'est pas aussi un peu machiavélique de la part des juges de renvoyer finalement Marine Le Pen face à son destin ?
4: Marine Le Pen se retrouve souvent face à son destin. Mille et une fois, elle s'est retrouvée face à son destin. Et mille et une fois, elle a triomphé. Non, je rejoins Georges Fenech sur le fait qu'effectivement, c'est une décision juridique d'abord. C'est une décision assez sensée, moi je trouve assez subtile, des magistrats, qui tient compte des conséquences que pourrait avoir sa décision dans la vie politique et sociale aussi du pays. Donc par conséquent, voilà, nous la recevons comme telle, ça ne nous empêche pas de la contester. Parce qu'encore une fois, on n'est pas d'accord avec la qualification. On a un désaccord profond sur la qualification d'un certain nombre d'actes qui sont motivés par cette décision. Mais on est très éloigné, j'allais dire, de ce qui s'est passé en première instance.
2: Quand même, c'était un véritable scandale.
4: Hein. Avec un vocabulaire, là, une coloration politique, qui était extrêmement choquante. Rappelez-vous, le trouble à l'ordre démocratique, totalement inventé, qui n'existe dans aucun texte, qui avait permis de justifier ou de motiver la décision. On revient à des choses qui sont quand même beaucoup plus décentes pour une démocratie.
3: La Cour d'appel a quand même dit dans son arrêt rédigé que c'était une faute grave.
4: Oui. Et nous, on conteste ça, c'est pour ça qu'on va en cassation, on n'est pas d'accord avec les attendus.
3: Alors, Gabriel Cluzel.
1: Non, je voulais simplement demander à Georges Fenech, est-ce que, honnêtement, à si près de l'échéance, je parle de janvier, février, la Cour de cassation oserait, parce que est-ce que ça ne passerait pas vraiment comme une immixtion dans les élections présidentielles, encore plus que l'aurait fait l'arrêt d'hier, parce que là, évidemment, il n'y a plus de solution, on ne peut pas changer de candidat, changer de braquet. Donc est-ce que honnêtement, ils oseraient, et puis est-ce que l'opinion publique l'accepterait? Parce que vous avez parlé de l'affaire Liani, on rentre dans une période de notre vie en France où la justice fait l'objet de beaucoup de défiance, de méfiance. Alors est-ce que ça ne rajouterait pas, je vais aller jusqu'au bout, même à la limite, est-ce que ça ne servirait pas d'une certaine façon?
2: Je disais tout à l'heure, il y a une prise de risque, mais je peux, disons, un peu minimiser cette prise de risque dans la mesure où l'on constate quand même que les juges du fond, en première instance, sont tout feu, tout flamme, voire véritablement justiciers quelquefois, comme on l'a vu en première instance. En appel, ça se calme. Ça, l'expérience me permet de vous le dire. J'ai en souvenir d'autres affaires de ce type, notamment
3: de manière générale,
2: politico-financière. En appel, on calme un peu les esprits et on en revient à plus de droits et plus d'équilibre. Et puis vous montez, et là vous êtes à la Cour de cassation, vous avez encore des sages, encore plus capés, avec beaucoup d'hermines sur leur robe rouge, avec beaucoup, beaucoup, beaucoup de cheveux blancs. Et là, on se calme un petit peu, quoi. On se dit, où est l'intérêt finalement de la justice, sinon que de faire du droit et pas de la politique? Si on veut sauver l'institution judiciaire, il faut qu'on reste dans notre lit, c'est-à-dire la justice, point barre. Et on peut, quand on est du côté de Sébastien Chenu, espérer, effectivement, parce que c'est votre candidate, espérer que la Cour de cassation ne s'immisce pas, pour les quelques mois qui restent pour la présidentielle, en perturbant l'élection présidentielle, en précipitant ses décisions, et en rendant une décision qui l'empêcherait, effectivement, de mener la fin de sa campagne dans des conditions, je dirais, de sérénité et uniquement politique et pas judiciaire.
3: Alors, on va mettre le droit un tout petit peu de côté. Je sais que forcément, il est inhérent à cette décision, mais mettons-le de côté pour parler vraiment politique, parce que c'est une décision politique et on sait bien, et je parle sous votre contrôle, Sébastien Chenu et Georges Fenech, que les animaux politiques sont assez particuliers. Est-ce que vous diriez là, finalement, Sébastien Chenu, que c'est l'heure des grands fauves et non pas des lionceaux?
4: Oh, je me garderai de dire cela, parce que je trouve que ce serait presque désobligeant pour Jordan Bardella. Vous
3: faites, c'est très sympathique, les lionceaux.
4: Oui, mais bon, je pense que Jordan s'est préparé, comme Marine. Jordan s'est préparé à devenir Premier ministre, Marine, président de la République. Et finalement, c'est exactement le sens de l'histoire qui est en train de se dessiner. Donc chacun est dans son rôle, exactement dans son rôle. Et je vais vous dire, il va y avoir tellement de travail à faire pour redresser le pays qu'il vaut mieux que chacun soit bien préparé sur la fonction à laquelle il aspire. Et je crois que c'est pas un petit rôle que celui que va jouer Jordan Bardella, et dans la campagne, dans cette capacité d'ailleurs à nous ouvrir peut-être plus largement, à conquérir le pouvoir et demain à redresser le pays. Donc, je pense que les fauves sont de sortie.
3: Est-ce qu'il n'y a pas les fauves sont sortis. Est-ce qu'il n'y a pas, justement, dans la série Fauves, des accents trumpiens?
4: Bah,
3: dans cette décision de Marine.
4: J'ai entendu ça dans la bouche, je crois, de Gabriel Attal, qui est un peu perdu, je trouve, comme candidat. Utiliser la cassation, c'est utiliser un moyen juridique qui existe. Il y a beaucoup de Français qui vont en cassation. Il n'y a rien de trumpien. Enfin, je veux dire, Marine Le Pen utilise le droit tel qu'il est, ni plus, ni moins.
3: Georges Fenech.
2: Il y a aussi un autre argument, c'est qu'il ne faudrait pas que les Français pensent que, d'une certaine manière, Marine Le Pen bénéficierait d'une impunité, puisqu'elle se retrouverait protégée par l'immunité présidentielle. C'est faux. Regardez pour Jacques Chirac. Jacques Chirac, quand il y a eu l'affaire des H&M de l'hôtel de ville de Paris, le juge d'instruction a fait quoi, Philippot? Il a fait une disjonction, puisque le président était intouchable, et renvoie après son mandat. Et une fois que son mandat a été expiré, Jacques Chirac a été jugé et il a été condamné. C'est-à-dire que dans cette hypothèse, si vous voulez, elle devra toujours rendre compte après son mandat.
3: C'est une parenthèse.
2: Il n'y aura pas d'impunité totale. C'est ça qui est important de comprendre.
3: Je vous remercie, Sébastien Chenieux, d'avoir participé à ce débat et d'être venu sur cette déclaration de candidature hier de Marine Le Pen après sa condamnation en appel et malgré son pourvoi en cassation. On continue d'en parler dans Europe 1 Info avec nos invités. Puis vous pourrez prendre la parole et nous appeler au 01 80 20 39 21 juste après le journal permanent de Wallis Glaise.
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5: À 10h31 sur Europe 1, on retrouve Wallis Glaise pour les dernières informations.
6: Les soldats du feu ont deuil, on l'a appris il y a quelques instants. Un sapeur-pompier volontaire de 22 ans est décédé ce matin alors qu'il combattait depuis une partie de la nuit un feu de forêt en Savoie. C'est le ministre de l'Intérieur, Laurent Nunez, qui l'a annoncé sur X. Le jeune homme a été emporté par une chute de pierre. Et la situation reste difficile dans les Pyrénées-Orientales où l'incendie n'est toujours pas fixé. 800 pompiers sont à pied d'œuvre. Près de 5000 hectares de forêt partis en fumée à l'ouest de Perpignan. Dans la Drôme, des colonies de vacances ont dû être évacuées. La députée européenne Marion Maréchal était l'invitée de la grande interview Europe 1 CNews ce matin. Au micro de Laurence Ferrari, elle se félicite de la candidature à l'élection présidentielle de Marine Le Pen et estime que même si Marine Le Pen avait un bracelet électronique, elle devrait y aller quand même. Les suites du scandale du périscolaire à Paris. Un animateur du périscolaire parisien soupçonné d'agression sexuelle sur 9 enfants âgés de 3 à 5 ans a été relaxé hier à Paris. Décision prise faute d'éléments matériels suffisamment constitués, se justifie le tribunal de Paris. Il a toutefois été condamné à 8 mois de prison avec sursis pour harcèlement sexuel sur 2 collègues. Dans le reste de l'actualité, les États-Unis lancent des frappes massives contre l'Iran qui riposte contre des pays du Golfe. L'armée américaine a frappé plus de 80 cibles, un regain de tension dans la région. Les frappes des États-Unis et de l'Iran compliquent encore plus les négociations pour mettre fin à la guerre, déplore l'Union européenne. Alors que le Comité international olympique vient d'autoriser le retour des athlètes russes dans la compétition, la ministre des Sports et de la Jeunesse, Marina Ferrari, déplore une décision regrettable. Les sportifs russes auront toutefois quelques contraintes sur le terrain, il faut le savoir. Ils ne pourront pas dans l'immédiat chanter leur hymne ni concourir sous leur drapeau. Un match qui restera dans les annales de la Coupe du Monde, mené 2-0 jusqu'à la 80e minute. L'Argentine a réussi à se qualifier au forceps pour les quarts de finale. Victoire 3-2 face à l'Égypte. Dans le dernier 8e de finale, la Suisse est venue à bout des Colombiens. Qualification obtenue au tir au but. 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La suite d'Europe 1 Info avec vous, Clélie Mathias.
5: Merci Wallis, à tout à l'heure.
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8: Europe 1 Info, actualité et décryptage, c'est avec Clélie Mathias jusqu'à 13h avec nos deux chroniqueurs Gabriel Cluzel et Georges Fenech. Et vous, chers auditeurs, 01 80 20 39 21, le standard vous attend, vous avez la parole.
5: Et d'ailleurs, on vous la donne la parole puisque David nous a appelé au 01 80 20 39 21. David qui nous appelle des Yvelines, bonjour à vous et merci de nous avoir appelé, on vous écoute.
9: Bonjour, merci de m'avoir pris au téléphone et bonjour à toutes les personnes sur le plateau présentes aujourd'hui.
5: Bonjour David.
9: Très content que Marine Le Pen se présente. Voilà, je tenais à signaler, c'est pour ça que j'ai appelé. Il fallait qu'elle se présente, c'était impératif pour moi personnellement, mais surtout en vue de sa carrière, de son engagement politique et de la dureté qu'elle a entreprise dans sa vie, des échanges qu'elle a eus. C'était logique pour moi qu'elle se présente. Voilà, malgré les procès, malgré le pourvoi en cassation, malgré tout ce qui va être dit et énuméré, elle devait être présentée. Donc je suis très content. Voilà.
5: Donc finalement, ça veut dire que le jugement de première instance, l'arrêt de la cour d'appel, alors bien sûr, elle est présumée innocente, elle se pourvoit en cassation, mais oui. ça ne vous fait pas peur, ce n'est pas pour vous une
9: du
5: tâche
9: tout. Du tout. Non, c'est pas une tâche. Ça sera une tâche pour ses adversaires qui vont s'en servir, évidemment, hein, c'est le jeu de la politique, mais pas pour moi personnellement. Je vais être un peu dur, hein, mais ce système de pas de paiement, mais je veux dire d'emploi du personnel administratif ou adjoint pour des tâches qui concernent le national ou l'européen, tout le monde le fait. Tout le monde le fait, ça se fait en fait. Donc, je trouve que c'est un procès qui est pas viable pour moi.
5: Et la notion voilà. D'exemplarité en politique.
9: Mais alors, qui est exemplaire en politique actuellement et qui l'a été? Est-ce qu'on a une trace de

0: quelqu'un qui a été exemplaire, réellement, qui n'a jamais eu de mise en examen ou autre dans tout le personnel politique à l'heure actuelle.
1: Eh bien, merci beaucoup. On a compris, on a bien entendu votre avis. C'est intéressant. Attendez, Gabriel Cluzel, vous voulez intervenir?
2: Curiosité, parce que vous dites votre satisfaction de voir Marine Le Pen se présenter. Oui. La perspective de voir Jordan Bardella se présenter, vous inquiétez ou vous aviez une préférence pour Marine Le Pen?
0: J'ai une préférence. Je pense qu'elle a un cuir, elle est endurcie, elle est préparée depuis de longues années à mener une campagne politique. Bon, Bardella est très bon aussi, mais par rapport à son jeune âge, ça aurait peut-être été plus compliqué pour lui. C'est mon avis, après. Voilà.
1: C'est bien de nous l'avoir donné, votre avis. On est ravis. Merci à vous, David. Je rappelle que vous nous avez appelé au 01 80 20 39 21 et vous pouvez, comme David, nous appeler pour nous donner votre opinion, ce que vous pensez de cette quatrième candidature de Marine Le Pen, malgré cette condamnation en appel. Et puis, que pensez-vous de ce pourvoi en cassation? J'accueille Arnaud Stéphan qui nous a rejoint. Bonjour. Vous êtes communicant, fondateur de l'agence La Note de Com et ancien conseiller communication de Marine Le Pen. Alors, justement, à propos de l'électorat, il va en être question puisqu'elle se présente. Je vous propose d'écouter l'analyse de Jérôme Fourquet, le directeur du département opinion et stratégie de l'IFOP, qui explique, lui, que la condamnation de Marine Le Pen pourrait souder son électorat en vue de la présidentielle. Il était au micro d'Alexandre Lemaire ce matin. On verra ce que vous en pensez après.
3: Depuis le déclenchement de cette affaire et ce procès, cet électorat du Rassemblement National considère que c'est une manœuvre judiciaire pour faire taire leur championne et pour l'empêcher d'arriver au pouvoir. On peut toutefois se référer à ce qui s'est passé au printemps dernier lors des élections municipales à Perpignan. Louis Alliot a été réélu dès le premier tour en mars dernier. Et quand nous interrogions pour la presse locale les électeurs qui comptaient voter pour Louis Alliot sur l'impact que pourrait avoir cette décision judiciaire sur leur comportement électoral, 8 sur 10 d'entre eux disaient que ça n'aurait pas d'influence sur leur choix électoral et 10% que ça les incitait même à soutenir encore davantage leur champion. Donc.
1: Voilà, c'était Jérôme Fourquet au micro d'Alexandre Lemaire ce matin sur Europe 1. Arnaud Stéphan, vous êtes d'accord avec l'analyse de Jérôme Fourquet?
4: Totalement. Je pense que la condamnation de Marine Le Pen n'aura pas d'effet sur son électorat de premier tour. Il faut bien préciser, de premier tour, que son socle granitique, pour utiliser justement l'expression des sondeurs, c'est-à-dire son électorat de base, est toujours entre 21 et 25%. C'est extrêmement élevé. Je pense que ça fera changer à quelques étincelles à peine.
1: Parfois, ça se joue à une étincelle, hein.
4: Alors pas pour le premier tour, parce que là, pour le premier tour, vu là où elle se situe, même si elle est à l'étiage, c'est-à-dire elle est au plus bas de ce qu'on lui donne comme score, c'est-à-dire sur son socle granitique, elle est autour de 25%. Personne ne fait l'équivalent aujourd'hui de 25% au premier tour. Donc ça lui garantit quasiment une place au second tour. C'est au second tour où ça devient beaucoup plus difficile.
1: Parce qu'elle va devoir rassembler au-delà de son socle granitique, pour reprendre votre expression.
4: Pas la mienne d'ailleurs, c'est celle de...
1: Oui,
4: je me demande si c'est pas celle de Fourquet d'ailleurs, ou un de ses confrères.
2: C'est à cause de la Bretagne.
1: Oui, ça va être ça. On cherchait l'origine.
4: Vous avez besoin au second tour, évidemment, d'élargir votre électorat et d'aller chercher de nouveaux électeurs. Une partie de l'électorat de droite conservatrice peut être gênée par cette condamnation. Ça dépendra qui se trouve en face de Marine Le Pen au second tour. Si c'est Jean-Luc Mélenchon, je peux vous dire un truc, l'électeur de droite, il se mettra peut-être une pince à linge sur le nez, mais il ira voter pour Marine Le Pen. Je ne pense pas qu'il y aura la volonté d'aller jouer avec le feu et de choisir la Nouvelle France. Si c'était un candidat du socle commun, ça peut être un petit peu plus difficile. Mais encore une fois, quelle sera l'incarnation de ce candidat du socle commun? Je vois pas les espaces politiques. Mais Édouard Philippe, pour l'instant, je suis pas très convaincu ni par son incarnation du candidat, ni par ce qu'il propose.
1: Non, je dis ça parce que selon les sondages, pour l'instant, c'est le seul qui a été
4: bien sûr.
1: Qui hypothétiquement peut.
4: Oui, bien sûr, bien sûr. Oui,
1: c'est
4: un des scénarios qu'il faut mettre sur la table. Après, c'est un primo candidat. Et on verra ce qu'il donne en tant que candidat à l'élection présidentielle. Encore une fois, il faut créer des dynamiques, il faut réussir à incarner une candidature. En face de lui, il aura deux personnes qui sont des poids lourds de la vie politique française, qui ont déjà été candidats à l'élection présidentielle, donc qui savent ce que c'est que la machine à laver d'une élection présidentielle, c'est-à-dire Jean-Luc Mélenchon et Marine Le Pen. Et puis, il va falloir se faire une place au milieu de ces deux compétiteurs qui peuvent être très, très difficiles à manier. Et ce n'est pas la prestation au journal de 20h de France 2 hier soir qui peut nous amener à penser qu'Édouard Philippe, tout d'un coup, va se transformer en un bretteur et un batteur d'estrade.
1: Arnaud Stéphan, vous avez été l'ancien conseiller donc communication de Marine Le Pen pour la présidentielle 2022.
4: Oui.
1: Vous auriez été à ses côtés hier. Est-ce que vous lui auriez conseillé d'y aller?
4: Je lui aurais conseillé.
1: En toute honnêteté.
4: Ah non, je lui aurais conseillé d'y aller. Je ne vais pas faire. Pas faire état des communications que j'ai eues avec les uns et les autres sur la journée d'hier. On a eu la gentillesse de me poser la question. Je lui aurais dit d'y aller. Je n'aurais peut-être pas utilisé la même séquence de communication. C'est-à-dire je n'aurais peut-être pas conseillé de se ruer sur un journal de 20 heures dès le soir même du résultat de cet appel, mais plutôt de prendre un peu le temps, de faire monter un peu le désir de Marine Le Pen au sein du mouvement national pour préparer une sortie un peu moins abrupte de Jordan Bardella qui nous a dit au revoir hier.
1: Elle dit non, il va rester. Et Sébastien Chenu nous l'a redit il y a quelques instants en disant
4: certains de vos confrères faisaient état hier soir d'une question très importante. C'est que faire des affiches qui avaient déjà été imprimées avec Jordan Bardella?
1: Gabriel Cluzel.
2: Oui, je repensais à ce que disaient mes deux collègues, là, si j'ose dire, à Georges qui évoquait le procès Fillon et vous qui évoquez cet électorat du deuxième tour qui pourrait peut-être être rendu frileux par cette condamnation, même si elle est présumée innocente. Mais je me demande si le procès Fillon ne va pas servir d'une certaine façon à faire passer le Rubicon à cet électorat qui a un peu perdu au moment de l'affaire Fillon. Vous savez que c'est un électorat de droite classique qui est le parti quand même de l'ordre et des gens qui ne sont pas condamnés, disons-le franchement, qui vont pas. Mais l'affaire Fillon les a fait douter un peu de l'institution judiciaire. Ils se sont rendus compte qu'elle pouvait être politique, cette institution. Donc je crois qu'ils peuvent se dire ça a déverrouillé quelque chose. Ils peuvent se dire finalement c'est le même genre de configuration. C'est encore une justice politique. Donc ça peut les effrayer, oui, au deuxième tour, mais peut-être moins que ça ne les aurait effrayés avant, je pense. Et puis, il y a ce désamour pour la justice, disons-le. Nous parlions, il paraît qu'il ne faut pas commenter les décisions de justice, mais c'est vrai que cet animateur de périscolaire qui bénéficie du doute, etc., certains se disent nécessairement, mais ce bracelet électronique dont on menace Marine Le Pen, même si qu'elle soit coupable ou pas, parce qu'elle est présumée innocente, je ne peux pas dire si elle l'est ou pas, mais est-ce qu'il ne serait pas mieux sur la cheville de certains autres. Vous voyez ce que... Donc, je pense que ça va rentrer, ça peut... Mais à eux d'installer un bon récit. S'ils ne l'installent pas, ça ne se passera pas bien. Mais s'ils installent un bon récit, ils peuvent rentrer cela un peu en convergence avec ce désamour de la justice.
4: S'il y a un conseil que je peux... Si elle nous écoute, s'il y a un conseil que je peux donner en tout cas à Marine Le Pen ou en tout cas à ses équipes, c'est peut-être de prendre une communication et de suivre sa ligne et de continuer une campagne sans forcément faire attention au débat qu'il y aura sur sa condamnation ou sa crypto-condamnation ou sa possible condamnation, on verra. Et peut-être d'utiliser les débats avec beaucoup de parcimonie. Pourquoi ? Parce qu'encore une fois, elle va avoir des adversaires qui sont des primo-candidats et qui ont besoin de se faire de la notoriété et de la légitimité dans cette élection présidentielle. De ne pas leur donner l'occasion de se faire de la légitimité sur son dos. Et donc, moi j'ai ma campagne, j'ai pas à aller débattre de toute façon de sujets avec des gens qui ont montré qu'ils étaient incapables et je continue sur ma ligne. Je pense que ça serait la bonne stratégie pour la bonne et simple raison que elle va pas servir de punching ball à des gens qui ont besoin, encore une fois, de se faire de la notoriété. On voit hier que tout le banc et l'arrière-banc, les troisièmes couteaux, les huitièmes couteaux de ce qui était disponible dans la vie politique française, a essayé de faire sa petite phrase sur Marine Le Pen. Donc c'était le quart d'heure warrélien de certains, mais je pense que Marine Le Pen n'a pas à leur donner de crédit.
1: Arnaud Stéphan, Georges Fenech, Gabriel Cluzel et les auditeurs sont dans Europe 1 Info. On va prendre Marie en ligne. dans un instant.
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5: Europe 1 Info avec Lily Mathias reprend avec nos deux chroniqueurs Gabriel Cluzel et Georges Fenech et notre invité Arnaud Stéphane, communicant et fondateur de l'agence La Note de Com, ancien conseiller de communication de Marine Le Pen sur la présidentielle de 2022 et avec vous chers auditeurs qui avez appelé au 01 80 20 39 21 et nous avons Marie en ligne.
1: Bonjour Marie, soyez la bienvenue sur Europe 1, on est heureux de vous entendre.
16: Oui, merci. Bonjour à tous. Bonjour. Voilà, moi simplement, je rappelle un détail, enfin bon, un détail que j'ai envie de souligner là. Il y a quelques années, j'avais vu à la télévision Jean-François Kahn, que j'appréciais beaucoup pour l'homme qu'il est, c'est une voix en plus, et qui avait déclaré, sans être d'ailleurs contredit à l'époque dans cette émission, que le Rassemblement National n'était plus d'extrême droite. Bon. C'était son opinion à l'époque. Je ne commande pas non plus plus davantage, mais c'était quand même important et ce n'est jamais repris. Donc je voulais quand même le signaler. Là, j'interviens. C'est pas pour comment dire ni contester le procès ni pour soutenir forcément le RN, etc. Moi, c'est plutôt dans un souci de lutter contre l'arbitraire et dans un souci de justice, quelle qu'elle soit. Ce que je voulais dire aussi, c'est que on parle au sujet donc du bracelet, donc la condamnation avec bracelet. On parle de délinquance concernant donc Marine Le Pen. On peut faire le rapprochement de détournement de fonds avec la dette abyssale des finances françaises qui ont été aussi détournés des fonds qui avaient été votés, détournés de leurs objectifs. Voilà. Ensuite, l'opinion publique fait le rapprochement avec l'affaire Fillon, Strauss-Kahn, bien sûr, aussi pour les raisons que l'on sait, pour l'aboutissement du moins de de ces procès. Voilà, moi je fais ça en fonction, je réagis en fonction d'une justice sans doute idéalisée, surtout en comparaison du laxisme dont elle fait preuve trop souvent. Ainsi, on apprend que qu'un jeune ou quelqu'un a mis le feu trois fois dans le sud de la France et que, soit je crois, il avait déjà été interpellé. Alors pourquoi n'avait-il pas de bracelet? Parce que ça aurait évité la catastrophe.
1: Alors, beaucoup de choses dans ce que vous venez de nous dire, Marie. Ce que je retiens finalement, c'est que vous êtes plutôt satisfaite de la candidature de Marine Le Pen, de son annonce d'hier. C'est bien ça?
16: Non, moi, je réagis surtout dans un objectif de justice, si vous voulez aussi, quoi. Parce que, compte tenu de tous les éléments, je réagis comme beaucoup de l'opinion publique, si vous voulez, qui était a priori une condamnation extrêmement sévère. Voilà, mais sans, je ne peux pas me permettre de juger les décisions de justice, c'est pas la question. Mais alors à ce moment-là, il faudrait que la justice soit aussi sévère et impartiale, c'est le moins qu'on puisse dire, à l'égard d'autres affaires aussi graves, voire bien plus graves. Bon, voilà, c'est tout, quoi.
1: Eh bien, merci beaucoup.
16: Voilà.
1: Mais merci de nous avoir appelés, chère Marie. Je rappelle que vous nous appelez depuis La Rochelle. Je profite également de la présence d'Arnaud Stéphan, comme vous êtes communicant. Hier, on a vu apparaître une première affiche où on voit une Marine Le Pen en blanc, je crois, de mémoire, mais surtout dans une position assez christique, avec les bras en croix, la tête relevée, et avec ce slogan « La Renaissance », qui forcément nous interpelle, parce que il me semblait qu'il avait été préempté par le mouvement d'Emmanuel Macron. Mais donc, que pensez-vous? Vous pouvez nous dire votre avis sur cette première affiche. J'imagine qu'il y en aura d'autres, hein, c'est peut-être pas la définitive, mais cette affiche où l'on voit seulement Marine Le Pen, donc, sans Jordan Bardella et avec ce slogan.
17: J'étais en train d'imaginer l'affiche avec les deux en position christique, ça aurait fait un peu bizarre, quoi.
1: Et ce slogan, la Renaissance, qu'en pensez-vous?
17: Non, je pense que cette affiche a été sortie assez rapidement pour la bonne et simple raison que tout le monde attendait le résultat de l'appel hier et évidemment la décision de Marine Le Pen de se pourvoir en cassation et surtout d'être candidate officiellement à l'élection présidentielle. Il y a un moment donné, vous pouvez prévoir les choses, mais vous ne pouvez pas non plus être certain de ce qui va se passer en cours d'appel. Je pense qu'ils ont sorti cette affiche un peu rapidement. Ils ont remis Marine Le Pen seule.
1: Oui,
17: mais parce qu'une élection
1: présidentielle.
17: Oui, mais une élection présidentielle, c'est le rendez-vous d'un homme ou d'une femme avec le peuple. C'est pas tic et tac, vont se présenter à l'élection présidentielle. Donc, on remet Marine Le Pen dans sa position de présidentielle. Et puis la Renaissance, parce que, ça y est, elle n'est plus inéligible. Voilà, je pense qu'on a essayé de faire du symbole. C'est pas non plus hyper cherché, mais c'est une première affiche. Je pense pas que ça serait l'affiche de campagne. Je pense qu'ils reprendront peut-être, ils vont filer cette métaphore pendant quelques temps. Vous savez, c'est encore long, la présidentielle. Il va y avoir 25 séquences. On va attendre quand même le slogan définitif. Je crois que c'était pour la France et hier c'était pour la France, la Renaissance. Enfin bon, ouais. Je pense que tout ça va s'affiner.
1: Ouais.
17: Et on est vraiment au tout début de l'élection présidentielle.
1: Regardez, mais la campagne a commencé hier. En fait, de facto.
2: Oui, c'est vrai.
17: Elle avait commencé avec Jean-Luc Mélenchon à Saint-Denis quand il avait dit la primaire est terminée, 20 000 personnes.
1: On était suspendu avec cette décision.
2: Oui, cette décision, elle était quand même au centre de l'actualité. Hier, j'avais l'impression qu'on attendait la fumée blanche du pape. Là, c'est vrai que la justice presque lui a offert une tribune quasi inespérée puisque tout le monde attendait, les chaînes d'information continuent regarder.
17: Et international.
2: Bien sûr,
17: il y avait des
2: gens qui étaient venus, il y avait des journaux du monde entier. C'était incroyable dans le palais de justice là et de
17: 600 accréditations.
2: Incroyable. Donc c'est vrai que c'est une entrée en fanfare et même Jean-Luc Mélenchon qui est assez fort pour scénariser ses interventions, qui a un verbe haut, eh bien il n'a pas réussi à en faire de même. Il a presque regretté de ne pas être condamné, peut-être, je n'en sais rien.
17: Mais il l'a déjà été.
2: Fait, voilà, en 2019. Donc c'est vrai que vous avez raison, Clélie, la campagne vient de commencer, et c'est normal, c'est quand même les plus hauts dans les sondages, il est important de savoir sur quel cheval on allait parier. Je ne sais pas si on peut faire des statistiques sur les auditeurs qui nous appellent, mais néanmoins, on constate que, vous voyez, il n'y a pas beaucoup de... ça n'a pas instillé de doute, en tout cas, sur ceux qui le
1: soutiennent. Et il nous reste 2 heures d'émission, hein, tout est possible, voilà, vous savez
2: voir,
1: ce qu'on dit.
2: On va
1: hein.
2: voir, exactement. On verra. Mais je pense qu'ils sont assez représentatifs quand même d'un socle électoral que ça n'a pas ébranlé, que ça conforte plutôt dans l'idée que la justice est partiale, etc. etc.
1: Mais encore une fois, ce que disait Arnaud Stéphan, c'est-à-dire que pour le premier tour, certes, mais pour le second...
2: Non, vous avez raison, l'interrogation, c'est sur le second tour, bien sûr.
18: Les Français aiment bien les blessures, les politiques cabossées qui se relèvent, il y a un côté Monte Cristo. Les Français aiment bien ce récit-là, si vous voulez. On l'a vu avec d'autres... avec Sarkozy, on l'a vu avec Chirac, on l'a vu très souvent. Donc, ça ne va pas lui nuire de ce point de vue-là, ça c'est sûr. Je pense que vous avez raison de parler d'un socle qui est absolument indéfectible, mais je ne crois pas que ça va lui nuire au-delà. Par contre, quand même, il faudra expliquer pendant la campagne, parce qu'il y aura un feuilleton, au mois de janvier, tout le monde va se retourner vers la Cour de cassation. Que va faire la Cour de cassation ? Donc, tout cela va un peu polluer, si vous voulez, la campagne et les opposants qui ne manqueront pas une occasion pour la ramener toujours à une affaire judiciaire.
1: Mais bien sûr.
18: Et l'empêcher. On l'a vécu avec Fillon, c'était tout le temps ça. Les concerts de casseroles. Etc. La différence, quand même, c'est que là, avec Fillon, c'était des affaires plus personnelles.
2: Oui, c'est ça. Quand c'est personnel,
1: c'est pas tout à fait la même chose.
18: Les Français font la différence. Il voit bien que c'est
1: puis
18: pas
1: c'est
18: une histoire...
1: C'est plus complexe
18: de...
1: aussi à comprendre, là.
18: C'est un
1: peu pas d'enrichissement personnel
18: c'est plus
1: non plus.
18: Politique que personnel. Donc c'est pour ça qu'il faut quand même faire la différence. Et il y a une autre différence importante aussi, c'est que dans l'affaire Fillon, la justice avait sorti toute l'artillerie. Le PNF s'était réuni, avait ouvert une enquête moins d'une semaine, après 48 heures après la parution de l'article du Canard enchaîné, et précipité pour ouvrir une instruction en saisissant un des juges d'instruction les plus redoutables de Paris, qui s'est précipité pour le mettre en examen. On a sorti les canons César, vraiment, la justice a montré sa puissance de feu. Là, on commence un petit peu à revenir à un équilibre. C'est-à-dire une justice qui... Vous savez, il y a une règle non écrite qui était plus ou moins respectée, c'était la trêve judiciaire pendant la période électorale. Parce que si vous envoyez un candidat avec des soldats de plomb lestés d'une affaire judiciaire, il n'est plus à égalité avec les autres compétiteurs. Donc il y avait une règle non écrite, la trêve judiciaire avant l'élection. J'ai l'impression qu'on retrouve un peu ça avec la décision de la Cour d'appel qui se dit on va pas empêcher, etc. Mais quand même, méfions-nous des péripéties qui arriveront au mois de janvier.
2: Moi, je pose une question de néophyte, mais la Cour de cassation, elle va pas donner son calendrier. Où on va apprendre tout d'un coup, un 15 janvier, qu'elle a décidé de...
4: Il faut qu'il s'envoie d'un...
2: On va en savoir plus, non ?
18: On va en savoir plus. Il faut d'abord attendre...
1: Que le pourvoi soit bien validé aussi.
18: Est-ce que le parquet général va faire appel ? Apparemment, il semblerait que oui, Donc il y aura deux pourvois, et ensuite c'est à la Cour de cassation à fixer son audience.
1: Merci beaucoup Arnaud, Stéphan d'être venu. Je vous remercie, mais en fait je crois que vous restez d'ailleurs avec nous.
4: Remerciez-moi, puis je reste.
1: C'est super, et puis vous allez être rejoint. On va avoir un invité politique qui va vous rejoindre. Paul Midi, député de l'Essonne et vice-président du groupe Ensemble pour la République à l'Assemblée nationale, il réagira aussi à cette décision de Marine Le Pen dont il est grandement question aujourd'hui dans Europe 1 Info.
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1: Il est 11h01. Le flash, c'est avec Wallis Glaise que l'on retrouve.
24: Bonjour Clélie, bonjour à tous. Donald Trump affirme que le cessez-le-feu avec l'Iran est terminé. Déclaration après la reprise des hostilités entre Washington et Téhéran. C'est une perte de temps de négocier avec eux. Ce sont des menteurs, affirme Donald Trump. L'Iran accuse les États-Unis d'avoir violé le protocole d'accord et revendique des frappes contre Bahreïn. Les soldats du feu en deuil. Un sapeur-pompier volontaire de 22 ans est mort ce matin alors qu'il combattait depuis une partie de la nuit un feu de forêt en Savoie. C'est le ministre de l'Intérieur, Laurent Nunez, qui l'a annoncé sur X. Le jeune homme a été emporté par une chute de pierre. Et la situation reste toujours délicate dans les Pyrénées-Orientales où l'incendie n'est toujours pas fixé. Près de 5000 hectares de forêt partis en fumée à l'ouest de Perpignan. Dans la Drôme, des colonies de vacances ont dû être même évacuées. Un animateur périscolaire parisien soupçonné d'agression sexuelle sur 9 enfants âgés de 3 à 5 ans a été relaxé hier à Paris. Décision prise faute d'éléments matériels suffisamment constitués, se justifie le tribunal de Paris. Il a toutefois été condamné à 8 mois de prison avec sursis pour harcèlement sexuel sur 2 collègues. C'est dans une ambiance houleuse et en présence de la sœur d'Adama Traoré que les députés ont approuvé hier la proposition de loi instaurant une présomption d'usage légitime des armes par les policiers et gendarmes. Le texte part désormais au Sénat pour continuer son parcours législatif. Alors que le Comité international olympique vient d'autoriser le retour des athlètes russes dans la compétition, la ministre des Sports et de la Jeunesse, Marina Ferrari, déplore une décision, je cite, « regrettable ». Toutefois, les sportifs russes auront quelques contraintes sur le terrain. Ils ne pourront pas dans l'immédiat chanter leur hymne ni concourir sous leur drapeau. Les propos racistes de la sénatrice paraguayenne envers Kylian Mbappé ne vont pas rester sans suite. Le parquet de Paris ouvre une enquête pour injures racistes au préjudice d'un joueur de l'équipe de France. Le dossier va être suivi par le pôle national de lutte contre la haine en ligne. Et puis enfin, le quintet, le pronostic de Thierry Léger pour le quintet donc de cet après-midi. Il vous conseille de jouer les numéros suivants, le 9, le 8, le 10, le 7, le 13, le 11, le 12 et puis enfin le 4.
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24: Europe 1, il est 11h03, la suite d'Europe 1, d'Europe 1 Info avec vous Clélie Mathias.
1: Merci Wallis.
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5: Europe 1 Info, il est 11h03 sur Europe 1. Nous sommes jusqu'à 13h ensemble avec nos deux chroniqueurs, Gabriel Cluzel et Georges Fenech, et nos deux invités, Arnaud Stéphan, communicant et fondateur de l'agence La Note de Com et ancien conseiller de communication de Marine Le Pen sur la présidentielle de 2022, et notre nouvel invité, Paul Midi, député de l'Essonne et vice-président du groupe Ensemble pour la République à l'Assemblée nationale.
1: Et bienvenue à vous, amis auditeurs, si vous nous rejoignez sur Europe 1. Je rappelle d'ailleurs que vous pouvez nous appeler et participer à cette émission. Le numéro de téléphone 01 80 20 39 21. On sera heureux de vous attendre, de vous entendre. Et j'accueille donc Paul Midi qui nous a rejoint. Soyez le bienvenu. Je vous propose d'écouter Marie-Suzanne Lequeau, procureure générale près la Cour d'appel de Paris, qui explique que Marine Le Pen débutera donc sa campagne présidentielle sans bracelet électronique. C'était sur TF1 ce matin.
3: En l'état, à partir du moment où il y a un pourvoi en cassation, je ne mettrai pas à exécution l'arrêt donc rendu hier par la cour d'appel. Donc Madame Le Pen, si elle fait campagne, comme elle l'a annoncé, débutera celle-ci sur le port d'un bracelet.
1: Paul Midi, la campagne commence et le camp que vous représentez a donc une candidature qui est affichée, annoncée, assumée en l'espèce de Marine Le Pen. Qu'est-ce que ça change, vous ?
8: En fait, moi, je voudrais qu'on sorte un tout petit peu de la chronique judiciaire et qu'on descende un tout petit peu sur terre. Je pense qu'on, vous savez, on passe notre vie à expliquer à nos enfants qu'il faut respecter les règles, qu'il faut être honnête, qu'il ne faut pas voler, qu'il ne faut pas tricher à l'école. Et là, on a une candidate, un des premiers responsables politiques dans notre pays, qui a été condamné à 2 reprises à de la prison ferme pour détournement de fonds publics et qui décide d'être candidate au plus haut de fonction du pays, la présidence de la République, c'est-à-dire la personne qui garante de l'état de droit et de l'application des lois. Alors, si ça pose de problème à personne, ça me pose, moi, un problème. Je pense à tous les parents, ce matin, qui se sont levés, qui ont emmené leurs enfants à l'école. Qu'est-ce qu'ils ont dit à leurs enfants ? Parce que quand on vole à l'école, quand on triche à l'école, on n'est pas condamné à de la prison ferme. Et donc, je pense qu'il faut quand même revenir un tout petit peu sur terre. Moi, je ne veux pas créer cette société-là, je ne veux pas construire cette société-là, je ne veux pas qu'on devienne les États-Unis de Trump, où on se lance dans des guérillas judiciaires pour être à tout prix candidat, contrairement à ce qu'on avait dit, parce que je rappelle que Mme Le Pen, dans son programme, c'était que quand les élus sont condamnés, ils doivent être inéligibles à vie. Et donc là, on est dans des sujets, on voit des gens se mettre dans des guérillas judiciaires. C'est quoi la prochaine étape ? C'est qu'on va contester, en faisant de la guérilla judiciaire, les résultats dans les urnes et contester notre démocratie. Moi, je ne veux pas qu'on devienne les États-Unis de Trump. Donc nous, on va se battre. On va évidemment battre Marine Le Pen dans les urnes. D'abord parce que je pense qu'elle a un projet qui est délétère pour notre pays, qui est mauvais pour les Français. Et nous, on va porter un projet d'espoir et de changement du système.
1: Mais elle se dit innocente, et elle a le droit, comme tout le monde d'ailleurs, comme tout à chacun, de se pourvoir en cassation.
8: Oui, bien sûr.
1: Donc pour l'instant, elle reste présumée innocente.
8: Bien sûr, moi je respecte l'état de droit, et jamais je le remettrai en cause, encore moins en tant que parlementaire, et dans la démocratie que je respecte, avec la séparation des pouvoirs. Je n'ai d'ailleurs pas à commenter la qualité des décisions de justice. Par nature, elles sont bonnes, et elles correspondent au droit qu'on a défini, nous, en tant que parlementaires, avec le mandat de nos électeurs. Mais c'est pour ça que je vous dis, juste, revenons sur terre, on peut faire toute la chronique judiciaire, c'est super. Moi, j'en ai ras la casquette de faire ça. Chaque minute qu'on passe sur ces chroniques judiciaires, que ce soit celle de l'extrême droite ou de l'extrême gauche, parce qu'on en a aussi de chaque côté, c'est une minute qu'on perd dans les 9 mois qui viennent pour choisir ce qu'on va faire de notre pays. Est-ce qu'on le laisse s'enfoncer avec des salaires qui ne progressent pas assez, une souveraineté qu'on n'a plus en termes de défense et en termes de technologie? Est-ce qu'on laisse ça se faire et on va finir à la fin comme la Chine, la Chine d'il y a 60 ans, un pays pauvre? Ou est-ce qu'on se redresse? Est-ce qu'on choisit en débat des bonnes solutions? Comment on fait pour que les salaires augmentent dans ce pays, qu'on retrouve de la prospérité, que la France devienne la première puissance économique en Europe? Nous, avec Gabriel Attal, on pense que c'est possible, mais il faut prendre les bonnes décisions. On en est là parce qu'on a pris des mauvaises décisions dans les 30 à 40 dernières années. Il faut prendre des décisions différentes. Et moi, je veux qu'on passe les 9 prochains mois à parler de ça. On a défini 4 chantiers capitaux, l'école, les salaires, les frontières, l'intelligence artificielle, et c'est avec ça qu'on va redresser.
1: Laissons de côté la chronique judiciaire, mais en même temps s'invite dans le débat forcément, puisqu'on était suspendu à cette décision et que nous la commentons. Mais soit, laissons de côté donc la justice et venons-en à la politique. Au-delà des programmes, vous savez qu'une élection présidentielle, c'est aussi la rencontre entre un homme, une femme et le pays et les Français. Donc, est-ce qu'en termes d'incarnation, ça vous pose problème, justement? Est-ce que ce n'était pas plus facile pour Gabriel Attal d'affronter Jordan Bardella que Marine Le Pen?
8: Ça, c'est une question que vous devez poser à ceux qui font la stratégie du Rassemblement National. Il y a 2 stratégies pour eux différentes.
1: Et à vous qui faites la stratégie pour Gabriel Attal. Les deux sont valables.
8: Bien sûr, mais je vais vous répondre. C'est ma réponse. C'est de dire, il y a 2 stratégies différentes pour le Rassemblement National, 2 stratégies politiques. Mais moi, je considère que pour la France, c'est la même tragédie à la fin, parce que c'est le même programme. C'est un programme où on va taxer l'épargne pour essayer de financer une retraite à 60 ans. C'est un programme où on va sortir de l'Europe à un moment où on doit absolument se battre face à la puissance des États-Unis et à la puissance de la Chine. C'est un programme dans lequel Marine Le Pen avait proposé une alliance militaire avec Moscou. On serait aujourd'hui en train de se battre aux côtés de Poutine contre les Ukrainiens. Donc, j'entends vos sujets d'incarnation. Ils ont pris leur décision. J'ai commenté leur décision. Je considère que, moi, je pense vraiment, si on est très terre à terre, qu'est-ce qu'on dit les parents à tous les enfants de ce pays quand ils les ont emmenés à l'école ce matin ? Qu'est-ce que vous pouvez dire face à ça ? Moi, ce n'est pas la société que je veux. Maintenant, on va se battre sur le projet. Maintenant, on est clair sur l'incarnation, puisque c'est Marine Le Pen. Voilà. Au moins, on peut avancer.
1: Oui, c'est ce qu'on a dit, la campagne commence.
8: On va se battre sur le projet, parce que le projet de Marine Le Pen, je pense que c'est un mauvais projet. Mais la bonne nouvelle, c'est que nous, avec Gabriela, on a un bon projet pour la France, pour que les salaires augmentent et qu'on retrouve notre souveraineté.
1: Georges Fenech.
18: Je vais m'adresser aux parlementaires. Donc, vous êtes attachés, c'est vous qui le dites, et je vous crois, à l'état de droit. Mais en ayant dit cela, en même temps, vous avez fait une petite entorse, cet état de droit, puisque vous avez dit, elle a été condamnée à deux reprises, comment vais-je expliquer à mes enfants, etc. etc. Je vous rappelle que le pouvoir en cassation fait qu'elle n'est plus condamnée et qu'elle bénéficie d'un principe fondamental de cet état de droit qui est la présomption d'innocence. Or, vous venez de bafouer... je ne fais pas de polémique avec vous, hein, je ne suis pas en politique, moi. Vous venez de bafouer, je parle en tant qu'ancien magistrat, vous venez de bafouer une règle essentielle. Et je ne voudrais pas, en tant que citoyen cette fois, que nous ayons un débat effectivement qui tourne autour de cela, c'est-à-dire, vous êtes délégitimé parce que vous avez été condamné deux fois. Non, elle est présumée innocente, que ça plaise ou que ça ne plaise pas, il faut respecter ce principe.
8: Mais attendez, si vous n'avez pas de polémique, moi je respecte l'état de droit, je respecte la présomption d'innocence. Mais pardon, c'est pas parce qu'on est présumé innocent que ça enlève la réalité d'une partie des faits que je me permets de rappeler, qui est qu'à deux reprises, elle a été condamnée, première instance, deuxième instance.
18: Non, c'est fini.
8: Ça n'enlève rien à la présomption d'innocence, mais ça n'enlève rien non plus au fait que par deux fois, c'est un fait. Non. Elle a été condamnée, elle est peut-être présumée innocente, mais elle est condamnée et elle a fait un choix. C'est un choix politique et moral qu'elle a fait. Elle a considéré que dans ce contexte...
18: Elle a le droit.
8: Elle a le droit, mais c'est pour ça que je vous ai dit tout de suite, j'ai commencé. Moi, je ne veux pas me placer sur le plus judiciaire. Ça a été commencé dans tous les sens.
18: C'est ce que vous avez fait pourtant.
8: Vous êtes un meilleur expert. Non, je vous parle des parents ce matin de notre pays qui ont emmené leurs enfants à l'école et qui m'ont demandé
1: puisqu'on
8: à moi...
1: Puisqu'on est dans ce débat-là.
8: Qu'est-ce que je raconte à mes enfants ? Qu'est-ce que je leur dis ?
1: S'il vous plaît, on va reprendre ce débat. Mais écoutez, ça va peut-être vous aider à vous positionner d'ailleurs. Écoutez, Laure Lavalette, députée Rassemblement National du Var, porte-parole de la campagne de Marine Le Pen, donc, qui fustige la présomption d'innocence à géométrie variable des autres partis. Elle était l'invitée de l'heure des pros et vous pourrez réagir évidemment pour le midi.
9: J'ai bien compris que la classe politique d'un coup tremblait un peu. Il y avait qu'à voir leur mine déconfite hier. Effectivement, je pense que la candidature de Marine Le Pen n'était pas une bonne nouvelle, ni pour Gabriel Attal, ni pour Édouard Philippe. Encore une fois, est-ce qu'ils vont avoir la présomption d'innocence à géométrie variable ? Je vous pose la question. Comme tout justiciable, Marine Le Pen est présumée innocente. Nous pensons que cet arrêt de la Cour de cassation arrivera après la présidentielle. Donc voilà, nous on jette toutes nos forces dans la bataille. Et puis les Français jugeront. Et je pense que c'est eux qui, voilà, pour l'instant, Marine Le Pen et Jordan Bardella caracolent, j'allais dire, en tête des sondages. Elle a la stature d'une femme d'État. Certains Français craignaient qu'elle ne puisse pas y aller. Je pense au contraire que ça donne un souffle nouveau dans cette élection présidentielle. Et même elle, je pense à titre personnel, quand vous avez pu penser être empêché et que finalement vous pouvez y aller, je pense que vous avez une détermination, une ténacité qu'on lui connaît déjà. Hein.
1: Paul Midi, qu'est-ce que vous lui répondez alors, Lavalette ?
8: Non, je lui réponds que c'est... Moi, je trouve que c'est une bonne nouvelle que Marine Le Pen soit candidate parce que au moins, le programme va être clair et le bilan du Rassemblement national va être clair parce que Marine Le Pen, ça fait 40 ans qu'elle fait de la politique. Qu'elle vit d'ailleurs, pardon, au crochet de l'État, parce que moi j'ai été plus longtemps entrepreneur que député de la République. Hein. Et donc on a le bilan de ce qui se passe dans les...
1: Si je peux me permettre.
18: Elle a été avocate.
8: Oui, enfin, on a le bilan de ce qu'ont fait les mairies RN et ce qu'elles font. Donc il y a un bilan. Voilà, Marine Le Pen, ça fait longtemps qu'elle est là. On va pouvoir en discuter. C'est quoi les propositions qu'elle avait faites ? Qu'est-ce qu'elle a changé ? Tous ces changements d'avis ? Ce qu'elle représente ? Et donc, c'est une bonne nouvelle. Au moins, ça sera très clair et on va pouvoir se battre projet contre projet. Et puis, ça serait super qu'à un moment, si on peut arrêter de parler de la chronique judiciaire, si on nous permet.
1: Au lendemain de cette décision.
8: Bien sûr, mais.
1: Bien.
8: Moi, chaque jour qui passe compte pour notre pays parce que je considère qu'il y a beaucoup de choses à changer dans notre pays. Je suis sûr qu'il y a une majorité de Français qui le pensent. Le RN et la France Insoumise ont bâti leur succès sur les ruines de notre système économique, politique, institutionnel. Ce système, il faut le changer, c'est ça qu'on porte avec Gabriel Attal.
1: Arnaud Stéphan, puis Gabriel Cluzel.
4: J'aurais presque envie de vous poser une question, monsieur le député. Est-ce que la France Insoumise et le Rassemblement National n'ont pas bâti plutôt leur score et leur stratégie politique sur le bilan des 10 années qui viennent de des 9 années qui viennent de s'écouler avec les deux quinquennats d'Emmanuel Macron? Est-ce que c'est pas les 3800 milliards de dettes aujourd'hui? Est-ce que c'est pas le fait que des enfants meurent à coup de pied dans la tête à peu près partout, qu'il y ait 15 000 agressions sexuelles dans les foyers de la ZE? Ça, c'est un vrai problème. Et puis ensuite, la volonté de pureté, je comprends. C'est sûr qu'on préférerait tous avoir une classe politique irréprochable. Vous savez, Savonarole, ça fait pas forcément des bonnes choses au bout du compte. Et la dernière, c'est faut toujours se méfier aussi de ses propres éléments de langage. Parce que je vous rappelle quand même qu'il y a une enquête préliminaire qui est ouverte sur le financement des campagnes du président de la République pour 2017 et 2022. La probité, ça marche pour tout le monde. Et je vous rappelle qu'il y a eu quand même aussi des affaires pendant les 10 dernières années qu'on vient de vivre. Attention, et puis encore une fois, c'est pas de la corruption. Je vous rappelle que l'enrichissement personnel a été écarté hier, monsieur le député, et que donc c'est du financement de vie politique. Je dis pas que c'est forcément bien si ça devait être avéré, mais il se trouve que c'est de nature différente. On n'est pas sur l'affaire Cahuzac.
1: Votre réponse, Paul Midi, juste avant le journal permanent, de 11h30 sur Europe 1.
5: Europe 1 Info Actualité, décryptage de 10h à 13h, ça revient dans un instant, il est 11h16 sur Europe 1, restez avec nous.
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5: Europe 1 Info avec Lélie Mathias continue jusqu'à 13h. Nous sommes avec nos deux chroniqueurs, Gabriel Cluzel et Georges Fenech, et nos deux invités, Arnaud Stéphan, communicant et fondateur de l'agence La Note de Com et ancien conseiller de communication de Marine Le Pen sur la présidentielle de 2022, et Paul Midi, député de l'Essonne et vice-présidente du groupe Ensemble pour la République à l'Assemblée nationale.
1: Monsieur le député, je vous laisse répondre à Arnaud Stéphan qui nous disait qui vous disait plutôt aussi que si le LFI et le RN donc étaient si hauts, en tout cas dans les sondages, c'était aussi, alors je parle sous votre contrôle, hein, mais c'était aussi en raison du bilan de ces 9 années de macronisme.
8: Non, mais je vais peut-être vous surprendre, mais je suis d'accord. Mais moi, je suis d'accord, il faut élargir un petit peu la focale si on veut vraiment être honnête. Les résultats de notre pays de ces 30 dernières années ne sont pas satisfaisants. Les salaires n'ont pas assez augmenté. Le pouvoir d'achat n'a pas assez augmenté. Nous avons décroché par rapport à la trajectoire des États-Unis. Si on avait suivi la trajectoire de productivité et de croissance des États-Unis, le salaire médian net en France, il ne serait pas de 2 200 euros, il serait de 3 300 euros par mois, 50% de plus. Donc moi, je m'engage en politique, pas pour trouver que le système il est super, et pour sauver le système, hein. Je m'engage parce que le système ne marche pas.
1: Mais que n'avez-vous fait pendant 9 ans?
8: Les bonnes décisions n'ont pas été prises, je vais y venir. Les bonnes décisions n'ont pas été prises ces 30 dernières années pour réussir à faire en sorte que les Françaises et les Français se disent que la vie de leurs enfants et de leurs petits-enfants va être meilleure que la leur. Et c'est cette promesse française qu'il faut retrouver, c'est ce qu'on porte avec Gabriel Attal, c'est la promesse qu'il fait, c'est de faire en sorte que les Français recroient à nouveau que la vie de leurs enfants et de leurs petits-enfants sera meilleure que la leur. Et
1: mais pour il ça, a été il faut, au pouvoir.
8: J'y viens, mais pour ça, il faut travailler sur 4 chantiers capitaux. L'école, qui est le chantier majeur, tout part de ça. Les salaires, ce qu'il faut qu'ils réaugmentent. Les frontières, ce qu'il faut qu'on soit souverain. Et l'intelligence artificielle, parce que par exemple, l'intelligence artificielle, qu'est-ce qui a fait qu'on a décroché? C'est parce qu'on a raté la révolution numérique. Si on avait réussi la révolution numérique, les salaires sont beaucoup plus hauts. Il ne faut pas qu'on rate la révolution de l'intelligence artificielle, parce que là, on sera mort. Et donc, la révolution de l'intelligence artificielle, il faut la mener, il faut la gagner.
1: D'accord, mais qu'est-ce qui s'est passé ces 9 dernières années, alors? Écoutez, pourquoi le changement n'est pas arrivé il y a 9 ans?
8: Bon, vous ferez le bilan complet avec un jour peut-être avec le président de la République, mais il ne faut pas jeter le bébé avec l'eau du bain. Il y a des choses qui sont importantes qui ont été faites. De remettre les indicateurs économiques au moins dans la moyenne de l'Union européenne. Suppression de l'ISF, abaissement de l'impôt sur les sociétés de 33 à 25%, baisse des impôts de production, flat tax, ça a permis quoi? Déjà de sortir du chômage de masse. Moi, ça fait 43 ans pour être précis que je suis né dans ce pays, je n'avais connu, moi et mes parents, que le chômage de masse. Et on a montré que c'était possible d'en sortir, on est passé de 10% de chômage à 7%. Bien sûr, le chômage est reparti à la hausse à cause des décisions catastrophiques qui ont suivi la dissolution catastrophique elle-même. Mais donc, il faut avoir un peu de recul. Il y a des choses qui ont été bien faites, qui sont utiles, qu'il faut absolument conserver. Mais on peut aussi avoir 2 secondes de recul et se dire que les résultats de ces 30 dernières années ne sont pas satisfaisants. S'ils étaient satisfaisants, les gens voteraient beaucoup moins pour le Rassemblement national et pour la France insoumise. Mais moi, qu'est-ce que je veux dire aux gens? Je veux dire que ça n'est pas les solutions du Rassemblement national et encore moins celles de la France insoumise qui vont sortir le pays de l'ornière. Parce que c'est pas parce que vous allez commencer à taxer l'épargne ou taxer le patrimoine financier et taxer ceux qui possèdent des PME, ce qui est dans le programme du Front National, du Rassemblement National, pour financer une retraite à 60 ans. Pardon, mais ça n'a aucun sens. Donc, moi, je comprends que les gens ne soient pas satisfaits. Je ne suis moi-même pas satisfait en tant que citoyen français. Mais maintenant, le débat qu'il faut avoir, c'est comment on sort de l'ornière, comment on change ce système. Moi, ce que je sais, c'est que les solutions qui sont proposées à la fois par Marine Le Pen et par Jean-Luc Mélenchon mettront le pays encore plus dans le mur.
1: Mais c'est difficile de dire qu'on veut changer le système alors qu'on a fait partie du système. C'est toujours le...
8: Oui, mais tout le monde fait partie du système. Marine Le Pen fait partie du système beaucoup plus que moi.
2: Il y en a qui sont aux manettes et d'autres qui... Oui, d'accord, mais il y en a qui font de la politique et qui ne sont pas aux manettes et d'autres qui sont aux manettes. Vous me rappelez un petit peu Édouard Philippe qui a dit dimanche « Nous allons prendre le pouvoir », comme s'il n'avait pas le pouvoir depuis une dizaine d'années. Il a été comme Gabriel Attal au gouvernement. Gabriel Attal a dit « Comme vous, l'éducation, c'était la mère des batailles. Moi, j'ai un certain nombre d'enfants. En 10 ans, j'ai vu l'école se détériorer, mais d'une façon incroyable. Donc, pardon, je ne sais pas si c'est la mère des batailles, mais visiblement, elle n'est pas menée. Mais deuxième point...
8: Quand Gabriel Attal était ministre de l'Éducation nationale, il a fait la baïa, c'était quand même important. Clair, hein, oui. Décision ferme, appliquée. C'était trop court, bien sûr. Il a fait le choc des savoirs.
2: Oui, bah donc, écoutez, il n'est pas parvenu jusqu'à l'école, encore le choc des savoirs. Hein,
8: je pense que c'est plus le choc de l'ignorance,
2: là, actuellement. Je peux vous donner des exemples précis, parce qu'il se trouve que j'ai des enfants un peu plus grands et des enfants un peu plus jeunes. En 10 ans, j'ai vu une détérioration, je vous assure, c'est dramatique. Deuxième point, vous avez dit tout à l'heure, ça m'a frappé, ce n'est pas le Rassemblement national qui va apporter des solutions, encore moins LFI. Mais c'est pourtant avec LFI que Gabriel Attal a fait un front républicain face au Rassemblement national. Et vous parliez de « qu'est-ce que je vais dire à mes enfants ?» Mélenchon avait été condamné quand vous aviez fait cet accord en 2019,
8: Il n'y a pas eu d'accord, pardon.
2: Il n'y a pas eu d'accord ?
8: Non, il n'y avait pas d'accord. Pardon, vous savez que notre objectif... Non mais rappelons les choses. Non mais parce que ça, c'est de la caricature. Si
2: il est vrai ce mensonge ?
8: C'est de la caricature, si je peux me permettre. On avait 2 objectifs. Pour réagir à cette dissolution catastrophique. C'était d'empêcher et le Rassemblement national de diriger le pays et la France insoumise. Au premier tour, on a fait tout ce qu'il fallait pour que la France insoumise ne dirige pas ce pays. Et après le premier tour, c'était clair que la France insoumise ne pouvait pas diriger le pays. Et par ailleurs, ils ont fini, il faut être très clair, avec moins de députés qu'avant la dissolution. Et ça, Gabriel Attal, qui a fait campagne dans 60 circonscriptions, qui est le seul à être allé face à Raphaël Arnaud, le candidat fiché S de la France insoumise, On a fait campagne. Donc après le premier tour, on savait que le danger de la France insoumise était mis de côté.
2: Vous n'avez pas appelé à des désistements en union avec les filles.
8: Le deuxième danger, c'était que le Rassemblement national prenne le pouvoir au second tour. Et effectivement, il y a eu un certain nombre de désistements pour ça. Et donc, in fine...
4: C'était l'école des fans inversés, tout le monde a perdu.
8: In fine, grâce à cette campagne et à cette stratégie, ni le Rassemblement national, ni la France insoumise n'ont pris le pouvoir dans ce pays.
4: Personne d'ailleurs.
8: Ça ne donnait pas une situation fantastique dans l'Assemblée nationale.
2: Non, c'était ingouvernable.
8: Mais ça évitait deux périls pour notre pays qui, je pense...
1: Marine Le Pen vient de prendre la parole depuis la Flèche où elle est en déplacement avec Jordan Bardella. Écoutez-la.
7: Non, je ne joue pas à la montre. Je suis une citoyenne qui use de ses droits, des droits que l'état de droit, que mes adversaires ont souvent à la bouche, offre à tout justiciable. Et par conséquent, j'effectue un pourvoi, car je suis innocente des faits qui me sont reprochés je saisis la Cour de cassation pour lui soumettre un problème juridique, et d'un problème juridique extrêmement sérieux. Mais je vous rappelle que la Cour d'appel m'a rendu mon éligibilité. Elle m'a rendu mon éligibilité. Je suis donc aujourd'hui éligible.
1: Arnaud Stéphane, donc évidemment Marine Le Pen qui est revenue sur sa décision hier et sur celle des juges.
4: Oui, on est dans une séquence où c'est difficile de faire... elle s'est prêtée à l'exercice en allant sur le plateau du 20h de TF1 avec un Gilles Boulot surréaliste. Quand même. Je tiens à le préciser quand même, parce qu'il est revenu 10 fois sur les questions, il était à contre-temps et tout. J'étais assez surpris. Il y avait un côté un peu surréaliste, parce que c'est elle qui était extrêmement calme hier. Elle n'est pas très bonne dans les 20h de TF1, je sais si elle va avoir le montant, salut. Elle n'est pas très bonne sur les 20h de TF1. On se souvient qu'il y avait eu déjà des petites frictions avec Gilles Boulot. Et j'ai trouvé qu'hier, elle l'avait complètement surclassé. Et surtout, elle était extrêmement calme. Maintenant, ça va être difficile pour elle de sortir de cette séquence.
1: Enfin,
4: attention, 24 heures, on va se donner un peu de temps, mais il faut pas que dans les 48 prochaines heures, ça s'installe. Et moi, si j'avais un conseil à donner, c'est rester sur son couloir de nage, ne pas répondre à ses questions, continuer, avancer, faire ses meetings, faire ses réunions publiques, faire peut-être du décryptage sur Internet et sur les réseaux sociaux, commencer à dérouler son programme et envoyer ses chevaux légers sur les plateaux. Il y en a qui le font très bien, vous avez reçu, je crois, Sébastien Chenu tout à l'heure. Il n'est pas mauvais le garçon.
1: Et on continue d'ailleurs de recevoir des invités politiques. Merci beaucoup, Paul Midi, d'être venu donc sur l'antenne d'Europe 1. Je rappelle que vous êtes député de l'Essonne et vice-président du groupe Ensemble pour la République à l'Assemblée nationale. Et François Piquemal, le député LFI de Haute-Garonne, va prendre votre place sur Europe 1.
12: 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Vous avez la parole, le standard est à vous. À tout de suite, il est 11h27. 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
1: Et à 11h30 pile sur Europe 1, on retrouve Wallis Glaise pour le journal permanent.
11: Ah bonjour Clélie, bonjour à tous. Aujourd'hui, je suis éligible. Les mots de Marine Le Pen il y a quelques instants pour son premier déplacement de campagne à La Flèche dans la Sarthe. Moins de 24 heures après la décision de la cour d'appel, je ne joue pas la montre. J'effectue un pourvoi en cassation pour démontrer mon innocence, affirme Marine Le Pen. Un déplacement qu'elle effectue avec Jordan Bardella. Les soldats du feu en deuil. Un sapeur-pompier volontaire de 22 ans est mort ce matin alors qu'il combattait depuis une partie de la nuit un feu de forêt en Savoie. C'est le ministre de l'Intérieur, Laurent Nunez, qui l'a annoncé sur X. Le jeune homme a été emporté par une chute de pierre. La situation, elle, qui reste toujours difficile et délicate dans les Pyrénées-Orientales, où l'incendie n'est toujours pas fixé. Près de

0: Après la reprise des hostilités entre Washington et Téhéran, c'est une perte de temps de négocier avec eux. Ce sont des menteurs, explique Donald Trump. L'Iran accuse les États-Unis d'avoir violé le protocole d'accord et revendique des frappes contre Bahreïn. Alors que le comité international olympique vient d'autoriser le retour des athlètes russes dans la compétition. Le ministre des Sports et de la Jeunesse, Marina Ferrari, déplore une décision regrettable. Les sportifs russes auront toutefois quelques contraintes sur le terrain. Ils ne pourront pas, dans l'immédiat, chanter leur hymne ni concourir sous leur drapeau. Les propos racistes de la sénatrice paraguayenne envers Kylian Mbappé, le capitaine de l'équipe de France, ne vont pas rester sans suite. Le parquet de Paris a ouvert une enquête pour injures racistes. Le dossier va être suivi par le pôle national de lutte contre la haine en ligne. Et puis enfin, un match qui restera dans les annales de la Coupe du Monde. Mené 2-0 jusqu'à la 80e minute, l'Argentine a réussi à se qualifier au forceps pour les quarts de finale. Victoire 3-2 face à l'Égypte. L'attaquant argentin Lionel Messi laisse encore un peu plus son empreinte dans l'histoire de la compétition en marquant hier son 21e but de la Coupe du Monde. 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
1: Merci beaucoup Wallis. À tout à l'heure.
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3: Il est 11h32 sur Europe 1. Europe 1 Info reprend jusqu'à 13h avec Clélie Mathias et ses invités. Nous avons autour de la table Gabriel Cluzel, Georges Fenech, Arnaud Stéphan, communicant et fondateur de l'agence La Note de Com et ancien conseiller de communication de Marine Le Pen sur la présidentielle de 2022. Et nous accueillons François Picmal, député LFI de Haute-Garonne.
1: Bonjour. Bonjour à vous. Soyez le bienvenu. Je rappelle aussi que vous pouvez vous aussi intervenir dans notre débat, amis auditeurs, en nous appelant au 01 80 20 39 21. C'est un numéro non surtaxé. On attend vos appels. N'hésitez pas à intervenir et à nous appeler. François Picmal, on va parler non pas d'un match de foot, mais d'un autre match. Ça y est, la campagne est lancée et on a le casting quasi complet, parce qu'il y a, il reste encore tout ce qu'on appelle le bloc central, où là, c'est pas tout à fait défini.
4: On a un peu le temps, je crois.
1: Mais vous pensez qu'on a le temps, là?
4: Ah non, mais je ne sais pas si je fais le constat comme vous, qu'on n'a pas le casting complet, c'est tout.
1: Ah oui, d'accord, ok. J'avais mal compris ce que vous disiez. Vous êtes prêts, je sais, et du côté du Rassemblement National, ils sont prêts.
4: Vous avez... Je n'ai pas l'impression.
1: Alors, dites-nous pourquoi.
4: Bon, déjà, quel est le programme du Rassemblement National? Le départ à la retraite, c'est à quel âge? 62, 63, 64, 67 ans? Qu'est-ce que c'est leur programme économique? Moi, je ne le connais pas et je mets ici au défi quiconque de m'expliquer est-ce qu'il va y avoir le rétablissement de l'ISF, l'augmentation du SMIC, la retraite à 60 ans. Voilà. Eh bien, vous l'aurez avec la France Insoumise, avec le Rassemblement National, je ne sais pas. Parce que leurs votes ont été contraires. Par exemple, je prends ces trois mesures parce qu'elles concernent le pouvoir d'achat. Donc, je pense que le Rassemblement National n'est pas prêt. Et d'ailleurs, ce qu'on voit ce matin, c'est-à-dire la mise en scène de Madame Le Pen avec Monsieur Bardella, qu'elle traîne péniblement dans la Sarthe. Alors c'est bien, il a quitté Monaco pour venir sur le sol national en France et se préoccuper des Françaises et des Français. Mais on voit bien que ça va être compliqué et douloureux pour le Rassemblement National et que la condamnation d'hier confirme que ces gens-là ont mis en place un système de détournement d'argent public pendant 10 ans, près d'une décennie, et se sont enrichis, oui, sur le dos des Françaises et des Français.
1: Oh, il n'y a pas d'enrichissement personnel, on le rappelle, et ça a été rappelé aussi par une décision de justice.
4: Je pense que ça a bien aidé à ce que Madame Le Pen touche 12 000 euros par mois aujourd'hui en tant que présidente du Rassemblement National, de détourner 3 millions d'euros au Parlement européen, qui est financé entre autres par l'argent des Françaises et des Français.
1: Alors, je rappelle aussi juste une chose, c'est qu'elle s'est pourvue en cassation et donc elle est toujours présumée innocente. Gabrielle Cluzel.
5: Oui, c'est intéressant parce que vous parlez du programme. Alors justement, je voulais un éclaircissement sur le programme
4: oui,
5: de LFI. Est-ce que, comme l'a dit le maire de Saint-Denis, Bali Bagayoko, tous les sans-papiers, sans exception, seront régularisés si vous arrivez au pouvoir?
4: Nous, on est pour la régularisation, effectivement, des personnes sans-papiers qui sont en France selon les réglementations qui seront en vigueur, mais qui travaillent en France, qui ont une activité en France, qui ont leur famille en France.
5: Il a dit tous les sans-papiers.
4: Ça a été fait en Espagne, mais je vais vous répondre.
5: Non, en Espagne, il y avait des conditions.
4: Oui, bien sûr, mais il y aura toujours des conditions, vous savez.
5: Bah, il a dit sans conditions.
4: Vous êtes arrivé.
5: Donc
4: par
5: vous
4: n'êtes
5: pas d'accord avec Bali Bagayo.
4: Si, je suis d'accord avec lui. C'est bien essayé. Bien essayé.
5: Bah, non, mais il y a un petit point de
4: désaccord. Vous êtes en forme.
5: Je vois.
4: Je suis toujours d'accord avec Bali Bagayo. Donc voilà, il n'y a pas de sujet.

0: Bah, faut que vous preniez un café ensemble, parce que sur ce point-là, il y a un petit point de désaccord.
1: Je vais vous dire, puisque tout de suite, c'est la question de l'immigration pour vous qui vous préoccupe, qui vous inquiète.
0: Ah bah, ça préoccupe beaucoup de Français.
1: Donc, je vais essayer de vous dire que dans notre programme, il y a aussi les accords de coopération, de lutte contre la transition, contre le dérèglement climatique. Et vous savez que le principal facteur aujourd'hui de migration, c'est bien sûr les guerres, c'est bien sûr les conditions économiques, mais c'est aussi le dérèglement climatique. Et que si on fait rien à l'échelle de la planète, et si nous, les Français, on montre pas l'exemple, alors de plus en plus de gens vont quitter leur pays et devoir migrer. Donc, c'est agir sur les conditions pour permettre à tout le monde de pouvoir vivre là où il est et ensuite accueillir dignement celles et ceux qui sont sur notre sol.
2: Arnaud Stéphane.
3: Monsieur le député, moi je suis avec beaucoup d'intérêt ce que fait la France insoumise.
1: Merci.
3: Non, mais comme un spécialiste de l'aéromodélisme. Je suis ça parce que j'ai une passion. Je suis l'abonné de la France du rail dans le coin. Je regarde ce que vous faites parce que je pense que vous le faites bien, mais je le regarde aussi avec un esprit critique dans le sens où je pense que ce que vous développez, par exemple, sur l'histoire du programme, ne s'applique pas à la sociologie électorale du Rassemblement National. En vérité, le Rassemblement National, il y a d'abord un lien très fort avec le candidat, et donc ça fait programme, quasiment. Et la deuxième chose, c'est que les priorités des électeurs du Rassemblement National elles sont évidemment liées à la situation sociale, mais une situation sociale qui se vit comme aussi un immense déclassement, et un déclassement qui aboutit aussi à des conditions de vie qui sont devenues insupportables. Évidemment, au premier rang desquels l'insécurité, le pouvoir d'achat, l'immigration, ça joue aussi, parce qu'il y a un déclassement qui se vit aussi comme un déclassement identitaire. Et puis, vous avez aussi la disparition de tout ce qui était les références des Français. L'école, les classements PISA est catastrophique, l'université en France vaut plus rien. Tout ça sont des référentiels, les services publics qui ont disparu, etc. Donc, quelquefois, en effet, il y a des croisements par rapport à ce que vous recherchez avec la France insoumise, en voulant remettre de l'État un peu partout. Mais le fond de sauce est totalement différent. Parce que quand vous parlez du programme en allant chercher quelque chose d'extrêmement social ou en allant chercher l'immigration avec la Nouvelle France, etc., vous ne vous adressez pas du tout au même public. Et les sociologies politiques, elles existent. Les sociologies politiques, et vous le savez, puisque vous êtes un parti qui, justement, comprend très bien ce que c'est que la sociologie politique, parce que c'est comme ça que vous avez réussi à écraser tous les autres mouvements sur la gauche. Ça va, au bout d'un moment, quand même, amener à une friction entre ces deux sociologies politiques. Et je pense que l'élection présidentielle qu'on va vivre va être la rencontre de ces deux sociologies politiques, c'est-à-dire celle qui veut retrouver une France très forte avec Marine Le Pen ou un autre, mais en tout cas visiblement avec Marine Le Pen, elle est très haut dans les sondages, et de l'autre côté, une sociologie politique qui pense que c'est la France d'après, c'est la nouvelle France, et qui est en attente d'autres choses. Et au milieu, il n'y a pas grand-chose pour faire tampon, et je pense qu'on va se retrouver avec cet affrontement. Mais de penser que le prisme de votre programme aura une inflexion sur l'électorat populaire du Rassemblement National, je peux vous d'ores et déjà vous dire que non, en fait. Voilà. Et même tout ce que vous avez dit depuis tout à l'heure, c'est-à-dire sur la retraite, etc. Oui, c'est de l'ordre du symbolique. Oui, la France est le pays des totems, il y en a plus qu'en Amérique du Nord. Mais il se trouve que aujourd'hui, dans la campagne avec Marine Le Pen et tout ce qu'il y a eu autour de cette campagne, ça n'influera pas sur cet électorat. Et cet électorat est très haut, très populaire et permettra à Marine Le Pen vraisemblablement d'être au deuxième tour sans problème.
2: Je vous laisse réagir, François Picmal.
1: Non, mais votre analyse, elle mériterait un long débat, parce qu'il y a beaucoup de choses. Il y a des choses sur lesquelles je vous rejoins, d'autres avec lesquelles je suis en désaccord. Nous, on a toujours dit que notre stratégie, c'était qu'aujourd'hui, on prenait un constat. Vous parlez de sociologie électorale, il y a quatre grands blocs. Il y a le bloc d'extrême droite, le bloc de la Macronie qui dérive petit à petit vers la droite radicale, voire plus, le bloc de gauche et le bloc abstentionniste. Et nous, c'est ce bloc abstentionniste auquel on essaye de parler. Qu'il y ait des gens qui soient figés dans leur camp idéologique, c'est somme toute assez logique et normal. Ça ne veut pas dire qu'on se dit que c'est fini, on ne pourra pas les convaincre, mais on sait que ça va se faire sur le temps long. Sur le temps long, et je pense à l'épreuve de ce que l'on sera en capacité de mettre en place une fois qu'on est au pouvoir. C'est pour ça que là, le fait qu'il y ait eu le déni de la victoire du NFP, même s'il avait duré un mois, a été une problématique pour nous. Parce qu'on aurait pu mettre en place par décret un certain nombre de mesures qui s'appliquaient directement dans la vie des gens et qui montraient que oui, quand la gauche solide sur ses appuis est au pouvoir, elle change la vie des gens comme elle l'a fait par le passé en France. Et d'ailleurs, on en bénéficie tous. Tout le monde a des congés payés. Tout le monde a eu son salaire revalorisé. Tout le monde a aujourd'hui normalement 35, 39 heures maximum, même si nous on est pour les 35 heures, voire arriver un jour aux 32 heures. Vous voyez, c'est des gains sociétaux, sociaux, qui nous bénéficient ensuite pendant des décennies, voire davantage. Donc après, nous, ce qui nous importe, c'est d'être honnête intellectuellement par rapport à ce qu'on propose, par rapport à nos principes, par rapport à nos valeurs et le modèle de société qu'on projette, c'est-à-dire la question de la justice sociale, de la planification écologique. La nouvelle France, c'est rendre de l'ambition à la France, justement. Parce qu'on ne peut pas dire qu'elle en ait eu beaucoup ces dernières années. Elle s'est rabougrie. Sa voix à l'international est complètement... souffre de camouflet à répétition, on n'arrive plus à se faire entendre. Et nous, à travers la Nouvelle France, c'est donner justement un nouveau souffle à notre pays. C'est dire, on est riche de ce que l'on est, du multiculturalisme, de ce qu'on peut donner à voir. Mais on est face à de nouveaux défis. Il y a la transition démographique. On va avoir nos aînés dont il faut savoir comment s'en occupe. On ne peut pas les laisser dans des EHPAD comme ça. Il y a la question de la transition écologique, on le voit bien, on en souffre tous aujourd'hui. Donc, c'est la projection qu'on a.
2: François Piquemal, qui est député LFI de Haute-Garonne, est l'invité d'Europe Info, tout comme Arnaud Stéphan, le communicant, et puis Georges Fenech et Gabriel Cluzel.
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5: Vous êtes bien sur Europe 1, Europe 1 Info avec Lélie Mathias revient. Et chers auditeurs, si vous voulez nous appeler 01 80 20 39 21, l'appel est non surtaxé. On attend vos appels. À tout de suite.
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5: Europe 1 Info. 11h46 sur Europe 1, c'est Europe 1 Info avec Lélie Mathias. Et autour de la table, nous avons toujours Gabrielle Cluzel, éditorialiste et directrice de la rédaction du site Boulevard Voltaire, Georges Fenech, ancien juge d'instruction, Arnaud Stéphan, communicant et fondateur de l'agence La Note de Com et ancien conseiller de communication de Marine Le Pen sur la présidentielle de 2022, et avec nous François Picmal, député LFI de Haute-Garonne.
2: Et si vous nous rejoignez, évidemment, Europe 1 Info qui est largement consacré à cette décision de justice concernant Marine Le Pen hier et à sa candidature, sa quatrième candidature à la présidentielle et les conséquences que cela a sur le paysage politique français et bien sûr sur l'élection présidentielle à venir. Georges Fenech.
19: Non, la question que se posent beaucoup de Français, je pense, c'est comment votre mouvement, LFI et Jean-Luc Mélenchon vont réussir, vous allez réussir à fédérer toute la gauche. D'abord, est-ce que c'est une ambition, LFI, d'avoir avec vous Olivier Faure, que sais-je, peut-être Glucksmann, enfin, toutes les sensibilités, François Hollande, etc. Est-ce que vous avez une stratégie, justement, pas d'hégémonie, c'est pas ce que je veux dire, mais de leadership sur la gauche? Est-ce que vous pensez à cette stratégie-là et comment vous allez vous y prendre?
1: Nous, notre objectif, c'est toujours le même. C'est fédérer le peuple de gauche et aller chercher les personnes qui s'abstiennent, les convaincre de l'utilité du vote pour changer leurs conditions de vie. Mais on l'a toujours fait aux dernières présidentielles. Si vous regardez, c'est ce qui s'est passé. Au-delà des tambouilles d'appareil, parce que nous, on a fait des appels à un certain nombre d'organisations politiques, le Parti communiste, les écologistes et le Parti socialiste. Je le mets de côté parce que moi-même, j'aurais du mal à vous expliquer ce qui s'y passe. Je pense que tout le monde a du mal à suivre. Et puis on sait que c'est très fluctuant au niveau des positions. Donc nous, on est vraiment concentrés sur ce qui a marché, c'est-à-dire un programme, une stratégie, un candidat, et c'est carré. Et vous savez au moins ce qui va se passer si on est élu. Qu'est-ce qu'on va
19: mettre en place? Donc vous n'avez pas de discussion avec les leaders socialistes. Je rappelle quand même que le ministère de l'Intérieur, je ne sais pas si vous êtes d'accord avec cela,
1: dites-moi.
19: Dans le nuançage, vous avez classé à l'extrême gauche. Est-ce que vous considérez être l'extrême gauche? À la gauche.
1: Non, moi je considère qu'on est la gauche solide sur les appuis, mais souvent on prend cette comparaison. Vous regardez le programme de 1981 de François Mitterrand. À côté, on peut pas être classé d'extrême gauche. Il y avait la nationalisation de tout un tas de sociétés qui n'est pas dans notre programme de manière pragmatique. Donc je dirais, moi je me qualifierais de gauche pragmatique. En fait, on est juste de gauche avec un programme social qui prend en compte un certain nombre de nouveaux défis qui apparaissent à notre pays, et qui essaye d'avoir une ambition pour la France. Et après, les électeurs socialistes comme écologistes, communistes et les autres, on essaye d'abord de les convaincre par un programme et par une démarche. Ça a fonctionné lors des dernières présidentielles. Et je pense que tout ce qui est, en fait, petite discussion d'appareil, ça fatigue les gens. Et il y a un moment où on dépasse ça, je pense, les uns et les autres, et on se dit, qu'est-ce qui est efficace en termes de vote et de stratégie pour changer notre pays.
2: Je reviens sur ce que vous dites, vous n'êtes pas d'extrême gauche, mais de gauche pragmatique. Est-ce que le RN n'est pas d'extrême droite, mais de droite pragmatique?
1: Non, pour moi, le Rassemblement National a des fondements d'extrême droite qui existent encore aujourd'hui. Il y a la loi qui est passée hier, la loi dite permis de tuer, par exemple, c'est une loi qui avait été imaginée
19: c'est
1: par
19: vous
1: Jean-Marc.
19: Qui dit permis de tuer.
1: Oui, moi je l'appelle comme ça.
19: C'est pas la loi
1: qui... Oui, parce que... D'accord, c'est moi qui l'appelle comme ça.
2: Oui, mais non, mais précisons effectivement, pour ceux qui n'ont pas suivi.
0: Permis de tuer.
19: C'est la loi de présomption de légitime défense.
2: Si vous voulez.
1: Moi, je l'appelle permis de tuer. Mais chacun sa terminologie.
2: Non, c'est pour préciser.
1: C'est une loi qui a été inspirée par Jean-Marie Le Pen. D'accord, Jean-Marie Le Pen, et qui dit que désormais, quand quelqu'un est tué par un policier, c'est à la famille, aux proches de la victime, de faire la preuve que c'est un usage disproportionné de son arme. On n'est pas les seuls à dire que c'est une dérive importante en termes de liberté publique des ONG, des associations de droits humains. avertissent sur ce sujet. Donc je prends cet exemple, mais je pourrais en prendre d'autres, où le Rassemblement national n'a pas changé pour moi sur le fond politique qui est le sien, c'est-à-dire une politique xénophobe, discriminante, où tout le monde n'a pas les mêmes droits et les mêmes possibilités en France.
2: Je note quand même, vous allez me dire, je vous invite à débattre aussi, Gabriel Cluzel, Georges Fenech et Arnaud Stéphan, mais puisque avant vous, à votre place là, au micro d'Europe 1, il y avait Paul Midi, qui est un député EPR, et évidemment, on lui a posé la question de la candidature de Marine Le Pen, et lui s'est positionné, non pas comme vous, j'allais dire tout de suite sur le programme, mais sur la condamnation de première instance et l'appel. Et est revenu sur le côté, finalement, judiciaire, sur la chronique judiciaire. Vous avez justement peut-être savamment éclipsé ce côté-là, parce que Mélenchon et Jean-Luc Mélenchon aussi a eu ses déboires judiciaires.
1: Alors non, ça n'a rien à voir. Déjà, Monsieur Mélenchon n'est pas mis en examen, mais personne n'est mis en examen.
0: Il a été condamné pour autre chose.
1: Voilà.
0: Bah, en 2019, pour rébellion à l'ordre public. Non,
1: non oui, d'accord, mais c'est pas détournement de fonds publics. Désolé, ça n'a rien à voir. Parce que
0: c'est une condamnation, pardon.
1: Juste, je vais vous dire quelque chose. Moi, quand j'ai appris la peine, j'ai pensé à cet article. Je vais vous lire juste le titre. C'était le 9 mars 2026. Un homme condamné à une peine de prison ferme pour 13 euros de denrées volées dans un supermarché. Moi, je me demande quel justiciable aujourd'hui en France qui a détourné 3 millions d'euros, d'accord, n'est pas en prison. Je trouve que la peine dont a écopé Madame Le Pen et ses co-accusés est vraiment très clémente et montre vraiment qu'il y a, et je pense, il y a un ressenti dans la population qui est qu'on n'est pas tous sur un pied d'égalité de ce point de vue-là. Donc, Madame Le Pen, je pense que c'est une problématique qu'elle a été condamnée pour détournement de fonds publics. J'insiste là-dessus. Détournement de fonds publics. Ça veut dire quoi, les gens? Ça veut dire qu'elle a détourné quasiment deux siècles de SMIC. De
0: sans enrichissement personnel.
1: Dans vos poches.
0: Il faut
1: arrêter
0: préciser.
1: Avec ça.
0: Bah oui, ça lui, pareil. Non, ça change
1: ça,
0: tout.
1: Ça lui a permis, ça lui a permis d'avoir des assistants parlementaires qui faisaient ses campagnes électorales. Ça lui permet aujourd'hui d'être payé 12 000 euros par mois en plus de son indemnité parlementaire comme présidente du Rassemblement National. Donc, faut arrêter avec cette affaire de pas d'enrichissement personnel. Ça enrichit qui si ce n'est le Rassemblement National et in fine, Madame Le Pen qui en est la présidente. Moi, il faut qu'on m'explique. Donc, madame, en gros, désormais, les électeurs du Rassemblement national, ils avaient deux choix. Ils ont une candidate condamnée sous bracelet électronique pour avoir détourné des fonds publics, ou Jordan de Monaco, qui est devenu jet-setter sur la Côte d'Azur. Eh bien, moi, je serais électeur du Rassemblement national, je serais très mal à l'aise. Et surtout, ça brise tout leur discours sur on est des gens honnêtes, on est contre le laxisme. Mais quand c'est eux qui détournent des fonds publics, alors là, il n'y a plus personne pour essayer de justifier quoi que ce soit.
2: Gabriel Cluzel.
0: Oui, moi je voulais vous poser une question donc, sur Jean-Luc Mélenchon, qui donc, a été condamné pour d'autres faits, vous avez raison, en 2019. Mais il y a une autre question qui m'interpelle, parce qu'on entend beaucoup dire dans vos rangs, il faut aujourd'hui que les candidats, on l'a entendu au moment législatif, ressemblent à l'électorat. Bah pardon, Jean-Luc Mélenchon, c'est pas la Nouvelle-France, hein, c'est quand même très dérangeant. Est-ce qu'il faut pas arrêter avec le temps du porte-parole n'est-il pas révolu?
1: Au contraire, Jean-Luc Mélenchon, il incarne, je pense, la sagesse et il incarne aussi une personnalité politique qui est un intellectuel au sens noble du terme.
0: Oui, mais vous savez bien ce que je veux dire.
1: Non, je vois pas.
0: Ah bon, c'est vos collègues qui le disent. Le temps du porte-parole est révolu, Rima Hassan.
1: Ben oui, mais je vois pas le rapport avec Jean-Luc Mélenchon. Vous me dites Jean-Luc Mélenchon, il incarne pas la Nouvelle-France. Ben, je vous dis qu'au contraire, il incarne la Nouvelle-France par sa sagesse, par le fait qu'il a su repenser la gauche, la remettre sur ses deux jambes, notamment. Et renouveler son logiciel, notamment eu égard de la transition écologique, mais aussi de la manière dont on va s'occuper de nos aînés, puisque vous en parlez, de nos aînés. Et là-dessus, par exemple, je vais vous donner un exemple concret. Louisette, ça vous dit quelque chose? Parce qu'on a beaucoup parlé de Marine, mais Louisette, est-ce que ça vous dit quelque chose? Louisette est morte le 29 juin dernier, à 93 ans, dans son appartement, d'hypothermie, parce qu'il n'y avait pas de volet, notamment à son appartement. Nous, on vient de déposer avec la France Insoumise une proposition de loi qui dit pas de volet, pas de loyer. C'est-à-dire, tant que les multipropriétaires ne mettent pas des volets ou des brasseurs d'air, eh bien, vous ne payez pas votre loyer. Eh bien, nous sommes les seuls, aujourd'hui, avec la gauche, il y a eu une motion de censure d'ailleurs, à nous préoccuper de la question de la transition écologique de manière sérieuse, parce que elle va avoir des impacts, évidemment, sur la planète, sur le vivant, mais aussi sur nos conditions de vie et celles des générations futures, et ça va toucher notamment les plus fragiles et nos aînés.
0: Il faudra installer la climatisation aussi, vous ne croyez pas?
1: Bah nous, on n'est pas contre la climatisation dans les
0: vous
1: endroits publics qui
0: plus.
1: Sont dédiés. Mais si vous me laissez finir ma phrase, je vais vous dire, dans les EHPAD, dans les écoles, dans un
0: très
1: certain
0: bien.
1: Nombre d'institutions publiques. Après, oui, la climatisation en soi n'est pas une solution à long terme, vous le savez bien, puisque ça va réchauffer à l'extérieur. Donc, ça va faire que ceux qui travaillent, par exemple, à l'extérieur, les ouvriers, les essentiels, vont en souffrir et qu'on va devoir... qu'en plus, on va rendre la planète invivable, tout simplement, y compris pour le vivant dont on a besoin, vous en êtes d'accord.
2: Merci beaucoup François Piquemal, je
1: Merci
2: rappelle que vous êtes député de la France Insoumise de Haute-Garonne et j'en profite pour remercier également Arnaud Stéphan, communicant et fondateur de l'agence La Note de Com. Et merci également à Gabriel Cluzel et à Georges Fenech. Europe 1 Info se poursuit évidemment juste après le journal de midi d'Alexandre Lemaire avec Philippe Ballard qui est député de l'Oise et porte-parole du Rassemblement National et les chroniqueurs Karim Maloum et Tuc Dual-Denny.
5: 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À tout de suite sur Europe 1, il est 11h57.
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2: Europe 1, il est presque midi. Bienvenue si vous nous rejoignez sur Europe 1, c'est l'heure du grand journal de midi d'Alexandre Lemaire. Bonjour Alexandre.
32: Bonjour Clélie, bonjour à tous. Marine Le Pen condamnée et candidate à la présidentielle. Une candidate déjà en campagne, première sortie de terrain dès ce matin. Jordan Bardella l'accompagnait au marché de la Flèche dans la Sarthe. Europe 1 en direct sur place dans un instant. Les incendies destructeurs et désormais meurtriers. Un jeune pompier volontaire a trouvé la mort ce matin lors d'une intervention en Savoie. Il avait 22 ans. Le correspondant d'Europe 1, Jean-Luc Boujon, en direct dans ce journal. À suivre également, des parents révulsés en découvrant hier la relaxe par la justice d'un animateur périscolaire de maternelle à Paris, accusé d'agression sexuelle sur de très jeunes enfants, mais relaxé au bénéfice du doute. Et puis la Coupe du Monde de foot, les Bleus se préparent à leur quart de finale demain soir face au Maroc. Attention aux Lions de l'Atlas, mais la France renforcée dans son statut de favorite après avoir éliminé le Paraguay, vous dira Cyril de la Morinerie.
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32: Marine Le Pen, candidate, est libre de ses déplacements. Pour l'instant, son pourvoi en cassation suspend son obligation de porter pendant un an un bracelet électronique. Sans attendre, Marine Le Pen a lancé ce matin sa campagne présidentielle sur le terrain à La Flèche, dans la Sarthe, une ville remportée par le RN au municipal. La Flèche où vous vous trouvez, Alexandre Chauveau. Vous avez suivi ce matin pour Europe 1 Marine Le Pen et Jordan Bardella. Alexandre, quelle est la tonalité, l'atmosphère de leur début de campagne?
4: Bonjour, écoutez, Marine Le Pen est clairement entrée en campagne, tout y était, le bain de foule, les selfies, les marines présidentes scandées par les habitants d'une ville désormais dirigée par un maire RN. Le parti s'était fixé dans tous les cas la fin de la semaine pour lancer la campagne, quel que soit le candidat, et c'est donc désormais chose faite avec une Marine Le Pen chez qui on a senti une certaine impatience, écoutez.
6: Ça lance le signal que nous entrons tous les deux pour cette campagne présidentielle, dans un lieu d'ailleurs qui est un lieu somme toute symbolique, donc ce territoire qui était une terre de mission est le symbole de notre engagement auprès des électeurs.
4: Marine Le Pen interrogée évidemment sur ce pourvoi en cassation qui pose un certain nombre de questions, notamment en termes de calendrier, mais la candidate réfute l'idée qu'elle jouerait la montre et continue de clamer son innocence.
6: Je suis une citoyenne qui use de ses droits, des droits que l'état de droit, que mes adversaires ont souvent à la bouche, offre à tout justiciable. Et par conséquent, j'effectue un pourvoi car je suis innocente des faits qui me sont reprochés. La cour d'appel Elle m'a rendu mon éligibilité. Je suis donc aujourd'hui éligible.
4: Voilà, alors Jordan Bardella était à ses côtés. On a tenté évidemment de déchiffrer son expression, peut-être un peu plus fermée qu'à l'accoutumée, même si au RN, tout le monde assure que le président du parti se réjouit de la candidature de Marine Le Pen. C'était en tout cas un déplacement express avec une déambulation assez contrainte par la foule qui attendait les deux dirigeants du parti.
32: Alexandre Chauveau, en direct de La Flèche, dans la Sarthe, pour Europe 1. Marine Le Pen, éligible et candidate, un coup de théâtre qui rebat totalement les cartes de la campagne présidentielle. L'annonce par Marine Le Pen de sa candidature hier soir à la télé a aussitôt provoqué une avalanche de réactions politiques chez ses opposants, Alexis de La Fontaine.
7: Oui, chez les macronistes, officiellement, on se frotte les mains. Marine Le Pen, candidate, mais condamnée, c'est une faute morale, selon Gabriel Attal.
8: Moi, je appartiens à une nouvelle génération politique pour qui l'exemplarité, la probité, c'est probablement les valeurs les plus importantes. Et c'est pas pour des mots. Quand vous aspirez à être président de la République, évidemment qu'il y a une dimension morale.
7: Mais en coulisses, l'inquiétude monte. Marine Le Pen est plus coriace et expérimentée que Jordan Bardella. Elle va monopoliser la campagne présidentielle, prédit un cadre macroniste. À gauche, également, sa candidature est davantage redoutée que celle de son dauphin, surtout dans le clan mélenchoniste qui va devoir changer de stratégie. Alors, pour ne pas tomber dans le piège d'un débat judiciaire, les Républicains, eux, veulent se concentrer sur le fond des sujets, comme François-Xavier Bellamy.
9: Je crois que les Français n'en peuvent plus de ces feuilletons judiciaires qui ont trop entouré le débat politique en France. Nous ne voulons pas parler des personnes, nous voulons parler des Français.
7: La décision de la Cour de cassation tombera pourtant en plein cœur de la campagne présidentielle.
32: Alexis de La Fontaine du service politique d'Europe 1. Marine Le Pen condamnée mais candidate. Comment vont réagir les électeurs du Rassemblement National? Question posée ce matin à mon invité Jérôme Fourquet, directeur du département opinion de l'IFOP dans Europe 1 Matin. Alors l'appel au peuple justement, la question c'est comment vont réagir les Français et en particulier l'électorat du RN. Vous l'avez analysé Jérôme Fourquet, vous le connaissez très finement cet électorat à la fois très divers et attaché à la figure de Marine Le Pen. Est-ce que vous diriez que c'est un électorat qui est insensible à ces ennuis judiciaires ou pas?
10: Alors cet électorat du Rassemblement National se vit comme étant, si vous voulez, dans une citadelle assiégée par un, selon leurs termes, un système judiciaire, politique, institutionnel qui veut empêcher à tout prix le Rassemblement National et sa championne Marine Le Pen d'accéder au pouvoir. Cet électorat, par exemple, a très mal vécu l'entre-deux-tours de l'élection, des élections législatives de 2024 avec la réactivation du Front républicain et le désistement de plusieurs centaines de candidats de gauche et de candidats macronistes. Et il estime, cet électorat frontiste, qu'on lui a volé sa victoire à cette occasion-là. Et depuis le déclenchement de cette affaire et ce procès, une grande majorité de ces électeurs considèrent que c'est une manœuvre judiciaire pour faire taire leur championne et pour l'empêcher d'arriver au pouvoir. Donc c'est ça l'état d'esprit de cet électorat aujourd'hui. Nous n'avons pas, c'est un fait, c'est une situation inédite, donc on n'a pas de point de comparaison stricto sensu pour voir quel va être l'impact éventuel de cette décision de justice et du choix de Marine Le Pen de se porter néanmoins candidate, mais on peut toutefois se référer à ce qui s'est passé au printemps dernier lors des élections municipales à Perpignan.
0: Oui.
10: Perpignan, plus grande ville dirigée par le Front National avec Louis Alliot. Maire de Perpignan, Louis Alliot qui a été condamné au même titre que Marine Le Pen dans cette affaire des assistants parlementaires européens du Rassemblement National. Eh bien, Louis Alliot a été réélu dès le premier tour en mars dernier. Et quand nous interrogions pour la presse locale les électeurs qui comptaient voter pour Louis Alliot sur l'impact que pourrait avoir cette décision judiciaire sur leur comportement électoral, 8 sur 10 d'entre eux disaient que ça n'aurait pas d'influence sur leur choix électoral et 10% que ça les incitait même à voter, à soutenir encore davantage leur champion.
0: Donc loin d'être un handicap, ce pourrait même être un avantage, dites-vous, pour Marine Le Pen pour mener campagne.
10: Alors un avantage, c'est peut-être aller un peu vite en besogne, mais en tout cas, ça va permettre de souder son électorat de premier tour derrière elle dans un discours très anti-système. Le vrai sujet, ce n'est pas cet électorat de premier tour, c'est l'électorat de second tour. C'est-à-dire, c'est le fameux plafond de verre. Vous savez que dans notre système électoral à deux tours, au deuxième tour, il faut faire à une présidentielle 50% des voix plus une. C'est un véritable tour de force. Et si les enquêtes d'opinion montrent que Jordan Bardella, comme Marine Le Pen, bénéficient d'une dynamique très porteuse au premier tour, se pose pour le Rassemblement National depuis toujours la question du second tour. Et dans ce cadre-là, cette décision judiciaire peut poser un problème pour aller chercher les quelques centaines de milliers de voix qui manquent pour aller jusqu'à 50%.
0: Voilà, Marine Le Pen et Jordan Bardella qui font campagne dès ce matin sur le marché de la Flèche dans la Sarthe, ville remportée par le RN au municipal. Jérôme Fourquet, directeur du département opinion de l'IFOP, merci d'avoir été avec nous sur Europe. La suite du journal de midi dans un instant, en pleine d'intervention contre un incendie, la mort d'un jeune pompier ce matin en Savoie. Nous serons en direct avec notre correspondant Jean-Luc Boujon. A tout de suite sur Europe 1.
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0: Ils sont le seul rempart contre les flammes, à lutter sans relâche contre les feux dans le sud du pays. Des centaines de pompiers mobilisés jour et nuit, et bien l'un d'entre eux a trouvé la mort ce matin en pleine intervention en Savoie. Jean-Luc Boujon, ce jeune pompier volontaire avait 22 ans seulement.
14: Oui, effectivement, c'est un jeune pompier volontaire du secteur de la Savoie. Il s'appelle le caporal Baptiste Gerfaud-Valentin. Il intervenait sur un incendie qui est en cours depuis le 24 juin sur la commune du Planet, dans une zone montagneuse qui a déjà brûlé 50 hectares. Un feu de forêt de végétation qui a gagné en intensité ce week-end avec l'arrivée de vent beaucoup plus fort et qui est également très difficile à combattre à cause de l'aspect très escarpé du lieu. Justement, ce caporal était en train d'intervenir contre les flammes depuis le milieu de la nuit dans un secteur à fort dénivelé. Et quand il est intervenu, il a été percuté par un bloc rocheux qui s'est détaché de la falaise. Il est mort malheureusement sur le coup. Son corps n'a pas pu être récupéré. Un jeune homme qui se destinait à devenir pompier professionnel. Il venait d'ailleurs de réussir son concours et devait intégrer le groupement des pompiers de Haute-Savoie à la rentrée. Le ministre de l'Intérieur, Laurent Nunez, a fait part ce matin de sa profonde tristesse. La nation s'incline devant sa mémoire, a-t-il déclaré. Hommage aussi ce matin de la préfète de Haute-Savoie qui a ajouté que le feu serait très long à éteindre à cause de la difficulté d'intervention. Justement, ce matin, la route d'accès à la station de Pralognan-Lavanoise et au Planet a même été coupé à la circulation pour une durée indéterminée.
32: Jean-Luc Boujon, correspondant d'Europe 1 en Auvergne-Rhône-Alpes. Pour la troisième fois en à peine plus d'un mois, la canicule qui vous écrase, Marilyn Hérault va vous dire tout des températures dans sa météo dans un instant. Comment atténuer la chaleur? En achetant par exemple un ventilateur? Oui, mais où trouver un ventilateur? Et à quel prix les rares ventilateurs et climatiseurs encore disponibles? Tiens donc, voient leurs tarifs flambés. Reportage Charles Bouchin.
15: Dans ce magasin d'électroménager, les rayons de ventilateurs sont presque vides. Seuls quelques modèles sont encore disponibles. Mais problème pour les clients comme Ali, leurs prix ont bondi.
16: Moi, quand j'ai regardé, ça fait deux semaines de cela, c'était à 80 euros. Là, ça a augmenté, c'est à 120 euros.
15: 40 euros en plus.
16: Exactement. Ouais. Ça me dégoûte, ça me décourage. Si ça continue comme ça, vaut mieux que je reste avec mon petit ventilo. Hein.
15: Cette augmentation des prix s'explique par une pénurie de ventilateurs et de climatiseurs. Grégory Carré, directeur de l'Observatoire de la consommation.
17: Il y a vraiment un effondrement de la disponibilité des produits. Pour les climatiseurs, on est passé de 1200 offres à peine une centaine. Et même pour les ventilateurs, 4000 offres qu'on référence sur Internet, on est à 1000 offres actuellement.
15: Et résultat, les enseignes ont recours à la tarification dynamique, pratique qui leur permet d'ajuster leurs prix en temps réel en fonction de l'offre et de la demande.
17: On invite surtout les consommateurs à être extrêmement vigilants. On ne peut pas faire que confiance aux marchands comme ça. Donc sachez qu'un prix qui est affiché, maintenant, il est susceptible de beaucoup bouger.
15: Le directeur de l'Observatoire de la consommation conseille donc d'attendre avant d'acheter un ventilateur ou un climatiseur pour éviter de payer trop cher ou de faire un mauvais choix.
32: Charles Bouchin, nous en venons à présent à ce nouvel épisode du scandale des violences pédocriminelles dans le périscolaire à Paris. C'est ce nouveau coup de massue pour les familles. Il s'agit cette fois d'un ancien animateur périscolaire de la maternelle Alphonse Baudin, accusé d'agression sexuelle sur 9 enfants âgés de 3 à 5 ans, mais relaxé hier par le tribunal au bénéfice du doute, une décision qui révulse les parents, Caroline Baudry.
18: Les sanglots des familles résonnent dans la salle au moment de l'annonce du délibéré. C'est un simulacre de justice, lance l'un des parents. Ces parents qui, par leurs questions, auraient pu orienter les déclarations parfois contradictoires des tout-petits, selon le président du tribunal, insoutenable pour Martine et Anne qui affirment que leurs enfants ont été agressés.
19: Quand on fait tout bien, en fait, ça marche même pas. Elle l'a dit à sa psychologue et j'ai tout enregistré et aussi elle a fait une attestation et après validée par un huissier. Et visiblement, en fait, ça sert à rien de faire tout ça.
20: Comment voulez-vous influencer des symptômes? Des pipis au lit, des infections urinaires, des irritations, des cauchemars. La justice ne reconnaît pas votre enfant comme victime. Eux, ils ont pris perpète.
18: Les preuves ont été avancées lors de l'audience, martèle leur avocate Anna Kopp, qui dénonce un verdict invraisemblable.
21: C'est quoi le message pour la société? Aujourd'hui, on vient vous dire, le tribunal vient vous dire que la parole des enfants entre 3 et 5 ans, eh bien, n'a aucune valeur.
18: Elle espère que le parquet qui avait requis 3 ans de prison, dont un ferme sous bracelet électronique, fera appel de cette décision.
32: Caroline Baudry, le Moyen-Orient est-il en train de replonger dans la guerre? Donald Trump affirme que le cessez-le-feu avec l'Iran est terminé. De fait, les frappes ont repris. Les États-Unis ont bombardé près d'une centaine de cibles en Iran en riposte à des tirs iraniens sur des navires commerciaux dans le détroit d'Ormuz. La Coupe du monde de foot à midi un quart sur Europe 1 avec cette veillée d'armes pour les Bleus qui se préparent à affronter le Maroc demain soir en quart de finale à Boston. Le Maroc est un adversaire sérieux, mais les hommes de Didier Deschamps impressionnent depuis le début de ce mondial et leur victoire face au Paraguay en 8e a encore renforcé leur statut de favori. Cyril de la Morinerie.
22: Oui, face au Paraguay, les Bleus ont montré une autre grande qualité, leur mental. Malgré les intimidations et tentatives de déstabilisation des joueurs sud-américains, les Français n'ont pas craqué. Didier Deschamps les avait bien préparés. Les coéquipiers de Kylian Mbappé ont montré qu'ils savaient s'adapter à toute situation, confirme l'entraîneur français Antoine Camboire.
2: Face à ce problème du Paraguay, qui ne pratique pas un jeu de football, ils sont restés calmes. Le fait d'être passé donc, dans la difficulté, dans la douleur, leur fait prendre conscience que ça peut aller très vite. L'adversité va être de plus en plus forte. Ils savent ce qu'ils ont à faire.
22: Mais c'est évidemment le jeu offensif des Bleus qui impressionne. Une attaque qui n'a rien à envier à la mythique formation de Michel Hidalgo. S'enthousiasme Antoine Camboire.
2: L'époque Platini avec le carré magique et tout, c'est vrai que voilà. Mais j'ai envie de dire que cette équipe-là, c'est peut-être la plus belle qu'on ait eue. Celle qui pratique un très beau jeu, celle qui joue un football offensif. J'adore.
22: Et après un Paraguay peu dangereux, la défense française devrait être davantage sollicitée face au Maroc. Un nouveau test attend demain les Bleus.
0: Cyril de la Morinerie, France-Maroc, quart de finale demain soir, 22h. Le temps pour ce mercredi 8 juillet, Marie-Line Hérault, la canicule se poursuit et vous nous dites que ce n'est pas fini.
5: Ah non, en effet, Alexandre, et puis ça va continuer demain. 67 départements en vigilance orange aujourd'hui, soit 6 de plus qu'hier, et 17 départements en vigilance jaune. Le ciel était parfois nuageux ce matin sur le sud de l'Aquitaine et la Côte d'Azur, montre des éclaircies vers la mi-journée. Cet après-midi, des averses parfois orageuses peuvent se déclenché sur les Pyrénées. Attention, le Mistral et la Tramontane se mettent en place avec des rafales comprises entre 40 et 60 km/h, puis s'atténueront en soirée. Pour les températures, les maximales, on aura 27 à Dunkerque, 28 à Biarritz, 30 au Havre, 32 à Nice, 33 à Brest et ça monte, hein, 35 à Tours, Clermont-Ferrand et dans la capitale, 36 à Vannes, 37 à Grenoble, Lyon et Limoges, 39 à Montpellier, Mont-de-Marsan, 40 à Brive-la-Gaillarde, Périgueux, Cahors, Montauban, 41 à Carcassonne et Albi et un gros 42 à Olonzac dans l'Hérault.
0: Merci Marie-Line Hérault. Bientôt midi 20 sur Europe 1. Dans un instant, la suite d'Europe 1 Info avec Lenny Mathias. A tout de suite.
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5: Europe 1 Info, 10h, 13h avec Lili Mathias. Ça reprend avec nos nouveaux invités. Nous avons comme chroniqueur Karim Maloum, journaliste et directeur de publication du journal en ligne Rupture. Tugdual Denis, directeur de la rédaction de Valeurs Actuelles. Et nous avons comme invité Philippe Ballard, député de l'Oise et porte-parole du Rassemblement National.
1: Bonjour et bienvenue à tous les trois et bienvenue aux auditeurs d'Europe 1 qui nous rejoignent. Évidemment, Europe 1 Info aujourd'hui est largement consacré à cette décision, cette quatrième candidature pour Marine Le Pen, qui a commencé sa campagne. Elle est actuellement en déplacement à La Flèche, dans la Sarthe, en compagnie de Jordan Bardella. Mais on va revenir déjà sur cette décision hier. Écoutez, Marine Le Pen, qui a annoncé sa candidature pour l'élection présidentielle de 2027. Elle était l'invitée du 20h de TF1.
3: Ce soir, je suis candidate à l'élection présidentielle. J'avais indiqué, vous le savez, que je ne ferai pas campagne sous bracelet électronique. Mais comme j'ai la possibilité de faire un pourvoi en cassation, ce qui n'était pas obligatoirement le cas des autres hypothèses, et que le pourvoi en cassation suspend les effets de l'arrêt, je ferai donc campagne sans bracelet électronique.
1: Philippe Ballard, est-ce qu'il n'y a pas, pour votre parti, le Rassemblement National, une part d'irrationalité dans ce choix et dans cette décision ?
7: Bah, pourquoi ? Bonjour d'abord. Bonjour. Oui. Et pourquoi irrationnel ? Enfin, Marine Le Pen vient de l'expliquer. Elle forme un pourvoi en cassation, donc elle est présumée innocente. Donc elle peut faire une campagne sans bracelet électronique. Effectivement, elle avait, dans plusieurs interviews d'ailleurs, affirmé « je ne ferai pas campagne si j'ai un bracelet électronique ». Ce n'est pas le cas. Donc elle est partie ce matin avec Jordan Bardella faire campagne dans la Sarthe.
1: Alors il y a un pari sur le calendrier judiciaire. Alors, il y a une épée de Damoclès avec le pourvoi en cassation.
7: Oui, mais généralement, la Cour de cassation se prononce entre 12 et 18 mois. Alors, il peut y avoir une procédure accélérée. Et ça aurait pu être le cas s'il y avait eu l'exécution provisoire de maintenu, ce qui avait été prononcé en première instance et qui, effectivement, aurait empêché Marine Le Pen de se présenter à l'élection présidentielle. Ce n'est plus le cas depuis hier, avec ce jugement en appel. Donc voilà, Marine Le Pen fait une campagne, comme tout candidat à la présidentielle.
1: Alors, elle est présumée innocente, elle se pourvoit en cassation, elle l'a dit, redit, elle l'affirme, elle l'a encore répété ce matin, mais vous savez bien aussi qu'il y a cette condamnation en première instance, cette condamnation en appel, et que ça va être comme un sparadrap, finalement. Ça va lui coller au basque pendant toute la campagne.
7: Mais
1: et au RN elle, aussi, de facto.
7: Elle est... dans le droit français, il y a une présomption d'innocence quand on se pourvoit en cassation. Donc, elle est innocente des faits qui lui sont reprochés. Et puis, elle veut prouver, et c'est pour ça qu'elle s'est pourvue en cassation, son innocence, parce qu'on va se fixer... Alors, on va essayer de faire simple pour ne pas perdre les auditeurs. C'est un sujet de droit, c'est l'article 432-15, c'est détournement de fonds publics, c'est là-dessus que s'est fait ce procès, et on s'inscrit en faux sur ce qui est reproché donc à Marine Le Pen, et d'ailleurs plus largement à d'autres membres du Rassemblement National, même si vous avez observé hier que beaucoup de peines, enfin toutes les peines d'ailleurs, ont été abaissées, voire largement abaissées.
1: Et tout le monde révise son droit en même temps au passage depuis 48 heures. Karim Maloum.
9: Ouais, effectivement, il y a le droit, il y a la politique, il y a deux choses, parce que quand on les mélange, après on est un peu perdu. Madame Le Pen continue de clamer son innocence, mais l'empêchement n'est pas dissipé, il est juste repoussé. Donc on ne peut pas dire qu'il n'y aura aucun souci sur le plan judiciaire, tout simplement. Ça c'est un point. Le deuxième point, j'ai toujours pensé que les hommes politiques, tant qu'ils respirent, ils sont capables de faire beaucoup de choses. Donc Madame Le Pen, on a cru qu'elle était morte, et c'est fini. Je pense Madame Le Pen, juste une petite boutarde, elle la voit beaucoup avec des chats, elle aime les chats, dans... voilà. Mais en fait, dans la légende populaire, les chats, ils ont même cette vie. Donc en réalité, c'est un avis, et Madame Le Pen, c'est une revenante, c'est une survivante. Voilà, tout d'un coup, elle revient dans la bataille politique, elle a repris la main, elle est revenue dans le match, par un trou de souris, que la justice, la cour d'appel a ouvert, lui a permis de revenir, et elle est candidate à l'élection présidentielle. Mais ce plan judiciaire, c'est pas évident ce que vous dites, monsieur le député, parce que la cour d'appel, la cour de cassation a dit on est capable de donner un autre avis, une décision en janvier, et que en lisant le canard enchaîné en janvier 2025, a bien dit qu'il y a une jurisprudence de 93 qui dit que la décision, quand il y a un pouvoir en cassation, on annule la cour d'appel, mais on revient Non, mais c'est la.
7: Non, on s'inscrit en Foucault.
9: Non, mais vous pouvez,
7: mais je ne suis pas juriste.
1: Mais elle s'est déjà inscrite en Foucault. Oui,
7: on reste sur l'appel. Et ce que vous venez de citer, c'est. Vous avez cité janvier 2025. D'accord. Alors, c'était même avant le jugement en première instance, qui est intervenu au 31 mars 2025, mais c'était l'exécution provisoire. Et effectivement, il y avait le fait que la Cour de cassation pourrait, avec cette exécution provisoire, se prononcer plus rapidement. Ce n'est plus le cas, il n'y a pas urgence, donc on retombe sur la règle de droit classique, c'est entre 12 et 18 mois. C'est classique, là on n'invente rien, c'est pas nous qui disons, on a juste observé les faits. Et pour finir de répondre à la question que vous me posiez, vous savez, il y a une chose très simple, c'est le suffrage universel, c'est les Français qui vont décider, tout simplement.
1: Mais justement, parce que si, alors, au premier tour, il y a, et d'après les sondeurs et commentateurs qui, depuis hier soir, s'enchaînent sur les plateaux, s'il y a un socle pour le RN, si elle arrive au second tour, il va falloir dépasser ce socle et convaincre
7: 50% plus une voix.
1: Voilà, oui, exactement. Est-ce que là, ça ne va pas poser problème ?
7: Ben non, parce que encore une fois, là c'est normal, là c'est le lendemain du jugement, on est très très juridique. Mais enfin, moi vous savez, les personnes que je reçois dans ma permanence, ils m'interrogent comment je fais pour remplir mon frigo au-delà du 10 du mois, si vous voulez. C'est quand même ce qui préoccupe le plus les Français, c'est le pouvoir d'achat, l'insécurité, l'immigration, la dette, le déficit. Moi, je suis issu d'une circonscription rurale. L'avenir de notre agriculture, l'avenir de notre industrie. Enfin, je veux dire, quand on voit l'état du pays, citez-moi un secteur qui fonctionne encore bien. Donc, il va y avoir une campagne qui va débuter là, qui a débuté pour Marine Le Pen et Jordan Bardella, qui étaient tous les deux dans la Sarthe, et on verra ce que l'on propose en face. On a déjà un bilan des bébés Macron, et puis on a les dingueries de la France insoumise. Voilà, Français font leur choix.
1: Philippe Allard, député de l'Oise, porte-parole du Rassemblement National dans Europe 1 Info avec Karim Maloum et Tugdual Denis, que nous n'avons pas encore entendu. C'est prévu, et je rappelle d'ailleurs, j'en profite, vous venez de publier La cendre et le feu, une enquête intime au cœur de la droite française aux éditions Robert Laffont.
5: Europe 1 Info revient dans quelques instants avec Lénie Mathias et ses invités. Et vous, chers auditeurs, 01 80 20 39 21, le standard est à vous. On attend vos appels. À tout de suite, il est midi 27 sur Europe 1.
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1: À midi et demi sur Europe 1, on retrouve Wallis Glaise pour les dernières informations.
18: Non, je ne joue pas la montre. Les mots de Marine Le Pen tout à l'heure pour son premier déplacement de campagne à La Flèche dans la Sarthe, moins de 24 heures après la décision de la cour d'appel. J'effectue un pourvoi en cassation pour démontrer mon innocence, affirme Marine Le Pen. Un déplacement qu'elle effectue avec Jordan Bardella. C'est l'autre information de la journée. Les soldats du feu en deuil, morts d'un sapeur pompier volontaire de 22 ans, annonce ce matin du ministre de l'Intérieur, Laurent Nunez, qu'il a donc indiqué sur X. Le jeune homme a été emporté par une chute de pierre lors d'une intervention sur un incendie en Savoie. Un animateur du périscolaire parisien soupçonné d'agression sexuelle sur 9 enfants de 3 à 5 ans a été relaxé hier à Paris au bénéfice d'un doute très sérieux, selon le tribunal de Paris. Il a toutefois été condamné à 8 mois de prison avec sursis pour harcèlement sexuel sur 2 collègues. C'est dans une ambiance houleuse et en présence de la sœur d'Adama Traoré que les députés ont approuvé hier la proposition

0: protocole d'accord et revendique des frappes contre Bahreïn. Le gouvernement vénézuélien annonce un nouveau bilan des victimes après le double tremblement de terre qui a principalement touché le nord du pays. Le bilan donc est désormais passé donc à 3685 décès. Les propos racistes de la sénatrice paraguayenne envers Kylian Mbappé ne vont pas rester sans suite. Le parquet de Paris ouvre une enquête pour injures racistes. Le dossier va être suivi par le pôle national de lutte contre la haine en ligne. Et puis, décidément, la FIFA est joueuse. Elle a nommé une équipe arbitrale entièrement argentine pour diriger le quart de finale entre la France et le Maroc demain à Boston. Facundo Tello officiera comme arbitre principal, accompagné donc de plusieurs compatriotes. Il est midi et bientôt 33 minutes. Europe Info, ça continue.
1: Merci Wallis, à tout à l'heure.
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4: Vous êtes bien sur Europe 1, il est midi 33, Europe 1 Info avec Lélie Mathias et jusqu'à 13h avec vos invités, Philippe Ballard, député de l'Oise et porte-parole du Rassemblement National, Karim Maloum, journaliste et directeur de publication du journal en ligne Rupture, et Tugdual Denis, directeur de la rédaction de Valeurs Actuelles et auteur de l'ouvrage La cendre et le feu, enquête intime au cœur de la droite française aux éditions Robert Laffont.
5: Tugdual Denis, qu'est-ce que cela dit finalement, cette décision, cette candidature de Marine Le Pen malgré ses ennuis judiciaires? Qu'est-ce que cela dit d'elle et de son caractère ou de son tempérament?
6: Hier, quand je l'ai écouté au journal télévisé de TF1, j'ai repensé en fait à l'enterrement de son père, en tout cas aussi à la messe au Val-de-Grâce. On était le 16 janvier 2025, c'était 14 ans pile après qu'elle ait été élue présidente du Front National au congrès de Tours de 2011. C'était 5 jours après la messe d'enterrement à la Trinité-sur-Mer, celle de Paris était une messe de requiem. Elle avait pas parlé à la Trinité-sur-Mer. Moi, je me souviens juste des trois sœurs Le Pen sortant de l'église Saint-Joseph, habillées de noir, picturales au possible, faisant les 450 mètres qui séparent la petite église du cimetière. Elle avait pas parlé non plus au Val-de-Grâce, et je lui ai demandé, dans une conversation que je relate dans le livre, pourquoi elle avait pas parlé. Marie-Caroline, par exemple, sa sœur, elle avait pas parlé, et elle m'avait dit, il faut bien que parfois la politique s'efface. Et en fait, vous voyez, il s'est passé un an et demi depuis. Marine Le Pen a été un peu en retrait quand même ces derniers mois. Il y avait cette décision qui arrivait, elle préparait le terrain pour Jordan Bardella en cas d'empêchement. Et en fait, je trouve que c'est toute le paradoxe et la singularité de Marine Le Pen, c'est que elle a une carrière politique à la fois contingente. On se souvient qu'elle avait essayé d'être avocate, que elle a pas un rapport, d'addict à la politique comme peut l'avoir Jean-François Copé ou d'autres. On sent qu'elle pourrait faire autre chose. Et en même temps, elle est incroyablement faite pour cela, incroyablement née pour cela. Finalement, c'était inenvisageable qu'elle ne soit pas candidate une quatrième fois. Et je trouve que elle est en train d'écrire son roman, qu'elle est allée chercher au tréfonds de ses blessures, de ses cicatrices, de ses empêchements, de ses doutes, cette décision. Je ne sais pas si c'est quelque chose qui va être porteur pour elle à la fin, parce qu'il y a un énorme pari judiciaire, vous l'avez souligné, c'est vraiment une roulette russe politico-juridique. Mais en tout cas, c'est signé Marine Le Pen. Vraiment, il y a tout Marine Le Pen, je trouve, dans cette décision.
5: Et est-ce que les magistrats n'ont pas fait, eux, de la politique hier, en lui laissant
6: alors,
5: finalement le choix?
6: Les magistrats pensaient avoir fait de la politique et pensaient avoir été plus malins qu'elle, effectivement, en renvoyant, pardon pour l'expression un peu triviale, mais la patate chaude au RN, en disant, écoutez, nous, on vous empêche pas d'être candidate, puisque vous êtes éligible, en revanche, voilà, faudra assumer de faire campagne avec un bracelet électronique, et c'est là où elle a fait une incroyable prise de judo, finalement, en prenant cette décision de pourvoir en cassation que personne n'attendait, et en rebasculant la responsabilité à nouveau sur la justice.
5: Je voudrais vous faire écouter Othmane Nasrou, qui était l'invité de l'heure des pros sur CNews. Il est secrétaire général des Républicains, et il dénonce une hypocrisie de Marine Le Pen sur les peines d'inéligibilité pour les élus.
7: On va encore traîner cette affaire tout au long de la campagne. À n'importe quel moment, le débat peut être pollué. Et je pense qu'on a besoin d'un vrai débat de fond désormais. On attendait le 7 juillet pour enfin que cette campagne démarre projet contre projet. On va encore être pollué pendant des mois. C'est sa liberté. Elle a le droit d'être candidate. Et puis le revirement. Je vous rappelle qu'on a là quelqu'un qui n'a cessé pendant 40 ans de donner des leçons de probité à tout le monde, qui était pour l'inéligibilité à vie des élus qui sont condamnés. Et là, il n'y a pas de problème.
5: Cet argument-là, Philippe Ballard, vous allez l'entendre, mais mille fois, là.

0: Et encore.
1: Ouais, alors quand c'est un LR qui donne des leçons, enfin, on se souvient par exemple de Alain Juppé, condamné également, qui avait été obligé de partir au Canada. Enfin, c'est l'histoire de la HLM de la ville de Paris, enfin, le parti de Jacques Chirac a été impacté. Enfin, c'est un peu comme se faire traiter d'escroc par Pablo Escobar ou Bernard Madoff, si vous voulez. Mais les Français vont. Alors attendez, mais il y a deux choses. Mais
0: le RN est censé être le parti de l'ordre, vous le revendiquez. Donc,
1: absolument,
0: voilà.
1: de l'ordre, mais de la probité. Encore une fois, détournement de fonds publics, c'est le cas. L'article 432.15, on le conteste. Et c'est pour ça que Marine Le Pen s'est pourvue en cassation. Donc là, il va y avoir un sujet de droit. Après, deuxième point, M. Nasrou le dit lui-même, mais nous, on a un programme à présenter aux électeurs, parce que la présidentielle, c'est quand même le rendez-vous majeur dans la vie politique française. Donc parlons des vrais sujets qui intéressent les Français. Et puis troisième point, les Français se prononceront sur ce qu'on leur aura présenté, tout simplement.
2: Mais je crois que pour des bonnes ou des mauvaises raisons... Ça va passer. C'est-à-dire que là où on est début juillet 2026, c'est pas comme si tout ce qu'on était en train de vivre, et qui d'ailleurs, petite parenthèse, est absolument historique, parce qu'on vit...
0: C'est inédit.
2: On vit vraiment quelque chose d'inédit, avec des vertiges et des enjeux absolument énormes. Si ça arrivait là, ce qu'on est en train de vivre en février, évidemment, là, ça compliquerait la campagne. Mais l'été va passer petit 1. Petit 2, on peut le regretter ou non, on est dans une société du zapping. Les gens, vous pouvez pas les tenir en haleine pendant... 4 mois et demi, pendant 6 mois, avec des arguties juridiques, où on cite des articles du Code civil, où on explique comment s'organise la chambre criminelle de la Cour de cassation. Ça n'existe pas, et ça n'existe plus, en tout cas, à l'heure du scrolling et de la société de l'immédiateté. Donc je suis sûr que c'est aussi ça le pari stratégique de Marine Le Pen, c'est d'avoir parié sur la capacité des gens à passer à autre chose très rapidement.
0: Mais faites confiance à ses adversaires pour lui rappeler.
2: Les adversaires, si vous voulez, s'ils n'ont que ça comme argument pendant toute la campagne, ils vont se lasser eux-mêmes, honnêtement, avant de lasser les électeurs.
3: Et vous avez raison de dire qu'en réalité, les événements politiques, c'est comme des produits de consommation. Un événement écrase un autre, efface un autre. Et ça se passe, on a parlé de la finale du PSG, de la violence, on a oublié la mort de la petite fille, et puis on a oublié... Non, on oublie, on passe à autre chose. Et c'est vrai, on oublie, dans le débat politique, aujourd'hui on parle de Madame Le Pen, ça va durer quoi? 2 semaines. Et puis on va passer à autre chose. Et c'est comme ça, et vous avez raison, mais cette affaire pourrait revenir sur le tapis aussi. Donc si elle revient en janvier, on va encore en parler. C'est ça le problème.
2: Marine Le Pen arrivera avec son inertie de candidate, si vous voulez, elle aura déjà fait des meetings, des interviews, il se sera passé des choses.
3: Elle a dit que l'élection présidentielle 2027, c'est la plus importante et déterminante pour la France. Donc c'est-à-dire qu'il y a du sujet sérieux. Mais c'est les poulies par ce débat, c'est les poulies, je te parle, il n'est pas souhaitable. Parce qu'aujourd'hui, ce qui vient d'être dit, les déficits, la dette, la place de la France, l'islamisme, les violences, tout ce qui se passe dans notre société, si c'est ce débat judiciaire qui l'emporte, effectivement, il sera pourri. Et la campagne électorale, c'est un homme ou une femme face à un peuple. C'est ça l'élection présidentielle. C'est une personne qui parle à un peuple. Il doit montrer un programme, il doit montrer, faire un dessin pour convaincre les gens. Si on reste sur le débat d'un binôme avec Monsieur Bardella, ou bien on va parler du judiciaire, ce n'est pas ça l'élection présidentielle.
0: Alors ça veut dire que là, Jordan Bardella, il va disparaître peu à peu de la photo?
1: Il ne disparaît pas. Regardez les images ce matin du déplacement dans la Sarthe. Il était
0: par exemple,
1: aux côtés
0: sur la
1: Marine Le Pen.
0: Le premier affiche qui a été révélée hier, il n'y est pas.
1: Oui, une très belle affiche. On voit Marine Le Pen avec des drapeaux tricolores pour ceux qui l'ont pas encore vu.
0: En position un peu christique de blanc, avec marqué la Renaissance.
1: La Renaissance j'en profite
0: qui
1: d'ailleurs
0: appartient à un vocabulaire plutôt macroniste.
1: Pour dire... Non, mais ça, je pourrais vous l'expliquer. qu'il y a un site qui s'appelle marinelepen.com. Donc, si vous voulez faire campagne, venez nous rejoindre.
0: Et le .fr, ça aurait pas été plus patriote?
1: Ah, écoutez, alors là, je suis pas spécialiste de ces questions-là. S'il y a .com, c'est qu'il y a une bonne raison à ce qu'ils aient mis .com derrière. Du coup, j'ai oublié votre question. Oui, non, mais pas du tout. Oui. Non, mais il était avec Marine Le Pen en déplacement, dans la Sarthe ce matin. Après, sur les affiches. Pour la campagne présidentielle, je veux dire, on met la photo de la candidate ou du candidat. Enfin, même si nous proposons, et c'est une première en France quand même, ce qu'on appelle, aux États-Unis, ils appellent ça un ticket, alors reprenons l'expression, les Français sauront que s'ils votent Marine Le Pen, et j'espère qu'ils seront 50% plus une voix, ils auront un Premier ministre qui sera Jordan Bardella.
2: C'est vrai que c'est quand même la question, honnêtement, au lendemain de cet événement. C'est quand même la question que tout le monde se pose, puisque nous ne sommes pas dans la configuration de l'après-dissolution de 2024, où on imaginait Jordan Bardella accéder à Matignon, et tout cela était dans l'ordre des choses. Depuis, il s'est passé un an et demi pendant lequel on a sommé Jordan Bardella d'être présidentiable, c'est-à-dire Marine Le Pen l'a sommé d'être présidentiable en musclant son jeu au cas où elle avait un empêchement. Évidemment, la presse, les observateurs, son entourage l'ont sommé d'être présidentiable en lui demandant à nouveau de hausser son niveau de jeu. On lui posait des questions qu'on pose à un candidat à l'élection présidentielle. On exigeait de lui qu'il ait des compétences qu'on exige d'un candidat à l'élection présidentielle. Et fatalement, l'humain étant ce qu'il est, Jordan Bardella a fini par se convaincre, et il devait d'ailleurs se convaincre, qu'il serait candidat à l'élection présidentielle et qu'il y avait des bonnes chances qu'il le soit. Et que d'ailleurs, tout ça, finalement, appartenait aussi à sa propre légende, à lui, parce que lui non plus ne manque pas d'une vie romanesque. Il a été un enfant gâté de la politique. Tout est arrivé très tôt, très vite. Il a passé les obstacles et les barrières les unes après les autres. Et aujourd'hui, c'est le grand vide. C'est vous arrivez dans la voiture de Marine Le Pen, vous n'êtes pas sur l'affiche, vous n'êtes plus candidat à l'élection présidentielle. C'est Marine Le Pen partout, c'est le site Marine Le Pen. Honnêtement, moi, je vais être comme tout le monde, curieux de regarder ses premières déclarations, d'essayer d'analyser sa gestuelle, son visage, que nous disent ses yeux. Et c'est tout à fait normal.
0: Chers auditeurs, chères auditrices, je vous rappelle que vous pouvez intervenir également au 01 80 20 39 21, un numéro non surtaxé. Et justement, juste avant le journal de 13h, eh bien, on sera en ligne avec Herman.
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4: 10h-13h, c'est Europe 1 Info avec Lélie Mathias qui reprend avec ses trois invités. Karim Maloum, Tuc Dual-Denis et notre invité Philippe Ballard, député de l'Oise et porte-parole du Rassemblement National.
0: Le débat ne s'arrête pas, vous l'entendez. Et amis auditeurs, je rappelle que vous pouvez également participer à ce débat en nous appelant sur Europe 1 au 01 80 20 39 21. Nous sommes en ligne avec Herman. Bonjour Herman, on est ravis de vous entendre.
18: Bonjour, je suis ravi également d'échanger avec vous.
0: Vous nous appelez de Nice.
18: Et je vous en remercie.
13: De Nice, exactement.
0: Alors, dites-nous, on vous écoute.
13: Alors, d'une part, je suis très satisfait que la justice ait pu permettre à Marine Le Pen de se présenter, parce que je trouve qu'il y a des criminels qui en prennent pour moins que ça, en termes de liberté. Donc, je trouve que c'est une très bonne chose. Et son pourvoi en cassation est tout à fait légitime. Donc, pour moi, elle a eu raison de le faire. Alors, moi, je voulais vous donner ma position concernant les élections présidentielles. Je suis convaincu. Alors, mon choix de cœur s'orienterait plutôt vers Éric Zemmour et Sarah Knafo. Cela étant dit, je crois encore au plafond de verre. Je pense que si Marine Le Pen, et elle arrivera au deuxième tour, aura du mal à gagner le deuxième tour. Moi, c'est mon sentiment, sauf dans une configuration, celle où elle se retrouverait confrontée à Jean-Luc Mélenchon. Mm-hmm. Donc, mon choix, ce sera de voter Marine Le Pen au deuxième tour. En revanche, ça va vous paraître peut-être un peu fou, mais moi, au premier tour, je voterai Jean-Luc Mélenchon. Parce que je ne suis pas convaincu qu'il passe au second tour. Et je pense que si on a un duel Jean-Luc Mélenchon-Marine Le Pen au second tour, elle aura plus de chances de l'emporter.
0: Ah, donc vous faites une stratégie, ouais, un pari, d'accord, une stratégie électorale en fait, électoraliste. Philippe Ballard, vous en pensez quoi?
1: Oui, non, mais tout à l'heure on parlait de jeu d'échecs, ouais. Enfin là c'est un petit peu un jeu d'échecs.
0: En tournant le poker, les échecs. Voilà,
1: c'est pour... Bon, alors déjà moi je voudrais dire que même si les sondages nous sont extrêmement favorables, rien n'est joué, et on rappelait là hors antenne les précédents, Raymond Barre en 88, Jospin en 2002... Édouard Balladur en 1995, qui était à quelques mois de la présidentielle donnée, qui était, voilà, tout le monde les voyait président, puis on sait ce qu'il en est. Donc restons extrêmement prudents, continuons à creuser notre sillon. La Marine Le Pen est avec Jordan Bardella dans la Sarthe, voilà, nous travaillons, nous allons présenter le programme pour cette élection présidentielle, et voilà. Alors après, bon, pour répondre à, j'ai oublié son prénom,
0: Herman.
1: À Herman, bon, écoutez, chacun est libre de son vote, mais enfin... voilà, je veux voter parce que j'ai cru comprendre qu'il avait un prisme assez développé quand même pour le camp national, donc il peut venir nous rejoindre dès le premier tour.
0: Herman ?
13: Oui, non, je disais que je regrette vraiment qu'il n'y ait pas d'union des droites avec la dynamique d'Éric Ciotti, d'Éric Zemmour. C'est vraiment regrettable, je pense que c'est ce qui permettrait de donner plus de chance au Rassemblement National de passer au second tour, à mon sens. Mais je peux me tromper. Je préfère me retrouver dans une configuration Jean-Luc Mélenchon, Marine Le Pen, ou à défaut, un candidat quelconque contre Jean-Luc Mélenchon, qui je ne pense pas passera au second tour. Voilà, je vote un peu par défaut.
0: Oui, on voit ça, puis par calcul surtout.
13: écoutez, je laisse les auditeurs. S'il y avait un second tour Jean-Luc Mélenchon, Marine Le Pen, qui passerait devant? Moi, j'ai pas de doute. Maintenant,
0: Cas, c'est intéressant d'avoir entendu votre stratégie. Stuc Duhal, Denis.
2: Je voulais rebondir sur l'union des droites, parce que évidemment, Marine Le Pen paraît, comme ça, à brûle pour point, une candidate moins compatible avec l'union des droites que Jordan Bardella. Alors Marine Le Pen, j'aime bien citer cette phrase du philosophe Henri Bergson qui dit que la philosophie d'un homme, c'est sa biographie. Ça marche évidemment pour une femme. Et la biographie de Marine Le Pen, c'est une enfant de la banlieue ouest élevée à Saint-Cloud au milieu d'une sociologie catholique et bourgeoise qu'il a toujours rejetée et qui en a gardé évidemment un souvenir assez amer, et d'où cette impression que Marine Le Pen, avec des gens de droite, avec des responsables politiques de droite, avec des candidats de droite, est toujours sur la défensive. Ça ne changera pas à l'occasion de cette campagne présidentielle. Moi, elle m'avait même dit, dans une conversation que je relate dans le livre, les gens de droite votent pas pour moi parce que ils veulent pas voter, ils ont honte de voter comme leur femme de ménage. Et donc, il y a cette espèce de tension comme ça entre...
0: qui existe depuis longtemps.
2: Cette droite populaire qu'elle incarne, évidemment, c'est beaucoup plus la fille d'Hénin Beaumont que de Saint-Cloud, Marine Le Pen. Quel que soit l'endroit où elle est grandie. Et puis après, il y a une autre manière de voir les choses. Moi, je crois beaucoup à la politique de l'offre, que ce soit en économie, mais aussi en politique. Et il y a une équation politique assez complète avec Marine Le Pen qui permet peut-être d'enjamber l'équation ou le sujet de l'union des droites. C'est-à-dire que Marine Le Pen est suffisamment installée, il y a suffisamment d'ampleur dans sa proposition politique pour qu'elle se sente absolument pas obligée, et que ça finisse d'ailleurs par payer pour elle, de traficoter, à aller essayer de convaincre Éric Zemmour ou Bruno Retailleau de faire campagne avec elle ou de faire des alliances de second tour. Et elle pourra voilà miser là-dessus.
0: Et alors, j'en profite pour remercier Herman de nous avoir appelé et vous redire, amis auditeurs, n'hésitez pas à nous appeler. Hein, je vous redonne le numéro 01 80 20 39 21 Tuc Duhal Denis pour poursuivre cette conversation sur l'union des droites. Est-ce que finalement la candidature de Marine Le Pen, ça ne dégage pas un petit peu d'air aussi pour Bruno Retailleau et les LR?
2: Alors sur le papier, oui, j'ai trouvé leur réaction depuis hier assez agressive à son égard. C'est pas vraiment comme ça qu'ils vont, à mon avis, récupérer une partie de l'électorat RN qui peut-être aurait fui à l'issue du fait que Jordan Bardella ne soit pas le candidat. J'ai trouvé à l'inverse que la déclaration d'Edouard Philippe hier au JT de France 2 était presque magnanime. Hein. Et il a dit, voilà, bon, elle a utilisé les recours juridiques qui existent, c'est son droit, maintenant ça sera aux Français de juger. Comme si lui, pour le coup, préparait aussi son second tour et dans une volonté peut-être de pas trop polariser le débat.
0: Philippe Ballard.
1: Parce qu'il y a beaucoup de thèmes.
0: Oui, il y a beaucoup de thèmes. Sur l'union des droites,
1: je sais pas. Voilà. Mais nous.
2: Sur les LR, vous êtes d'accord avec moi ou pas du tout
1: Lesquels? Quel est l'air?
2: Canal officiel.
1: C'est suite et fin, LR. Enfin, je veux dire, vous commentez à longueur de journée ce qui se passe entre Laurent Wauquiez qui s'apprête à rejoindre Édouard Philippe et puis Bruno Retailleau qui essaye de maintenir sa candidature.
0: On va dire Bruno Retailleau, puisqu'il est, il est candidat officiel des Républicains.
1: C'est lui le candidat, mais enfin, les coups de banane qui se glissent. Ah, bah oui, mais enfin, nous, on tend la main à tous ceux qui sont patriote, sincèrement patriote. On n'est pas dans le jeu des partis. Parce que moi, je veux bien, moi, j'ai des gens qui disent faites l'union des droites. Alors, on va aller voir LR. Mais on va aller voir, on va sonner à quelle porte? Celle de M. Wauquiez, celle de M. Retailleau, celle de M. Barnier, celle de. Mais non, mais on tend la main à tous ceux qui sont patriotes. Venez, rejoignez-nous et on fera cette magnifique campagne. Et puis, l'union des droites, c'était à Liévin samedi soir que Jordan Bardella et Marine Le Pen tenaient cette réunion champêtre. C'est intéressant, Liévin, parce que c'est une ville qui a été administrée par la gauche pendant des décennies, eh ben, il y a des électeurs qui ont toujours voté à gauche et qui, à un moment donné, votent pour le camp national. Donc on tend la main à tous ceux qui sont sincèrement patriotes, qui peuvent être souverainistes en ce sens où la mondialisation heureuse, on a vu où ça nous menait, donc ils veulent revenir dans une souveraineté que nous avons abandonnée. Voilà, on tend la main à tout le monde. De toute façon, quand on veut gagner l'élection présidentielle, un chef d'État, il tend la main à tout le monde, il rassemble tout le monde. Il ne fait pas du Macron ou il ne fait pas du Mélenchon. D'ailleurs, pour votre auditeur qui voulait voter Mélenchon, moi je lui rappellerai, regardez ce qui s'est passé au sein de l'hémicycle hier quand on a voté la loi, le projet de loi, c'est une PPL, sur la présomption de légitime défense. Enfin, le comportement des députés LFI et de ceux qu'ils amènent en tribune, moi en 4 ans, je n'avais jamais vu ça. Alors... Jamais.
0: Maintenant, juste parce que la chronique judiciaire étant passée, et encore, bon, on verra, mais pour l'instant, en tout cas, après la décision d'hier, la candidature de Marine Le Pen, quand est-ce que le flou va être levé sur le programme?
1: Je crois qu'elle l'a dit hier, dans quelques semaines. Il y avait des. Alors, je vais reprendre le mot de Sébastien Chenu, parce que je pense que c'est le mot qui est le plus adapté. Il pouvait y avoir, des nuances entre Jordan Bardella et Marine Le Pen sur certains points, des nuances. Mais enfin, le programme, dans les semaines qui viennent, soyons patients. Mais vous savez, en matière de souveraineté économique, en matière d'immigration, en matière de sécurité, en matière de fiscalité, ils étaient raccord tous les deux à 100%.
0: Merci beaucoup.
1: Merci.
0: Philippe Ballard et Mickaël Dorian nous a rejoint en studio pour la suite d'Europe 1 Info.
18: Bonjour Clélie.
0: Bonjour.
18: On a beaucoup dit ces derniers jours sur les plateaux de télé, à la radio, que les juges avaient le destin de Marine Le Pen entre les mains. Elle a repris son destin politique en main et elle est devenue d'une certaine façon maîtresse des horloges également, Marine Le Pen. On va en parler encore dans un instant.
0: Eh bien, merci. Et puis, très bonne émission à vous.
18: Merci.
0: Je remercie également Tuc Duhal Denis et Karim Malou. Je vous dis à demain. Dès 10h, merci beaucoup Marilyn. Bon après-midi à tous.
4: Mathias, rendez-vous demain à 10h. 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Restez bien à l'écoute d'Europe 1. Il est midi 56.
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18: Bonjour à tous, bienvenue dans Europe 1 Info. On est ensemble pour une heure d'information, de décryptage et de débat. Et à la une de l'actualité au lendemain de l'officialisation de sa candidature à l'élection présidentielle, Marine Le Pen a effectué son premier déplacement de campagne. La quadruple candidate à l'Élysée s'est rendue à la Flèche dans la Sarthe, accompagnée de son binôme Jordan Bardella. Nous y serons dès le début de ce journal. Les incendies continuent de frapper durement le pays. Ce matin, un jeune pompier volontaire de 22 ans est décédé en Savoie alors qu'il était engagé sur une intervention pour combattre un feu de forêt. Les détails dans un instant. L'actualité internationale, le cessez-le-feu avec l'Iran est terminé. Déclaration de Donald Trump au sommet de l'OTAN après des frappes iraniennes sur des bases américaines dans les pays du Golfe et de nouvelles tensions se cristallisent autour du détroit d'Ormuz. La tendance météo, bonjour Marie Linero.
45: Bonjour Mickaël. Alors la chaleur continue encore et pour plusieurs jours avec aujourd'hui jusqu'à 42 degrés dans l'Hérault. Tout le détail après le journal de 13h.
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18: Marine Le Pen de retour sur le terrain après l'officialisation de sa candidature à la présidentielle hier soir sur TF1. La désormais quadruple candidate à l'Élysée était à la Flèche dans la Sarthe aux côtés de Jordan Bardella pour son tout premier déplacement de campagne. Bonjour Alexandre Chauveau.
46: Bonjour Mickaël, bonjour à tous.
18: Vous êtes en direct avec nous depuis la Flèche où vous avez suivi ce déplacement pour Europe 1, déplacement express durant lequel Marine Le Pen a pu renouer avec ses électeurs.
46: Oui, déplacement de 40 minutes à peine. La faute à une foule un peu trop compacte qui a limité la déambulation. Mais on a tout de même senti que ça la démangeait, Marine Le Pen, de repartir en campagne. Alors au milieu des selfies et des marines présidentes, la candidate du RN a été interrogée évidemment sur son pourvoi en cassation qui pose un certain nombre de questions, notamment en termes de calendrier. Mais elle estime qu'il faut désormais laisser toute sa place à la politique.
0: Je ne vais pas passer la campagne présidentielle à vous faire des analyses juridiques. La Cour m'a rendu mon éligibilité. La suite suivra en quelque sorte son cours. Moi, ce que je souhaite, c'est que l'on parle maintenant de politique parce qu'il en va de l'avenir des Français, qu'ils attendent des réponses à leurs problèmes quotidiens, pouvoir d'achat, l'insécurité, la désindustrialisation, le niveau très bas des salaires. C'est cela qu'ils attendent.
46: La suite, c'est une réunion cet après-midi au siège du RN à Paris avec les instances du parti pour caler l'agenda des prochains mois. Mais pour l'état-major du parti, l'objectif est atteint aujourd'hui avec ce déplacement. L'idée, c'était de marquer les esprits une dernière fois avant la coupure estivale et d'imprimer dans les esprits le fait que Marine Le Pen est bien à nouveau candidate à la présidentielle.
18: Merci beaucoup Alexandre Chauveau dans la Sarthe pour Europe 1.
45: Sur le terrain judiciaire à présent, hier, la Cour d'appel a donc condamné Marine Le Pen à 15 mois de ferme d'inéligibilité.
18: Peine qu'elle a en réalité déjà purgée depuis le jugement du premier procès en 2025. Quant à la peine d'un an de prison ferme aménageable sous bracelet électronique, il n'en est plus question puisqu'elle a annoncé son intention de former un pourvoi en cassation qui, lui, est suspensif. Les explications de William Molinier.
1: Grâce au pourvoi en cassation, Marine Le Pen redevient présumée innocente jusqu'à la prochaine décision de justice. Elle avance un point de droit que ses avocats ont déjà soutenu à l'audience sans emporter la conviction de la Cour. Selon eux, le délit qui lui est reproché, à savoir le détournement de fonds publics, ne peut pas s'appliquer à des eurodéputés, mais uniquement à des parlementaires nationaux. La Cour de cassation va donc devoir se pencher sur ce sujet. Elle ne se prononcera pas sur le fond du dossier, mais uniquement sur la légalité de la procédure et l'interprétation du droit. La plus haute juridiction de jugement a d'ores et déjà annoncé qu'elle se prononcerait au plus tard en janvier prochain, deux issues possibles. Soit elle infirme l'arrêt de la Cour d'appel, alors un nouveau procès devrait avoir lieu, mais après la présidentielle, compte tenu des délais d'audiencement, soit elle confirme la décision d'hier, auquel cas elle deviendrait définitive. Le juge d'application des peines aurait alors 20 jours pour convoquer Marine Le Pen, puis 4 mois pour fixer les conditions de la pose du bracelet électronique, ce qui pourrait en théorie amener l'application de cette peine au-delà de la présidentielle.
18: William Molinier du service police-justice d'Europe 1. Après des mois d'incertitude, Marine Le Pen est donc candidate à l'élection présidentielle. Une décision qui clairement ressoude son camp et nourrit déjà l'idée d'une nouvelle dynamique politique. Le point avec Arthur Delaborde.
2: Au Rassemblement national, le soulagement a déjà laissé place à l'euphorie. Pendant des mois, beaucoup de cadres s'étaient préparés à l'hypothèse Jordan Bardella. Parenthèse désormais refermée, son camp fait bloc derrière Marine Le Pen et affiche une certaine confiance à l'image de Marion Maréchal ce matin sur Europe 1 et CNews.
3: Marine Le Pen, elle a accumulé au fil des années une expérience, une solidité, une force de conviction qui sont absolument indispensables dans le moment que nous sommes en train de vivre. Je pense que c'est la candidate évidemment la plus naturelle, la plus évidente de la coalition du camp national que nous représentons. Et donc c'est un grand soulagement pour nous qu'elle puisse se présenter et je la soutiens totalement, bien sûr, dans cette démarche.
2: Marine Le Pen ouvre ainsi cette campagne dans une position de force inédite, grande favorite des sondages, toujours très puissante chez les classes populaires, désormais en tête chez les retraités. Elle poursuit aussi son élargissement vers les catégories supérieures. Pour le RN, l'objectif est désormais clair, transformer le soulagement en élan et cette candidature retrouvée en victoire présidentielle.
18: Arthur Delaborde pour Europe 1. Merci Arthur.
45: 13h, 14h, Europe 1 Info avec Mickaël Dorian. Dans le reste de l'actualité, les feux de forêt continuent de faire des ravages et malheureusement parfois des victimes.
18: Oui, on a appris ce matin la mort d'un jeune pompier volontaire de 22 ans en Savoie. Bonjour Jean-Luc Boujon.
4: Bonjour Mickaël, bonjour à tous.
18: Vous êtes le correspondant d'Europe 1 en Auvergne-Rhône-Alpes. Ce pompier est décédé alors qu'il était en train d'intervenir sur un feu de forêt.
4: Oui, c'est un incendie qui a déjà brûlé 50 hectares sur la commune du Planet, dans une zone montagneuse. Un feu de forêt très difficile à combattre à cause de l'aspect très escarpé du lieu. Parmi les soldats du feu en intervention, donc ce jeune pompier volontaire de 22 ans, le caporal Baptiste Gerfaux-Valentin de la caserne d'Albertville, qui était chargé depuis hier soir avec ses collègues de faire en sorte que les flammes n'atteignent pas la petite route de montagne, seul accès au secteur. Malheureusement, il a trouvé la mort alors qu'il intervenait sur un secteur à fort dénivelé, explique le colonel Fabrice Thérien, chef de corps des sapeurs-pompiers de la Savoie.
5: Baptiste a été percuté par un bloc qui s'est détaché de la paroi et malheureusement tous les gestes prodigués n'ont pas pu permettre de le ranimer. Le corps des sapeurs-pompiers de la Savoie est blessé malgré cela ce matin. Ils étaient présents pour remplacer leurs collègues qui étaient particulièrement émus de cette situation.
4: Alors le jeune pompier volontaire est mort sur le coup, son corps tombé dans un ravin n'a pas pu être récupéré. Un jeune homme qui se destinait à devenir pompier professionnel, il venait d'ailleurs de réussir son concours et devait intégrer le groupement des pompiers de Haute-Savoie à la rentrée. Le ministre de l'Intérieur, Laurent Nunez, a fait part ce matin de sa profonde tristesse. La nation s'incline devant sa mémoire, a-t-il déclaré. Hommage également de la préfète de Savoie qui a ajouté que le feu serait très long à éteindre à cause de la difficulté d'intervention justement. Ce matin, la route d'accès à la station de Pralognan-Lavanoise et au Planet a même été coupé à la circulation pour une durée indéterminée.
18: Le correspondant d'Europe 1 en Auvergne-Rhône-Alpes, Jean-Luc Boujon. La situation reste préoccupante également dans les Pyrénées-Orientales où un autre incendie a fait des dégâts. Une cinquantaine d'habitations ont été touchées par les feux. Des exploitations agricoles réduites en cendres. C'est le cas de la miellerie Rayon d'Or à Lille-sur-Tête où Laura Legault s'est rendue pour Europe 1.
6: Sur les hauts du village, la miellerie Rayon d'Or exploite des ruches depuis une soixantaine d'années. Quand le feu s'est déclaré, son patron Dominique Chinal était confiant avant que le vent ne tourne.
7: Dimanche après-midi, j'ai vu l'épais panache de fumée noire en direction d'Ille-sur-Tête. Et là, je me suis inquiété. J'ai su qu'à 20h, le bâtiment brûlait.
6: Les larmes aux yeux, Dominique Chinal découvre l'ampleur des dégâts le lendemain matin.
7: Quand je suis rentré dans la cour, j'ai vu que notre deuxième hangar où était stocké à peu près 30 000 kilos de miel. Et nos véhicules étaient, lui, par contre, complètement détruits, avec les véhicules calcinés. Les moteurs ont fondu, il n'y a plus que des carcasses vides.
6: Seul le bâtiment de production est resté debout au milieu d'un terrain noir recouvert par les cendres. Immédiatement, il entame les démarches nécessaires.
7: Là, notre gros enjeu, ça va être évidemment d'être bien indemnisé par les assurances. Aujourd'hui, les pertes qu'on a, c'est de l'ordre d'1 million d'euros.
6: Ce qui n'est pas chiffrable, ce sont les pertes de hausse sur lesquelles les abeilles déposent la cire.
7: Ça ne peut pas se racheter, il n'y a que les abeilles qui peuvent le reconstruire et donc ça, c'est un an de travail.
6: Dominique Chinal est traumatisé, mais il est persuadé, la miellerie réussira à se relever. Ille-sur-Tête, Laura Legault, Europe 1.
18: L'actualité internationale à présent, le cessez-le-feu avec l'Iran est terminé. Déclaration de Donald Trump au sommet de l'OTAN après des frappes iraniennes sur des bases américaines dans les pays du Golfe. Depuis hier, les hostilités ont repris entre les États-Unis et le régime iranien malgré l'accord partiel trouvé le mois dernier entre les deux pays. Bonjour Wilfried de Villers.
8: Bonjour Mickaël, bonjour à tous.
18: Un regain de tension qui se cristallise autour du détroit d'Ormuz, hein, c'est ça ?
8: Oui, Ormuz, précisément la reprise du trafic maritime dans le détroit. Voilà ce qui est à l'origine de cette nouvelle escalade. Parce que malgré l'accord, Téhéran exclut tout retour à la situation d'avant-guerre, veut instaurer une forme de péage dans le détroit et menace les navires qui tentent de contourner l'unique itinéraire iranien. Trois d'entre eux auraient ainsi été visés par des tirs de l'Iran hier, ligne rouge pour Washington, qui riposte dans la nuit avec des frappes contre 80 cibles iraniennes. Puis ce sont des bases américaines au Koweït et à Bahreïn qui sont visées par les gardiens iraniens de la Révolution. Une escalade qui met, selon Donald Trump, un terme au cessez-le-feu.
9: Je pense que c'est terminé. En ce qui me concerne, c'est une perte de temps de traiter avec eux. Ce sont des menteurs. Nous avons conclu un accord. Pas d'armes nucléaires. Puis ils vont dire publiquement que nous n'en avons même jamais parlé. Il y a quelque chose qui cloche chez eux. Et s'ils avaient une arme nucléaire, ils l'utiliseraient.
8: Le président américain laisse tout de même la porte ouverte à une poursuite des négociations, affirmant à demi-mot que les discussions sont toujours en cours avec l'Iran. Cela fait plusieurs jours déjà que Washington accentue la pression sur l'Iran en rétablissant notamment hier ses sanctions économiques sur les exportations de pétrole brut iranien. Objectif, contraindre le pays à accepter une réouverture complète et sans compromis du détroit d'Ormuz.
18: Et conséquence de ces nouvelles tensions, c'est presque mécanique. Le pétrole a bondi ces dernières heures de plus de 6%. Il en sera question à la fin de ce jour. Dans votre point bourse. Merci Wilfried de Villers.
45: Et on termine ce journal avec du football et Lionel Messi qui entre un peu plus dans la légende.
18: Oui, hier, l'Argentine s'est qualifiée pour les quarts de finale de la Coupe du Monde grâce à sa star Lionel Messi. Les champions du monde en titre ont battu sur le fil l'Égypte 3-2. Bonjour Cyril de la Morinerie.
10: Bonjour à tous.
18: Les Argentins ont en difficulté depuis le début du tournoi, ont pu compter sur un Messi de gala pour sortir du piège égyptien.
10: Immense soulagement pour Lionel Messi qui était en larmes enfin à la fin du match. La légende a sorti l'Argentine de l'enfer. Les Égyptiens qui étaient menés effectivement 2-0 jusqu'à la 79e minute. Et en première période, Lionel Messi lui-même était en difficulté. Il a raté un pénalty, son deuxième dans la compétition. Il a vu le poteau renvoyer son coup franc. Mais c'est lui qui a sonné la révolte. À 20 minutes de la fin, et bien l'octuple Ballon d'Or délivre un centre parfait pour Romero qui ouvre le score. Sa 9e passe décisive dans une Coupe du Monde. Ensuite, et bien 5 minutes plus tard, la superstar réussit une demi-volée magique, son 21e but en Coupe du Monde avant le but libérateur donc d'Enzo Fernandez dans le temps additionnel. À 39 ans, Lionel Messi continue d'impressionner le consultant football d'Europe 1, Alain Giresse.
11: Un joueur exceptionnel, Lionel Messi. Il s'est excentré parce qu'il a vu que dans l'axe, il n'arrivait pas à trouver un petit peu d'espace, surtout qu'il n'a pas tout à fait les jambes de ses 25 ans. Il a fait merveilleusement, d'abord en déposant un ballon sur la tête de son attaquant et puis après être à la réception d'un ballon qui traînait. À lui seul, il a permis de les remettre dans le match.
10: Voilà, Lionel Messi qui porte une équipe d'Argentine qualifiée après prolongation face au Cap-Vert, puis sur le fil face à l'Égypte. L'Argentine qui affrontera la Suisse en quart de finale.
12: Et prochaine rencontre en ce qui nous concerne pour cette Coupe du Monde, c'est demain soir, bien sûr.
10: France-Maroc, 22h.
12: Merci beaucoup Cyril de la Morinerie. On passe à la Bourse.
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12: Les marchés restent sous forte pression ce mercredi à Paris. Le CAC 40 décroche de plus de 2% dans le sillage des autres grandes places européennes. Les investisseurs réagissent à une brusque montée des tensions géopolitiques au Moyen-Orient après des déclarations de Donald Trump remettant en cause la trêve avec le régime iranien. Conséquence immédiate, le pétrole bondit de plus de 6%. Les valeurs de l'énergie limitent leurs pertes tandis que les banques et les compagnies aériennes reculent nettement. À Wall Street, les contrats à terme restent dans le rouge, signe que la prudence domine avant l'ouverture des marchés américains.
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12: Il est 13h13 sur Europe 1. La météo, Marilyn Hérault. Jeudi devrait ressembler... la vague de chaleur se poursuit, pardon Marilyn, aujourd'hui.
14: Exactement, hein, Mickaël. Et ça s'étend. 67 départements sont désormais placés en vigilance orange canicule. 6 de plus que la veille, tandis que 17 départements restent en vigilance jaune. Après quelques nuages en matinée sur le sud Aquitain et la Côte d'Azur, le soleil reprend rapidement le dessus. Et cet après-midi, on voit seulement quelques orages isolés se développer sur les Pyrénées avant un retour au calme en soirée. Le vent, malheureusement, demeure aussi sur le Mistral et la Tramontane avec 40 à 60 km/h avant de s'atténuer en fin de journée. Pour les températures, les maximales, on a 25 à Ars-en-Ré en Charente-Maritime, 27 à Cherbourg, 33 à Strasbourg, 34 à Amiens, 35 à Paris, 36 au Puy-en-Velay, Saint-Montin, 37 au Mans, à La Roche-sur-Yon, 38 à Montpellier, 39 à Manosque et à Marseille. Demain, il fera 34 à Marseille, 40 à Albi, 41 à Gignac dans l'Hérault et 42 à Perpignan.
12: On va encore avoir chaud, oui, donc merci beaucoup. Merci Marilyn Hérault. Restez avec nous sur Europe 1. Marine Le Pen de retour sur le terrain après l'officialisation de sa candidature à la présidentielle hier soir sur TF1. La désormais quadruple candidate à l'Élysée était à la flèche dans la Sarthe aux côtés de Jordan Bardella pour ce premier déplacement de campagne. On va bien sûr y revenir. On reviendra aussi sur la folle journée d'hier avec Jules Torres et Karim Maloum dans un instant.
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14: 13h16 sur Europe 1, actualité et décryptage jusqu'à 14h, c'est Europe 1 Info avec Michaël Dorian. Et nous accueillons ces deux débatteurs, Jules Torres, journaliste politique au JDD, et Karim Maloum, journaliste et directeur de publication du journal en ligne Rupture.
12: Bonjour à tous les deux.
22: Bonjour à tous.
12: Marine Le Pen confirme sa candidature à l'élection présidentielle de 2027, annonce faite hier soir au terme d'une journée folle pour la patronne des députés du RN. Marine Le Pen a-t-elle gagné la bataille politique hier soir alors même qu'elle reste condamnée, même si ce n'est pas une condamnation définitive? Toujours est-il que la campagne a débuté pour le RN. Premier déplacement ce matin à La Flèche avec Jordan Bardella. Jules Torres, que faut-il retenir de ce déplacement et de cette entrée donc en campagne de Marine Le Pen?
22: Que le Rassemblement National est en campagne, que le Rassemblement National est en ordre de bataille pour mener cette campagne qui est une campagne inédite puisqu'elle commence avec un retournement judiciaire absolument historique. Marine Le Pen, hier midi, hier même à 13h30, elle était empêchée de concourir à l'élection présidentielle. Elle devait possiblement faire une campagne avec un bracelet électronique et le retournement a été évidemment hier soir au journal de 20h de TF1 avec Marine Le Pen qui dit « Je me pourvois en cassation, c'est donc suspensif, je peux donc être candidate à l'élection présidentielle ». Alors on a vu des images du Rassemblement National qui est à La Flèche, qui est dans une commune qui a été prise aux dernières élections municipales après 37 ans de règne socialiste par un maire qui s'appelle Romain Lemoigne, dans une région et dans un département où le Rassemblement National n'a pas forcément beaucoup de villes, n'a pas forcément un gros poids électoral, mais on voit aussi que c'est le glissement naturel des choses depuis une quinzaine d'années, c'est que le vote Rassemblement National aujourd'hui ne résiste quasiment à aucune région, et les Pays de la Loire à ce titre-là jouent cela. Bon, après, on a vu que la campagne avait été perturbée, un petit peu perturbée, notamment par une partie de l'extrême-gauche. Ça va être la campagne que le Rassemblement National va mener. Ce ne sera pas une campagne qui sera, qui sera joviale, qui sera heureuse, ce sera une campagne très sale.
12: Le Rassemblement National semble aussi être préparé aussi.
22: Bien sûr.
12: Marine Le Pen débute sa campagne sans bracelet électronique. Elle l'a annoncé hier soir et ça a été confirmé sur TF1 également, ce matin, par la procureure générale Marie-Suzanne Le Quéau.
23: En l'état, à partir du moment où il y a un pourvoi en cassation, je ne mettrai pas à exécution l'arrêt donc rendu hier par la cour d'appel. Donc Madame Le Pen, si elle fait campagne, comme elle l'a annoncé, débutera celle-ci sur le port d'un bracelet.
12: Marie-Suzanne Le Quéau, procureure générale, présidente de la Cour d'appel de Paris, procureure générale près de la Cour d'appel de Paris, elle était donc sur TF1 ce matin. Karim Maloum, la journée d'hier, elle a été folle. Elle a été folle parce qu'il y avait énormément de scénarios possibles. Celui qui finalement se présente aujourd'hui, ce n'était pas forcément le plus envisagé par les spécialistes politiques.
24: Ce qui rend la politique un peu vivante, c'est-à-dire que les jeux ne sont jamais faits d'avance. Madame Le Pen use de son droit de citoyenne, elle se pourvoit en cassation, elle est présumée innocente au moment où on parle. Elle fait campagne, elle a commencé à faire campagne sans bracelet électronique, comme tous les autres citoyens et comme toutes les personnes qui réalisent des campagnes électorales.
12: C'est une victoire politique pour elle, pour le moment. Alors, je ne parle pas de victoire judiciaire pour le moment.
24: Non, judiciaire, on ne peut pas.
12: Victoire politique.
24: Politiquement, Madame Le Pen a repris la main. Elle est revenue dans le match. C'est-à-dire que pendant plusieurs mois, on disait que c'est fini, c'est M. Bardella qui était candidat. Jordan Bardella s'est préparé, il a fait son groupe de campagne, il a fait ses thèmes de campagne, etc. Madame Le Pen savait très bien que c'était compliqué. Et elle est revenue par un petit trou de souris que la justice lui a permis. Donc elle est candidate. C'est ça, un homme politique aussi. Un homme politique, il a des valeurs, il défend des idées. Il sait ce qu'il veut tant qu'il respire. L'homme politique est capable de revenir dans le match, il est capable de se battre. C'est ce qu'elle a fait, Mme Le Pen, hier. Elle a pris beaucoup de risques. Parce que l'affaire judiciaire n'est pas terminée.
12: Non.
24: N'est pas
12: loin
24: dit tout
12: de là, terminé. Et effectivement, vous avez raison de parler de risques aussi. On va l'évoquer dans instant. Toujours est-il que vous disiez que Marine Le Pen avait repris la main. Et c'est vrai que depuis quelques jours, sur nos antennes, que ce soit à la radio, que ce soit à la télévision, on a beaucoup dit que la justice, que les juges avaient le destin politique de Marine Le Pen entre les mains. Hier soir, Marine Le Pen, elle a repris
18: son destin, son propre destin politique. Elle l'a repris en main et elle est aussi d'une certaine façon devenue maître des horloges également.
22: Oui, bien sûr, mais c'est la justice qui lui a permis ça, parce que c'est vrai qu'on disait avant cette décision de la Cour d'appel que, quoi qu'il arrive, la décision de justice, elle serait politique. Et c'est vrai qu'on nous tanne depuis des années en nous disant que les magistrats sont indépendants, que les magistrats ne jugent qu'en droit et que leur sensibilité, que la politique n'a rien à voir avec tout ça. Le jugement d'hier montre exactement l'inverse. Au contraire, les juges que l'on accusait de vouloir empêcher la favorite de l'élection présidentielle de se présenter, lui ont permis de se présenter dans un retournement assez incroyable.
18: Quel que soit le jugement, c'était de toute façon un jugement politique.
22: Mais bien sûr, mais d'ailleurs, moi, à mon sens, le jugement d'hier est le jugement le plus politique qui soit, puisque les juges ont décidé...
18: Plus que si elle avait été empêchée ?
22: Bien sûr, dans le sens où, là, on sait de manière extrêmement claire, c'est même quasiment assumé, les juges ont permis à Marine Le Pen de décider elle-même si elle veut, oui ou non, être candidate à l'élection présidentielle. Imaginez donc quand même, enfin, je me mets à la place des Français qui regardent la décision de première instance et celle de la Cour d'appel, il n'y a rien qui vale. En premier appel, Marine Le Pen prend 4 ans de prison, 2 avec sursis, 2 prison ferme aménageable sous bracelet électronique. C'est réduit à 1 an en Cour d'appel. On passe de 5 ans d'inéligibilité avec une exécution provisoire à seulement 15 mois ferme sans l'exécution provisoire. Donc on change du tout au tout. Il y a une baisse qui est drastique de la condamnation de Marine Le Pen. Donc j'ai du mal à y voir, et beaucoup d'observateurs ont du mal à ne pas y voir, une décision qui est politique, mais une décision qui est politique qui va dans le bon sens, puisque le sujet, c'est la démocratie, c'est le fait que les électeurs, et en particulier les électeurs du Rassemblement National, pourront voter pour le RN. C'est pas rien quand même. Depuis 1974, à l'exception de 1981 où Jean-Marie Le Pen n'avait pas eu les 500 parrainages nécessaires pour se présenter, il y a toujours eu un bulletin avec le nom Le Pen. L'horizon présidentiel du RN et avant du FN a toujours eu un nom, Le Pen. Et donc, en 2027, ça ne transigera pas avec la règle non écrite depuis maintenant un demi-siècle, il y aura un bulletin Le Pen. Ça, c'est pas anodin.
18: On peut aussi dire que les juges, d'une certaine façon, en prenant cette décision hier en début d'après-midi, se sont aussi laver les mains de cette question finalement de l'inéligibilité et ont remis ce choix directement à Marine Le Pen, Karim Malé.
24: Mais il y a une façon de dire que c'est un empêchement politique, organisé, planifié, téléguidé. C'était comme ça, il suffit de lire la presse, écouter la radio et la télé. Et aujourd'hui on dit autre chose. Les juges nous ont dit que maintenant vous voulez vous présenter, présentez-vous tout simplement. Voilà ce qui s'est passé. C'est simple. Maintenant faisons de la politique, revenons à la politique, l'aspect judiciaire. Et derrière nous, maintenant, c'est un terrain qui revient au juge. Et la justice prend toujours son temps. C'est vrai, la stratégie du sablier que Mme Le Pen vient d'utiliser, ça marche dans le sens que la justice met beaucoup de temps pour rendre son verdict. La Cour de cassation, il faut attendre février, voire mars.
22: C'est pas sûr.
24: Et c'est pas fini. Parce que après la décision...
18: Elle peut aussi rendre sa décision au mois de janvier, la Cour de cassation.
24: Oui, mais après cette décision, il y a la deuxième décision qui intervient. Il faut que le juge d'application des peines la convoque. Il peut rester 2-3 mois avant de la convoquer. Après la décision du juge d'application des peines, si le ministère... il y aura l'élection présidentielle sans bracelet électronique.
18: Ça fait quand même beaucoup d'hypothèses qui sont mises sur la table. Je veux dire que...
24: Il faut être honnête de les dire aussi,
18: mais bien sûr,
24: obligé.
18: La décision qui a été prise hier soir par Marine Le Pen, Jules Torres, on ne peut pas dire qu'elle soit la moins risquée sur le papier, dans le sens où effectivement il y a beaucoup de paramètres qui restent quand même, qu'on le veuille ou non, inconnus dans cette équation. Ça fait plusieurs jours qu'on disait aussi que finalement cette date, ce jugement qui devait être rendu hier par la Cour d'appel, serait quoi qu'il arrive aussi une forme de soulagement pour le Rassemblement National, parce qu'il permettrait au Rassemblement National de débuter enfin sa campagne.
22: Bah oui, bien sûr, mais il y avait beaucoup de scénarios. Marine Le Pen, elle attendait la relax qui lui aurait permis évidemment de faire une campagne présidentielle en toute sérénité. C'est pas le cas. Mais la décision des juges a été vécue, oui, comme une sorte de soulagement, vous avez raison de le dire, par le Rassemblement National, dans le sens où Marine Le Pen, aujourd'hui, est éligible. C'est ce que c'était ça, le vrai sujet.
18: Ce que je veux dire,
22: c'est moins la question du bracelet électronique que de l'inéligibilité.
18: Mais en prenant ce risque, est-ce que Marine Le Pen n'use pas aussi d'une certaine façon d'une forme de péché d'orgueil aussi, vis-à-vis de son parti, en lui faisant prendre un risque qui n'aurait peut-être pas été le même en décidant d'envoyer directement Jordan Bardella sur le devant de la scène?
22: On peut dire beaucoup de choses de Marine Le Pen, mais je ne pense pas qu'elle soit orgueilleuse. Au contraire, je pense qu'elle a toujours mis soit l'intérêt supérieur de la nation, soit l'intérêt supérieur de son parti, au-dessus même de ses ambitions personnelles. Et si elle a décidé de se pourvoir en cassation et d'être candidate à l'élection présidentielle, c'est qu'elle a l'intime conviction, la certitude, et nous avons interviewé ce matin Rodolphe Bosselu, son avocat, et il faisait part de la même certitude, c'est-à-dire que Marine Le Pen considère aujourd'hui que la Cour de cassation, elle ne le dit pas évidemment de cette manière, mais nous, notre rôle d'observateur politique, c'est de le dire comme ça, que la Cour de cassation ne la jugera pas avant le premier tour de l'élection présidentielle de 2027. Pourquoi ?
18: Même s'il était question qu'elle la juge au mois de janvier,
22: justement,
18: dans le cadre de l'inéligibilité.
22: Mais c'est très intéressant, et on va rentrer un petit peu dans la technique, mais quand le président de la Cour de cassation dit cela, dit que la Cour de cassation pourrait se réunir en janvier 2027, c'est après la décision de première instance. Sauf que la décision de première instance, elle condamne Marine Le Pen à 5 ans d'inéligibilité avec une exécution provisoire. Exécution provisoire qu'elle a commencé à purger depuis sa première condamnation. Or, la Cour d'appel de Paris n'a pas retenu l'inéligibilité à Marine Le Pen à l'heure où on se parle, est absolument éligible. Donc ça change du tout au tout, puisque le fait que la Cour de cassation se réunisse bien avant le délai moyen pour avoir un recours en Cour de cassation, normalement c'est entre 12 et 18 mois.
18: Sauf que,
22: Jules Torres,
18: on est dans un cas extrêmement particulier, ça vous ne pouvez pas le nier, et qui visiblement... continue de faire débat.
22: Oui.
18: Parce qu'effectivement, on entend différents avocats, différents magistrats qui n'arrivent pas encore à clairement se mettre d'accord sur cette question de droit.
22: Tout à fait. La question de droit, c'est donc sur l'article 432-15 du Code pénal, qui est le recours utilisé par l'avocat de Marine Le Pen et qui, en gros, dit que cet article-là concerne les affaires franco-françaises et donc que l'argent que le Rassemblement national aurait détourné, c'est pas de l'argent français, c'est de l'argent qui est distribué par le Parlement européen. Ça, c'est évidemment extrêmement technique, mais le sujet... Et je pense que c'est le seul sujet, c'est est-ce que la Cour de cassation, eh bien, va intervenir en janvier ou février 2027. Moi, j'ai l'intime conviction que non. Cette analyse ne repose pas juste sur ce que je pense, elle repose sur des discussions que j'ai eues avec des magistrats, des discussions qu'on a pu avoir avec des personnes qui sont plutôt haut placées dans l'autorité judiciaire et qui vous disent qu'aujourd'hui, il n'y a aucune raison que la Cour de cassation juge Marine Le Pen comme une citoyenne qui est au-dessus des lois. Encore une fois, la moyenne, c'est entre 12 et 18 mois. Pourquoi pour Marine Le Pen, ce serait 6 mois ? Ce serait 6 mois s'il y avait l'inéligibilité. Mais là, il n'y a aucune raison objective que la Cour de cassation ne se saisisse plutôt avant le premier tour de l'élection présidentielle.
18: On va continuer à en parler dans un instant. On l'entendra justement, Marine Le Pen, s'exprimer sur cette question de la Cour de cassation, du pourvoi en cassation et sur les incertitudes. On entendra donc Marine Le Pen. Et puis, on reviendra aussi sur l'autre sujet, l'autre objectif pour Marine Le Pen, qui est aussi, pour le coup, judiciaire et qui est aussi le fait de prouver son innocence auprès de ses électeurs. Là aussi, il y a un combat qui est évidemment à jouer aujourd'hui pour Marine Le Pen. On en parlera dans la suite d'Europe 1 Info.
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12: Marine Le Pen confirme sa candidature à l'élection présidentielle de 2027. Le Rassemblement National entre en campagne et d'une manière plus globale, c'est finalement toute la campagne présidentielle de 2027 qui démarre depuis ce matin avec ce déplacement pour Marine Le Pen et Jordan Bardella sur le marché de la Flèche dans la Sarthe. On va continuer d'en parler cet après-midi. On va revenir également aussi sur cette question du risque, du pari risqué pour Marine Le Pen concernant ce pourvoi en cassation. Marine Le Pen qui s'exprimait justement sur ce sujet ce matin lors de ce déplacement dans la Sarthe.
3: Non, je ne joue pas à la montre, je suis une citoyenne qui use de ses droits, des droits que l'état de droit, que mes adversaires ont souvent à la bouche, offre à tout justiciable. Et par conséquent, j'effectue un pourvoi, car je suis innocent des faits qui me sont reprochés et que je saisis la Cour de cassation pour lui soumettre un problème juridique, et d'un problème juridique extrêmement sérieux. Mais je vous rappelle que la Cour d'appel m'a rendu mon éligibilité. Elle m'a rendu mon éligibilité. Je suis donc aujourd'hui éligible.
12: Marine Le Pen ne joue pas la montre, dit-elle. Karim Maloum, toujours est-il qu'elle, évidemment, c'est dans son intérêt que la Cour de cassation se prononce le plus tard possible.
24: Absolument. En même temps, Mme Le Pen souhaite aussi qu'elle passe à autre chose. On arrête ce feuilleton judiciaire. Après, vous savez, il y a beaucoup de gens qui considèrent que l'élection

0: un vrai débat politique sur les enjeux, à savoir la dette française, les déficits, c'est quoi la France de demain ? C'est face à la violence, face à l'islamisme qui gangrène ce pays, face à l'antisémitisme qui gangrène aussi ce pays. C'est ça les sujets qui doivent dominer. Si on continue à parler de ce feuilleton judiciaire, c'est improductif, ça peut se retourner contre Mme Le Pen.
1: Et là où vous avez raison, c'est vrai que l'attente des Français aujourd'hui, elle est sur des sujets de fond. C'est-à-dire qu'on attend justement de cette campagne, une campagne, parce que pour le moment, c'est pour ça que je disais que la campagne dans sa globalité avait démarré ce matin, parce que là,
2: on parlait que
1: de justice ou de polémique, franchement, qui n'était pas non plus très, très intéressante pour les Français.
0: Mais rien n'empêche dans cette stratégie de communication politique, ses adversaires vont lui polluer la vie.
2: Évidemment.
0: Ils vont parler de cette affaire judiciaire matin, midi et soir. Là, à chaque fois où ils se déplacent, ils vont lui pourrir la vie. Donc,
1: oui, parce que ses adversaires savent aussi...
0: Mais ça s'appelle, la politique aussi. Il faut l'accepter. Oui. Et c'est là où le débat est très important. C'est-à-dire que l'aspect judiciaire doit être remis en arrière-plan. Elle doit mettre ce sujet sur la place publique et que ses adversaires politiques feront tout pour lui montrer que, un... Il a volé, deux, il n'a pas respecté la justice, trois. Mais ça, c'est normal en politique.
1: Quand on voit juste aujourd'hui,
0: ce qui s'est passé dans son premier déplacement, une soixantaine de personnes issues de l'extrême gauche, etc. Enfin, ça a commencé déjà. Donc aujourd'hui, rien ne m'étonne dans ce pays.
1: Mais en même temps, ils ont compris qu'ils étaient face aujourd'hui à une candidate, une opposante sérieuse, et c'est aussi ce qu'elle a cherché à faire hier soir, neutraliser ses adversaires politiques. Elle le sait, et elle l'a dit d'ailleurs, Jules Torres, elle a estimé qu'elle était la candidate la mieux placée pour l'emporter aujourd'hui.
2: Oui, bien sûr. De toute manière, le Rassemblement National ne sortira pas indemne de cette séquence. L'affaire qui est en cours est une affaire extrêmement grave, même si Marine Le Pen clame évidemment son innocence, et elle a raison de le faire avec ce que lui propose l'état de droit, c'est-à-dire un pourvoi en cassation. Rappelons quand même que c'est une affaire de détournement de fonds publics, que ça concerne 4,4 millions d'euros qui auraient été détournés. Après, on peut discuter technique de la zone grise, du désaccord administratif, est-ce qu'un un assistant parlementaire européen a le droit de travailler pour l'assistant pour le parti. Bon, ça c'est un débat qui sera fixé par la justice quoi qu'il arrive. Ce débat
1: toujours est-il qu'elle doit être jugée et que si effectivement elle est reconnue coupable à un moment donné, voilà.
2: Et quoi qu'il arrive, il y a une épée de Damoclès qui est toujours là. Cet argument va être utilisé par quasiment tous les adversaires de Marine Le Pen. Je pense qu'à part Jean-Luc Mélenchon qui a frayé dans ce genre d'affaires et dont la moitié, enfin peut-être pas la moitié, mais en tout cas dont une bonne partie de ses députés ont déjà été condamnés de la justice, lui-même a écopé de 3 mois de prison avec sursis après s'en être pris à un procureur de la République et à des policiers, il n'utilisera pas cet argument. Mais vous verrez qu'à gauche notamment, on vous parlera de probité, d'exemplarité, de détournement de fonds publics.
0: À droite aussi,
2: j'y viens. Vous allez voir que, on l'a déjà vu hier soir, c'est très rare que Gabriel Attal puisse intervenir juste après Marine Le Pen au journal de 20h pour dire ce qu'il a pensé de la prestation de Marine Le Pen. C'est très rare que, en face à face, vous ayez Édouard Philippe, qui sur France 2 était invité à réagir aux propos de Marine Le Pen. Vous avez vu que dans toutes les matinales ce matin, on se fixait par rapport à Marine Le Pen. Même la droite classique va dire, attention, c'est le respect de l'état de droit. Attention, comment promettre l'autorité de l'état et l'ordre quand vous êtes, mis en examen, quand vous êtes, sous le couperet et sous l'épée de Damoclès d'un procès. Donc, ça va occuper toute la campagne. Moi, je pense absolument pas qu'on aura, malheureusement, une campagne sur le fond, qu'on aura une campagne sur les programmes. Je pense qu'on aura une campagne qui sera faite sur les quolibets, sur les insultes, sur les perturbations. C'est très dangereux. Malheureusement, Mais vous verrez que ce sera ça. Je pense que Gabriel Attal ne va pas faire un seul meeting sans parler de la condamnation en première et en deuxième instance de Marine Le Pen, même pour les attaques contre Jordan Bardella. On l'accusera. Je vous rappelle que le Rassemblement National a été condamné dans cette affaire. Jordan Bardella parle tout ce matin du fait que le RN a quand même été innocenté partiellement, mais ça veut dire que le RN a aussi été condamné en tant que personne morale. Mmh. Il est président du RN. On va lui rappeler ça pendant toute la campagne. Charge au RN de démontrer pendant cette campagne présidentielle que eux veulent débattre du fond, que eux veulent débattre du programme, que ce désaccord administratif entre le RN et le Parlement européen n'est pas si grave que ça. On pourrait aussi dire, si on veut être un peu piquant, qu'un parti souverainiste et un parti européen qui piquent dans les caisses du Parlement européen, c'est pas si choquant que ça, puisque de toute manière, la balance aujourd'hui est complètement déséquilibrée. La France donne chaque année 30 milliards d'euros à l'Union européenne, n'en récupère que 20 milliards, donc finalement 4,4 millions, évidemment je plaisante en disant ça, c'est un argument qui peut être utilisé.
1: Est-ce qu'on peut dire aussi que les autres partis, finalement, depuis hier soir, ont d'une certaine façon revu leur copie? C'est-à-dire que la plupart des partis qui s'attendaient à faire campagne face à Jordan Bardella ont dû revoir aussi leur copie.

0: hier.
1: Ah bah bien sûr, parce que c'est pas du tout la même campagne, c'est pas du tout les mêmes sensibilités. Moi, je pense sensiblement qu'il y a pas beaucoup, d'épaisseur entre Marine Le Pen et Jordan Bardella. Il y a pas beaucoup de, différence. Du reste, c'est pas la même chose.
0: Il y en a quand même quelques-unes.
1: Il y en a quand même quelques-unes, mais qui sont qui relèvent objectivement, enfin selon moi, plutôt de l'anecdotique. Mais
0: vous pensez que les différences sont anecdotiques et notamment aussi en ce qui concerne la cible visée par Marine Le Pen et Jordan Bardella.
1: Pour le coup, c'est une différence de sensibilité, mais c'est pas une différence programmatique. Bien sûr que Jordan Bardella a un caractère un petit peu plus lisse. Il ne porte pas le poids qu'a le nom Le Pen. Il ne porte pas le poids de l'histoire. Il n'a pas fait trois campagnes présidentielles. Il n'a pas été finaliste à deux campagnes présidentielles. Du reste, Jordan Bardella a une fibre qui est plus pro-business, a une facilité à parler avec les dirigeants d'entreprise que Marine Le Pen n'a pas forcément. Ils ont une différence de sensibilité, mais s'ils ont fait ce ticket, qui est un ticket inédit entre Marine Le Pen et Jordan Bardella, elle à l'Élysée, lui à Matignon, c'est bien qu'il y a un duo qui est assez unique, qu'il y a une proposition qui est assez unique, et j'ai l'impression, en tout cas au vu des sondages, que les Français, leur accordent plutôt pour l'instant leur suffrage, ou en tout cas dans les sondages. Alors, enfin, ça fait quand même 40 ans qu'il n'y a pas un candidat de premier tour qui a été sondé entre 36 Absolument. Et 38%. Le dernier, c'était François Mitterrand.
0: On va continuer à parler justement de ce duo, de ce binôme. C'est comme ça qu'elle a annoncé hier, Marine Le Pen, Jordan Bardella, dans quelques secondes. Mais d'abord, concernant justement les partis aujourd'hui qui se retrouvent à faire campagne face à Marine Le Pen. Karim Maloum, vous parliez tout à l'heure de l'extrême gauche, qui sont venues perturber le déplacement de Marine Le Pen et Jordan Bardella aujourd'hui dans la Sarthe. Écoutez cette fois. Du côté de la droite, du côté des LR, Othmane Nasrou, secrétaire général des Républicains, qui réagissait donc ce matin sur CNews.
2: On va encore traîner cette affaire tout au long de la campagne. À n'importe quel moment, le débat peut être pollué. Et je pense qu'on a besoin d'un vrai débat de fond désormais. On attendait le 7 juillet pour enfin que cette campagne démarre projet contre projet. On va encore être pollué pendant des mois. C'est sa liberté. Elle a le droit d'être candidate. Et puis le revirement. Je vous rappelle qu'on a là quelqu'un qui n'a cessé pendant 40 ans de donner des leçons de probité à tout le monde. Qui était pour l'inéligibilité à vie des élus qui sont condamnés. Et là, pas de problème.
0: Alors ça, voilà, donc c'était Othmane Nasrou ce matin sur CNews. Ça, c'est effectivement ce qu'on va entendre, à mon avis, pendant toute la campagne. C'est-à-dire c'est l'argument qui va être repris par tous les opposants du Rassemblement National.
3: C'est la morale. En fait, on va parler de la morale politique. On va parler de la morale matin, midi et soir. Là, c'est de bonne guerre aussi, il faut l'accepter.
1: C'est important aussi, la morale en politique.
3: Bien sûr, c'est de bonne guerre. Ah oui, je tiens beaucoup même. La morale est importante. C'est normal que les adversaires vont user...
0: Mais est-ce qu'elle existe vraiment, j'ai envie de vous dire, la morale politique?
3: Oui, mais ils vont l'utiliser.
0: C'est une autre question.
3: Parce qu'ils vont l'utiliser. Parce qu'ils ont un argument, c'est de bonne guerre, c'est ça la politique, c'est pas autre chose. À chaque fois que vous avez un point de faiblesse, vos adversaires vous tapent dessus, c'est clair et net et précis. Par contre, je reviendrai sur un point que vous avez développé. Le ticket Bardella, Madame Le Pen, qui me gêne beaucoup, je m'explique.
0: On va en parler dans une minute, Karim. D'accord. Juste avant, je demande à Jules de réagir aux propos d'Othmane Nasrou et on parlera justement de ce binôme et de ce ticket dont parlait Marine Le Pen hier soir.
1: Non, mais moi, je trouve ça intéressant que certains partis, et notamment Othmane Nasrou, qui est un cadre des Républicains, on les attend davantage sur le fond, on les attend davantage sur les propos de Bruno Retailleau. Alors évidemment, c'est normal, l'actualité du jour, l'actualité de demain, l'actualité d'hier, c'est le Rassemblement National, c'est Marine Le Pen candidate, c'est Marine Le Pen éligible, mais il faut que tout le monde se reconcentre sur ses affaires. Je suis pas sûr que la droite, au vu des affaires qu'elles ont eues ces dernières années, ont un permis de critiquer Marine Le Pen et d'utiliser ça comme un argument de campagne. Je pense qu'au contraire, ça pourrait se retourner contre eux, de la même manière que Édouard Philippe, par exemple, qui a actuellement une mise en examen, ou en tout cas une instruction judiciaire pour des faits de détournement de fonds publics dans le port du Havre. Bon, voilà, je pense que c'est pas une bonne idée, de même que, par exemple, Renaissance, avec un certain nombre de députés qui ont été condamnés, que ce soit pour violence conjugale, que ce soit pour détournement de fonds publics, pour plein d'autres choses.
0: Je suis d'accord avec vous,
1: en fait, il n'y a aucun parti qui, aujourd'hui, est plus blanc que blanc. Aucun parti qui n'a pas été touché par une affaire judiciaire. Donc,
0: mais toujours est-il, Jules, on pourrait imaginer que si la situation qu'on vit actuellement était vécue dans l'autre sens au sein d'un autre parti, on peut imaginer que Marine Le Pen et le Rassemblement
3: National auraient fait la même chose.
1: Par exemple, hier, Rima Hassan était devant le tribunal de première instance dans une affaire d'apologie du terrorisme. Ça a été renvoyé à une date ultérieure, le 4 octobre, parce qu'il y a eu des problèmes dans la procédure. Mais évidemment que le Rassemblement National, si par exemple Rima Hassan est condamné, utiliserait cet argument-là. Bien évidemment, ça fait partie du jeu politique. Le problème, c'est qu'on a déjà eu une campagne de 2017 qui a été complètement sclérosée par l'affaire Fillon, et on n'a parlé que de justice pendant toute une campagne présidentielle. On n'a pas parlé de fond, on n'a pas parlé de programme. On a eu une campagne de 2022 qui était une non-campagne avec un président de la République qui a fait un mois de campagne, qui s'est déclaré un mois avant. Et il y a eu évidemment cette guerre en Ukraine qui a monopolisé le débat. Donc on n'a pas eu de vraie campagne. Emmanuel Macron dit souvent qu'il a été élu, par exemple, sur la promesse de sa réforme des retraites. Mais c'était faux. Personne n'avait voté pour lui pour ça. Il y a eu un effet drapeau quelques semaines avant le premier tour de l'élection présidentielle. Et le vrai risque, c'est qu'on passe à côté de cette campagne présidentielle. Et Karim l'a très bien dit, c'est sans doute, comme l'a dit Boualem Sansal également, l'une des campagnes les plus importantes, des campagnes les plus historiques, parce qu'il est question, et moi c'est mon sentiment, de l'avenir de la France. Et est-ce qu'on continue dans cette spirale du déclin qui est infernale depuis 40 ans, ou est-ce qu'on change cela? Et ça, c'est aux Français d'y répondre. C'est qui pour changer tout cela? Est-ce qu'on continue avec un bloc central qui ne se met pas d'accord? Est-ce que les Français font confiance au Rassemblement National qui, malgré cette épée de Damoclès, n'ont jamais gouverné le pays? Est-ce qu'ils décident d'aller plus à gauche avec une candidature comme celle de Jean-Luc Mélenchon? Enfin, les jeux sont extrêmement ouverts. Les Français vont pouvoir voter, les juges n'ont pas influer sur le casting de cette élection présidentielle, c'est une bonne chose, à condition d'avoir une vraie campagne.
0: Un mot, Karim Maloum.
3: Un mot, c'est, parce qu'il a beaucoup développé, c'est un peu très difficile.
0: Mais on va continuer d'en parler dans instant. Mais
3: voilà. En fait, c'est vrai qu'on n'a pas eu de débat présidentiel en 2022. Il n'y a pas eu de débat en 2017 aussi. Mmh. Et tout porte à croire qu'on n'aura pas de débat en 2026, en 2027. C'est très dangereux pour la démocratie. Bien Vous sûr. Savez, la politique a horreur du vide. Donc les hommes politiques, ils doivent pas oublier qu'on n'est pas en Troisième République, en Quatrième République. C'est pour cela que l'idée de Madame Le Pen d'indiquer Bardella et Le Pen, c'est dangereux. Pourquoi? Parce qu'on quitte.
0: On va en parler dans un instant. Non,
3: on quitte. La... je vous dirai pourquoi.
0: Vous allez nous dire pourquoi. Gardez ça, voilà, comme ça les auditeurs se disent. Mais Karim Maloum veut absolument nous parler de ce ticket. Ça, c'est du teasing. Il veut absolument nous dire que c'est extrêmement dangereux. Et il va nous expliquer. Il va tout nous expliquer dans un instant. Et c'est vrai vous avez raison sur le fait qu'il y a beaucoup de questions qui se posent autour de ce binôme. Toujours est-il que le Rassemblement National affiche aujourd'hui une image unie, une image forte et unie, à la différence de certains partis aujourd'hui où on voit qu'on a tendance à se tirer dans les pattes et à faire de la politique politicienne à l'intérieur des partis, notamment chez LR. Restez avec nous pour la suite du meilleur de l'info. 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
0: Orange pour moi. À tout de suite sur Europe 1.
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5: Il est 13h47, Europe 1 Info avec Mickaël Dorian. Dernier quart d'heure d'émission avec vos invités. Karim Maloum, journaliste et directeur de publication du journal en ligne Rupture. Et Jules Torres, journaliste politique au JDD.
0: Marine Le Pen reprend la main dans sa carrière politique et annonce se présenter à la campagne à l'élection présidentielle de 2027. Elle balaye finalement d'un revers de main le plan B comme Bardella, qui était l'hypothèse qui semblait privilégiée dans l'attente de la décision rendue hier par la Cour d'appel de Paris. Toujours est-il que Jordan Bardella reste, si je peux dire, dans la course, puisqu'il va faire campagne à ses côtés. Marine Le Pen a même parlé de binôme, le fameux ticket gagnant dont souhaite nous parler Karim Maloum. On va l'écouter dans un instant, mais d'abord, justement, Marine Le Pen qui s'exprimait sur ce sujet hier soir dans le 20h de TF1.
17: Jordan Bardella et moi-même, nous nous battons pour la France, nous nous battons pour les Français. Cette cause, clairement, nous dépasse. Et donc, nos ambitions personnelles ne rentrent absolument pas en ligne de compte. Nous sommes, encore une fois, complémentaires. Nous nous sommes préparés, moi, à ce rôle éminent de président de la République, dont les Français détiennent la clé. Et Jordan, au rôle non moins éminent de Premier ministre, qui nécessite beaucoup de volonté et beaucoup d'énergie. Et je pense que ce couple politique que nous formons peut vraiment changer les choses. Il peut représenter un nouveau souffle pour notre pays et changer la vie quotidienne des Français.
0: Marine Le Pen, hier soir au 20h de TF1, le binôme, donc Jordan Bardella, Marine Le Pen, Jordan Bardella, Premier ministre, c'est très à l'américaine finalement, j'ai envie de vous dire. On vote pour un président et un vice-président aux États-Unis. En France, ça n'a jamais existé. Il me semble qu'un candidat à la présidentielle fasse campagne finalement, ou en tous les cas, ça a été très, très rare, fasse campagne directement avec son Premier ministre. En quoi est-ce que c'est dangereux selon vous, Karim Maloum ?
3: Tout d'abord, on n'est pas aux États-Unis, on est en France. Oui. Chaque pays à ses traditions politiques. Ça, c'est un point. Je pense que l'élection présidentielle...
0: Personne n'est obligé de faire comme les
3: absolument.
0: Autres.
3: Absolument. Mais il y a l'histoire, il y a les pratiques. Les Français sont très attachés à l'élection présidentielle. Très, très attachés. Mmh. Ils veulent avoir un homme ou une femme, bien sûr. Pas un binôme. Ça n'a pas de sens. Dans la Ve République, c'est une personne, un homme ou une femme, qui parle à un peuple. Il s'adresse à un peuple et le peuple vote pour lui. Il ne vote pas pour un parti. À l'élection présidentielle, on ne vote pas pour un parti. On
0: c'est
3: vote
0: la
3: pas
0: rencontre
3: pour un
0: d'un
3: groupe.
0: Homme et, ou d'une femme avec les
3: absolument.
0: Français, vous avez raison.
3: On vote pas, c'est comme ça que le général de Gaulle l'a défini, les institutions de la Ve République. Bien sûr, c'est comme ça. C'est un homme, ce n'est pas un groupe. Sinon, on est en Troisième République. Sinon, on revient à la Quatrième République. C'est des combinards, c'est des partis politiques, des groupes de personnes qui vont s'entendre entre eux, si l'union des droits, si l'union des gauches. Non, c'est un homme qui s'adresse, avec H majuscule, à un peuple. C'est ça, la vraie élection démocratique, avec des grandes idées, un grand dessein pour les Français. C'est pas « je fais campagne », nous sommes tous les deux à faire campagne.
0: Là, je vous comprends et je vous suis totalement. En tous les cas, la Constitution ne l'a pas prévu ainsi. Mais en quoi est-ce que c'est dangereux ?
3: C'est dangereux parce que le discours sera dilué, tout simplement. Il peut avoir deux avis, déjà. Et deuxième point, mais et pourquoi deux candidats ? Ça n'existe pas, c'est
1: pas
3: un
1: candidat.
3: Non. C'est un binôme, c'est comme ça.
0: Il n'y a que sa photo à elle sur l'affiche.
3: Oui,
0: hein.
3: Mais d'accord, mais au fait, je comprends parfaitement ça, dans sa démarche. Elle sait très bien, M. Bardella était candidat, et tout d'un coup, hier à 20h, il n'est plus candidat. Il fallait bien trouver une porte de sortie.
1: Il n'a jamais été candidat à l'élection présidentielle, Bardella.
3: Oui, mais quand c'était annoncé de manière naturelle que M. Bardella était candidat.
0: Il y avait deux options, il faisait partie des deux options.
3: Oui, mais soyons sérieux, il était candidat. Il s'est préparé.
0: Pas officiellement, ouais, Karim Maloum.
1: Il a toujours dit qu'il se préparait au poste de Premier ministre.
3: Non, il a dit ça.
0: Attention, votre micro. Votre micro, voilà.
1: Oui, il a toujours dit qu'il était candidat au poste de Premier ministre.
3: Et ça aussi, le deuxième point dangereux, pourquoi ? C'est-à-dire qu'on va enjamber l'élection présidentielle. On n'a pas. C'est-à-dire qu'on va parler déjà des législatives. Parce que pour être Premier ministre, il faut avoir une majorité à l'Assemblée nationale.
0: Absolument.
1: Pas nécessairement.
3: Une majorité relative, si vous voulez. Oui. On va voir la Troisième République, une combinaison des partis. Ce n'est pas la Cinquième République.
0: Est-ce que c'est obligé, ça, la majorité relative à l'Assemblée nationale ? C'est-à-dire le président nomme le Premier ministre. Ah, oui. En réalité, le président a le pouvoir de nommer le Premier ministre.
1: Si Marine Le Pen veut nommer Christiane Taubira, elle fait ce qu'elle veut.
3: Absolument. Mais par contre, il faut avoir après le soutien de l'Assemblée nationale. Donc, ce n'est pas un jeu. C'est quelque chose de sérieux.
0: Ce qui est vrai, Jules Torres, c'est qu'à l'élection présidentielle, on vote pour un président de la République. On ne vote pas pour un Premier ministre. Et que, d'une certaine façon, en affichant ce binôme, on a on pourrait imaginer que ça voudrait dire que Marine Le Pen s'engage à, tout au long de son mandat, avoir Jordan Bardella comme Premier ministre.
1: Oui.
0: La Constitution n'a pas prévu ce cas de figure.
1: Non, mais la Constitution n'a pas prévu le cas de figure inverse. Et je pense qu'on a tort de réfléchir. On est dans la Ve République, vous avez raison. La Constitution a été écrite par le général de Gaulle. Et ça fait bien longtemps que l'esprit du général de Gaulle a quitté la vie politique française.
3: Je parle des institutions,
1: oui,
3: la
1: bien sûr,
3: République.
1: Mais les institutions sont les mêmes. Mais je veux dire que la rencontre entre un homme et un peuple, depuis le général de Gaulle, on a quand même l'impression qu'elle se fait de moins en moins. Que le général de Gaulle avait prévu la Constitution, et notamment l'Assemblée nationale, ça va vous faire plaisir, comme la majorité absolue. Or, on voit bien qu'actuellement, depuis 2024, il n'y a pas de majorité absolue. Depuis 2022, il n'y a même plus de majorité absolue, il y avait une majorité relative. Donc, l'esprit de la 5e, elle est encore là, mais on ne vit plus tout à fait dans la 5e. On vit dans une version parallèle de la 5e République qui n'existe pas. Et c'est pour ça, je vous les ai laissé terminer, que je trouve le ticket entre Jordan Bardella et Marine Le Pen extrêmement intéressant. Et pardonnez-moi, ce n'est pas la première fois que ça arrive. Jacques Chirac a fait toute sa campagne de 1995 en disant que son Premier ministre, ça allait être Alain Juppé. Personne ne l'a reproché. Nicolas Sarkozy, en 2007, a fait toute sa campagne présidentielle en disant que son Premier ministre allait être François Fillon. Et François Fillon est resté 5 ans à Matignon. C'est son record. Il n'y a pas eu d'autre Premier ministre. Donc, moi, j'ai du mal à voir cela comme quelque chose de mauvais. Au contraire, je pense que les Français voient très bien que les rôles sont absolument partagés. Si Marine Le Pen, je serais d'accord avec vous, si Marine Le Pen disait « Nous faisons un ticket », mais que les rôles n'étaient pas bien inscrits. Là, Marine Le Pen, elle dit c'est très clairement « Je serai présidente de la République ». Je serai le Premier ministre et moi, je me mets à la place des journalistes. Les journalistes, sinon ils vont faire... Moi, j'ai vécu une campagne présidentielle, je l'ai suivie, notamment celle d'Éric Zemmour. Il n'y a pas une seule conférence de presse où on ne demandait pas à Éric Zemmour ce sera qui votre Premier ministre. Là, au moins, Marine Le Pen, elle balaye d'un revers de main toutes les questions
0: qu'il pourrait poser. On a bien compris qu'il va faire toute la campagne à ses côtés. Il était même présent hier soir dans les coulisses.
1: Comme il l'a déjà fait en 2020.
0: Du 20h de TF1. Non, mais attends, on comprend aussi, Jules, que l'objectif aujourd'hui du Rassemblement National et l'objectif de Marine Le Pen avec ce binôme et cette campagne en duo, finalement, c'est de ratisser le plus large possible.
1: Mais bien sûr, et d'ailleurs, elle le conçoit comme ça. Marine Le Pen parle à la France périphérique, au tissu social qu'elle a tissé depuis maintenant une quinzaine d'années, depuis qu'elle a repris le parti en 2011 au congrès de Tours, et elle ne prend pas un certain électorat, notamment un électorat de droite. D'ailleurs, elle assume même de ne pas parler à la droite. Jordan Bardella, c'est l'inverse. Il dit qu'il veut recréer et le faire du Rassemblement National, une forme de RPR. Bon, c'est extrêmement clair, et ça, Marine Le Pen, elle ne touche pas. De même que Jordan Bardella, dans les catégories CSP+, il est bien meilleur que Marine Le Pen. Chez les retraités, il est aujourd'hui bien meilleur que Marine Le Pen. Donc, c'est là le ticket. C'est pour ça qu'il est intéressant, c'est qu'il ne touche pas les mêmes catégories sociales et les mêmes catégories socioprofessionnelles.
0: Est-ce qu'on peut imaginer aussi que c'est une assurance pour le parti d'aller à la présidentielle en cas, évidemment, en cas de problème, encore une fois, avec la justice.
1: Bien sûr, c'était le cas, mais je crois que Marine Le Pen a été extrêmement claire, que ce soit hier ou aujourd'hui, lors de son déplacement à la Flèche, elle sera candidate à l'élection présidentielle.
0: Oui, enfin, elle n'a pas toutes les cartes entre ses mains non plus. Ça reste un pari aujourd'hui.
1: Ça reste un pari, mais quand on fait un pari, généralement, c'est qu'on est sûr de soi, et elle est sûre d'elle, visiblement.
3: En réalité, quand on parle du Premier ministre, ça rime avec législatif. Quand on parle d'un président, ça rime avec l'élection présidentielle. Ce n'est pas la même chose. Parce que
1: les législatives suivent toujours la présidentielle.
3: Je ne vous ai pas coupé. Donc, je termine. C'est une façon d'enjamber quelque part le premier tour. Édouard Balladur l'a fait en 1995.
1: Ça a bien marché.
3: Il n'était même pas au deuxième tour. Jospin, il a enjambé le premier tour. Il était en train de faire le deuxième tour. Il n'était même pas au deuxième tour. Je préfère m'arrêter là. Donc, je pense qu'il faut respecter les Français et les électeurs. Je pense que le premier tour n'a pas eu lieu. C'est un candidat ou un candidat. Ce n'est pas une tambouille politique. Voilà, on a.
0: Après, ça reste une candidate.
1: Oui, il reste une candidate. Il n'y aura pas un bulletin Le Pen Bardella.
3: En fait, le ticket n'est pas. C'est pas ça la 5e République. Le ticket, c'est la 4e République de Gaulle a bien fait parce qu'a ramené la France à la faillite. Donc, je ne crois pas à la combinaison des partis, ni à des individus. On a besoin d'un homme, d'une femme capable de nous dire, de nous montrer un dessin pour y aller.
0: Avec ce slogan, pour la France, la renaissance. Voilà, la campagne est lancée. On a pu voir l'affiche, et sur l'affiche, effectivement, Marine Le Pen est là. On parlait de Paris tout à l'heure. Vous me dites, quand on met un pari sur la table, on est sûr de le gagner. Vous avez déjà perdu des paris, Jules Torres.
1: J'en ai perdu plein.
0: Plein, bah voilà. On peut être sûr de le gagner et le perdre.
1: Oui, mais excuse-moi, je n'ai jamais été candidat à l'élection.
0: Vous avez perdu beaucoup d'argent d'ailleurs dans des paris.
1: J'ai jamais été candidat à l'élection présidentielle,
0: non,
1: moi.
0: Contrairement
1: à Marine Le Pen.
0: On peut perdre gros aussi.
1: Et pardonnez-moi, mais et puis j'ai pas eu l'avis de Marine Le Pen. Enfin, rappelons quand même, passons quand même quelques instants sur l'avis de Marine Le Pen.
0: En 15 secondes,
1: ça va être très difficile, mais ça commence. Ça commence quand elle est toute petite avec un attentat à la Villa Poirier en 1976. Ça commence avec des guerres internes. Ça commence avec la rupture familiale, avec la création du MNR en 1998, avec sa propre sœur et Philippe Olivier qui était son beau-frère. Ça passe par une guerre interne pour prendre le parti en 2011, ça passe par le fait de virer son propre père du parti, ça passe par un débat raté en 2017, ça passe par le fait que Éric Zemmour a failli la remplacer en 2022, ça passe
0: par le
1: fait que...
0: Elle n'a évidemment pas le même vécu que Jordan Bardella.
1: Et que les 66 millions de Français, donc c'est aussi pour ça qu'elle utilise ce mot renaissance.
0: Merci Jules Torres, merci à Karim Maloum et merci à Marilyn Héroe. À demain.
5: Merci Mickaël Dorian, on vous retrouve à 13h et demain, et tout de suite après les infos de 14h, plongez dans le meilleur des podcasts criminels sur Europe 1. C'est au cœur du crime jusqu'à 15h. Bel après-midi sur Europe 1. 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
5: Bon après-midi avec Europe 1. Toute l'actualité, c'est avec vous Wallis Glaise. Bonjour Wallis.
31: Bonjour Marlène, bonjour à tous. La première déambulation de Marine Le Pen en tant que candidate à la présidentielle perturbée par des militants de la France Insoumise. Et ce, quelques heures après sa condamnation pour détournement de fonds publics, j'effectue un pourvoi en cassation pour démontrer mon innocence, affirme Marine Le Pen. La chef du file du Rassemblement National à l'Assemblée est entrée en campagne à la Flèche dans la Sarthe, aux côtés de Jordan Bardella. Lui aussi est en campagne, Édouard Philippe est à Sochaux, dans le Doubs. C'est le premier déplacement d'Édouard Philippe après l'annonce de sa candidature à la présidentielle de 2027. L'ancien Premier ministre s'est exprimé au sujet de l'annonce de la participation de Marine Le Pen à l'élection présidentielle. « Je suis heureux qu'un débat politique s'engage », a-t-il indiqué. C'est l'autre information de la journée. Les soldats du feu en deuil, morts d'un sapeur-pompier volontaire de 22 ans, annonce ce matin du ministre de l'Intérieur, Laurent Nunez. Le jeune homme a été emporté par une chute de pierre lors d'une intervention sur un incendie en Savoie. Un animateur périscolaire parisien soupçonné d'agression sexuelle sur 9 enfants de 3 à 5 ans relaxé hier à Paris, au bénéfice d'un doute très sérieux selon le tribunal parisien. Il a toutefois été condamné à 8 mois de prison avec sursis pour harcèlement sexuel sur 2 collègues. Donald Trump affirme que le cessez-le-feu avec l'Iran est terminé. Déclaration après la reprise des hostilités entre Washington et Téhéran. C'est une perte de temps de négocier avec eux. Ce sont des menteurs, explique Donald Trump. L'Iran accuse les États-Unis d'avoir violé le protocole d'accord et revendique des frappes contre Bahreïn. Le gouvernement vénézuélien annonce un nouveau bilan des victimes après le double tremblement de terre qui a touché le nord du pays. Le bilan est désormais passé à 3685 décès. Et puis enfin, les propos racistes de la sénatrice paraguayenne envers Kylian Mbappé ne vont pas rester sans suite. Le parquet de Paris a ouvert une enquête pour injures racistes. Le dossier va être suivi par le pôle national de lutte contre la haine en ligne.
2: 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Merci Wallis et on vous retrouve dans une demi-heure.
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2: Cet été, on fait plaisir aux amateurs de polar. Tous les après-midi, en début d'après-midi, que vous soyez sur la route des vacances ou même dans votre jardin à l'ombre d'un peuplier. En tout cas, vous profitez de nos meilleures séries policières et au programme aujourd'hui, deux épisodes inspirés des romans policiers anglo-saxons racontés par Serge Sauvion, la fameuse doublure voix française du fameux lieutenant de police à l'imperméable froissé qui était incarné, je le rappelle, par Peter Falk. Alors, on va commencer par une confession macabre, celle d'un auteur de roman, justement, qui avoue à sa femme alcoolique un meurtre qu'il a commis comme ça, sans raison, sans mobile.
6: Savez-vous que plus d'un tiers des crimes et délits commis en France sont traités par la gendarmerie nationale ? Je m'appelle Yann Kermadec. Je suis commandant de gendarmerie. Je dirige une section de recherche dont la mission essentielle est une mission de police judiciaire. L'histoire que je vais vous raconter est une histoire vraie. Tous les faits sont réels et se sont déroulés en France. Seuls, les noms des personnes et des lieux ont été changés. Georges vient soudain de décider qu'il était temps de mettre un terme au comportement stupide de sa femme Laura. Comportement totalement dénué de sens. Laura, arrête de boire, s'il te plaît. Laura tourne la tête vers lui. Son teint pâle et ses cheveux blonds emmêlés lui donnent l'air d'un canari décoloré. Sans l'entendre, Laura continue de boire son verre de whisky. Laura, je crois bien que tu ne m'aimes plus. Si tu t'ennuies tant que ça, au lieu de boire, pourquoi est-ce que tu ne relis pas un de mes romans ou un livre quelconque ? Tiens, en voici un qui va te divertir un peu. Ce sont des documents criminels authentiques. Celui-là parle de l'affaire de Verne. Tu te souviens ? Les assassinats à la hache. Tu n'as jamais rien lu sur le sujet, Laura, n'est-ce pas ? Alors attends, je te raconte l'histoire. Le Verne est un pauvre ouvrier d'une fabrique de conserve, 50 ans environ. Il devient subitement enragé. Toute sa vie, ça a été un type doux et gentil, mais voilà que soudainement, il prend une hache, tue sa femme, puis monte au premier étage où dorment sa belle-mère et ses deux enfants, et il les tue également. Mais ce qui est encore plus incroyable, c'est l'opinion de l'auteur du bouquin. Comment se fait-il, c'est ça la question qu'il pose, comment se fait-il qu'un homme respecté de son entourage, bon époux et bon père, puisse se changer soudain en démon meurtrier ? Tu ne vois pas de raison à ça, évidemment. Eh bien, moi, si. Je me suis d'ailleurs fondé sur cette affaire pour un de mes livres. De Verne avait des mobiles à revendre, vois-tu. J'arrive d'ailleurs avec cette question de mobile à quelque chose d'intéressant. Tout le monde connaît le vieil adage « Trouvez le mobile et vous aurez l'assassin ». Laura, arrête de boire. Tu sais que tu es en train de devenir alcoolique ? Tu ne peux pas te contrôler, hein. Moi, je l'ai fait, tu te souviens ? Tu te souviens, il y a 3 mois, quand il me fallait mon verre avant le petit déjeuner, je tombais dans l'ivrognerie. Dès que je m'en suis aperçu, j'ai stoppé. Laura, tu sais ce qui m'a fait arrêter de boire ? Je vais te le dire. Quand j'avais réellement mon compte, je perdais le contrôle de ma volonté, de ma conscience.
3: Je me réveillais avec la gueule de bois, sachant que j'avais fait certaines choses, mais sans avoir le moindre souvenir de ce que j'avais fait. Tu te rappelles, il y a 3 mois, quand j'ai eu la main cassée, ça a dû être dans une bagarre. J'ai peut-être blessé quelqu'un. Ou j'ai pu frapper du poing contre un mur sans m'en rendre compte. Je ne me souvenais de rien. Et il n'y a rien de plus terrible que quelqu'un qui ne sait pas ce qu'il a fait. C'est pourquoi moi, j'ai cessé de boire. Laura se verse un autre verre de whisky et l'avale goulûment. Elle regarde dans l'âtre, le feu. Sa bouche tremble un peu, sans plus. Laura, tu m'écoutes ? Elle fait signe que oui, d'un air triste. Laura, je vais te dire quelque chose qui devrait exciter ta sensibilité. D'abord, quelle heure est-il ? 2 heures du matin ? Oui. Sais-tu ce que j'ai fait ce soir, Laura, quand je suis sortie à 9 heures ? Eh bien, je suis sortie et j'ai tué un homme. Si, si. Tu sais pourquoi je t'en parle, Laura ? En dehors de vouloir te distraire un peu ? D'abord parce que tu n'y crois pas. Ensuite parce que, même si tu y croyais, tu ne le dirais à personne. Parce qu'une femme ne peut pas témoigner contre son mari. Oui, Laura. Je suis sortie à 9 heures ce soir et j'ai tué un homme. Je suis rentrée à 10 heures. Ça m'a pris moins d'une heure, tu te rends compte ? Quand je suis sorti, j'ai commencé par marcher sans but précis. Ce que je savais, c'est que j'allais tuer la première personne, homme ou femme, que je rencontrerais. J'ai passé le croisement, puis j'ai pris le sentier qui passe derrière les pavillons de Rainbow, en bordure du lac. Avec cette pluie, il n'y avait personne. Finalement, j'ai vu ce type qui descendait le sentier. Laura, arrête de boire ! Laura essaie de se mettre debout, mais son ivresse la fait s'effondrer sur son fauteuil. Ça n'est pas un sujet de roman que je suis en train d'imaginer, Laura. Je l'ai fait. Et sais-tu qui j'ai tué, Laura ? Non ? Eh bien, moi non plus. Je n'en ai pas la moindre idée. Et c'est ça le point important, tu vois ce que je veux dire ? Tuer quelqu'un sans aucun mobile, ni jalousie, ni haine, ni argent, ni intérêt. Et ce n'est pas non plus la folie qui m'a dicté mon acte, même si, comme il est probable, tu préférerais que je sois fou. Laura ne semble pas très passionnée par ce que lui raconte son mari. Laura boit. Pour oublier, certainement, mais oublier quoi ? Et pourquoi Georges insiste-t-il ainsi ? A-t-il vraiment, comme il le prétend, commis un crime ? C'est ce que vous saurez dans quelques instants.
2: Jusqu'à 15h sur Europe 1, vous écoutez Au cœur du crime, raconté par Serge Sauvion. A tout de suite pour le dénouement.
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5: Au cœur du crime, la suite. Sur Europe 1, vous écoutez Serge Sauvion, la doublure vocale de l'acteur Peter Falk, mondialement connu pour son rôle emblématique dans une série télévisée à succès. Un enquêteur hors pair. Et donc on va retrouver Serge Sauvion pour l'issue de ce récit criminel qui met en scène un couple, Georges et Laura.
15: Laura et Georges ne s'aiment plus. Le couple vit isolé dans un petit village de montagne. Georges est auteur de romans policiers et sa femme Laura, qui s'ennuie à mourir, s'est mise à boire depuis un certain temps. Georges lui reproche son alcoolisme. Il a failli sombrer lui-même d'ailleurs voici quelques mois, mais il s'est repris de justesse. Ce soir, pour la distraire, vers 2h du matin, il lui raconte que dans la soirée, il a commis un crime. Un crime sans mobile, sans motif, pour le seul plaisir de tuer. J'adore les excentricités, Laura. Je trouve ce mot plus juste, mieux adapté que le mot folie. En tout cas, voilà un meurtre sans témoin, sans indice, sans mobile. Un meurtre rare, Laura. Rien n'est banal quand on le fait soi-même la première fois, à titre d'expérience. C'est un peu comme l'amour. L'amour, Laura. Tu te rappelles ? Arrête de boire, Laura ! Et te voilà maintenant avec mon meurtre sur la conscience, Laura. Ta sécurité est menacée. Qu'arriverait-il si j'étais pris ? Non, bien sûr, ça n'arrivera pas. Je vois que tu ne crois pas ce que je te raconte, hein ? Tu y croiras quand la radio ou la télévision le relateront. C'est probable. Laura serre sa robe de chambre autour de sa taille et reprend la bouteille de whisky. Sa main tremble et elle fait tomber de l'alcool sur le devant de son peignoir. Vois-tu, Laura, cet homme était pour moi, et il l'est toujours d'ailleurs, un parfait étranger. Comme moi pour lui. Écoute bien. J'ai marché derrière lui après qu'il m'eût dépassé dans le sentier. Je me suis caché dans les buissons et je l'ai frappé à la tête avec une pierre. Il est tombé la tête en avant dans la boue. Je l'ai frappé encore plusieurs fois jusqu'à ce qu'il soit mort. J'ai jeté la pierre dans le lac et la pluie a lavé toutes les traces. Ah, Laura, cesse de boire, pour l'amour de Dieu! Tu deviens vraiment alcoolique, Laura. Pas d'erreur, tu ne peux pas t'arrêter. Tu ne peux pas t'arrêter parce que tu ne sais pas pourquoi tu bois. Il faut se comprendre soi-même pour pouvoir se contrôler. Moi, je me comprends. Vois-tu, je trouve ça assez amusant de tuer un homme comme ça, pour rien. Tu ne me crois pas, n'est-ce pas? Tu penses qu'il faudrait avoir une bonne raison pour tuer quelqu'un ? Si j'avais tué un homme pour l'amour d'une femme, pour toucher une assurance ou une raison de ce genre, tu me croirais, n'est-ce pas ? Mais que je n'ai aucune raison valable, tu ne peux pas comprendre, ma pauvre Laura. D'ailleurs, comment le pourrais-tu ? Tu restes là à vautrer et à faire macérer tes petites cellules grises dans l'alcool. Mais moi, je sais pourquoi j'ai tué cet homme, il y a quelques heures. Mais mes raisons sont complètement subjectives et personnelles, vois-tu. Je suis donc le seul qui puisse les comprendre. Laura, tu veux savoir quel était mon mobile ? Je vais te le dire. Pour le plaisir. Pour rien d'autre que le plaisir, parce que je suis honnête avec moi-même. Si on veut faire quelque chose, Laura, si on le veut de toutes ses forces, il faut le faire. Ah, si tu savais, Laura, si tu savais quel soulagement ça peut être d'être honnête avec soi-même. Moi, par exemple, j'ai toujours voulu tuer quelqu'un, mais je ne m'en suis pleinement rendu compte qu'en devenant petit à petit un ivrogne. Je buvais en quelque sorte pour oublier cette idée. Dès que j'en ai été convaincu, j'ai cessé de boire. Je me suis mis à penser au meurtre de n'importe qui. Et de ce jour, je n'ai plus touché à un verre d'alcool. C'est la grande différence entre moi et beaucoup d'autres, Laura. Moi, je me connais, je me comprends. Je suis honnête avec moi-même. George allume une cigarette et écoute la nuit en regardant le feu dans la cheminée. Il commence à être un peu las de se parler à lui-même. Il se demande quand l'excitation de la nuit se sera assez dissipée pour qu'il puisse enfin dormir. Soudain, il se dresse brusquement, certain d'avoir somnolé. « Laura !» Laura est toujours assise près de lui, le visage caché dans ses mains. « Laura, as-tu entendu quelque chose ? Il me semble qu'on a claqué une porte de voiture. » « Ah, Laura, on dirait que nous avons de la visite !» Le heurtoir de bois résonne. George va à la porte, l'ouvre et sourit au petit homme, tout trempé, qui se tient sur le seuil. « Tiens, shérif Dobson, entrez donc, shérif !» « Bonsoir, Madame Martin. Bonsoir, Monsieur Martin. » dit-il en entrant. « Eh bien, shérif, quel bon vent vous amène en pleine nuit par ce froid. Shérif, un peu de sherry pour vous réchauffer ?»« Non, merci, Monsieur Martin. Je ne bois pas. »« Des ennuis, shérif ? » ?»« Une visite si tardive par ce temps a sûrement sa raison. Mais vous nous faites plaisir. Ôtez votre manteau et asseyez-vous près du feu pour vous sécher. » « Nous n'aurons pas le temps, Monsieur Martin. »« Ah bon ? » ?»« Il y a longtemps que je voulais vous voir, shérif, pour avoir le point de vue du professionnel que vous êtes sur mon dernier livre, « L'esprit de meurtre ». »« Voyez-vous, il s'agit d'un shérif de campagne qui... »« Je l'ai lu, Monsieur Martin, je l'ai lu. »« C'est une très bonne idée, ce type accusé de meurtre. » acquitté et qui admet ensuite sa culpabilité parce qu'il sait qu'on ne peut pas le juger deux fois pour le même crime. Seulement, je vais vous dire, Monsieur Martin, le seul type qui paraissait humain dans votre livre, c'est celui qu'on a tué.
16: Merci, shérif. Je le pense aussi, d'ailleurs. À partir de maintenant, j'espère que vous lirez tous mes livres. J'apprécie beaucoup une critique honnête et constructive.
15: Vous êtes certainement capable d'imaginer un tas de moyens de tuer les gens, Monsieur Martin.
16: Oui, shérif. À vrai dire, le meurtre, pour moi, c'est un art.
15: Vous auriez bien dû vous en tenir à la fiction, Monsieur Martin.
17: Soudain, le shérif Dobson sort son calibre 38 et le pointe sur George.
15: Monsieur Martin, je vous arrête. Il vaudrait mieux que vous vous habilliez, et ne faites surtout pas l'idiot. Mes deux adjoints m'attendent dans la voiture.
16: Allons, allons, shérif. Qui suis-je censé avoir tué ?
15: Oh, ça ne sert à rien d'épiloguer là-dessus, monsieur Martin. Habillez-vous et suivez-moi.
17: Soudain, Laura sort de sa torpeur et s'écrie
18: « Est-ce que c'est Jim, shérif ? Dites-moi, est-ce que c'est Jim ?»
17: Le shérif Dobson lui jette un regard embarrassé. « Oui, Madame Martin, c'est Jim. »«
19: Jim ? Mais quel Jim, shérif ?»«
17: Monsieur Martin, pourquoi jouer la comédie ?» Je parle de Jim Foote, qui travaille pour Mac Williams au Rainbow, celui qui s'occupait des bateaux, celui que vous avez frappé à mort avec une pierre ce soir.
19: Oh, voyons, chérie, je n'ai jamais entendu parler de ce Jim Foote.
17: Ne faites pas l'imbécile, monsieur Martin, ça ne vous servira à rien. Il y a 3 mois, des tas de gens vous ont vu rôder la nuit tombée du côté de la cabane de Jim Foote. Il y a un autre type qui s'appelle Sloan. Il vous a vu battre Jim dans le chemin derrière la taverne de l'Élan, il y a 2 mois. Jim a demandé à Sloan de ne rien dire et je crois que personne ne l'a su. À part Jim, bien évidemment, Sloan, vous et votre femme, je suppose. Je crois que Madame Martin a tout de suite su que son ami avait été battu par vous. Et maintenant, tout le monde sait que vous l'avez tué. Oui, pense George, qui en a soudain la nausée. Oui, tout le monde le sait. Même moi.
20: Adossé au mur, il écoute Laura gémir doucement comme un chien blessé. Laura. Laura qui a si bien menti, si bien joué la comédie. Laura qui a été si convaincante dans son rôle de femme fidèle qui s'ennuie. Et dire que pendant tout ce temps-là, elle avait un amant. Jim Foote. George ressent une douleur à la main droite et il considère les cicatrices de son poing fermé. Amnésie alcoolique totale, personnalité multiple, tout cela il le sait, n'est-ce pas? Il sait tout de lui. Enfin, presque. Naturellement, Laura n'a jamais pu dire la vérité à George sur sa main blessée, ni comment cela lui était arrivé. Elle savait, elle l'a dit à Jim, que George, une fois dégrisé, ne se souvenait absolument pas de ce qu'il faisait sous l'influence de l'alcool. Donc elle ne pouvait lui parler de sa jalousie meurtrière. Et quand il a cessé de boire, Laura et Jim ont sans doute espéré qu'il ne se souviendrait jamais plus de rien. Et c'est vrai. George n'a conservé aucun souvenir conscient. Heureusement, ou peut-être malheureusement, l'inconscient n'oublie jamais rien.
17: Tout le monde était au courant de la liaison de votre femme et de Jim Foote, monsieur Martin.
20: George s'habille lentement, s'appliquant à empêcher ses mains de trembler. Le shérif Dobson le surveille du seuil de la porte.
17: Ivre, George a été un homme très différent. Jaloux, haineux, faible, vulnérable. Ivre, il a été soupçonneux, il a suivi, espionné, battu un rival stupide, sur qui il n'aurait même pas craché, étant dégrisé. Ivre, il a aimé Laura passionnément. Dégrisé, il a tué Jim Foote. Il sait pourquoi maintenant. Parce que derrière tout cela, il n'est, lui, qu'un pauvre être humain faible et maladroit, aveugle et sentimental. Oui, sentimental. Il aimait Laura. Il aimait passionnément Laura, passionnément, au point de tuer.
20: Lorsqu'on vient le chercher dans sa cellule de condamné à mort pour le mener à la chaise électrique, George demande une bouteille de whisky pour oublier, qu'il a tué, pour oublier qu'il va mourir.
2: Vous venez d'écouter « Mobile caché » de l'écrivain et scénariste américain Bryce Walton, raconté par Serge Sauvian. Au cœur du crime se poursuit dans un instant avec une histoire d'adultère façon crime passionnel. Bon après-midi à l'écoute d'Europe 1.
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2: Toute l'actualité sur Europe 1, c'est avec vous, Wallis Glaise.
32: La canicule continue de s'étendre en France aujourd'hui. Météo France place 67 départements en vigilance orange canicule et n'exclut pas de déclencher sa vigilance rouge pour 3 d'entre eux dans le sud. La chaleur, elle, sera extrême par endroit avec des pointes à 42, voire même 43 degrés. Et à noter que les deux opérateurs Uber Eats et Deliveroo ont annoncé qu'ils suspendront les livraisons dans les départements qui seront placés en vigilance rouge canicule entre 14h et 18h. 8 heures, en raison évidemment de ces fortes chaleurs. Dans le reste de l'actualité, la première déambulation de Marine Le Pen en tant que candidate à la présidentielle. Une déambulation perturbée par des militants de la France Insoumise quelques heures après sa condamnation pour détournement de fonds publics. J'effectue un pourvoi en cassation pour démontrer mon innocence, affirme Marine Le Pen. La chef de file du Rassemblement National à l'Assemblée est entrée en campagne à la Flèche, dans la Sarthe, aux côtés de Jordan Bardella. Lui aussi est en campagne. Édouard Philippe est à Sochaux, dans le Doubs. C'est le premier déplacement d'Édouard Philippe après l'annonce de sa candidature à la présidentielle. L'ancien Premier ministre s'est exprimé au sujet de l'annonce de la participation de Marine Le Pen à l'élection présidentielle. Je suis heureux qu'un débat politique s'engage, a-t-il indiqué. Dans le reste de l'actualité, Donald Trump affirme que le cessez-le-feu avec l'Iran est terminé. Déclaration après la reprise des hostilités entre Washington et Téhéran. C'est une perte de temps de négocier avec eux. Ce sont des menteurs, explique Donald Trump. L'Iran accuse les États-Unis d'avoir violé le protocole d'accord et revendique des frappes contre Bahreïn. Les propos racistes de la sénatrice paraguayenne envers le capitaine des Bleus Kylian Mbappé ne vont pas rester sans suite. Le parquet de Paris a ouvert une enquête pour un jeu raciste au préjudice d'un joueur de l'équipe de France. Le dossier va être suivi par le pôle national de lutte contre la haine en ligne. Et puis décidément, la FIFA est joueuse. Elle a nommé une équipe arbitrale entièrement argentine pour diriger le quart de finale entre la France et le Maroc. Facundo Tello officiera comme arbitre principal, accompagné de plusieurs compatriotes, notamment à l'assistance vidéo. Europe 1, il est 14h33, la suite de Au cœur du crime.
2: Merci Wallis et on vous retrouve dans une demi-heure pour d'autres infos.
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2: Au cœur du crime, inspiré des grands romans policiers anglo-saxons, cet après-midi, place au second récit avec la légendaire voix de Serge Sauvion, la doublure voix de l'acteur Peter Falk, et on le retrouve pour un nouvel épisode intitulé Charles.
1: Savez-vous que plus d'un tiers des crimes et délits commis en France sont traités par la gendarmerie nationale ?

0: les noms des personnes et des lieux ont été changés. Ceux qui m'accuseront d'être trop impulsif feraient mieux d'admirer ma patience. En effet, ce n'est qu'après 15 ans de mariage que je me décidais enfin à tuer ma femme Gabrielle. Non pas que Gabrielle me soit devenue brusquement insupportable. Elle n'avait pas à le devenir puisqu'elle l'avait toujours été. Mais si je l'avais supportée pendant 15 ans, dont 5 de captivité en Allemagne durant la Seconde Guerre mondiale, il est vrai, c'était pour diverses raisons, pour la plupart des raisons de convenance. Mais la première de ces raisons, je dois l'avouer, était que, jeune fille, Gabrielle ressemblait en plus fluet à la Vénus de Milo, avant l'accident. Je veux dire, avant que les bras ne disparaissent. Encore qu'ici, il y aurait lieu de disserter longuement sur les raisons qui font que cette Vénus est deux fois manchotte. La statue est-elle inachevée? Est-elle une allégorie de l'agriculture? Le sculpteur, exaspéré de ne pouvoir réussir les bras aussi bien que le reste, a-t-il décidé soudain de mutiler son œuvre? Des vandales, doublés de fétichistes, ont-ils subtilisé ses membres supérieurs? Et que faisait-elle avec ses bras? De toute façon, la question n'est pas là. Gabrielle avait aussi un côté victoire de sa matrace, moins les ailes et plus la tête. En outre, elle avait le pied grec. J'ai toujours aimé l'antique. C'est ce qui m'a perdu. En partie seulement, car, il faut l'avouer, j'avais 55 ans et Gabrielle 18. Bref, je l'idolâtrais. Je l'avais recueillie à demi-nu sur une île du Péloponnèse où je m'étais échoué, tout à fait par hasard, un jour que le vent soufflait de nord-ouest. Ce qui m'était arrivé entre le moment où j'avais hissé la voile à Saint-Malo et celui où j'avais achevé de dévêtir Gabrielle après l'avoir découverte sur son lopin de terre, ne m'a laissé qu'un souvenir confus d'éléments déchaînés. Avec Gabrielle à la barre, ma vie avait vite viré de bord. Pour commencer, elle m'avait ramené dardard à Clermont-Ferrand, que, d'après elle, je n'aurais jamais dû quitter. Mais, ma douce Gabrielle, si j'étais resté dans mon trou, je ne vous aurais pas déniché dans le vôtre.
1: Justement, mon cher, que cette expérience vous serve de leçon. Soyez plus prudent à l'avenir.
0: J'avais quitté Clermont-Ferrand tout seul, j'y revenais à deux. Mais Gabrielle se montrait plutôt rétive et follement éprise d'indépendance. De plus, elle avait déjà beaucoup d'autorité.
1: Il doit être bien entendu, mon cher, que vos amis ne seront pas forcément les miens.
0: Vous aurez bien du mal, ma douce Gabrielle, à tenir Charles à l'écart de...
1: Non ! Non ! Charles par-ci, Charles par-là, il pense ceci, il a fait cela. C'est plus qu'une habitude chez vous, mon cher, c'est une manie. À part pendant notre lune de miel et encore, je n'entends parler que de Charles.
0: Mais, ma douce Gabrielle, il me sera très difficile de renoncer. Je l'appelais ma douce pour conjurer le sort en comptant sur l'aide discutable de la méthode Coué. Gabrielle ne m'écoutait même pas. Et une simple allusion à Charles avait le don de l'exaspérer.
1: « Si vous m'aimez comme vous le dites, mon cher, laissez tomber ce Charles une bonne fois pour toutes. »
0: J'observais une minute de silence, puis machinalement je dis
1: « Voilà que ça vous reprend, mon cher. Mettez-vous à ma place. » Croyez-vous que ce soit agréable pour une jeune femme d'entendre son mari répéter à satiété « Charles par-ci, Charles par-là, Charles c'est quelqu'un, il l'a prouvé. » Que diable, mon cher, qu'il ne soit plus question de Charles, mais de vous, je vous en prie. Vous existez, non? Et vous n'êtes plus tout seul maintenant. Vous m'avez.
0: Eh oui, je l'avais. Et elle aussi m'avait.
1: Mon cher, ne comptez surtout pas sur moi pour encombrer notre intimité du procureur de la République, comme vous dites.

0: Oui, non, je le disais parce que c'est vrai, n'est-ce pas? Charles est procureur de la République. Et je parlais toujours de lui avec le respect dû à sa fonction. C'est normal, non? Mais j'étais fou amoureux de Gabrielle. À cette époque, je ne l'avais pas encore vue sous son vrai jour. J'étais vraiment éperdument amoureux d'elle. Et je rompis immédiatement avec toutes celles de mes relations qui n'eurent pas l'heure de plaire à Gabrielle. Du reste, je pouvais fort bien la comprendre. Nous n'avions, elle et moi, ni le même âge, ni les mêmes goûts, ni les mêmes habitudes, n'est-ce pas? La société de Clermont-Ferrand est ce qu'elle est, n'est-ce pas? Ni pire, ni meilleure qu'une autre, mais on ne peut pas demander à une jeune femme qui vient de passer 2 ans dans un coin désert du Péloponnèse de s'y adapter sans rechigner. Pourquoi la contrarier sur ce point? Cependant, au plus profond de moi, je me sentais, comment dire, frustré. Car Gabrielle avait tout de suite éprouvé à l'égard de Charles, dont je puis dire qu'il faisait partie de moi-même, une aversion maladive. Mais pourquoi cette aversion, alors que Charles était un être tout à fait charmant et exceptionnel? Un autre moi-même, vous dis-je? C'est ce que vous saurez dans quelques instants.
1: Au cœur du crime revient dans un instant sur Europe 1 avec la voix de Serge Sauvion. À tout de suite.
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1: Au cœur du crime. Bon après-midi avec nous sur Europe 1 jusqu'à 15h. Vous êtes les bienvenus au cœur du crime sur Europe 1. Serge Sauvion nous raconte avec la dose de suspense qui convient le coup de folie d'un mari trompé et humilié et qui, fidèle à ses principes de justice, décide de confesser son crime.
0: Quand j'ai épousé Gabrielle, elle avait 18 ans et moi j'en avais déjà 55. Elle a tout de suite montré son caractère autoritaire en refusant de fréquenter ceux de mes amis qui ne lui plaisaient pas. Et parmi eux, hélas, mon meilleur ami, un autre moi-même, Charles. Gabrielle était-elle atteinte d'une légère schizophrénie? En attendant de consulter discrètement un ami psychiatre et de lui poser la question sans nommer personne, bien entendu, je me jetais sur le petit Larousse pour me faire une idée plus exacte de la chose. J'y appris que la schizophrénie, autrefois appelée démence précoce, affecte principalement l'adulte jeune et peut dégénérer en un délire flou et incohérent, dit paranoïde. Paranoïde m'envoya à polymorphisme qui, par des chemins détournés, me ramena à schizophrénie. Maudissant ces définitions particulières au petit Larousse, je me dis que le plus sage serait d'interroger un spécialiste. En attendant, je cessais de faire mention de Charles, mais comment couper tous les ponts entre lui et moi? Nous avions, c'est le cas de le dire, usé ensemble notre fond de culotte sur les bancs de la communale, passé notre certificat d'études avec la même mention, très bien, obtenu une bourse de l'État pour continuer notre instruction. Le père de Charles était ouvrier agricole et ma mère couturière. Bref, nous avions travaillé d'arrache-pied pour décrocher la timbale, comme on dit. De fil en aiguille et de primaire en secondaire, nous avions finalement choisi d'étudier le droit. Charles était devenu procureur de la République après quelques années d'exercice, cependant que j'avais le sentiment d'être resté ce que j'étais, c'est-à-dire pas grand-chose, quoi. Quoi que les autres puissent penser de moi, je suis, hélas, lucide. Et ne me fais aucune illusion sur moi-même. Je me connais trop bien. Charles avait décidé de rester célibataire, et il avait eu bien raison. Moi, je n'aurais jamais dû me marier. Mais, saisi par le démon de la voile et celui de midi réunis pendant les vacances de 1938, j'avais donc rencontré, puis épousé, la belle Gabrielle. La guerre entre la France et l'Allemagne ayant été déclarée sur ces entrefaites, sans aucune relation de cause à effet, Charles et moi l'avions faite en Poméranie, à l'abri des barbelés, puis j'étais rentré à Clermont-Ferrand pour y retrouver ma situation en ville et ma femme au foyer. Pendant mes années d'inactivité forcée, Gabrielle avait tenu notre maison au doigt et à l'œil, veillant au four, au moulin, m'envoyant des colis, des lettres censurées, me tricotant des gants kaki et des écharpes assorties à la mode du temps, et faisant un peu de résistance à ces moments perdus. J'avais des raisons personnelles de faire confiance à sa fidélité conjugale. Elle se montra donc une femme de prisonnier exemplaire. En Poméranie, Charles et moi étant inséparables, je ne pouvais m'empêcher de parler de lui dans mes lettres à Gabrielle. Ma douce, Charles est devenu, pour ainsi dire, le commandant de Le Flag. Il organise nos soirées. Il a créé une petite troupe de théâtre. Il écrit des vers. De même que je ne pouvais m'empêcher de le citer, Gabrielle ne put se retenir de me répondre « « Ce que Charles fait ne m'intéresse pas. Parle-moi de toi, de ce que tu fais toi. » Mais moi, il me semblait que je ne faisais rien qui vaille la peine d'en parler. Dans nos lettres, nous avions pris l'habitude, Gabrielle et moi, de nous tutoyer. Nous gardâmes cette habitude et, au début de nos trouvailles, tout alla bien. Ma femme était toujours aussi belle, mais de plus en plus possessive et despotique. Du paradis, nous ne tardâmes pas à dégringoler en enfer après un court stage au purgatoire. Il n'était plus question, mais alors, plus jamais question de Charles.
9: « C'est toi que j'ai épousé, Loulou. »
0: Oui, elle m'appelait Loulou, ce qui me paraissait encore plus ridicule depuis mon séjour en Poméranie.
9: C'est toi que j'ai épousé, Loulou, toi et toi seul. Enfin, tu ne nous vois pas, ce serait grotesque, partageant notre vie privée avec le procureur de la République, ton Charles.
0: Oui, avouez que c'est saugrenu quand on y pense. Et Gabrielle de s'entêter.
9: Notre intimité est sacrée, Loulou. Je ne veux plus jamais entendre parler de Charles. J'en suis terriblement gêné, vois-tu. Cela me donne l'impression de faire ménage à trois. À la limite, c'est indécent. S'il te plaît, Loulou, pas de troisième personne entre toi et moi.
0: Comme s'il était question de ça. Hein? Cependant, je pris mon parti de cet ostracisme. Comment faire autrement, d'ailleurs? Charles ne disparut pas de mes pensées, mais il disparut complètement de mon vocabulaire. Il fallut vraiment que je me force et je ne puis dire ce que j'en souffris. J'éprouvais cependant une sorte de satisfaction maligne. En effet, j'avais toujours été un peu jaloux de Charles, et je ne pouvais le considérer totalement comme un ami intime, comme un autre moi-même, car son irrésistible ascension avait eu pour effet, à mesure que sa personnalité se développait, de gommer la mienne, petit à petit. Mais j'avais jusqu'à ce jour vécu avec lui dans une intimité trop étroite pour accepter passivement de m'en priver. Parler de lui, de ses succès, de sa brillante carrière, me rassurait en quelque sorte. C'était une espèce de bouée à laquelle je m'accrochais pour ne pas sombrer. Cependant, je ne pouvais que m'incliner si je voulais sauver l'harmonie de mon ménage. Qui sait d'ailleurs si cette amputation n'allait pas me permettre de me sentir plus sûr de moi-même, de ranimer une flamme que la lumière de Charles avait mise en veilleuse. Gabrielle avait peut-être raison, elle qui d'emblée s'était méfiée de Charles. J'avais beau lui dire qu'à mon avis c'était ridicule, elle l'avait pris en grippe et ne démordait pas. Si au moins j'avais pu trouver dans le comportement de Gabrielle envers moi des compensations à son fichu caractère, la vie aurait été plus facile. Mais Gabrielle, au demeurant intelligente et bonne ménagère, était au lit d'une froideur exceptionnelle et je ne savais que faire pour réchauffer ce magnifique marbre. Gabrielle considérait l'acte sexuel, qu'elle appelait le devoir conjugal, comme une vieille coutume locale fastidieuse, uniquement bonne pour les Auvergnats, et elle ne s'y soumettait que très passivement. Je dois reconnaître que, même dans ces circonstances, j'étais plus heureux du temps de Charles. Cependant, toutes ces insatisfactions et ces frustrations n'auraient pas suffi pour que je prenne la terrible décision de supprimer Gabrielle. Tous les maris ont des griefs envers leurs femmes, et vice-versa, et Dieu merci, cela se termine rarement par l'assassinat de l'un par l'autre. Mais le soir du 27 juillet, la coupe déborda. Ce soir-là, nous étions couchés. Je serrais Gabrielle dans mes bras quand tout à coup, oh miracle, elle se mit à râler de plaisir. La première surprise passée, je commençais à m'émerveiller, n'est-ce pas? Une ère nouvelle s'annonçait qui allait nous permettre d'anéantir tous nos fantasmes. Oh, ma chérie, oh, Gabrielle, ma douce Gabrielle, mais c'est une révélation!
9: Ne te réjouis pas trop vite, mon loulou. C'est une révélation, oui, mais je vais t'en faire une autre de révélation. Si cela s'est bien passé ce soir, c'est qu'aujourd'hui, pour la première fois, mon loulou, il faut bien l'avouer, je t'ai trompé.
0: N'en croyez pas mes oreilles. Qui donc s'était chargé de faire fondre Gabrielle au point qu'il me restait des miettes encore brûlantes du festin? Bien évidemment, je criais dans la plus pure tradition du boulevard, fin 19e, début 20e. Comment? Quoi? Tu m'as trompé, toi, Gabrielle, toi, en qui j'avais toute confiance, etc., etc. Enfin, tout ce qu'un mari cocufié peut glapir dans l'instant où il apprend son infortune. Gabrielle éclata de rire avec l'air de se moquer de moi par-dessus le marché.
9: « Oui, mon loulou, je t'ai trompé. Mais devine avec qui ?»«
0: Avec qui, Gabrielle, avec qui ?» Elle vint se nicher au creux de mon épaule et ronronna de plaisir.
9: « Tu ne peux pas deviner, mon loulou. C'est trop classique pour que tu y penses. Je t'ai trompé avec ton meilleur ami, naturellement. »
0: « Mon meilleur ami ?» Je ne comprenais pas. Je n'avais pas d'amis, n'en avais plus. Elle les avait tous éloignés de moi.
9: « Tu ne vas pas en revenir, mon loulou. Je t'ai trompé avec Charles. »
0: C'est elle qui n'en revint pas. Dire que cette ravissante petite garce, après m'avoir empoisonné l'existence pendant 15 ans au sujet de Charles, après l'avoir interdit de séjour chez nous, après l'avoir banni de toute conversation, éliminé, dire qu'elle avait fini par coucher avec le procureur de la République. Comme j'avais eu raison d'être jaloux de Charles, mais là, c'en était trop. Au paroxysme de la colère, je serrai le cou de Gabriel, qu'elle avait ravissant d'ailleurs. Je serrai. Quand elles furent tombées en arrière avec mollesse, et que les pensées finirent de se bousculer dans ma pauvre tête, je me rendis compte que moi, je venais de commettre un meurtre. Par nature et par entraînement, je suis on ne peut plus respectueux de la justice. Il ne me restait donc qu'une solution. Je m'assis devant ma machine à écrire et je commençai une longue lettre en forme de confession. Monsieur le procureur de la République, je viens de tuer ma femme, Gabrielle. Les raisons complexes qui m'ont fait agir, il y en avait comme ça une dizaine de pages. Je me relus soigneusement en m'aidant du dictionnaire, puis je glissai les feuillets dactylographiés dans une enveloppe, la cachetai, y écrivit l'adresse officielle de Charles d'une main qui tremblait à peine, l'affranchit au tarif réglementaire et la jetait le soir même dans une boîte aux lettres. Cette nuit-là, pour la première fois depuis mon mariage avec Gabrielle, je fis chambre à part. Le lendemain, je m'habillai comme d'habitude, je pris mon petit déjeuner comme d'habitude et je me rendis à mon bureau comme d'habitude. Et comme d'habitude, je trouvai mon courrier disposé par ma secrétaire sur mon sous-main en cuir. Il y avait là une vingtaine de lettres qui m'étaient adressées personnellement. Comme d'habitude, la plupart émanaient de fous, d'obsédés, de maniaques. Je les éparpillais, pris celle que j'attendais, la décachetai d'une main qui ne tremblait pas, et lut. Monsieur le procureur de la République, je viens de tuer ma femme Gabrielle. Les raisons complexes qui m'ont fait agir de la sorte. Après 15 ans de mariage, 15 ans de patience, je me suis enfin décidé à tuer ma femme Gabrielle.
1: Vous venez d'écouter Au cœur du crime, l'épisode intitulé « Charles », raconté par Serge Sauvion. Et vous pouvez d'ailleurs réécouter cet épisode sur toutes vos plateformes d'écoute, le site et l'appli Europe 1. Vous y retrouverez également notre podcast « Au cœur de l'histoire », car vous le savez, tous les jours, on vous fait le récit de personnages, de monuments ou d'événements qui ont marqué l'histoire. Et en ce moment, on vous propose une semaine spéciale, la fabuleuse histoire des arts, avec aujourd'hui un épisode consacré à Shakespeare, l'inventeur du théâtre historique. Dans un instant, et si on en parlait, ce sera jusqu'à 16h sur Europe 1 avec Marie-Estelle Dupont et Romain Desarbres, on va parler des maladies psychosomatiques ou quand le corps parle à notre place. Bel été à tous. Renaud.
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1: 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Toute l'actualité, c'est avec vous Wallis Glaise. Merci Wallis et on vous retrouve dans une demi-heure pour d'autres infos.
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1: Et si on en parlait, l'actualité sous l'angle de la psychologie dans sa version estivale, parce que tout l'été, eh bien, on va se replonger dans les grandes thématiques qui ont marqué la saison sur Europe 1. Avec Marie-Estelle Dupont, psychologue clinicienne, accompagnée toujours de Romain Desarbres. Et aujourd'hui, eh bien, on va s'intéresser aux maladies psychosomatiques.
17: Vous avez sûrement déjà employé ces expressions. J'en ai plein le dos, je l'ai en travers de la gorge. Ça me casse la tête. Le langage populaire se rappelle en réalité ce qu'une partie de la médecine moderne oublie trop souvent dans son dualisme entêté. L'âme murmure jusqu'à ce que le corps crie. Le corps parle, le corps dit ce qu'on ne peut pas penser. Et si nous sommes tous occasionnellement sujets à somatisation pendant des périodes de stress, les liens profonds entre notre psychisme et notre corps ont été mis de côté par une partie de la médecine très organiciste qui a tendance à fragmenter le corps en partie, à peine en fonction, et à décontextualiser le symptôme là où finalement les confidences du patient sont autant de clés pour comprendre la genèse de sa maladie. Polyarthrite rhumatoïde, maladie inflammatoire intestinale, hypertension, un grand nombre de maladies chroniques sont en lien avec un fonctionnement psychique qui peine à élaborer des émotions trop lourdes, parfois des carences affectives précoces ou des traumas familiaux importants, deuil, maltraitance, etc. ou des situations de stress extrême et prolongée qui finissent par effondrer notre immunité et les capacités de récupération de l'organisme. C'est quelque chose aujourd'hui qui est bien connu et bien documenté. Vous l'avez certainement remarqué, chers auditeurs d'Europe 1, chez l'être humain, tout ce qui ne s'exprime pas s'imprime. Alors, de quoi ces somatisations nombreuses sont-elles l'expression sur le plan individuel et sur le plan collectif? Car je crois que les deux sont liés et que dans une société qui nie la dimension psychique de l'être humain, qui pousse la psychiatrie vers l'organicisme pur plutôt que vers une compréhension globale de la personne, qui évalue les conduites en normales ou déviantes mais jamais signifiantes, bref, dans une société qui a lâché la proie du vivant pour l'ombre des sciences toujours plus dures, force est de constater qu'une anthropologie inadéquate circule, engendrant deux types d'expressions de la vie intérieure du sujet, les passages à l'acte violent, dont nous parlons trop souvent malheureusement dans l'actualité, et la somatisation que l'on pourrait définir comme un tête-à-queue psychique où l'émotion repart d'où elle vient, dans le corps, du fait d'une sorte de fin de non-recevoir de la part du psychisme qui n'arrive pas à l'intégrer. Alors pour en parler, j'ai le plaisir de recevoir le professeur Fabrice Bonnet, endocrinologue au CHU de Rennes, et qui vient justement de présenter lors d'un congrès une étude sur les liens entre les pathologies de la thyroïde et les indicateurs d'anxiété et de dépression. Bonjour professeur Bonnet, merci d'être avec nous.
18: Bonjour, c'est un plaisir de pouvoir parler avec vous sur ce sujet.
19: Bonjour professeur. Marie-Estelle, vous dites parmi les phrases que j'ai retenues là dans votre édito, tout ce qui ne s'exprime pas s'imprime. C'est le cœur, en réalité, du sujet dont on va parler pendant une heure dans l'émission. Comment le psychisme impacte-t-il le corps, déjà?
17: En réalité, nous sommes des mammifères. Ça veut dire que notre survie dépend d'une petite partie de notre cerveau qui s'appelle le système limbique et qui est la partie qui gère les émotions. Donc, en fait, on ne peut pas survivre si on n'a pas d'émotions. Donc, l'émotion, c'est un événement qui est à la fois profondément adaptatif, mais qui est à la fois du côté du corps, hein, quand je suis en colère, il se passe des choses dans mon corps qui ne sont pas les mêmes que quand je suis triste ou quand je suis joyeux, et psychique, puisque en général, l'émotion est associée à un sentiment et à un événement. Donc, l'émotion qui est à la couture du corps et de l'esprit montre bien que l'être humain est une unité et qu'on ne peut pas dissocier le corps et l'esprit. On sent tous, quand on est stressé, que notre estomac n'est pas pareil, que notre rythme cardiaque augmente, etc. etc. Donc, l'émotion va nous impacter, et que ce soit des émotions anciennes qu'on n'a pas pu exprimer, ou des émotions brutales, récentes, un traumatisme important, ça va modifier les constantes biologiques, et donc ça peut précipiter l'expression d'une maladie qui, jusque-là, était à peu près maintenue sous contrôle, parce que, même si vous aviez une fragilité génétique, votre corps arrivait à maintenir l'équilibre. Et c'est très intéressant de voir que, par exemple, beaucoup de femmes, après un deuil, quand elles deviennent veuves, vont plus spécifiquement développer un cancer du sein. On dit que c'est le cancer de la veuve. Les maladies chroniques inflammatoires sont très souvent en lien avec des colères qui ont été interdites dans leur expression. Et c'est vraiment intéressant d'aller travailler dans les services d'immunologie, parce qu'on voit comment les émotions qui n'ont pas trouvé à se psychiser, à se conscientiser, à s'élaborer, vont impacter l'immunité et donc les capacités de réparation de l'organisme.
19: Merci, ça c'est limpide, Marie-Estelle.
17: Merci, Romain.
19: Vous vouliez évoquer avec le professeur Bonnet peut-être les études du professeur Bonnet.
17: Alors, le professeur Bonnet, donc vous êtes endocrinologue, et là spécifiquement vous avez travaillé sur les affections de la thyroïde. Et alors, je crois que dans votre étude qui porte sur une cohorte très importante, plus de 400 000 patients, vous avez vu une différence significative entre les gens qui allaient bien, hein, pour le dire simplement aux auditeurs d'Europe 1, et puis ceux qui avaient des marqueurs d'anxiété, de dépression importants. Est-ce que vous pouvez nous décrire un peu plus précisément cette étude ?
18: Les pathologies de la thyroïde, c'est quelque chose qui est fréquent dans la population, donc qu'on traite en endocrinologie, c'est considéré comme des pathologies assez bénignes, mais enfin qui peuvent impacter quand même le quotidien et qui nécessitent des traitements. Il y a souvent des récidives d'ailleurs de ces maladies. Et là, on a utilisé en fait les données d'une très large cohorte anglaise, hein, qui s'appelle UK Biobank, où on a accès à ces données. L'intérêt, c'est que c'est donc 400 000 personnes qui ont été suivies pendant 12 à 15 ans, et ils ont tous eu des tests, un questionnaire assez simple, qui permet de détecter et d'apprécier le niveau d'anxiété, de dépression de cette population, hommes et femmes. Et on a corrélé le degré d'anxiété, de dépression, avec le risque ultérieur de développer des maladies thyroïdiennes. Et on a vu un lien très, très significatif, très fort en fait. Les patients qui étaient plus anxieux, qui avaient des traits plus dépressifs plus marqués, étaient beaucoup plus à risque de présenter dans les années qui suivaient une hyperthyroïdie ou une hypothyroïdie.
17: D'accord, ok. C'est très intéressant, hein. Ça prouve vraiment qu'en fait, à partir du moment où des émotions ne sont pas psychisées, il y a une sorte de retour, de volte-face en fait, qui se fait, et l'affect qui n'est pas conscientisé, qui n'est pas relié à une représentation, va se remettre dans le corps. En fait, je dis toujours, le corps porte et colporte nos émotions. Et en fait, c'est très simple, prenez un bébé. Un bébé, c'est avec son corps qu'il fait les premières expériences de plaisir et d'affection. Et en fait, c'est à partir de ses besoins primaires d'être nourri, changé, qu'il va découvrir son corps et qu'il va pouvoir intégrer son âme à l'intérieur de son corps. Donc, on voit bien d'ailleurs que des patients qui ont des carences affectives précoces, parce que la mère était très déprimée quand ils sont nés ou qu'elle était en deuil, ils n'ont pas été investis, la mère les a changés, nourris, mais elle ne les a pas câlinés, elle ne leur a pas souri, elle ne les a pas bercés, elle n'a pas raconté d'histoire. Et que donc ce bébé va avoir, alors le terme technique, on parle d'agénésie pulsionnelle, il va avoir du mal à comprendre, à intégrer ses mouvements émotionnels et ses pulsions à l'intérieur de son corps et à le vivre comme étant le lieu possible d'un imaginaire. Et donc, c'est des patients qui, quand vous leur dites « Mais qu'est-ce que ça vous fait ?», ils vous disent « Je ne sais pas, pourquoi ? Ça ne me fait rien, non ? Mon père est mort dans un accident de voiture, mais de toute façon, c'est comme ça. Maintenant, la vie continue, il faut aller de l'avant. » C'est-à-dire que c'est des gens qui ne savent pas que ce qui leur arrive peut leur faire quelque chose. Donc, quand vous leur demandez « Comment vous vous sentez ?», c'est très difficile pour eux de psychiser l'affect. Je ne sais pas si je suis claire pour les auditeurs d'Europe 1.
19: C'est le psychologue qui est spectateur de, j'allais dire, presque cette évidence, ce lien entre cet événement et la maladie, c'est ça? Alors que le malade ne s'aperçoit pas de ce qui lui arrive.
17: Ah bah,
19: et
17: ce n'est
19: pas le lien.
17: Ah bah, il y a des patients qui consultent, qui disent, écoutez, là, je commence à aller très mal, mais de toute évidence, c'est depuis que ma mère est morte de manière très brutale, etc., etc. Donc, il y a des gens qui font le lien. Mais ce qui est intéressant de voir, c'est que les gens qui sont les plus enclins à développer des affections psychosomatiques sont souvent des gens qui ont une pensée qui est très performante sur le plan intellectuel. Mmh. C'est des gens souvent très, très cortiqués, très intelligents, très cultivés, mais qui n'ont pas, qui n'ont pas l'intelligence de leurs affects et qui ont du mal à faire le lien entre ce qui leur arrive et ce que ça leur fait. Donc ils ont une pensée qui est au garde-à-vous devant la réalité, ils disent je gère, tout va bien, je fais, ils ont une vision performative de leur existence, et tout ce qui est de l'ordre de sentir, ressentir, éprouver, imaginer, élaborer est très difficile pour eux. Si bien que la possibilité de sublimer un trauma en peignant, en écrivant une histoire, en sublimant les choses dans l'imaginaire et dans le symbolique, est beaucoup plus difficile d'accès pour eux. Et c'est très impressionnant de voir. Enfin, moi, j'avais fait une étude à l'hôpital Saint-Louis sur... on essayait de voir si les gens qui avaient des maladies inflammatoires chroniques intestinales étaient plus souvent des gens qui fonctionnaient comme ça avec leurs émotions, de manière très opératoire, avec ce qu'on appelle un trait de personnalité qui est l'alexithymie, qui est l'incapacité à identifier et verbaliser ses émotions. Et en fait, c'était quasiment toujours le cas. Et le problème, c'est qu'une fois que la maladie est là, comme elle vous fait souffrir pour de bon et pour de vrai, ça renforce cette défense et cette difficulté à accéder à vos émotions. Donc il y a cette alexithymie primaire qui fait qu'on a du mal à se représenter ce qu'on vit. Et puis, une fois que la maladie, le diabète est installé, ou une autre maladie est là, ou l'hypertension, elle a sa vie autonome, et ça devient encore plus difficile pour le patient d'avoir accès à ses émotions, parce qu'il se protège justement de la souffrance, parce que déjà, il souffre d'être malade.
19: Professeur Bonnet, je voyais opiner du chef, c'est exactement ce que vous constatez.
18: Oui, tout à fait, et je suis très content que ça puisse être dit sur une radio de grande écoute, parce que moi, en tant que professeur, je forme les futurs médecins et on a ces difficultés un petit peu à faire entendre ce son de cloche dans un monde qui se veut très scientifique justement. Et le rôle des médecins et du médecin généraliste est fondamental parce que justement quand le patient va dire, et ça arrive, à votre avis, pourquoi j'ai eu cette hyperthyroïdie ? Moi, j'ai été interpellé de nombreuses fois. Et quand vous les interrogez, qu'est-ce que vous en pensez ? Est-ce que vous avez eu des éléments stressants dans votre vie récemment ? Et très, très souvent, on va me dire, ah ben oui, j'ai eu un deuil, un divorce, une séparation. Et là, les faire parler, et en tout cas, ils peuvent justement accéder éventuellement à ce lien, ça peut les aider à aller mieux. Alors, mes amis me disent, c'est pas ça qui va les guérir le lendemain. Non, mais c'est déjà un chemin d'accepter ces émotions négatives, qu'elles se retournent pas contre le corps. Mais si le médecin, et parfois c'est le cas, évacue trop rapidement en disant non, ça n'a rien à voir, écoutez, le patient, on sent, est déçu. Mais si on écoute le patient, souvent il va vous dire, est-ce que ça pourrait être lié à ça ? Et c'est là où il y a une quête et il faut écouter. C'est un chemin.
17: Oui, ce qui est dommage, c'est qu'on met beaucoup de médecins dans cette position de ou bien. Mais c'est pas parce que le fait de comprendre le symptôme comme signifiant ne va pas guérir magiquement la maladie que ça n'est pas une ressource fondamentale. Parce que déjà, dès lors que le patient peut mettre du sens sur ce qui lui arrive, il se connecte à ses propres ressources. Et ne serait-ce que la douleur, elle diminue quand on peut mettre une signification dessus, quand on peut comprendre que cette céphalée qui revient sans arrêt, en fait, elle revient quand je suis en conflit avec cette personne de mon entourage. Comme par hasard, la personne met du sens, elle élabore des choses, elle élabore l'émotion qui est derrière la douleur, elle élabore la colère, et comme par hasard, la douleur diminue de manière significative. Donc en fait, c'est juste une approche qui est globale, qui est holistique, où on dit l'individu, quand il tombe malade, soit on est un spécialiste de l'organe et de la maladie et on va simplement traiter de manière biologique, avec le risque, s'il y avait un impensé derrière, que le symptôme se déplace et que la personne retombe malade autrement d'autre chose, parce qu'en fait le stress chronique qui est derrière et qui inflame l'organisme et qui diminue l'immunité en permanence, il n'est pas traité. Ou alors on dit, on travaille main dans la main avec aussi cette dimension psychique et en entendant le discours, l'être humain est d'abord un être de récit avant d'être un être d'algorithme, on donne le moyen au patient d'être acteur aussi de sa guérison et de mettre des mots MOTS sur ces mots MAUX.
14: C'est un vrai courant de la médecine, la psychosomatique.
17: Mais en plus, oui.
14: Oui, c'est ça. C'est parce que
19: quand on en a parlé en préparant l'émission, quand on m'a dit on va faire une émission dessus, je ne savais pas que c'était un vrai courant de la médecine. J'avoue humblement que je l'ai appris à cette occasion.
17: Non, mais en fait, ça date de.
19: Donc c'est une croyance populaire, dire ah bah tiens, t'as mal au ventre, bah tu dois être un peu stressé, ce sont les examens, t'as un rendez-vous important.
17: Oui, mais alors ça, c'est vraiment une dérive de la modernité, hein, parce que dans les cultures plus primitives, l'idée que le corps exprime la dimension psychique et spirituelle de l'être, en fait, que l'esprit informe la matière. D'ailleurs, dans la religion chrétienne, ça s'exprime par le verbe se fait chair. C'est-à-dire que l'idée que la dimension non matérielle se matérialise dans le corps et dans les relations, en fait, il n'y a que nous, les hommes modernes très dualistes et très butés, qui avons voulu mettre ça de côté. Mais pour tout le monde, ça va de soi. Je veux dire, le bébé est la preuve de la psychosomatique par excellence, en fait. Le bébé exprime tout avec son corps. En fait, c'est dans la deuxième moitié du 19e siècle que le terme psychosomatique est né. C'est un psychiatre allemand, Enros, je ne sais jamais comment on le prononce, qui donne ce terme parce qu'à ce moment-là, il dit « Ok, on fait beaucoup de progrès, on a une médecine très organiciste, très expérimentale et c'est formidable, on découvre plein de choses et plein de traitements, mais il faut comprendre les facteurs d'ordre psychique. » Parce qu'ils sont aussi déterminants, ils sont déterminants pour comprendre l'étiologie de la maladie, mais ils vont être déterminants aussi pour la prise en charge de la maladie. Et c'est d'ailleurs assez intéressant de voir qu'il y a certaines catégories, par exemple les patients schizophrènes, qui ont des maladies mentales avérées lourdes, font très peu de cancer. C'est-à-dire que c'est comme si la possibilité de délirer dans le psychisme faisait que le corps n'avait pas besoin de prendre en charge le dysfonctionnement. Vous voyez ? Et évidemment, la plupart d'entre nous, on a plutôt tendance à somatiser qu'à délirer. C'est peut-être pas plus mal, parce que je pense que si on délirait tous allègrement, la vie en société serait un peu compliquée. Mais c'est pour dire que le dysfonctionnement va se mettre quelque part. Donc c'est juste une question d'étage, en fait. Soit ça se met dans le corps, soit ça va se mettre dans la tête.
19: Professeur Bonnet, comment vous êtes vu par vos confrères ?
18: On en parle assez peu, mais c'est pour ça que j'ai été content qu'on puisse présenter, et je l'ai présenté à un congrès international européen, ces données, un congrès français. On a un peu plus de mal, je vois, on va le publier, mais il y a quelque chose qui peut choquer, que le poids des émotions, du stress soit si fort. On préfère voir une mutation génétique et dire on est malade à cause de ça,
19: que quelque chose qui nous, mais oui, c'est raisonnable,
18: quelque chose qui est en nous, qui nous concerne. Et là-dessus, effectivement, c'était l'intérêt, parce que moi j'ai beaucoup d'exemples comme ça individuels, mais là, sur une grande cohorte, on peut formaliser ce que l'on sent au quotidien, en pratique. Et c'est important aussi de le dire, et je vous remercie de votre invitation, pour que le grand public puisse se dire, il y a bien un lien. Moi, le nombre de patientes qui me disent, je sais très bien pourquoi j'ai eu ce diabète, ça c'est toujours singulier, c'est son histoire à elle, mais c'est important qu'elle puisse en parler, parce que souvent la maladie n'est pas acceptée, et ça entraîne, et on a plein d'histoires comme ça, mais je vois d'autres collègues, parce que les patients me disent, j'en ai parlé à mon médecin qui m'a dit n'importe quoi, absolument aucun lien. Vous voyez, on évacue, comme si on balaye.
17: On est mal à l'aise avec en fait. Et moi, j'ai une patiente qui était venue me voir pour un Hashimoto. Alors, vous pouvez peut-être rappeler aux auditeurs d'Europe 1 ce que c'est que le syndrome d'Hashimoto.
18: C'est une maladie qui est auto-immune, qui va donner une hypothyroïdie chronique qui nécessite la prise d'hormones thyroïdiennes au long cours.
17: Et c'était assez intéressant parce que c'est elle qui m'a fait l'interprétation de sa maladie pendant une séance. Elle m'a dit, mais de toute façon, vous savez, je sais très bien que mon Hashimoto, c'est ma manière acceptable à moi d'être bipolaire. Oui. C'est-à-dire qu'elle m'a dit, ma thyroïde, elle fait des hauts et des bas. Et probablement que si ma thyroïde faisait pas ça, en fait, c'est mon humeur qui ferait ça. Et j'aurais des moments où je serais très déprimée et des moments où je serais très énervée. Et on a fait une assez longue thérapie qui s'est arrêtée au bout de 4 ans. On a beaucoup travaillé sur la question de la colère qu'elle refoulait, qu'elle s'interdisait d'exprimer. Elle a appris à poser ses limites. Elle a appris à trouver des activités dans lesquelles son excès d'excitation pouvait s'exprimer de manière saine. Et sa thyroïde s'est stabilisée, donc elle avait toujours Hashimoto, sauf que les hauts étaient moins hauts et les bas étaient moins bas. Et c'était elle qui le sentait, ça venait d'elle, c'était pas moi qui lui imposais une interprétation farfelue de psychanalyste. C'était elle qui disait, c'est la manière à moi d'être bipolaire sans être bipolaire.
19: Est-ce que ça veut dire qu'on a tous dans notre corps des maladies prêtes à être déclenchées et que, en fonction de l'émotion forte qu'on ressent, elles se déclencheront ?
17: En fait, l'école de psychosomatique de Paris, notamment les travaux de Rosine Debré, ils expriment les choses d'une manière que je trouve très intéressante. Plutôt que de dire, comme un certain nombre de médecins, non mais t'as une fragilité génétique, point final, explication terminée, dossier clos, on dit mais pourquoi il y aurait qu'un seul facteur ? Très souvent, l'arrivée d'une maladie à tel moment dans la vie d'un individu, c'est plurifactoriel, et donc une maladie, c'est une conjonction explosive. C'est un cocktail Molotov. La maladie, elle arrive, c'est un cocktail Molotov, il y a un terrain génétique. Alors, peut-être que dans votre famille, il y a beaucoup de cancers, dans votre famille, il y a beaucoup de diabète. Donc, il y a une fragilité génétique, on ne le nie pas. Il y a la vulnérabilité, comme un cristal qui a ses lignes de faille, et quand il se brise, il tombe selon certaines lignes. Enfin, il se brise selon certaines lignes. Et puis, il va y avoir un événement ou un contexte. Ça peut être un trauma violent, ça peut être un deuil, ça peut être... Ou bien un trauma d'enfance qui revient à la mémoire et qui avait été enfoui. Et puis, certaines particularités, comme je le disais, dans le traitement des émotions, qui vont permettre ou pas à l'individu de traiter ce stress émotionnel. Et effectivement, plus vous arrivez à élaborer, plus vous avez un imaginaire riche, plus vous êtes créatif, plus vous avez d'activités qui vous permettent d'élaborer les choses, moins vous allez somatiser fort. Mais en gros, voilà, l'idée, c'est qu'il y a cette conjonction explosive, le terrain, le contexte ou l'événement, et puis les traits de personnalité. Et c'est, je pense que vous le confirmez, quand même très frappant de voir les scores d'anxiété, les scores de dépression ou les scores d'alexithymie chez les patients qui ont des affections chroniques.
18: Bien sûr, bien sûr. Et après, ça ne fait que renforcer. Et en fait, n'importe quel médecin, par une écoute, peut déjà susciter qu'on mette des mots sur ce qui ne va pas. Et après, arriver à... Moi, je conseille souvent dans ce cas-là de dire bah, vous pourriez faire un travail avec une psychologue, avec quelqu'un. Et j'ai moult exemples où ça leur permet de faire un pas de côté. Et puis ensuite, leur maladie thyroïdienne, alors qu'ils étaient à deux doigts d'être opérés, on avait dit, parce que là aussi, c'est une manière parfois de régler le problème, il suffit de l'enlever, la glande thyroïde, ça ne règle pas tout, loin de là. Et de calmer le jeu, et finalement, parce qu'on a des traitements qui permettent sinon de... Eh bien, après, le patient a été guéri de sa maladie thyroïdienne, mais il fallait passer, parce qu'il y avait un divorce houleux, très très compliqué, qu'il avait... Et au début, il était plutôt très sceptique. Quand je lui ai dit, je pense, je prends toujours des précautions, puis ça dépend, il n'y a pas de règle absolue, ça peut être lié à ce que vous avez vécu. Bon, c'est, l'être humain, très souvent, rejette ça un petit peu. Je pense pas. Quand il vous dit ça, en fait, ça veut dire, en clair, en fait, si, peut-être, mais il a du mal à l'accepter. Et puis, en fait, après, ça, il faut laisser du temps. Le patient va y revenir. Il m'a rappelé, quelques temps après, en me disant, j'ai repensé à ce que vous m'avez dit, j'aimerais bien avoir des noms pour entamer un travail, parce que... Et depuis, il est guéri. Donc, vous voyez, c'est ce lien aussi de travailler en multidisciplinaire. C'est quelque chose à apprendre hein, aux jeunes futurs médecins. Il faut du temps aussi, il faut mettre des mots. Mais il y a des patients qui s'en emparent et ça fait plaisir.
19: La psychologie qui est dans le package global pour guérir.
17: Mais le corps, il ne ment jamais, en fait. Ce que vous ne voulez pas accepter dans votre tête, votre corps, il va vous le dire. Moi, je pense à une patiente qui s'en voulait, qui se culpabilisait de simplement aller en thérapie pour parler de sa relation avec sa mère. Et puis, elle a fini par décrocher son téléphone quand elle a eu le dos totalement bloqué. Et que son mari lui a dit, il faut peut-être que tu fasses quelque chose quand même pour ton stress, là. Et à partir du moment où elle a commencé ce travail, où elle a pu parler sans culpabilité de ce qu'elle avait vécu avec sa mère, comme par hasard, son dos a retrouvé de la souplesse alors qu'il était raide comme une pierre tombale, sans opération, sans médicaments.
19: Et si on en parlait tous les jours sur Europe 1, avec vous Marie-Estelle Dupont, vous recevez aujourd'hui le professeur Fabrice Bonnet qui est endocrinologue au CHU de Rennes. On parle de la psychosomatique, c'est la manière dont notre corps exprime ses émotions. Tiens, dans votre édito tout à l'heure Marie-Estelle, vous avez dit « l'âme murmure jusqu'à ce que le corps crie ». On va essayer, je vais vous demander si, comment faire, s'il y a un moyen d'écouter son âme murmurer, tiens s'écouter soi-même en réalité. Ça sera dans la deuxième partie. Petite pause et on se retrouve sur Europe 1. À tout de suite.
1: Et si on en parlait, c'est jusqu'à 16h sur Europe 1. Et avant de retrouver Marie-Estelle Dupont et Romain Desarbres, eh bien on va écouter un peu de musique. Angèle, en collaboration avec le duo Electro Justice. Voici What You Want. Bon après-midi à tous à l'écoute d'Europe 1.

0: Angèle et Justice avec What You Want sur Europe 1. Vous restez avec nous, on va retrouver Marie-Estelle Dupont et Romain Desarbres pour la suite de « Et si on en parlait ?» Dans un instant, on va continuer de parler des maladies psychosomatiques. À tout de suite.
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0: Jusqu'à 15h, et si on en parlait des maladies psychosomatiques? Autrement dit, l'impact des émotions sur le corps. Et c'est avec Marie-Estelle Dupont, Romain Desarbres et leur invité, le professeur Fabrice Bonnet, qui va continuer à nous raconter des cas cliniques, notamment celui d'une patiente atteinte d'alopécie. Vous savez, quand on perd tous nos cheveux et nos poils. Et si on en parlait? La suite, c'est juste après le journal permanent. À tout de suite.
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7: Donald Trump et le président ukrainien Volodymyr Zelensky ont échangé il y a quelques instants à l'occasion du sommet de l'OTAN organisé à Ankara en Turquie. Une discussion autour notamment de la guerre en Ukraine. « Nous avons fait pression sur la Russie », a indiqué le président américain. Et Donald Trump qui a affirmé également que les États-Unis allaient frapper fort l'Iran cette nuit, toujours à l'issue de ce sommet à Ankara. Donald Trump avait indiqué plus tôt que le cessez-le-feu avec l'Iran était terminé. Déclaration après la reprise des hostilités entre Washington et Téhéran. Emmanuel Macron, depuis Ankara, toujours lui, estime qu'il y a eu une violation de l'accord par l'Iran qui a conduit à une réponse américaine. L'Iran a eu tort. Fin de citation. Un terrible drame à Schongau, en Bavière, dans le sud de l'Allemagne. Au moins 4 personnes ont été blessées après une fusillade dans un lycée de cette ville située au sud-ouest de Munich. Un important dispositif policier a été déployé. L'auteur des faits a été arrêté. Le gouvernement vénézuélien a annoncé un nouveau bilan des victimes après le double tremblement de terre qui a principalement touché le nord du pays. Le bilan passe désormais à 3685 décès. En France, la canicule continue de s'étendre dans tout le pays. Météo France place 67 départements en vigilance orange canicule et n'exclut pas de déclencher sa vigilance rouge pour 3 d'entre eux dans le sud. La chaleur, elle, sera extrême par endroits avec des pointes à 42 ou 43 degrés. Et à noter que les plateformes de livraison Uber Eats et Deliveroo s'engagent à interrompre leur activité dans les départements placés en vigilance rouge canicule entre 14h et 18h en raison donc de ces fortes chaleurs. L'autre information de la journée, les soldats du feu sont en deuil, mort d'un sapeur-pompier volontaire de 22 ans. Annonce ce matin du ministre de l'Intérieur, Laurent Nunez. Le jeune homme a été emporté par une chute de pierre lors d'une intervention sur un incendie en Savoie. Les propos racistes de la sénatrice paraguayenne envers Kylian Mbappé ne vont pas rester sans suite. Le parquet de Paris ouvre une enquête pour un jeu raciste au préjudice d'un joueur de l'équipe de France. Donc, le dossier va être suivi par le pôle national de lutte contre la haine en ligne. La FIFA est décidément joueuse puisqu'elle a nommé une équipe arbitrale entièrement Argentine pour diriger le quart de finale entre la France et le Maroc demain à Boston. Facundo Tello officiera comme arbitre principal accompagné de plusieurs compatriotes, notamment à l'assistance vidéo. Il est 14h32, les meilleurs moments de Si on en parlait, ça continue.
6: Merci Wallis, on vous retrouve dans une demi-heure pour un nouveau point sur l'info et nous on va continuer à parler des maladies psychosomatiques avec Marie-Estelle Dupont.
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23: Et si on en parlait, aujourd'hui on parle de la psychosomatique, vous savez, c'est l'impact de notre cerveau sur le corps.
28: Hein, comment c'est l'esprit ça informe la matière.
23: Comment ouais, l'esprit comment informe la matière,
28: le c'est corps, mieux dit. Le corps est le théâtre ouais. des émotions. Finalement.
23: On parle de ça avec vous, Marie-Estelle Dupont. On parle de la psychosomatique également avec le professeur Fabrice Bonnet.
28: Oui, vous aviez un cas clinique, je crois, juste avant la coupure à nous raconter.
23: Vous parliez
28: justement.
23: D'une vignette clinique.
28: Pardon. Ouais, alors on a complètement non, perdu là, pour les auditeurs d'Europe 1. On a complètement perdu le pauvre Romain parce qu'on a employé
23: un terme de pause publicitaire. On a dit on va repartir sur une vignette clinique. Alors, je dis mais sur quoi ?
28: Qu'est-ce que c'est ?
23: Non, mais, alors, apprenons-le. Qu'est-ce que c'est une vignette clinique ?
28: Une vignette clinique, c'est la manière dont on se raconte, on prend des petit cas clinique de notre pratique quand on est

0: depuis de manière importante. J'ai eu plusieurs bilans, on a cherché avec mon médecin, on ne trouve pas la cause. Et je me suis dit, c'est peut-être un problème hormonal, je viens vous voir. Bon. Il n'y avait pas de problème thyroïdien, parce que parfois ça peut être un problème thyroïdien, on en parlait tout à l'heure de la thyroïde, mais... Finalement, je lui la faisais parler sur quand est-ce que c'est survenu. Et elle me dit, à un moment donné, très précis, mais et je lui dis, mais il ne s'était pas passé quelque chose de particulier le jour précédent ou les jours précédents, etc. Oh non, on me l'a déjà demandé, bien sûr, mais je ne vois pas, je ne vois pas du tout. Non, il n'y a pas eu de traumatisme. Bon. Donc, je tourne un peu en rond. Et finalement, après, cette patiente, je l'ai revue plus tard et elle me dit, j'ai fait un travail avec une psychologue, un travail psy, comme on dit. Et en fait, au cours de ce travail, lui est revenu le fait qu'elle avait heurté avec sa voiture, assez violemment quand même, un cycliste. Et dès le lendemain, alors non seulement elle ne se souvenait plus qu'elle avait heurté, mais en fait, elle a commencé à perdre ses cheveux. Alors je ne sais pas si c'était le lendemain ou quelques jours après, et elle ne voyait pas du tout le lien, en fait, entre cet événement. Et quand on lui disait, il ne s'est rien passé, alors après, il n'y avait pas eu de suite judiciaire ou autre qui aurait entretenu le... Elle avait complètement zappé de son conscient, en fait. Hein. Et lorsque c'est revenu en thérapie, ce traumatisme, et pour le cycliste et pour elle, eh bien, elle a arrêté de perdre ses cheveux. C'est quand même joli.
1: Et quel est le lien entre les deux événements? Vous l'expliquez? Ça l'a choqué?
0: Oui, probablement, il y a eu quelque chose d'un peu intolérable.
1: Et pourquoi les cheveux et pas autre chose?
0: Alors ça on ne sait pas, en fait, si c'était une manière de se punir, une manière d'évacuer la tension interne que ça a généré. Moi, je trouve souvent en clinique, il y a le sentiment de culpabilité chez l'être humain, il peut être torpide, il peut être très fort. Hein. Et je ne dis pas qu'à chaque fois qu'il y a une somatisation, il y a un sentiment de culpabilité, mais c'est quelque chose quand même qui... C'est quand même mieux de l'extérioriser, parce que sinon il se retourne. Alors c'est l'ulcère à l'estomac, c'est quelque chose qui ne passe pas. Mais alors là, c'est un exemple un peu démonstratif, parce qu'il lui a fallu un certain temps de thérapie. Mais c'est pour dire que l'exemple est quand même parlant.
1: Les cheveux ont repoussé quand elle a commencé à faire le lien.
0: Mais en fait, il repoussait, mais il en retombait tout le temps. Et donc, c'était un stress également. Alors, ça ne veut pas dire, hein, y a différentes causes de perte de cheveux, d'alopécie, mais on sait que depuis longtemps, qu'il peut avoir des causes dites psychosomatiques. Mais alors, c'est quand même plus compliqué parce que la patiente vous dit non, il ne s'est rien passé, parce qu'elle a zappé complètement l'événement.
2: Il y avait une amnésie traumatique en plus. Mais en fait, aujourd'hui, ce qu'on dit, c'est des évidences parce qu'aujourd'hui, on sait que le stress, la dépression, l'anxiété, les traumas, ça, c'est des choses dont on parle sur le plan psychologique, mais en réalité, ce sont des événements physiologiques. Le stress, c'est des hormones de stress, c'est du cortisol. Le cortisol, quand il y en a trop, ça bloque les œstrogènes, donc ça peut jouer sur votre cycle féminin, etc., etc. Donc, est-ce que c'est vraiment la peine de donner un médicament qui va forcer le cycle, ou est-ce que on se demande pourquoi la personne est en stress chronique, et dans ces cas-là, on comprend ce qui dans l'environnement ne fonctionne pas, et que peut-être elle est bloquée dans sa féminité parce qu'elle est dans un mode de combat permanent et qu'il y a quelque chose à faire lâcher. Quand quelqu'un me dit, j'ai signé pour ce nouveau travail et puis je comprends pas parce que la veille de commencer le nouveau travail, j'ai appris que j'avais telle maladie ou j'ai eu une chute de tension très très importante et que la personne comprend qu'elle n'était pas alignée avec ses valeurs. En fait, c'est ça quand je dis l'âme murmure jusqu'à ce que le corps crie. C'est-à-dire que si vous n'êtes pas aligné avec vos valeurs, s'il y a un trauma qui n'est pas traité, si vous sentez que votre vie n'a pas de sens, mais vous ne vous autorisez pas à faire un pas de côté pour faire ce travail introspectif et réaligner votre vie avec vos valeurs et avec ce qui a du sens pour vous, vous n'êtes pas un robot, en fait. Donc, votre corps va vous dire stop. Votre corps va vous mettre en situation de bande d'arrêt d'urgence pour vous empêcher d'aller dans la mauvaise direction. Donc, moi, la maladie que j'ai eue quand j'ai eu à 31 ans une méningite où j'ai failli y rester, je la bénis, cette maladie, parce que cette maladie m'a obligée à aller outre ma culpabilité. Et ça m'a permis, finalement, par la maladie, d'arrêter de force certaines choses auxquelles je n'osais pas dire non par sentiment de culpabilité, par sentiment de loyauté inappropriée. Et finalement, à la suite de ça, j'ai pu remettre ma vie en alignement beaucoup plus profond avec mes valeurs. Et donc, je pense que ne pas vouloir entendre la signification du symptôme, c'est aussi condamner l'être humain à déplacer son symptôme. Le corps va aller faire mal ailleurs. Vous voyez ce que je veux dire? Quand vous avez un patient qui arrive et puis qui vous dit « je ne comprends pas du tout pourquoi subitement j'ai une tendinite à la hanche gauche alors que ça allait très bien et que je suis extrêmement sportif et que... » Une semaine après, il vous dit « Oui, alors ce que je ne vous ai pas dit, en fait, c'est que je me suis rendu compte que ma femme me trompait. »

0: tapez.
1: Et que vous lui dites, vous savez que l'inflammation, donc la tendinite, est en lien avec la colère. Et vous savez que la partie gauche du corps chez un homme est en lien avec le féminin. Ah, étonnamment, étonnamment, le puzzle se reconstitue. Donc il y a une intelligence du corps. Et nous, en Occident, on l'a très peu développé, on l'a mise de côté. Mais en fait, les Chinois, ils savent parfaitement que les organes correspondent à des émotions, que pour eux, c'est très clair que quand il y a un problème au niveau du poumon, c'est souvent en lien avec de la tristesse. Encore une fois, on n'est pas en train de faire de l'anti-médical ou de l'obscurantisme. On dit pas qu'il faut pas soigner la maladie sur le plan organique quand elle est là. Mais il faut comprendre que la maladie, bah, elle est toujours plurifactorielle. Mmh.
0: Professeur Bonnet, vous vouliez réagir.
2: Oui, pour aller dans votre sens, on voit des patients, et c'est toujours important de les écouter, de les interroger, qui vous disent effectivement, ils vous décrivent une série de maladies qui se sont enchaînées, qui peuvent ne pas être forcément très graves, heureusement. Mais là, ça veut dire quelque chose, effectivement. C'est vraiment, je vais dans votre sens. Et donc, nous, en tant que soignants, c'est notre rôle de dire... Votre corps dit... Alors, si on le dit comme ça, ils peuvent nous regarder bizarrement. Votre corps dit quelque chose, mais c'est quand même pratiquement les mots que je mets en disant, c'est pas pour rien que vous avez eu ces deux ou trois maladies, là, sur un laps de temps. En tout cas, il y a quelque chose qui ne va pas bien. Et ça, les patients peuvent l'entendre. Et souvent, d'ailleurs, à ce moment-là, c'est la porte qui s'ouvre. Et ils peuvent vous dire, comme oui, ma femme me trompe, j'ai eu ça. Et avant, c'était caché. Et là, après, vous pouvez dire, ah bah effectivement, oui, je peux comprendre, il y a quand même beaucoup de choses, là, c'est difficile à vivre. Donc déjà, le patient est entendu. Mais de faire ce lien entre ce qui a pu lui arriver et qui signifie quelque chose qu'il ne veut pas voir, c'est difficile. Et vous avez raison, si on ne veut pas le voir, il y aura un autre symptôme, une autre maladie, c'est ça le risque, en fait. Et c'est donc là où je veux sensibiliser les médecins à peut-être se dire... Il y a peut-être un lien. Il faut toujours être prudent, bien entendu. Ça n'empêche pas de faire les examens requis, de faire les... Bien entendu. Mais souvent, quand on ne trouve pas pourquoi, ou même de dire, bah là, il y a une fragilité, eh bien, on l'interprète dans le contexte et ça va aider à aller mieux. Voilà. C'est toujours au cas
1: oui,
2: par cas, bien entendu.
1: Je pense qu'on est dans une société... Alors, évidemment, la médecine, elle a pris la couleur de notre anthropologie, mais on a tellement une anthropologie strictement matérialiste où on voudrait tellement se dire que finalement, quand la maladie arrive, c'est le fatum, c'est le destin qui nous tombe dessus d'un dérèglement mécanique et la machine s'est emballée. Et on va avoir une réponse extérieure magique ou pas, d'ailleurs, de la molécule ou du bistouri. Et on n'a pas besoin... On peut faire l'économie de la blessure. On pourrait faire l'économie de notre vulnérabilité. Finalement, on pourrait se raconter que nous ne sommes pas blessés. Nous ne sommes pas blessés par la trahison. Nos problèmes digestifs n'ont rien à voir avec l'injustice familiale. Ces céphalées récurrentes n'ont rien à voir avec ce conflit psychique dont on ne veut pas prendre conscience. Voilà, il y a une forme d'orgueil finalement à se dire notre corps est une mécanique, quand elle est déréglée je paye quelqu'un qui me donne une réponse magique et surtout je fais l'économie de ma vulnérabilité et je crois que le corps nous rappelle à cette humilité de nous sommes des êtres de lien, donc nous portons des blessures et la blessure que j'ai infligée à l'autre ou que l'autre m'inflige, elle va se dire dans le théâtre du corps.
0: Sur l'âme, là, l'âme qui murmure jusqu'à ce que le corps crie, juste avant la petite pause, je vous disais, Marie-Estelle, que je voulais vous demander comment faire pour entendre notre âme murmurer. En clair, comment faire pour entendre ces signaux faibles, pour écouter notre corps ?
1: Mais votre corps, il fonctionne, il a des fonctions vitales, et très souvent ces fonctions vitales, le sommeil, la digestion, le sentiment de récupération après avoir dormi, la sexualité, toutes ces fonctions vitales... se dérègle un petit peu, vous vous dites que c'est pas grave, que c'est normal, que c'est le stress, que c'est les enfants, que c'est le boulot. Et donc vous banalisez des fonctions vitales qui ne devraient pas être altérées en réalité. Et si vous les banalisez, au bout d'un moment, bah, ça fait bouchon, ça s'aggrave, et il finit par y avoir véritablement un problème. Mais en fait, il faut dire aux gens que c'est pas normal d'avoir en permanence mal au ventre ou des problèmes de digestion, c'est pas normal d'avoir en permanence des problèmes de sommeil, c'est pas normal d'avoir en permanence des maux de tête tous les vendredis soirs. Donc qu'est-ce qui vous prend la tête ? Il faut le dire de manière très prosaïque, en fait. Il faut rentrer dans le truc, mettre les mains dans le cambouis. Et puis, quand on écoute ces signes faibles, bah voilà, on va se rendre compte que très souvent, il y a quelque chose de l'ordre de... Il y a quelque chose qui n'est pas aligné. Voilà. Et je me raconte quelque chose, mais en fait, je me raconte des salades. Parce qu'en vrai, je dis que ça, c'est très loin, c'était il y a 10 ans, mais en réalité, c'était peut-être il y a 10 ans, mais cette injustice, cette trahison, finalement, je ne m'en suis pas toujours remis. Et je pense que dans notre société, il y a un peu un mécanisme de défense collectif qui consiste à dire la solution, elle est extérieure, et qui nous détourne, en fait, de cette intériorité, mais qui est très puissante. Parce que quand vous commencez à comprendre le sens... D'ailleurs, Jung, le psychiatre Jung, disait « Moi, je ne veux pas soigner le symptôme tant que je n'ai pas compris ce qu'il avait à me dire. » parce que sinon, ouais, il va aller se mettre ailleurs. Et donc, c'est vrai que si on est dans un réductionnisme très matérialiste, très biologisant, très comportemental, c'est normal, c'est pas normal, c'est déviant, c'est pas déviant, on peut pas comprendre l'essence de l'homme. Et quand la dictologue, le professeur Lowenstein, l'autre jour, disait à notre antenne, à l'antenne d'Europe 1, que l'homme était un mammifère métaphysique, il a tout dit. C'est-à-dire que nous sommes des êtres de liens, comme tous les mammifères, on ne peut pas survivre sans liens. Donc la qualité de nos liens fait aussi la qualité de notre santé. Hein. On sait que une personne âgée qui est isolée, sa santé va se dégrader plus vite qu'une personne âgée qui est entourée. Et c'est pareil pour un bébé. Et puis métaphysique, on se pose des grandes questions existentielles. Donc si on est tout le temps dans une vie qui est futile, tout le temps dans une vie qui est superficielle et déconnectée de notre intériorité, en fait, à un moment donné, c'est notre corps qui va nous rappeler à l'ordre. Et c'est ça qui est beau. Mmh. C'est que c'est notre dimension la plus biologique, la plus animale, qui nous ramène à la dimension la plus spirituelle et la plus divine en nous.
0: Tout à l'heure, le professeur Bonnet faisait racontait l'histoire donc d'une patiente qui a perdu ses cheveux quelques heures, quelques jours après avoir eu un accident avec un cycliste. Donc là, il y avait un rapport de, enfin, un délai entre la cause et l'effet de quelques heures. On va dire ça se compte en heures ou en jours. Ça peut être des émotions beaucoup plus anciennes qui remontent.
1: Tout à fait.
0: En années,
1: oui, bien sûr.
0: En décennies.
1: Bien sûr, ça peut être.
0: Qui se comptent en années, en décennies.
1: En fait, si vous voulez, quand...
0: Un trouble de l'enfance, je ne sais pas, quelque chose qui n'est pas passé à l'enfance et qui ensuite ressurgit à l'âge adulte.
1: Bien sûr. Moi, je pense notamment à une patiente victime d'inceste qui avait amnésié jusqu'à l'âge de 42 ans. Et puis, à 42 ans, c'est revenu et elle s'est écroulée. C'est-à-dire qu'en quelques jours, elle a perdu plus de 10 kilos. Elle s'est effondrée. Elle avait des chutes de tension extrêmement importantes. Et donc, bien évidemment que là, l'impact du trauma était tellement violent que le corps s'est effondré. On dit d'ailleurs que sur le plan physiologique, la dépression, c'est une chute du tonus. C'est une chute du tonus musculaire. Vous savez, les gens déprimés vous disent « mais la dépression, ça fait mal ». C'est pas que dans la tête, c'est dans le corps, la dépression. Je me sens faible, je me sens mou. Donc, il y a des émotions beaucoup plus profondes. Les carences affectives, on voyait chez les petits bébés après la guerre, orphelins, qui étaient pris en charge par des nurses en Angleterre. On a décrit le syndrome d'hospitalisme. C'est quoi le syndrome d'hospitalisme? C'est que ces petits bébés, ils étaient changés, nourris, ils avaient les soins techniques. Mais on n'avait pas le temps de les cajoler, on n'avait pas le temps de les bercer, on n'avait pas le temps de les aimer, on n'avait pas le temps de nourrir leur imaginaire. Comme par hasard, ils prenaient pas de poids, leur santé se dégradait. Donc on voit bien comment l'être humain est un être d'affect et que en fait sa vie affective, sa santé émotionnelle, sa santé relationnelle est presque aussi importante que ses besoins caloriques. D'ailleurs, il y a eu beaucoup de syndromes de glissement chez les personnes âgées pendant le confinement. Et quand on comprend ça, on comprend que la société moderne qui nous isole et qui nous met dans la technique, ne peut qu'engendrer plus de violence d'une part, plus de passage à l'acte violent parce que les gens n'élaborent pas leurs émotions, ou plus de somatisation parce qu'il n'y a pas d'espace symbolique, imaginaire, pour créer. Quand vous pouvez créer dans la peinture, quand vous pouvez créer dans la musique, quand vous pouvez créer dans l'art, vous avez des paliers de décompression, alors que quand il n'y a pas de palier de décompression, quand il n'y a pas de cran auquel la pulsion peut s'accrocher, elle redégringole dans le corps et c'est le corps qui est impacté.
0: Il y a des personnalités qui sont plus enclines à somatiser.
1: Peut-être qu'on peut d'abord entendre le professeur Bonnet sur cette question, puis après je donnerai mon avis de psychologue.
2: Oui, je pense que vous saurez mieux que moi. Ça dépend de leur histoire et je ne raisonnerai pas en termes de personnalité, parce que ça a été un petit peu le risque. À une époque, je ne sais pas ce que vous en pensez, la mode de la psychosomatique, après, ça s'est un peu dévoyé dans les années 80, où il y avait une sorte d'abécédaire, vous regardiez A pour angine, cancer, et vous aviez le type de personnalité comme si c'était... Et alors ça fait beaucoup de mal, parce qu'évidemment, chaque histoire, il y a une singularité de la personne qu'il faut respecter. C'est ce qu'elle en dit. Donc on ne peut pas faire des raccourcis trop, mais c'est juste... Après, il y a certainement des personnalités plus enclines, plus fragiles. Mais ce qui est important, de mon côté médical, c'est de pouvoir détecter qu'il y a quelque chose qui ne va pas, on l'entend, et que le patient puisse l'entendre et l'accepter, comme vous disiez, cette notion de vulnérabilité. Ça m'est arrivé quelquefois où la patiente vient et elle a des troubles qu'elle pense hormonaux, qui peuvent l'être, et... Toujours, je lui dis quand est-ce que ça a commencé. C'est très important, la temporalité, parce que parfois, on va revenir à un événement. Et elle me dit, il y a cette sorte d'injonction d'aller bien. Non, rien du tout. Et puis, un peu banalement, elle me dit, j'ai fait une interruption de grossesse. Et là, je lui dis, bah, vous savez, c'est pas rien quand même. Et là, c'est, y a, on voit un petit peu le discours sociétal de dire, forcément, ça peut quand même vous affecter, etc. Et elle avait beaucoup de mal à l'accepter. Et moi, je lui ai juste dit, bah, peut-être que, effectivement, c'est quand même, voilà, je remets pas du tout en question sa décision, c'était pas du tout la question, mais c'était l'impact émotionnel que ça avait pu avoir.
1: Oui, et vous me demandez, Romain, comment on entend les signaux faibles de l'âme. Alors, moi, j'ai envie de raconter aux auditeurs d'Europe 1 une petite histoire que j'ai eue qui était très belle en thérapie. J'avais une patiente qui venait parce qu'elle était vraiment en souffrance avec son mari d'infertilité. Elle était en espérance d'enfant. Elle prévoyait peut-être de faire une FIV. Et à la première consultation, je lui dis, est-ce que vous êtes prête à vous donner simplement déjà quelques semaines pour mettre en route le travail introspectif, parce que je ne vous connais pas, avant de programmer la FIV, pas trop, pour pas trop attendre, je comprends, mais juste quelques semaines que déjà on puisse ensemble connaître le contexte de cette infertilité. Elle me dit, bah oui, bien sûr, de toute façon, on commence seulement à parler de FIV, mais il n'y a pas de problème. Et donc, il n'arrivait pas à déclencher une grossesse, et ça allait très très bien dans le couple, il n'y avait pas du tout de blocage par rapport à son mari. Et puis, à un moment donné, je lui demande quand même de me parler un petit peu de l'histoire familiale, de sa mère, de ses grands-mères, de ce qui s'était passé, peut-être pendant la guerre, etc., etc. Et je me rends compte que ma patiente porte le prénom de sa grand-mère, qui a été abandonnée sur un quai de gare par un soldat qui l'avait mise enceinte. Et je lui dis, donc, être enceinte, quand on s'appelle Virginie, alors je l'ai renommée Virginie, évidemment, c'était pas son prénom, ça veut dire être abandonné. Donc, pour vous porter la vie, veut dire être abandonné dans votre inconscient familial.
0: Oh là là.
1: Alors, énorme silence, larmes. On parle évidemment beaucoup de cette grand-mère. 2 mois après, elle est enceinte. Elle n'a pas fait de FIV. Et le bébé allait parfaitement bien à la naissance.
0: Ça avait tout déverrouillé.
1: Donc, si vous voulez, je ne suis pas du tout en train de dire qu'il ne faut pas des traitements de la fertilité. Je dis qu'il faut regarder partout. Parce que parfois, c'est notre inconscient qui nous protège en nous rendant malade. Donc là, on l'a protégé d'un danger. Le danger dans la famille, c'est si tu es enceinte, tu vas être abandonnée. Donc, c'est quand même génial. Je veux dire, quand la magie, on peut entendre l'âme agit. Là, c'est quasiment de la magie ce qui s'est passé. Vous voyez, c'est extraordinaire. Ouais. Donc, moi, j'ai envie de dire aux auditeurs d'Europe 1, racontez votre histoire familiale, racontez ce qu'ont vécu les grands-parents pendant la guerre, etc., etc. Racontez les choses à vos enfants, parce que des individus qui sont sans mémoire sont des individus qui n'ont pas de clé. S'ils connaissent l'histoire familiale, les traumas, le secret de famille, l'oncle qui s'est suicidé, celle qui est morte, on n'en a jamais parlé parce que ça faisait trop mal, eh ben, vous n'allez pas porter ça dans votre inconscient personnel. Vous allez pouvoir le libérer, et donc vous allez très probablement pas avoir besoin de le somatiser. Et aujourd'hui, on le sait, il y a plein d'études, notamment suite à la Shoah, qui ont été faites sur le fait que les descendants de porteurs de trauma voient des mutations dans l'expression génétique. C'est-à-dire que l'expression de vos gènes peut varier, c'est l'épigénétique, en fonction des événements que vous vivez. Donc c'est quand même des clés faciles. Racontez votre histoire familiale, vous pouvez lever des traumas familiaux.
0: Professeur Bonnet, c'est une belle histoire, là.
2: Oui, c'est une très belle histoire qui montre bien l'importance des mots que vous avez pu mettre, placer sur quelque chose. Oui, j'ai aussi quelques vignettes cliniques comme ça qui montrent bien, mais je pense que c'est important que de pouvoir le faire savoir. Encore une fois, j'allais dire bravo de pouvoir organiser cette émission, parce que ça peut-être ouvrir des portes, des espaces psychiques pour les patients, de se dire bien sûr que ça ne veut pas forcément dire expliquer toutes les maladies, mais parce que souvent le patient, au fond de lui-même, il sait, il connaît la réponse, et on dit c'est toujours lui qui détient. Pourquoi il vient vous demander pourquoi je suis malade. Alors on va pas lui dire, vous le savez, mais etc. Mais en fait, et ça va petit à petit se libérer. Mais c'est lui qui détient la vérité. Hein. C'est ce qu'avait dit Freud, mais c'est vrai.
0: Est-ce que toutes les maladies ont une cause psychologique?
2: Non, je dirais pas toutes les maladies. Ça, justement, c'est important, parce que on sait qu'il y a une cause qui peut être vraiment infectieuse, génétique, et donc c'est au cas par cas. En revanche, et Marie-Estelle l'a bien dit, c'est un cocktail explosif. Il y aura une étincelle qui peut être un stress sur un terrain de prédisposition génétique. C'est au cas par cas. Et il faut faire attention, parce que sinon, après, on peut se prendre en pleine figure le patient qui vous dit, là, j'ai eu telle chose, je vois, c'est pas le psychisme qui est en jeu. Bien entendu, ça dépend. Mais il y a de nombreux cas qui ont été illustrés aujourd'hui qui montrent bien qu'il y a une intervention du psychisme non négligeable. Hein. Mais encore une fois, en tant que médecin, ça n'empêche pas de faire les examens appropriés. Prier, bien entendu, les investigations,
0: ça,
2: bien
0: c'est
2: entendu.
0: C'est important de le rappeler.
2: Important de le rappeler.
0: Parce c'est une évidence.
1: Non, surtout, une fois que la maladie, elle est là,
2: bien
1: il faut la soigner. Mais ce n'est pas parce qu'on la soigne avec un médecin que par ailleurs, il n'y a pas quelque chose à entendre.
2: Exactement, c'est en parallèle, on ne nie pas les symptômes, ça aussi c'est quelque chose d'important. Mmh. Et tiens, je le précise, les patients, quand je dis parfois, j'utilise le mot psychosomatique, ils ont l'impression qu'ils simulent. Mmh. Et c'est pas du tout, je leur dis, mais j'entends, bien sûr que je vous crois à vos symptômes, ils sont réels, vous les ressentez. Et c'est pas du tout la même chose de les mettre dans une interprétation psychologique, plutôt que vous avez inventé.
1: Merci beaucoup, professeur Bonnat. Les auditeurs d'Europe 1 ont beaucoup de chance de vous avoir entendu aujourd'hui.
3: 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On parlera des retraités et de leur place dans la société à l'ère du digital. On vous souhaite un bel été avec nous sur Europe 1. Un peu de musique. Voici Manon Lisa et le petit

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1: Le petit pêcheur, c'était Manon Lisa sur Europe 1.
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1: Restez avec nous juste après les infos de 17h. C'est Elliot Deval et vous, 2 heures pour débattre de l'actualité. Bonne fin d'après-midi.
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21: Il est 16h sur Europe 1 et c'est un plaisir de vous retrouver pour Elliot Deval et vous, édition spéciale qui se poursuit autour de Marine Le Pen. Marine Le Pen éligible. Une candidature qui change tout, c'est la question qu'on vous pose au 01 80 20 39 21. On en parle jusqu'à 18h, mais avant cela, c'est le point sur l'information avec Wallis Glaise. Bonjour Wallis.
22: Bonjour Elliot, bonjour à tous. Nous allons encore frapper l'Iran ce soir. Les mots de Donald Trump il y a quelques instants.
0: l'instant, à l'occasion du sommet de l'OTAN organisé à Ankara en Turquie. Pour le président américain, l'Iran se comporte mal. Donald Trump avait indiqué plus tôt que le cessez-le-feu avec l'Iran était terminé. Déclaration après la reprise des hostilités entre Washington et Téhéran. De son côté, Emmanuel Macron estime qu'il y a eu une violation de l'accord par l'Iran qui a conduit à une réponse américaine. Je cite Emmanuel Macron, l'Iran a eu tort. Le président américain s'est aussi entretenu avec le président ukrainien Volodymyr Zelensky. Il estime que les frappes ukrainiennes en Russie pourraient aider à mettre un terme au conflit. Les États-Unis vont aussi autoriser l'Ukraine à fabriquer des missiles patriotes. Terrible drame à Schongau, en Bavière, dans le sud de l'Allemagne. Au moins 4 personnes ont été blessées après une fusillade dans un lycée de cette ville, située au sud-ouest de Munich. Un important dispositif policier a été déployé. L'auteur des faits a été arrêté. C'est l'autre information de la journée. La mort d'un sapeur-pompier volontaire de 22 ans, annonce ce matin du ministre de l'Intérieur, Laurent Nunez. Le jeune homme a été emporté par une chute de pierre lors d'une intervention sur un incendie en Savoie. Et ces incendies causés par les fortes chaleurs, l'Hexagone touché par une troisième vague caniculaire qui gagne du terrain. Ces fortes chaleurs progressent dans le nord et dans l'est du pays. 67 départements placés en vigilance orange. Et à noter que les plateformes de livraison Uber Eats et Deliveroo suspendront leur activité en cas d'alerte rouge. Les propos racistes de la sénatrice paraguayenne envers Kylian Mbappé ne vont pas rester sans suite. Le parquet de Paris ouvre une enquête pour injures racistes au préjudice d'un joueur de l'équipe de France. Le dossier va être suivi par le pôle national de lutte contre la haine en ligne. Et puis enfin, la FIFA est décidément joueuse. Elle a nommé une équipe arbitrale entièrement argentine pour diriger le quart de finale entre la France et le Maroc demain à Boston. Facundo Tello officiera comme arbitre principal accompagné de plusieurs compatriotes, notamment à l'assistance vidéo.
1: Ils auraient pu mettre Donald Trump et Léo Messi à la VAR. Non mais c'est une plaisanterie. Pareil. Vous imaginez tous les Argentins qui vont arbitrer. Quoique, le match de l'Argentine a été arbitré par un Français.
0: Il y en avait un seul Français.
1: Oui, mais c'était monsieur Le Texier.
22: Exactement. L'arbitrage était quand même douteux.
1: Lequel?
22: Sébastien Ligné. L'Argentine-Égypte.
1: Douteux. Vous entrez dans le camp de ceux qui attaquent le meilleur arbitre du monde, monsieur Le Texier.
22: Oui. Le meilleur arbitre du monde.
1: Mais de toute façon, vous êtes un rabat-joie, les auditeurs d'Europe 1 le savent. Bah, et vous connaissent bien Sébastien Ligné. Pardonnez-moi, Wallis.
0: Je vous en prie.
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0: Il est donc 16h04, Elliot Devalet-Vous, c'est maintenant.
1: Merci cher Wallis et on vous retrouve à 16h30 pour un nouveau point sur l'information.
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1: Bonjour à tous, ravi de vous retrouver pour Elliot Deval et vous en direct sur Europe 1 de 16h à 18h. C'est votre rendez-vous et pourquoi je dis c'est le vôtre ce rendez-vous? Car vous pouvez réagir en direct en appelant le 01 80 20 39 21. Appel non surtaxé. Vous étiez très nombreux hier à réagir à notre édition spéciale suite à la condamnation de Marine Le Pen. On ne savait pas entre 16h et 18h si Marine Le Pen allait être candidate, bien qu'éligible. Eh bien, désormais, on le sait, bien sûr. La campagne présidentielle de Marine Le Pen est lancée, mais j'ai presque envie de dire, la campagne tout court est lancée. Nous sommes à 9 mois tout pile du premier tour, 9 mois avant que les Français n'enfantent les deux adversaires pour succéder à Emmanuel Macron. Et la favorite dans les sondages n'est plus empêchée par la justice. Marine Le Pen part donc en campagne. Était-ce un choix évident? Qu'en pensez-vous? Et surtout, qui pourrait déjouer les pronostics face à elle? On en parle sur Europe 1 jusqu'à 18h. Elliot Deval et vous avec Sébastien Ligné. Bonjour Sébastien.
22: Bonjour Elliot Deval.
1: C'est incroyable. Même pour le football, il faut que vous créez la polémique. Vous attaquez l'arbitre français qui est menacé de mort, insulté, et vous jugez l'arbitrage de monsieur Le Texier, Argentine-Égypte.
22: Je considère simplement que les Argentins sont une nouvelle fois avantagés. Qu'il y a un but annulé qui est très curieux. C'est
1: incroyable.
22: Tout.
1: La polémique tout le temps.
22: Non, arrêtez, vous êtes d'accord.
1: Et puis,
22: avec moi.
1: En plus, excusez-moi, normalement, un peu de chauvinisme. C'était un arbitre français, il faut le soutenir, il faut l'aider. D'accord? Vous, voilà. C'est... Mais on a bien compris. Vous étiez une sorte d'agent étranger. Voilà. J'ai bien compris cela. Nous sommes également avec Hélène Rouet du Journal du Dimanche. Bonjour Hélène.
23: Bonjour Elliot.
1: Alors la question qu'on se pose, c'est la candidature de Marine Le Pen, est-ce que ça change tout? Et est-ce que sa condamnation a changé quelque chose aux yeux des Français? Et le sondage
21: Odoxa Bagbon pour le Figaro est tombé il y a quelques minutes. Et nous sommes avec Clément Maquis, qui est un analyste des sondages, très présent d'ailleurs, je le dis aux auditeurs d'Europe 1 sur les réseaux sociaux. Je suis toujours attentif aux messages de Clément. C'est une voix qu'on n'entend pas forcément dans les grands médias. Et j'ai la chance d'échanger parfois avec lui sur les réseaux sociaux. Mais quand j'ai vu son message en disant « il y a un sondage qui va faire l'effet d'une bombe dans l'après-midi », eh ben, j'ai tout de suite pensé à lui. Et c'est intéressant de lui donner la parole, parce que sur Europe 1, la parole elle est plurielle et la parole elle est libre. Bonjour Clément Maquis.
3: Bonjour, merci de m'inviter, ça me fait plaisir en tout cas.
21: Écoutez, le plaisir est partagé. Qu'est-ce qu'on apprend dans ce sondage? La première question qu'on doit se poser, c'est est-ce que Marine Le Pen finalement subit un déficit de confiance après sa condamnation en appel?
3: Justement, ce qui est intéressant, c'est que, contrairement à ce que certains auraient pu penser, en fait, c'est l'inverse. C'est-à-dire que dans le sondage, on apprend qu'elle progresse par rapport à l'enquête qui avait été faite récemment, où elle est aujourd'hui à 44% donc de popularité. Et alors, cependant, elle reste quand même derrière Jordan Bardella, qui lui aussi progresse à 46%, mais en fait, on voit qu'elle ne recule pas et ne perd pas non plus en dehors de l'électorat du RN, c'est-à-dire à droite, chez LR. Et même chez les abstentionnistes ou chez les sans-opinion, où son image en fait est renforcée au final.
21: Son image est donc renforcée malgré la condamnation en appel. Et je rappelle que Marine Le Pen se pourvoit en cassation. Je n'ai pas envie d'aller sur le terrain juridique, quoique on le fera peut-être dans quelques instants avec Maître Gilbert Collard. Mais restons sur cette information qui est quand même importante. C'est qu'on aurait pu imaginer Marine Le Pen fragilisée par cette condamnation en appel, le fait qu'elle soit éligible, qu'elle annonce sa candidature, c'est un sondage qui a été fait après le 20h de TF1 hier ?
3: Oui, c'est ça en fait, le terrain a été lancé immédiatement après le 20h, puisqu'on a même des questions en fait, qui sont liées à son JT, pour savoir quelle était la réaction des Français à l'issue de sa déclaration de candidature en direct, et qui en plus, là aussi, lui donne une majorité de enfin, il l'approuve puisqu'ils sont 51% à trouver que c'est une bonne idée qu'elle soit déclarée et que ce soit elle en fait qui y aille en tant que candidate naturelle du RN, même si on en est à sa quatrième candidature.
21: Et puis il y a une autre question sur le plan politique. Diriez-vous que cette décision de justice est un handicap pour le RN, car même si Marine Le Pen peut se présenter, sa campagne en sera affectée, c'est une petite minorité, 37% seulement considèrent que c'est un handicap pour Marine Le Pen. Là aussi, on voit que finalement, ça n'est pas un tournant politique majeur, la décision en appel hier.
3: C'est ça, oui. Et en plus, ils sont seulement 37%, mais en parallèle, ils sont 25% à estimer que c'est même un atout. Et 37% aussi, finalement, à estimer que c'est ni un atout ni un handicap, parce qu'en fait, ils estimaient, enfin, il y a plus d'un tiers des électeurs qui estimaient que ce soit Jordan Bardella ou elle, en fait, il n'y avait pas vraiment de changement dans le sens où ils étaient plutôt... En fait, ils avaient le même niveau de popularité, bien que Jordan Bardella était un petit peu devant. En fait, l'écart a vite été comblé, donc pour 37%, c'est vraiment ni un atout ni un handicap. Donc finalement, les résultats ne sont plutôt pas si mauvais pour Marine Le Pen, qui donc bénéficie en fait d'un boost après le 20h.
21: C'est quand même incroyable.
3: Après, il faudra voir si ça tient. Faudra voir si ça tient dans le temps après avec ce qui va se passer, mais pour l'instant, c'est.
21: Et ce boost-là, ce qui est intéressant, c'est aussi de voir les audiences. Hier, on se posait la question, on se disait ça va être un record d'audience, le 20h de TF1 pour Marine Le Pen. Il s'avère qu'au moment du 20h de TF1 et de la prise de parole de Marine Le Pen, se jouait peut-être l'un des plus grands matchs de la Coupe du Monde, à savoir Égypte-Argentine. Non mais c'est important, puisqu'il y avait plus de 7 millions de téléspectateurs. Mais côté audience, l'interview de Marine Le Pen a réuni 6 800 000 téléspectateurs. Spectateurs, c'est 37% de part de marché sur les 80 et plus. Il y avait un pic à plus de 7 millions de téléspectateurs. Et dans le même temps, vous aviez Édouard Philippe qui était sur France 2. Édouard Philippe, il était à 2 900 000. Vous voyez, je ne sais pas qui est le génie qui entoure Édouard Philippe à la communication.
22: Succession de très bons choix.
21: Sébastien Ligné. Un grand merci Clément Maquis, et je pense qu'on va vous écouter, ou du moins on va vous entendre régulièrement, parce que vous avez une analyse toujours assez fine. Et vous avez un temps d'avance sur les sondages, je ne sais pas comment vous faites d'ailleurs, mais vous avez des sources, Vous êtes un homme sourcé, contrairement à Sébastien Ligné. Ça fait du bien d'avoir des gens qui sont bien informés. Merci Clément Macky. Et là, je donne la parole à Hélène Rouet et Sébastien Ligné. C'est une information importante. C'est-à-dire que Marine Le Pen, les Français ne lui en tiennent pas rigueur, finalement, de cette condamnation en appel, et ont plutôt une opinion positive. Du moins, elle gagne des points, quels que soient les partis. D'ailleurs, c'est incroyable. Je regardais, elle a gagné 5 points chez les sympathisants LR, 49% d'opinion favorable chez les sympathisants LR. Elle gagne 4 points chez les sympathisants Renaissance et elle gagne 1 point chez les sympathisants du Rassemblement National. Explication avec vous, Sébastien Ligné et Hélène, bien sûr.
22: Je vous avoue que je ne suis pas du tout surpris par ces sondages parce qu'en réalité, toute cette séquence procès, cette décision de Marine Le Pen ne fait en réalité que renforcer l'image de Marine Le Pen auprès des Français. C'est quoi l'image de Marine Le Pen ? C'est celle d'une femme combative, d'une femme qui prend des coups, qui a été mise à terre à plusieurs reprises, mais qui se relève toujours. C'est ça, dans l'imaginaire collectif, l'image qu'on a de Marine Le Pen. Et donc, en réalité, ce n'est qu'une épreuve de plus qu'elle a surmontée. Vous savez, dans Gatsby le Magnifique, il y a cette phrase, on dit que Gatsby, c'est une succession ininterrompue de gestes réussis. Et en fait, on a l'impression que Marine Le Pen, c'est une succession ininterrompue d'épreuves surmontées. C'est-à-dire que depuis qu'elle a pris le parti en 2011, elle n'a subi que des épreuves. On l'a enterrée politiquement 15 fois. Et à chaque fois, elle se relève. En 2011, personne ne croit qu'elle peut dédiaboliser le parti. Elle y arrive. En 2017, personne ne croit qu'elle va se relever de ce débat d'entre-deux-tours catastrophique. Elle y arrive. En 2022, après sa deuxième défaite face à Emmanuel Macron, elle pense elle-même à se retirer. Et puis arrive le succès surprise aux législatives. Ensuite, vous avez cette annus horribilis horrible entre la mort de son père, sa condamnation en première instance. On se dit c'est terminé. Et une nouvelle fois, elle s'en relève. Ça participe à cette image-là de rock, de femme qui survit à toutes les attaques. Et donc, ce n'est pas étonnant que ça renforce son image.
21: Et cette image, c'est aussi peut-être, Hélène Rouet, celle d'une candidate anti-système, un système médiatique et politique qui, depuis hier, la présente comme la délinquante, la coupable, alors qu'en se pourvoyant en cassation, il faut le rappeler aux auditeurs, elle est désormais présumée innocente.
4: Elle est à nouveau présumée innocente, oui, bien sûr, vous avez raison, toute la gauche, tout le centre. Alors, hormis Édouard Philippe, qui effectivement a préféré hier soir, en tout cas, l'attaquer davantage sur le fond, ce qui était, selon moi, plus intelligent, contrairement à ce qu'il a fait lors de son meeting dimanche, où là, les attaques étaient davantage sur le côté judiciaire, ce qui, pour moi, était un très mauvais calcul de la part d'Edouard Philippe. Mais bien sûr, vous avez raison, Boris Vallot qui la traite de délinquante, Mélenchon qui ne fait même plus la différence entre les deux, qui lui, de toute façon, a une sémantique qui est tellement agressive, il dit chassez-les tous, donc bon, à partir de ce moment-là. Et vous avez raison également sur le traitement médiatique. Quand vous avez un article du Monde qui vous explique évidemment que les peines sont très légères alors que les faits sont très graves. Donc bien sûr, en fait, toute la classe médiatique va se mettre contre Marine Le Pen, sauf que ce qu'ils ne comprennent pas, toute cette classe politique et classe médiatique, c'est qu'à chaque fois qui lui tape dessus, en réalité, elle en sort renforcée. Et je rappelle, pour compléter le récit de Sébastien Ligné, rappelez-vous quand même, des derniers mois, les sondages ne la testaient même plus. C'est-à-dire qu'elle avait été tellement enterrée, on était tellement parti du principe que dans tous les cas, ça allait être Jordan Bardella, et ils ne la testaient même plus. Tu as énormément de cadres, énormément de députés au Rassemblement National, vous expliquez en off. Ouais, même nous, on a fait un peu le deuil. On part du principe que ce sera Jordan Bardella. Et donc, je pense que cette véritable renaissance, bien sûr, les Français en sont peut-être pas amusés, mais en tout cas, peut-être heureux pour certains.
21: Elle ne pâtit pas de cette condamnation.
22: Marine Le Pen va jouer là-dessus. C'est pas un hasard. Bien sûr. La première affiche de campagne parle de cette renaissance. Pour la France, la renaissance. Alors, ça parle du pays, mais ça parle aussi d'elle, évidemment.
21: 16h15 sur Europe 1, j'ai une toute dernière information à vous apporter et c'est le terrain, judiciaire, c'est très important et Gilbert Collard pourra réagir puisque la Cour de cassation pourrait se prononcer sur le pourvoi de Marine Le Pen contre sa condamnation dans l'affaire des assistants d'Europe, députés du Front National, au plus tard, début avril 2027, a-t-elle annoncé mercredi dans un communiqué. Ce calendrier est susceptible d'évoluer en fonction des facteurs procéduraux. Nuance toutefois la plus haute juridiction judiciaire.
4: L'affaire joli conditionnel.
21: Judiciaire n'est pas terminée. Il est 16h15. N'hésitez pas à prendre votre téléphone, réagir au 01 80 20 39 21. Dans un instant, nous serons avec Gilbert Collard. À tout de suite.
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21: Il est 16h18 et on poursuit notre édition spéciale après donc la candidature annoncée de Marine Le Pen hier soir aux 20h de TF1. Elle est certes éligible, mais elle se pourvoit en cassation et c'est la toute dernière information puisque le bras de fer judiciaire est loin d'être terminé. C'est tombé à 16h08 très précisément, la Cour de cassation qui pourrait se prononcer au plus tard début avril 2027. Ce qui voudrait dire début avril 27, c'est quelques jours seulement avant le premier tour de la présidentielle. Ce calendrier est susceptible d'évoluer en fonction des facteurs procéduraux. Nuance toutefois la plus haute juridiction, la plus haute instance judiciaire, alors que le premier tour de l'élection, je le rappelle, doit se tenir dans 9 mois tout pile. Le 18 avril 2027, Gilbert Collard est avec nous. Et là,
31: Bonjour.
21: M'adresse à l'avocat que vous êtes, au maître Collard. Maître Collard, comment vous décodez ce communiqué de la Cour de cassation ?
31: Bon, pour moi, c'est limpide. Hein. La Cour de cassation ne rendra pas son arrêt pendant la période électorale. Elle va attendre que l'élection ait eu lieu pour rendre son arrêt qui, si Marine Le Pen est élue, n'aura aucune portée, puisque de toute façon, elle bénéficierait à ce moment-là de l'immunité présidentielle.
21: Mais pardonnez-moi, Gilbert Collard, ils disent l'inverse. La Cour de cassation pourrait se prononcer au plus tard début avril 2027.
31: Oui, ben au plus tard début avril 2027. Vous vous rendez compte, l'instruction d'un pourvoi en cassation en pleine période du premier tour ? C'est inconcevable. Imaginons que Marine Le Pen soit au second tour, ils vont décider qu'elle doit porter le bracelet électronique pendant le second tour. Déjà que les justiciables sont très, très méfiants à l'égard de la justice, pour le coup, ça achèverait d'institution, ça. Il me paraît inconcevable maintenant, bon, dans la folie du monde français où on est, tout peut se concevoir, bien sûr, hein, mais il me paraîtrait juridiquement, éthiquement.
21: Alors, vous avez balayé l'aspect juridique et judiciaire, cher Gilbert Collard, donc j'arrête de m'adresser à l'avocat. Maintenant, je m'adresse à l'animal politique que vous avez été.
31: La vieille bête.
21: Mais la vieille bête n'est pas blessée, elle est apaisée aujourd'hui.
31: Non, ben non, et puis elle mord. Hein,
21: elle,
31: mord.
21: Elle, Heureusement que c'est par téléphone que je vous ai.
31: Elle a un dentier, mais un dentier, ça mord.
21: Gilbert Collard, là, je m'adresse aux politiques. Comment vous décodez la séquence Marine Le Pen qu'on vit depuis hier, 14h30, et la décision en appel donc, de la condamner? Et puis, il y a cette réunion, il y a cette prise de parole aux 20h. Elle annonce qu'elle est candidate. Elle considère que la justice lui permet d'être candidate. Et donc, elle fonce.
31: Alors, vous savez que, vu de l'étranger, on devient un pays incompréhensible. Il y a une langue que l'étranger n'arrive plus à parler, c'est le français politique. C'est un peu la faute du reste de Macron, qui a tellement créé de confusion que la vie politique, c'est la tour de Babel. Hein. L'arrêt de la cour d'appel est malin, il est habile. D'un côté, il dit qu'elle peut être candidate, Marine Le Pen, donc personne n'a rien à dire sur le fait qu'elle se présente aux élections. La justice le lui permet, les sérénades sinistres de Macron, il n'a pas encore dit quelque chose, lui, mais de Mélenchon ou d'autres sont sans portée, quoi. Bon, elle peut être candidate. Bon. Et en même temps, il y a cette histoire du bracelet électronique qui n'en est pas une, hein, parce que les praticiens savent très bien que on aménage cette peine, hein, et qu'il arrive parfois qu'au bout de quelques mois, elle ne fonctionne plus. Et puis on voit des gens sous bracelet électronique qui sont dehors du matin au soir. Hein, bon. Donc il y a vraiment le moyen d'aménager cette peine de façon que elle puisse, Marine Le Pen, mener une campagne électorale. Donc, ce sont ses opposants qui vont instrumentaliser, qui vont récupérer, hein, pour employer un mot qu'ils aiment bien, hein, qui vont faire de la récupération judiciaire pour essayer de moraliser l'attitude de Marine Le Pen, sans se rendre compte du reste qu'ils ont autour d'eux des gens qui ont été condamnés de tous les côtés. Hein.
21: J'entends Gilbert Collard, mais l'opposition pourrait vous répondre. Marine Le Pen a été la première à dénoncer ces politiques condamnées qui poursuivent leur carrière politique. Il pourrait vous répondre que ce serait la première fois qu'on ait un candidat à la présidentielle favori avec un bracelet au niveau de la cheville ou au niveau du poignet, etc., etc. C'est pour ça que, au-delà de l'aspect judiciaire, je voulais aller sur l'aspect politique, puisque vous la connaissez en plus, Marine Le Pen. L'homme qui connaît Marine Le Pen voit cette volonté d'aller jusqu'au bout?
31: Mais moi, écoutez, je vais être un peu brutal, mais c'est la seule qui en a, quoi. Voilà, bon, j'emploie pas le terme pour ne pas choquer les oreilles sensibles, mais c'est la seule qui en a, quoi. Je veux dire, elle en a. Bon, elle y va, elle se va. Voilà. Bon, moi du reste, malgré toutes les différends que j'ai pu avoir avec Marine, qui étaient souvent des différends du reste de caractère réciproque, hein, j'ai toujours été en admiration devant sa résistance et son courage. Le oui est oui, le non est non. Bon, et puis il y a un débat, alors là on ne peut pas entrer dedans parce que les gens n'y comprennent rien tant c'est technique, sur le scandale de l'interprétation qui est faite de l'article qui incrimine Marine Le Pen, Louis Alliot et tous les assistants parlementaires et le Rassemblement National. Le texte, pour un juriste digne de ce nom, est complètement inapplicable. Voilà. Mais bon, il se trouve qu'on l'applique quand même. Mais quand vous, si vous posez la question à un étudiant en droit, en lui demandant si on peut incriminer Marine Le Pen et les assistants sur la base de l'article du code pénal retenu, s'il vous dit oui, il a zéro. Vous comprenez, bon, l'article figure dans le chapitre consacré aux atteintes à l'État et à la nation. Depuis quand l'Union européenne fait partie de l'État et de la nation?
21: Donc là, mais on est sur le débat d'ailleurs qui sera au cœur de la décision de la Cour de cassation. Et c'est pourquoi aussi Marine Le Pen a décidé d'aller jusqu'au bout, puisqu'elle considère que finalement ces décisions en appel et en première instance n'avaient pas lieu d'être. Gilbert Collard, un grand merci de nous avoir répondu sur Europe 1. Eliott Devalez-Vous, on est ensemble jusqu'à 18h. La candidature de Marine Le Pen, est-ce que ça change tout? On va prendre le pouls de Cédric qui nous appelle depuis l'Hérault. Bonjour Cédric.
8: Bonjour Eliott Deval.
21: Comment ça va?
8: Très chaud.
21: Très chaud, oui, chaudement. C'est la canicule, là. Vous êtes en orange en ce moment?
8: Non, on est en rouge incendie. J'ai un incendie qui a repris là ce matin, en plus, à côté de chez nous, là. Donc c'est chaud patate.
21: Aïe. Bon, pensez évidemment aux riverains, aux pompiers, bien évidemment.
8: Ouais.
31: Beaucoup,
1: à la famille de ce pompier de 22 ans qui est décédé. C'est vrai que c'est une actualité qui est absolument terrifiante. L'actualité politique à présent, Cédric, Marine Le Pen est éligible. Est-ce que pour vous, c'est une candidature qui change tout ?
31: C'est une candidature qui était prévisible pour mon sens. J'ai pas fait de droit du tout. Le seul truc, c'est qu'en fait, j'essaie d'entendre raison. Lorsque j'entends toutes les autres maisons politiques ouvrir leur bouche et dire que Marine Le Pen ne peut pas être éligible ou ne devrait pas se présenter pour X raisons, notamment parce que elle est condamnée. Il faut pas oublier que la Cour de cassation, en fait, quand on se prouve en cassation, c'est suspensif de tout. Donc aujourd'hui, je peux dire à tous les autres hommes politiques. Pour l'instant, Mme Marine Le Pen, elle a les mains blanches, elle est présumée innocente, et maintenant, je demande à tout le monde qu'il se taise. Parce que si je veux regarder chez La République En Marche, si je veux balader chez Ensemble, si je veux regarder chez le Modem ou chez Horizon, je serai eux, je me tairai, parce qu'ils ont plus que des casseroles, ils ont des batteries de casseroles. Donc j'aimerais bien qu'ils arrêtent un petit peu de taper sur une personne.
1: Mais Cédric, jusqu'à vous parlez présent, du Modem. Cédric, le Modem, François Bayrou, par exemple, il a été relaxé. Pardonnez-moi. Et d'ailleurs, il a répondu à ça.
31: Alors, lui, il a été relaxé, mais j'en veux pour preuve Monsieur Michel Mercier, détournement de fonds publics, 2023, on n'en parle pas. Pourtant, il fait partie du Modem.
1: Michel
31: on
1: Mercier.
31: Est d'accord. 2024, de nouveau, détournement de fonds publics.
1: Cédric, Michel Mercier, ce que je sache, il n'est pas candidat à la présidentielle. J'essaie de voir un peu de manière équilibrée les réactions des uns et des autres.
31: J'entends, mais Monsieur Mélenchon, il a été condamné pour violence, on est d'accord. Et pourtant, il se présente. D'accord.
1: Rébellion, pas violence, mais bon, c'est la même chose. Enfin, on est effectivement... Non, mais ouais. C'est Sébastien Ligné qui précisait ça, c'est effectivement pas le...
31: Il a raison, j'ai le truc en sous les yeux, effectivement, rébellion. Mais bon, on en va aujourd'hui à quelque chose qui est très fort, et moi, je veux que tout le monde entende ça, c'est qu'on a divers gouvernements, qui soient de droite ou de gauche, qui tapent sur Marine Le Pen, mais tous ces gouvernements-là, faut pas oublier un truc, c'est dès que les caisses ont été vides, ils ont créé de l'impôt, au lieu de faire des économies. Moi, je sais où on va aller. Je pense à M. Tanguy, qui est un très bon économiste. Je l'entends à l'hémicycle régulièrement. Il s'est retoqué, il s'est retapé sur du poing sur la table. Moi, je dis, aujourd'hui, arrêtez de taper, laissez-nous faire.
1: Eh bien, Cédric, merci d'avoir pris la parole sur Europe 1. Louis Alliot, qui a été également condamné, mais la peine a été allégée en appel.
22: Il reste
1: maire et il dit cet après-midi, j'ai été réélu au premier tour à Perpignan. Malgré cette affaire, les électeurs ont compris de quoi il s'agissait. Et c'est peut-être là aussi le point central, c'est que les Français ont peut-être... compris que Marine Le Pen n'avait pas piqué dans la caisse pour aller s'acheter une maison en Suisse.
4: Aucun enrichissement personnel.
1: L'aspect de l'enrichissement personnel. 16h29 sur Europe 1, on revient dans quelques instants pour la suite de notre édition spéciale. Éligible et donc candidate, est-ce que cette candidature change tout ? Réagissez en direct sur Europe 1, tout de suite.
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21: 16h31 sur Europe 1, le journal permanent avec Wallis Glaise.
6: On l'a appris il y a quelques instants, la Cour de cassation pourrait se prononcer sur le pourvoi de Marine Le Pen contre sa condamnation au plus tard début avril 2027. Ce calendrier est susceptible d'évoluer en fonction des facteurs procéduraux, nuance. Toutefois, la plus haute instance judiciaire, pour rappel, le premier tour de l'élection présidentielle doit se tenir le 18 avril 2027. Et au lendemain de l'officialisation de sa candidature à l'élection présidentielle, Marine Le Pen a effectué son premier déplacement de campagne. La quadruple candidate à l'Élysée s'est rendue à La Flèche, dans la Sarthe, accompagnée de son binôme Jordan Bardella. Une déambulation perturbée par des militants de la France insoumise. Lui aussi est en campagne, Édouard Philippe, et est à Sochaux aujourd'hui, dans le Doubs. Son premier déplacement après l'annonce de sa candidature à la présidentielle. « Je suis heureux qu'un débat politique s'engage », a indiqué l'ancien Premier ministre au sujet de l'annonce de la participation de Marine Le Pen à l'élection présidentielle. Nous allons encore frapper l'Iran ce soir. Les mots de Donald Trump tout à l'heure. Il a l'occasion du sommet de l'OTAN organisé à Ankara en Turquie pour le président américain. C'est l'Iran qui se comporte mal. Donald Trump avait indiqué plus tôt que le cessez-le-feu avec l'Iran était terminé. Déclaration après la reprise des hostilités entre Washington et Téhéran. Le président américain qui s'est aussi entretenu avec le président ukrainien Volodymyr Zelensky. Et il estime que les frappes ukrainiennes en Russie pourraient aider à mettre un terme au conflit. Les États-Unis vont aussi autoriser l'Ukraine à fabriquer des missiles patriotes. C'est l'autre information de la journée en France. Mort d'un sapeur-pompier volontaire de 22 ans, annonce ce matin du ministre de l'Intérieur, Laurent Nunez. Le jeune homme a été emporté par une chute de pierre lors d'une intervention sur un incendie en Savoie. Et ces incendies causés par les fortes chaleurs, l'Hexagone touché par une troisième vague caniculaire qui gagne du terrain. Ces fortes chaleurs progressent dans le nord et l'est de la France. Demain, 72 départements seront placés en vigilance orange. Et puis enfin, pour terminer, un mot de tennis avec le tournoi de Wimbledon. Les deux derniers quarts de finale cet après-midi. L'Italien finaliste de Roland-Garros Scovoli affronte le surprenant Britannique Ferry. L'autre affiche, l'Allemand Zverev, affronte l'Américain Fritz. Il est 16h34 oui, à l'instant. Elliott Devalez-vous, ça continue.
21: Merci Wallis et rendez-vous à 17h pour un nouveau point sur l'information.
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21: J'ai sous les yeux le communiqué de la Cour de cassation, l'affaire dite des assistants parlementaires du Front National. C'est un communiqué qui fait deux pages, qui rappelle le rôle de la Cour de cassation. La Cour de cassation est le juge du droit. Elle ne réexamine pas les faits à l'origine de la poursuite.

0: innocente. Et puis c'est le dernier paragraphe qui est le plus important, et nous ne sommes qu'aux prémices donc de cette affaire judiciaire qui concerne Marine Le Pen, candidate éligible aujourd'hui, mais qu'en sera-t-il avant le premier tour de la présidentielle, puisque je vais vous lire au mot près ce que dit la Cour de cassation. À ce jour, virgule, la chambre criminelle de la Cour de cassation pourrait être en mesure de rendre son arrêt au plus tard, début avril 2027, avant le scrutin présidentiel, point. À la ligne, ce calendrier est susceptible d'évoluer en fonction des facteurs procéduraux précédemment décrits. Et effectivement, il y a une listing de facteurs procéduraux qui font ça pourrait être retardé. Par exemple, le nombre de pourvois formés dans cette affaire, le nombre de constitutions d'avocats à la Cour de cassation, le nombre de mémoires déposées au nom des demandeurs, les délais dans lesquels les mémoires sont déposées, etc., etc., etc. Mais c'est intéressant de voir qu'il y a comme une épée de Damoclès au-dessus de la tête de la candidate Marine Le Pen, Sébastien Ligné.
1: Dès qu'elle a décidé ce pourvoi en cassation et de continuer sa campagne, évidemment que cette épée de Damoclès apparaît au-dessus de sa tête. Alors on ne va pas rentrer dans des débats juridiques de pourquoi ni le comment, et pourrait repousser au maximum le délai et faire en sorte que cette cassation arrive après le premier tour et le second tour. Mais parlons simplement d'un aspect politique. Imaginons que la Cour de cassation respecte donc cette promesse et donne son arrêt début avril. Si l'arrêt confirme la condamnation de Marine Le Pen en appel, ça veut donc dire que pour le dernier sprint de la campagne présidentielle, elle aura une condamnation définitive sur laquelle tous ses concurrents pourront s'attaquer, évidemment, et deux, potentiellement, un bracelet. Alors ensuite, on peut repousser le port du bracelet, etc. Mais d'un point de vue politique, ça change tout, parce que Marine Le Pen pourra être critiquée pour sa condamnation.
0: Mais d'un point de vue politique, ça change tout. Aux yeux des Français, et pour les auditeurs qui nous rejoignent à 16h37, Odoxa Backbone pour Le Figaro a publié un sondage, et c'est un sondage qui a été fait juste après le 20h où elle annonce sa candidature, donc au moment où les Français sont au courant de cette condamnation en appel de Marine Le Pen, et Marine Le Pen ne perd pas de points dans l'opinion des Français. Elle en gagne.
1: On est encore loin. Imaginez.
0: Non mais j'entends. C'est ce que j'essaie de tout centraliser.
1: À deux semaines d'un premier tour, vous avez une condamnation définitive. Je pense que le récit médiatique ne sera pas le même et que les attaques des candidats pourront être.
0: Le récit médiatique, il a déjà commencé. J'ai vu la une de Libération, je crois, ou de l'Humanité. Mais bon, c'est rouge bonnet rouge. C'est la forcenée.
1: Libération.
0: La forcenée.
1: C'était exactement la même couve pour François Fillon.
0: Non mais et puis il faut lire. Pour le coup, il faut lire. C'est intéressant ça.
1: Oui.
0: Le forcené de la Sarthe.
1: Oui, en
0: c'était Libé.
1: Oui, c'était Libé quand il avait.
0: C'est
1: décidé
0: très intéressant. C'est-à-dire qu'ils essayent de caler le cas Fillon avec le cas Le Pen. Tiens, mais vous m'avez donné une idée, Sébastien Ligné. Ce soir, je montrerai les deux une et de Libération donc pour le cas Fillon et de Marine Le Pen, alors que ce sont deux affaires complètement différentes. Francette est en direct avec nous. Bonjour Francette.
2: Oui, bonjour.
0: Comment allez-vous?
2: Bonjour,
0: vous nous appelez du Lot-et-Garonne. J'espère qu'il ne fait pas trop chaud chez vous, parce qu'on aurait pu parler de la canicule. Mais la température politique et judiciaire grimpe aussi en ce moment.
2: Oui,
0: donc,
2: voilà, aussi.
0: Il faut parler de ça. Et également, ça va, il ne fait pas trop chaud, Francette?
2: Ça va, là je suis attablée, mais je vais bientôt me baigner, donc ça va aller.
0: Ça va la vie pour vous, hein. N'hésitez pas à nous inviter, hein, parce que je piquerai bien une tête, moi aussi, Francette.
2: Oui, mais là, je suis chez une amie qui m'a gentiment invité de venir dans sa piscine, donc
0: ouais, écoutez, voilà. Les amis de mes amis, vos amis sont mes amis, voilà.
2: Très bien, je lui dirai.
0: Bon, Francette, revenons aux choses sérieuses. Est-ce que vous considérez, c'est la question qu'on se pose entre 16h et 18h sur Europe 1, c'est notre fil rouge, est-ce que vous considérez que la candidature de Marine Le Pen change tout?
2: Change tout, oui, parce que c'est bien qu'elle se présente pour moi. Au contraire, il faut qu'elle se présente. Si tu es combattante, moi j'ai voté pour elle depuis presque après Mitterrand, parce que j'étais très déçue. Donc voilà, non, moi je suis contente qu'elle se présente, franchement. Il faut qu'elle combatte, il ne faut pas qu'elle se laisse faire par les autres politiques, parce que comme on dit, eux aussi, ils ont des choses peut-être à se reprocher. Donc non, moi je suis pour qu'elle se présente et ça ne va pas m'arrêter pour voter pour elle. Voilà,
0: vous
2: tout
0: avez
2: simplement.
0: Été très déçue, dites-vous, par François Mitterrand, c'est ça? Vous n'aviez pas voté
2: après,
0: pour lui, comme M. Balibagayoko?
2: Oui,

0: Oui, oui, après par les socialistes, tout ça, bon, moi j'étais déçue. Après, moi je me suis tournée vers la droite, quoi. Hein, et je pense qu'il y en a beaucoup qui ont fait comme nous. Et je pense que Marine Le Pen a apporté quand même un petit peu de fraîcheur dans ce qu'elle disait. Parce qu'on la croit. On voit qu'elle est proche des personnes. Même Jordan Bardella, ils sont tous les deux proches des personnes. Et c'est ce qui nous attire aussi chez eux. C'est parce qu'on sait qu'ils disent la vérité. Il y a des vérités qui disent vrai, quoi. Mmh. Moi, je suis maman d'une jeune fille handicapée. Et c'est un combat de tous les jours pour moi. Et il n'y a que ces deux personnes qui franchement, apparemment, se rapprochent de moi. Vous voyez, dans la campagne profonde, on n'est pas des gens sans dents, on n'est pas des gens en bas, on est des gens qui réfléchissent, qui réfléchissent. Et on a une vie quotidienne, elle est dure. Et je pense que Marine Le Pen se rapproche de nous par rapport à ça.
1: C'est ce contact réel, c'est cette proximité qui, selon vous, fait que Marine Le Pen aujourd'hui est dans les sondages, mais ça reste une photographie de l'instant, et voilà. Aujourd'hui en tête. Merci Françette de nous avoir rappelé.
0: Il y a une chose que je voulais dire, qu'il faudra peut-être compter dans le sondage, parce que j'en ai parlé hier. C'est voir peut-être dans les sondages, il y a des hommes qui ne voudront pas voter pour une femme. Donc ça, il faudrait qu'elle prenne en compte.
1: Vous pensez qu'il y a encore des machos ? Vous pensez qu'il y a encore des misogynes en France ?
0: Oui, moi je pense qu'il y a encore des machos et ils ne voudront pas voter pour une femme.
1: Je pensais que Sébastien Lignier faisait figure d'exception, mais je suis très
2: embêté. Quatrième balle.
1: Je suis très inquiète, Françoise.
2: Je tiens les comptes.
1: Il y a du monde au standard. Non, mais c'est très important ce que vous dites. C'est qu'aujourd'hui, les Français sont prêts à voter pour une femme. Je pense que aujourd'hui, c'est plus les idées, le programme, le cap qui sera fixé, qui intéresse et importe les Français. 16h42 sur Europe 1. Grand merci, Françette, de nous avoir appelé. Bonne baignade. Merci, chère Hélène. Bonne baignade. Mouillez-vous la nuque. Ne nous faites pas une hydrocution quand même, parce que ça reste dangereux pendant ces... Hélène est mon ange gardien, vous avez vu.
2: Quand j'ai un très vocabulaire.
1: Voilà. Non, mais quand j'oublie un mot, hop, il y a Hélène qui réagit. 16h42 sur Europe 1, on revient dans un instant. On ira dans le Rhône, on rejoindra Anaïs et puis on sera en direct avec Benjamin Morel, constitutionnaliste. Ah bah là, on en a besoin. Mais alors, je connais Benjamin Morel depuis des années. Et s'il vous plaît, cher Benjamin, vulgarisez au maximum. Nous n'avons pas votre cerveau.
3: Oh,
1: d'accord,
3: vous êtes gentil.
1: Nous n'avons pas votre technicité. Vous êtes un peu
3: vous allez l'acquérir.
1: Vous êtes un peu le Zinedine Zidane du droit constitutionnel.
3: Donc,
1: essayez, je vous en supplie, de vous mettre à mon niveau. Mon niveau est très bas.
3: Très, très bas. Je vous promets qu'on va faire un schéma avec des messieurs bâtons jolies images.
1: Ah, ça, c'est sympa. Sébastien Ligné adore le coloriage. Il est 16h43 sur Europe 1. On revient dans un instant.
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1: 16h46 sur Europe 1. On revient dans un instant pour la suite d'Eliott de Valez-vous en direct, bien sûr. Le temps pour moi de vous rappeler un autre rendez-vous. 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Dans un instant, on reprend Eliott de Valez et vous en direct.
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1: 16h47 sur Europe 1, on est toujours avec Hélène Rouet, journaliste au JDD, Sébastien Ligné, journaliste également à 16 heures perdues, et puis
19: oui, ça marche.
1: Nous sommes avec un constitutionnaliste, Benjamin Morel, docteur en sciences politiques, maître de conférences en droit public à l'université Paris Panthéon Assas. Et si vous êtes avec nous, c'est qu'on a besoin aussi de décrypter cette toute dernière information qui est arrivée en début d'émission, puisque la Cour de cassation pourrait se prononcer au plus tard, début avril, dans l'affaire des assistants d'eurodéputés du Front National et donc dans le pourvoi en cassation de Marine Le Pen. Marine Le Pen est éligible aujourd'hui. Elle est présumée innocente puisqu'elle se pourvoit en cassation. Mais peut-être que ses équipes imaginaient que la Cour de cassation n'allait jamais rendre leur avis avant avril 2027. Alors comment vous décryptez ce qui est en train de se passer, cher Benjamin ?
3: Il n'y a pas beaucoup de surprises dans le sens où la Cour de cassation avait dit soldera cette histoire avant l'élection présidentielle. Elle l'avait dit à la suite du jugement en première instance. Donc là, d'une certaine façon, la Cour de cassation tient parole. En effet, il y avait de la part de Marine Le Pen et de ses avocats, notamment de ses avocats hier, l'idée qu'au fond, maintenant, il n'y avait plus d'urgence et que la Cour de cassation pourrait se prononcer après. Ce qui, en effet, rentre dans les délais. Je rappelle, 12 à 15 mois pour, normalement, un pourvoi. Mais néanmoins, ici, il y avait l'idée pour la Cour de cassation qu'il fallait solder cette affaire avant l'élection présidentielle.
1: Vous me permettez une chose, Benjamin ?
3: Marine Le Pen a pris un risque, on verra s'il est
1: gagné. Benjamin Morel, il y avait une différence qui est majeure entre la première instance et l'appel. C'est qu'en première instance, Marine Le Pen était condamnée à de l'inéligibilité avec exécution provisoire. Et donc là, il y avait, certains disaient, un scandale démocratique, c'est-à-dire que, en première instance avec l'exécution provisoire, Marine Le Pen ne pouvait pas finalement être candidate. Elle était empêchée, en quelque sorte, par les juges. Et cette exécution provisoire, d'ailleurs, a été balayée par la Cour d'appel en disant le plus important, c'est que les Français décident. Puisque c'est une échéance ô combien importante. Donc finalement, que la Cour de cassation se prononce avant avril 2027 n'a peut-être à moins de sens qu'elle n'en avait avant l'appel. Je ne sais pas si c'est très clair pour les auditeurs, c'est toujours des schémas très complexes.
3: Alors, ça c'est l'interprétation qui a été portée notamment par les avocats hier en disant, voilà, maintenant que, en gros, quoi qu'il arrive, ça n'affectera pas le casting. Et en effet, Marine Le Pen pourrait être candidate, quoi qu'il arrive. Soit le pourvoi, eh bien, la Cour de cassation dit OK, auquel cas, ben, elle sera rejugée parce qu'il y aura un nouveau procès en appel, mais après les présidentielles, elle sera sur la ligne de départ. Soit ben, son pouvoir en cassation est rejeté, auquel cas, ben, on retombe sur la peine qui a été prononcée hier. Alors, on pourra poser la question du bracelet électronique, etc. Mais elle sera éligible, elle pourra être sur la ligne de départ. Et donc, ce faisant, le pourvoi...
1: Donc finalement, la décision de la Cour de cassation, dans les faits, ne change pas grand-chose, si ce n'est quand même le symbole. C'est-à-dire, ce ne serait plus Marine Le Pen, candidate à la présidentielle, qui est présumée innocente, mais c'est Marine Le Pen, candidate à la présidentielle, condamnée pour détournement de fonds publics.
3: Ça change deux choses. Ça change, un, en effet, le plus que le symbole, mais le verdict. On saura si Marine Le Pen, à ce moment-là, est innocente ou est coupable. Et donc, dans ce cadre-là, en tout cas, elle ne sera pas tout à fait, parce qu'il y aura le procès en appel, mais en tout cas, elle pourra s'en prévaloir. Et là, évidemment, une autre interprétation qui pourrait être poussée du premier communiqué de la Cour de cassation au moment du procès en première instance, c'était de dire, au moins, il faut que les électeurs sachent pour qui ils voteront. Est-ce que la personne peut se présenter ? Est-elle coupable ou ne l'est-elle pas ? Et donc là, il y a une forme de cohérence de la part de la Cour de cassation. Ensuite, le deuxième élément, c'est qu'on saura si elle porte ou pas un bracelet électronique. Or, le gros problème pour Marine Le Pen, le pari d'hier, c'est je ne porterai pas un bracelet électronique tout de suite, étant donné que je me pourvois en cassation, j'y échappe maintenant, mais je n'y échapperai peut-être pas en fin de campagne. Et donc ça, évidemment, si bracelet électronique devait être posé en janvier ou même en avril... Au-delà du coût symbolique, c'est des contraintes pratiques pour pouvoir faire campagne, aller à un endroit, etc.
1: Et ces contraintes qui peuvent être aménagées, mais au-delà de ces contraintes, là encore une fois, c'est une question très importante. Ça peut être un tournant dans cette campagne présidentielle de savoir si Marine Le Pen ira donc dans les derniers hectomètres de la campagne en tant que candidate condamnée ou candidate qui se pourvoit toujours en cassation. Benjamin Morel, je vous sais très pressé parce que vous avez l'habitude d'aller voir la concurrence. Est-ce que aujourd'hui, le constitutionnaliste que vous êtes voit dans ce pourvoi quelque chose d'important ? Gilbert Koller disait un étudiant en droit qui explique que finalement l'article en question, mais c'est très technique encore une fois, j'ai vraiment...
3: Vous faites vraiment des dessins quand vous parlez des choses techniques.
1: Bah oui, j'essaye de faire des petits dessins pour reprendre ma concentration. Mais plus sérieusement, Benjamin, est-ce que ce pourvoi a un sens selon vous ?
3: Vous voulez dire sur le fond ?
1: Oui.
3: Oui, il a un sens. Clairement, il y a des questions qui se posent. Alors je vous invite à lire mon collègue et ami dans le Figaro ce matin, Jean-Éric Schuttel.
1: Extraordinaire.
3: Qui met bien les choses d'aplomb. On peut être d'accord ou pas d'accord avec l'analyse, mais il y a une vraie question de droit. Après...
1: Sur le statut de l'assistant parlementaire.
3: Le statut de l'assistant parlementaire, sur également le statut du député, est-ce qu'il peut être considéré, etc. Sur également la question de l'extraterritorialité. Il y a beaucoup de sujets de droit qui se posent et qui méritent en effet que ça remonte en cassation. La question qu'a dû se poser Marine Le Pen hier avec ses avocats, c'est pas tant est-ce qu'il y a une opportunité juridique. Pour moi, elle existe, clairement. C'est est-ce qu'il y a une opportunité politique. Et là, il y avait trois choix hier. Soit passer le témoin à Jordan Bardella, soit y aller, mais prendre ses pertes et d'une certaine façon accepter d'être sous bracelet jusqu'à l'hiver et puis ensuite faire à fond campagne, soit la stratégie de la cassation. Et cette stratégie-là, on verra dans quelques mois si c'est la bonne.
1: 16h53 sur Europe 1. Grand merci Benjamin Morel d'être venu nous voir. Je veux qu'on retourne sur le terrain politique, peut-être avec vous, Sébastien Ligné. Cette campagne qui a été lancée, cette campagne qui est déjà dure sur le terrain, on en parlera à 17h. Je vous ferai écouter, chers auditeurs d'Europe 1, les tensions qu'il y a pu avoir parce que l'extrême gauche a essayé de perturber le premier déplacement de Marine Le Pen. 9 mois avant le premier tour, la route, elle est longue et elle est extrêmement sinueuse, Sébastien.
16: Évidemment que ce procès ne va pas disparaître dans le paysage politique et évidemment qu'on sera amené à rediscuter à nouveau de ce procès des assistants qui j'entends l'argument du RN qui consiste à dire maintenant, à partir du 7 au soir, la phase judiciaire est terminée et maintenant on se projette totalement dans une phase politique et une phase électorale. Ça, c'est un argument politique qui est mis en avant par le RN. C'est pas non plus un hasard qu'ils décident de faire un déplacement tous les deux, et Marine Le Pen et Jordan Bardella, dès le lendemain. Une façon de dire, maintenant, c'est terminé, on tourne la page. Moi, je pense que cette page judiciaire n'est évidemment pas totalement tournée, et cette décision de la Cour de cassation va dans ce sens-là. Le grand défi politique de Marine Le Pen, ça va être de faire en sorte d'expliquer pourquoi elle est mieux placée qu'en 2022 ou en 2017, et pourquoi cette fois c'est la bonne. C'est un petit peu cette phrase qu'on entend beaucoup dans l'électorat RN. C'est notre moment. Même des gens de droite qui se disent, bon bah finalement cette fois-ci on va voter pour le RN parce que on les a jamais essayés, tout le monde a échoué, c'est leur tour. Ça va être le grand défi du RN, d'expliquer que c'est possible.
1: Anaïs est en direct avec nous, elle nous appelle du Rhône. Bonjour Anaïs.
18: Bonjour.
1: Merci de nous appeler. Est-ce que, chère Anaïs, vous pouvez mettre le téléphone à proximité de votre bouche et ne pas nous parler en haut-parleur parce qu'on va mal entendre sinon?
18: Tout à fait. Alors, attendez.
1: Ben voilà, c'est mieux. Alors, ce que je vous propose, c'est qu'on fasse une courte pause. Allez, là, on ça gère ça en régie et on vous prend dès 17h puisqu'on fait une courte pause pour reprendre notre émission sur Europe 1. À tout de suite pour la suite d'Eliott Devalez-Vous. Marine Le Pen est donc candidate et éligible, est-ce que ça change tout? On ira sur cette première journée de campagne mouvementée, perturbée par l'extrême gauche. Est-ce que vous craignez une campagne violente sur le terrain, mais également sur les plateaux? Violente donc, est-ce que ça vous inquiète? C'est la question qu'on vous pose dans un instant sur Europe 1. À tout de suite.
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4: Il est quasiment 17h, vous êtes en direct sur Europe 1 pour la suite d'Eliott Devalet et vous. On est ensemble jusqu'à 18h bien sûr, mais avant cela c'est le point sur l'information avec Wallis Glaise. Rebonjour Wallis.
5: Rebonjour Eliott, rebonjour à tous. La Cour de cassation pourrait se prononcer sur le pourvoi de Marine Le Pen contre sa condamnation au plus tard début avril 2027. Ce calendrier est susceptible d'évoluer en fonction des facteurs procéduraux. Nuance toutefois à la plus haute instance judiciaire. Pour rappel, le premier tour de l'élection présidentielle doit se tenir le 18 avril 2027. Au lendemain de l'officialisation de sa candidature à l'élection présidentielle, Marine Le Pen a effectué son premier déplacement de campagne. Aujourd'hui, la quadruple candidate à l'Élysée s'est rendue à La Flèche dans la Sarthe, accompagnée de son binôme Jordan Bardella. Et demain, à noter, Robert Ménard, maire d'hiver droite de Béziers, répondra aux questions de Laurence Ferrari dans la grande interview Europe 1 CNews. Deuxième jour d'un sommet de l'OTAN à Ankara où Donald Trump a pris la parole. Washington va probablement frapper durement l'Iran ce soir. Pour le président américain, l'Iran se comporte mal. Donald Trump avait indiqué plus tôt que le cessez-le-feu avec l'Iran était terminé. De son côté, Emmanuel Macron estime qu'il y a eu une violation de l'accord par l'Iran qui a conduit à une réponse américaine. Je cite, l'Iran a eu tort. Le président américain qui s'est aussi entretenu avec le président ukrainien Volodymyr Zelensky. Il estime que les frappes ukrainiennes en Russie pourraient aider à mettre un terme au conflit. Les États-Unis vont aussi autoriser l'Ukraine à fabriquer des missiles Patriot. Ce drame, ce matin en Savoie, un sapeur-pompier volontaire de 22 ans a perdu la vie alors qu'il luttait contre un feu de forêt. Il s'agit du caporal Baptiste Gerfaux-Valentin. Il a été percuté par des rochers qui ont chuté. La nation s'incline devant sa mémoire, a réagi le ministre de l'Intérieur. Et ces incendies causés par les fortes chaleurs, l'Hexagone touché par une troisième vague caniculaire qui gagne du terrain. Ces fortes chaleurs progressent dans le nord et l'est du pays. Demain, 72 départements seront placés en vigilance orange. Et puis un mot de tennis avec le tournoi de Wimbledon. Les deux derniers quarts de finale, c'est cet après-midi. Kobolli, le dernier finaliste de Roland-Garros, affronte le surprenant britannique Ferry. L'autre affiche, c'est l'Allemand Zverev contre l'Américain Fritz.
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5: Il est 17h02, Eliott Devalet, vous, ça continue.
4: Merci Wallis, mais on vous retrouve à 17h30 pour un nouveau point sur l'information.
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4: 17h sur Europe 1 et on poursuit Eliott Devalet, vous jusqu'à 18h, édition spéciale consacrée donc à cette candidature de Marine Le Pen et les réactions politiques qu'il se multiplie depuis son annonce hier aux 20h de TF1. Sébastien Ligné est toujours avec nous, tout comme Hélène Rouet nous a rejoint dans le studio. Jean-Christophe Gallien, politologue, expert en communication publique et spécialiste des campagnes électorales. Ça tombe bien de vous avoir, cher Jean-Christophe. Bonjour, merci d'être avec nous. Premier déplacement dans la Sarthe pour Marine Le Pen et Jordan Bardella. Déplacement perturbé par des militants de l'extrême gauche. Militants d'ailleurs assumant les pancartes CGT, LFI, Europe Écologie Les Verts. C'est intéressant de voir d'ailleurs comment ces militants imaginent l'état de droit, puisque Marine Le Pen se pourvoit en cassation. Le pourvoi est donc suspensif, elle est présumée innocente, mais peut-être que ces personnes qui souvent hurlent à l'état de droit sur les questions de sécurité, sur les questions de pouvoir d'achat, d'immigration, sur les questions de justice, bien sûr, oublient cette notion-là quand il est question de Marine Le Pen. Je voudrais non pas écouter Marine Le Pen, mais Jordan Bardella, parce que l'idée, c'est d'un ticket gagnant, un duo, Marine Le Pen à l'Élysée, Jordan Bardella à Matignon.
7: Je suis extrêmement heureux que nous puissions rentrer en campagne avec Marine.
2: parce que des millions de Français attendent aujourd'hui le changement, ils attendent un sursaut. Après 10 années d'Emmanuel Macron qui ont fait un mal considérable à notre pays. Et donc je me réjouis qu'on puisse ensemble entrer en campagne pour offrir aux Français et offrir au pays l'alternance que le pays mérite et que les Français attendent.
4: Et je vous propose d'écouter attentivement ces militants d'extrême gauche qui hurlaient à plein poumon contre la présence de Marine Le Pen dans cette ville. C'était la ville de la Flèche, ville qui a été remportée par le Rassemblement National aux élections municipales.
3: Macron n'en a pas tenu compte. Pas de voleurs au gouvernement.
4: Et je vous propose d'écouter Marine Le Pen qui a réagi à ces tensions, le déplacement qui a dû être écourté, ça devait être un déplacement d'1h30, elle n'est restée avec Jordan Bardella qu'une quarantaine de minutes. Vous avez pu entendre cet échange entre un militant sympathisant du Rassemblement National qui lui dit à cette militante aux urnes en 2027. Et sa réponse, c'est de dire voleuse. Écoutez la réponse de Marine Le Pen qui revient sur un autre événement. Cette fois-ci, ce n'était pas sur le terrain, c'était à l'Assemblée nationale. Mmh. Cette extrême gauche qui bordélise jusque dans les couloirs de nos institutions à l'Assemblée. C'était au moment du vote pour la loi sur la présomption de légitime défense pour les policiers. Et il s'avère que plusieurs militants, dont Assa Traoré, étaient présents dans les couloirs ont tenté du moins d'interpeller les députés qui étaient en train de voter.
7: Je pense que vous avez vu, comme moi, les images absolument déplorables de l'Assemblée nationale hier. La France insoumise se comporte aujourd'hui comme un véritable pourrisseur de notre démocratie. Ça n'est pas admissible. Je veux dire, on peut combattre sur le fond des adversaires politiques, on ne peut pas tenter de les empêcher physiquement d'aller à la rencontre des électeurs, comme ils cherchent à le faire aujourd'hui. On ne peut pas brutaliser l'Assemblée nationale, hurler au risque d'ailleurs de blesser un huissier, car il y a un huissier qui a même failli chuter avec le comportement absolument inadmissible et condamnable du clan Traoré soutenu par la France insoumise. Donc la France insoumise doit aujourd'hui retrouver la raison et le sens du fonctionnement démocratique de notre pays. C'est extrêmement important. Maintenant, je vais vous dire une chose extrêmement claire. Jordan Bardella et moi-même, on est ici parce qu'on démarre la campagne présidentielle. Je ne vais pas passer la campagne présidentielle à vous faire des analyses juridiques. La Cour m'a rendu mon éligibilité. La suite suivra en quelque sorte son cours. Moi, ce que je souhaite, c'est que l'on parle maintenant de politique parce qu'il en va de l'avenir des Français, qu'ils attendent des réponses à leurs problèmes quotidiens, le pouvoir d'achat, l'insécurité, la désindustrialisation, le niveau très bas des salaires. C'est cela qu'ils attendent. Voilà. C'est pas des analyses juridiques permanentes.
4: Marine Le Pen qui lance sa campagne, campagne à peine lancée et déjà perturbée. Jean-Christophe Gallien, comment vous décryptez la séquence qu'on vient de vivre, donc de la condamnation en appel, de son annonce de candidature aux 20h et de ce premier déplacement?
8: Je crois qu'on a eu...
4: Avez 3 heures.
8: Exactement. Non, on a le lancement de la campagne, premier niveau, c'est hier. Donc cette décision nous ouvre enfin... ce que sera cette campagne. Ce qu'on voit aujourd'hui, c'est la bande-annonce pour le coup de ce qu'elle va être dans sa forme, très violente, très agressive. On découvre pas grand-chose, ça c'est la ligne éditoriale, si je peux le dire comme ça, de la France insoumise, mais d'autres aussi, parce qu'ils sont pas les seuls à jouer et à venir sur le terrain des valeurs, à Gabriel Attal hier aussi. Sur la première de Marine Le Pen hier soir, je l'ai trouvée très émue. Et je pense que c'est la clé de ces deux premiers jours. Il y a eu beaucoup d'émotions. D'abord chez elle, j'ai trouvé quelqu'un qui aurait pu avoir un grand sourire, qui aurait pu être quelqu'un qui sortait de la gravité du moment pour dire bah, « ça y est, c'est lancé, j'ai gagné », parce qu'en fait, finalement, les juges m'ont rendu mon éligibilité, ce qu'elle dit aujourd'hui, avec beaucoup plus de force. Et ça, c'est le premier point. Donc, il y avait beaucoup d'émotions, on le sentait. D'ailleurs, pas tellement aidé par Monsieur Boulot hier sur TF1, qui n'est pas, on le sent bien, son meilleur ami, en tout cas, on peut l'imaginer. Et puis de l'autre côté, aujourd'hui, j'ai trouvé un Jordan Bardella Et c'est compliqué. Là aussi, on est dans l'humain. La politique, c'est aussi de l'humain. Et hier, il y avait de l'humain chez Marine Le Pen. Et ça, ça m'a plutôt, quelque part, aussi fait plaisir dans l'idée que, voilà, on a de l'humain dans la politique. Et aujourd'hui, je l'ai trouvé, lui, pas dans ses verbatims, mais dans son attitude physique, dans sa capacité. Bah oui, il est maintenant revenu au pas de tir. C'est compliqué. C'est quelqu'un qui était lancé vers une campagne présidentielle, très concrètement. Et donc, voilà, ce binôme qui crée une innovation. Parce qu'une innovation, pour le coup, politique en 5e République, hein, un ticket qui sort de président, vice-président, président, premier ministre, c'est pas à l'usage en France, et donc il va falloir trouver ses marques. Et hier, c'était le temps de l'émotion, encore aujourd'hui, et on a l'avant-goût.
4: Jean-Christophe Gallien, politologue, expert en communication politique, spécialiste des campagnes électorales, rien que ça,
8: est avec nous.
4: 17h09 sur Europe 1, et on va prendre le pouls des auditeurs, 01 80 20 30 921 si vous souhaitez réagir. Anaïs est en direct avec nous, elle nous appelle du Rhône. Bonjour Anaïs.
9: Bonjour.
4: Merci de réagir en direct.
9: Vous avez entendu ces premières
4: tensions, Anaïs, sur le terrain lors du déplacement dans la Sarthe de Marine Le Pen et de Jordan Bardella. La campagne est lancée, la campagne est déjà mouvementée, Anaïs.
9: Tout à fait. Alors moi, je voulais juste revenir sur un point. Déjà, c'est pas mon vrai nom, parce que j'ai pas le droit de dire mon vrai prénom, parce qu'on est dans une France où on n'a plus de liberté, je suis désolée, on n'a plus de liberté. Je travaille pour un service public, donc je suis amenée à avoir les usagers tout le temps. Et moi, j'estime que ce que fait Marine Le Pen, c'est très bien. Et moi, je vais même l'encourager, même si elle a un bracelet, qu'elle aille jusqu'au bout. Parce que vous avez beaucoup de gens qui râlent, mais qui vont jamais devant les urnes. Mais par contre, pour gueuler, ils savent gueuler, ça, il n'y a pas de souci. Nous sommes le dernier phare, on va dire, tout ce qui est service public. Hein, je ne veux pas énoncer tous les services publics. Où vous avez les gens, ils peuvent s'exprimer. Donc, bien sûr, ils exposent devant nous. On est tous dans un moment où on se rend compte qu'on doit faire du psycho, du social, en fait qu'on n'était pas amené de là dessus. J'ai quand même un certain âge, je me sens pas vieille, j'ai 55 ans. Moi, tout ce que je dis, c'est que là, bien sûr, c'est elle qui est visée. Pour moi, ce sera une très belle présidente parce que elle connaît le monde politique. Elle a quand même vécu avec son père, que moi, je n'admets pas du tout le père. Hein, voyez-vous, par rapport à la fille.
4: Et elle s'en est séparée au moment où elle considérait que les positions.
9: Oui, mais vous rendez compte de. Oui, mais.
4: Plus tenable à l'échelle nationale.
9: Voilà. National, on est bien d'accord. Mais est-ce que vous vous rendez compte de la, je sais pas si les gens se rendent compte, de bannir son père qui a créé un parti politique qui était, il y avait des choses bien, mais vraiment des choses pas bien, de reprendre, de retout fonder et mettre son père à la porte et pas lui parler pendant quelques temps, vous touchez à une personne. C'est non, pas qu'une partie politique.
4: Ce qui m'intéresse, au-delà de refaire l'histoire de Marine Le Pen, c'est votre histoire. C'est-à-dire, vous êtes, Anaïs, vous travaillez dans le service public, vous voyez ce service public qui est en train de s'effondrer. Vous avez aujourd'hui.
9: Je vais vous couper la parole. Je vais vous dire une chose. Quand en haut, tout en haut, ça ne marche pas, ça ne peut pas marcher en bas, c'est pas possible. Mm-hmm. C'est pas possible.
4: Mais au moins, puisqu'on ne connaît pas votre prénom et que le Rhône est quand même un territoire assez grand, on peut quand même savoir. Dans quel service public vous travaillez ?
9: Eh bien, moi, je travaille en mairie, c'est-à-dire liberté, égalité, fraternité.
4: Travailler en mairie.
9: Liberté, il n'y en a plus parce qu'on est toujours.
4: Est-ce que c'est une mairie qui épouse les idées politiques de votre candidate, visiblement, Marine Le Pen ?
9: Alors, non, mais par contre, c'est une mairie qui a été pendant des années et des années et des années en gauche et qui est passée de droite.
4: Alors, n'en dites pas trop, Anaïs, parce que là, on commence à.
9: Voilà.
4: Je n'irai pas plus loin.
9: Sinon, le lendemain, je vais arriver au travail, je vais en prendre plein la gueule et.
4: J'entends, mais ce qui m'intéresse, c'est que même si demain, Marine Le Pen a un bracelet électronique, eh bien, vous, donc condamné, c'est-à-dire que le pourvoi en cassation.
9: Condamné quoi ? Parce que du moment qu'elle est en pouvoir de cassation, tout le monde explose dessus.
4: Anaïs, s'il vous plaît.
9: Si on doit connaître un petit peu la loi, vous savez très bien que toutes les peines tout ce qu'on lui a reproché avant, c'est fini. Elle part en cassation, il n'y a plus de peine. Il n'y a que la cassation qui peut lui enlever le bracelet.
4: J'entends.
9: On est d'accord.
4: Oui, mais alors Anaïs, juste, je donne peut-être que vous n'aviez pas cette dernière information. La Cour de cassation pourrait se prononcer au plus tard, en avril 2027. Donc, on comprend aujourd'hui que l'arrêt de la Cour de cassation sera finalement très certainement rendu, sauf s'il y a des facteurs procéduraux, c'est-à-dire on fait retarder la procédure, ça devrait être rendu avant avril 2027.
9: Oui, pour que ça soit sans bracelet, machin, j'ai bien compris. Mais vous inquiétez pas, ça, j'ai bien compris tout ça. Mais il faut vous dire une chose. Si je peux finir,
4: Non, mais c'est
9: si
4: parce que, cher Anaïs, c'est pas ça, c'est qu'il y a beaucoup de monde au standard qui souhaite réagir.
9: Je sais, mais je voudrais juste finir avec cette phrase, si
4: allez-y.
9: Vous permettez.
4: Mais bien sûr.
9: En fait, c'est sur... allez, je vais vous prendre 3 minutes.
4: On va revenir à Mitterrand. Attendez, Anaïs, s'il vous plaît.
9: 2 minutes. Alors, attendez, je finis. On va revenir à Mitterrand. Mitterrand n'a jamais été en prison. Et ceux qui ont notre génération, ça, ce qui se passait avec Greenpeace, lui, il n'a jamais été inquiété. Elle, on l'incrimine, alors le journaliste hier de TF1, complètement nul, parce qu'elle a été prise pour avoir donné de l'argent parce que c'était européen pour le national ou vice-versa. D'accord. Moi, j'étais contractuelle pendant 5 ans. La mairie m'a mis sur plusieurs missions pendant 5 ans. Au bout de 3 missions, à un moment, vous êtes titulaire. Moi, on m'a fait ça pendant 5 ans. Donc, en fait, l'État fait à nous ce qu'il ne devrait pas faire, mais reproche à des gens politiques de le faire. Il y a un truc qui ne va pas. Et pour moi, il y a un truc qui ne va pas.
4: J'ai pas tout saisi, mais ce que je comprends, chère Anaïs, c'est que vous avez vu, faute de personnes et de personnel, dû étendre vos champs de compétences, alors que finalement, vous n'en aviez pas peut-être les possibilités. Il est 17h15 sur Europe 1. On revient dans un instant pour poursuivre avec les réactions. On va écouter Emmanuel Macron, qui, vous savez... c'était l'OTAN. Ça rigole pas. On parle de la
8: sujet
4: guerre.
8: Avec les sujet lunettes.
4: Bah bien sûr. Oui, mais c'est pas la première. D'ailleurs, il y a peut-être un sujet avec ces lunettes. Pourquoi oui, il les a remises
10: Il y a un nouveau problème.
8: Il y a une petite poussière.
4: Non, mais attendez, c'est sérieux. Parce
10: mais
4: pour
10: c'est
4: le coup...
10: un vrai problème de santé. C'est réglé.
4: Oui, mais j'espère qu'on lui souhaite quand même un prompt rétablissement à notre président de la République. J'espère qu'il va bien.
10: Il y a aussi un peu de communication derrière. Il est ravi de ressortir ses lunettes de soleil.
4: 17h16 sur Europe 1. On revient dans un instant.
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4: 17h19 sur Europe 1, on revient dans quelques secondes pour la suite d'Eliott Devalet et vous, édition spéciale consacrée donc à Marine Le Pen qui est désormais candidate car éligible. Marine Le Pen qui se pourvoit en cassation, vous le savez, est-ce qu'elle pourra finalement être candidate sans bracelet puisque la Cour de cassation pourrait se prononcer au plus tard début avril 2027, quelques semaines seulement, quelques jours seulement avant le premier tour de la présidentielle. L'affaire donc judiciaire n'est pas terminée, l'affaire politique, à savoir la campagne, ne fait que commencer. Nous en parlons dans un instant sur Europe 1. À tout de suite.
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4: Il est 17h20 sur Europe 1 et on poursuit Eliott Deval et vous, une émission consacrée à la politique, une campagne présidentielle qui s'est lancée ce matin pour Marine Le Pen et une campagne présidentielle qui s'est peut-être lancée aujourd'hui à 9 mois tout pile du premier tour de l'élection présidentielle. La Cour de cassation, et ça c'est l'information à la mi-journée, pourrait se prononcer au plus tard début avril 2027. Et ça change peut-être tout pour le Rassemblement national, parce que vous aviez Marine Le Pen, candidate, donc sans bracelet bien sûr, qui se pourvoit en cassation à quelques jours du premier tour de la présidentielle, qui pourrait être Marine Le Pen donc condamnée, ou non d'ailleurs. Peut-être que sur le droit, la Cour de cassation donnera raison à Marine Le Pen. C'est pour ça qu'on met de côté l'aspect judiciaire et allons sur le terrain politique. On vit une... campagne présidentielle quasiment inédite. Les auditeurs, s'ils souhaitent réagir, ils peuvent bien sûr. 01 80 20 39 21. Et Emmanuel Macron, qu'en pense-t-il? Tiens, écoutez.
28: Mais je l'ai déjà dit. D'abord, on est à l'étranger. J'aime pas commenter l'actualité politique française. Vous le savez. Ensuite, de là où je suis, de par notre constitution, je ne suis pas amené à participer à cette élection. Par contre, je suis amené à être président jusqu'à la dernière seconde. Donc je ne suis pas un commentateur de la vie politique française. Je suis là pour défendre, protéger, représenter notre pays, prendre des décisions, agir et être garant de notre unité. Donc à cet égard, je serai le garant que les opérations électorales se fassent dans un cadre sain, apaisé, sans ingérence étrangère et que chacun puisse exprimer sa voix et défendre sa position. C'est pas la mienne qui compte aujourd'hui parce que je ne serai pas devant le suffrage des Français au mois de mai prochain.
4: Il y a une phrase que je trouve extraordinaire chez Emmanuel Macron qui s'exprime depuis Ankara et cette réunion de l'OTAN, c'est de dire « j'ai pas l'habitude de m'exprimer sur la politique nationale lorsque je suis à l'étranger ». On pourrait faire une compilation de 15 minutes de déclarations, d'ailleurs parfois très polémiques, d'Emmanuel Macron, faites sur la France, sur la politique en France, depuis l'étranger. Hélène Rouet, je vous propose d'écouter, et vous allez réagir à cela, Gabriel Attal, qui a attaqué ce matin Marine Le Pen sur France Inter, ce matin. La Cour de cassation, selon Gabriel Attal, justement, est prise en otage par Marine Le Pen. Il parle même d'une guérilla judiciaire.
29: Oh là là. Rien que ça.
0: On a une responsable politique condamnée deux fois pour détournement de fonds publics qui engage une forme de guérilla judiciaire et juridique pour se présenter, qui prend par là même en plus en otage toute la campagne présidentielle. Parce qu'on comprend bien là que d'ici le mois de mars, tout peut encore changer dans cette campagne présidentielle. Sa candidature ne tient qu'à un fil judiciaire. Et on a vu hier dans son intervention que c'était davantage une chronique judiciaire qu'une campagne présidentielle. Vous vous rendez compte, quand vous aspirez à être président de la République, vous aspirez donc à être celui ou celle qui garantit aux Français que la loi va être respectée, que les règles vont être respectées. Quel message vous envoyez ?
2: Puisqu'on parle de la loi et des règles, pourquoi n'aurait-elle pas droit de les utiliser et d'aller en cassation comme on doit, encore une fois, de faire tous les justiciables ?
0: Vous pouvez tout à fait décider d'aller en cassation, mais vous voyez bien qu'aujourd'hui, il y a une forme de pression qui est mise dans les déclarations pour empêcher la Cour de cassation de rendre sa décision de cassation avant l'élection présidentielle.
4: Et cette déclaration de l'ancien Premier ministre sur France Inter, c'était ce matin, avant donc le communiqué de la Cour de cassation qui explique que la Cour pourrait se prononcer au plus tard début avril 2027. Hélène Rouet, cette campagne présidentielle, est-ce qu'il sera des questions de fond ou est-ce que finalement l'aspect judiciaire et le cas Marine Le Pen sera finalement au cœur de toutes les attentions, à tel point qu'on en oublierait presque les enjeux de la présidentielle?
3: En tout cas, sur ce point, je n'espère pas. Parce que déjà qu'en 2022, l'élection a quasiment été volée aux Français, étant donné le contexte international et des derniers mois où effectivement on a parlé uniquement que de ça, sans parler d'Emmanuel Macron qui n'a pas fait campagne à la deuxième reprise. Donc en tout cas, j'espère vraiment, en tout cas c'était l'intention également de Marine Le Pen et Jordan Bardella ce matin, de véritablement commencer la campagne présidentielle et surtout de passer à autre chose, de mettre justement cette affaire judiciaire derrière pour dire voilà, maintenant on va parler des vrais sujets. Mais vous avez certaines personnalités politiques, Monsieur Attal en tête manifestement, qui vont à chaque fois évidemment reparler de cette affaire, pensant que c'est un caillou dans la chaussure de Marine Le Pen. Alors que les sondages sont en train de nous prouver l'inverse. Mais je pense qu'il y a une différence à faire, notamment entre un Gabriel Attal ou un Édouard Philippe. Gabriel Attal, il est très très très embêté depuis hier. Parce que Gabriel Attal, il faut comprendre que quand vous posez la question de savoir si Marine Le Pen, maintenant, ça change tout, pour Gabriel Attal, ça change tout. Parce que je peux vous assurer que lui pensait dans sa tête que le duel allait se faire avec Jordan Bardella. Gabriel Attal, c'est très intéressant de voir comment il se construit. On est dans la même classe d'âge que Jordan Bardella. Ils ont été opposés à de nombreuses reprises, que ce soit dans des débats, dans des élections aux européennes, etc. Son rival, en réalité, à Gabriel Attal, c'est Jordan Bardella. Ça n'est pas Marine Le Pen. Contrairement à un Édouard Philippe qui, lui, je pense, davantage peut se préparer à vis-à-vis de Marine Le Pen. Donc je pense que Gabriel Attal est très embêté et, à ce titre, n'attaquera pas Marine Le Pen sur le fond, mais bien sur cette affaire judiciaire, alors que tout le monde a envie de parler du fond.
4: 17h26 sur Europe 1, on revient dans un instant pour la suite de notre émission. Le député de Lyon et porte-parole du Rassemblement National, Julien Odoul, qui a été condamné en appel, condamné à 8 mois de prison avec sursis et 1 an d'inéligibilité avec sursis. Il va se pourvoir en cassation. Il sort du bureau national du Rassemblement national qui se déroulait cet après-midi. Donc, nous aurons ses toutes premières déclarations dans quelques instants. 17h29 et 6h27. Et si vous souhaitez réagir, n'hésitez pas avec votre téléphone. Vous nous appelez au 01 80 20 39 21. Appel non surtaxé. À tout de suite.
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4: 17h30 sur Europe 1, le journal permanent avec Wallis Glaise.
21: Un deuxième jour d'un sommet de l'OTAN à Ankara où Donald Trump a pris la parole. Washington va probablement frapper durement l'Iran ce soir. Pour le président américain, l'Iran se comporte mal. Donald Trump avait indiqué plus tôt que le cessez-le-feu avec l'Iran était terminé. Et ses propos ont fait réagir Emmanuel Macron. Il estime que les discussions entre Washington et Téhéran doivent se poursuivre avec du calme et de la patience. Et il reconnaît toutefois que les frappes iraniennes ont violé l'accord de cessez-le-feu. Dans le reste de l'actualité, la Cour de cassation pourrait se prononcer sur le pourvoi de Marine Le Pen contre sa condamnation au plus tard début avril 2027. Ce calendrier est susceptible d'évoluer en fonction des facteurs procéduraux. Nuance toutefois la plus haute instance judiciaire. Pour rappel, le premier tour de l'élection présidentielle doit se tenir le 18 avril 2027. Un animateur du périscolaire parisien soupçonné d'agression sexuelle sur 9 enfants de 3 à 5 ans. Il a été relaxé hier à Paris, au bénéfice d'un doute très sérieux. Selon le tribunal de Paris, il a toutefois été condamné à 8 mois de prison avec sursis pour harcèlement sexuel sur deux collègues. Ce drame, ce matin en Savoie, un sapeur-pompier volontaire de 22 ans a perdu la vie alors qu'il luttait contre un feu de forêt. Il s'agit du caporal Baptiste Gerfaux-Valentin. Il a été percuté par des rochers qui ont chuté. La nation s'incline devant sa mémoire, a réagi le ministre de l'Intérieur. Et ces incendies causés par les fortes chaleurs, l'hexagone touché par une troisième vague caniculaire qui continue de gagner du terrain. Le thermomètre monte dans le nord et l'est de la France. Demain, 72 départements seront placés en vigilance orange. Et toujours en raison de ces fortes chaleurs qui touchent aussi le reste de l'Europe, Barcelone a enregistré un record absolu aujourd'hui de température avec 40,5 degrés. La FIFA, on l'a appris tout à l'heure, a décidé de maintenir le carton jaune de Michael Olise reçu contre le Paraguay en 8e de finale. Face au Maroc, il sera sous le coup d'une suspension d'une éventuelle demi-finale. Et ce n'est pas fini, puisque la FIFA est décidément très très très joueuse. Et oui, puisqu'elle a nommé, je l'en parlais tout à l'heure, une équipe arbitrale entièrement argentine pour diriger le quart de finale entre la France et le Maroc demain à Boston. Donc je rappelle France-Maroc demain à 22h.
4: Donc ça veut dire qu'Emmanuel Macron n'a pas appelé Gianni Infantino comme Donald Trump pour le carton rouge de Balogun, le carton jaune d'Olise. qui donc n'a pas été enlevé. C'est vraiment... Monsieur Infantino ne ressortira pas grandi de cette Coupe du Monde. Certains parlent de Wenger, tiens, à la tête de la FIFA. Pourquoi pas, Arsène Wenger.
0: Pourquoi pas.
4: L'ancien sélectionneur, entraîneur évidemment historique d'Arsenal. Merci Wallis, à 18h. C'est Laurence Ferrari pour Punchline. Et nous, on poursuit Eliott de Vallée-Vous.
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4: Il est 17h33 sur Europe 1. On poursuit Eliott de Vallée-Vous, votre émission. Vous pouvez réagir. Alors prenez votre téléphone pour répondre à toutes les questions que vous vous posez. Surtout, interpellez le député et porte-parole du Rassemblement National qui vient de nous rejoindre dans le studio, Julien Odoul, député de Lyon, condamné, je le rappelle, à 8 mois de prison avec sursis et 1 an d'inéligibilité avec sursis. Mais vous vous pourvoyez en cassation. Donc vous êtes présumé innocent.
0: Exactement.
4: Je sais que certains médias, certains politiques oublient cette formule-là.
0: Toujours avec le Rassemblement National.
4: C'est vrai, vous ouais. trouvez qu'ils ont une...
0: Jamais avec Jean-Luc Mélenchon.
4: Ah bon
0: qui a été définitivement condamné.
4: Vous sortez du bureau national du Rassemblement National qui se déroulait cet après-midi. Qu'est-ce qui s'est dit cet après-midi? Mais on a aussi envie de savoir ce qui s'est dit hier après-midi, après cette réunion qui n'a pas duré très longtemps autour de Marine Le Pen hier pour savoir si oui ou non elle allait être candidate.
0: Alors moi je peux vous parler de la réunion du Conseil National qui a eu lieu tout à l'heure au siège du Rassemblement National. Je n'étais pas à la réunion d'hier, donc je ne pourrais pas m'exprimer là-dessus. Mais pour ce qui est de la réunion d'aujourd'hui,

0: Donc c'est une belle campagne qui débute, qu'on attendait. Et très clairement, il faut qu'on soit au niveau des attentes des Français qui sont nombreuses.
1: Ça, c'est pour la campagne qui vient de commencer, du moins qui a commencé aujourd'hui officiellement avec Marine Le Pen et Jordan Bardella dans la Sarthe. L'information de la journée, et là on revient sur le combat judiciaire que vous menez, c'est la Cour de cassation qui pourrait se prononcer au plus tard début avril, puisque vous n'êtes pas le seul à vous pourvoir en cassation, Marine Le Pen également. La Cour de cassation pourrait se prononcer sur le pourvoi de Marine Le Pen contre sa condamnation au plus tard début avril. Ce calendrier est susceptible d'évoluer en fonction des facteurs procéduraux. Est-ce que ça veut dire qu'il y a une épée de Damoclès au-dessus de la tête du parti et de votre candidate ?
0: Non, il n'y a pas d'épée de Damoclès. Marine Le Pen, c'est acté, pourra se présenter à l'élection présidentielle. Elle sera sur la ligne de départ de l'élection présidentielle. Et mieux que ça, elle pourra faire une campagne au plus près des Français, normalement, comme tous les autres candidats. C'est les seuls enseignements de la décision de la Cour d'appel. C'est ce qui nous intéresse, c'est ce qui intéressait évidemment nos électeurs, nos sympathisants, et plus largement tous les Français qui sont attachés à la démocratie. Après, le calendrier de la Cour de cassation, qui pour le coup ne nous regarde pas, qui est l'affaire de la Cour de cassation, mais il sera le sien, tout simplement. On le sait que les pourvois en cassation, la durée est estimée entre 12 mois et 18 mois, ce qui est le temps normal pour le pourvoi en cassation.
1: Mais à situation exceptionnelle, peut-être qu'il y a une
0: réponse.
1: Mais il
0: n'y a plus de situation exceptionnelle.
1: La situation exceptionnelle, c'est que vous avez une candidate à la présidentielle, favorite en plus à cette présidentielle, avec un doute juridique, judiciaire, de savoir si oui ou non Marine Le Pen peut être condamné pour détournement de fonds publics. Et peut-être que les Français et la Cour de cassation peuvent se dire il faut au plus tôt clarifier cette situation avant le premier tour de la présidentielle.
0: Je ne pense pas qu'il y ait besoin d'accélérer ce calendrier. Il y avait besoin s'il y avait un problème d'éligibilité. Ce n'est pas le cas. Ce n'est plus le cas, en tout cas. Et moi, je tiens à rappeler quand même un principe assez essentiel dans notre démocratie et dans nos institutions. C'est que le juge suprême de notre démocratie, c'est le peuple, c'est le vote. Et c'est le moment des élections présidentielles, c'est le premier tour et le second tour de la présidentielle qui vont déterminer, effectivement, et qui vont trancher définitivement la situation de Marine Le Pen.
1: Mais ce que je viens de vous dire rejoint aussi ce que vous venez de dire. Le juge suprême, c'est le peuple. Mm-hmm. Et parce que le juge suprême, c'est le peuple, il faut donner au peuple tous les éléments pour lui permettre de voter dans des conditions les plus sereines possibles, du moins avec tous les éléments à disposition. La Cour de cassation peut se dire, d'ailleurs ça peut aller dans votre sens, mais ça peut aller, évidemment aller dans l'autre, il faut impérativement que les Français soient au fait de cette culpabilité ou non de Marine Le Pen et du parti.
0: Les Français ont tous les éléments, et les Français... une majorité d'entre eux, enfin je le pense, ont été sensibles au combat de Marine Le Pen ces dernières années, ont vu l'acharnement judiciaire, médiatique, politique contre sa personne, contre son engagement politique, contre sa candidature. Et très clairement, le jugement de la Cour d'appel, la décision de la Cour d'appel, qui est une inflexion majeure par rapport au jugement de première instance, qui a quand même notifié le risque de perturbation de l'élection présidentielle. Ce n'est pas rien. Ce qui n'avait pas été fait par les juges en première instance, il faut se rappeler la volonté de ne pas justement de l'empêcher d'être candidate à l'élection présidentielle parce que ça aurait perturbé la
1: trouble
0: vie...
1: Trouble à l'ordre démocratique.
0: Trouble à l'ordre démocratique. Donc il y avait un barrage véritablement pour l'empêcher d'être présidente de la République. Là, il y a un démenti assez cinglant d'ailleurs de la Cour d'appel vis-à-vis du jugement de première instance.
1: Il est 17h40 sur Europe 1. Si vous souhaitez poser toutes les questions aux députés Julien Odoul, n'hésitez pas à réagir au 01 80 20 39 21. Rodolphe est en direct avec nous, c'est un Troyen. Bonjour Rodolphe.
2: Bonjour Elliot.
1: Comment allez-vous cher Rodolphe ?
2: Moi ça va, et vous ?
1: Mais écoutez, ça va, je suis en direct.

0: Ouais, tu es en train de travailler. Et vous, j'ai l'impression que vous êtes en train de faire vos courses.
1: Non, je sors du cimetière. J'étais voir mon père. Voilà, ça me permet souvent de me remettre un peu la tête, je dirais, au bon endroit.
0: Bah, écoutez, je l'entends et c'est vrai que je m'attendais pas à cette réponse.
1: Il n'avait pas été là, je serais pas là.
0: Ah bah oui, Rodolphe.
1: Il était 1914, il a fait la Seconde Guerre mondiale, donc je dirais c'est là-dessus que je vais venir un peu. Moi, je me suis occupé, on va dire, j'étais pendant 30 ans, je me suis occupé de petites et moyennes entreprises dans le cadre d'un cabinet d'expertise comptable. Mmh. Et ce qui m'a ennuyé le plus dans ma vie, je dirais, c'est quand l'entreprise, je dirais, est au bord de la faillite ou quand l'entreprise ne trouve pas des financements, parce que ça met en cause, je dirais, un certain nombre de choses qui fait que ça met des vies, hein, je dirais, en péril.
0: J'entends.
1: Quand je regarde, quand je me pose la question sur, Marine Le Pen, mais je crois que ce soit Attal et compagnie, je crois qu'ils continuent dans leur système de bien-pensante, c'est eux qui savent tout, c'est les intellectuels de France, mais je crois que nous, les Français, moi avec mes clients, on ne parle pas du tout de ça. On parle plutôt, je dirais, de la fermeture de Fessenheim avec Ursula, voilà, que le nucléaire français, il est mis à rude épreuve. On parle plutôt, je dirais, du ministre de l'Industrie qui est intervenu chez vous, hein, je dirais, en disant qu'il ne paiera jamais, l'État ne paiera jamais les dettes de ArcelorMittal. Mais aujourd'hui, qu'est-ce qu'il va faire si elle ne se présente pas, Madame Le Pen, si elle n'a pas la possibilité de se présenter? Ça veut dire qu'on est d'accord de continuer depuis 40 à 45 ans, je dirais, à faire des dettes, 3 500 milliards. Moi, je la connais pas, Marine Le Pen, mais je me dis, est-ce qu'elle est fautive? Est-ce qu'elle, elle a fait, je dirais, à la nuit, je dirais, à la France, je dirais, par l'intermédiaire du pouvoir qu'elle a exercé? Elle risque pas de l'avoir fait, puisque de toute façon, elle n'a jamais exercé le pouvoir. Donc je me dis, à un moment donné, on est en train de se tromper, je dirais, de voir. Bien sûr, tout ça, vous, les journalistes, vous êtes plutôt des intellectuels, donc nous, on est un peu moins.
0: Oula.
1: Je dirais des politiques.
0: Non, mais si,
2: c'est
0: vous êtes
2: surtout Sébastien Lignier.
0: C'est pour ça que je ne suis pas journaliste.
1: Vous êtes des intellectuels, les politiciens, ce sont des intellectuels. Mais nous,
0: pas
1: je
0: tous.
1: Dirais que ça. Moi, j'ai 62 ans.
0: Allez à l'Assemblée nationale, je peux vous assurer, c'est devenu la cour des miracles.
1: Aujourd'hui, on est capable en France de mettre un ancien président avec
0: l'intellectuel est devenu l'exception. Oui.
1: Mais bon, je me dis, à un moment donné, moi j'ai deux filles, mon père était de 14, on n'a jamais eu de dette, on n'avait pas de voiture, je dirais, on était élevés, je dirais, en faisant attention. Bon. Mes filles, je dirais, voilà, aujourd'hui, sont chez elles, je dirais, elles ont construit quelque chose, je dirais, on n'est pas parti avec des dettes. Mais aujourd'hui, on se préoccupe de savoir si Marine Le Pen, avec la Cour de cassation, la Cour d'appel, mais sachez que moi, je peux vous le dire, moi j'ai des centaines d'amis, on s'en moque de tout ça. Nous, ce qu'on veut plus, c'est que la France, elle coule. On veut, parce qu'on... mon père m'a toujours dit...
0: Bon, mon père m'a toujours dit que Rodolphe, mais bon, vous avez aussi la probité, c'est des choses qui... La morale, surtout quand, pendant des années, vous avez pu... expliquer qu'un candidat à la présidentielle, il devait montrer patte blanche. Alors là, on est sur un dossier qui est très particulier, puisque c'est un dossier des assistants parlementaires, c'est le cadre de l'assistant parlementaire et de son travail. Il n'y a pas d'enrichissement personnel, c'est une réflexion presque doctrinale entre quel est l'objectif et l'objet de l'assistant parlementaire. Et
3: un différent administratif.
0: Et voilà, mais bon, un différent administratif à quelques millions d'euros.
3: Oui, mais enfin d'accord.
0: Mais c'est pas d'accord.
3: L'argent qui a été volé. Enfin,
0: voilà.
3: C'est l'argent qui a été distribué de toute façon.
0: J'essaye, Sébastien Ligné, de mettre en perspective ce que je note, et là où Rodolphe exprime quelque chose d'intéressant, c'est qu'au fond, les Français ont peut-être compris qu'il n'y avait pas matière à ce que ça soit rédhibitoire pour Marine Le Pen. Il est 17h45. Pardonnez-moi. Rodolphe, je vous embrasse. Un grand merci d'avoir réagi en direct. Je m'attendais pas à ce que... Je pensais qu'on allait pouvoir plaisanter. Vous me dites, je sors du cimetière voir mon père. C'est vrai que c'est particulier. Mais j'ai une pensée pour votre papa et pour vos proches. Je vous embrasse très fort. On revient dans un instant pour la suite de l'heure des pros.
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0: Il est 17h49 sur Europe 1 et nous poursuivons notre émission. Marine Le Pen, qui a joué une sorte de va-tout en décidant d'être candidate malgré sa condamnation en appel, a lancé mercredi aujourd'hui sa campagne avec un premier déplacement mouvementé dans la Sarthe, perturbé par l'extrême gauche. Marine Le Pen qui clame son innocence, qui se pourvoit en cassation, et la Cour de cassation qui pourrait se prononcer au plus tard début avril 2027. Julien Odoul, nous serons dans un instant avec un auditeur. Aujourd'hui, il n'y a pas de conséquences dans les intentions de vote, dans les premiers sondages. C'est-à-dire que cette condamnation en appel, cette candidature n'a pas influencé en mal, si j'ose dire, la popularité de Marine Le Pen. Mais est-ce que vous ne craignez pas que ça soit la question judiciaire, l'avenir de Marine Le Pen et de cette décision de la Cour de cassation, une sorte de boulet qui viendrait effacer le programme, le cap fixé par le Rassemblement National?
26: Non, pas du tout, parce que comme le disait très justement votre auditeur Rodolphe, ce qui intéresse les Français, c'est comment on va sortir le pays de la situation apocalyptique dans laquelle ils se trouvent. Quelle solution sur la sécurité? Quelle solution pour l'économie? Quelle solution sur l'éducation, la santé? C'est ce qu'attendent les gens, en fait. Les gens se foutent totalement de savoir les procédures, de savoir les détails, encore une fois, de la suite judiciaire pour Marine Le Pen. En revanche, ils veulent l'alternance. Et ce que disait Rodolphe également est très juste, c'est que Marine Le Pen n'est pas comptable du bilan. C'est la seule qui n'est pas comptable. Tous les autres, ils ont une responsabilité, soit directe, Édouard Philippe, Gabriel Attal, soit indirecte, Jean-Luc Mélenchon, dans l'état épouvantable de notre pays.
0: Pourquoi donc Jean-Luc Mélenchon indirectement
26: Parce qu'il a appelé à voter deux fois Emmanuel Macron. Tout simplement, 2017-2022, son parti a fait alliance avec les macronistes en 2024. Il est responsable, il est co-responsable de cette situation terrifiante. Parce qu'encore une fois, on a un pays qui est sans dessus-dessous. Rien ne va en France aujourd'hui.
0: Sébastien Ligné.
1: Moi, ce que je trouve en fait fascinant dans cette histoire de la décision de Marine Le Pen, c'est qu'on peut tous avoir notre avis sur est-ce que c'était une bonne décision, est-ce que c'est risqué, est-ce que le pari est trop risqué par rapport à l'enjeu d'une présidentielle à laquelle le RN est donné gagnant, par rapport à l'hypothèse Bardella qui était déjà puissante. Ce sont des débats qui sont passionnants. Mais in fine, sa décision de Marine Le Pen d'y aller remet la démocratie en avant. C'est-à-dire qu'on jugera tous la décision de Marine Le Pen le 2 mai 2027. Si Marine Le Pen remporte l'élection présidentielle, tous ceux qui, en plateau, au micro, avaient dit « bon bah c'était peut-être une erreur d'y aller », eh ben ils mangeront leur chapeau. Et si elle perd, eh ben on pourra avoir ce débat-là. Mais d'ici là, on attend. Elle décide de remettre son sort dans les mains des Français.
0: Jean-Christophe Gallien.
1: C'est un panache français, presque.
3: Je crois que c'est un... On parlait d'humain, tout à l'heure, je parlais d'humain. Hier, je l'ai senti dans un moment très fort, très puissant, très intime. Mais je pense que la politique, c'est aussi ça. Et Jordan Bardella, je le disais dans un autre style aujourd'hui, on sentait bien qu'il y avait malgré tout un petit peu de... Voilà, il pouvait y aller, la fusée était lancée, là, il repart sur une autre mission. C'est normal qu'il y ait ce moment-là. Maintenant, ce qui est important de dire, c'est que je pense techniquement, pour le coup, sur l'affaire de la Cour de cassation, ce qui a été dit aujourd'hui par la Cour de cassation, les juges ont dit, c'est à nous de décider du calendrier. Et à mon avis, ils l'ont dit parce que la communication des avocats hier était de dire, voilà, c'est dans une périodicité de ce type. Je vous fais mon pari aujourd'hui que la décision n'aura pas lieu avant l'élection présidentielle, mais bien après.
0: Après, vous dites, le pari que vous faites. Bah écoutez,
3: vous verrez que politiquement, Laurent Pasquet, cette question.
0: J'ai pas envie de parier là-dessus, votre pari peut surprendre. Thomas est en direct avec nous. Bonjour Thomas.
4: Oui, bonjour Elliot.
0: Cher Thomas, vous nous appelez d'Indre-et-Loire. On est un tout petit peu pressé par le temps, mais vous serez notre dernière réaction de cette édition spéciale consacrée donc à la candidature de Marine Le Pen. Pour vous, c'est un pari risqué ?
4: Pour moi, c'est un pari risqué, non pas pour sa base électorale, hein, tout comme moi qui lui est acquise, c'est certain. Là où le pari est risqué, pour moi, qu'importe la figure qui pourrait représenter le Rassemblement National, sa base électorale lui est acquise, ce serait de pouvoir gagner les autres bases électorales, celles qui vont voter allant du centre-droit aux sociaux-démocrates, qui vont jeter leur bulletin dans les 16 candidatures qui vont être proposées dans ce panel. Mais c'est de pouvoir... quoi. Le combat des idées, les idées du Rassemblement National, pour beaucoup, c'est ce que disait l'auditeur précédent, ce sont ces idées qu'il faut mettre en application pour sauver la France, du moins c'est ma conviction, c'est la conviction même de beaucoup de gens qui sont d'autres bords. Ce qu'il faut arriver à convaincre, c'est le cœur pour qu'ils puissent mettre le bulletin dans l'urne au second tour. Mmh. Le premier tour, c'est pas un souci. Le second tour, c'est que des gens se verront irrités de mettre un bulletin Marine marqué Marine Le Pen dans l'urne au second tour.
0: Vous voulez dire qu'il eût été plus simple de mettre Jordan plutôt que Marine comme bulletin ?
4: Ça aurait pu, ça changerait rien dans le fond pour moi. Qu'importe lequel il va, ça pourrait
0: le
4: être même Monsieur Odoul qui est ici présent, que je mettrais mon bulletin dans l'urne, Monsieur Odoul.
0: On ne sait pas ce qui peut se passer dans les prochains mois. Hein. Vous avez
1: cette campagne
0: Thomas,
1: folle.
0: Et cette campagne est tellement
26: déménager dans Lyon alors. Bon.
0: Merci pour votre témoignage, Thomas. J'aurais aimé avoir par exemple des personnes qui ne sont absolument pas sympathisants du Rassemblement Rassemblement National, et qui expriment par exemple leur colère de voir Marine Le Pen candidate. Et si vous nous écoutez d'ailleurs, n'hésitez pas demain à prendre votre téléphone, nous appeler au 01 80 20 39 21, parce que la parole est libre sur notre antenne et ça peut être intéressant de vous avoir. 17h55, merci monsieur le député d'être venu nous voir.
26: Avec plaisir.
0: Hélène Rouet, Sébastien Aligné, Jean-Christophe Gallien. Merci à toutes les équipes en régie. Dans quelques secondes, c'est Laurence Ferrari qui reprend la main sur Europe 1 pour Punchline.
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42: Bonsoir à tous, bienvenue dans Punchline aujourd'hui sur CNews et sur Europe 1. Marine Le Pen entre de plein pied dans la campagne présidentielle. Premier déplacement ce matin dans la Sarthe, sur le marché de la Flèche pour la candidate du Rassemblement National, accompagnée de Jordan Bardella. Une déambulation perturbée par une manifestation d'extrême gauche avec de nombreux drapeaux et LFI, ce qui augure une campagne mouvementée où ses adversaires politiques ne reculeront devant rien. Comment mener campagne justement sur le fond ? Si le climat devient délétère, Marine Le Pen en appelle au ministre de l'Intérieur pour permettre à tous les candidats de mener cette campagne, de pouvoir rencontrer leurs électeurs sereinement. On verra aussi ce que le calendrier judiciaire lui réserve en raison de ce recours devant la Cour de cassation. La Cour m'a rendu mon éligibilité, a-t-elle martelé ? On sera avec son avocat, maître Rodolphe Bosselu, dans un instant. Voilà pour les grandes lignes de Punchline ce soir.
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42: Les 18h, d'abord le rappel des grandes lignes de l'actualité avec Margot Siffert. Bonsoir Margot.
0: Bonsoir Laurence, bonsoir à tous. 72 départements placés demain en vigilance orange canicule. L'alerte reste maximale sur le front des incendies. Un sapeur-pompier volontaire de 22 ans a perdu la vie en Savoie. La SNCF annule également des départs de trains, y compris de quelques TGV. Le matériel ferroviaire se trouve durement éprouvé par les fortes chaleurs. Premier déplacement de campagne ce matin pour Marine Le Pen. C'était dans la Sarthe où elle a déambulé sur le marché de la Flèche. Une déambulation écourtée car perturbée par des manifestants insoumis écologistes ainsi que par la CGT. À ses côtés, Jordan Bardella dit se réjouir, je le cite, que Marine puisse porter nos couleurs. La Cour de cassation pourrait se prononcer au plus tard début avril 2027. Dernier mot des députés le 15 juillet prochain sur le droit à l'aide à mourir. Si l'Assemblée nationale se dit favorable au texte, il a été rejeté hier pour la troisième fois par le Sénat. Il juge les critères retenus par les députés beaucoup trop larges. Gérard Larcher saisit le Conseil constitutionnel. Accord entre députés et sénateurs sur le projet de loi de Gérald Darmanin sur la justice criminelle, de quoi ouvrir la voie à une adoption définitive demain au Parlement. Le texte vise à désengorger les tribunaux. Il prévoit notamment la création de 60 cours criminelles départementales supplémentaires. Le garde des Sceaux renonce également au dispositif très décrié de plaider coupable. Deuxième jour d'un sommet à l'OTAN, à Ankara, Donald Trump a pris la parole. Washington va probablement frapper durement l'Iran ce soir. Le président américain avait auparavant annoncé la fin du cessez-le-feu avec Téhéran tout en laissant la porte ouverte à la poursuite des négociations. Et concernant la guerre en Ukraine, il va autoriser Kiev à fabriquer des missiles patriotes. Et puis, plus d'un an maintenant que notre confrère Christophe Glaize est détenu en Algérie, il a été condamné à 7 ans de prison en décembre dernier et a renoncé à son pourvoi en cassation. De quoi ouvrir la voie à une possible grâce du président algérien. CNews et Europe 1 continuent de réclamer sa libération immédiate et sans condition.
42: Merci beaucoup Margot Siffer. Nous sommes ce soir avec André Valigny. Merci d'être là, Geoffroy Lejeune. Gauthier Lebret.
1: Bonsoir Laurence.
42: Bonsoir à vous. Nous sommes avec Alexis de la Fontaine du service politique d'Europe 1.
1: Bonsoir.
42: Olivier Pardo, merci.
3: Bonsoir.
42: Et Julien Sanchez, vous êtes vice-président du Rassemblement National et directeur de cette campagne qui démarre pour l'élection présidentielle 2027. On va écouter tout de suite Marine Le Pen qui était sur le terrain ce matin avec Jordan Bardella dans la Sarthe. Un déplacement à la Flèche qui a été perturbé, on y reviendra dans un instant. Mais c'est vrai que Marine Le Pen veut faire campagne sur le fond. Elle dit qu'elle ne veut pas commenter chaque décision de justice. On écoute d'abord Marine Le Pen, puis Jordan Bardella.
4: Jordan Bardella et moi-même, on est ici parce qu'on démarre la campagne présidentielle. Je ne vais pas passer la campagne présidentielle à vous faire des analyses juridiques. La Cour m'a rendu mon éligibilité. La suite suivra en quelque sorte son cours. Moi, ce que je souhaite, c'est que l'on parle maintenant de politique parce qu'il en va de l'avenir des Français, qu'ils attendent des réponses à leurs problèmes quotidiens, le pouvoir d'achat, l'insécurité, la désindustrialisation, le niveau très bas des salaires. C'est cela qu'ils attendent. Voilà. C'est pas des analyses juridiques permanentes.
5: Ni du soulagement, ni de la déception. La campagne démarre et nous affrontons maintenant une échéance qui est une échéance électorale. Et donc moi, je me réjouis que Marine puisse porter nos couleurs et que d'abord l'innocence partielle quand même du Rassemblement National soit reconnue face à ce qui apparaissait en première instance comme une décision évidemment politique. Et donc nous nous réjouissons de cela et nous allons continuer de travailler naturellement main dans la main comme nous l'avons toujours fait. Nous l'avons très bien vécu et je suis extrêmement heureux que nous puissions rentrer en campagne avec Marine. Parce que des millions de Français attendent aujourd'hui le changement, ils attendent un sursaut. Après 10 années d'Emmanuel Macron qui ont fait un mal considérable à notre pays. Et donc je me réjouis qu'on puisse ensemble entrer en campagne pour offrir aux Français et offrir au pays l'alternance que le pays mérite et que les Français attendent.
42: Voilà, alors ça c'est pour les déclarations officielles. Il y a eu aussi, je le disais, des perturbations pendant cette manifestation. On va en écouter quelques extraits. Des gens de la France Insoumise, visiblement, une dame qui criait, qu'est-ce qu'elle criait ? Voilà, on l'entend crier ce qu'elle veut dire. Julien Sanchez, est-ce que ça veut dire ? Vous êtes encore une fois le directeur de campagne de l'élection présidentielle de Marine Le Pen. Ça augure d'une présidentielle et d'une campagne mouvementée et compliquée ?
7: Pas plus que d'habitude, hein. Vous savez, je crois que l'extrême gauche a toujours été intolérante vis-à-vis de tout ce qui n'est pas d'extrême gauche, en fait, hein. Donc, je crois que leur seuil de tolérance s'arrête au Parti Socialiste, en général. Donc, ils sont, au-delà de ça, assez insultants et assez violents. Écoutez, on est quand même dans un état de droit. Donc, normalement, les candidats doivent pouvoir faire campagne sereinement. Il appartient au préfet, de faire en sorte que les candidats puissent s'exprimer.
42: Mais ça veut dire quoi, concrètement? C'est-à-dire qu'il faut des CRS partout?
7: Non, ça veut dire qu'en général, quand il y a une manifestation, là, elle n'était pas déclarée, mais lorsqu'il y a une manifestation, manifestation et qu'elle est dûment déclarée, normalement, quelqu'un d'intelligent et un préfet intelligent fait en sorte que les deux ne se croisent pas. C'est ce qui arrive dans mon département, par exemple, lorsqu'il y a des manifestations taurines. En général, on évite que les gens s'approchent des arènes. Et bien là, c'est la même chose. Lorsqu'il y a deux personnes qui sont opposées, on ne les fait pas se rencontrer. En l'occurrence, quand même...
42: Là, tout ça a été un peu improvisé, on est d'accord, parce que la décision de candidature est d'hier soir, le déplacement a été décidé tard.
7: On sait très bien que les services de l'État sont informés lorsque un candidat se déplace et ils avaient toute latitude pour faire...
42: Donc il y avait un manquement ?
7: Il y a eu un manquement, je le pense, et je le dis. Mais voilà, je crois qu'en tout cas, nous, on n'a jamais empêché Jean-Luc Mélenchon de faire campagne où que ce soit. C'est ce qui nous distingue, en fait, de la France insoumise. Et ce que je voudrais faire noter, quand même, à vos téléspectateurs, c'est que nous sommes respectueux de la parole de chacun, et je crois que c'est ça la démocratie en fait, mais ces gens-là ce sont plutôt des fascistes rouges qui ne sont pas respectueux de la démocratie.
42: Alors on écoute Marine Le Pen, je ne sais pas, elle est à la sortie du siège du RN, est-ce qu'elle va dire deux mots aux journalistes? Peut-être, on va écouter, en tout cas les micros se tendent devant elle, mais je ne pense pas qu'elle va parler.
1: Voilà.
42: Dont acte. Je pense que la question, je ne l'ai pas bien entendu, Gauthier Lebret, c'était que pensez-vous de la décision de la Cour de cassation qui a décidé de statuer avant avril 2021?
2: Alors ça, c'est intéressant.
42: C'est intéressant. C'est ce que j'aurais posé comme question.
2: Parce que, évidemment, l'avocat que j'avais ce matin de Marine Le Pen, il a une certitude, c'est qu'elle sera éligible.
42: Il sera avec
2: pour,
42: nous dans
2: donc, le premier tour de scrutin de 2027. Il a une incertitude, c'est est-ce qu'elle terminera la campagne présidentielle avec un bracelet électronique ou non. Ce matin, il me disait, la Cour de cassation, c'est entre 12 à 18 mois. Avril, c'est bien avant 12 à 18 mois. On est plutôt autour de 8 mois. Donc, ça veut dire, on sait très bien que au début, la Cour de cassation avait même anticipé sa réunion au mois de janvier. Au vu du contexte particulier, c'était au moment de l'exécution provisoire. Depuis, il n'y a plus d'exécution provisoire. Depuis, Marine Le Pen est éligible. Et depuis, elle s'est pourvue en cassation pour ne pas porter ce fameux bracelet électronique. Donc déjà, le plus important, c'est qu'il y ait un bulletin Marine Le Pen le soir du premier tour, comme il y a eu un bulletin François Fillon, malgré une cabale judiciaire. Mais c'était la question qu'on se posait hier. Il y aura bien un bulletin Marine Le Pen. Première décision très importante. Après, est-ce qu'elle terminera la campagne sous bracelet électronique? Même si ça a lieu en avril, c'est pas sûr, parce qu'il faut évidemment que la Cour de cassation se prononce. Et ensuite, tout ça peut prendre du temps. Il peut y avoir un délai avant qu'on place Marine Le Pen sous bracelet électronique.
42: En tout cas, donc, mais il n'y a pas que ça. Ce que nous signalait aussi Maître Pardo, c'est que si la Cour de cassation casse le jugement d'appel, on se retrouve avec la première décision de justice, maître développée.
3: Non, c'est là, d'un mot, c'est l'incertitude sur laquelle les juristes travaillent. C'est-à-dire, quand vous cassez la décision, c'est-à-dire, si, le paradoxe, c'est si Marine Le Pen gagne, c'est-à-dire, la décision de la Cour d'appel est cassée. À ce moment-là, on se retrouve devant une nouvelle Cour d'appel, et ce qui revit, elle se retrouve dans la situation où elle était en première instance.
2: Oui, mais donc, elle est présidente de la République à ce moment-là.
3: Pardon ?
2: Elle est présidente de la République
3: non,
2: si elle est élue.
3: Non,
6: parce que la décision arrive avant le premier tour.
3: C'est arrivé après le premier tour.
2: Enfin, bonne chance.
3: Ça voudrait dire, c'est une hypothèse. Je ne dis pas que c'est la plus probable. Le problème avec c'est impossible, c'est que l'institution judiciaire a un malin plaisir à rendre possible ce qui est impossible. On l'a vu avec un candidat à l'élection présidentielle qui a été mis en examen avec une rapidité rarement vue, il s'appelait François Fillon. On l'a vu avec une décision où tout le monde attendait un maintien d'une exécution, d'une inéligibilité, et on a eu une nouvelle surprise. On l'a eu, et Rodolphe Bossu va intervenir, on l'a eu avec la certitude qu'au fond, la Cour de cassation va dire bah, écoutez, c'est bon, maintenant on va laisser passer le délai. Et elle dit jusqu'en avril, et il y a une hypothèse, il ne faut pas la fermer, elle n'est pas forcément immédiate, où Marine Le Pen gagne, donc c'est cassé. Donc on revient à la donc, disparition de la décision qui a été rendue hier, parce que ça a été cassé. On revient devant une cour d'appel, et quand vous revenez devant une cour d'appel...
2: Tout ça avant 2027, avant le scrutin.
3: Mais c'est immédiatement, c'est immédiat.
2: Immédiat. Mais il faut que la décision ait été prise. Il y a un délai entre la cour d'appel et la décision.
3: Gauthier Lebret.
42: Alors, Maître Pardo répond à Gauthier Lebret.
3: C'est très simple. Quand vous cassez une décision de la cour d'appel, décision, elle n'existe plus.
2: Oui.
3: Donc, la personne se retrouve du jour où il y a la cassation, dans la situation où elle était avant d'être confrontée à une cour d'appel.
7: Donc la décision de la première instance.
3: Or, elle se retrouve dans la décision de première instance qui était 5 ans inéligible.
2: Alors, je connais
3: avec
2: ce débat.
3: Inexécution.
2: Son avocat dit que c'est faux et que ça n'arrivera pas.
42: On l'aura tout à l'heure. On va laisser ce débat de côté, on l'aura dans un instant.
3: Bon, il y a un débat juridique.
2: Il dit que cette jurisprudence date des années 90 et que ça n'arrivera pas et que c'est faux. Et que la jurisprudence a changé depuis.
42: On leur posera la question.
3: Mon seul problème, c'est que j'ai eu le cas dans un dossier dans mon cabinet que j'ai vérifié avant de venir.
42: Julien Sanchez, ça va, encore une fois, je le redis, compliquer la campagne. Toutes ces interrogations, est-ce que vous pensez que les électeurs sont très très au-dessus de ça et se disent quoi qu'il arrive?
7: Oui, je pense que les électeurs sont très au-dessus de ça. Je crois qu'un sondage sortira tout à l'heure et qui ne peut que rassurer les électeurs du Rassemblement National sur ces résultats, vous le verrez. Mais je crois que qui a été fait après l'annonce d'hier. Donc non, je pense que nos électeurs, ce qu'ils veulent, c'est voir le Rassemblement National arriver au pouvoir. Donc notre rôle, il est de faire campagne. Marine Le Pen ira jusqu'au bout de toute façon, quoi qu'il arrive. Et donc on doit faire une campagne offensive, être sur le terrain. Et donc Marine Le Pen se déplacera, fera beaucoup de déplacements, Jordan Bardella aussi. Parfois ils en feront ensemble, parfois tous les deux en même temps dans des villes différentes. Et je crois que c'est ça notre force, c'est que nous avons les deux personnalités politiques préférées des Français. Et donc nous allons utiliser ces deux personnalités. Et je rappelle d'ailleurs que moi je suis un directeur de campagne heureux ce matin, parce que je crois qu'on a vu que nous avons une candidate à la présidence de la République et un candidat à la fonction de Premier ministre. Je ne sais pas qui serait le Premier ministre de Jean-Luc Mélenchon, de Édouard Philippe ou Gabriel Attal, mais en tout cas, ils ne nous ont rien annoncé, donc nous, on est prêts. On a déjà annoncé aux Français qui étaient le Premier ministre. Voilà, c'est ce que je peux dire ce soir.
42: Écoutons juste Marine Le Pen, qui est alors. Revenons juste à ce qui s'est passé dans la Sarthe et ces contre-manifestations. Elle demande donc au ministère de l'Intérieur de prendre ses responsabilités. Écoutons ce qu'elle dit exactement.
1: Il ne faut pas s'habituer à l'insupportable. L'insupportable, c'est que dans une présidentielle, les candidats doivent pouvoir avoir la possibilité d'aller à la rencontre de leurs électeurs. Nous ne faisons jamais de contre-manifestation pour empêcher nos adversaires politiques d'aller à la rencontre de leurs électeurs. Donc je considère que ces comportements-là, qui parfois sont extrêmement violents, sont inadmissibles. J'espère d'ailleurs que, et je crois que c'est le cas aujourd'hui, le ministère de l'Intérieur mettra en place les conditions pour que les candidats puissent faire campagne normalement et que nous ne serons pas confrontés, encore une fois, à cela. Qu'ils aillent donc à convaincre leurs électeurs plutôt que de tenter d'empêcher nous de les convaincre.
42: Voilà pour Marine Le Pen, Alexis de la Fontaine. Le sondage en question est sorti sur le site du Figaro.
6: Oui, selon un sondage Odolcin pour le Figaro, 51% des Français approuve la décision de Marine Le Pen de se présenter à la présidentielle après cette condamnation de la cour d'appel. Elle gagne aussi 2 points d'approbation, idem Jordan Bardella, il est à 46% d'approbation et 44% pour Marine Le Pen. Donc il valide plutôt la stratégie initiée par Marine Le Pen et on voit que maintenant elle veut lancer sa campagne, elle est parmi les gros favoris de cette campagne. Par rapport à 2022, elle a clairement changé de dimension. Maintenant, elle est à la tête d'une coalition. En 2022, elle était un peu plus seule. Elle a fait un travail avec Éric Ciotti, avec l'UDR pour aller chercher les Républicains, avec Marion Maréchal Le Pen pour aller chercher les identitaires, les conservateurs, pas zémouristes. Jordan Bardella, lui, modernise l'image du parti avec l'intelligence artificielle, la confiance dans les marchés ou autres. Et donc, elle a vraisemblablement plus d'assises qu'en 2022.
42: Alors, un tout petit mot peut-être d'André Valigny avant la pause. On voit ces débuts de campagne, oui. Les contre-manifestations. Alors, les casseroles, tous les candidats en ont eu. Hein. Oui. Pas une exception, non, pas tous, Marine Le Pen. Hein.
8: Pas tous.
42: Alors, il y en a eu beaucoup. La campagne de 2017,
8: pas
42: il y en a
8: tous.
42: Eu. Hein.
8: Hollande n'a jamais eu de casserole et Jospin non plus.
42: Il y a quelques socialistes qui en ont eu. Hein.
8: Mais non, ce que je voudrais dire, c'est que Marine Le Pen est éligible. Donc, elle a raison de faire éligible. Campagne. Et il faut qu'évidemment, elle puisse faire campagne. Maintenant qu'il y ait des manifestations hostiles à Marine Le Pen, c'est la démocratie aussi qui veut ça. Sure. Je suis d'accord avec monsieur Sanchez, directeur de campagne. Il faut que les préfets organisent les choses pour que la campagne puisse avoir lieu de Marine Le Pen et que les opposants à Marine Le Pen puissent s'exprimer. C'est au préfet de faire ça. Hein.
7: Bien sûr. Bien sûr.
2: Là, le problème, c'est que ça a bloqué. Je suis d'accord avec André Valigny, c'était pas grand-chose, il n'y a pas eu de violence, et c'est le plus important. Je note que les militants du Rassemblement National qui étaient là ne sont pas allés violenter les militants d'extrême-gauche. Si ça avait été des militants du Rassemblement National lors d'un meeting de la France Insoumise ou lors d'un rassemblement à Saint-Denis pour le premier meeting de Jean-Luc Mélenchon, l'histoire aurait été bien différente et ils auraient terminé probablement en sang, au passage. Mais le problème, là, c'est que ça empêche la déambulation de Jordan Bardella et de Marine Le Pen de se poursuivre, parce qu'ils les ont bloqués. Qu'il y ait des contre-manifestations, Emmanuel Macron, il en a eu pendant tout son quinquennat, exactement. Des gens qui venaient avec des casseroles, taper dessus, etc. Bon, voilà, c'est le jeu démocratique. Je note quand même que quand c'est à Saint-Denis, Jean-Luc Mélenchon, il est tranquille. Donc c'est toujours marrant, c'est toujours les personnalités de droite qui ont le droit à ce genre d'accueil.
42: Allez,
2: les militants de droite, visiblement, ils se tiennent mieux que les militants de gauche. Ils acceptent la démocratie et le contradictoire.
42: On continue ce débat dans un instant sur CNews et sur Europe 1. Merci Alexis de La Fontaine. Michel Onfray va nous rejoindre. Et on continue à évoquer la campagne de Marine Le Pen. À tout de suite.
2: Qu'est-ce qu'il y a, Valérie ?
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42: Nos débats reprennent dans un instant dans Punchline. Ne bougez pas, à tout de suite.
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42: 18h19, on se retrouve en direct dans Punchline sur CNews et sur Europe 1. On a été rejoint par Michel Onfray, que je salue. Bonsoir Michel, on vous entendra dans un instant. Mais on a en ligne Maître Rodolphe Bosselu, qui est l'un des avocats de Marine Le Pen. Bonsoir Maître. On vous a entendu ce matin chez Gauthier Lebret. Entre-temps, la Cour de cassation vous a sans doute aussi entendu, puisqu'elle a annoncé dans un communiqué qu'elle pourrait se prononcer au plus tard début avril 2027 sur cette décision concernant Marine Le Pen. Est-ce que c'est une nouvelle épée de Damoclès sur la tête de votre cliente, Maître ?
0: Non, mais c'est ce que je disais ce matin. De toute façon, le calendrier, nous ne sommes pas maîtres du calendrier. C'est une tautologie de le dire, c'est la Cour de cassation qui fixe le calendrier. Elle l'a fixé. Je constate cependant, quand même, si vous reprenez le communiqué de la Cour de cassation, qu'elle fixe un calendrier avec certaines réserves, en disant ce calendrier est susceptible d'évoluer en fonction des facteurs procéduraux précédemment décrits. Et dans les facteurs procéduraux précédemment décrits, il y a évidemment le nombre de pourvois, il y a la complexité de l'affaire, la complexité des moyens qui lui sont soumis, etc. Bon, voilà. Donc, je pense que c'est plus une indication et sans doute une volonté de la Cour de cassation de préciser sa position par rapport à ce qu'elle avait déjà dit à un moment où nous étions dans une autre configuration, à savoir avec une exécution provisoire. Et elle précise que ce sera au plus tard fin avril.
42: Donc, Maître, vous maintenez que votre cliente sera bien candidate, que rien ne l'empêchera, puisque à l'heure où l'on se parle, elle est éligible et que rien ne pourra l'empêcher de se présenter.
0: Ah oui, ça c'est clair, oui.
42: Même si la Cour de cassation se prononçait juste avant le premier tour de l'élection présidentielle.
0: Eh bien, si la Cour de cassation se prononce juste avant le premier tour de l'élection présidentielle, ben il conviendra d'envisager une autre phase judiciaire. C'est toujours un peu difficile pour un avocat de se projeter dans une décision ou dans une autre, mais ce sera une autre phase, une phase devant le juge de l'application. La question de l'immunité, j'ai vu qu'elle a été évoquée par mon confrère Pardo,
42: qui est là.
0: La levée de l'immunité parlementaire qui est toujours là, très bien, je le salue. Ça risque d'être un peu plus compliqué parce que je pense que dans l'un des alinéas du texte qui prévoit la levée de l'immunité parlementaire, il dit qu'elle n'est plus applicable quand la décision est définitive. Et si nous avons un rejet de pourvoi, je crains que la décision de la Cour d'appel soit considérée comme définitive. Mais le fait est que nous entrerons dans une phase avec un juge de l'application qu'il faudra saisir, qu'il faudra que le parquet général saisisse, un juge d'application dans le ressort du domicile de Madame Le Pen, qu'il faudra d'ailleurs voir, il y aura une audience devant lui, et après un certain nombre de choses à mettre en œuvre. Donc les choses ne sont pas non plus, si vous voulez, comme on tente de les présenter dans certains médias, immédiatement, et toutes affaires et nous sommes en présence de l'institution judiciaire. Et l'institution judiciaire, elle a une certaine inertie qui est bien normale et qui ne choque personne en temps normal et qui semble choquer davantage les gens quand il s'agit de Marine Le Pen.
42: Une dernière question, Maître. Est-ce que, parce que évidemment tout cela est éminemment technique, juridique, mais le débat est important, est-ce que vous envisagez de déposer une QPC, question prioritaire de constitutionnalité ?
0: Il y avait une QPC qui avait été déposée en première instance, qui n'avait pas été déposée devant la Cour d'appel, car nous n'avions pas, si j'ose dire, le luxe de pouvoir la déposer, puisque nous ne pouvions pas prendre le risque de retarder la décision de la Cour d'appel. Mais c'est vrai que c'est un dossier qui suscite des problèmes techniques très précis, en lien avec quand même des notions également très sensibles, que sont le mandat parlementaire européen, la délimitation du périmètre du travail d'un assistant parlementaire. Enfin, vraiment, c'est des questions qui sont lourdes, importantes, et nous souhaitons effectivement soumettre à la Cour de cassation un certain nombre de difficultés sur ces points.
42: Est-ce qu'il y a d'autres prévenus, à votre connaissance, qui vont faire aussi, qui vont aller en cassation ?
0: Je crois que les choses sont pas encore
42: définies,
0: effectivement tranchées, mais je pense qu'il y aura d'autres prévenus. Je pense qu'il y aura déjà le Rassemblement national lui-même, au-delà de Marine Le Pen, et vraisemblablement d'autres prévenus.
42: Et que vous répondez-vous à ceux qui disent que c'est une attitude trumpiste de Marine Le Pen ?
0: Ça a été mon mot de bienvenue ce matin sur France Inter, puisqu'en arrivant à l'interview...
42: Quelle surprise
0: de plaisir dans... Oui, j'ai été très surpris d'entendre que, en définitive, il s'agissait d'une guérilla judiciaire. Et un autre intervenant évoquant, alors je schématise un peu pour sans doute exagérer le trait, mais que c'était quasiment la prise du Capitole en marche. Je suis fasciné depuis hier de voir comment l'exercice d'une voie de recours quand même ultra classique, qui est le pourvoi en cassation, qui est reconnu à tous les justiciables, a jeté un certain nombre de personnes dans l'embarras, dans une sorte d'agitation assez étrange. C'est quand même on ne peut plus classique. Donc nous ne faisons pas de la guérilla judiciaire. Marine Le Pen exerce une voie de recours à laquelle elle a droit, elle est innocente, elle se considère comme innocente et elle veut soumettre à la Cour de cassation des moyens de droit qui, je vous l'indique, sont sérieux, qui ont reçu certes une réponse par la Cour d'appel, mais une réponse que nous considérons comme non satisfaisante sur un plan juridique, et il appartiendra à la Cour de cassation de nous départager.
42: Merci beaucoup, Maître Bossu, pour ces explications. Voilà pour le dossier juridique qui est assez compliqué et qui nécessitera encore, je pense, des éclaircissements. Merci à vous, Maître. Michel Onfray, on est sur une situation où il y a une campagne qui a démarré. On a vu des opposants à Marine Le Pen qui étaient sur le terrain avec des drapeaux LFI. Il y a une décision de justice qui va en cassation. Comment est-ce que vous jugez le climat autour de Marine Le Pen et de cette affaire ?
1: Ce sont surtout les commentaires qui m'intéressent depuis qu'on sait ce qui va avoir lieu, c'est-à-dire qu'elle est effectivement candidate. Le système a choisi sa candidate, c'est-à-dire que j'ai vu quelques éditorialistes très bretteurs en temps normal qui venaient nous dire j'avais pas prévu quand même qu'est-ce qui se passe, ah il y a quand même un retour de démocratie, etc. Non, pas du tout, les juges continuent à faire leur métier. Ils ont bien compris que tous les sondages montraient que Jordan Bardella était en tête de popularité, d'intention de vote, et donc tous ces gens qui veulent absolument que on travaille pour la reproduction du système ont déjà choisi leur candidat. Il y a déjà une stratégie. On sait que c'est Édouard Philippe en sous-main. On s'en vient nous expliquer qu'il va falloir que Retailleau passe la main et fasse une candidature commune parce que tout de même il y a des grands méchants loups. Il faudrait tout de même pas que Marine Le Pen et que Mélenchon fassent la loi. Donc il y aurait une espèce de recomposition de la droite. Et là on nous dit mais regardez Bardella. Il est fort sympathique finalement. Il est idéologiquement sur des questions avec lesquelles on peut s'entendre quand on est de droite, sur des questions libérales, alors que Marine Le Pen, elle est même présentée par certains comme socialiste, par d'autres comme communiste, gauchiste, etc., etc. Donc le système a dit, laissez partir cette dame, elle est deux points en dessous de Jordan Bardella et nous avons besoin de ces deux points pour pouvoir jouer au second tour. C'est une partie d'échec et les gens ont l'air de jouer aux dames là. Mais il y a une partie d'échec avec 5 ou 6 coups en avance. Le système fait ce qu'il fait, les juges font ce qu'ils font. Il n'y a pas simplement d'un seul coup des juges qui deviendraient des grands démocrates, il y a juste des gens qui avancent des pions en disant, in fine, il va falloir reproduire le système, et il faudra de toute façon que le candidat du système...
42: C'est votre analyse, Michel Onfray. Julien Sanchez, peut-être directeur de campagne de Marine Le Pen.
2: Évidemment, je ne la partage pas, puisque je crois que ce soit Marine Le Pen ou Jordan Bardella, ils sont tous les deux sur la même ligne politique et défendent le même projet présidentiel, donc il n'y a pas quelqu'un qui serait dans le système, quelqu'un qui ne serait pas dans le système, enfin, ça c'est... je refuse d'entendre ce genre de choses parce que ça ne correspond pas à la réalité. En tout cas, non, je crois que l'arrêt qui a été rendu hier était extrêmement justement vicieux en quelque sorte, puisqu'il laissait en gros à Marine Le Pen le choix de choisir ce qu'elle allait faire et de prendre évidemment son risque. Donc elle a choisi effectivement, puisque il y avait une possibilité de se présenter, comme elle l'avait annoncé, de se présenter si l'éligibilité était remise.
42: Voilà. Alors, Gauthier Lebret.
3: Pas du tout non plus d'accord avec Michel Onfray. Il y avait qu'à voir la déception d'Édouard Philippe et de Gabriel Attal quand ils ont appris que ça allait être Marine Le Pen la candidate. Je pense qu'ils s'imaginaient, à tort ou à raison, que c'était beaucoup plus facile d'être face à Jordan Bardella au second tour que face à Marine Le Pen. Déception aussi dans l'état-major et autour de Jean-Luc Mélenchon, qui pensait qu'il allait beaucoup plus facilement s'en prendre à Jordan Bardella au second tour que face à Marine Le Pen, encore une fois à tort ou à raison, puisque vous avez raison, dans les sondages, Jordan Bardella était devant, mais lors d'un débat de second tour, il pensait, Jean-Luc Mélenchon, que ça serait plus facile pour lui face à Jordan Bardella que face à Marine Le Pen, qui va en être à sa quatrième candidature et qui a déjà 2 secondes tour derrière elle. Donc je ne partage pas non plus cette analyse-là. Et d'ailleurs, moi je pense que la justice, au contraire, s'est rendue compte de la position de favorite suite à l'élection présidentielle de Marine Le Pen et que l'image qui serait renvoyée si elle était empêchée, ça serait catastrophique pour la justice qui n'avait pas besoin de ça en ce moment et qu'on aurait fait évidemment le procès des juges. Et d'ailleurs, il n'y a qu'à voir, et je partage l'analyse de Julien Sanchez, le machiavélisme de cette décision de justice. C'est-à-dire, on passe de 5 ans d'inéligibilité à 15 mois. C'est du jamais vu, hein, une inéligibilité qui se compte en mois. C'est pas en année pleine, c'est en mois. 15 mois, 14 mois, 12 mois, pourquoi pas, après tout. Donc là, c'est en mois, 15 mois, hop, pile poil pour qu'elle puisse être éligible. Mais on lui met quand même un petit bracelet électronique à la cheville, comme un boulet au pied, et on lui renvoie la patate chaude en lui disant « Madame Le Pen, si vous n'y allez pas, ça sera votre décision ». Donc moi, je trouve ça formidablement retors, formidablement machiavélique, et on sent que c'était bien pesé, justement, pour éviter que ça se retourne vers les juges en disant « Ils ont empêché Marine Le Pen d'être la candidate ».
42: La justice fait du droit ou de la politique ?
4: Vous prenez des juges pour beaucoup plus intelligents.
42: Qu'ils ne sont ?
4: Qu'ils ne sont pas,
3: un ancien magistrat et que je prends des juges
4: d'une intelligence politique qui n'ont pas. Il y a eu une décision politique. C'était la décision de première instance.
3: Mais 15 mois, c'est du jamais.
4: Elle était totalement politique dans le sens où il disait la composition que je connais bien disait petit 1, le trouble à l'ordre public, c'est qu'elle est candidate à l'élection présidentielle, donc on va la taper plus fort. Ça, c'est de la politique. Petit 2, elle s'est défendue en disant qu'elle est innocente, c'est insupportable, donc on va lui donner l'exécution provisoire en plus. Ça, c'est de la politique. Les autres, qu'est-ce qu'ils ont fait ? D'abord, ils ont pris en compte la décision du Conseil constitutionnel qui a dit, attendez, sur l'exécution provisoire et l'inéligibilité, il faut quand même proportionner et laisser la liberté de choix aux électeurs. Ils l'ont appliqué. Ensuite, ils ont dit, très bien, nous, on nous reproche de s'immiscer dans la politique, on la laisse se présenter à l'élection présidentielle. À partir de là, on la considère comme coupable, donc on va lui mettre une peine, et cette peine est là. Okay. Moi, je me réjouis quand même un instant qu'il y ait eu des décisions qui réforment une première décision et que peut-être demain la Cour de cassation réformera encore cette décision. C'est ça l'état de droit. L'état de droit, c'est pas de dire les premiers juges ont dit cela, ils pourraient pas être déjugés. Au contraire, ils ont été déjugés et c'est tant mieux. Et peut-être la Cour d'appel sera encore déjugée et c'est tant mieux.
42: Avançons, on repart devant le siège du Rassemblement National où se trouvent Maxime Le Guay et Charles Baget. Bonsoir à tous les deux. Maxime, il y a eu une réunion avec, j'imagine, tous les cadres du RN autour de Marine Le Pen et Jordan Bardella. Est-ce qu'on sait ce qui s'y est dit ou pas ?
5: Oui, bonsoir Laurence. Effectivement, c'était un comité national élargi qui rassemblait les principaux cadres du parti, les porte-paroles et qui avait vocation à déterminer la stratégie électorale à mettre en œuvre. Marine Le Pen qui a eu plusieurs mots d'ordre auprès de ses troupes. Au boulot, au travail, il faut désormais se mettre en ordre de bataille. Elle a également réaffirmé qu'elle formait un ticket gagnant, selon ses propres mots, avec Jordan Bardella, le président du RN qui était bien évidemment présent, qui s'est dit, lui, heureux de rentrer en campagne et que l'épisode judiciaire était désormais officiellement derrière eux. L'est-il pour autant vraiment ? Parce que cette réunion, elle a été quand même, d'une certaine manière, percutée par ce communiqué de la Cour de cassation qui a fait savoir que la décision serait rendue au plus tard avril 2027, à quelques jours seulement du premier tour de l'élection présidentielle. Marine Le Pen qui est sortie il y a quelques minutes de ce siège du Rassemblement National et qui a eu une réponse lapidaire, dont acte. Voilà donc pour Marine Le Pen. Sérénité affichée, le RN qui se met en ordre de bataille, qui rentre de plein pied dans cette campagne électorale. Mais le nuage judiciaire, lui, ne s'est pas encore totalement dissipé.
42: Merci beaucoup, cher Maxime Le Guay, avec Charles Baget devant le siège du RN. Au travail, Julien Sanchez, c'est ce que vous a dit Marine Le Pen. Vous voulez évacuer tout le côté judiciaire pour entrer dans le dur. On va parler des idées dans un instant, parce qu'il faut quand même parler de ce que vous allez proposer pendant cette campagne.
2: Bien sûr, non, au travail, parce que je crois que ça y est, la décision a été rendue. Et je crois que maintenant, le temps est venu d'entrer en campagne. Voilà, donc,
42: sur le fond,
2: voilà,
42: sur les idées. André Vallini, est-ce que l'agenda judiciaire peut être écarté ?
6: Moi, je ne crois pas. Et j'ai bien écouté, comme vous, ce que disait Maître Bosselut tout à l'heure, l'avocat de Marine Le Pen. Je passe sous le contrôle de mon confrère Pardo. Il n'a pas dit non à une QPC. Il a même développé l'argument de la QPC éventuelle. Donc moi je pense que pour gagner du temps, parce que c'est aussi pour gagner du temps, je pense qu'on va vers une QPC déposée pas trop tôt.
42: Une question prioritaire constitutionnelle.
6: Oui, qui sera soumise à la Cour de cassation qui elle-même l'enverra au Conseil constitutionnel pour enjamber l'élection présidentielle. Je pense qu'on va vers ça.
42: D'accord.
6: Je peux me tromper.
3: Bon, il n'y a pas que la QPC pour ralentir le processus, il peut faire une QPC. Puis ensuite, Marine Le Pen, pour avoir eu quelques sources, peut changer d'avocat pour la Cour de cassation, donc tout ça prend du temps. Ensuite, elle peut dire « je vais ajouter des pièces au dossier ». Ensuite, elle peut dire « je vais demander des pièces au dossier ». Donc tout ça peut retarder la Cour de cassation. Donc s'ils décident de se réunir en avril, avec la QPC, avec le changement d'avocat, avec les pièces qu'on ajoute ou qu'on demande, on peut retarder de plusieurs semaines, avril-mai, pour le premier tour de l'élection présidentielle. Tout ça peut, à mon avis, conforter Marine Le Pen. C'est un coup de poker, effectivement. Mais à mon avis, si elle l'a joué hier, c'est pas pour être sous bracelet électronique ou inéligible au moment du premier tour de l'élection présidentielle.
42: Un dernier mot, je reprends le jeune avant la pause.
1: Moi, je fais partie des gens qui sont très angoissés à l'idée que cette présidentielle ne se déroule à nouveau pas. C'est-à-dire que je pense que depuis 2005, le référendum qui ensuite a été donné à manger à nouveau aux Français avec le traité de Lisbonne.
42: Parler d'or pour Michel Onfray.
1: On a été régulièrement volé, peut-être pas des résultats des élections, mais au moins de la campagne qu'on aurait mérité. Je fais peut-être une exception avec 2007, qui est une vraie campagne où il y a eu une adhésion, en tout cas, à cette campagne, aux candidatures de Sarkozy et Ségolène Royal, etc. Mais sinon, je vais pas vous refaire le film, mais on se rappelle évidemment que 2017, la campagne est intégralement phagocytée par l'affaire Fillon, et à la fin, on se retrouve avec Emmanuel Macron, qu'on n'a pas vu arriver, qui est arrivé dans le paysage 6 mois plus tôt, et qui est président, et qui a les gilets jaunes un an après, qui est une forme de retour du refoulé, parce que les gens voulaient s'exprimer et dire surtout qu'ils n'étaient pas contents de leur situation. 2022, pardonnez-moi, mais on a parlé de confinement, de Covid, puis d'Ukraine, avec une tétanie du débat qui a fait qu'on s'est retrouvé avec Emmanuel Macron, et son mandat est handicapé notamment par le fait qu'il n'a pas une adhésion sur sa candidature. J'aimerais, s'il vous plaît, je pense que c'est pas trop demandé, que pour la troisième fois, on n'ait pas une campagne qui soit intégralement occupée par des questions qui sont absolument secondaires, et qu'on puisse parler des projets des candidats, qu'on puisse parler d'un modèle de société, qu'on puisse parler peut-être de reprendre le pouvoir aussi sur notre destin, alors que notre pays s'enfonce inexorablement depuis 15 ans.
42: Eh bien écoutez, on va les écouter dans un instant. On fait une petite pause, on se retrouve sur CNews et sur Europe 1 pour entendre justement ce que Marine Le Pen proposait.

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10: 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Ne bougez pas, à tout de suite.
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10: 18h41 de retour dans Punchline sur CNews et sur Europe 1. Est-ce qu'on va nous voler le débat de cette présidentielle 2027, Michel Onfray? C'est ce que disait il y a quelques instants Geoffroy Lejeune, parce qu'on a des sujets de fond quand même. Les Français, ce qui les intéresse, c'est pouvoir d'achat, c'est sécurité, c'est tous les grands sujets qui font leur quotidien.
18: Oui, mais ça, les gens qui nous gouvernent n'ont que faire de ce que pensent les Français. Tout est fait pour que ce que j'ai appelé tout à l'heure le système, c'est-à-dire, excusez-moi, mais j'ai les maastrichtiens de droite, les maastrichtiens de gauche, qui finalement ont toujours la même détestation du peuple, choisissent leur candidat. Ils se débrouillent avec l'Ukraine une fois, ils se débrouillent avec la Russie une autre fois. Enfin, tout est bon, de toute façon, pour évincer le peuple. Moi, j'ai une théorie sur 1992. Je pense que le dernier à avoir fait l'addition, c'était François Mitterrand, hein, sur Maastricht. Et j'ai eu l'âge de me souvenir qu'à 20h, quand normalement on a les résultats,

0: une présentatrice de l'époque disait on ne sait pas, on ne sait toujours pas, je sais plus qui c'était, mais enfin bon, et il y avait Madame Simone Veil, elle était encore là, et à un moment donné Mitterrand intervient, il est 20h20 et puis on dit ça y est, merci, c'est court mais c'est tout de même assez réglé. Oui, à Maastricht. Ah oui, bon, qui va refaire les calculs? Je suis complotiste évidemment. Je pense que quand on connaît les gens qui sont capables de faire l'addition, ceux qui sont capables de la faire véritablement parce qu'ils ont sens de l'état, de l'intérêt général et du bien public, et puis ceux qui la font parce qu'ils ont sens de leur propre intérêt. Donc moi, je doute toujours, c'est le travail du philosophe, tant qu'on n'a pas de certitude, vérifions, vérifions encore, et quand on ne peut jamais vérifier et que tout est fait pour que la vérification soit impossible, je me permets de douter. Et par la suite, regardez, 2005, 2008, etc., à chaque fois que le peuple s'est exprimé, récemment, quand il y a eu dissolution de l'Assemblée nationale, pensez-vous que le président Macron, il dit « oui, j'ai entendu ce que me disait le peuple, je suis gaulliste, je démissionne, donc n'exagérons rien, je suis mitterrandien, donc je fais une cohabitation, n'exagérons rien non plus, c'est « je vais prendre ceux qui ont perdu, on dira qu'ils ont gagné, et on va continuer ». C'est pourquoi, quand tout à l'heure, vous parliez de ce que vous disiez, je souscris, ils vont trouver des trucs pour faire de telle sorte que l'élection n'en ait pas lieu, et voilà pourquoi je pense qu'il ne peut pas se permettre de dire « on va laisser les candidats y aller, si Marine Le Pen veut y aller, si Jordan Bardella, etc. » Et que je ne peux pas imaginer une seule seconde qu'il se soit dit « laissons la justice qui est tellement formidable et qui est tellement
1: efficace,
0: qui aime tellement l'équilibre, qui aime tellement la justice, etc., qui est si peu politique, qui aime tellement le peuple, de permettre au peuple de disposer de sa candidate. » Non, on choisit aussi les candidats dans les élections, les plus faciles, les moins faciles, les plus faciles à circonscrire, ceux qui vont avoir un programme politique, un projet politique qui risque d'enlever des votes pour la gauche. Il y a une partie concernant tout ce qui est social chez Marine Le Pen qui peut effectivement attirer des gens qui jadis étaient au Parti communiste ou à la CGT et qui peuvent être... quand vous avez un ou deux points à obtenir, il vaut mieux certains candidats que d'autres.
1: Qu'est-ce que vous répondez à Michel Onfray, André Valigny?
2: Je réponds qu'on a besoin de philosophes qui sont là pour ça, pour avoir l'œil aiguisé, pour douter toujours, et Michel Onfray, de ce point de vue-là, à une voie utile, mais moi je ne partage pas du tout ce qu'il vient de dire. Moi je ne pense pas qu'il y ait une collusion, parce que ça revient à ça finalement, qu'il y ait une collusion entre la justice et le pouvoir politique. Moi je respecte les magistrats, ils sont indépendants, ils ont délibéré pendant plusieurs semaines, ils sont trois en cour d'appel, ils ont travaillé sur le dossier. Moi je ne pense pas qu'ils aient reçu quelque ordre que ce soit. Pouvoir politique.
0: Je ne dis pas qu'ils ont reçu un ordre. Simplement, il y a une espèce de fonctionnement interne qui fait que on a choisi les gens, ils sont là pour ça, il y a un écosystème.
2: Qui a choisi qui ?
0: Il y a une cooptation, on ne devient pas par hasard juge.
2: L'école de la magistrature, après il y a une carrière que l'on fait au fur et à mesure.
0: Il y a des gens qui bénéficient de la promotion, d'autres pas, et pour quelles raisons ? Certains qui sont utiles, d'autres qui ne sont pas utiles, certains qui ont mangé dans la main des puissants et qui se retrouvent promus à un grade supérieur, enfin... André,
2: vous savez, quand on commence, je parle sous votre contrôle parce que votre culture est immensément plus importante que la mienne, mais je crois que Balzac a eu une phrase du genre, quand on commence à douter de la justice, c'est le commencement de la dissolution du corps social. C'est grave de mettre en cause la justice à ce moment-là.
0: Il est déjà dissous, le corps social. Il dit, vous savez très bien quand même qu'il y a un certain nombre d'individus. Enfin,
3: on a le droit de douter quand même.
0: Oui, quand même. Il me semble.
3: On a le droit de douter. Quand il y a un nouveau pédocriminel qui est relaxé du périscolaire, pédocriminel donc présumé.
2: Et vous connaissez le dossier ?
3: Il s'en est pris. Il y a neuf enfants qu'on parlait. Donc vous ne croyez pas les neuf enfants entre 3 et 5 ans ?
2: Je ne prononce pas sur des dossiers judiciaires que je ne connais pas.
3: C'est des menteurs, ça fait deux fois.
2: Non, mais vous connaissez le dossier ou pas ? Vous l'avez lu le dossier ?
3: Ça fait deux fois.
2: Vous étiez à l'audience ?
3: Mais arrêtez, on a le droit de commenter. Alors vous avez lu le dossier, vous avez lu les 500 pages de Marine Le Pen.
2: C'est de niveau de café du commerce de parler d'un dossier judiciaire qu'on ne connaît pas.
3: Incroyable.
2: Vous connaissez le dossier ? Vous étiez à l'audience ?
3: On n'a pas le droit de s'indigner que dans notre pays, il y ait deux pédocriminels dans le périscolaire qui soient relaxés. Et les familles, vous leur demandez si elles ont lu le dossier, les familles qui sortent scandalisées de la décision de justice. On n'a pas le droit de douter, là, à ce moment-là.
2: Si,
3: par contre, c'est marrant, on ne trouve pas de place de prison pour les pédocriminels du périscolaire dans ce pays, ni en détention provisoire, ni après, mais on en trouve une pour Nicolas Sarkozy.
2: Je ne prends pas position dans ce dossier particulier. Je dis que quand on ne connaît pas le dossier, on évite de se prononcer.
3: Vous n'êtes pas exprimé sur le dossier Sarkozy ? Vous n'avez pas donné d'avis sur le dossier Sarkozy ?
2: Parce que j'ai lu le dossier.
3: Vous avez lu l'entièreté du dossier ?
2: Bien sûr, intégralement. 400 pages. Tout un week-end, je l'ai lu. Et je l'avais dit à Pascal Praud.
3: Et Marine Le Pen, vous avez lu le dossier ? Marine Le Pen, vous avez lu le dossier ?
2: Non, je n'ai pas lu le dossier. Il est très long, je ne l'ai pas encore lu.
3: Vous commentez Marine Le Pen depuis une demi-heure ?
2: Je ne l'ai pas encore lu.
3: Ah d'accord, très bien.
1: Alors, on va avancer parce qu'on va parler du fond. Je vous ai promis qu'on parlerait des idées qui vont être développées pendant cette campagne, sur quel thème va faire campagne Marine Le Pen. Écoutons juste ce qu'elle nous disait quand elle est venue la dernière fois dans La France en face sur l'insécurité.
4: Toutes les décisions qui seront prises seront appliquées. Les ordres seront donnés aux policiers. Les moyens des sanctions seront mises en œuvre. Il faut qu'on mette en place de quoi accueillir des peines courtes. Ça fait très longtemps que je plaide pour ce sujet des peines courtes, réelles, immédiates. Ça permet de ne pas utiliser obligatoirement, si vous voulez, des prisons qui ont un lourd système de sécurité. Il y a moyen de faire ça. Il faut poursuivre également les dommages et intérêts. Voilà un aspect dont on ne parle jamais non plus. Les victimes se voient accorder des dommages et intérêts. Ah bah oui, mais ma pauvre dame, vous voyez, on peut pas aller les chercher quand même. Bah si, il faut aller les chercher. Il faut rendre saisissable un certain nombre de revenus, parce que lorsqu'on commet un dommage à quelqu'un, il faut le réparer. Donc tout cela, si vous voulez, va créer en réalité un écosystème de sécurisation de la société, dont je suis absolument convaincue que le signal sera entendu. Avec peut-être la première des choses à faire, arrêter l'immigration chaotique, dérégulée, massive. Parce qu'en réalité, dans l'état dans lequel on désorganise ou on organise cette immigration dérégulée, on nourrit l'insécurité.
1: Voilà pour la proposition de Marine Le Pen, enfin une des propositions sur le régalien, Geoffroy Lejeune. On va rentrer dans le dur camp. Quand est-ce qu'on va aller projet contre projet, la bataille d'idées? C'est trop tôt encore?
5: Selon moi, mon souhait c'est que ça commence le plus vite possible. Par exemple, dimanche dernier, Édouard Philippe a fait son premier grand meeting de campagne présidentielle. Il a parlé du Rassemblement National à un moment en disant « Vous avez vu, ils sont sociaux dans le Nord et libéraux dans le Sud, ils prétendent défendre les classes populaires, mais ils mangent des petits fours à Monte-Carlo, etc. » Moi j'aimerais qu'ils répondent à ça, qu'ils répondent et dire pourquoi il n'est pas d'accord avec ce que va dire Marine Le Pen, qu'est-ce qu'il propose d'autre, est-ce que par exemple les courtes peines c'est une mauvaise idée selon lui, etc. Alors c'est un procès, vous allez me dire, un peu facile, il a fait un meeting, on ne connaît pas encore son programme, etc. Mais de grâce, il faut qu'on commence à parler de ça le plus vite possible, si possible dès la rentrée après les vacances, parce qu'on n'est peut-être pas saoulé les Français avec une présidentielle pendant 8 mois, mais il faut qu'on commence à en parler le plus vite possible, et il faut que tous ces sujets-là, l'actualité ces derniers mois, ces dernières années, on va dire même depuis les deux mandats d'Emmanuel Macron, ça commence avec une révolte populaire comme on n'avait jamais vu depuis des décennies, les Gilets jaunes, qui ont dit énormément de choses, à qui on a répondu par une prime défiscalisée à Noël et un pacte vert ensuite. C'était pas du tout ce qu'ils avaient demandé. Et ensuite, vous avez la succession de l'immigration qui est de moins en moins contrôlée. Vous avez nos services publics, on a vu un par un s'effondrer. On a vu l'hôpital pendant le confinement. On a vu l'école au moment de Samuel Paty, Dominique Bernard. On a vu tout ce qui est important pour faire société se déliter, ou en tout cas être durement attaqué, et arriver aujourd'hui à un point où, franchement, je pense qu'il n'y a pas beaucoup de Français, de droite ou de gauche, peu importe, qui se disent pas, là, il y a un petit sujet de danger de mort. Et on est à un moment où, si on peut avoir une élection présidentielle qui permet de trancher ces sujets-là, il y a des orientations, on ne va pas tous être d'accord, mais au moins que les Français choisissent quelqu'un pour un projet, que ce projet ait été validé et que le peuple lui ait donné un mandat à quelqu'un pour essayer de régler nos problèmes. Et moi, ce que je déplore dans les présidentielles d'avant, dont on parlait tout à l'heure et dont Michel Onfray parlait en parlant des référendums européens, c'est que en fait, on parle de tout sauf de ça. Moi, je me fous complètement de savoir que Bardella a mangé un petit four à Monte-Carlo. Ça n'est pas important dans mon quotidien et dans le quotidien de personne. Et j'espère que cette campagne sera au niveau. Je ne vous cache pas, je suis un peu inquiet. Mais si on peut avoir un débat de fond, au niveau que la situation exige, ce serait une bonne nouvelle.
1: La question des retraites, autre extrait que je voulais vous faire écouter et après je vous passe la parole. Marine Le Pen développe son projet pour l'âge de départ en retraite.
4: Nous considérons que la suspension permet d'arriver jusqu'aux élections présidentielles où là, effectivement, les Français choisiront aussi la réforme qu'ils souhaitent. Nous, ce qu'on veut, c'est que ceux qui ont commencé à travailler avant 60 ans puissent partir au bout de 40 ans de cotisation à 60 ans. Nous trouvons ça normal. Voilà, on trouve ça normal. Quand
1: donc,
4: on est maçon,
1: on travaille à 25 ans, on part à 67, on est d'accord.
4: Et à partir du moment où, comme moi, on a fait des études, et qu'en règle générale, les études vous mènent à faire un travail intellectuel, où on a bien souvent les fesses posées sur
6: une retraite
4: sur
6: de député,
4: un fauteuil,
6: et
4: bien dans ces conditions-là,
6: Madame Le Pen.
4: D'accord, c'était la formation que j'avais choisie et le travail que je faisais, j'étais avocat. Bon, dans ces conditions-là, eh bien, vous partez, et progressivement, ça monte de 40 à 42, et donc vous partez
1: à 67 ans. Donc si vous travaillez à 25 ans, Marine Le Pen, vous partez bien à 67 ans.
4: Oui, bien sûr. Okay. Mais c'est tout à fait logique. Il est normal de donner un avantage, encore une fois, à ceux qui font un travail difficile par rapport à ceux qui ont un travail intellectuel qui est moins difficile.
1: Et là-dessus, André Valény, il faut que le débat s'articule, encore une fois, et que les candidats alignent les propositions. Pour l'instant, c'est le grand flou sur ces questions-là.
2: Je pense que oui,
1: c'est le flou artistique. cas.
2: C'est encore un peu tôt, là, les vacances vont arriver. Moi, je suis pas Geoffroy Lejeune, je veux qu'on parle d'immigration, de retraite, d'éducation, d'Europe, et il faut qu'on ait un vrai débat de fond, mais il y a encore le temps, là, on est en juillet. Le débat de fond, en général, ne commence qu'en janvier, quand les candidats sont connus.
1: Oui, mais Michel Onfray, il faut aussi qu'on se définisse et se détermine sur un projet, sur des idées, sur une vision. Où est-ce qu'ils veulent, tous les uns et les autres, ils sont tellement nombreux, emmener le pays?
0: Mais à chaque fois qu'il y a des débats, et Geoffroy a raison, le débat n'a jamais lieu, parce que finalement, c'est des débats hyper techniques. Ils ont 50 chiffres par dossier, et il y a 10 dossiers, ils sont capables de s'envoyer des chiffres dans la figure. En disant, non, c'est pas 13%,27, c'est 13%,28, vous n'êtes pas capable de diriger la France, parce que, etc. Tous les débats hyper techniques n'intéressent pas les gens, ce sont des débats de civilisation qui intéressent les gens. Au moins, avec Mélenchon, avec Zemmour, on sait quels sont les projets de civilisation qui sont les leurs. Pour les autres, c'est pas clairement dit. Et on a l'impression qu'ils sont du côté du cercle de la raison. Il faut utiliser les formules des Minc et des quelques autres, nous expliquant que ce qu'on est raisonnable et rationnel, et tout de même, l'Europe, l'euro, le marché, tout ça, c'est ça. Sinon, on n'a rien compris. Il n'y a pas de débat d'idées, jamais. Il y a des foires d'empoigne, il y a des gens qui opposent des chiffres aux chiffres, mais pas des projets civilisationnels. Quel est le projet civilisationnel de Monsieur Édouard Philippe? Moi, j'ai dit il y a une dizaine d'années, c'est facile de le dire. Enfin, peut-être pas une dizaine d'années, je ne sais pas quand est-ce qu'il était Premier ministre, ce monsieur. Mais il reviendra. Il reviendra et il sera le candidat du système. Mmh. C'est facile peut-être à retrouver, hein, mais je l'ai fait savoir. On m'a dit, mais non, tout le monde oubliera, etc. Mais non, verrez, il est en réserve et ce sera lui qui portera cette idée-là. Et j'ai rencontré récemment des gens qui me disaient, des gens qui étaient très importants dans l'organigramme des Républicains, très proches de Nicolas Sarkozy, qui ont dit, enfin, j'espère que Retailleau veut bien comprendre qu'il va falloir faire une alliance très vite avec Édouard Philippe. Donc c'est ça l'objectif du système, c'est ça. Il s'agit de reconfigurer tout ça. Donc il n'y aura pas de débat d'idées. Il y aura juste l'opposition entre les fascistes, les antifascistes, entre l'extrême droite et l'extrême gauche extrêmement dangereuse, avec le centre qui lui a bien compris tout ce qu'il fallait, etc. etc. Il va falloir remobiliser la Russie, nous faire savoir qu'il y a une menace de ce côté-là, on va retrouver autre chose avec Trump, etc. Mais il n'y aura pas de débat d'idées. Bien sûr qu'il n'y aura pas.
1: Dernier mot, Gauthier Lebret.
3: Moi, je veux terminer sur une note de positivité et d'espoir.
1: Chouette.
3: J'ose espérer qu'il y aura un débat d'idées. Je veux croire que Marine Le Pen, ça s'arrêtera ici pour elle avant 2027. Après, on verra pour la cassation qu'elle pourra être candidate sans bracelet électronique et en étant pleinement éligible. Et que tous ceux qui iront, non pas sur le débat de fond, mais sur le débat judiciaire ou autre, eh bien, ça leur coûtera cher. D'ailleurs, vous avez vu, Jean-Luc Mélenchon, il ne va pas sur ce débat-là parce qu'il a été lui-même condamné pour rébellion. Et hier, il avait juste Rima Hassan qui était au tribunal. Édouard Philippe,
1: pour apologie du terrorisme,
3: il ne va pas sur ce débat-là. Il y est allé un peu hier soir, beaucoup moins ce matin, puisqu'il a un dossier également. Moi, je veux croire que tous ceux qui n'iront pas sur le fond, tous ceux, et d'ailleurs, il faut voir le sondage qu'on a déjà cité de l'IFOP, très favorable à Marine Le Pen, peu importe le cas de figure, toujours gagnante au second tour, tous ceux qui n'iront pas sur le fond, immigration, insécurité, pouvoir d'achat, seraient foudroyés par la foudre des sondages et à la fin des votes. Voilà.
1: Merci.
3: J'espère que ça se passera comme ça.
1: Espérons que ça se passe comme ça. Michel Onfray, on se retrouve samedi à 13h pour Face à Michel Onfray.
0: Avec plaisir.
1: Merci André Valigny, Geoffroy Lejeune. Dans un instant, c'est Pierre Deville, sur Europe 1, et Christine Kelly qui reçoit Karim Bouamran, le maire de
3: Saint-Ouen.
1: Voilà. Et demain matin à 8h10, notre invité dans la matinale sur CNews et Europe 1 sera Robert Ménard. Bonne soirée, à demain.
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23: Bonsoir à tous. Le saut dans le grand bain. Marine Le Pen est entrée en campagne des potrons minets dans la Sarthe, à La Flèche, avec Jordan Bardella pour afficher le duo. Preuve que sa présence dans l'arène politique est effective, que la campagne 2027 est lancée. En atteste plusieurs choses. Les réactions politiques et notamment celle de Jean-Luc Mélenchon, qui désormais a pour seul but de, dit-il, débarrasser le RN de la France. Celle d'Édouard Philippe en déplacement dans l'Est de la France et qui a réaffirmé vouloir battre Marine Le Pen dans les urnes et pas que la justice la dessaisisse. En atteste aussi la contre-manif qui s'est immédiatement formée à La Flèche ce matin, des militants d'extrême gauche, ce qui a eu pour conséquence une réduction de moitié de la déambulation prévue. Et enfin cet après-midi, la réponse de la Cour de cassation aux avocats de Marine Le Pen qui pourrait se prononcer début avril sur le pourvoi formé. Tout cela signifie une chose: personne n'est indifférent. Le cas Marine Le Pen est électrique et il en sera largement question dans cet Europe 1 soir. 2 heures d'infos, de décryptage et de débat. 19h sur Europe 1.
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23: Au sommaire, début avril, voilà le délai totalement hypothétique dans lequel la Cour de cassation pourrait se prononcer sur le pourvoi formé par les avocats de Marine Le Pen, les tenants et les aboutissants dès le début de ce journal. Une entrée en campagne fracassante ce matin dans la Sarthe, premier déplacement perturbé, nous y reviendrons. Et en tout cas, ce pari judiciaire de Marine Le Pen de se lancer et de se pourvoir en cassation crée une véritable dynamique politique. On vous explique et à 19h15, Laurent Jacobelli, député de Moselle, porte-parole du RN, invité politique d'Europe 1 Soir. Question du jour sur Europe1.fr. Marine Le Pen a-t-elle raison de se déclarer candidate à la présidentielle? Vous avez répondu oui à 76%. L'actualité de ce mercredi également, la mort d'un caporal des pompiers de 22 ans dans la lutte contre les terribles incendies qui en 8 jours ont ravagé près de 8000 hectares. Et retour à la case départ pour Trump, il menace de nouveau de frapper l'Iran très fort après avoir refusé de négocier avec, dit-il, des enfoirés. On en parle au aussi à 20h10 dans Questions internationales. La météo, la tendance. Bonsoir Marlène Duret.
2: Bonsoir Pierre. La canicule gagne du terrain vers le nord-est. Demain, vigilance orange pour 72 départements.
23: À tout à l'heure. Marine Le Pen en campagne, mais sur un terrain judiciaire miné, la candidate sera bien éligible pour la présidentielle. En revanche, elle ne peut pas garantir qu'elle ne subira pas la pose d'un bracelet électronique au cours de la campagne. Ce scénario existe bel et bien sur le papier si la Cour de cassation venait à se prononcer avant la présidentielle. Bonsoir William Molinier.
4: Bonsoir Pierre, bonsoir à tous.
23: Ce que d'ailleurs la plus haute juridiction envisage de faire.
4: Oui, elle pourrait se prononcer au plus tard, début avril 2027, soit quelques jours seulement avant le premier tour. C'est ce qu'a indiqué la Cour de cassation dans un communiqué de presse. Néanmoins, ce calendrier est susceptible d'évoluer en fonction des facteurs procéduraux, nuance la plus haute instance judiciaire. La Cour de cassation a donc l'intention de faire passer cette affaire en haut de la pile de ses dossiers, puisque le délai moyen d'audiencement habituellement constaté est d'un an à un an et demi. Elle exclut aussi de fait d'honorer un usage républicain qui veut que les juges observent une trêve judiciaire en période de compétition électorale, à la fois pour garantir la sérénité du procès, mais aussi pour éviter toute interférence de la justice dans le déroulement d'une campagne. Deux hypothèses à ce stade. Pour Marine Le Pen, soit l'arrêt de la cour d'appel est cassé, un troisième procès aura lieu, mais pas avant la présidentielle, soit la cour de cassation confirme la décision de la cour d'appel, auquel cas Marine Le Pen pourrait se voir imposer un bracelet électronique pendant la campagne. Il faudrait pour cela que la décision soit rendue rapidement avant la fin de l'année pour que le juge d'application des peines ait le temps de fixer le dispositif de surveillance électronique à domicile.
23: Voilà, c'est technique, mais c'est très intéressant et surtout c'est crucial pour le sort judiciaire de Marine Le Pen. Merci beaucoup William Molinier du service police-justice d'Europe 1. Marine Le Pen de retour sur le terrain, je vous le disais, après cette officialisation de candidature sur TF1, la désormais quadruple candidate à l'Élysée était à la Flèche dans la Sarthe, aux côtés de Jordan Bardella pour ce premier déplacement de campagne. Bonsoir Alexandre Chauveau.
5: Bonsoir Pierre, bonsoir à tous.
23: Alexandre, c'est vous qui avez suivi ce déplacement express, mais déjà perturbé, où Marine Le Pen a tout de même pu renouer avec ses électeurs.
5: Oui, 40 minutes à peine, la faute à une foule un peu trop compacte qui a limité la déambulation, mais aussi à la présence d'une petite centaine de militants LFI venus tenter de perturber le déplacement par des huées dérisoires, selon un conseiller de Marine Le Pen. Ils tentent d'arrêter la mer avec leurs mains, confie cette même source, manière de minimiser un micro-événement qui, répété, pourrait néanmoins entacher d'une manière ou d'une autre la campagne. Marine Le Pen, elle, se projette déjà sur la suite et, interrogée sur son pourvoi en cassation, estime qu'il faut désormais laisser toute sa place à la politique.
21: Je ne vais pas passer la campagne présidentielle à vous faire des analyses juridiques. La Cour m'a rendu mon éligibilité. Moi, ce que je souhaite, c'est que l'on parle maintenant de politique parce qu'il en va de l'avenir des Français, qu'ils attendent des réponses à leurs problèmes quotidiens.
5: Alors, cet après-midi se tenait au siège du RN à Paris une réunion avec les instances du parti pour caler l'agenda des prochains mois. Mais selon l'entourage de Marine Le Pen, l'objectif est atteint aujourd'hui avec ce déplacement. L'idée était de marquer les esprits une dernière fois avant la coupure estivale et d'imprimer dans l'esprit des Français la quatrième candidature à la présidentielle de Marine Le Pen.
23: Merci Alexandre Chauveau du service politique d'Europe 1. Après des mois d'incertitude, Marine Le Pen est donc candidate à l'élection présidentielle. Une décision qui ressoude son camp et qui nourrit déjà l'idée d'une nouvelle dynamique politique. Analyse d'Arthur Delaborde.
24: Au Rassemblement national, le soulagement a déjà laissé place à l'euphorie. Pendant des mois, beaucoup de cadres s'étaient préparés à l'hypothèse Jordan Bardella. Parenthèse désormais refermée, son camp fait bloc derrière Marine Le Pen et affiche une certaine confiance à l'image de Marion Maréchal ce matin sur Europe 1 et CNews.
25: Marine Le Pen, elle a accumulé au fil des années une expérience, une solidité, une force de conviction qui sont absolument indispensables dans le moment que nous sommes en train de vivre. Je pense que c'est la candidate évidemment la plus naturelle, la plus évidente de la coalition du camp national que nous représentons. Et donc, c'est un grand soulagement pour nous qu'elle puisse se présenter et je la soutiens totalement, bien sûr, dans cette démarche.
24: Marine Le Pen ouvre ainsi cette campagne dans une position de force inédite, grande favorite des sondages, toujours très puissante chez les classes populaires, désormais en tête chez les retraités. Elle poursuit aussi son élargissement vers les catégories supérieures. Pour le RN, l'objectif est désormais clair, transformer le soulagement en élan et cette candidature retrouvée en victoire présidentielle.
23: Merci Arthur Delaborde et sachez qu'à 19h15, Laurent Jacobelli, député RN de Moselle et porte-parole du Parti, sera mon invité dans Europe 1 Soir. Il est 19h06, 7900 hectares brûlés par les incendies depuis 8 jours. C'était la moitié sur la totalité du mois de juillet l'an passé dans les Pyrénées-Orientales. Au quotidien, ils sont depuis plusieurs jours une véritable épreuve pour les populations concernées. Les pompiers paient un lourd tribut et ce matin, un jeune pompier volontaire de 22 ans a perdu la vie en Savoie. Bonsoir Jean-Luc Boujon.
0: Bonsoir Pierre.
23: Vous êtes le correspondant d'Europe 1 en Auvergne-Rhône-Alpes. Ce jeune soldat du feu était en pleine intervention.
0: Oui, le caporal Baptiste Gerfaux-Valentin faisait partie d'une colonne de pompiers qui, ce matin très tôt, luttait contre les flammes sur la commune du Planet, en Vanoise, dans une zone montagneuse et escarpée. Un incendie sévite ici depuis une quinzaine de jours, incendie attisé depuis ce week-end par des vents forts. Ce jeune pompier tentait avec ses collègues d'empêcher que le feu ne traverse la départementale, seule route d'accès au secteur. Route coincée entre d'un côté une paroi et de l'autre un ravin. Les conditions étaient donc très difficiles et elles ont été fatales au jeune caporal, explique le colonel Fabrice Rien, chef de corps des sapeurs-pompiers de Savoie.
1: Baptiste a été percuté par un bloc qui s'est détaché de la paroi et malheureusement tous les gestes prodigués n'ont pas pu permettre de le ranimer. Le corps des sapeurs-pompiers de la Savoie est blessé malgré cela ce matin. Ils étaient présents pour remplacer leurs collègues qui étaient particulièrement émus de cette situation.
0: Grande émotion donc des pompiers savoyards. Ce jeune homme se destinait à devenir pompier professionnel. Il venait d'ailleurs de réussir son concours et devait intégrer dès la rentrée prochaine le groupement des pompiers de Haute-Savoie. Le ministre de l'Intérieur, Laurent Nunes, a fait part ce matin de sa profonde tristesse. La nation s'incline devant sa mémoire, a-t-il déclaré.
23: Merci Jean-Luc Boujon, correspondant d'Europe 1 en Auvergne-Rhône-Alpes. Il est 19h08, se dirige-t-on vers une reprise de la guerre au Moyen-Orient? Depuis le sommet de l'OTAN en Turquie, Donald Trump affirme que les États-Unis vont frapper fort l'Iran cette nuit. Déclaration après une série de frappes américaines et iraniennes ces dernières heures. Bonsoir Wilfried de Villers.
3: Bonsoir Pierre, bonsoir à tous.
23: Depuis la signature du protocole d'accord et l'entrée en vigueur d'un cessez-le-feu fragile, Washington et Téhéran n'ont jamais, jamais été si proches, en effet, d'une reprise de guerre.
3: Oui, et c'est le détroit d'Ormuz qui, encore une fois, cristallise les tensions. L'Iran veut en garder le contrôle alors même que, selon les États-Unis, l'accord y prévoit la libre circulation maritime. Téhéran a ainsi visé hier 3 navires commerciaux qui tentaient de franchir le détroit. Les représailles américaines ont été directes. 80 cibles iraniennes visées la nuit dernière par des frappes. Et tôt ce matin, ce sont des bases américaines au Koweït et à Bahreïn qui ont été prises pour cible par les gardiens iraniens de la révolution. L'heure est bien à l'escalade sur le terrain et dans les déclarations. Pour Donald Trump, le cessez-le-feu avec l'Iran est terminé.
7: Ils ont lancé quelques drones et un missile contre des navires alors que ces navires se trouvaient dans le détroit où ils avaient parfaitement le droit d'être. Nous les avons donc frappés très durement la nuit dernière. Nous les frapperons probablement encore très durement cette nuit. Je vais simplement leur donner un petit avertissement.
3: Si les frappes américaines de la nuit dernière ont principalement visé des infrastructures permettant la navigation dans le détroit, site radar, poste de surveillance, Donald Trump menace désormais de détruire des infrastructures civiles, des centrales, des ponts et menace aussi de rétablir le blocus naval des ports iraniens si Téhéran persiste à perturber la libre navigation dans le détroit. Mais le président américain l'a affirmé il y a quelques minutes, ces nouveaux affrontements devraient prendre fin très rapidement.
23: Merci Wilfried de Villers. La FIFA décide de maintenir le carton jaune de Michael Olivier, reçu contre le Paraguay en 8e de finale face au Maroc. Il sera sous le coup d'une suspension lors d'une éventuelle demi-finale. France-Maroc, c'est demain 22h. Pas de match aujourd'hui. La Bourse.
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23: Avec le CAC 40 qui aujourd'hui cède 2,18% à 8 252 points, les bourses européennes en général ont terminé en forte baisse, secouées par cette reprise des hostilités entre les États-Unis et l'Iran, ce qui a d'ailleurs entraîné une nette remontée des prix du pétrole. Le Brent est de nouveau à plus de 80 dollars le baril. Francfort a reculé de 2,23, Londres moins 1,66, Milan moins 1,22. Sur les valeurs françaises, la situation profite à Total Energy en hausse de 2,32%, à l'inverse ça baisse. Pour les compagnies aériennes, Air France KLM par exemple lâche 6,55%. Les banques aussi, Société Générale a abandonné 5,79%. Et le luxe Kering perd près de 5%. Je vous rappelle le CAC 40 qui termine en baisse de 2,18%, 8 252 points.
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23: Et la météo, Marlène, durée des températures exceptionnelles relevées aujourd'hui autour du golfe du Lion.
2: Effectivement, Perpignan a vécu sa nuit la plus chaude pour un mois de juillet, avec une température minimale de 26,6 degrés, battant l'ancien record de 2006. Et puis cet après-midi, les 40 degrés ont été atteints pour la première fois depuis le début des relevés à Marignane, la station de référence de Marseille. Record absolu, la station a été ouverte en 1921. Voilà, près de 41 degrés à Montpellier, il a fait 41 à Perpignan. Effectivement, une journée particulièrement intense près de la Grande Bleue en raison notamment des vents de terre, hein, Mistral, Tramontane. Et demain, les températures vont baisser un petit peu, déjà parce que ces vents vont s'atténuer un peu, mais surtout on a des brises de mer qui vont se mettre en place. La canicule, elle, continue son extension vers le nord et le nord-est, ce qui portera à 72 le nombre de départements en vigilance orange. Viendront s'ajouter demain à partir de midi l'Aube, la Haute-Marne, le territoire de Belfort, la Haute Saône, plus le Cantal. Allez, on note quelques températures pour demain après-midi. 40 à Nîmes, à Montauban, 40 à Carcassonne, 39 à Bordeaux, 38 à Nantes, il fera 37 à Grenoble, Bourges, au Mans également, 35 à Paris, à Dijon, à Marseille, 33 à Strasbourg, 32 à Lille, 31 à Brest, 29 à Cherbourg. Le soleil qui reste au rendez-vous. Alors, le temps peut devenir un petit peu instable de la Bretagne à la Basse-Normandie avec quelques ondées possibles. Et puis, des averses orageuses vont se déclencher dans l'après-midi en montagne, Pyrénées, Massif central, Alpes du Sud et Corse.
23: Merci Marlène Duret. Dans un instant, invité politique d'Europe 1 Soir, Laurent Jacobelli, député de Moselle et porte-parole du RN. A tout de suite sur Europe 1.
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23: À 19h13 sur Europe 1, la Cour de cassation pourrait se prononcer sur le pourvoi de Marine Le Pen contre sa condamnation au plus tard début avril. Ce calendrier est susceptible d'évoluer en fonction des facteurs procéduraux. Nuance toutefois, la plus haute instance judiciaire, pour rappel, le premier tour de l'élection présidentielle est le 18 avril 2027. Marine Le Pen a effectué son premier déplacement de campagne. La quadruple candidate à l'Élysée s'est rendue à La Flèche, dans la Sarthe, accompagnée de Jordan Bardella. Déplacement écourté en raison d'une contre-manif d'extrême gauche. Deuxième jour d'un sommet de l'OTAN à Ankara, Donald Trump a pris la parole. Washington va probablement frapper durement l'Iran ce soir. Il a indiqué plutôt que le cessez-feu avec l'Iran était terminé. De son côté, Emmanuel Macron estime qu'il y a une violation de l'accord par l'Iran qui a conduit à cette réponse américaine. Un sapeur-pompier volontaire de 22 ans a perdu la vie alors qu'il luttait contre un feu de forêt. Le caporal Baptiste Gerfaux-Valentin, il a été percuté par des roches qui ont chuté. La nation s'incline devant sa mémoire, a réagi Laurent Nunez, le ministre de l'Intérieur. Et ces incendies causés par les fortes chaleurs, l'Hexagone touché par une troisième vague caniculaire qui gagne du terrain, elle progresse dans le nord et l'est de la France. Demain, 72 départements seront placés en vigilance orange. La FIFA décide de maintenir le carton jaune de Michael Olise, reçu contre le Paraguay en 8e de finale. Face au Maroc, il sera sous le coup d'une suspension lors d'une éventuelle demi-finale. France-Maroc, c'est demain 22h, pas de match aujourd'hui.
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23: Avec jusqu'à 20h, Jean-Michel Salvatore. Bonjour Jean-Michel.
14: Bonjour Pierre.
23: Louis Osalter.
14: Bonjour Pierre.
23: Bonjour aux journalistes politiques au Figaro. Bonsoir Laurent Jacobelli.
15: Bonsoir Pierre de Villeneuve.
23: C'est vrai que c'est plutôt le soir, on devrait dire. Bonsoir député de Moselle, porte-parole du Rassemblement National. Avec cette dernière sortie de la Cour de cassation qui répond donc au pourvoi formé par Rodolphe Bosselu, l'avocat de Marine Le Pen. Est-ce que vous avez une quelconque inquiétude?
15: Non, je n'ai pas d'inquiétude. Il y a la Cour de cassation qui communique, elle est dans son droit et je n'ai pas à faire de commentaires. Pas d'inquiétude parce que nous savons Marine Le Pen innocente et puis que nous connaissons les délais. Donc ça y est, nous sommes partis en campagne. Les soubresauts judiciaires sont derrière
23: mais
15: nous.
23: Si au
15: maintenant,
23: dernier
15: on est
23: moment,
15: sur le terrain.
23: Si au début du mois d'avril, tout d'un coup, finalement, on vous dit finalement elle va devoir poser un bracelet électronique, qu'est-ce qui se passe?
15: Non mais on peut faire des hypothèses d'école. Je ne vous dis pas que sur le
23: J'sais
15: papier...
23: Pas, j'interroge
15: je ne vous
23: gentiment.
15: Dis pas, je vous réponds avec autant de gentillesse. Je ne dis pas que sur le papier... Le CAN ne peut pas exister. En théorie, ça n'est jamais arrivé. Donc je ne vois pas pourquoi il y aurait
23: vous
15: un régime
23: remarqué quand même
15: d'exception.
23: Qu'il y a des jugements assez étonnants ces dernières années.
15: On peut le dire, mais moi je me réfère quand même à ce qu'avait fait la Cour de cassation précédemment. Ils avaient dit nous répondrons en janvier parce qu'il y a la question de l'inéligibilité de Marine Le Pen et que ça joue sur les élections et que nous ne voulons pas jouer sur les élections. Donc selon le même principe, on peut imaginer qu'ils ne vont pas faire une procédure accélérée parce que s'ils sortaient de la norme des délais d'instruction, ce serait un régime d'exception qui entraverait les élections. Donc je ne le crois pas, nous sommes très confiants et je vous dis, nous on est passé à l'étape d'après, celle de la campagne active sur le terrain.
23: Jean-Michel Salvatore.
14: Mais franchement, est-ce que vous avez été surpris par cette accélération des délais? Parce que, en fait, ce n'était pas prévu.
15: Non mais il n'y a pas d'accélération des délais au moment où on se parle. La dernière phrase est que le rendu pourrait être...
23: C'est ça. C'est du conditionnel.
14: Oui, mais c'est du conditionnel. Chinois, on vous dit, pourrait être avant le mois d'avril. Donc ça peut être au mois de mars, ça peut être au mois de février. Enfin, l'incertitude n'est pas confortable.
15: Ça pourrait être un supplice chinois si nous avions le moindre doute.
23: Ouais, on cela dit, il serait très fort s'il se donnait une date exacte.
15: On est dans la machine.
23: On est dans la machine.
15: Et je ne crois pas...
14: L'appel, c'était le 7 juillet, hein, il y avait la date.
23: Oui, mais c'est pas exactement pareil, je crois.
15: Mais je ne crois pas, honnêtement, que quiconque va jouer avec les délais parce que ça viendrait interférer avec un processus important qu'est l'élection présidentielle. Donc voilà, je pense que la sagesse doit revenir. Il y a un communiqué de presse que je n'ai pas à commenter, mais je pense qu'on ne va pas passer, en tout cas le reste de notre campagne, à se dire, oui, mais si jamais les délais sont raccourcis, et puis que si jamais l'avocat est malade, et puis s'il y a eu une invasion de sauterelles la nuit d'après, et qu'il y a un gros embouteillage sur la 31 bis qui sera construit au Moselle, non, écoutez, excusez-moi, on va maintenant parler du programme. Je pense que les cas et les scénarios de politique fiction ennuient les Français.
23: Louis Osalter du Figaro, d'ailleurs, vous sortez un sondage sur
16: tout à
23: les
16: fait,
23: présidentielles.
16: Qui montre, qui a été réalisé après le 20h de Marine Le Pen hier et qui montre une progression de 4 points de ses intentions de vote, donc sur un terrain réalisé entre hier soir et aujourd'hui. Mais s'il y a peut-être une dynamique qui donc à 36% d'intention de vote pour Marine Le Pen, est-ce que pour autant vous ne craignez pas qu'avec le fait qu'elle joue un peu avec l'institution judiciaire, certes ça pourrait conforter son électorat, mais est-ce que sa condamnation ne va pas l'empêcher d'être rassembleuse? Est-ce que sa dynamique du premier tour ne sera pas perturbée au second tour parce que, malgré tout, elle a été condamnée pour détournement de fonds publics? Et ça l'empêchera peut-être de convaincre des gens qu'un Jordan Bardella, pourquoi pas, aurait pu convaincre?
15: Apparemment, les sondages qui sortent ce soir ne semblent pas indiquer que les choses aillent dans le sens que vous évoquez, puisqu'effectivement, Marine Le Pen est, selon les sondages, entre 34 et 36% au premier tour, mais qu'elle est à 54%
16: au second tour
15: face au Bloc central, et même à 70% face à Jean-Luc Mélenchon. Ouais. Donc apparemment, cette grille de lecture n'est pas la grille de lecture adoptée par les électeurs. Je rappelle qu'elle est présumée innocente au moment où on se parle. Vous avez dit condamnée, mais elle est présumée innocente. Et puis je crois que les Français aujourd'hui en ont tellement ras-le-bol de la Macronie et de ce qu'il a précédé. Ils ont ras-le-bol de l'insécurité, de l'immigration, de la baisse de pouvoir d'achat, qu'ils ont besoin d'un programme solide et de quelqu'un avec du courage pour l'incarner. Et je crois, vous savez, qu'à travers ces épreuves, Marine Le Pen a montré qu'elle avait énormément de courage. Et face aux épreuves que la France continue de traverser, le courage qu'il faudra pour imposer les mesures, travailler, rétablir les comptes, rétablir la sécurité, clairement, elle a montré qu'elle serait à la hauteur.
23: En quoi ça consiste? C'est peut-être un détail, mais ce courage et cette montée en puissance de la campagne présidentielle de Marine Le Pen. Hier, on vous a vu tous vous réunir au 70 rue Cortambert. Ce matin, vous étiez rue Miquel-Ange. Il y a quoi? Il y a deux salles de réunion différentes, il y a deux stratégies. assis, vous n'avez pas fini les cartons, qu'est-ce qui se passe?
15: Il n'y a pas deux salles, deux ambiances, hein, pour reprendre une expression. Il y a simplement qu'on est
23: c'est
15: entre.
23: C'est vous qui le dites.
15: On est entre...
23: C'est vous qui le dites,
15: Laurent. Mais oui, mais c'est pas le cas. On est entre deux locations, voilà. Donc, si vous voulez rentrer dans les détails techniques, on est en train d'aménager le nouveau siège. Il n'est pas encore complètement aménagé. Et donc, comme on avait aujourd'hui une réunion du Conseil national où il y a beaucoup de monde, on a utilisé l'ancien siège.
23: Alors, qu'est-ce qui se dit dans ces grandes réunions? Est-ce que c'est des. Est-ce que. Alors, non, mais la question est très précise. C'est-à-dire, est-ce que c'est juste pour peaufiner des axes qui sont déjà totalement gravés dans le marbre, ou est-ce que c'est une redéfinition totale de la campagne ?
15: Non, on ne va pas redéfinir totalement la campagne. La réunion qui avait lieu hier, donc, dans le nouveau siège, elle était pour d'abord définir qui serait notre candidat. Évidemment, comme elle était éligible et comme elle n'avait pas apporté de bracelet, l'équation nous donnait Marine Le Pen, mais on a travaillé notamment avec les avocats pour être sûr. Et on est sûr à 99,9% que la campagne se passera bien. Donc voilà pourquoi nous avons pris la décision.
14: Mais quand a-t-elle pris sa décision ? Est-ce qu'elle l'a pris au tribunal quand elle a eu connaissance de l'arrêt de la Cour d'appel ? Ou est-ce qu'il a fallu une discussion avec les uns et les autres pour la convaincre d'y aller ?
15: D'abord, Marine Le Pen est par essence une personne politique qui discute. Évidemment, elle a eu un dialogue avec Jordan Bardella. Ils font les choses à deux et ils continuent, même dans ce cas-là, à faire les choses à deux. Après, vous savez, il y avait un certain nombre de scénarios. Mmh. Et selon le scénario, on avait un candidat ou un autre. Le scénario éligible sans bracelet donnait comme résultat Marine Le Pen. Donc Marine s'en est entretenue avec Jordan Bardella, qui a été tout à fait ravi aussi de la nouvelle et de ce tandem qui était constitué pour la campagne. Et puis on a bétonné avec les conseils juridiques et les avocats.
23: Et donc ce duo avec Jordan Bardella va finir par effacer tout, effectivement, vous parliez de deux salles, deux ambiances, tout ce que disent les observateurs, c'est-à-dire que Jordan Bardella le libéral, Marine Le Pen plutôt sur le côté social. Non mais je sais, vous levez les yeux au ciel, Laurent Jacobelli, mais c'est parce qu'on vous pose la question depuis trop longtemps,
15: jour.
23: Ou 40 fois par jour, et parce que vous sortez d'autres plateaux de télévision, vous préférez que je vous interroge sur la playlist ou sur le disque de Marine Le Pen, qu'elle a un disque et d'autres candidats. Comme le disait un confrère sur un autre plateau.
15: Non, mais vous pouvez m'interroger sur tout ce que vous voulez. D'abord, il n'y a pas de programme, il y en a un seul. On ne travaille que sur un seul.
23: Donc on est d'accord sur les retraites.
15: C'est déjà beaucoup
23: sur
15: de boulot, je vais vous dire, on ne va pas faire le travail en double.
14: Sur les retraites, il y a des différences quand
15: même. Non, il n'y a pas de différence. Les commentateurs se sont engouffrés parce qu'ils ont imaginé voir un détail qui pourrait laisser penser qu'il y a une différence et ils adorent ce type de storytelling.
16: Mandela a publiquement remis en cause le programme sur les retraites.
15: Faux.
16: Dans une interview.
15: Faux. Le programme.
16: C'est écrit noir sur blanc dans la presse allemande, certes, mais faux. En lisant même en allemand, c'est écrit dedans.
15: Faux. Je peux vous le dire 40 fois, faux. Je sais que vous en rêvez.
14: Et en allemand, comment vous dites
15: falsch. Je suis mauvais.
14: C'est pour ça que je vous demande.
15: Donc, très clairement, vous avez commencé à travailler avant 20 ans, 60 ans et 40 annuités. Mmh. Progressivement, c'est au maximum, soit 62 ans et 42 annuités. Quand Jordan Bardella dit l'âge de la retraite en soi, c'est pas le sujet. Il répond à Édouard Philippe. Qui n'arrête pas de vouloir décaler l'âge de la retraite, sans parler des annuités, sans parler du travail des jeunes, sans parler du travail de seniors. Autant dire, ça ne sert à rien. C'est exactement ce qu'a dit Jordan Bardella. Or, il se trouve que dans notre programme, il y a un âge pivot, un âge limite, mais des annuités. Mmh. Donc, sur le même programme, chacun répond à sa question, voilà, mais c'est complémentaire.
23: Et est-ce qu'on peut ajouter une dose de capitalisation, comme c'est déjà le cas pour les fonctionnaires ?
15: Marine Le Pen, comme Jordan Bardella l'ont dit, on peut effectivement y réfléchir en fonction de l'équilibre des comptes, mais il y aura toujours une base par répartition qui constituera l'essentiel de la retraite pour garantir qu'il n'y ait pas de retraités
23: mais
15: pauvres en France.
23: Cette inflexion, elle est nouvelle aussi au Rassemblement National. Je ne dis pas ça comme une critique, je constate juste que c'est une nouvelle nouveauté chez vous, dans votre discours.
15: D'abord, ce n'est pas encore adopté, c'est un axe de réflexion,
23: d'accord.
15: Mais surtout, le monde a changé. La croissance est atone, la natalité ne cesse de chuter, le poids fiscal et le poids normatif sur les entreprises ne cesse d'augmenter au détriment de la productivité. Donc tous ces éléments-là, on est bien obligé de les prendre en compte, et y compris la dette. Donc il y a un programme et un objectif, 62 ans, 42 annuités, et il y a les moyens que nous fixerons de manière raisonnable par rapport à la réalité économique. Vous savez, nous, on ne veut pas endetter la France plus qu'elle n'est. Au contraire, on veut redresser les comptes. Mais on pense que ce n'est pas antinomique avec la protection sociale.
23: Mais si on entend, par exemple, un autre membre du RN, qui est Jean-Philippe Tanguy, il revient, en fait, sur les ultra-riches, où là, effectivement, il y aura une taxation supplémentaire.
15: Non, il n'y aura pas de taxation supplémentaire. Vous faites probablement référence aux entreprises qui auraient fait des surprofits dans des cas extraordinaires.
14: Total, par exemple.
15: Bon, un exemple. Il y a le Covid ou il y a la guerre au Proche et Moyen-Orient. ce fait-là fait augmenter les prix. Et vous avez des entreprises qui bénéficient de cette augmentation de prix sans avoir rien fait. Mmh. C'est un gain d'opportunité. Ben, il est normal qu'une partie de ce gain d'opportunité vienne servir l'ensemble de la nation qui, elle, souffre de ces maux. Mais en revanche, une société qui innove, qui investit, qui engage un type génial, qui fait des créations, et qui grâce à ça, augmente son profit, elle ne sera pas concernée.
4: Voilà, on pense sans doute à Arthur Mensch, qui effectivement a été avec différents économistes qui avaient dit, on va citer, c'est M. Zucman qui disait qu'il fallait prendre une partie de Mistral, et dans ce cas-là, bah, évidemment, une autre partie de la classe politique avait crié au loup en disant que si on commençait à détruire l'outil professionnel, les innovations françaises, on ne pourrait pas aller très très loin. Sur cette fiscalité, vous avez lu, j'imagine, le programme de la France Insoumise.
15: Dur parfois.
4: Vous avez vu, bah oui, mais cela dit, il faut connaître son adversaire, donc j'imagine. Vous avez vu que, par exemple, eux proposent de passer de 5 tranches d'imposition à 14. Est-ce que vous trouvez aujourd'hui, non pas que c'est une bonne ou une mauvaise idée, mais est-ce que vous trouvez que continuer avec 5 tranches d'imposition aujourd'hui en France, c'est suffisamment juste?
15: On peut, là aussi, à la marge, y réfléchir. Le vrai souci, c'est quoi? C'est que aujourd'hui, les Français paient trop d'impôts. Les entreprises paient trop d'impôts. Ça doit être ça, l'axe de réflexion.
4: Vous l'avez dit, Jean-Philippe Tanguy.
15: Mais je pense qu'il partage ce constat. C'est un constat qu'on ne peut pas ne pas connaître quand on va en retour dans nos circonscriptions. Il y a une différence entre le brut et le net qui est inacceptable en France. On est probablement le peuple le plus taxé socialement. Et on nous dit en même temps, on va réduire la couverture santé, on va réduire le montant des retraites. Il y a un paradoxe qu'il faut maintenant casser. Donc, il faut relancer la consommation et donc baisser les impôts. Il faut rendre le travail plus attractif. Et pour ça, il faut qu'on gagne plus en allant trimer qu'en restant chez soi à faire du macramé.
4: Donc ça, c'est les aides sociales.
15: Donc ça, tout ça, c'est évident et nous l'assumons. De même que nous l'assumons que demain, notre système social ne pourra être maintenu que si des entreprises se créent, que des start-up se créent, que des innovateurs
4: puissent... J'entends un programme très libéral, Laurent Jacobelli.
15: Mais nous sommes pour l'économie de marché, c'est pas un scoop. Ce que nous ne voulons pas, ce sont les abus du libéralisme, c'est-à-dire un État sans foi ni loi où tout est permis pour l'argent. Nous, on tient aussi à l'aspect social. Mais ce serait naïf de penser qu'on peut maintenir un système social assez généreux.
4: Qu'est-ce qui est tout permis pour l'argent? C'est quoi? C'est le système des holdings, par exemple, que d'ailleurs le Bloc central a dénoncé?
15: Il y a des choses qui ne vont pas. Vous avez des multinationales en France qui font des milliards de bénéfices.
4: Ah, donc c'est plutôt les étrangers.
15: Qui mettent leur siège social au Luxembourg, où vous voulez, dans les îles Marshall, et qui au final payent 10 euros d'impôts en France, et quasiment pas là-bas. Là, il y a un problème, parce qu'ils utilisent nos routes, ils utilisent nos aéroports, ils se servent d'une main-d'œuvre qui est formée en France. Il y a une inégalité. Mais lorsqu'on respecte le jeu, on ne doit pas être assommé fiscalement.
4: Laurent Jacobelli est l'invité d'Europe 1 Soir. D'autres questions? Jean-Michel Salvatore lève la main comme en classe. Eh bien, il est poli et il posera les questions juste après. À tout de suite.
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23: 19h30, bonsoir Guillaume Lariche.
3: Bonsoir Pierre, bonsoir à tous. À la veille du quart de finale France-Maroc dans le mondial de football, les autorités françaises se préparent à une soirée tendue. Une note des renseignements territoriaux alerte sur le risque accru de troubles à l'ordre public et ce serait même plus intense en cas de victoire marocaine. Alors que Marine Le Pen veut se pourvoir en cassation dans sa condamnation pour le financement des assistants parlementaires du FN avec de l'argent public, la plus haute instance judiciaire pourrait se prononcer au plus tard, au début du mois d'avril 2027, soit quelques jours avant le premier tour de l'élection présidentielle prévue le 18. Marine Le Pen qui a martelé aujourd'hui son innocence lors de son premier déplacement pour sa campagne présidentielle, c'était dans la Sarthe, en compagnie de Jordan Bardella, son premier ministre, en cas de victoire. Un déplacement à la Flèche, près du Mans, une ville acquise au RN, mais leurs opposants n'ont pas manqué de les accueillir bruyamment en tapant sur des casseroles. Un record de chaleur absolue a été franchi à Barcelone aujourd'hui, 40,7 degrés en France. À Montpellier, record mensuel cette fois, qui est dépassé avec plus de 40 degrés. Demain, 72 départements français en vigilance orange canicule. D'après Météo France, cette vague de chaleur pourrait se prolonger jusqu'en fin de semaine prochaine. Cet épisode pourrait gagner dans les prochains jours le Grand Est et la Franche-Comté. Et puis sur le front des incendies en Savoie, un pompier volontaire a perdu la vie. Il avait 22 ans, il a été percuté par la chute de roches. Enfin, au Moyen-Orient, le fragile cessez-le-feu est de l'histoire ancienne. Donald Trump affirme que les États-Unis vont frapper fort l'Iran durant la nuit. Concernant la guerre en Ukraine, le président américain compte autoriser l'Ukraine à fabriquer des missiles Patriot, arme indispensable pour intercepter les missiles balistiques russes qui frappent l'Ukraine.
23: Merci Guillaume Lariche. Et puis on apprend à l'instant qu'un incendie dans le Cher menace un site de production d'armement classé Céveso. La préfecture annonce cela. D'autres informations avec vous dans un quart d'heure. Merci Guillaume.
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23: Toujours avec Louis Alter du Figaro, avec Jean-Michel Salvator, nous recevons Laurent Jacobelli, député de Moselle, porte-parole du Rassemblement National, et c'est Jean-Michel Salvator qui pose la prochaine question.
14: Ah ouais, je vais continuer sur les projets économiques de Marine Le Pen. Si elle est élue, est-ce que vous n'avez pas peur de trouver une situation économique absolument catastrophique qui vous empêchera de faire quoi que ce soit parce que vous serez obligé de vous attaquer immédiatement au déficit? Est-ce qu'il n'y a pas quand même cette inquiétude que l'agenda du futur président ou de la future présidente sera uniquement dicté par la question de la dette et des déficits?
23: Laurent Jacobelli.
15: Pour répondre au début de votre question, que l'état des finances publiques françaises soit au bord de la faillite, c'est pour nous une certitude. Donc on s'y attend. Voilà. On s'y attend et on s'y prépare. Pour autant, il y a des urgences dans notre pays. On est un pays où plus aucun entrepreneur n'a envie de créer une entreprise. On est un pays où on a peur de voir son gamin sortir le soir. On a vu tous les crimes qui ont eu lieu ces derniers temps. On est un pays qui a peur de perdre sa culture. Donc il y a des urgences. Ce qu'il va falloir faire, c'est gérer en bon père de famille et revoir l'ordre des priorités. Là où l'argent n'est mal investi ou ne sert à rien lorsque l'État le met sur le marché, il faut arrêter. Il faut, par exemple, fermer un certain nombre d'agences, il faut arrêter avec le coût de l'immigration, il faut baisser la contribution au budget européen.
23: Est-ce qu'on va vous laisser faire?
14: Oui, mais ça suffira.
23: Est-ce qu'il
14: n'y
23: aura pas des cadenas de juridiction comme le Conseil d'État, le Conseil constitutionnel qui va vous dire vous n'avez pas le droit de fermer ces agences?
15: Il y a une situation d'urgence, sinon notre pays va être en voie de paupérisation et de sous-développement. Nous n'aurons plus les moyens d'avoir une police, nous n'aurons plus les moyens d'avoir un système social, plus rien. On va arriver aux 6% du PIB pour la dette. Donc, il y a une urgence. Mais une fois encore, le problème, ce n'est pas le manque de moyens. Parce que je le répète, nous sommes les champions des recettes fiscales et les champions de la dette. Donc les moyens,
23: et
15: il y en a.
23: Dépense sociale.
15: Ce sont les dépenses qui font peur. Là où elles sont investies et le résultat. Pour l'instant, on a une partie des éléments et je suis persuadé que lorsque nous arriverons aux affaires, on découvrira beaucoup de cadavres dans les placards.
16: Oui, mais la dépense qui s'envole, c'est la dépense sociale et c'est celle qui augmente le plus ces dernières années. Est-ce que, par exemple, des mesures comme une sous-indexation des pensions de retraite ou des allocations sociales pourraient faire partie d'un programme d'urgence, je reprends votre mot, sont des propositions qu'on entend dans le Bloc central, par exemple?
15: Non, parce que moi, j'entends aussi par facilité que certains vont s'en prendre aux retraites. Bon, mais le problème des retraites, c'est pas que nos retraités n'ont pas assez travaillé, c'est pas qu'ils soient pas sympathiques ou c'est pas qu'ils gagnent trop. Loin s'en faut. Le problème de nos retraites, c'est qu'en France, un jeune a son premier emploi stable à 27 ans, c'est 23 ans en Allemagne. 4 ans de cotisation en moins. Le problème, c'est que 4 retraités sur 10 arrivent à la retraite en étant déjà chômeurs ou en assurance maladie. Donc, il faut aller travailler là.
4: Sur les jeunes et sur les emplois des seniors.
15: Et sur les seniors, pour renflouer les caisses. Baisser les impôts, baisser les normes pour les entreprises, arrêter avec les impôts de production qui sont injustes. Ça veut dire relancer l'activité économique, ça veut dire créer de l'emploi. Et plus il y a d'emplois, plus il y a de cotisations. C'est ça, par ce bout-là qu'on veut reprendre le problème. Sinon, c'est une solution de facilité. Et vous savez, créer des pauvres ne va pas faire la richesse du pays.
4: Et vous ne baissez pas, pardon, vous ne désindexez pas non plus les prestations sociales.
15: Alors,
4: elles seront maintenues, indexées sur l'inflation, elles augmenteront tous les ans.
15: Les prestations sociales. Il y a de bonnes prestations sociales. Quand un d'entre nous se retrouve sur le bord du chemin, nous sommes une nation, on lui tend la main, on le protège et on le remet en cycle. D'accord ? Par contre, quand quelqu'un arrive en France sans avoir le droit d'y être et réclame de l'aide sociale, pour nous c'est non. Quand il y a de l'abus et de la fraude, pour nous c'est non. Nous n'aurons aucune tolérance avec les retraités de 162 ans qui ne vivent pas en France ou les gens qui n'ont pas de boulot, qui sont dans la misère avec 6 000 euros par mois. C'est clair.
4: Alors, venons-en aussi à vos concurrents, puisque la campagne a véritablement commencé aujourd'hui avec ce déplacement à la Flèche où effectivement des antifas se sont glissés dans la manifestation et ont écourté la déambulation qui devait durer une heure et demie et qui a duré 45 minutes. Je regarde les critiques à gauche. Monsieur Attal parle de guérilla, de rhétorique trumpienne dans la démarche de Marine Le Pen, tandis qu'Edouard Philippe, le patron d'Horizon, candidat à la présidentielle, estime que Marine Le Pen entraînerait tout aussi vite le pays à la ruine que Jean-Luc Mélenchon. Écoutez-le, il était sur France 2 hier soir.
6: Je veux proposer aux Français d'éviter de vivre le cauchemar que constituerait au second tour de l'élection présidentielle un choix entre M. Mélenchon et les délires ethnico-communautaires qu'il propose, la faillite collective dans laquelle il nous entraîne, et Mme Le Pen, qui propose un retour en arrière sur tous les éléments économiques, qui, à mon avis, entraînerait le pays tout aussi vite dans une forme de ruine. Je pense qu'un très grand nombre de Français veut éviter ce face-à-face cauchemardesque. Et je les appelle à faire le bon choix.
4: Laurent Jacobelli, est-ce que ça va être une guerre de narratif ?

0: En tout cas, nous, c'est pas l'option que nous avons choisie. Nous, on veut faire une campagne optimiste avec des propositions, parce qu'on l'a dit tout à l'heure, la France va très mal. Elle est proche du mur. Pour autant, elle n'est pas intrinsèquement foutue.
1: Quelle couleur, le mur? C'est une référence maison.
2: C'est une référence maison.
1: Fait à son âme, cher Jean-Pierre.
0: Bon. Vous m'avez trouvé, et je viens de trouver la référence à Jean-Pierre Elkabbach, c'est ça?
1: Oui, avec André Vallini, qui était ministre de la réforme territoriale. Bon, ouais.
0: Donc le constat est effectivement très dur. En revanche, on pense qu'il y a tout chez nous pour réussir, c'est simplement qu'on est mal géré. Donc c'est un programme optimiste que nous allons sortir. Moi, j'entends les leçons d'Édouard Philippe, qui veut éviter à tout prix que la France s'effondre, mais à ce moment-là, il ne fallait pas qu'il soit Premier ministre. Parce que la France qu'il nous décrit, c'est la France d'Édouard Philippe, en fait. Il a été Premier ministre d'Emmanuel Macron. Il a été l'homme des 80 km/h. Il a été l'homme qui a lancé les gilets rouges, les gilets jaunes dans la rue.
1: C'était les bonnets rouges.
3: Les bonnets rouges.
1: En tout cas, il a suscité ce soulèvement de
0: en
1: population.
0: En augmentant par deux fois les taxes sur l'essence, honnêtement, son bilan est assez affreux et assez symbolique de la Macronie. Donc moi, ces donneurs de leçons qui ont tout raté, les losers qui viennent donner des cours magistraux, honnêtement, ça m'intéresse pas, ça ne nous intéresse pas.
1: Les losers.
0: On va s'adresser directement aux Français.
1: Les losers.
0: Ah oui, c'est
1: votre mot est fort. Édouard Philippe est un loser.
0: Bah, son bilan est catastrophique, donc oui, il a échoué.
1: Autre réaction chez les LR cette fois-ci. Othmane Nasrou, secrétaire général des Républicains, dénonce une hypocrisie de Marine Le Pen. Il était sur CNews.
4: On va encore traîner cette affaire tout au long de la campagne. À n'importe quel moment, le débat peut être pollué. Et je pense qu'on a besoin d'un vrai débat de fond désormais. On attendait le 7 juillet pour enfin que cette campagne démarre projet contre projet. On va encore être pollué pendant des mois. C'est sa liberté. Elle a le droit d'être candidate. Et puis le revirement. Je vous rappelle qu'on a là quelqu'un qui n'a cessé pendant 40 ans de donner des leçons de probité à tout le monde. Qui était pour l'inéligibilité à vie des élus qui sont condamnés. Et là, pas de problème.
0: Alors, je dis à Othmane Nasrou, vous valez mieux que ça. Je vous ai entendu sur les plateaux vous critiquer le laxisme, le manque d'autorité, le manque d'ordre dans ce pays. Vous en avez marre que les entreprises soient asphyxiées. Donc vous pouvez parler d'hypocrisie, mais j'ai l'impression que c'est lui qui y est aujourd'hui, qui est dans l'hypocrisie. Il est secrétaire général d'un mouvement
1: LR. C'est celui
0: LR.
1: Qui dit qui est.
0: Il est secrétaire général d'un mouvement LR qui se dit être dans l'opposition, mais qui participe au saccage macroniste. Donc, il y a un moment, c'est incompréhensible, et c'est tout le problème de M. Retailleau. Je ne sais pas s'il est sincère ou pas, M. Retailleau. Mais enfin, il a choisi les mauvais alliés. Parce que s'ils sont pour la sécurité, s'ils sont pour moins d'impôts, il fallait surtout pas aller avec Emmanuel Macron.
1: Pour l'instant, il n'a pas choisi d'allier,
0: il est tout seul. Oui, il est tout seul, il risque d'être vraiment tout seul, y compris dans les urnes, si jamais il va au bout.
1: Ouais, enfin, non, moi, je me souviens d'un Jacques Chirac qui était tout seul en 1994 aussi.
0: Oui, enfin, vous faites beaucoup de cas de M. Retailleau en le comparant à Jacques Chirac, je crois.
1: Non, regarde juste des trajectoires politiques différentes.
0: Oui. Jacques Chirac, n'a jamais participé à un gouvernement socialiste. Mais M. Retailleau aujourd'hui...
1: Non plus, vraiment, on peut continuer comme ça longtemps.
3: Est-ce que vous surjouez Jean-Michel. Pas un peu les différences avec M. Retailleau?
0: Parce que sur
3: plein de sujets, vous êtes d'accord quand même.
0: Les différences de programme, bien sûr, mais enfin, quand vous voulez...
1: Vous voulez rétablir le travail, vous voulez stopper l'immigration, il y a quand même pas mal de points communs avec Bruno Retailleau que vous désinguez encore à l'instant.
0: D'accord, mais quand vous voulez manger des fruits, vous n'allez pas dans une boucherie. M. Retailleau, lui, voudrait plus d'ordre, moins d'immigration et une économie un peu libérée, et il va avec Emmanuel Macron.
3: Mais c'est plus le cas.
0: Il n'est pas crédible.
1: Il a essayé de faire quand même quelque chose avec l'immigration et avec les OQTF et avec l'Algérie.
0: Absolument pas.
3: Il a jamais été macroniste.
0: Il a participé à un gouvernement Macron.
1: Attendez, il y a cohabitation.
0: Il a dit
1: qu'il n'était pas macroniste alors qu'il était encore membre du gouvernement. Pardonnez-moi.
0: Il a battu le record de migrants légaux pour un ministre de l'Intérieur. Oui. Chapeau bas l'artiste. Moi, si vous voulez faire confiance à ce monsieur pour gérer le pays, moi pas. En revanche, ses électeurs, ses soutiens, s'ils veulent travailler avec nous et nous rejoindre, ils sont les bienvenus.
5: Vous avez dit la campagne se passera bien, mais quand on voit aujourd'hui à La Flèche dans la Sarthe le bain de foule de Jordan Bardella et Marine Le Pen écourté parce qu'il y a une contre-manifestation, est-ce que vous ne pensez pas qu'il y a un risque dans cette campagne d'un syndrome François Fillon qui lui avait des manifestants avec des casseroles à chacun de ses déplacements? Est-ce que vous ne pensez pas que ce feuilleton va perturber la campagne, y compris sur le terrain?
0: Non, parce qu'on est là face à un phénomène qui n'est pas lié ni à Marine Le Pen ni à Jordan Bardella, mais qui est lié à la France Insoumise, qui refuse l'idée même de démocratie. Vous ne pensez pas comme eux, vous vous exprimez différemment, vous n'avez pas le programme, alors vous ne devez pas parler. Ce fascisme rouge qui est en train d'envahir la vie politique, qu'on a subi à l'Assemblée nationale, des bagarres, avec le gang Traoré en haut qui menaçait, avec la France Insoumise qui a eu un comportement ignoble vis-à-vis de la présidence de séance, ces gens ne connaissent que le chaos, mais on ne va pas se laisser

0: dicter notre politique par des punks à chiens. On va continuer à aller sur le terrain, on va continuer à les convaincre, et je leur dis, vous nous faites pas peur.
1: Entre les losers avec... et les punks à chiens, franchement, avec... on est servis.
0: Non mais c'est vrai.
1: Vous reconnaissez que les punks à chiens, ils ont empêché la déambulation d'aller au bout.
0: On va être très honnête.
1: Ça a marché.
0: Et je ne suis pas, je ne lui jette pas la pierre. Je pense que le préfet a sous-estimé ce qui se passait. Que les manifestants étaient beaucoup trop près des gens qui sont venus voir Marine Le Pen et Jordan Bardella, et je suis persuadé que cette erreur ne se fera pas deux fois. Moi, je suis très inquiet, je vais vous dire, de voir que dans ce pays, il y a un mouvement qui ne supporte plus la démocratie, qui ne supporte plus la contradiction, qui a des paroles racistes à longueur de journée, qui ne voit les gens qu'à travers leur sexualité, leur origine ou leur couleur de peau, et que ces gens-là sont extrêmement nuisible à la démocratie, et j'espère que la tolérance dont fait preuve la droite et le centre envers eux, tout simplement parce qu'ils sont de gauche et parce qu'ils font du bruit, ne durera pas plus longtemps.
2: Merci beaucoup Laurent Jacobelli, et merci de ne pas me jeter la pierre, j'étais à deux doigts de m'énerver. La Libre Antenne, c'est tout l'été sur Europe 1, 22h15, 1h, vous retrouvez Valérie Darmon, si vous souhaitez témoigner, bien sûr, 01 80 20 39 21, l'appel est non surtaxé. À tout de suite dans les débats d'Europe 1 Soir.
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2: 19h45, pile Guillaume Lariche.
12: Et selon la préfecture du Cher, un incendie menace un site de production d'armement. Le site industriel KNDS est classé Céveso seuil haut. Une centaine de personnes évacuées. Les pompiers combattent les flammes actuellement. Les incendies dans notre pays qui, en 8 jours, ont brûlé plus de terrain que durant tout le mois de juillet de l'an passé. 7800 hectares pour l'instant, contre un petit peu plus de 4400 sur la totalité de juillet 2025. Les températures dépasseront les 35 degrés demain sur les trois quarts de la France. 72 départements seront en vigilance orange canicule. Météo France attend 41 degrés près des côtes du Languedoc-Roussillon. Seule la Corse sera encore en vigilance verte. Au lendemain de l'annonce de sa candidature à l'élection présidentielle, Marine Le Pen a lancé sa campagne aujourd'hui dans la Sarthe. Déplacement à la Flèche, près du Mans, en compagnie de Jordan Bardella, son premier ministre en cas de victoire. Le premier tour de la présidentielle lui aura lieu le 18 avril 2027. La Cour de cassation qui a annoncé vouloir se prononcer au plus tard au début de ce mois de premier tour. Lundi prochain, la coalition des volontaires va se réunir à Paris, annonce d'Emmanuel Macron à l'issue d'un sommet de l'OTAN à Ankara. Le président français évoque de futurs exercices militaires conjoints pour les pays alliés de l'Ukraine. Et puis mardi prochain, pour le 14 juillet, les forces de ces pays présents seront invitées à défiler aux côtés de la France sur les Champs-Élysées. Enfin, lors de ce sommet de l'OTAN, Donald Trump a annoncé vouloir autoriser Kiev à fabriquer des missiles Patriot pour le chef des États-Unis. C'est indispensable pour intercepter les missiles balistiques russes qui frappent l'Ukraine. Concernant le Moyen-Orient, le président américain ne veut plus négocier avec les Iraniens. Il affirme que les États-Unis vont frapper fort l'Iran, ce sera cette nuit.
2: Merci Guillaume Lariche, à tout à l'heure 20h pour votre journal.
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2: Toujours avec Louis Alter du Figaro et Jean-Michel Salvatore. Louis, alors donc ce sondage donne, je le rappelle, que vous nous donnez, nous livrez en exclusivité puisqu'il était 19h tout à l'heure. Sondage IFOP pour le Figaro, Marine Le Pen à 36, Édouard Philippe à 19, Jean-Luc Mélenchon à 15. Qu'est-ce qu'on a d'autre?
13: Nous avons Raphaël Glucksmann à 9, Bruno Retailleau à 8. Ça c'est l'hypothèse où Édouard Philippe est candidat et nous avons aussi testé l'hypothèse où Gabriel Attal est le candidat du Bloc Central, qui est à 15%, donc 4 points derrière Édouard Philippe. Et puis ce qui est intéressant, c'est qu'on a testé des seconds tours. Les seconds tours, donc entre les candidats qui arrivent parmi les premiers. Dans tous les cas de figure, dans les trois cas de figure testés par l'IFOP pour le Figaro, c'est Marine Le Pen qui l'emporte, à 54% face à Édouard Philippe, à 55% face à Gabriel Attal et à 70% face à Jean-Luc Mélenchon. Évidemment, un sondage n'est qu'une photographie à l'instant T de l'opinion.
14: Est-ce que vous êtes d'accord pour dire que le RN aujourd'hui n'a pas un problème de premier tour, mais un problème de second tour?
13: Si, ben c'est ce que je soulevais auprès de votre invité Laurent Jacobelli, c'est-à-dire que bien sûr que cette décision de justice, c'est une nouvelle résurrection pour Marine Le Pen. On l'a enterrée tant de fois, elle a ressuscité à un nombre égal de fois. Donc sa vie politique est faite de ses preuves et de ses résurrections. Et ça, c'est plutôt apprécié chez un responsable politique. Et c'est notamment apprécié dans son socle. Donc je ne suis pas étonné qu'elle prenne 4 points entre juin et aujourd'hui dans les mesures de l'IFOP. En revanche, quand vous avez la marque infamante d'une condamnation de justice, même si bien sûr elle reste présumée innocente puisqu'elle s'est pourvue en cassation, eh bien ça peut vous empêcher d'aller vers un électorat de conquête. On sait bien que Marine Le Pen, ce qui lui manque, c'est le fameux plafond de verre, ce qui lui manque, c'est les quelques voix qui feront la différence dans un second tour, qu'elle va aller chercher notamment dans les populations aisées, dans la bourgeoisie de droite, voilà. Donc, elle a besoin de convaincre des gens qui ne sont pas, a priori, fans du Rassemblement National, qu'elle a un profil rassurant, et cette péripétie judiciaire n'est évidemment pas de nature à rassurer tout le monde. Après, on verra comment se déroule sa campagne, ce qu'elle en fait pendant sa campagne, et puis quelle est l'éventuelle décision de la Cour de cassation en cours de campagne présidentielle.
14: Et justement, et sur ce point, écoutons Laure Lavalette, elle était l'invitée d'Europe 1 ce matin sur la présomption d'innocence à géométrie variable.
15: J'ai bien compris que la classe politique d'un coup tremblait un peu, il y avait qu'à voir leur mine déconfite hier. Effectivement, je pense que la candidature de Marine Le Pen n'était pas une bonne nouvelle, ni pour Gabriel Attal, ni pour Édouard Philippe. Encore une fois, est-ce qu'ils vont avoir la présomption d'innocence à géométrie variable? Je vous pose la question. Comme tout justiciable, Marine Le Pen est présumée innocente. Nous pensons que cet arrêt de la Cour de cassation arrivera après la présidentielle, donc voilà, nous on jette toutes nos force dans la bataille. Et puis les Français jugeront. Et je pense que c'est eux qui... Voilà, pour l'instant, Marine Le Pen et Jordan Bardella caracolent, j'allais dire, en tête des sondages. Elle a la stature d'une femme d'État. Certains Français craignaient qu'elle ne puisse pas y aller. Je pense au contraire que ça donne un souffle nouveau dans cette élection présidentielle. Et même elle, je pense à titre personnel, quand vous avez pu penser être empêchée et que finalement vous pouvez y aller, je pense que vous avez une détermination, une ténacité qu'on lui connaît déjà. Hein.
14: Voilà, la députée RN du Var, Laure Lavalette, ce matin sur Europe 1. Jean-Michel.
16: Oui, mais c'est vrai que le sujet quand même, c'est est-ce que cette affaire... est-ce que cette affaire judiciaire va être un peu comme le sparadrap du capitaine Haddock, ou est-ce qu'on va avoir un scénario un peu à la Chirac? Parce que finalement, ce n'est pas la première fois que ça arrive. Il faut se souvenir que quand Chirac a fait sa campagne présidentielle, il a été élu en 1995, et donc il a profité d'une immunité présidentielle tout le temps de son mandat, c'est-à-dire pendant 12 ans. Et là, lui, il était mis en cause dans l'affaire des emplois présumés fictifs de la mairie de Paris. Donc pendant 12 ans, la procédure a été gelée. Le président de la République a profité de son immunité. Et ensuite, la procédure a repris et il a été quand même condamné à 2 ans de prison avec sursis. Donc, ce n'est pas la première fois que ça arrive. Et donc, Marine Le Pen peut se dire, les Français comprendront. On verra.
14: Et le narratif était le même à l'époque. Moi, je me souviens très bien des observateurs et de la classe politique qui criaient au loup et qui disaient que comment est-ce qu'un président, comment est-ce qu'un candidat, en l'occurrence qu'un maire de Paris, peut être candidat à la présidentielle alors qu'il a ce dossier à son compte.
16: Mais il y a une chose qui est très importante, c'est qu'il n'y a pas d'enrichissement personnel. Ça, c'est quand même un cri.
14: L'affaire de Marine Le Pen.
16: Et même dans l'affaire de Chirac, il n'y a pas d'enrichissement personnel et il n'y a pas de corruption. Donc ça, c'est quelque chose qui peut inciter les électeurs à passer l'éponge. Mais on verra.
14: Mais c'est le jeu de la présidentielle. C'est, évidemment, chacun est dans son pré carré. C'est à couteau tiré. On regarde les sondages en dessous de Marine Le Pen. Après, c'est assez ténu. Donc évidemment, à qui aura le meilleur narratif? Je le disais, c'est une guerre de narratif.
13: Après, vous regardez à peu près toutes les campagnes présidentielles de Marine Le Pen, elle a tendance à être très haut dans les sondages au début et à baisser pendant. Soit qu'il y a une déclaration, les gens surestiment leur déclaration du vote Le Pen en début de campagne et en la voyant à l'œuvre révisent un peu leur jugement, soit que les dynamiques des candidats, l'apparition d'autres candidats, l'élimination de certains
14: programmes,
13: candidats.
14: Parce que les programmes arrivent très très tard.
13: Et les programmes arrivent très tard. Et en plus, mais même je crois que les programmes en tant que tels ne sont pas très importants. L'important, c'est les idées fortes, c'est les 2 ou 3 idées fortes que vous avez associées à votre campagne. En 2017, par exemple, Macron, c'était « je dégage la vieille classe politique et je supprime la taxe d'habitation ». On ne retient que ça de la campagne de Macron à l'époque ou à peu près. Ce n'est pas sa liste, son document avec tant de mesures chiffrées et détaillées. C'est impressionniste, une campagne présidentielle. C'est rétinien, il faut inscrire quelque chose dans l'œil et la mémoire immédiate des gens. Par ailleurs, Jean-Michel a raison de parler de l'immunité présidentielle. Ça va quand même devenir... tout porte à croire quand même que Marine Le Pen joue la montre avec son pourvoi en cassation. Et c'est pour ça que l'annonce de la Cour de cassation de rendre une décision au plus tard en avril, mais en effet, si ça se trouve, c'est en janvier. Si ça
16: c'est
13: trouve,
16: une mauvaise nouvelle, il faut
13: c'est
16: quand même
13: en mars, pour elle. C'est pas une très bonne nouvelle pour elle. Si c'est en avril, à la limite, tout porte à croire qu'elle elle n'aura pas le temps d'avoir un bracelet électronique d'ici à l'élection. Mais en effet, a priori, si Marine Le Pen est élue présidente de la République, on a un gel pendant toute la durée de sa présidence de cette affaire judiciaire. Donc dans ce cas-là, c'est rendez-vous en 2032, voire plus tard. Tout porte à croire, dans ce pourvoi à sa carte en cassation, il y a cet espoir-là.
14: Sur ce sujet, Marine Le Pen, qui était dans la Sarthe ce matin, s'est exprimée justement sur les incertitudes de ce pourvoi en cassation.
17: Non, je ne joue pas à la montre. Je suis une citoyenne qui use de ses droits, des droits que l'état de droit, que mes adversaires ont souvent à la bouche, offre à tout justiciable. Et par conséquent, j'effectue un pourvoi, car je suis innocent des faits qui me sont reprochés je saisis la Cour de cassation pour lui soumettre un problème juridique, et d'un problème juridique extrêmement sérieux. Mais je vous rappelle que la Cour d'appel m'a rendu mon éligibilité. Elle m'a rendu mon éligibilité. Je suis donc aujourd'hui éligible.
14: Qu'est-ce que je disais ? C'est une garde narratif, Jean-Michel Salvatore.
16: Oui, sauf que là, c'est assez rigolo, parce qu'en fait, elle prend ses adversaires à leur propre piège. Elle leur dit, mais attendez, l'état de droit, vous n'y croyez pas ? Et là, et c'est vrai que quand on écoute, par exemple, les amis de Gabriel Attal, qui pilonnent en permanence contre Marine Le Pen, alors qu'en droit, elle est innocente. Enfin bon, c'est assez amusant de voir que finalement, aujourd'hui,
14: c'est
16: Marine Le Pen.
14: Elle a la présomption d'innocence, puisqu'elle fait un pourvoi en cassation.
16: Elle fait un pourvoi en cassation, donc elle est présumée
14: innocente.
16: Absolument.
14: Voilà, bon.
16: Et donc, l'état de droit doit s'appliquer, et c'est vrai que là, les amis de Gabriel Attal et le camp du bien a du mal à l'oublier.
14: Ouais. Alors, aujourd'hui, je vois certains écrans de télévision, et notamment, confrère qui poste une photo de ce matin à la Flèche dans la Sarthe, et on a vu un regard très ouvert et très avenant de Marine Le Pen. Vous voyez, elle répond avec le sourire. Par contre, inversement, un regard très très fermé de Jordan Bardella.
13: C'est l'ascenseur émotionnel. Toute la décision à laquelle nous attendions tous, y compris au Rassemblement National, c'était la confirmation assez ferme de l'inéligibilité de Marine Le Pen. Donc ils ont été les premiers à être surpris par la clémence en fait de la Cour d'appel hier. Et évidemment que c'était sans doute pas l'hypothèse privilégiée par Jordan Bardella. Imaginez, vous construisez virtuellement une stature et un programme et surtout une vie de candidat à la présidentielle pendant des mois et tout cela s'arrête
14: avec Paris Match, une compagne,
13: évidemment avec une compagne, avec une en se mettant dans le costume, allant jusqu'à contester, on en a parlé tout à l'heure, certains aspects du programme de la patronne quand même, parce que Jordan Bardella, il est allé jusqu'à ouvrir publiquement le dossier de la réforme des retraites du Rassemblement National, et vous vous retrouvez comme le numéro 2, mais en fait le rôle qu'officiellement Jordan Bardella n'a jamais quitté,
14: et Madame Marine Le Pen a dit ça sera un Premier ministre, c'est ce qui était convenu.
16: Mais souvenez-vous, Bardella déjà en 2024, il devait être Premier ministre. Oui. C'était sûr, il devait être Premier ministre. Ouais. Parce que Marine Le Pen était en tête des sondages aux législatives. Et puis, les jeux se sont pas faits comme ça. Et donc, il n'a pas été à Matignon. Et là, il devait être candidat à la présidentielle. Il n'était pas encore élu, mais il devait être candidat à la présidentielle. Et là, c'est exactement ce que dit Louis. C'est l'ascenseur émotionnel.
14: Et d'ailleurs, il avait dit en 2024, juste petite correction, il avait dit qu'il serait Premier ministre s'il y avait une majorité. Finalement, il n'y avait pas de majorité du RN à l'Assemblée.
13: Il était favori.
16: Il est hyper favori. Alors, quand même.
14: Hein. C'est bien.
13: Ce qui est amusant, c'est que là,
14: est-ce qu'il a poussé le bouchon un peu loin ? Parce que, effectivement, il y aurait eu une possibilité qu'il soit Premier ministre. Après, ils se sont dit sans doute au RN, si j'y vais, je vais me faire cramer, alors qu'on a trois couloirs de nage. Et au bout de trois semaines, il aurait été effectivement.
13: Il ne faut pas que Jordan Bardella joue au loto le 7 juillet. Parce qu'en 2024, c'était le 7 juillet, le second tour des législatives, et il perd. Le Rassemblement National n'obtient pas la majorité voulue, et donc il ne devient pas Premier ministre. Et cette année, c'est un 7 juillet que la Cour d'appel de Paris intronise Marine Le Pen candidate, et non pas Jordan Bardella. Voilà, petit clin d'œil à deux années d'intervalle. Mais effectivement, il faut gérer ça. Émotionnellement et politiquement. Et puis, un cadre du Rassemblement National rapportait à mon confrère Paul Lobachet du Figaro que hier, quand il y a eu cet après-midi de réunion au siège du Rassemblement National, Marine Le Pen a passé 90% de son temps dans des réunions collectives, donc avec plusieurs personnes, et 10% de son temps en tête-à-tête avec Jordan Bardella. Donc, ils ont quand même eu un moment ensemble.
14: Un moment
13: mais la plupart du temps, c'était la chef autour d'un état-major qui ne se réduisait pas au numéro 2 qu'est Jordan Bardella.
14: Donc c'était elle le chef et Jordan Bardella exactement. Était là. Je ne sais pas s'il était là en spectateur, mais en tout cas, il était parmi les autres.
13: Exactement. Bon. Exactement.
16: Moi, je pense qu'il doit être à la fois évidemment déçu, mais je pense qu'il doit aussi être un peu soulagé parce que c'est quand même vertigineux hein, d'être
14: à son âge,
16: à son âge. Bon, et puis voilà. Et puis avec les
14: il
16: problèmes
14: se dit qu'il a le temps
16: avec les problèmes du pays aussi
13: et hein, on lui promet le poste de premier ministre, c'est quand même pas absolument ridicule.
14: Puis en plus après il y a 2032, c'est encore une autre affaire. 19h57, merci les amis. 20h le journal dans quelques instants, 20h10 Ksenia Fedorova pour parler des questions internationales. À tout de suite sur Europe.
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14: Dans un instant, les questions internationales, mais ça sera juste après votre journal. Bonsoir Guillaume Lariche.
16: Bonsoir Pierre.
14: 20h sur Europe 1.
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14: Au sommaire, le lancement de campagne présidentielle dans la Sarthe pour Marine Le Pen.
12: Début de campagne sans bracelet électronique, mais rien ne garantit à la chef de file du RN de ne pas devoir en porter un avant le premier tour de l'élection. Cela dépendra de la Cour de cassation, comme vous l'entendrez en détail dans quelques instants. Alors qu'un feu menace un site Céveso dans le Cher près de Bourges, les incendies sont très intenses en ce début d'été. Ils ont brûlé plus de terrain en 8 jours que durant tout le mois de juillet de l'an dernier. Au Moyen-Orient, le cessez-le-feu vole en éclats. Le protocole d'accord signé le 17 juin dernier avec l'Iran est terminé pour Donald Trump. Négocier avec le régime des Mollahs est une perte de temps pour le président américain qui affirme que son pays va frapper fort l'Iran cette nuit. Et puis à la veille de France-Maroc en quart de finale du Mondial, on s'intéresse ce soir à l'un de nos potentiels adversaires, l'Argentine de Lionel Messi et ses records.
14: La tendance météo, Marlène Duret.
29: 72 départements en vigilance orange canicule. Demain, ça chauffe toujours avec toutefois une très légère baisse des températures près de la Grande Bleue demain.
14: À tout à l'heure. Et à la une, ce premier déplacement de campagne pour Marine Le Pen.
12: Et au lendemain de l'annonce de sa candidature, Pierre, à la télévision, elle est arrivée dans la ville de La Flèche, dans la Sarthe, aux côtés de Jordan Bardella, une ville conquise par le RN aux dernières municipales. Un déplacement pour renouer avec ses électeurs et aussi ancrer sa candidature dans l'opinion. Au reportage d'Alexandre Chauveau.
30: Au milieu d'une foule compacte, Marine Le Pen et Jordan Bardella enchaînent poignées de main et selfies. Pas de doute, la campagne est officiellement lancée.
31: Ça lance le signal que nous entrons tous les deux pour cette campagne présidentielle, dans un lieu d'ailleurs qui est un lieu somme toute symbolique. Donc ce territoire qui était une terre de mission est le symbole de notre engagement auprès des électeurs.
30: Ces électeurs sont rassurés.
0: Je suis soulagé pour elle parce que j'ai une candidate pour qui voter et je suis aussi soulagé pour la démocratie.
1: Je trouve ça formidable, très bien. Je pense qu'elle va nous sortir de l'impasse dans laquelle on est. En tout cas, je le souhaite.
30: Mais même si son pourvoi en cassation pose question, Marine Le Pen entend désormais tourner la page judiciaire.
31: Moi, ce que je souhaite, c'est que l'on parle maintenant de politique parce qu'il en va de l'avenir des Français, qu'ils attendent des réponses à leurs problèmes quotidiens.
30: Un déplacement express, 40 minutes à peine, légèrement perturbé par des manifestants d'extrême gauche. Mais pour l'état-major du RN, l'essentiel est ailleurs. Il s'agit avant tout de montrer avant l'été que le parti est en ordre de marche pour 2027. La Flèche, Alexandre Chauveau, Europe 1.
12: Marine Le Pen en campagne donc, mais sur un terrain judiciaire miné. Si la candidate sera bien éligible pour la présidentielle, elle peut toujours être amenée à devoir porter un bracelet électronique durant sa campagne. Ce sera le cas si la Cour de cassation se prononce avant l'élection présidentielle. La plus haute juridiction a indiqué ce matin pouvoir être en mesure de rendre son arrêt au plus tard, au début du mois d'avril 2027, donc quelques jours seulement avant le premier tour. Mais le calendrier pourrait évoluer en fonction de la stratégie des avocats de la défense, William Molinier.
2: Oui, cette échéance dépend de plusieurs facteurs pour certains extérieurs à la Cour de cassation, notamment le nombre de pourvois qui seront formés dans cette affaire. Au total, il y a 12 mises en cause. Ils ont jusqu'au 20 juillet pour se pourvoir en cassation. Quel délai sera imparti aux avocats pour déposer leur mémoire ? Généralement, le président de la Cour criminelle de la Cour de cassation leur octroie 2 mois. La complexité ou le nombre d'arguments juridiques développés sont autant d'éléments de nature à rallonger le temps du délibéré. Enfin, il existe aussi une possibilité pour les avocats de la défense, déposer des questions prioritaires de constitutionnalité, dernière arme juridique, pour repousser la décision de quelques semaines à quelques mois si elles sont jugées recevables. Sur le papier, il est donc possible que les avocats rentrent dans ce rapport de force avec la Cour de cassation. Reste à savoir si Marine Le Pen assumera politiquement l'image d'une candidate accusée d'obstruer la justice. Hier encore, elle a assuré ne pas jouer la montre, mais user de ses droits. Droit, a-t-elle dit, que l'état de droit offre à tout justiciable.
12: Europe 1 soir, 20h04, la mort d'un pompier volontaire de 22 ans. Le jeune homme luttait contre un feu de forêt en Savoie, au Planet. C'est entre les Ménuires et Tignes. Une chute de pierre serait la cause. Sur le front des incendies, un feu menace un site de production d'armement dans le Cher. Un site classé Céveso, seuil haut. Une centaine de personnes a depuis été évacuées. Des incendies en France particulièrement intenses cette année. Les feux ont brûlé plus de terrain en 8 jours que sur tout le mois de juillet 2025. 7800 hectares depuis le 1er juillet contre 4400 sur la totalité du même mois de l'an passé. 67 départements français en vigilance orange canicule ce mercredi. Il y en aura 72 demain jeudi. D'après Météo France, cette canicule devrait se prolonger jusqu'en fin de semaine, voire même un peu plus. L'épisode de chaleur pourrait même gagner le Grand Est ou encore la Franche-Comté. Marlène Duret nous donnera ses prévisions en détail à la fin de ce journal. Les États-Unis vont frapper fort l'Iran cette nuit, mais ces affrontements prendront fin rapidement. Des affirmations de Donald Trump au lendemain de violents échanges de frappes entre les deux pays. Une reprise de la guerre menace le Moyen-Orient. Malgré l'accord cadre signé le 17 juin entre l'Iran et les États-Unis, impossible pour les deux pays de s'entendre sur les deux d'Hormuz, Caroline Baudry.
3: Oui, l'Iran n'y autorise qu'un seul itinéraire. Les bateaux commerciaux doivent passer le long de ses côtes et payer un droit de passage. Les États-Unis s'y opposent et tirent hier sur l'Iran qui aurait ciblé 3 navires commerciaux. Les deux pays s'accusent mutuellement de ne pas respecter l'accord signé le 17 juin. Un texte en 14 points que chacun interprète à sa guise, explique Adel Bakawan. Il dirige l'Institut européen d'études sur le Moyen-Orient et l'Afrique du Nord.
4: C'est noté que la circulation dans le détroit d'Hormuz doit rester libre. Seulement libre est interprété par les Iraniens. Ok, la circulation reste totalement libre, mais en coordination avec les gardiens de la révolution islamique. Les Américains, comme les Omanais, disent « Ah non, les bateaux peuvent passer à la fois sur la côte iranienne comme sur la côte omanaise. Ils sont dans une impasse totale. »
3: Et pour en sortir, deux options selon le spécialiste, une reprise du conflit avec des frappes américaines ou un compromis diplomatique sur le détroit en faveur des Iraniens pour entamer les discussions sur le nucléaire, toujours espéré par les États-Unis. C'est le point le plus délicat de ces négociations laborieuses.
12: Merci Caroline Baudry. Au second jour de ce sommet de l'organisation du traité de l'Atlantique Nord, les 32 pays membres ont réaffirmé leur engagement indéfectible envers la clause d'assistance mutuelle de l'OTAN. Les États-Unis ont également apporté leur soutien à l'article 5 du traité de l'Alliance. Le texte de la déclaration de ce sommet d'Ankara rappelle qu'une attaque contre un allié est une attaque contre tous. Place au mondial de foot à présent. Hier, l'Argentine s'est qualifiée pour les quarts de finale grâce notamment à sa star, Léo Messi. Les champions du monde en titre qui ont battu sur le fil l'Égypte, 3-2. Les Argentins en difficulté depuis le début du tournoi ont pu quand même compter sur un Messi de gala pour sortir du piège égyptien, n'est-ce pas Cyril de la Morinerie ?
5: Oui, Lionel Messi était en larmes à la fin du match. La légende a sorti l'Argentine de l'enfer. Les Égyptiens menaient 2-0 jusqu'à la 79e minute. En première période, Lionel Messi lui-même était en difficulté. Le numéro 10 argentin a raté un pénalty. Mais c'est bien lui qui a sonné la révolte grâce à son pied gauche magique. À 20 minutes de la fin, l'octuple ballon d'or délivre un centre parfait pour Romero qui réduit la marque. 5 minutes plus tard, la superstar réussit une demi-volée magique. Son 21e but en Coupe du Monde. Avant le but libérateur d'Enzo Fernandez dans le temps additionnel. À 39 ans, Lionel Messi continue d'impressionner le consultant football d'Europe 1, Alain Giresse.
6: Un joueur exceptionnel, Lionel Messi. Il s'est excentré parce qu'il a vu que dans l'axe, il n'arrivait pas à trouver un petit peu d'espace. Surtout qu'il n'a pas tout à fait les jambes de ses 25 ans. À lui seul, il a permis de les remettre dans le match.
5: Et si Cristiano Ronaldo n'a rien pu faire pour le Portugal, éliminé par l'Espagne, Lionel Messi porte une équipe d'Argentine qualifiée après prolongation face au Cap-Vert, puis sur le fil face à l'Égypte. L'Argentine qui affrontera la Suisse en quart de finale.
12: Et puis les Égyptiens très mécontents, mon cher Pierre, d'avoir perdu hier contre l'Argentine. Dénonçant des erreurs d'arbitrage, la Fédération de football des Pharaons demande à la FIFA d'exclure l'arbitre français. Rien que ça, François Le Texier pour le reste du mondial. Affaire à suivre.
14: C'est pas très fair play tout ça. Hein. Merci beaucoup Guillaume Lariche. La météo Marlène Duret, la canicule se poursuit.
29: Oui, 5 nouveaux départements placés en vigilance orange canicule demain. L'Aube, la Haute-Marne, la Haute-Saône, le territoire de Belfort et le Cantal. 72 départements au total avec des températures minimales qui vont monter d'un cran. Comptez pour la nuit qui vient 19 à 22 degrés en général. Près de la Méditerranée et dans la vallée du Rhône, comptez plutôt 21 à 24 et des Bouches du Rhône aux Pyrénées-Orientales entre 25 et 29 degrés. L'après-midi, on garde globalement les mêmes valeurs qu'aujourd'hui avec 35 à 39 le plus souvent, jusqu'à 40-41 degrés près des côtes du Languedoc-Roussillon. Alors moins de vent de terre dans le sud-est pour la journée de demain. Et surtout, ce qui est important, c'est les brises de mer qui vont permettre au thermomètre de ne pas monter. Et puis, je termine par le nord de la Manche en direction des Hauts-de-France et du nord-est. Les minimales seront plus modérées avec 15 à 18 degrés, mais les maximales augmenteront un petit peu. Il fera souvent entre 32 et 36 degrés, un peu moins 30 sur la pointe du Cotentin. Et quand on regarde un petit peu pour les jours suivants, les températures vont rester très élevées jusqu'au week-end.
14: Merci Marlène Duret. On apprend à l'instant, et je le dis parce qu'il y a déjà eu 3 affaires comme ça. Et c'était la troisième et ça a scandalisé les parents de ces petits-enfants de l'âge de 3 à 5 ans dans le scandale du périscolaire. Le parquet de Paris fait appel de la relaxe d'un animateur qui a donc été relaxé hier. C'est une affaire bien sûr que l'on suivra attentivement sur Europe 1 à 20h10. Restez avec nous dans un instant, les questions internationales.
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14: 20h12 sur Europe 1, après la condamnation de Marine Le Pen, la Cour de cassation pourrait se prononcer au plus tard début avril 2027, annonce la plus haute instance judiciaire dans un communiqué. Compte tenu des délais d'exécution de peine, la perspective que Marine Le Pen doive porter un bracelet électronique durant la campagne semble donc s'amenuiser. On nous demande d'être des soldats du climat. Déclaration choc ce soir du porte-parole des pompiers de France. David Macri s'est exprimé après le décès du jeune pompier volontaire de 22 ans dans un incendie en Savoie. Ce soir, un incendie dans le Cher menace un site de production d'armement classé Céveso. La canicule, avec la vigilance orange, étendue à 72 départements demain, 7800 hectares ont brûlé en 8 jours. Une rencontre qui présente un risque accru pour France-Maroc. Les autorités se préparent à une soirée sous très haute tension. C'est une note des renseignements territoriaux qui alerte sur des risques de troubles à l'ordre public, notamment en cas de victoire de l'équipe marocaine. Le pétrole repart à la hausse après la fin du cessez-le-feu au Moyen-Orient. Les États-Unis vont frapper fort l'Iran cette nuit, dit Donald Trump à Téhéran. Le président américain qui affirme également que les frappes américaines prendront fin très rapidement. Un ado de 16 ans arrêté après une attaque présumée dans un collège-lycée en Bavière. La police a indiqué que l'assaillant avait un couteau et une arme à feu. Le bilan est de 2 blessés graves, des jeunes filles âgées de 13 ans. Gérard Larcher saisit le Conseil constitutionnel sur l'aide à mourir face à l'absence de garde-fous, notamment pour les plus faibles. Le président du Sénat appelle le gouvernement à refuser le jeu de dupes actuel en renonçant au vote prévu le 15 juillet à l'Assemblée en suspendant le texte.
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14: Jusqu'à 20h30, car vous savez que la grille d'été nous permet de réécouter les meilleurs moments d'Europe 1. Et pour les questions internationales, puisque nous sommes mercredi, je reçois Ksenia Fedorova. Bonsoir.
20: Bonsoir.
14: On va parler bien sûr de Donald Trump qui a affirmé tout à l'heure haut et fort que les États-Unis vont frapper très fort l'Iran cette nuit. On écoute le président américain qui a donc fait cette annonce tout à l'heure.
21: Ils ont lancé quelques drones et une roquette, un missile contre des navires, parce qu'ils se trouvaient dans le détroit où ils ont tout à fait le droit d'être. Et donc nous les avons frappés très durement la nuit dernière, vraiment très durement. Nous les frapperons probablement encore durement cette nuit. Je vais leur donner un petit avertissement, nous allons les frapper durement cette nuit. Mais nous verrons bien comment tout cela se termine. Non, je ne suis pas satisfait d'eux.
14: Voilà, et le secrétaire général de l'ONU appelle à la désescalade, à la reprise des négociations. Antonio Guterres très inquiet, il met en garde les conséquences catastrophiques pour les populations de la région en cas de retour des hostilités à grande échelle. Ksenia, nous avions envisagé, bien sûr, cette possibilité, ce retour au bis repetita, tellement ces 14 points de l'accord étaient fragiles. On a même entendu Donald Trump dire « je ne veux pas négocier avec ces enfoirés ». C'est-à-dire on rentre vraiment dans la sémantique trumpienne. Finalement, il n'y a rien qui fonctionne dans cet accord.
20: Absolument. Rien ne fonctionne en fait dans ces négociations. Ça fait déjà un petit moment que les États-Unis annoncent les négociations avec l'Iran. Et il y a les frappes derrière. Et donc, je pense qu'après ça, ça sera encore plus compliqué pour les deux côtés de trouver une solution. Parce que Donald Trump, il joue un jeu où il met la pression. Après, il négocie. Après, il met la pression. Encore les frappes. Et je pense que c'est ça sa façon de faire. Sauf que, est-ce que ça marche vraiment sur l'Iran? Pour les Iraniens, je pense que ça ajoute encore un autre niveau de... des méfiances, de cette manque de confiance en fait aux paroles des Américains. Qu'est-ce que ça va nous donner? En fait, on revient vers la situation où le prix de pétrole va continuer d'augmenter.
14: On est à plus de $80 ce soir.
20: Exactement, donc c'était un peu étrange même d'écouter Donald Trump qui a dit que le prix de pétrole est plus bas qu'au début de cette guerre. En fait, ça revient encore une fois dans les situations de... une hausse de prix. Et qu'est-ce qui va passer en fait dans le monde entier? Parce qu'on a déjà vu les compagnies d'avions, de airlines qui sont été obligées d'annuler les vols à cause des prix
14: du
20: essence, des carburants. Est-ce que ça sera encore le cas? Quel est l'état des réserves de pétrole aujourd'hui en Europe et dans les en France aussi. Mm-hmm. Et finalement, si ça continue comme ça, on va avoir toute la chaîne des distributions des graines,
14: des céréales.
20: Exactement, des céréales, mais aussi tout ce qui sont les produits chimiques qui sont aussi utilisés. Exactement, les engrais qui sont utilisés par les agriculteurs. Donc je pense que ça, ce n'est pas du tout un bon scénario pour tout le monde. Et ça me fait penser que Donald Trump va revenir vers les négociations au moment, parce qu'il sera obligé.
14: Oui.
20: Parce qu'il n'arrive pas à changer le régime. Les frappes tactiques peuvent affaiblir peut-être l'Iran, mais ne va pas complètement détruire leur capacité de répondre et de... Cette blocage de Détroit d'Hormuz, l'Iran continue d'être capable de le contrôler. Donc, je pense qu'il sera obligé de revenir en négociation, mais est-ce qu'on peut finalement y arriver? C'est une grande question.
14: Mais est-ce qu'Antonio Guterres a raison de s'interroger sur des frappes très fortes pour la région encore ce soir? Est-ce que vous pensez que les Américains vont effectivement faire feu très très fort avec les conséquences qu'on peut connaître?
20: Oui, c'est peut-être l'idée de Donald Trump maintenant, de frapper encore plus fort, de faire peur aux Iraniens. Sauf que je ne sais pas si vous avez regardé les images de funérailles de Mullah. Est-ce que vous avez vu le montant des gens qui sont venus pour
14: rendre ses funérailles. Hommage,
20: pour ces funérailles, la façon comment les Iraniens sont aujourd'hui plutôt unis autour de tout ça? Est-ce que ça ne va pas donner un effet inverse, en fait?
14: Mais est-ce qu'ils sont vraiment unis? Ou est-ce qu'ils ont la peur au ventre de se dire que s'ils ne viennent pas aux funérailles, il y a des milices qui sont là pour justement compter les gens?
20: Je pense qu'ils sont plutôt unis autour de... À mon avis, c'est difficile à dire qu'ils ne sont pas, parce que c'était les milliers et milliers, et pas seulement en Iran, mais aussi en Irak. Mais je pense que les États-Unis sont créés un martyr par tuer Mullah, par cibler en fait sa famille. Et je pense qu'aujourd'hui, l'effet est inverse. Donc, toutes les gens des diasporas iraniens qui nous ont dit que tous les Iraniens sont contre le régime, je pense qu'ils se sont trompés aussi, parce que il n'y a rien qui unit plus les gens qui les frappent d'un pays étranger.
14: Les Iraniens, c'est une mosaïque de peuples. Il n'y a pas que les pro-Shah d'Iran, les pro-Reza Pahlavi, évidemment, d'autres pensées. Et ça, évidemment, quand on écoute la diaspora, il y a un seul canal. Il y a une seule chose. En tout cas, on a dit que ici même, dans les questions internationales sur Europe 1, qu'il n'y aurait jamais l'aboutissement de la fin d'un régime sans l'intervention des troupes au sol. Et ça, Donald Trump ne le fait toujours pas. S'il frappe ce soir, c'est à nouveau à distance, il n'y aura jamais de troupes au sol.
20: Exactement. Parce que les troupes au sol, ça va le coûter encore plus cher, et pas seulement financièrement, mais aussi politiquement. Et toute l'idée de arrêter les guerres et de concentrer sur les problèmes des Américains, je pense que ça va aller un peu contre sa propre parole. Donc je pense que pour lui, c'est pas une très bonne solution. Qu'est-ce qui sont les vrais objectifs aujourd'hui pour Donald Trump de continuer à frapper? Est-ce qu'il pense que les Iraniens vont finalement accepter les conditions qu'ils sont pas prêts d'accepter aujourd'hui? J'en doute. Franchement, j'en doute qu'ils vont le faire.
14: Alors, il était également à Ankara, en Turquie, Donald Trump, où il a rencontré Volodymyr Zelensky. Et sur une façon assez désinvolte, parce que la chose a été présentée différemment selon les médias, j'ai remarqué. Il va donner une licence pour fabriquer des missiles Patriot de façon à intercepter les missiles balistiques russes qui frappent l'Ukraine. Mais il y a une phrase quand même où il dit « De cette façon, vous ne pourrez pas vous plaindre qu'on ne vous fournit pas assez de missiles Patriot ». Je vous propose d'écouter Donald Trump.
0: Nous allons vous accorder une licence à l'Ukraine pour fabriquer des Patriot. C'est plutôt cool. De cette façon, Volodymyr Zelensky ne pourra pas se plaindre qu'on ne leur en donne pas assez. Fabriquez-les vous-même. Nous n'en avons pas encore informé l'entreprise, mais ça s'arrangera. Ils seront sûrement ravis.
14: Il y a une sorte de lassitude de Donald Trump. Il dit, bon, écoutez, voilà, hein, je vous les donne, vous verrez bien, et puis vous faites vous-même.
20: Oui, donc je pense que plutôt vendre, en tous les cas, elle va faire d'argent avec cette affaire. Mais la vraie question est, où est-ce qu'ils vont placer cette production? Parce que chaque production en Ukraine, c'est une cible objectif pour l'armée russe. Et ça prend aussi de temps pour fabriquer les Patriots. Je ne suis pas spécialiste de questions militaires, mais j'imagine que ça ne se passe pas comme les drones. Les drones sont plutôt beaucoup plus faciles à faire et plus légers et moins chers. Donc si la production sera placée en Ukraine, c'est une chose. Si ça sera placé dans les pays à côté de l'Ukraine, c'est complètement autre chose. Mmh. Donc peut-être ça sera placé à Pologne. J'ai vu que Pologne peut-être va participer. Peut-être ça sera placé dans une des pays baltes. Mais en tous les cas, c'est pas une résolution immédiate pour Vladimir Zelensky. Il a besoin toujours les patriotes et il ne peut pas les avoir à cause de la guerre en Ukraine.
14: C'est assez intéressant parce que dernièrement, Vladimir Poutine a dit qu'il allait tester un des pays baltes, il me semble. Est-ce qu'il va tester, entre guillemets, la Pologne si jamais il y a une usine d'armement de missiles patriotes qui, tout d'un coup, se met sur le territoire polonais?
20: Bon, il ne faut pas oublier que les missiles patriotes, ce sont plutôt les missiles qui sont les missiles de défense. Ce ne sont pas les missiles qui sont utilisés
14: pour frapper. Ils servent à intercepter les autres missiles, en fait.
20: Oui, mais ils ne sont pas utilisés pour frapper les territoires russes. Donc, je ne vois pas dans cette situation raison pour cibler un pays de l'OTAN, déjà, parce que ça va mener vers une escalade beaucoup plus grande et beaucoup plus dangereuse, je pense. Après, tout ce qui s'agit des missiles, et on a vu certains... report par les médias qu'il y a aussi une idée par Yamuni de créer un missile balistique avec l'Ukraine, avec certains pays qui sera utilisé après pour frapper les territoires russes. Donc ça, c'est une autre chose. Et dans ces cas, je pense que c'est tout à fait possible qu'à un moment la production de ces genres de missiles peut devenir une cible aussi
14: une menace
20: justifiée. Pour l'armée russe. Et ça, c'est dangereux.
14: Ouais. Et j'ai vu également, alors ça c'est une dépêche qui est tombée également aujourd'hui, sur la Russie, qui interdit les exportations de gasoil face aux pénuries provoquées par les frappes ukrainiennes. Ça veut dire que la situation commence à être importante.
20: Oui, c'est important parce qu'il y a de pénuries de pétrole, il y a de files d'attente, et c'est évidemment ça... il ne cache pas, hein, ni Poutine, ni le gouvernement. Mais ce qui est intéressant, c'est que aussi, ça va créer encore une couche de pression sur les marchés mondiaux du pétrole. Parce que si la Russie n'exporte pas et arrête l'exportation, et elle décide d'importer encore plus de pétrole parce qu'il y a des pénuries, parce que les réservoirs sont touchés par les frappes et on a besoin de temps pour les réparer. Dans ces cas, encore une fois, j'imagine que le prix du pétrole ne va pas baisser avec tout ça.
14: Ouais.
20: Et donc, ça, c'est un autre niveau de pression qui est ajouté par Vladimir Zelensky, avec un seul objectif aujourd'hui, de se présenter dans une, on peut dire, lumière plutôt favorable pendant ces sommets de l'OTAN pour avoir d'argent. On a entendu que 70 milliards, ils sont décidés d'encore accorder à l'Ukraine. Et ce qui me dérange dans cette situation, c'est que tout ce qui est accordé à l'Ukraine aujourd'hui, c'est pour continuer ces conflits, c'est pour continuer cette guerre. Même la production des patriotes, c'est une stratégie long terme, en fait. Et donc, personne ne parle aujourd'hui. Bon, c'est pas surprenant parce que c'est un sommet de l'OTAN et l'OTAN, on sait très bien, ce n'est plus une organisation défensive. Mais quand même, on veut attendre qu'il y a certaines stratégies, il y a des discussions, comment on va sortir de ces conflits. Quelle est la stratégie des sorties, en fait? On n'entend pas. Et tout ce qu'on voit aujourd'hui, et surtout ce que la Russie voit, c'est qu'il y a encore plus d'efforts pour continuer de renforcer l'armée ukrainienne pour que cette guerre continue.
14: Si on veut sortir du conflit, Ksenia Fedorova, c'est d'abord mettre Volodymyr Zelensky et Vladimir Poutine autour d'une table, et après, il sera question de concessions territoriales. Il ne peut pas en être autrement.
20: Oui,
14: et ça, pour l'instant, j'ai l'impression que tout le monde refuse.
20: Mais l'idée, en fait, en tous les cas, c'est vu un peu différemment par la Russie. À la place de mettre Vladimir Zelensky en table avec Vladimir Poutine, qui ne sert à rien parce qu'aujourd'hui, les délégations ukrainiennes-russes ne sont pas avancées sur les points, comme vous avez dit, très importants, comme les questions territoriales. Et si on parle des questions territoriales, aujourd'hui, même si Vladimir Zelensky ne confirme pas, la Russie dit ce qu'elle a pris, la ville de Konstantinovka, qui est une ville importante dans les républiques de Donetsk, populaire de Donetsk, à Donbass.
14: À l'est.
20: Oui, qui est très importante. Et en fait, si c'est le cas, même avec toutes les frappes des drones sur les raffineries russes et les perturbations de pétrole et les stations d'essence, la situation des terrains ne change pas. Et donc la Russie continue à avancer. Et à un moment, c'est vrai qu'il doit absolument parler de ces questions douloureuses.
14: Alors, ces dernières semaines, nous avons suivi aussi cette histoire totalement rocambolesque qui est Ça pourrait être une série Netflix, d'ailleurs, de Anastasia Berezovska, 39 ans, qui est donc soupçonnée d'être celle qui a déposé le colis explosif devant le domicile à Monaco de Volodymyr Ermolaïev, Vadim Ermolaïev, qui est donc cet oligarque ukrainien. Cette dame a été retrouvée morte en Ukraine, avec des blessures par balle à la tête. Deux suspects ont été arrêtés pour son meurtre, un ancien membre des forces de l'ordre et un employé actuel de la Direction générale du renseignement du ministère de la Défense ukrainien. Et alors, dans la série Netflix, là où on pourrait vraiment faire une série, les autorités ukrainiennes ont en outre annoncé avoir découvert une chambre de torture lors de leur enquête au domicile de l'ancien membre des forces de l'ordre dans un local situé en sous-sol. Là, on est vraiment complètement dans un truc...
20: Oui, mais en fait, ça commence à sortir un petit peu la réalité ukrainienne aujourd'hui. Parce que l'Ukraine, comment elle est présentée ? L'Ukraine est présentée aujourd'hui par les médias en général en Europe comme un pays qui est attaqué par la Russie, un pays qui bat pour sa liberté, les peuples qui sont résistants. En fait, et même si tout ça existe, il y a quand même un autre côté de l'Ukraine qui est caché par ces... Même médias, en fait, l'Ukraine qui est très corrompue, les milliards qui étaient détournés, l'Ukraine qui fonctionne et le gouvernement qui fonctionne plutôt comme un État terroriste, on peut dire.
14: Attention aux mots.
20: Attention aux mots, mais c'est comme ça, c'est vu en tous les cas, par exemple, par la Russie. Et vous savez, les explosions de ces genres, ils se passent tout le temps en Russie. Vous avez pas seulement
14: en
20: les
14: Russie
20: militaires,
14: ou en Ukraine
20: par les Ukrainiens, par les SBU en Russie. Et donc vous avez le FSB qui de temps en temps les arrête, mais il y a eu aussi par exemple l'attentat contre la fille de philosophe russe Dugin, Daria Dugina, qui était tuée. Après il y a certains généraux. Bon, en tous les cas, c'est on peut dire les signatures de services renseignement ukrainiens. Ce qu'on sait pas encore aujourd'hui, parce qu'il y a toujours une enquête, et c'est normal qu'on attend un petit peu, mais ce qu'on voit, les gardes ukrainiens qui habitaient à Monaco étaient ciblés par notre Ukrainien, qui était tué par l'agent des renseignements ukrainiens, et ça sera très compliqué pour Zelensky de dire qu'il était, c'était pas officiel, il n'était pas au courant, donc on peut se poser les questions, et je pense que les histoires de ces gens vont continuer de sortir de temps en temps, et cette image de l'Ukraine absolument sans aucune tâche, ça va disparaître.
14: Merci beaucoup Ksenia Fedorova de m'avoir accompagnée pour les questions internationales. 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Dans un instant, bien sûr, la page estivale d'Europe 1 Soir. Mais d'abord, c'est toute l'actualité avec vous, Guillaume Lariche.
12: On y va, à la veille du quart de finale France-Maroc dans le mondial de foot. Les autorités françaises se préparent à une soirée tendue. Une note des renseignements territoriaux alerte sur le risque accru de troubles à l'ordre public. Et ce serait même plus intense en cas de victoire marocaine. Au lendemain de l'annonce de sa candidature à l'élection présidentielle, Marine Le Pen a lancé sa campagne aujourd'hui. Ça s'est passé dans la Sarthe. Déplacement à la Flèche, près du Mans, en compagnie de Jordan Bardella. Le duo a été accueilli par des opposants avec un concert de tambour de casserole. Marine Le Pen qui a continuer de clamer son innocence dans l'affaire du financement des assistants parlementaires de son parti avec l'argent public. Dossier où la Cour de cassation pourrait se prononcer sur le pourvoi de la candidate au plus tard, au début du mois d'avril 2027. Et en tant qu'avocate, mais avant tout citoyenne, Marine Le Pen a bien prévu d'utiliser tous ses droits.
1: Non, je ne joue pas à la montre. Je suis une citoyenne qui use de ses droits, des droits que l'état de droit, que mes adversaires ont souvent à la bouche, offre à tout justiciable. Et par conséquent, j'effectue un pourvoi, car je suis innocente des faits qui me sont reprochés et que je saisis la Cour de cassation pour lui soumettre un problème juridique, et un problème juridique extrêmement sérieux. Mais je vous rappelle que la Cour d'appel m'a rendu mon éligibilité. Elle m'a rendu mon éligibilité. Je suis donc aujourd'hui éligible.
12: Europe 1 soir, 20h31. Selon la préfecture du Cher, un incendie menace actuellement un site de production d'armement. Le site industriel KNDS est classé Céveso, seuil haut. Une centaine de personnes évacuées. C'est à proximité de Bourges. Les pompiers combattent actuellement les flammes. En Savoie, un pompier volontaire a perdu la vie. Le jeune homme, 22 ans, a été percuté par la chute de roches. Les incendies dans notre pays, qui en 8 jours seulement ont brûlé plus de terrain que durant tout le mois de juillet de l'an passé. 7800 hectares pour l'instant, contre un petit peu plus de 4400 sur la totalité de juillet 2025. Record de chaleur absolu franchi à Barcelone aujourd'hui, 40,7 degrés. En France, à Montpellier, record mensuel dépassé avec plus de 40 degrés. À Montpellier, donc en Occitanie. Demain, 72 départements français seront en vigilance orange canicule. Selon Météo France, cette vague de chaleur pourrait se prolonger jusqu'en fin de semaine, voire au-delà. L'épisode pourrait gagner d'ailleurs dans les prochains jours le Grand Est ou encore la Franche-Comté. Dans l'actualité internationale, au Moyen-Orient à présent, le très fragile cessez-le-feu qui est de l'histoire ancienne. Donald Trump affirme que les États-Unis vont frapper fort l'Iran cette nuit, mais que ça ne va pas durer longtemps. Concernant la guerre en Ukraine, le président américain compte autoriser l'Ukraine à fabriquer des missiles Patriot, armes selon lui indispensables pour pouvoir intercepter les missiles balistiques russes qui frappent l'Ukraine. L'été, les escrocs ne prennent pas de vacances. C'est l'avertissement de l'autorité de contrôle prudentiel et résolution qui est aligné avec la Banque de France, le gendarme des banques et des assurances, que l'ingéniosité des fraudeurs peut causer des préjudices financiers considérables, selon lui. Du faux placement au faux rachat de crédit, les pertes peuvent dépasser les milliers d'euros, voire des dizaines, voire des centaines de milliers d'euros. La plupart du temps, ce sont des publicités sur Internet ou les réseaux sociaux pour attirer les victimes vers des sites frauduleux qui posent problème. Les sports, le Tour de France, le Néerlandais Kudje a remporté la cinquième étape au sprint à Pau. Le maillot jaune, toujours sur les épaules du Norvégien Traen. Demain, 186 km entre la ville de Pau et celle de Gavarnie-Gèdre. Une arrivée située entre Lourdes et la frontière espagnole. Enfin, avant de retrouver Europe 1 soir avec la suite de vos programmes, ça va avoir son importance pour les fans de rugby. Dans la prochaine saison de Top 14, les buteurs n'auront plus que 45 secondes pour pouvoir tirer des pénaltys ou transformer les essais. C'était une minute jusqu'ici. La Ligue nationale de rugby a décidé aussi de revenir à 8 remplacements définitifs. Retour à la règle appliquée au niveau international qui met fin à l'expérimentation de 12 changements. Il permettait à des joueurs sortis de revenir en jeu.
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12: 20h, bientôt 34 minutes. Très bonne soirée avec nous dans Europe 1 Soir.
2: Merci Guillaume Lariche.
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2: Et donc la demi-heure estivale d'Europe 1 Soir avec d'abord Laurent Tessier. Bonjour Laurent, ça nous a énervé cette semaine, le meilleur du meilleur. Vous aviez regardé début février, on s'en souvient, l'interview d'Emmanuel Macron aux médias bruts.
22: Emmanuel Macron avait donné une interview de 51 minutes très axée sur la jeunesse au mois de février, les rythmes scolaires, réduire les vacances d'été, l'interdiction des réseaux sociaux avant 15 ans, les effets des jeux vidéo. Et à la fin, le chef de l'État avait commencé à faire son bilan depuis son arrivée à l'Élysée en 2017.
23: Ça fait 9 ans que je suis là. C'est long pour les gens.
22: Ah bon ? Bon, ça ne s'est pas senti. Bon, apprécions le moment de lucidité. Et là, Emmanuel Macron avait voulu nous entraîner dans une séquence émotion, une séquence nostalgie.
23: Non, enfin, en tout cas, on a épousé une époque ensemble. Et moi, ça me... C'est chouette, c'est la vie. On a quand même traversé de drôles de périodes, quoi. Les gilets jaunes, le Covid, la pandémie, la guerre en Ukraine, les troubles géopolitiques, la Groenland, l'inflation, et j'en passe. Donc, ouais, on en a traversé. Mais enfin, à la fin, on a quand même bien tenu, quoi.
24: Vous êtes déjà un petit peu dans le bilan, la rétrospective.
22: C'est chouette, c'est la vie. On a quand même bien tenu, on l'a fait. C'est ce que disait Emmanuel Macron en février. Alors que quelques minutes avant, quand il parlait de l'état du pays, c'était moins chouette.
23: Ce qui est vrai, c'est qu'il y a une violence aujourd'hui qui s'est installée dans la société et qui touche en particulier les jeunes et les plus jeunes.
24: Et qui augmente pour vous ?
23: Bah, qui a augmenté ces dernières années, c'est clair. Parce qu'elle s'est un peu banalisée.
22: Oui, hausse des violences physiques, plus 5%. Hausse des agressions sexuelles, plus 8%. Hausse des refus d'obtempérer, plus 11%. La France n'a jamais autant accueilli d'étrangers, mais...
23: C'est chouette, c'est la vie. On a quand même bien tenu, quoi. On l'a fait.
22: Oui, on l'a fait. La zizanie de la dissolution en juin 2024. Avec Emmanuel Macron, la dette publique a augmenté de 1200 milliards d'euros depuis 2017, mais bon...
23: C'est chouette, c'est la vie. On a quand même bien tenu, quoi. On l'a fait.
22: Allez dire ça à nos agriculteurs, nos policiers, nos médecins, nos enseignants, à tous ceux qui travaillent et qui galèrent à finir les mois. Autre chose peut-être ?
23: Des choses parfois qu'on n'a pas réussi, parce qu'on les avait ou pas bien comprises, ou pas bien expliquées aux autres, Et c'est peut-être maintenant. Et donc,
24: c'est pas s'il y avait un regret, un truc à corriger d'ici la fin du quinquennat.
23: Je ne suis pas encore au regret, je pourrais vous dire dans un an et demi.
22: On est quand même en 2026, et il est peut-être temps de se réveiller. L'interview s'était terminée avec cette question du chef de l'État.
23: Pas mal, je regarde tout, hein. on a répondu à tout.
22: Eh bien non, pas un mot pendant 51 minutes à ce moment précis pour nos policiers blessés dans des refus d'obtempérer. Pas un mot pour une policière de 22 ans traînée sur une centaine de mètres près d'Argenteuil. Par contre, pour dire comment il avait vécu l'épisode lunettes de soleil et le moment forcheur, là il s'exprimait.
23: De manière très sympa et très détendue.
22: Rien d'étonnant de la part d'un président déconnecté, d'un président qui dit tout et son contraire. Voilà ce qu'il restera de son passage à l'Élysée.
3: For sure.
14: Merci beaucoup Laurent Tessier. Place à la littérature maintenant avec la signature de la littérature d'Europe 1, c'est bien sûr Nicolas Caro. Nicolas, aujourd'hui, vous nous emmenez courir.
5: Mais oui, parce que il y a quelques années, je me suis mis à courir, figurez-vous. Et il se trouve que j'aime bien ça, la course de fond. Or, parfois, je cours avec un copain, Eric, qui est directeur d'école de commerce, mais qui surtout est un très grand lecteur. Il doit lire 2 ou 3 romans par semaine. Et un matin, donc, en courant, il me demande « Est-ce que t'as lu La grande course de Flanagan ?» Il pensait que oui, parce que je suis lecteur professionnel, quand même, et que c'est un livre culte des années 80. Eh ben non, jamais entendu parler. Et s'il y a un truc que j'aime bien dans la vie, c'est découvrir les romans cultes un peu oubliés et américains. Alors, je l'ai acheté, et je vous le conseille très vivement à mon tour. C'est signé Tom McNabb, et on le trouve en poche chez J'ai lu.
14: C'est donc l'histoire d'une course.
5: Oui, mais pas n'importe laquelle. 1931, Los Angeles, le départ est donné par Douglas Fairbanks, l'acteur qui cabotine, mais qui explique que surtout que même s'il est sportif et qu'il a réalisé quelques-unes de ses cascades tout seul, il serait incapable d'entreprendre cette course que 2000 athlètes s'apprêtent à disputer, rallier New York.

0: Leurs exploits sont dans les journaux du monde entier, soit reçus à coups de poing comme à Las Vegas, mais je vous laisse lire. On est fatigué avec eux, heureux avec eux, déçus, charmés, 650 pages rebondissantes, émouvantes et drôles aussi.
1: Tom McNabb donc, la grande course de Flanagan. Merci Nicolas Caro. Et puis bien sûr la santé avec Brigitte Millot. Et Brigitte, vous nous parlez aujourd'hui des fourmillements, ces sensations assez désagréables que tout le monde, j'imagine, a déjà ressenties. Alors, vous nous dites que parfois, ça mérite qu'on s'y attarde un peu, c'est-à-dire...
2: Alors oui, on a tous connu cette sensation étrange de picotement dans les doigts, dans les bras, dans les pieds, dans les jambes, comme si une colonie de fourmis s'y était installée. Alors, je vous rassure, la plupart du temps, ce n'est pas grave du tout. L'engourdissement est une sensation comme de légère paralysie qui survient généralement dans une partie ou même dans la totalité d'un membre. C'est ce qu'on peut ressentir, vous savez, quand vous avez dormi sur votre bras et au réveil, vous avez du mal à le bouger. On a l'impression qu'il pèse une tonne, qu'il n'y a plus de sang qui circule dedans, qu'il est comme mort, qu'on ne va jamais récupérer. Et puis on bouge, on secoue. Et petit à petit, ça revient. Dans la plupart des cas, c'est un problème neurovasculaire. Le fait d'avoir coincé son bras en dormant ou croisé ses jambes trop longtemps a à la fois comprimé un nerf et gêné la circulation. On appelle ça une paresthésie. De manière générale, lorsque les engourdissements sont intermittents et que leur localisation n'est pas fixe ni bien délimitée, il est inutile d'aller consulter. En revanche, lorsqu'ils reviennent régulièrement au même endroit, là, il faut en chercher la cause. Ils peuvent être liés à une mauvaise posture ou à des gestes répétitifs. Et s'ils sont localisés aux trois doigts d'une main, ils peuvent être causés par ce que l'on appelle le syndrome du canal carpien, auquel cas il faut consulter. On retrouve aussi des fourmillements, notamment au niveau des doigts ou des mains, dans des maladies comme la spasmophilie ou la maladie de Raynaud, qui est une affection de la circulation sanguine, mais aussi dans beaucoup d'autres maladies. En résumé, les fourmillements, les picotements, les engourdissements, quand ils surviennent une fois de temps en temps et à des endroits différents, sont bénins. Mais quand ils se répètent, il est préférable d'aller consulter.
1: Merci beaucoup Brigitte Millot. Restez avec nous dans un instant, un point sur l'actualité et juste après, La France bouge.
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1: 9h moins le quart, toute l'information, Guillaume Larriche.
8: Lancement de campagne présidentielle dans la Sarthe pour Marine Le Pen. Un lancement de campagne sans bracelet électronique, mais rien ne garantit que la chef de file du Rassemblement National ne doivent pas en porter avant le premier tour de l'élection. La Cour de cassation pense pouvoir se prononcer au plus tard au début du mois d'avril 2027, soit quelques jours avant le premier tour. Sur le front des incendies dans notre pays, il y a déjà bien plus de terrains partis en fumée en seulement 8 jours que durant tout le mois de juillet de l'an dernier. 7800 hectares précisément depuis le 1er juillet contre 4400 sur la totalité du même mois de 2025. Ce soir, un feu menace un site de production d'armement dans le Cher, près de Bourges, un site classé CV seuil haut, une centaine de personnes évacuées. La mort d'un pompier volontaire de 22 ans, le jeune homme luttait contre un feu de forêt en Savoie, au plein est, entre les Ménuires et Tignes. Une chute de pierre est en cause. Au Moyen-Orient, le cessez-le-feu vole en éclats. Le protocole d'accord signé le 17 juin dernier avec l'Iran est terminé pour Donald Trump. Négocier avec les Iraniens est une perte de temps pour le président américain Donald Trump, qui affirme que son pays va frapper fort l'Iran cette nuit. Les États-Unis qui ont décidé de retirer la Syrie prochainement de leur liste des pays accusés de soutenir le terrorisme, annonce du secrétaire d'État Marco Rubio. Et puis enfin, à la veille de France-Maroc en 4...

0: Quart de finale du mondial de foot. Les autorités françaises se préparent demain à une soirée pour le moins tendue. Une note des renseignements territoriaux alerte sur le risque accru de troubles à l'ordre public. Et a priori, ce serait même plus intense, ces troubles, si jamais c'est le Maroc qui l'emporte demain soir face à la France dans ce quart de finale du mondial.
1: Merci Guillaume, à tout à l'heure.
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1: Et pour finir, Europe 1 soir, version estivale, bien sûr, le meilleur de la France bouge avec Elisabeth Assayag, qui recevait il y a quelque temps Laurent Lévy, le président et le fondateur d'Optical Center.
4: Ce soir, on va parler donc de nos yeux, de nos lunettes. Hein, quand on sait que 7 Français sur 10 portent des lunettes, on a eu envie d'en savoir plus, de s'intéresser à un géant français de ce secteur. Ce géant français, c'est Optical Center et son président, fondateur, est parmi nous, c'est Laurent Lévy.
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4: Vous faites tourner Optical Center, Laurent Lévy, depuis une trentaine d'années, c'est ça?
5: Oui, 35 ans.
4: Bah, d'abord, vous allez pitcher.
5: Ok.
4: Imaginez, vous venez d'avoir l'idée d'Optical Center. Ça n'existe pas. Et vous allez devoir convaincre des investisseurs, sachant que vous n'en avez pas eu besoin au début. Mais allez, on se met dans la peau du pitcher. Vous êtes prêts? Allez, Laurent Lévy, Optical Center, c'est quoi?
5: Optical Center, c'est une société d'optique et d'audition qui a pour objectif de donner la belle vision des choses, la belle vision de la vie aux personnes qui viennent acheter des lunettes et également d'entendre que le bien qu'il y a dans ce monde. Et il y en a beaucoup en France. Et donc, plusieurs magasins aujourd'hui, 800 magasins dans le monde, la majorité en France, et des clients qui sont satisfaits et scotchés par notre façon de créer un relationnel avec eux. Tu aimeras ton prochain comme toi-même, ce n'est pas des mots chez nous, c'est je donne confiance à mes opticiens, à mes audioprothésistes, l'estime de soi, la réalisation de soi, et puis une fois qu'ils s'aiment eux-mêmes, alors ils peuvent aimer leurs clients, ils peuvent aimer leurs collaborateurs, leur équipe, et il y a des liens incroyables qui se sont faits entre nos équipes et nos clients. Aujourd'hui, on a la plus grande base de données de clients, la plus grande base de clients. La majorité des clients choisissent Optical Center avant les autres, justement pour la qualité des liens qu'ils ont entretenus avec nos équipes.
4: Merci pour votre pitch, Laurent Lévy. Optical Center, c'est intéressant parce que vous ne nous avez pas beaucoup parlé de lunettes, finalement. Vous nous parlez de l'amour de son prochain, du lien humain, de cette fidélité des clients envers l'enseigne par cette qualité de lien. Et les lunettes dans tout ça?
5: Un moyen.
4: Un moyen
5: donc. Les lunettes, c'est un moyen, c'est un très beau produit, c'est un produit de mode, c'est un produit technologique, technique, mais c'est un moyen pour bien voir le prochain, en réalité. L'objectif, c'est pas la lunette, c'est le comment je vais voir l'autre, comment je vais voir la vie.
4: Ah, c'est intéressant, ça va bien au-delà alors. Il y a un sens
6: philosophique.
4: C'est philosophique et c'est profond. On va y revenir dans un instant. Laurent Lévy, d'abord, vous avez créé Optical Center il y a 30 ans. Vous étiez encore peu nombreux sur ce marché il y a 30 ans.
5: J'ai ouvert mon premier magasin à Boulogne. Ouais. C'était en 1991, il y a 35 ans.
4: 35 ans.
5: Et il y avait 120 diplômés qui sortaient de l'école à cette époque-là, contre 2500 aujourd'hui. Donc il y avait très peu de magasins d'optique, très peu de diplômés. Mmh. Et on était au début de quelque chose, quoi. On sentait qu'il y avait une évolution qui allait se passer. On était au début du papy-boom.
4: Parce qu'avant, les gens, quand ils avaient besoin de lunettes, ils allaient où?
5: Ben, ils venaient chez l'opticien, ils s'asseyaient. L'opticien lui présentait 3 lunettes, il sortait sa carte bleue et payait 5000 francs à l'époque. Mmh. C'était très cher, c'était sombre, les magasins étaient un peu ringards, quoi. Il a fallu dynamiter tout ça et j'avais pressenti qu'il allait avoir une révolution dans ce métier, quoi. Mmh.
4: Donc vous l'avez pressenti, vous avez dit ça suffit de ce choix de 3 lunettes chez l'opticien. Maintenant, je vais faire en sorte que les personnes choisissent leurs lunettes. Vous avez immédiatement pensé à la paire de lunettes comme un accessoire ou d'abord c'était centré sur la vue et les problèmes de vue?
5: C'était centré au début sur comment je vais percevoir le monde quand même. Dès le départ. Et donc il fallait du libre accès. Pour moi c'était fini, c'est le fait de venir. Il fallait que les personnes puissent toucher le produit, être libre dans le magasin, avoir des grands magasins, ne pas avoir un opticien juste derrière lui qui le stresse comme ça. Et puis avoir les prix les plus bas possibles. Mon combat, ça a été la meilleure qualité, le meilleur service, mais les prix les plus bas possibles. Et chaque magasin qui ouvre nous permet d'avoir des conditions d'achat encore meilleures. Et d'avoir toujours le prix le plus bas possible.
4: Donc, premier magasin à Boulogne il y a 35 ans.
5: Oui.
4: 35 ans après, combien de magasins?
5: 820 dans le monde aujourd'hui, 9 pays.
4: 829 pays, succursales, franchises, quelle est la proportion ?
5: La proportion, 600 franchises et 200 succursales. Okay. 9 pays, voilà, l'Irlande, l'Angleterre, le Canada, etc. On va ouvrir à New York là, dans 2 mois.
4: Donc une forte internationalisation.
6: Sous la même enseigne ?
5: Optical Center, les magasins sont tous les mêmes, le concept est le même partout, etc.
4: Donc on voit ça, vous êtes toujours en pleine croissance.
5: Oui, on va ouvrir 300 magasins en France d'ici fin 2030, c'est ce qui est prévu. En fait, on a 700 magasins en France, et quand nos concurrents, on en a 1200 ou 1300, donc on a encore une marge de progression très importante, et voilà, c'est ce qui va se passer dans les prochaines années en France.
4: Et donc, tout repose sur le prix, c'est ce que vous nous avez dit, ça veut dire que vous avez des fournisseurs, enfin, une grande partie, il y a le lien, on va y revenir sur ce fameux lien très important, mais quand une personne a besoin de lunettes, il fait aussi ses comptes, son porte-monnaie, oui. Il voit combien ça coûte, ça veut dire que vous avez des contrats, des négos avec des fournisseurs très serrés, j'imagine qu'elles ne sont pas toutes françaises, les lunettes.
5: Alors, dans le Jura...
4: On peut avoir des lunettes trop chères.
5: Ouais. Dans le Jura, ils fabriquent à peu près 1 million de lunettes par an. Okay.
4: Jura, la capitale de la lunetterie, en France.
5: Quand j'ai commencé, le Jura fabriquait 30% des lunettes dans le monde.
4: Ouais.
5: Et aujourd'hui, c'est la Chine qui fabrique 95% des lunettes aujourd'hui.
4: On essaie d'y revenir petit à petit. Il y a des petites marques de niche, Nathalie Blanc notamment, et plein d'autres marques qui s'y mettent.
5: Optical Center a fait fabriquer dans le Jura l'année dernière 120 000 lunettes, par exemple, pour faire fonctionner la France. Quoi. Enfin, très reconnaissant. La France est un leader de l'optique. C'est le leader de l'optique dans le monde, d'ailleurs. La plus grande dépense par habitant en lunettes, c'est la France.
4: Et c'était important pour vous, Laurent Lévy, de redynamiser cette région du Jura.
5: On fait ce qu'on peut. La lunette coûte quand même 3 fois plus cher dans le Jura que la même lunette faite en Chine.
4: Mais pourquoi ?
5: Le prix de la main-d'œuvre.
4: Il faut les payer, nos artisans, nos ouvriers, c'est normal.
5: Voilà, Optical Center participe, contribue, mais je ne peux pas faire tout.
4: Ah, donc vous n'êtes pas encore le Messie alors ?
5: Non, je ne le serai pas.
4: Pas encore. Donc vous avez redynamisé cette région du Jura. Ça représente une petite niche, oui. des lunettes que vous vendez dans vos magasins,
5: oui.
4: Et le reste, j'ai envie de dire malheureusement, ça se passe encore en Asie.
6: Pas tout, si.
5: Si, un peu en Italie.
6: En Italie, avec le grand groupe Luxottica.
5: J'achète un peu en Italie, chez Luxottica, oui. Mais même eux fabriquent en Chine en réalité. Hein.
6: Ah oui.
4: Donc tout est encore concentré là-bas. Laurent Lévy, donc ça veut dire qu'il y a une croissance. Vous êtes en hausse de combien sur les ventes?
5: On a fait 1 milliard de chiffre d'affaires, un peu plus d'un milliard l'année dernière. On a un objectif de faire 1,2 milliard cette année. Les ventes progressent, les clients sont fidèles et il y a des nouveaux clients. 7 clients sur 10 qui viennent chez Optical Center sont des anciens clients et 3 sont des nouveaux clients, donc on attire toujours de nouveaux clients chaque année. Je n'ai pas de financier derrière, j'ai pas de bourse, j'ai pas de financier, je suis seul actionnaire, donc du coup, j'ai pas une obligation d'avoir des grandes marges. Et c'est pour ça que j'arrive à avoir des prix bas pour nos clients.
4: Vous n'avez jamais voulu faire entrer des actionnaires, des fonds?
5: Non.
4: Pourquoi?
5: Liberté.
4: On n'est pas libre quand on a des actionnaires ?
5: Je sais pas, mais je veux être libre de pouvoir m'amuser avec moi. Vous savez, il y a beaucoup de séminaires, il y a beaucoup de fêtes, il y a beaucoup de... il y a une joie de vivre extraordinaire chez Optical Center et je veux pouvoir être libre de faire ce que je veux. Voilà, on a acheté un château il y a 3 ans pour nos collaborateurs. C'est pas rentable, évidemment, mais par contre, c'est un lieu de fête, de joie en France, là, voilà. Je veux pouvoir être libre de faire ce que je veux et de pouvoir m'amuser sur le chemin avec mes collaborateurs, sans avoir une pression financière trimestrielle.
4: Vous l'avez quand même, la pression. Vous n'arrivez pas à ce stade-là sans vous mettre une pression.
5: J'ai pas de pression. Je sais pas ce que c'est.
4: Mais comment on fait pour diriger un empire pareil sans pression ?
5: Capacité de résistance au stress. Voilà.
4: Vous faites quoi ? Vous faites du sport ? Vous faites quoi ?
5: Aussi. Je joue au football. Je joue de la guitare. Je chante. J'étudie la Torah. Enfin bref, j'ai plusieurs activités qui me permettent d'avoir une capacité, une bonne capacité de résistance.
4: Donc le secret, c'est pas de faire que travailler, c'est d'avoir plein d'autres choses à côté.
5: Il écrit, tu travailleras 6 jours et tu t'arrêteras le 7e. Mais le 7e, quand on s'arrête, il faut s'arrêter vraiment. Pas de téléphone, clair, voilà.
4: Ça fonctionne. On le voit ce soir. Oui. Philippe Sauze.
6: Qu'est-ce qui différencie Optical Center de ses principaux concurrents? Puisqu'on a bien sûr, vous êtes sur un marché concurrentiel important.
5: Les clients viennent pour le prix.
6: Le prix, d'accord.
5: D'accord, ils reçoivent une publicité, ou bref,
6: ouais,
5: peu importe. Et ensuite, ils reviennent pour le lien et la qualité de service qu'ils ont eu.
6: D'accord.
5: Voilà, c'est ce qui différencie, sur le long terme.
6: Sur le long terme.
4: Mais vous proposez parfois les mêmes modèles, les mêmes choses.
6: Voilà.
4: Parce que
5: 40% moins cher.
4: Mais comment vous faites ?
5: Eh ben, je vous explique. On a besoin de moins de marge, puisqu'on n'a pas besoin de montrer des résultats à des capitaux risques ou à la bourse, etc. Contrairement à des concurrents.
6: C'est ça, c'est vous qui pilotez.
4: Oui. Et ça, c'est une des clés de la réussite, Philippe, vous l'avez
6: oui,
4: vous
6: bien
4: le savez,
6: sûr,
4: vous.
6: Bien sûr, c'est un élément, bon, il est indépendant, Monsieur Lévy est indépendant, il fait ce qu'il veut avec un immense groupe, et bravo déjà pour cette réalisation, et je trouve que pour être client dans votre enseigne, donc je confirme au niveau de l'accueil, qui est vraiment un accueil sur Lyon, particulièrement c'est un franchisé en l'occurrence, qui a deux ou trois magasins, et je trouve que l'accueil est absolument exceptionnel. Il y a un lien particulier, on crée quelque chose, et ce qui nous met en confiance, en fait. Et on est dans un univers où, on a besoin de cette confiance, on est dans la relation client.
4: Vous êtes en train de lancer un concept, parce que parmi vos envies, Laurent Lévy, c'est que tout le monde puisse porter des lunettes s'il en a besoin, et partout sur le territoire. Et c'est la raison pour laquelle vous venez de lancer Optical Center City, où vous êtes sur le point de lancer, c'est-à-dire de pouvoir mettre des optical centers dans des endroits un petit peu reculés ?
5: Exactement. Donc, comme je vous l'ai dit, on a 700 points de vente en France. Comme nos concurrents, on en a 1200, 1300.
4: Donc, il faut les rattraper.
5: Il ne faut pas les rattraper. Il faut continuer à mailler le territoire et à ouvrir des magasins de taille plus petite, mais dans lesquels le consommateur, le client, va pouvoir retrouver un optical center réellement, quoi. Voilà, donc on va ouvrir dans des villes moyennes ou des petites villes, ou des petits centres aussi, mais on va continuer également le classique optical center.
4: Et ce sera quoi la différence ? C'est la taille du magasin ? C'est quoi ?
5: C'est la taille du magasin et puis une approche différente, plus cosy, peut-être plus proche, encore plus proche, j'ai envie de dire, un bar, des canapés, enfin une autre approche, une autre façon de se rapprocher du client, puisqu'à la fin c'est le lien qui fait la différence, surtout dans les petites villes.
6: Ouais. Moi Philippe je crois Sousse. Beaucoup dans la relation client de toute façon, et là on a besoin d'être en confiance pour faire le choix d'une paire de lunettes.
4: Ouais. Ce qui signifie, Laurent Lévy, la part du numérique, elle se porte comment ? Parce que là, vous nous décrivez un accueil, un lien, c'est ce qui fait aussi, c'est peut-être le secret de la croissance, la très belle croissance d'Optical Center. Quelle est la part des ventes en ligne pour vous ? Est-ce qu'il y en a d'abord ?
5: Oui, alors on a été les premiers à vendre en ligne en France depuis 2007. On vendait à l'époque
4: depuis le précurseur.
5: Oui, depuis le Luxembourg, on vendait. Et ensuite, tous les concurrents nous ont suivis là-dessus, mais le marché une lentille sur cinq est vendue sur Internet, par exemple, c'est facile d'acheter des lentilles, et le marché de la lunetterie en France, sur Internet, est moins d'un pour cent.
4: Elle est moins d'un pour cent, mais aujourd'hui, grâce à des logiciels d'intelligence artificielle, on peut essayer ces lunettes. Vous le faites ?
5: Depuis 15 ans, on le fait.
4: Ah oui, 15 ans, mais donc vous êtes précurseur dans tout.
5: Et j'habite à Jérusalem.
4: Et donc ?
5: Donc il y a beaucoup d'innovation, la tech.
4: La fameuse Startup Nation, elle est en Israël.
6: Tel Aviv est très fort dans ce domaine.
4: Elle est à Tel Aviv. Vous savez que chaque soir dans La France Bouge, le patron ou la patronne de l'émission se soumet à un quiz. Un petit quiz. Vous êtes prêt, Laurent Lévy ?
5: Je suis prêt.
4: Eh bien, tiens, on y va. Laurent Lévy, vous êtes plutôt lunettes ou lentilles ?
5: Moi, je suis pour voir le monde plus beau.
4: Vous êtes sensible au design des lunettes ou avant tout au confort ?
5: Confort.
4: Le digital, est-ce qu'il remplacera petit à petit le passage en magasin ?
5: Complétera.
4: Il complétera. Les complémentaires santé, c'est un moteur du marché ou un frein à sa transformation ?
5: Moteur.
4: Dans 10 ans, le rôle de l'opticien sera-t-il le même qu'aujourd'hui ?
5: Il évoluera.
4: Comment ?
5: Plus en proximité, plus de technologie, plus de formation et les humains encore plus forts.
4: Encore plus forts. C'est dingue parce qu'on s'aperçoit que le retour au physique, au magasin, au lien humain est en train de prédominer là. On n'est plus du tout dans le e-commerce. Hein,
6: on appelle ça le figital.
4: Le figital.
6: Figital. Physique, digital.
4: Vous testez vous-même les nouveaux modèles ou les innovations, Laurent Lévy ?
5: Les innovations, oui. Les nouveaux modèles, non.
4: Le vieillissement de la population, c'est une opportunité de croissance ou un défi pour le secteur ?
5: Opportunité.
4: Donc il faut qu'on vive plus âgé et en bonne santé.
5: Exactement. C'est le cas déjà.
4: Laurent Lévy, la lumière de Jérusalem, où vous vivez depuis 20 ans, elle est éblouissante ou sacrée ?
5: Inspirante.
4: Inspirante dans quel sens ?
5: Inspirante. On tire l'énergie du monde. Moi, je tire mon énergie du monde du temple, là où Dieu a demandé de faire sa maison, pour tout le monde. Et cette lumière-là, j'essaie de la diffuser partout, dans toutes mes actions, dans tous mes contacts, etc. Voilà. Partout où j'arrive, j'essaie de diffuser humblement.
4: À votre échelle.
5: À mon échelle,
4: la lumière de Jérusalem. Merci, Laurent Lévy.
7: Jérusalem, here I am.
4: Jérusalem d'Alpha Bondy, un hommage à cette ville des trois religions. Merci Laurent Lévy venu ce soir sur Europe 1, président fondateur d'Optical Center.
1: Merci Elisabeth Assayag.
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1: La météo avec vous, Marlène Duret, et la chaleur se poursuit.
7: Oui, on a du mal à voir la fin de cette vague de chaleur difficile à préciser. Quant à la canicule, elle suit son cours et va continuer de s'étendre vers le nord et le nord-est. 72 départements en vigilance orange contre 67 aujourd'hui. 5 nouveaux départements viendront grossir la liste demain à partir de midi. L'Aube, la Haute-Marne, la Haute-Saône, le territoire de Belfort et le Cantal. Vendredi, quelques départements autour du Golfe du Lion devraient sortir et rebasculer en vigilance jaune, alors que d'autres départements du nord et du nord-est pourraient passer du jaune à l'orange. En attendant, eh bien cette nuit, ou plutôt en fin de nuit, les minimales ne descendront pas sous les 19 à 23 degrés et même 23 à 26 de la moyenne vallée du Rhône au pourtour du golfe du Lion. Dans les Pyrénées-Orientales, Météo France annonce même 28 degrés pour la température la plus basse en fin de nuit. On respirera mieux la nuit près de la Manche, mais aussi des Hauts-de-France, en allant vers le Grand Est et près de la frontière suisse, puisqu'on sera sous les 17 degrés. Quant au maximal, elles afficheront 40 à Nîmes, 40 degrés également à Albi, Montauban, Carcassonne, 39 à Mont-de-Marsan, 38 à Nantes et La Roche-sur-Yon et à Avignon, 37 à Grenoble, à Bourges, 35 à Paris et Dijon, 33 à Reims et Strasbourg, 32 à Lille, 31 à Ajaccio, au Havre, à Brest et enfin un petit 29 du côté de Cherbourg. Le soleil restera au rendez-vous, mais prévoyez quelques averses orageuses en montagne, côté Pyrénées, Massif central, Alpes du Sud et Corse.
1: Merci Marlène Duret. Demain, même endroit, même heure, 19h pour Europe 1 soir. Et puis bien sûr, n'oubliez pas la matinale. Nous, dans un instant, on se retrouve sur Europe 1 avec les destins extraordinaires. Très bonne soirée sur Europe.
7: Bonne soirée avec Europe 1. Il est 21h. Toute l'actualité, c'est avec vous Guillaume Lariche.
0: Alors que Marine Le Pen veut se pourvoir en cassation dans sa condamnation pour le financement des assistants parlementaires du Front National avec de l'argent public, la plus haute instance judiciaire pourrait se prononcer au plus tard au début du mois d'avril de l'année prochaine, soit quelques jours avant le premier tour de l'élection présidentielle prévue le 18 avril 2027. Marine Le Pen qui a martelé ce mercredi son innocence, c'était lors de son premier déplacement pour sa campagne présidentielle dans la Sarthe en compagnie de Jordan Bardella. Celui-ci sera bien sûr son premier ministre en cas de victoire, c'est ce qu'elle a dit. Un déplacement à la Flèche près du Mans, une ville acquise au RN lors des dernières municipales, mais leurs opposants n'ont pas manqué de les accueillir bruyamment en tapant notamment sur des casseroles. La mort d'un pompier volontaire, 22 ans, le jeune homme luttait contre un feu de forêt en Savoie, précisément au Planet. C'est entre les Ménuères et Tignes. Une chute de pierre est en cause. Sur le front des incendies, un feu menace un site de production d'armement dans le Cher, près de Bourges. Un site classé Céveso, seuil haut, une centaine de personnes déjà évacuées. Des incendies en France particulièrement intenses en ce début d'été. Les feux ont brûlé plus de terrain en 8 jours de juillet que sur tout le mois de juillet 2025. 7800 hectares depuis le 1er juillet contre 4400 sur l'ensemble du même mois de l'an dernier. Lundi prochain, la coalition des volontaires va se réunir à Paris, annonce d'Emmanuel Macron à l'issue du sommet de l'OTAN à Ankara. Le président français a évoqué de futurs exercices militaires conjoints pour les pays alliés de l'Ukraine. L'objectif étant de consolider le travail réalisé jusqu'ici contre la flotte fantôme de navires qui aide la Russie à contourner les sanctions internationales. Et puis mardi prochain, nous serons le 14 juillet, fête nationale, les forces des pays présents seront invitées à défiler aux côtés de la France sur les Champs-Élysées. Au deuxième et dernier jour du sommet de l'OTAN, Donald Trump, lui, a annoncé vouloir autoriser Kiev à fabriquer des missiles Patriot. Pour le chef des États-Unis, c'est indispensable pour intercepter les missiles balistiques russes qui frappent l'Ukraine. Concernant le Moyen-Orient, le président américain ne veut plus négocier avec les Iraniens, c'est fini. Il affirme que les États-Unis vont frapper fort l'Iran. Et ce, cette nuit. L'Union européenne veillera, elle, toujours à protéger les intérêts de ses États membres. Réponse du vieux continent à Donald Trump. Au sommet de l'OTAN en Turquie aujourd'hui, le président américain a affirmé que son pays allait cesser tout échange commercial avec l'Espagne. Enfin, le gendarme des banques et des assurances en France, qui est adossé à la Banque de France, en appelle à votre vigilance, car comme il l'explique, L'été, les escrocs ne prennent pas de vacances. Le schéma est souvent le même, avec des pubs sur les réseaux sociaux pour vous inviter à faire de bons placements ou alors vous racheter votre crédit. Sachez que si une personne vous appelle en se faisant passer pour votre banque, et même si c'est le numéro de votre banque qui s'affiche, ne discutez pas, raccrochez, rappelez par vous-même votre établissement bancaire. Normalement, votre banque ne vous appellera jamais.
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0: 21h03, très bon début de soirée avec nous et surtout avec Marlène Duret.
7: Merci Guillaume, à tout à l'heure 22h pour Europe 1 Nuit. Et nous allons maintenant redécouvrir le destin hors norme d'une artiste qui a traversé près d'un siècle d'histoire, Lynn Renaud. Et c'est Julien Pichenet qui va nous replonger dans les moments clés de sa vie en puisant dans les archives exceptionnelles d'Europe 1. Bonne soirée à tous.
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8: Avant de devenir la grand-mère préférée des Français, Lynn Renaud a eu 1000 vies. La première est celle de la petite fille d'Armentières qui chantait sur les tables de l'estaminet familial dans les années 30. Et puis il y a eu la vie de chanteuse, la vie d'actrice, la vie des revues, du music-hall et des sommets de Las Vegas où Frank Sinatra, Dean Martin et Elvis Presley, rien que ça, venaient l'applaudir. La vie de militante aussi, dans la lutte contre le sida. Dans les années 80, celle qui incarnait autrefois la joie de vivre retrouvée d'après-guerre se fait désormais plus grave. Mais sa popularité restera intacte au fil des décennies. Et son sourire, son merveilleux sourire, ne s'effacera jamais vraiment. Signature d'un optimisme et d'une énergie hors du commun. Voici la vie incroyable de Lynn Renaud, cette grande témoin du XXe siècle qui a côtoyé tous les grands de ce monde, tourné dans 86 films et téléfilms, publié 25 albums et 114 singles, était à l'affiche de 12 pièces de théâtre et 3 revues et qui a écrit 20 ouvrages. Le titre du dernier en date, en 2024, résume peut-être parfaitement son parcours. Merci la vie. Avec Lynn Renaud, notre collection Destins extraordinaires n'a jamais aussi bien porté son nom.
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10: Revenons à votre enfance, parce qu'elle est quand même assez étonnante votre enfance, Lynn Renaud. Est-ce qu'il est vrai, petite anecdote, hein, est-ce qu'il est vrai que tous les matins quand vous étiez enfant, votre grand-mère, soucieuse de votre santé, vous faisait avaler un verre de bière dans lequel elle avait trempé un tison brûlant?
11: Oui, parce que j'étais très fragile. On me faisait faire beaucoup de sport, mais je n'arrivais pas à prendre du poids. Pas du tout, pas du tout, pas du tout. C'était le désastre de la famille, parce qu'en plus, à l'époque, un beau bébé, une belle petite fille, une belle femme devait être bien ronde et bien potelée. Donc, j'étais pas ça du tout. Alors, elle me disait, je vais te donner du fer. Alors, dans le poêle flamand, elle faisait chauffer un tison. Quand le tison était rouge, rouge, rouge, on avait l'estaminet, c'était un petit café. Elle faisait couler un boc de bière. Elle trempait le tison, la bière se mettait à mousser. Et je buvais ça avant d'aller
10: à l'école. Et c'était buvable ?
11: Mais j'adorais ça. Et bien, quelquefois, j'y pense souvent à ça. Je me dis, est-ce qu'elle avait pas raison, mon arrière-grand-mère? Est-ce qu'elle m'a pas donné du fer quand j'étais toute petite? Ma mère voulait que je sois institutrice. Je crois qu'elle m'a payé tous les cours privés alors que nous étions des ouvriers. Et tout ce qui pouvait me faire avancer, de professeur de mathématiques, parce que j'étais pas forte en maths. Mais moi, là, ce qui me plaisait, c'était l'anglais, la gym, la musique, et puis voilà, et le sport. Et donc, on va pas loin avec ça. Maman voulait surtout que je fasse ça.
8: Lynn Renaud s'appelle encore Jacqueline Hanté lorsqu'elle remporte, enfant, son premier concours de chant. Dans les années 30. Et même si sa ligne, trop svelte, suscite l'inquiétude de sa grand-mère, la petite Jacqueline est l'attraction de la famille et même de toute sa ville d'Armentières.
11: Je chantais, on me faisait monter sur les tables, j'allais faire des cours, je rentrais, il y avait une communion quelque part, je passais dans la rue, on me faisait entrer, je chantais toujours. Je chantais dans les crochets, je suis arrivé avec mon premier prix, je devais avoir 7 ans, 8 ans, je ne l'avais pas dit à maman que j'allais chanter dans les crochets. Les crochets, c'était dans les cafés.
10: Ah, vous étiez inscrite en secret, si
11: ah,
10: jeune.
11: Oui, les copines m'inscrivaient. Aussi
10: déterminée,
11: les copines d'école,
10: hein.
11: Oui, je me faisais inscrire, et puis voilà. Alors j'avais gagné, je crois, beaucoup d'argent, 200 francs, c'était probablement le salaire de mon père et de ma mère réunis. Et donc.
10: Alors qu'ont-ils dit lorsque vous avez ramené ça à la maison, Lynn Renaud ?
11: Eh bien, j'ai dit que je l'avais trouvé dans la rue.
10: Le premier clin d'œil du destin, Lynn Renaud, il a eu lieu à la fin de la guerre, dans une brasserie lilloise. L'anecdote est vraiment savoureuse et j'aimerais que vous nous racontiez, parce que vous aviez été engagé pour chanter avec un orchestre et ce soir-là, le monstre sacré de l'époque, l'immense Miss Tinguette, vient dîner dans cette brasserie. Elle vous écoute chanter et elle insiste pour que, après vos chansons, vous veniez vous asseoir à sa table. Qu'est-ce qu'elle vous a dit, Miss Tinguette ?
11: Miss Tinguette, ça ne s'est pas passé tout à fait comme ça. Vous savez, j'avais 14 ans et demi, là, 15 ans, je chantais aux entr'actes des cinémas. C'était la mode à l'époque. Il y avait le documentaire, les actualités, et à l'entr'acte, il y avait l'attraction.
10: C'était vous ou, étiez des l'attraction.
11: Ou des jongleurs ou des choses. Et là, j'étais l'attraction avec 5 chansons de Loulou que je ne connaissais pas, bien sûr. Et il y avait un film qui s'appelait Ramoun Show. Les propriétaires du cinéma étaient des propriétaires de cinéma à Paris. Ils étaient donc venus avec comme invité pour cette première lilloise de Ramoun Show avec Miss Tinguette et Madeleine Robinson. Et donc, je chante à l'entracte.
10: Oui.
11: Et à la fin, il y a un dîner où, évidemment, je ne suis pas invitée. Et Miss Tinguette fait un scandale. Je veux la petite qui chante à l'entracte. Je veux la petite, je veux la petite. Donc, on vient me chercher. Et je me mets à cette table, et bien entendu, ils étaient une vingtaine, on me met en bout de table. Et Miss Tinguette fait tout changer pour mettre la petite à côté d'elle. Donc on change les assiettes, et toute la soirée, elle me dit, tu sais comment je te vois, toi, d'abord il faut que tu ailles à Paris, et tu sais comment je te vois, toi, avec un oiseau là, me montrant la tête, un oiseau sur le bras, un oiseau là, et me montrant mon dos.
10: La chute de rein.
11: La chute de rein et un oiseau là. Et je disais, oui madame, je voyais
10: vous,
11: pas
10: vous
11: du tout.
10: Vous ne saviez pas qu'elle vous parlait de plume d'autruche ?
11: Rien du tout, j'avais jamais entendu le nom de revue de ma vie. Elle me disait, faut que tu sois meneuse de revue. Je ne savais pas de quoi elle parlait. Et moi, Miss Tinguette, c'était plus vraiment... Moi, c'était plutôt Charles Trenet. Et bon, en rentrant à la maison, alors ma mère m'attendait, comment elle est, Miss Tinguette ? Je lui dis... Elle est ravagée. Elle me voit avec des oiseaux partout.
8: En 1945, à la Libération, Jacqueline descend à Paris. Enfin, elle descend géographiquement, car socialement, tous les échelons restent à gravir.
12: Je suis venue tenter ma chance à Paris, j'avais 16 ans. J'ai quitté une petite ville de province, j'habitais Armentières. Et heureusement qu'il y a eu l'étape de Lille avant de venir à Paris, parce que Lille m'avait quand même habituée à une plus grande ville qu'Armentières. Et ma mère m'avait donné tout ce qu'elle possédait. Elle avait 20 000 francs, c'était pratiquement rien. Et j'avais juré à ma mère que dès que mes 20 000 francs seraient épuisés, si rien ne s'était déclenché pour moi, je reviendrais dans le Nord.
13: Dans quel quartier de Paris on vous a installé là au départ ?
12: Eh bien, je me suis trouvée projetée et carrément rue Notre-Dame de Lorette, à Pigalle. Alors pour moi, Paris, c'était Pigalle. Mais alors, avec toute la naïveté, la mienne, d'accord, et celle de ma mère aussi, parce que ma mère était finalement très naïve, on est arrivé dans cet hôtel où tout le monde avait des manteaux de fourrure splendides, les Canadiennes avec des cols de renard, du mouton doré, tout ça. Beaucoup de femmes, beaucoup de filles, beaucoup de jeunes femmes. Et ma mère m'a dit, mon Dieu, je me souviendrai toujours le mot de ma mère en me quittant. Elle pleurait des larmes. Et elle pleurait, elle me dit, heureusement que tu ne dois pas payer parce que ça doit vraiment être un hôtel très très cher. La clientèle a l'air d'être très riche avec tout ce manteau de fourrure.
8: À Paris, Jacqueline fait comme à Armentières. Elle chante partout où elle le peut. Elle court les castings et les auditions. Et ça va vite. Quelques mois seulement après son arrivée, elle est engagée aux Folies Belleville.
12: Je me demande comment je l'ai fait pour m'en sortir. Je crois que j'avais vraiment le bon Dieu avec moi.
13: Vous aviez les dents longues, hein ?
12: Alors oui, j'avais beaucoup d'ambition. J'en ai toujours. Je pense que c'est impossible de ne pas avoir d'ambition. Mon ambition était de rencontrer Louis Gastet. Mon ambition était de chanter ses chansons, qu'il fasse des chansons pour moi, que ses chansons deviennent des succès créés par moi, que ces chansons me fassent devenir célèbre, et tout ce que j'avais planifié dans ma petite tête d'enfant est arrivé.
8: Jacqueline n'a pas encore dépensé la totalité des 20 000 francs que lui avait laissé sa maman lorsqu'elle parvient à concrétiser son objectif. Rencontrer Louis Gastet, dit Loulou, figure alors incontournable du milieu artistique pour qu'il lui écrive une chanson. Loulou Gasté vient de travailler avec Tino Rossi, avec Jacqueline François ou Yves Montand. Il est à l'origine des chansons les plus populaires de ces dernières années et que tous les Français connaissent.
14: J'étais jeune, j'avais 12 ans. J'étais fascinée par les chansons de Loulou Gasté.
4: C'était un nom, Loulou Gasté.
14: Les chansons, Loulou étant un musicien de jazz, si vous voulez, toute la jeunesse de France chantait ces chansons parce qu'elles étaient rythmées. Il y avait de la guitare, du banjo, du rythme. Alors, tous les jeunes, on adorait ça. Je m'étais mis dans la tête de gamine de 12 ans que Loulou Gasté, je le rencontrerais, qu'il m'écouterait chanter et puis qu'il serait mon Pygmalion. Tout ça était dans ma tête de gamine.
4: Et ça s'est réalisé?
14: Oui. Quand je l'ai rencontrée la première fois, je me dis que elle a de beaux yeux.
4: C'est une réplique de cinéma.
14: C'était t'as de beaux yeux, tu sais.
4: Oui.
8: Loulou a 20 ans de plus que Jacqueline. Entre eux, c'est le coup de foudre. Coup de foudre artistique et sentimental.
11: J'avais 17 ans quand je suis allé rencontrer Loulou Gasté au 14 de la rue Washington. Et donc j'ai signé avec lui mon premier contrat de disque. Pour Pathé Marconi, j'avais 17 ans. Et puis ensuite, Loulou de Pygmalion est devenu mon mari en 1950. Et toute ma vie a toujours été au début au 14 de la rue Washington.
4: Ceux qui vous connaissent disent que Loulou et vous, vous formiez un couple extraordinaire. Alors, pourquoi ?
14: Pourquoi ? Parce que d'abord, nous étions complémentaires. Loulou disait toujours « elle est ma voix ». Et moi, je lui disais qu'il était ma musique. Et c'est vrai. C'est-à-dire qu'au lieu de se chanter lui-même comme un auteur-compositeur, je chantais ses chansons.
8: Et Jacqueline Antet est devenue, à la fin de l'année 1945, Lynn Renault, pseudonyme choisi par Loulou Gasté. Leur premier disque ne tarde pas. Mais c'est 4 ans plus tard, en 1949, que Lynn Renault décroche son premier grand succès avec « Ma cabane au Canada ». Le succès est énorme et pourtant c'est presque par hasard que Loulou Gasté avait retrouvé les paroles de cette chanson, écrite quelques années plus tôt par une certaine Mireille Brosset.
14: Elle avait laissé ce poème à Loulou et un jour, en faisant le ménage, j'étais du Nord à cette époque-là, j'avais le temps de briquer, je briquais et puis j'ai fait tomber tous les dossiers qui étaient sur son piano, qui attendaient. Et puis en les rangeant, j'ai lu au fur et à mesure les poèmes qui étaient par terre. Et d'un seul coup, je trouve « Ma cabane au Canada » et « Blottie au fond des bois ». Je les mets sur son piano, après m'être bien fait attraper d'avoir fichu une telle pagaille. Eh bien, il a composé la chanson, voilà. Et c'est voilà. Comme ça qu'est née la chanson de ma vie.
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0: En 1949, sur une idée de Loulou Gastet, Lynn Renault devient la première chanteuse à se produire sur le Tour de France. La voilà aussi célèbre que Fausto Coppi ou Louison Bobet. À partir de cette année 1949, Lynn Renault va rester omniprésente dans la vie médiatico-artistique française, mais sans jamais lasser le public. Lynn Renault devient l'incarnation ou l'image de la joie de vivre retrouvée d'après-guerre. On la voit partout. En 1958, par exemple, c'est même elle qui procède au tirage au sort de la Coupe de France de football en direct sur Europe numéro 1.
1: Lynn Renault, êtes-vous satisfaite de ce tirage au sort des 16e de finale de la Coupe de France que votre main, malgré tout, a influencé un petit peu?
2: En tout cas, pour la région qui m'intéressait, puisque je suis du Nord, c'était Lille. Le résultat est Lille-Lyon. Ah, je pense que c'est très bien. Et le Racing Club de Paris avec Sedan, c'est pas mal non plus, ça vaudra le coup.
1: Merci Lynn Renault.
0: De la chanson au cinéma, il n'y a qu'un pas, que Lynn Renault exécute d'autant plus facilement que dans la plupart de ses films, elle chante. Notamment dans La Madelon de Jean Boyer, qui cumule 3,5 millions d'entrées en 1955. Un véritable carton.
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0: ce n'est pas un hymne, mais c'est une chanson tellement française, tellement populaire, que nous avons brodé autour de cette chanson une histoire d'amour. Ça s'appelle La Madelon, et c'est une histoire que je ne vais pas vous raconter, l'histoire de La Madelon, mais Céline Renaud, La Madelon, il ne pouvait pas y en avoir d'autre, parce que elle est saine, elle est belle, elle est blonde, elle est énergique, et elle chante. Ce sont toutes les qualités de La Madelon.
1: Mais Paris ne suffit pas, Aline Renaud. Au milieu des années 50, alors qu'elle collectionne les prix et les réussites au cinéma ou au music hall, Aline Renaud va traverser l'Atlantique pour la première fois. La jeune artiste a en effet l'opportunité de se faire connaître aux États-Unis. Ou plutôt, elle saisit une proposition d'aller aux États-Unis comme une opportunité, alors qu'elle vient tout juste d'être menacée, indirectement, par la reine de la chanson française elle-même, Édith Piaf, qui mène contre elle une véritable cabale.
2: Oui, c'était d'ailleurs incompréhensible parce qu'elle n'avait à craindre personne, Édith. Mais Édith, j'avais et j'ai toujours une admiration pour l'artiste exceptionnel. Mais Édith était assez diabolique, en particulier avec les femmes et les femmes là, du coup, plus jeune, et puis je marchais très fort. L'année, en 54, j'étais dans cette salle de, là, c'était comme les Césars, les Oscars, tout était mélangé. Les plus grosses ventes de disques, les plus grosses entrées au cinéma avec La Madelon.
3: Vous étiez l'artiste de l'année.
2: Ouais, j'étais étonnée moi-même, je devais monter sur scène toutes les 10 minutes. Et puis bon, j'arrive, il y avait un groupe d'artistes menés par Piaf, et quand j'arrive près d'eux avec ma joie dans le cœur et dans les yeux, probablement. Les conversations changent, se tournent. Je sens une gêne. Bon, très bien. Et puis le lendemain, mon directeur artistique, chez Pathé Marconi, nous appelle, Loulou et moi, Pierre Yégel. Il était merveilleux. Et puis Pierre, les larmes aux yeux, il me dit, il faut que tu arrêtes de chanter. Bon, j'arrête de chanter.
3: Comme ça, de but en blanc.
2: Oui, il faut que tu arrêtes au moins un an. Et je lui dis, mais pourquoi, qu'est-ce que j'ai fait? Alors, il le dit comme un secret, il était très lié avec nous, avec Loulou, et il avait les larmes aux yeux, il était très bouleversé. Il me dit, Édith a créé une cabale, si tu continues à enregistrer, les artistes de chez Pathé Marconi arrêteront d'enregistrer.
1: Nous sommes deux jours après ce coup de téléphone qui l'affecte beaucoup. Et alors qu'elle se rend avec Loulou Gastet au Moulin Rouge, où elle remplit la salle tous les soirs, Aline Renaud voit une nouvelle fois le destin jouer en sa faveur.
2: Je vais au Moulin Rouge, qui était archicombe pendant 4 mois. Et on arrive en retard. C'était 48 heures après ce chagrin qui me pesait.
3: On imagine.
2: Bon, vous imaginez. Et puis là, Loulou ne trouve pas de place immédiatement pour se ranger. Donc je rentre dans la loge.
3: Vous voulez dire pour garer la voiture?
2: Vite, il ne trouve pas de place pour ranger la voiture. Il vient, il y a une bande d'Américains qui sortent. Et il reconnaît Bob Hope.
3: Énorme star américaine.
2: Énorme. La star d'Amérique. Énorme. Vous ne pouvez pas faire plus grand que dans le monde que Bob Hope. Et Loulou va lui dire, vous êtes Monsieur Hope, oui, vous partez, on n'a pas trouvé de place. Redestin. Il y avait une table, la table de l'ambassade du Venezuela. Il l'avait loué pour les 4 mois. Quelquefois, il y avait 2 personnes, quelquefois, il y avait 12 personnes. Loulou dit, attendez, Monsieur Hope, il va vite voir. Et il dit, la table est vide. On fait rentrer tout le monde. Oui. Bob Hope, avec tout son staff, son chef de télévision, le cinéma, son public relation, tout son staff assiste au spectacle. Et je fais mon show. Et à la fin, Bob Hope vient dans ma loge. Ma loge, c'était avec une nappe en papier. Et il me dit, Would you like to go to America? Voudriez-vous aller en Amérique? J'ai dit, It's my dream, c'est mon rêve, surtout depuis 48 heures. Hein? Sur la nappe en papier, il a signé 5 Bob Hope Show. 5 télévisions avec Bob Hope. Je suis reparti voir Pierre Yégel et je lui dis, tiens, tu donneras ça à Édith Piaf, dis-lui que je m'en vais.
1: Après Paris, Aline Renaud part donc à la conquête des États-Unis. Ses émissions aux côtés de Bob Hope, dans lesquelles son charme et son authenticité font des merveilles, lui servent immédiatement de tremplin. Incroyable mais vrai, la petite fille d'Armentières a conquis les Américains. Son internationalisation lui donne forcément une autre dimension en France et l'aide peut-être à franchir le pas. En 1959, comme l'avait prédit Miss Tinguette, elle devient meneuse de revue au Casino de Paris, dont elle restera l'une des principales vedettes pendant 20 ans. Le soir de la première, Lynn Renault se refait dans sa tête le film de sa vie depuis cette fameuse rencontre avec l'interprète de Ça c'est Paris au début des années 40.
2: Après Miss Tinguette, donc je suis venue à Paris, ma carrière a commencé. En 1954, je chantais au Moulin Rouge, qui n'était pas une salle de revue, le Moulin Rouge à l'époque. Oui. C'était du music hall. Et elle était venue me voir au Moulin Rouge. Et je chantais. Oui. Alors elle m'a dit, c'est la dernière fois que je viens te voir. Et je lui ai dit, pourquoi, Miss ? Elle dit, parce que tu es trop têtue. Et elle dit à Loulou, et toi aussi, Loulou, c'est de la revue qu'elle doit faire. Et j'ai fait de la revue en 59 pour la première fois. Et Miss était morte, donc elle ne m'a pas vue. Mais j'ai la date exacte où j'ai pensé à Miss Tinguette et à ce truc des oiseaux partout. C'était le 11 décembre 1959. J'ai ce souvenir-là parce que c'est la première fois que j'allais descendre le grand escalier. On avait fait toutes les répétitions, j'y ai pas pensé. Rien.
3: Et au moment où le grand rideau se lève...
2: Au premier final de ma revue Plaisir, je descends l'escalier, à la 8e marche, on devait prendre une pause parce que la hauteur était un peu différente. Donc, oui, on se prépare à la 8e marche quand on descend, une pause pour attaquer le reste. Et donc, à cette pause de la 8e marche, je prends la pause. Et là, je réalise que j'ai des plumes de paon sur mon bras gauche, mon bras droit, dans mes reins. J'avais des plumes de paon partout. Et là, j'ai dit, mon Dieu, si Miss Tinguette me voyait.
3: Mais elle vous voyait.
2: Et elle me voyait sûrement, oui.
1: Le spectacle de Lynn Renault attire des milliers de spectateurs, ainsi que l'équipe d'Europe numéro 1 qui propose une émission spéciale en direct de la loge de l'artiste.
4: Bonsoir chers amis d'Europe numéro 1, je suis ravie de vous recevoir dans ma loge, vous êtes les bienvenus. Cette loge qui est grande et pourtant petite puisque vous êtes très nombreux ce soir. Je n'ai malheureusement pas beaucoup de temps parce que tout en vous recevant, je vais devoir me préparer puisque je vais entrer en scène exactement dans 45 minutes, ce qui est exactement le temps qu'il me faut pour me maquiller, me faire coiffer et m'habiller.
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5: Destin extraordinaire, la suite sur Europe 1, on retrouve Julien Pichenet qui passe en revue ce soir le parcours d'une artiste qui a su conquérir Paris, Las Vegas et le cœur des Français.
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1: Ce triomphe au Casino de Paris fait de l'œil aux Américains, qui lui offrent la possibilité de devenir également la meneuse de revue du Casino de Paris à l'hôtel Dunes de Las Vegas. Loin de l'ambiance des estaminets de son nord natal, la petite fille d'Armentières propose deux shows par soir, le premier à 20h et le second à minuit. Pendant des années, elle va partager l'affiche avec des tigres, des acrobates et des décors pharaoniques.
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0: parler, qu'elle savait déjà chanter, Mademoiselle Fromard mentir.
1: J'avais remarqué que vous étiez vraiment quelqu'un de très organisé, de très précis, et je voulais savoir si cette organisation, cette rigueur dans l'organisation, dans le travail, vous l'aviez aussi après aux États-Unis.
2: Aux États-Unis?
1: Ou surtout aux États-Unis.
2: Je crois que...
1: Vous l'aviez quand vous étiez petite fille, ça, non?
2: Oui, je crois que je l'avais, et je dois dire que j'ai aussi appris beaucoup là-bas, ouais. Et que... On ne laisse pas grand-chose à l'improvisation. Mmh. Mais si vous voulez, je pense qu'il y a de toutes les façons une nature. Je suis organisée, mais alors, je ne sais pas comment expliquer mon organisation. C'est quand même une organisation pas sérieuse, pas sévère. J'écris. Ce n'est pas difficile, je ne peux pas oublier, j'écris tout.
1: Vous avez des notes partout.
2: J'ai des notes partout, partout, ouais, partout, ouais. Partout. Mais c'est la seule façon de faire, à mon avis, d'essayer de ne rien laisser au hasard.
3: Dans les années 60, Lynn Renault joue donc sur deux tableaux, Paris et Vegas. Et ses nouveaux amis ont des noms prestigieux.
4: Sinatra, Cary Grant, Louis Armstrong, Gregory Peck, Elvis Presley, Gene Kelly, vous les avez tous bluffés, tous sont devenus des amis. Un soir, au Dunes, le plus beau casino de Las Vegas, vous aviez au premier rang, pour vous applaudir, côte à côte, Elvis Presley et Maurice Chevalier. Vous vous souvenez de cette soirée?
5: Oui, vous savez, c'était Elvis, je l'ai connu à Paris, pendant que je menais ma première revue. Il était militaire en Allemagne et il était venu passer un week-end à Paris. Et il est venu voir la revue du Casino de Paris. Une ouvreuse a signalé à mon mari qu'elle croyait que parmi les 4 soldats américains qui étaient dans la salle, il y avait Elvis. Donc Loulou est allé voir et effectivement, c'était Elvis. Et là, il est resté jusqu'à 6 heures du matin avec les trois autres soldats américains dans ma loge, assis par terre, en bras de chemise, lui, avec les soldats américains en bras de chemise, et les Golden Gate Quartet qui étaient avec moi dans la revue, venant se joindre, et j'ai eu le plus beau concert qui puisse exister, 4 heures de concert d'Elvis Presley avec le Golden Gate Quartet sur la guitare de Loulou, qui était une guitare sur laquelle Django a joué aussi. Et donc là, Elvis, quand on s'est quitté, ça devait être en 60, là, ou 60, j'avais déjà mon contrat pour le Dunes.
2: Ouais.
5: Et alors il me dit, I will be at your opening. Je vais être à votre première. Bon, c'est une chose qu'on dit comme
4: sauf
5: ça.
4: Sauf que lui, il l'a fait.
5: Il l'a fait, 3 ans après.
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0: Lynn Renault est non seulement parfaitement bilingue, mais elle connaît personnellement la plupart des vedettes américaines. Au milieu des années 60, Europe numéro 1 fait d'ailleurs souvent appel à elle pour en approcher quelques-unes. C'est ainsi qu'en août 1964, elle interviewe à Las Vegas la diva Sarah Vaughan avec, dans les mains, un micro de la station de la rue François 1er.
1: Ce soir, j'ai vu quelque chose d'extraordinaire. Le public, comme à l'église. Vraiment, j'ai vu la salle la plus silencieuse que je n'ai jamais vue de ma vie. Et ce miracle était créé par Sarah Vaughan sur scène. Since how long do you think?
2: Well, now, let me see. It'll be 22 years in October.
1: No! Je lui demande depuis combien de temps elle chante depuis 22 ans. Je lui dis, si elle a commencé il y a 22 ans, elle a dû commencer quand elle était au berceau parce que elle, vraiment, elle est très jeune. Are you married?
2: I was, but not anymore.
1: Not anymore.
2: Fun expression, but no.
1: Elle était mariée, elle ne l'est plus. Quel dommage!
2: I'm available.
1: Ah oui, let's that know to the French people. Elle vient de dire qu'elle est libre. Avis aux amateurs. 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

0: Oui, on peut dire que Lynn Renault a été la correspondante officieuse d'Europe numéro 1 à Las Vegas. Et dans le rôle de la journaliste, elle se défend plutôt pas mal. Comme ici aussi, en 1965, lorsqu'elle commente un combat de boxe de Cassius Clay dans son hôtel.
1: Cassius Clay avait l'air de jouer avec Patterson. Patterson était très fatigué. À la fin du sixième round, il n'en pouvait vraiment plus. Et là, Clay, il s'est mis à rigoler de toutes ses forces et à le montrer du doigt. J'ai essayé de prendre des notes, mais j'étais tellement énervé que j'ai perdu mon stylo. Et alors, il y a un autre monsieur qui m'a prêté un stylo. Après, j'ai perdu le monsieur pour rendre le stylo. En plus, j'étais très contente parce que quand j'ai dit au directeur, enfin au propriétaire de l'hôtel et du casino de Paris, que j'avais une mission ce soir pour Europe numéro 1, c'était d'être leur reporter sportif, je n'ai pas fait le spectacle, on a fermé le spectacle.
0: Lynn Renault a apporté une touche française au spectacle de Vegas, en même temps qu'elle a importé une touche de Vegas dans ses spectacles parisiens, et notamment dans son dernier, Paris-Lynn. Une touche de démesure que la France ignorait encore. Lynn.

Je pense que le public attend d'une revue au Casino de Paris de voir des plumes, des strass, de jolies filles, des beaux décors, etc., etc., etc. Il a ça. Il a ça, je crois, multiplié par 100. Il y a 60 tonnes de décors accrochés dans les cintres. Et, si vous voulez, on donne ces strass, on donne ces plumes, mais elles sont traitées 1976. On ne sait plus comme c'était autrefois. Et la même chose, le rythme de la revue est tout à fait différent. Il n'y a plus de temps mort. C'est un coup de poing à chaque fois. Le public, à la fin, le sent tellement qu'il bat, il tape des mains en mesure. C'est formidable. Banana.

0: Mais à la fin des années 70, Lynn Renault décide de ranger définitivement ses plumes pour prendre une année sabbatique aux États-Unis.
1: Une carrière, pour qu'elle soit longue, il faut lui donner d'autres, une évolution, d'autres chemins. Et donc, je disais, je vais pas descendre l'escalier toute ma vie. J'avais 51 ans quand j'ai dit, j'arrête le music hall. Et voilà, j'en avais assez. Mais ça m'était déjà arrivé 3-4 ans avant, à Las Vegas. Après Las Vegas, ma dernière revue à Vegas, je dis, j'arrête le music hall.
2: Mais le soir de la dernière de Paris Lynn, est-ce que vous saviez ce que vous alliez faire du reste de votre vie?
1: Non. Le public qui criait « Ne partez pas, Lynn », je recevais des fleurs.
2: Mais vous parveniez à chanter.
1: Et je me suis dit « Mais ils me disent adieu. Oui. Ils pensent que je fais des adieux. J'ai 50 ans, j'ai d'autres choses à faire. » J'ai dit « Bah, écoutez, ce n'est pas un adieu. C'est un au revoir. J'ai 20 ans de Casino de Paris. Ça suffit. J'ai d'autres cartes à jouer. Je veux me laisser le temps. »
0: Mais alors qu'elle est sur le point de traverser de nouveau l'Atlantique, Lynn Renault est, une fois de plus, rattrapée par son destin. Elle va finalement totalement revoir ses plans pour monter pour la première fois sur les planches et reprendre le rôle de Jacqueline Maillan dans Foy Lamonda au Théâtre des Nouveautés.
1: C'est encore un coup, le destin, c'est fou. J'allais partir à l'étranger pour ma fameuse année sabbatique en Amérique. Et là, je vais dire au revoir à un ami de Loulou, Bernard Hilda, et il avait une agence où il y avait pour le théâtre, pour le cinéma, et il me présente toute son organisation. Et je dis à ce monsieur, vous voyez, si un jour je devais refaire de la scène en France, ce serait dans votre département. Et il me dit, vous voulez faire du théâtre? J'ai dit oui, j'aimerais aller vers ça. Trois jours après, je vais voir Annie Cordy qui jouait à Versailles, Madame Sans-Gêne. Il y a un monsieur qui vient vers moi, Georges Herbert, et qui dit, vous avez dit à ce monsieur que vous voudriez faire du théâtre? Oui. Il me dit, vous feriez ça en octobre, on devait être au mois de juin. Et bien, mon année sabbatique, elle m'en a pris un coup.

0: Donc, si vous voulez, si on devait donner des sections à la carrière, il y a eu d'abord les disques. Je faisais du disque. J'étais une usine à faire du disque. Et puis ensuite, après, je suis partie vers le musical, le grand musical, avec les revues, qui m'ont bien entendu amené à Las Vegas. Et surtout, depuis 1980, une autre discipline, qui est celle du théâtre, et du cinéma et de la fiction pour la télévision. Voilà.
1: Folle Amanda est un nouveau succès. L'ancienne meneuse du Casino de Paris jouera la pièce pendant 3 ans, jusqu'aux États-Unis.
0: J'ai toujours appris à avoir la tête sur les épaules par les 3 femmes qui m'ont élevée, ma mère, ma grand-mère, mon arrière-grand-mère, et surtout tous les conseils de Loulou. Loulou me disant toujours « méfie-toi de la cour, méfie-toi, c'est destructeur, une cour ». Et puis c'est un métier avec des hauts et des bas, ne pense pas, c'est un travail que tu fais. Donc j'ai toujours évité la grosse tête, et je pense que là, c'est un bien, parce que j'ai vu sur mon passage des artistes avoir la grosse tête. Ça ne s'est jamais bien terminé.
1: Lynn Renault ne s'est jamais prise pour une star. C'est peut-être à cela que l'on doit sa longévité et sa popularité. Elle doit aussi tout ça, bien sûr, à sa personnalité et à ses engagements. En 1985, alors que le sida fait rage en Afrique, en Europe ou aux États-Unis, où Lynn voit plusieurs de ses amis mourir du virus, elle crée l'association des artistes contre le sida, qui deviendra une décennie plus tard le SIDAction.
2: Et qu'est-ce qui a fait que vous avez été une des premières à alerter l'opinion française?
0: Peut-être parce que j'ai été exposée la première au problème, parce que je vivais aux États-Unis et que le problème a éclaté aux États-Unis. Avant, ici, je jouais pour la Manda en Amérique. Et on ne parlait que de ça, que de aide, les enfants rejetés des écoles, la discrimination. On ne savait pas d'où venait ce fléau. Et comme j'ai beaucoup vécu aux États-Unis, que j'ai toujours vu le bon comme le mauvais arriver de ce côté-ci de l'Atlantique, je me suis dit, on va faire face au même problème, à plus ou moins longue échéance. Nos savants n'auront pas assez d'argent, les malades n'auront personne pour les aider, il n'y aura pas de prévention, pas d'information. Et c'est un sujet tabou. Il faut prendre l'exemple des artistes américains et médiatiser. C'est un sujet qu'il faut médiatiser.
2: Et avez-vous eu le sentiment, Lynn Renault, d'être comprise à vos débuts?
0: Oh, pas du tout. Pas du tout, pas comprise du tout. Comprise par ceux qui étaient malades, mais pas du tout par le public, parce que cette maladie, je vous dis, est une maladie honteuse, puisqu'on l'attrape en faisant l'amour. Donc les gens m'écrivaient des lettres en disant, enfin vous, qui avez la tête sur les épaules, de quoi je me mêle, en somme, laissez les dons, ça voulait presque dire, laissez les dons mourir. Souvent, j'ai eu des choses comme ça.
1: Le 3 octobre 1985, sur le plateau d'Antenne de Midi, Lynn Renault confie au journaliste Noël Mamère sa volonté de faire bouger les choses. Elle est alors la première personnalité française à le faire.
3: Oui, vous, Madame Renault, vous avez des amis, de nombreux amis qui sont morts du sida, et vous avez envie de faire quelque chose maintenant en France.
0: Oui, puisque je trouve que nous devons aussi, nous avons nos savants qui nous recherchent, et pourquoi pas aussi ici essayer de récolter des fonds en nous y mettant tous, toutes. J'ai déjà beaucoup d'amis qui sont, on est prêts à faire des galas, peut-être même, pourquoi il y a eu un disque de fait pour l'Éthiopie, pourquoi ne ferions-nous pas toutes aussi un disque pour essayer d'avoir des fonds pour la recherche pour le sida, et puis surtout créer également ici, essayer d'effacer la peur, parce que c'est un problème qui nous concerne tous, et il faut faire cet élan de générosité, exactement comme l'ont fait nos amis américains, pour éviter les préjugés et les discriminations.
1: À l'époque, les mauvaises langues accusent Lynn Renault de s'engager dans cette cause simplement pour redorer son blason. Or, quand son combat devient public, elle reçoit des cargaisons de lettres d'insultes.
4: En 1994, vous allez obtenir quelque chose d'incroyable qui s'était jamais fait à la télévision. 7 heures de direct sur toutes les chaînes de télévision. Vous vous souvenez des premiers mots que vous aviez prononcés ce soir-là?
0: Nous sommes en guerre. En guerre contre un virus.
4: Et cette guerre, elle n'est toujours pas gagnée, hein, Lynn Renault.
0: Non. Elle peut reprendre à chaque instant. Il suffit que les gens ne se protègent pas, les jeunes surtout. Pour beaucoup de gens, la guerre est gagnée. Et la guerre n'est pas gagnée.
5: Au début, toutes nos actions de l'Association des artistes contre le sida ou bien AIDE étaient surtout pour la recherche fondamentale. Mais à partir du moment où les pouvoirs publics couvrent ce domaine-là maintenant, AIDE est beaucoup plus comme d'autres, comme Arca.

0: comme APART, comme l'association Jeunes contre le Sida, sont directement en prise directe avec les malades. Et nous, l'association des artistes, nous soutenons ces associations. Nous leur donnons des fonds.
1: Les engagements de Lynn Renaud ne l'éloignent pas du jeu et des tournages. Elle est la compagne de Philippe Noiret dans la satire Ripoux contre Ripoux. Elle est Ninon dans l'excellent J'ai pas sommeil de Claire Denis. Elle est aussi, pour le grand public, Madame Bayeul, la mère de Danny Boone, dans la comédie Bienvenue chez les Ch'tis, 20 millions d'entrées en 2008.
2: Et du maroil.
3: Du maroil, qu'est-ce que c'est que ça?
2: C'est un fromage que je fais un petit peu fort. Comme le vieux Lille.
3: Vous voulez goûter?
2: Non.
4: Vous avez tort. Je suis moins fort dans le bouc qu'à l'odeur.
2: C'est bon, hein?
3: Oh, c'est aussi fort une fois à l'intérieur.
2: C'est bon ça qu'on trempe dans le café.
3: À la douche.

0: Mais qu'est-ce qui fait courir Lynn Renault à un âge où elle pourrait se reposer de tous ses triomphes ?
1: Mais la passion, je suppose. La passion de la vie, la passion du public, la passion de mon métier, l'amour de la vie, quoi, je pense.
0: Vous savez ce que j'ai envie de vous dire, Lynn Renault ? J'ai envie de vous dire qu'en fait, vous êtes atteinte par une maladie qu'on détecte plutôt chez les jeunes enfants aujourd'hui, l'hyperactivité. Alors, en creusant un petit peu, cette hyperactivité, c'est pour ne pas se laisser rattraper par peut-être la mélancolie qui pourrait vous guetter quand vous êtes seule dans votre grande maison de Rueil ?
1: La mélancolie ?
0: Oui, c'est un mot que vous ignorez.
1: Non, mélancolie, nostalgie, je ne me laisse pas envahir par ça.
0: Jamais.
1: Pas du tout. J'ai des moments moins forts, moins solides, vulnérables, bien sûr, comme tout le monde, mais je secoue mes ailes et je repars.
2: Même à 90 ans passés, Lynn Renault continue d'utiliser sa notoriété pour mener ses combats. Marraine de l'Association pour le droit à mourir dans la dignité, elle a eu la possibilité d'en parler au président Emmanuel Macron.
3: Bien sûr, parce que c'est un peu attaché à ce qui s'est passé dans ma famille. Ma mère était très malade. On savait qu'elle n'avait plus aucune chance. Donc elle a souffert. Mon Dieu, qu'elle a souffert. Et donc j'ai demandé au président.
4: Et vous êtes heureuse de voir qu'il vous a entendu et que les choses semblent enfin avancer sur cette cause ?
3: Oui, complètement.
4: Vous dites d'ailleurs dans votre livre, s'il le fallait, je contournerais la loi et je choisirais ma mort. Il n'est jamais impossible de se procurer certains produits létaux. Mes proches savent quoi faire, tout est prêt, je mourrais chez moi en résistante.
3: Ah oui.
4: Vous avez votre plan déjà ?
3: Moi j'ai mon plan. J'ai mon plan si... Le plan ne le fait pas par le gouvernement, moi je l'aime bien en tout cas.
4: Ouais.
2: En 2025, Lynn Renault met à disposition ses documents personnels aux Archives nationales. Ces documents qui sont aussi bien des lettres échangées avec des grandes figures du monde culturel que des photos ou des archives audiovisuelles font bien plus que de retracer la trajectoire d'une artiste complète et d'une artiste engagée. C'est un témoignage précieux sur l'histoire de la chanson, sur l'histoire de la télévision ou l'histoire du cinéma. Un témoignage sur 80 ans de culture française. Autre héritage que Lynn Renault a tenu récemment à nous laisser, ce recueil de pensées qu'elle a compilé dans un livre intitulé « Merci la vie ». C'est d'ailleurs à l'occasion de la promotion de ce livre qu'on l'a entendu sur notre antenne pour la dernière fois, le 22 mars 2024. Elle reconnaissait ce jour-là avoir beaucoup souffert de ne jamais avoir été maman, même si elle était la maman de cœur de nombreux artistes et de nombreuses personnalités, surtout deux d'entre elles.
3: Elles sont différentes l'une de l'autre. C'est Muriel Robin, elle m'appelle maman, ça me fait plaisir. Et il y a ma Claude Chirac.
4: Et Claude Chirac.
3: Ah, ma Claude, c'est une fille formidable.
0: Lynn Renault, il est lourd à porter le poids des souvenirs ou il est léger ?
1: Je ne suis pas passéiste.
3: Moi, pour moi, c'est aujourd'hui et demain. Ça a toujours été comme ça. Et ça, je dois le tenir de ma mère, parce que ma mère disait toujours, il faut toujours regarder devant, pas derrière, devant. Mais quand je suis avec les souvenirs, par obligation, les souvenirs, c'est doux, c'est précieux, c'est bon. Si c'était à refaire et qu'une baguette magique vienne me dire, on peut retourner en arrière. Je ne prendrai pas le challenge. Je dirais, faites-moi plutôt le futur très beau. Je n'ai jamais souffert de la vieillesse, ouais. Parce que je ne l'ai pas vue venir. Je ne la voyais pas venir. J'avais toutes mes forces. J'avais les mêmes envies de rire, parce que j'aime beaucoup rire. J'aime recevoir, je continue à recevoir. Donc... Non, je n'ai pas senti la vieillesse venir. Je ne l'ai pas senti venir.
4: Est-ce qu'il y a des œuvres de votre vie que vous retenez particulièrement ?
3: Quelques-unes de mes chansons.
4: Ouais.
3: Mais disons « Feeling ».«
4: Feeling ».
3: Oui. Ah oui, c'est une belle chanson. Et je suis heureuse que ce soit mon mari qui l'ait écrite. Il a fallu un procès de 10 ans. Pour prouver que c'était de mon mari. Feeling, c'est complètement la chanson pour toi. 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
1: Elle s'appelait Lola.

0: Manilo, revisité en 1978 par Lynn Renault. C'était Copacabana sur Europe 1. Bientôt 22h, et avant de replonger dans l'actualité avec Guillaume Lariche, faisons donc un détour une nouvelle fois par les archives d'Europe 1. À l'époque où le comédien Jean-Claude Brialy recevait les plus grands artistes de son temps dans son émission Jean-Claude Brialy reçoit, c'était sur Europe 1 durant près de 15 ans, entre 1983 et 1998. Et donc nous allons écouter un extrait d'un entretien de l'année 1985. Il était en compagnie du chorégraphe Roland Petit et du comédien Francis Perrin.
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1: Roland Petit et Francis Perrin qui nous a rejoint, parce que ce qui est bien, c'est que Marseille est la capitale de la France. Entre les ballets de Marseille qui sont au Palais des Congrès et Francis Perrin, le prince de Paris, qui est à la criée chez Monsieur Maréchal et qui est en train de jouer avec Jacques Fabry.
2: Oui, on joue une pièce avec Jacques Fabry, Michel Robin, qui s'appelle Glengarry Glen Ross, qui est une création d'une pièce américaine de David Mamet, qui a eu le prix Pulitzer l'année dernière à New York, qui est un gros succès. Et en France, on fait aussi un gros succès, parce que c'est...
1: Voilà, ce qui est formidable, Francis, c'est que... on croit que aller s'exiler, comme on dit, on en a parlé avec Roland tout à l'heure, Marseille, qui est une grande ville où il se passe plein de choses, au point de vue création, que ce soit bien sûr avec la danse, mais aussi avec les théâtres, puisque le gymnase a été complètement restauré. Et Roman va monter la Dame au Camélia avec Sabine Hautepin et Paulette Dubost, dont on parlera avec elle au mois de janvier. Il se passe plein de choses. Et toi, tu as fait plein de films. Là, on va parler aussi du film que tu viens de faire, qui va sortir. Mais tu as une création à la Michaudière l'année prochaine. Et tu es parti jouer, comme tu l'avais fait pour le Phédo.
2: À Lyon.
1: Tu as joué un mois ou trois semaines.
2: Oui.
1: Et puis là, tu joues un contre-emploi.
2: Ben oui, là, Maréchal a eu la bonne idée de m'offrir un rôle un peu violent, un peu dur, qui me change de mes emplois. Et ça m'intéressait d'aller faire ça. Et puis ça.
1: T'as vu ses yeux noirs, Anne, comme
3: oui.
1: T'as vu ses yeux noirs comme la violence. Alors je lis la critique de Marc Abru dans le Figaro, comme ça, par hasard. Un acteur domine le jeu, c'est Francis Perrin, tendu, agressif, coupant, parfaitement solidaire de l'esprit de l'auteur, étonnamment neuf dans son interprétation. C'est tout ce que j'ai à dire.
2: Ben oui.
1: T'es content ?
2: Oui, je suis content, mais je prends pas... C'est les critiques, soit les mauvaises ou les bonnes, moi je prends ça avec beaucoup de recul maintenant, mais je suis très content tout de même. Mais enfin, ça,
1: mais
2: comme
1: public,
2: je l'ai lu plus depuis 5 ans...
1: C'est le public, c'est de savoir que c'est pas
2: voilà.
1: Bourré.
2: Mais on le sent tout de même avec le public, je le sentais ce soir, et de savoir qu'un monsieur qui est venu et qui écrit a pensé la même chose, c'est rassurant plutôt pour lui.
1: Dis-moi, Francis, il y a beaucoup d'autres critiques françaises de Paris qui sont descendues.
2: Oui, il y a eu une critique dans Le Monde qui était, je crois, aussi très bonne, d'après ce qu'on m'a dit, et dans Libération aussi.
1: Alors dis-moi, cette pièce, vous allez la reprendre à Paris, non ?
2: Bah, je crois qu'ils ont le projet. Moi, je ne sais pas avec tout ce que j'ai à faire si j'aurai le temps.
1: T'as la pièce avec ton camarade
2: Clavier, oui, peut-être. Mais il y a plein de choses. Oui.
1: Enfin, ça marche très bien, tu comprends ?
2: Oui, j'ai plein de projets, mais comme d'habitude. Mais c'est bien, il faut que j'arrive à sérier ça très bien.
1: Alors là, tu viens de enfin, il y a le film de Mordillat, qui sort de Gérard Mordillat.
2: Billy the Kick, voilà.
1: Voilà, Billy the Kick, qui est une... Gérard Guérin et Mordillat qui ont travaillé l'adaptation.
2: D'après un roman de Jean Vautrin, oui.
1: C'est ça. Et tu es avec Dominique Lavanant.
2: Oui.
1: Yves Robert.
2: Oui. Michel Lonsdal.
1: Les Cerise, Patricia Valota et Marie-France.
2: Et Zabou.
1: Et Zabou.
2: Qui est formidable.
1: Alors ça, c'est aussi un tournant dans ta carrière parce que
2: cette année, c'était drôle parce que... ça a été l'année, je dirais pas des contre-emplois, mais on me proposait des rôles un peu différents.
1: C'est le deuxième film de Mordillat.
2: C'est le deuxième film de Mordillat. Il me proposait un rôle aussi qui est un peu pathétique, où je joue, je suis pas obligé de faire rire, tu vois ce que je veux dire. Et tout d'un coup, c'est la situation qui fait rire, mais c'est pas moi qui suis obligé, qui porte tout sur le dos. Puis c'était bien parce qu'on me proposait de jouer, d'être acteur au cinéma et au théâtre et me faire diriger par les autres. Moi, j'adore ça et ça me repose beaucoup et j'avais besoin de ça.
1: De prendre un peu de recul.
2: Voilà, absolument. Et ça m'a fait beaucoup de bien et ça m'a redonné un enthousiasme.
1: Des one man show, d'être seul en scène.
2: Voilà, donc j'avais beaucoup de choses sur le dos. J'aimais bien, je peux assumer, mais j'avais besoin un petit peu de prendre un petit peu de distance et ça, c'est formidable.
0: Vous venez d'écouter un extrait de l'émission Jean-Claude Brialy reçoit en 1985 avec ses invités, le chorégraphe Roland Petit et le comédien Francis Perrin. 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Vous y retrouverez d'ailleurs d'autres podcasts comme Au cœur de l'histoire. 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Et en ce moment, on vous propose une semaine spéciale, la fabuleuse histoire des arts, avec aujourd'hui un épisode consacré à Shakespeare, l'inventeur du théâtre historique. Merci d'avoir choisi Europe 1 pour vous accompagner. Il est 22h.
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0: Guillaume Lariche.
3: À la une d'Europe 1 Nuit, l'appel de Gérard Larcher sur l'aide à mourir. Le président du Sénat demande au gouvernement de renoncer au vote prévu dans une semaine. De la course à la présidentielle à la Cour de cassation pour Marine Le Pen, la plus haute juridiction pourrait se prononcer au plus tard début avril 2027, soit quelques jours seulement avant le premier tour de la présidentielle. Marine Le Pen qui a entamé sa campagne sur le terrain, elle était dans la Sarthe, la Flèche près du Mont aujourd'hui. Un concert de casseroles était présent pour l'accueillir. Au Moyen-Orient, Donald Trump affirme que les États-Unis vont frapper fort l'Iran et ce sera cette nuit. Annonce au sommet de l'OTAN en Turquie où le président Erdogan lui a offert un drôle de cadeau aux dirigeants des pays de l'Alliance Atlantique. En France, alors que les feux de forêt ont déjà détruit près de 8000 hectares en une semaine, un pompier volontaire a perdu la vie dans un incendie en Savoie, un incendie entre Tignes et les Ménuires. Et puis enfin du football aussi dans ce journal. À la veille de France-Maroc en quart de finale du Mondial, on s'intéresse à l'un de nos potentiels adversaires, l'Argentine de Lionel Messi et ses records.
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3: Gérard Larcher promet de saisir le Conseil constitutionnel sur la proposition de loi créant un droit à l'aide à mourir. Les sénateurs ont refusé hier le texte pour la troisième fois. Les députés auront donc le dernier mot. Face à la possible adoption du texte, Gérard Larcher a saisi la plus haute juridiction de la République, Anthony Mirvaud.
4: Oui, dans les colonnes du Figaro, Gérard Larcher accuse le gouvernement de jouer, je cite, un jeu de dupes en ignorant les alertes et les amendements des sénateurs. Selon lui, plusieurs garde-fous ne sont pas respectés dans le texte, notamment la clause de conscience des établissements concernant l'aide à mourir. Depuis le début des débats parlementaires, une majorité de sénateurs, surtout à droite, jugent les critères fixés par les députés trop larges pour accéder à l'aide à mourir. En l'état, Gérard Larcher assure ainsi ne pas avoir la garantie que les plus faibles seront protégés par la loi et pose donc un ultimatum au gouvernement. Si le texte n'est pas suspendu avant le vote prévu mercredi prochain, il saisira alors le Conseil constitutionnel. S'il concède que la démarche est rare, Gérard Larcher ne donne en revanche pas d'indication concernant les arguments juridiques sur lesquels il compte s'appuyer.
3: Marine Le Pen en campagne donc, mais sur un terrain judiciaire miné. Si la candidate sera bien éligible pour la prochaine présidentielle, elle peut toujours être amenée à devoir porter un bracelet électronique durant sa campagne. Ce sera le cas si la Cour de cassation se prononce avant l'élection présidentielle. La plus haute juridiction a indiqué ce matin pouvoir être en mesure de rendre son arrêt au plus tard au début du mois d'avril 2027, donc quelques jours avant le premier tour. Mais le calendrier pourrait bien évoluer en fonction de la stratégie des avocats de la défense, William Molinier.
5: Oui, elle pourrait se prononcer au plus tard début avril 2027, soit quelques jours seulement avant le premier tour. C'est ce qu'a indiqué la Cour de cassation dans un communiqué de presse. Néanmoins, ce calendrier est susceptible d'évoluer en fonction des facteurs procéduraux, nuance la plus haute instance judiciaire. La Cour de cassation a donc l'intention de faire passer cette affaire en haut de la pile de ses dossiers, puisque le délai moyen d'audiencement habituellement constaté est d'un an à un an et demi. Elle exclut aussi de fait d'honorer un usage républicain qui veut que les juges observent une trêve judiciaire en période de compétition électorale, à la fois pour garantir la sérénité du procès, mais aussi pour éviter toute interférence de la justice dans le déroulement d'une campagne. Deux hypothèses à ce stade. Pour Marine Le Pen, soit l'arrêt de la cour d'appel est cassé, un troisième procès aura lieu, mais pas avant la présidentielle, soit la cour de cassation confirme la décision de la cour d'appel, auquel cas Marine Le Pen pourrait se voir imposer un bracelet électronique pendant la campagne. Il faudrait pour cela que la décision soit rendue rapidement avant la fin de l'année pour que le juge d'application des peines ait le temps de fixer le dispositif de surveillance électronique à domicile.
3: Premier déplacement de campagne donc pour Marine Le Pen et au lendemain de l'annonce de sa candidature à la télévision, elle est arrivée dans la ville de La Flèche ce matin dans la Sarthe aux côtés de Jordan Bardella, une ville conquise par le Rassemblement National aux dernières municipales. Un déplacement pour renouer avec ses électeurs et ancrer sa candidature dans l'opinion. Écoutez ce reportage d'Alexandre Chauveau.
6: Oui, 40 minutes à peine, la faute à une foule un peu trop compacte qui a limité la déambulation, mais aussi à la présence d'une petite centaine de militants LFI venus tenter de perturber le déplacement par des huées. Dérisoire, selon un conseiller de Marine Le Pen. Ils tentent d'arrêter la mer avec leurs mains, confie cette même source. Manière de minimiser un micro-événement qui, répété, pourrait néanmoins entacher d'une manière ou d'une autre la campagne. Marine Le Pen, elle, se projette déjà sur la suite et, interrogée sur son pourvoi en cassation, estime qu'il faut désormais laisser toute sa place à la politique.
7: Je ne vais pas passer la campagne présidentielle à vous faire des analyses juridiques. La Cour m'a rendu mon éligibilité. Moi, ce que je souhaite, c'est que l'on parle maintenant de politique, parce qu'il en va de l'avenir des Français, qu'ils attendent des réponses à leurs problèmes quotidiens.
6: Alors cet après-midi se tenait au siège du RN à Paris une réunion avec les instances du parti pour caler l'agenda des prochains mois. Mais selon l'entourage de Marine Le Pen, l'objectif est atteint aujourd'hui avec ce déplacement. L'idée était de marquer les esprits une dernière fois avant la coupure estivale et d'imprimer dans l'esprit des Français la quatrième candidature à la présidentielle de Marine Le Pen.
3: Et après des mois d'incertitude, Marine Le Pen est donc candidate à la présidentielle. Décision qui ressoude son camp et qui nourrit l'idée aussi d'une toute nouvelle dynamique politique, Arthur Delaborde.
8: Au Rassemblement national, le soulagement a déjà laissé place à l'euphorie. Pendant des mois, beaucoup de cadres s'étaient préparés à l'hypothèse Jordan Bardella. Parenthèse désormais refermée, son camp fait bloc derrière Marine Le Pen et affiche une certaine confiance à l'image de Marion Maréchal ce matin sur Europe 1 et CNews.
9: Marine Le Pen, elle a accumulé au fil des années une expérience, une solidité, une force de conviction qui sont absolument indispensables dans le moment que nous sommes en train de vivre. Je pense que c'est la candidate évidemment la plus naturelle, la plus évidente de la coalition du camp national que nous représentons. Et donc, c'est un grand soulagement pour nous qu'elle puisse se présenter et je la soutiens totalement, bien sûr, dans cette démarche.
8: Marine Le Pen ouvre ainsi cette campagne dans une position de force inédite, grande favorite des sondages, toujours très puissante chez les classes populaires, désormais en tête chez les retraités. Elle poursuit aussi son élargissement vers les catégories supérieures. Pour le RN, l'objectif est désormais clair, transformer le soulagement en élan et cette candidature retrouvée en victoire présidentielle.
3: Europe 1 Nuit, 22h06. Pour sanctionner l'organisation, ou alors la participation à une free party, les députés ont approuvé ce mercredi la création de délits. Lors de la première lecture du projet de loi Riposte, 142 députés contre 80 ont voté pour un amendement du gouvernement qui rétablit cette mesure. Mesure supprimée en commission en raison du manque de mobilisation des députés du gang gouvernemental. Pour l'instant, seule l'organisation de ces fêtes illégales est punie d'une contravention. Eh bien, le texte, lui, propose que le délit soit passible de 2 ans de prison et 30 000 euros d'amende. Le gendarme des banques et des assurances en appelle à votre vigilance. L'organisme adossé à la Banque de France rappelle que l'été, les escrocs ne prennent pas de vacances. Le schéma est souvent le même, des pubs sur les réseaux sociaux pour vous inviter à faire des placements fructueux ou encore vous rachetez votre crédit. Si une personne vous appelle en se faisant passer pour votre banque, eh bien, même si c'est le numéro de votre banque qui s'affiche, ne discutez pas, raccrochez et rappelez par vous-même votre établissement bancaire.
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3: À l'étranger, les États-Unis vont frapper fort l'Iran cette nuit. Bonsoir Caroline Baudry.
11: Bonsoir Guillaume, bonsoir à tous.
3: Et ces affrontements prendront fin rapidement. Ce sont des affirmations, en tout cas de Donald Trump, au lendemain de violents échanges de frappes entre les deux pays. Une reprise de la guerre qui menace le Moyen-Orient. Malgré l'accord cadre, c'était signé le 17 juin dernier entre l'Iran et les États-Unis, Caroline, impossible pour les deux nations de s'entendre sur le détroit d'Ormuz.
11: Oui, l'Iran n'y autorise qu'un seul itinéraire. Les bateaux commerciaux doivent passer le long de ses côtes et payer un droit de passage. Les États-Unis s'y opposent et tirent hier sur l'Iran qui aurait ciblé 3 navires commerciaux. Les deux pays s'accusent mutuellement de ne pas respecter l'accord cadre signé le 17 juin. Un texte en 14 points que chacun interprète à sa guise, explique Adel Bakawan. Il dirige l'Institut européen d'études sur le Moyen-Orient et l'Afrique du Nord.
12: C'est noté que la circulation dans le détroit d'Ormuz doit rester libre. Seulement libre est interprété par les Iraniens. Ok, la circulation reste totalement libre, mais en coordination avec les gardiens de la révolution islamique. Les Américains, comme les Omanais, disent « Ah non, les bateaux peuvent passer à la fois sur la côte iranienne comme sur la côte omanaise. Ils sont dans une impasse totale. »
11: Et pour en sortir, deux options, selon le spécialiste, une reprise du conflit avec des frappes américaine ou un compromis diplomatique sur le détroit en faveur des Iraniens pour entamer les discussions sur le nucléaire, toujours espéré par les États-Unis. C'est le point le plus délicat de ces négociations laborieuses.
3: Au second jour de ce sommet de l'organisation du traité de l'Atlantique Nord, les 32 pays membres, eux, ont réaffirmé leur engagement indéfectible envers la clause d'assistance mutuelle. Les États-Unis qui ont aussi apporté leur soutien à l'article 5 du traité de l'Alliance. Le texte de la déclaration du sommet d'Ankara rappelle qu'une attaque contre un allié est une attaque contre tous. Et lors de ce sommet de l'OTAN qui s'est terminé aujourd'hui, Donald Trump a annoncé vouloir autoriser Kiev à fabriquer des missiles patriotes. Pour le chef des États-Unis, c'est tout bonnement indispensable pour pourront intercepter les missiles balistiques russes qui frappent actuellement le sol ukrainien. Un pistolet et des munitions, voilà le cadeau pour le mois original du président turc Erdogan aux autres dirigeants qui étaient présents au sommet de l'OTAN à Ankara. Une confidence partagée sur le chemin du retour par le Premier ministre britannique Keir Starmer. Lundi prochain, la coalition des volontaires, elle, va se réunir à Paris. Emmanuel Macron évoque de futurs exercices militaires conjoints pour les pays alliés de l'Ukraine. L'objectif étant de consolider le travail réalisé contre la flotte fantôme de navires qui aide la Russie à contourner les sanctions internationales. Et puis mardi prochain, pour le 14 juillet, les forces des pays présents seront invitées à défiler aux côtés de la France sur les Champs-Élysées. Retour en France justement, ce début du mois de juillet, les feux de forêt ont déjà brûlé sur le terrain, plus de terrain que durant tout le mois de juillet de l'an dernier. 7800 hectares pour l'instant, contre un petit peu plus de 4400 sur la totalité de juillet 2025. Sur le front des incendies, un pompier de 22 ans a perdu la vie, il luttait contre un incendie de forêt en Savoie, Jean-Luc Boujon.
13: Oui, le caporal Baptiste Gerfaux-Valentin faisait partie d'une colonne de pompiers qui, ce matin très tôt, luttait contre les flammes sur la commune du Planet, en Vanoise, dans une zone montagneuse et escarpée. Un incendie sévit ici depuis une quinzaine de jours, incendie attisé depuis ce week-end par des vents forts. Ce jeune pompier tentait avec ses collègues d'empêcher que le feu ne traverse la départementale, seule route d'accès au secteur. Route coincée entre d'un côté une paroi et de l'autre un ravin. Les conditions étaient donc très difficiles et elles ont été fatales au jeune caporal, explique le colonel Fabrice Rien, chef de corps des sapeurs-pompiers de Savoie.
14: Baptiste a été percuté par un bloc qui s'est détaché de la paroi et malheureusement tous les gestes prodigués n'ont pas pu permettre de le ranimer. Le corps des sapeurs-pompiers de la Savoie est blessé malgré cela ce matin. Ils étaient présents pour remplacer leurs collègues qui étaient particulièrement émus de cette situation.
13: Grande émotion donc des pompiers savoyards. Ce jeune homme se destinait à devenir pompier professionnel. Il venait d'ailleurs de réussir son concours et devait intégrer dès la rentrée prochaine le groupement des pompiers de Haute-Savoie. Le ministre de l'Intérieur, Laurent Nunez, a fait part ce matin de sa profonde tristesse. La nation s'incline devant sa mémoire, a-t-il déclaré.
3: Un près de Bourges dans le Cher à présent, un incendie s'est propagé sur un site d'armement classé Seveso seuil haut. Le feu ne menace plus directement les lieux sensibles de l'usine. Le risque est écarté selon la préfecture, même si l'incendie n'est pas tout à fait fixé. Le confinement de la centaine d'habitants dans la proche commune de Montremier a été levé. Record de chaleur absolu franchi à Barcelone aujourd'hui, 40,7 degrés en France à Montpellier, record mensuel dépassé, plus de 40 degrés. Demain, 72 départements français seront en vigilance orange canicule. On va en reparler avec Marlène Duret à la fin de ce journal. Le mondial de foot hier, l'Argentine s'est qualifiée pour les quarts de finale grâce notamment à sa star, Léo Messi. Les champions du monde en titre ont battu sur le fil l'Égypte, 3-2. Les Argentins sont en difficulté depuis le début du tournoi, Cyril de la Morinerie. Mais ils ont pu compter sur un Messi de gala pour sortir du piège égyptien.
8: Oui, Lionel Messi était en larmes à la fin du match. La légende a sorti l'Argentine de l'enfer. Les Égyptiens menaient 2-0 jusqu'à la 79e minute. En première période, Lionel Messi lui-même était en difficulté. Le numéro 10 argentin a raté un pénalty. Mais c'est bien lui qui a sonné la révolte grâce à son pied gauche magique. À 20 minutes de la fin, l'octuple ballon d'or délivre un centre parfait pour Romero qui réduit la marque. 5 minutes plus tard, la superstar réussit une demi-volée magique. Son 21e but en Coupe du Monde. Avant le but libérateur d'Enzo Fernandez dans le temps additionnel. À 39 ans, Lionel Messi continue d'impressionner le consultant football d'Europe 1, Alain Giresse.
15: Un joueur exceptionnel, Lionel Messi. Il s'est excentré parce qu'il a vu que dans l'axe, il n'arrivait pas à trouver un petit peu d'espace. Surtout qu'il n'a pas tout à fait les jambes de ses 25 ans. À lui seul, il a permis de les remettre dans le match.
8: Et si Cristiano Ronaldo n'a rien pu faire pour le Portugal, éliminé par l'Espagne, Lionel Messi porte une équipe d'Argentine qualifiée après prolongation face au Cap-Vert, puis sur le fil face à l'Égypte. L'Argentine qui affrontera la Suisse en quart de finale.
3: Allez, la bourse tout de suite.
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3: Et la Bourse de Paris qui a terminé en baisse de 2,18%. Si on zoome sur les entreprises du CAC 40, ArcelorMittal chute 4,49% en moins. C'est simple, hein, seules 4 sociétés sur les 40 retenues dans le CAC ont terminé dans le vert. Le Grand, Orange, Saint-Microélectronique, c'est puis Total Energy. Et puis du rouge pour toutes les autres valeurs du CAC aussi, je vous le disais. Sur le reste du marché européen, ça ne va pas fort non plus. Recul du marché boursier à Francfort, Londres, Milan et Madrid. Côté Wall Street, eh bien c'est simple. Le Nasdaq, lui, prend 0,35%. Le S&P 500, lui, baisse de 0,28%.
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3: Et pour avoir un temps d'avance sur la météo, c'est avec Marlène Duré. Nous aurons peu de changements pour demain. Ce sera soleil et forte chaleur, Marlène.
17: Oui, après dissipation des entrées maritimes hein, au sud de la Garonne et près des côtes varoises, mais tout ça va se disloquer en cours de matinée. L'après-midi, le temps peut devenir instable de la Bretagne à la basse Normandie, avec quelques ondées possibles, et puis des averses orageuses prévues en montagne, dans les Pyrénées, le Massif central, les Alpes du Sud et sur le relief corse. Côté canicule, eh bien, elle poursuit son extension. 72 départements en vigilance orange demain. À partir de midi, 5 nouveaux départements viendront grossir la liste. L'Aube, la Haute-Marne, la Haute-Saône, le territoire de Belfort et le Cantal, c'est-à-dire que les minimales vont monter d'un cran, 19 à 23 degrés en général, plus en allant vers la Méditerranée et en particulier des Bouches-du-Rhône aux Pyrénées-Orientales, avec 25 à 29 degrés, les thermomètres ne descendront pas sous ces valeurs-là. On attend par exemple 28 à Perpignan en toute fin de nuit. L'après-midi, même valeur en général, 35 à 39, jusqu'à 40 près des côtes du Languedoc-Roussillon, avec tout de même moins de vent de terre dans le sud-est, c'est-à-dire moins de mistral et tramontane, plus de brise de mer, voilà pourquoi les thermomètres ne devraient pas monter. De la Manche en direction des Hauts-de-France et du nord-est du pays, les minimales afficheront 15 à 18 degrés et les maximales entre 32 et 36.
3: Merci beaucoup Marlène Duré pour ces prévisions météo de demain. Pour ce qui est d'Europe 1 Nuit, c'est fini. Par contre, la Libre Antenne, elle, démarre avec Valérie Darmon. Bonsoir Valérie.
18: Bonsoir Guillaume et bonsoir à tous.
3: Bon alors, je suis un petit peu intrigué parce qu'on sait que les coureurs du Tour de France, pour certains, dans le passé, se sont dopés. Mais vous, je vois que vous avez une bouteille avec une couleur jaune fluo à l'intérieur. Qu'est-ce qu'il y a dedans? C'est quoi?
18: N'importe quoi.
3: C'est quoi? C'est de la limonade, c'est ça?
18: C'est de la citronade, d'accord. C'est du jus de citron, tout simplement.
3: Je vous taquine, avec de l'eau.
18: Bah oui. 2h30 de direct. Ah ben, enfin, Guillaume.
3: Ça, il faut s'hydrater, c'est important. Voilà, hein.
18: Bah c'est ça, c'est pour ça.
3: Avec ces fortes chaleurs, vous avez entendu les messages de prévention du gouvernement, j'espère bien.
18: Évidemment.
3: Voilà,
18: évidemment.
3: On s'hydrate, on se met le petit linge quand il fait trop chaud, si on n'a pas la chance d'avoir le ventilateur qui va bien. Voilà, on prend soin de soi, tout simplement, comme avec la Libre Antenne.
18: Mais ça, c'est en général, hein, prendre soin de soi. C'est quand même la base.
3: Exactement. Et c'est ce que vous faites avec nous ce soir.
18: En cas de forte chaleur ou pas. Et d'ailleurs, il fait très frais dans ce studio. Donc, j'espère apporter un petit vent de fraîcheur à nos auditeurs et à nos auditrices. Et vous allez nous apporter un vent d'information à 23h au prochain point sur l'actualité.
3: Pas de problème,
18: voilà,
3: tout
18: simplement.
3: L'heure.
18: À tout à l'heure.
3: À 23h, à tout à l'heure, Valérie.
18: À tout à l'heure.
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0: Bonsoir et bienvenue dans votre libre antenne. Nous sommes ensemble jusqu'à 1h du matin avec à mes côtés Audrey et Laurent à la réalisation. Pour démarrer votre émission, ces mots de Pierre Taillard de Chardin. N'oubliez pas que ce qui donne sa valeur et son intérêt à la vie, ce n'est pas tant d'accomplir des réalisations spectaculaires que d'accomplir des choses ordinaires avec la perception de leur immense valeur. Pour nous joindre ce soir et partager vos expériences de vie, c'est le 01 80 20 39 21, 01 80 20 39 21, numéro non surtaxé de notre standard. Et pour nous écrire, c'est au 7 39 21 75 centimes plus coût du SMS ou encore à l'adresse libreantenne@europe1.fr. La libre antenne de ce mercredi soir sur Europe 1, Europe 1, la radio libre, c'est tout de suite et c'est avec vous.
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0: Bonsoir Hugo.
3: Bonsoir.
0: Merci d'être avec nous sur l'antenne d'Europe 1. Vous avez une voix jeune, vous avez quel âge ?
3: J'ai 24 ans.
0: Ah oui, vous êtes jeune effectivement, 24 ans c'est jeune. Alors vous nous appelez pour rendre hommage, je crois, à votre grand-père.
3: Exactement, c'est ça.
0: Alors comment s'appelait-il ce grand-père extraordinaire ?
3: Gérard Laporte.
0: Gérard Laporte, c'est un nom du sud-ouest ça, Gérard Laporte.
3: Exactement, il était tarbé.
0: Ah, voilà. Alors, qu'est-ce qu'il avait de si spécial, ce grand-père ?
3: Ben écoutez, il m'a inspiré, en fait, pour mon activité. Donc, en fait, je le peins sur des bûches de bois pour leur donner un aspect de bouchon de vin géant. Voilà, je fais des vidéos un peu sur les réseaux. Et donc, mes clients, c'est des châteaux de vin, par exemple.
0: Oui.
3: Et j'en fais différentes tailles. Donc, je prends différentes bûches de bois, en fait. Et la finalité, c'est que ça ressemble à un bouchon de vin géant.
0: Et donc, c'est une décoration ?
3: Exactement. Une décoration, œuvre d'art. Et je fais aussi des objets fonctionnels, des coffrets à bouteilles, des lampes, voilà. Et c'est mon grand-père qui m'a inspiré à faire tout ça.
0: Alors, donc votre grand-père, il était viticulteur ou juste amateur de bon vin ?
3: Du tout, c'était un amateur de vin. Et en particulier du château Montus. Et donc... que je voyais souvent sur la table des dîners familiaux, quoi.
0: Alors c'était quoi le plus beau souvenir avec votre grand-père ?
3: J'en ai gardé un très bon souvenir. En fait, il m'a inculqué de très belles valeurs et donc je le vois souvent en bout de table dans les dîners familiaux et donc on parlait souvent de vin, etc., quoi.
0: Et alors, qu'est-ce qu'il vous a appris par rapport au vin ? Il vous a fait goûter le vin, vous aviez quel âge ?
3: J'étais jeune. La tradition dans la famille, c'est qu'on trempe les lèvres. Je ne sais pas, je devais avoir peut-être 14 ans, un peu moins. Et donc, voilà, son vin préféré, c'était le château Montus. Et donc, voilà, on faisait un tour de table, je goûtais ça. Et donc, c'est surtout... C'est quelqu'un de très discret, en fait, mais qui m'a quand même transmis des certaines valeurs de partage à travers le vin, de travail et d'héritage, qui m'ont suivi jusqu'à maintenant, parce que mon activité tourne autour de ça et c'est ce qui me motive au quotidien, quoi.
0: Donc Hugo, par ailleurs, vous êtes artiste aussi.
3: Exactement.
0: Et vous avez fait une école, vous vous êtes improvisé artiste, comment se raconte votre parcours d'artiste ?
3: Alors en fait, c'est un autodidacte complet. Pour être transparent, j'ai fait une école de commerce, donc qui n'a rien à voir avec mon activité actuelle. Et en fait, depuis que je suis petit, j'aime dessiner, je fais des cadeaux, j'offre des dessins, des sculptures à mes grands-parents. Et donc, pour les 80 ans de mon grand-père, c'était en 2019, j'ai décidé de lui faire un bouchon de vin géant à l'effigie de son vin préféré, le château Montus, que j'ai souvent vu sur la table.
0: La table, oui. Et c'est comme ça que vous avez commencé donc à devenir artiste.
3: Voilà, exactement. Ça a plu à toute la famille et puis c'était le point de départ de cette activité artistique en tout cas.
0: Et votre grand-père, il est toujours de ce monde ?
3: Non, il est mort donc en 2020, peu de temps après. Que je lui ai offert cette première pièce. Et j'avais déjà commencé à un peu à la partager sur les réseaux et il trouvait ça très bien.
0: Donc c'est un vrai cadeau personnalisé pour votre grand-père qui est devenu maintenant une activité à part entière. Vous gagnez votre vie avec cette activité ?
3: Oui, absolument. En fait, je fais ça à 100%. J'ai un atelier à Bordeaux actuellement.
0: Oui.
3: Et puis j'alterne entre Bordeaux et Biarritz. Et puis je livre dans le monde entier.
0: Waouh, mais à 24 ans, mais belle réussite, hein, Hugo, quand même. Hein.
3: Qu'est-ce que Merci
0: beaucoup. Qu'est-ce que vous pensez que votre grand-père dirait de vous ? Parce qu'il vous voit de là où il est.
3: J'espère. J'ai d'ailleurs fait une vidéo dernièrement pour parler un peu de ça. J'espère qu'il serait fier. En tout cas, je sais que ma grand-mère, elle l'est. Et elle m'a dit qu'il serait fier.
0: Est-ce que vous êtes le petit-fils dont il est le plus proche ou il a d'autres petits-enfants, donc vos cousins, vos cousines
3: Alors en fait, donc il a eu deux filles, ma mère et ma tante, et donc moi j'ai un frère. Donc et en tout, on doit être quatre cousins, en tout. Enfin, j'ai deux cousins, donc on était quatre petits-fils pour lui, quoi.
0: Et quand vous parlez entre vous, est-ce que les souvenirs que vous vous racontez sont similaires ? Vous avez retenu ce grand-père amateur de vin. Et vos cousins, oui. Ils ont retenu quoi comme souvenir de votre grand-père, vous le savez ?
3: Ben, je pense qu'ils vous diront qu'ils leur ont transmis les mêmes valeurs. Après, c'était quelqu'un de très discret. Il ne parlait pas beaucoup, il ne montrait pas forcément son amour, etc. Mais voilà, c'était quelqu'un de très honnête et que je respectais beaucoup et que j'aimais beaucoup.
0: Vous passiez beaucoup de temps avec lui ?
3: On se voyait en fait. Donc moi j'habite à Bayonne,
0: oui.
3: Et donc on venait à Tarbes pour les grandes occasions, peut-être 5 fois dans l'année. Donc pour Noël, pour son anniversaire, l'anniversaire de ma grand-mère. Voilà, les grandes occasions quoi.
0: Et alors la pièce la plus grande que vous ayez fait, parce que une bûche ça peut avoir plusieurs tailles, en forme donc de bouchon de bouteille,
3: oui.
0: c'est quelle taille par exemple ?
3: C'est un format que j'ai appelé le Mathusalem, c'est donc une bûche de bois en lamellé collé qui fait 1,12 m de haut. Et donc celle-là, la particularité, c'est que je viens sculpter directement le bois pour donner un relief en fait. Pour renforcer le côté trompe-l'œil des lenticelles. Donc, c'est les défauts du liège qu'on voit sur les bouchons. Et donc, actuellement, il est exposé au CIVB Bar à Vin à Bordeaux.
0: Et on vous trouve, de toute façon, sur les réseaux, vous l'avez dit. Donc, donnez-nous le nom de votre site, peut-être, ou de votre Instagram, je ne sais pas, pour qu'on puisse regarder.
3: Alors,
0: ou envoyez-nous des photos, et puis Audrey les mettra sur la page Facebook de l'émission aussi. Hein, de
3: avec plaisir. Pour le Instagram, c'est frenchcastle.art. Donc château français en anglais et le site donc tout attaché frenchcastle.fr.
0: Oui, les châteaux français sinon, en fait, hein, c'est ça.
3: Voilà, c'est ça. Et en fait, c'est le nom qui m'est venu très tôt et je trouvais que ça sonnait bien. J'ai pas vraiment d'anecdote là-dessus, mais.
0: Est-ce que il y a d'autres personnes dans votre famille qui étaient dans le vin, qui étaient viticulteurs ou qui travaillaient la terre, des choses comme ça ?
3: Alors j'ai eu. En fait, mes arrière-grands-parents étaient marchands de vin à Tarbes. C'était les marchands de vin de Tarbes. Ils étaient reconnus pour ça. Et donc on a quand même un passif dans la famille dans le vin. Mais personne n'est vigneron ou n'a des terres et cultive, quoi.
0: Ouais, donc on est quand même dans de l'intergénérationnel. Le vin, ça fait partie de votre famille et de votre ADN.
3: C'est ça, surtout du côté de ma mère.
0: Et est-ce que vous consommez, vous êtes bel amateur de vin aussi ou pas ? Avec modération, évidemment. Hein.
3: Alors, avec modération, avec des amis, des fois ça m'arrive, ouais. Mais je pense que mon grand-père était plus pointu que moi. Après, au niveau des appellations, forcément, et du design, c'est ce qui m'intéresse le plus, moi, en tant qu'artiste. Je m'y connais de plus en plus, surtout sur les Bordelais. Et donc, je connais à peu près tous les designs des bouchons des grands châteaux dans la région, quoi.
0: Et alors, le château Montus, dont vous parlez depuis tout à l'heure, qui était la passion de votre grand-père, puisque votre souvenir d'enfance était votre Madeleine de Proust, c'est la bouteille sur la table de votre grand-père, château Montus. Moi, pour tout vous dire, c'était le château Yquem. Parce qu'on a une grande tradition familiale dans le vin aussi, du côté de ma mère d'ailleurs. Donc je sais que ce sont des empreintes, hein, quand on est enfant, quand on parcourt les chais, quand on voit les cuves, il y a des odeurs particulières, etc. Le moment des vendanges, etc. Quand on entretient la vigne. Est-ce que vous avez travaillé avec le château Montus?
3: Alors, dernièrement, justement, j'ai fait une collaboration avec eux. Depuis le début de mon activité, en fait, c'est un de mes objectifs. Parce que pour moi, c'était logique, voilà, de pouvoir emmener ma grand-mère dans ce château, parce qu'on n'y avait jamais été, en fait. On achetait leur vin. Mon grand-père a acheté une caisse de Montus 2000 ans à ma naissance. Donc voilà, on consommait beaucoup. Mais en fait, on n'y était jamais allé. On n'avait jamais rencontré donc les gérants de Montus et de Bouscassé, alors que c'était pas si loin de Tarbes au final. Et donc j'ai collaboré enfin avec eux dernièrement.
0: Ah oui, donc la boucle est bouclée là.
3: Exactement.
0: Et vous avez gardé la bouteille de l'année de votre naissance ?
3: Bien sûr, ouais, j'en ai une caisse entière.
0: Ah, une caisse entière, carrément. Ouais. Et voilà. il est toujours. Non, il est plus buvable là, hein, 24 ans.
3: Ben, on a demandé, en fait, moi j'avais peur de les ouvrir, et en fait, monsieur et madame Brumont, donc les propriétaires du domaine, m'ont dit qu'il était parfaitement comestible et très bon même. Donc, j'attends mon anniversaire pour ouvrir la bouteille.
0: Et c'est quand votre anniversaire?
3: Le 3 août.
0: Oh, mais c'est bientôt, dites-moi!
3: Voilà, ça arrive.
0: Ah, donc vous allez ouvrir la première bouteille de Château Montus qui porte la date de votre naissance le 3 août prochain en l'honneur de votre grand-père.
3: Exactement. Je vous en dirai des nouvelles.
0: Ah oui, oui, oui. En fait, ça a été vraiment un inspirateur, ce grand-père, hein, quand même, parce que finalement, c'est en lui faisant un cadeau d'anniversaire très personnalisé que vous finissez par trouver votre voie, voire votre vocation.
3: C'est ça. En fait, ça s'est fait vraiment petit à petit. Mais en fait, avec le recul, je me rends compte que c'est vraiment son influence et celle de toute ma famille qui m'a un peu motivé à être créatif depuis que je suis petit, que j'en suis là, quoi.
0: Il faisait quoi dans la vie, à part boire du bon vin, être un épicurien, votre grand-père?
3: C'était professionnellement, il était contrôleur des impôts. Donc, voilà.
0: Ah oui, rien à voir.
3: Rien à voir.
0: Oui, c'est plutôt Harry, contrôleur des impôts, voilà, exactement. Et puis à côté de ça, très épicurien, en famille, à boire du bon vin. Après, vous êtes de là-bas, donc le vin, c'est culturel aussi. Hein. Ça, c'est comme la bonne Gustify, comme on dit dans le sud-ouest.
3: C'est clair.
0: Qu'est-ce qui vous a fasciné dans cette bouteille posée sur la table? Est-ce que c'est justement... ce petit, parce qu'on garde souvent les bouchons de liège aussi quand on est enfant, etc.
3: En fait, je crois que j'étais assez observateur et il y avait des fois des objets qui m'intriguaient. Et donc, je me souviens que j'avais regardé plusieurs fois mon grand-père donc, qui enlevait le bouchon de cette bouteille et il l'a posé à côté. Et je regardais ce bouchon de liège en me disant que c'était quand même très élégant d'avoir des inscriptions à chaque fois. Donc marqué Montus, mise en bouteille par le propriétaire, etc.
0: Ouais, le château.
3: Toutes ces inscriptions sur un bouchon de liège.
0: Je m'étais dit
3: que c'était très élégant. Ouais.
0: Et est-ce que vous mettez du coup des inscriptions vous aussi maintenant sur vos créations?
3: Eh ben tout le temps. Tout le temps, en fait, c'est le but, en fait. Moi, je personnalise, je peux reproduire des bouchons de grand cru ou de vin pour des amateurs, mais aussi je personnalise, c'est-à-dire que les gens me veulent offrir un cadeau pour leur père ou pour un proche. Ils mettent leur prénom, leur nom de famille, et on imagine ensemble comme si cette personne était vigneron et qu'elle avait un bouchon à leur effigie, quoi. Un cru,
0: ah oui.
3: Exactement.
0: Et alors, c'est quoi, par exemple, l'inscription la plus drôle que vous y ayez gravée?
3: Alors, à une époque, je mettais l'option, en fait, les gens pouvaient m'envoyer une photo de n'importe quoi pour que je puisse la retranscrire, en fait, comme visuel sur un bouchon de liège. Et bon, j'ai déjà eu des photos un peu... je me souviens plus bien de...
0: Un peu bizarre.
3: De la pierre que j'ai reçue, mais ça devait être peut-être une photo de d'un chien.
0: D'un chien, oui, c'est ça. Je pensais au chien aussi. Oui, voilà, c'est ça. C'est un bel hommage aussi à son chien. Nous, on adore les animaux de compagnie dans la libre antenne, donc je peux comprendre.
3: Moi aussi.
0: Et l'inscription la plus émouvante?
3: Ça serait pour un mariage, je pense. Je fais beaucoup de bouchons pour des mariages. Et dernièrement, par exemple, sur un socle en marbre que l'on a proposé, qui venait soutenir l'œuvre, on a inscrit sur une plaque en laiton « Pour Lucie, mon amour ». Voilà.
0: Oh, c'est joli.
3: Voilà.
0: Et puis ça va rester.
3: Un mariage.
0: Évidemment. Ah oui, ça va rester. Qu'est-ce que vous allez faire cet été? Vous allez partir ou vous restez dans votre belle région?
3: Alors, c'est pas prévu. Je pense pas voyager cette année, peut-être en début d'année prochaine.
0: Mais votre activité vous fait voyager de toute façon, non? Parce que vous représentez un petit peu le vignoble français, la noblesse du vignoble français.
3: C'est vrai. En fait, dernièrement, j'ai fait beaucoup de... Donc j'ai prospecté un peu à droite à gauche. J'ai eu quelques collaborations qui sont en cours. Donc en Champagne notamment. Je ne vais pas donner le nom, mais ça va très vite arriver.
0: Et dans votre famille, vous êtes le seul à être resté dans le vin?
3: Oui, les quatre petits-enfants ne sont pas dans ce domaine, enfin, à part moi, et mes parents non plus.
0: Et Hugo, si on vous avait dit, et vous êtes très jeune, vous avez 24 ans, si on vous avait dit que cette première création pour votre grand-père, Gérard, allait porter ses fruits et faire autant de fruits, est-ce que vous l'auriez cru?
3: Je crois pas. Et comme je vous ai dit, ça s'est fait très crescendo, en fait, petit à petit. Et quand je regarde derrière, je me dis que j'ai passé beaucoup de soirs à travailler dur. Et quelque part, en fait, aussi, je pensais à mon grand-père et ça me motivait énormément. Peut-être que même sans lui dans ce monde-là, il m'a quand même motivé.
0: Et oui, et moi j'allais vous dire peut-être que de l'autre monde, il vous donne un petit coup de pouce.
3: C'est ça. Je le crois aussi.
0: Vous avez cette sensation quand vous sculptez?
3: J'y pense souvent, c'est vrai. Absolument.
0: Merci beaucoup Hugo d'avoir partagé cette très belle histoire familiale ce soir dans la libre antenne d'Europe 1. Très bel hommage donc à votre grand-père Gérard Laporte et puis à sa passion du vin et à votre passion aussi évidemment du vin mais sous une autre forme par le médium évidemment de l'art. Et puis très belle continuation à vous parce que 24 ans déjà comme ça voguer sur la vie avec ces si beaux succès, c'est franchement respect, hein, Hugo.
3: Eh bien, merci beaucoup.
0: Très bel été à vous. À bientôt. N'hésitez pas à nous rappeler, Hugo, si vous le souhaitez. À bientôt. Au revoir.
3: Au revoir.
0: Vous êtes bien sur Europe 1. Il est donc 22h35 et j'accueille Rémi. Bonsoir, Rémi. Ah non, nous avons un problème de ligne. Donc on va faire plutôt une petite pause musicale et je vous propose qu'on se retrouve dans quelques instants sur l'antenne d'Europe 1, évidemment. La libre antenne se poursuit.

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0: qui est celui de passer ma retraite en Vendée.
1: Alors, vous avez quel âge, Rémi ? Vous êtes déjà à la retraite ?
0: Alors, non, pas encore. Ça sera au 30 septembre.
1: Enfin, oui, bientôt.
0: Premier jour d'inactivité, va-t-on dire, au 1er octobre.
1: D'accord, oui, donc vous anticipez.
0: Oui.
1: Vous faites quoi dans la vie, actuellement encore ?
0: Actuellement encore, et pour gagner un peu ma vie afin de pouvoir réaliser le rêve et les frais que ça va engendrer du déménagement, je suis chauffeur routier.
1: Ah oui, mais j'adore, vous nous écoutez dans le camion ou pas ?
0: Oui, je vous écoute tout au long de la journée et puis je vous écoute également le soir.
1: Ah oui, j'aime beaucoup. Alors, pourquoi la Vendée ? Dites-moi.
0: Alors, la Vendée, pour plein de raisons. D'abord, c'est un coin assez fantastique, avec une température qui est relativement douce et constante. Je me rapprocherai complètement de la mer. J'y ai passé plusieurs séjours, j'y ai découvert pas mal de plages fantastiques. J'ai fait un séjour également au niveau du Puy du Fou. J'ai travaillé un petit peu dans le secteur à travers mes livraisons et mon précédent travail qui était positionner des systèmes de contrôle d'accès dans les restaurants scolaires. Et c'est un secteur qui m'a séduit.
1: D'accord. Donc c'est une région que vous connaissez bien, finalement. Mieux que les
0: bien.
1: Autres ? Mieux que les autres ?
0: Non, pas mieux que les autres, parce que j'en sillonne beaucoup et qu'il y en a des plus récurrentes, j'oserais dire. Mais habitant dans l'Est de la France, quasiment à la frontière allemande.
1: Ah oui, vous êtes en Moselle ?
0: Oui, en Moselle, Sarreguemines.
1: Ah oui. Ah bah oui, ça va vous changer quand même, la Vendée.
0: Ah oui, ça va me changer énormément.
1: Bah oui, il y a les plages de sable, il y a un peu de soleil, voilà, c'est un peu
0: c'est
1: différent.
0: C'est ça, oui. Et puis être un petit peu plus, être un petit peu plus proche de la mer et de l'eau, chose qui a en permanence suivi ma vie et mon évolution.
1: C'est votre élément ? L'eau, c'est votre élément ?
0: Élément ? Oui, complètement. D'abord, j'ai un peu de surpoids, donc j'oserais dire l'eau m'aide, me porte et me soutient.
1: Ouais, et vous
0: allègez. Tout en même temps qu'elle me rafraîchit.
1: Ouais.
0: Donc, c'est vraiment parfait. Et puis depuis tout petit, que ce soit à la piscine, que ce soit à travers mon parcours militaire où j'ai fait des plongeurs de l'armée de terre, que ce soit après dans mes activités sportives, oui, je vais plus facilement aller faire quelques dizaines de longueurs dans une piscine que d'aller courir 2 ou 3 kilomètres.
1: Et dans la campagne ou dans la montagne,
0: ouais.
1: Dans les forêts plutôt. Oui. Vous êtes natif de Moselle ou vous êtes d'où
0: pas
1: en fait
0: tout.
1: Sur le territoire français ?
0: Pas du tout. Moi, je suis d'origine en région parisienne.
1: Oui.
0: Je suis né à Palaiseau.
1: Oui.
0: Et
1: comment vous êtes retrouvé en Moselle ?
0: Une histoire de cœur.
1: Ah, vous avez suivi l'être aimé.
0: C'est cela.
1: Et elle est toujours là ou pas ?
0: Elle est toujours là, on n'est plus ensemble, mais elle est toujours là, oui.
1: D'accord, donc là, il y a combien d'enfants ?
0: Il y en a eu 4.
1: D'accord, ils ont quel âge ?
0: Ils sont pas tout jeunes, quoi. C'est des choses que j'ai fait quand moi j'étais jeune, mais qui datent un peu. Le premier a 38 ans. Benoît.
1: Oui.
0: J'ai ensuite Marc qui a 36 ans. Et puis il y a eu un grand break puisqu'il y a eu changement d'épouse et puis changement de localisation d'ailleurs. Et deux autres enfants sont venus, un Jules et une Capucine.
1: Ah, une fille sur les

0: et sur les quatre
1: enfants.
0: Oui,
1: enfin. Ouais.
0: Et dites-moi, ils sont où sur le territoire? Parce que, est-ce que vous avez de la famille en Vendée? Vous rejoignez, je ne sais pas,
1: alors,
0: un noyau familial?
1: Non, il n'y a personne en Vendée. Il n'y a non plus personne en Moselle. Ils sont sur Nîmes, Montpellier, Dunkerque et bientôt la région parisienne.
0: Ah oui, donc ils sont répartis sur tout le territoire français?
1: À peu de choses près, oui.
0: Oui, hein, quasiment. Donc vous, la Vendée, c'est juste votre rêve à vous. Vous avez envie de vivre un peu pour vous? Vous êtes grand-père ou pas?
1: Oui, mais c'est... Voilà, je considère être désormais sans attache et sans obligation. Et donc, je me dis que c'est peut-être effectivement l'occasion de pouvoir vivre ce rêve de retraite avec l'air de la mer, les embruns et la possibilité d'aller de temps en temps mettre les pieds dans l'eau.
0: Et comment vous voyez votre vie à partir donc de début octobre?
1: Déjà, il faudrait que je trouve le fameux logement en question. Ça, c'est la première des choses.
0: Vous allez louer, ensuite... vous allez louer ou vous
1: alors,
0: allez
1: c'est,
0: acheter
1: c'est un peu, c'est un peu l'objet de mon appel. Ah. Vu que le montant de ma retraite va être relativement faible, je vais avoir des soucis de location. Donc, moi, je suis plutôt à la recherche d'un système qui serait gagnant-gagnant pour quelqu'un qui, soit en particulier, soit en agriculteur, puisque j'ai aussi connu ce milieu-là.
0: Vous avez une mille vies, vous. C'est comme Isabelle Morizet avec « Il n'y a pas qu'une vie dans la vie » sur l'antenne d'Europe 1.
1: Oui, c'est un peu cela, oui. Ouais. Le principe, ce serait de louer une dépendance. Je sais qu'il y a des gens qui sont aussi dans des situations, on va dire, financières plus ou moins précaires. Mmh. Les agriculteurs d'autant plus, et je sais qu'eux ont souvent des dépendances, ou même des gens qui auraient, je sais pas, des enfants qui seraient partis et tout un étage de vide dans une maison ou une dépendance de vide. Enfin bref, le but ce serait de faire une relation gagnant-gagnant
0: pour vous que vous moi, occupez même du avec jardin, ma petite retraite. Oui, vous vous occupez du jardin, vous vous occupez de des petits travaux de la maison, vous vous occupez par exemple d'une personne âgée et en contrepartie, on vous loue une partie de la maison ou quelque chose comme ça.
1: C'est ça, oui, oui, c'est tout à fait faisable. Et à partir de ce moment-là, je pense qu'on tomberait sur un système où tout le monde serait gagnant. Et moi, ça me permettrait d'avoir un logement sur un site qui m'attire énormément
0: et vous investir aussi
1: pour la personne qui m'accueillerait pourrait avoir donc déjà un revenu pérenne et puis ensuite quelques services tant que ma santé me le permet.
0: Oui. Bon, après vous êtes jeune, hein, 62 ans, c'est jeune.
1: Oui, je suis
0: puis
1: pas
0: vous
1: encore
0: allez,
1: complètement
0: puis vous allez,
1: cramé. Mais...
0: Puis vous allez maigrir un petit peu, puisque vous allez aller nager. Donc vous allez retrouver de la mobilité,
1: enfin bon,
0: de meilleurs...
1: Tout dépend de la distance qu'il y aura entre l'espace du logement et la possibilité d'aller à la plage.
0: Oui, c'est certain. Alors en tout cas, on va passer l'annonce hein, sur l'antenne d'Europe 1, à savoir qu'effectivement,
1: superbe.
0: Si quelqu'un nous entend en Vendée, et a entendu le message donc de Rémi. Si vous avez, un domaine agricole ou si vous avez une demeure et vous avez besoin de quelqu'un pour l'entretenir ou quelqu'un pour la garder aussi, hein, le gardiennage ça marche très bien.
1: Ah oui, ça j'avais pas pensé à ça, mais effectivement c'est possible.
0: Ah bah oui, parce que vous entretenez en même temps que vous êtes logé. N'hésitez pas à nous laisser vos coordonnées évidemment au 01 80 20 39 21. Audrey est là pour prendre vos appels ou au 7 39 21, 75 centimes plus coût du SMS et bien sûr on donnera vos contacts à Rémi. Donc c'est que la Vendée, hein, Rémi.
1: Disons que par défaut, oui, ça serait plutôt ciblé Vendée, oui. C'est disons que c'est le rêve initial.
0: Le rêve initial, eh ben, il n'est jamais trop tard pour réaliser ses rêves. Donc, si vous y tenez à ce point, je ne vois pas pourquoi ça n'arriverait pas. Est-ce que vous avez pensé à la colocation de jeunes seniors, par exemple ?
1: Alors,
0: Mais dans des demeures, je parle de demeures, pas forcément de partager un appartement, évidemment.
1: Hein. Oui, oui, j'ai regardé un peu ça, c'est relativement compliqué, dans le sens où il y a des projets en Vendée, mais c'est sur des habitations qui sont, des chantiers qui sont en cours, avec des ouvertures qui peuvent être faites à tel ou tel locataire. Et en revanche, c'est essentiellement sur de l'accession à la propriété. Donc, c'est pas forcément évident. Et puis, en tout cas, ça tombe pas dans mes budgets.
0: Ah, d'accord. D'accord. Parce que ça, c'est aussi l'avenir un peu. Hein. Ou une forme de communauté aussi. Et ça existe, il y a des communautés qui accueillent aussi des personnes, des choses comme ça. Ça peut être une belle expérience.
1: Oui, oui.
0: Enfin, je parle de communauté, je ne parle pas d'aspect sectaire, évidemment.
1: Moi, hein, bien entendu. Le principe aussi, c'est que sur ces projets-là, en général, on demande à ce que ce soit des adultes valides, des seniors valides, qui soient susceptibles de pouvoir s'intégrer dans un projet et commun. Le financement de construction est commun autour de telle ou telle activité. Et le principe étant de vivre, j'oserais dire, en plus ou moins en communauté. Alors je vais dire quelque chose qui n'est pas forcément idéal pour moi dans le principe de ma recherche, mais il est vrai que je suis assez solitaire par défaut et que jusqu'alors j'ai toujours réussi à gérer ma vie de par moi-même. Et la communauté, c'est pas que ça me fasse peur, c'est que je n'y suis pas foncièrement habitué.
0: Oui, vous êtes très autonome, c'est-à-dire que vous ne voulez pas rendre des comptes, même à minima, c'est ça ? Mais vous pourrez vous adapter peut-être, si vous en trouvez
1: oui,
0: sympa.
1: Oui, on peut toujours s'adapter, ça, c'est pas le souci. Mais le principe, c'est étant que j'ai effectivement, depuis quelques années maintenant, recouvert une liberté. Je suis effectivement totalement libre de toute attache et complètement autonome. Et c'est pas que j'entende le rester à vie. Mais en tout cas, ça fait partie de mon caractère et c'est un petit peu, j'oserais dire, rédhibitoire pour une vie en communauté au quotidien.
0: Oui, d'accord. En tout cas, on comprend bien que c'est pas votre choix aujourd'hui, si vous pouvez faire autrement. Vous êtes célibataire depuis combien de temps, Rémi ? Parce qu'on comprend bien qu'il y a eu deux épouses, avec des enfants, deux enfants pour chaque mariage. Oui.
1: Et je suis célibataire maintenant depuis 2018.
0: Et alors, ça n'a pas marché, les rencontres ?
1: Alors, les rencontres, encore faut-il avoir le temps de le faire ?
0: Oui, c'est vrai, ça, mais c'est pas fou.
1: Et puis l'intérêt. Ça n'est pas l'essentiel de ma recherche. Je pense que ça pourra venir, surtout à partir du moment où je serai
0: posé.
1: Donc en retraite, puisque j'ai l'intention quand même de pouvoir rentrer dans des clubs d'initiative senior, de jeux, d'activités, de boules, de pêche, de choses comme ça. Le principe est d'abord d'aller dans la bonne région, et puis après éventuellement pouvoir trouver la bonne personne.
0: Oh ben écoutez, ça a l'air tout à fait élaboré, tout à fait raisonnable. Vous êtes organisé, non ? Comme homme.
1: Oui.
0: Hein, c'est ça. Les choses sont posées, elles sont cadrées. Et vous avez surtout pas l'air angoissé du tout, Rémi. Vous faites confiance à la vie, non ?
1: Oui, plutôt. Oui. Bah, disons que j'ai eu quelques soucis, quelques déboires comme tout le monde. Et par contre, j'ai plus ou moins toujours su rebondir. Donc, j'ai confiance en mes capacités. Je sais ce que je veux. Je sais ce que je sais faire. Je sais ce que je ne sais pas faire. Je puis en parler assez facilement, mais derrière, oui, ça apporte une certaine confiance dans sa capacité à être non seulement autonome, mais à aller de l'avant, quoi,
0: à construire sa vie,
1: projet et de faire en sorte qu'il puisse aboutir.
0: Oui, vous connaissez vos ressources en fait intérieures. Vous connaissez bien.
1: J'ai quand même vécu près de 62 ans avec moi.
0: Hein. Oui, mais vous savez, parfois on vit avec soi-même, on se connaît mal. Hein, donc, quand même, c'est un parcours plutôt... voilà, et vous êtes un homme rassurant en tous les cas. Les enfants vont venir vous voir en Vendée? Ils sont OK sur le projet?
1: Pas forcément. Pas plus que ceux qui sont loin à l'heure actuelle viennent me voir sur l'Est. De façon que ça soit l'Est ou l'Ouest, ça fera peu de choses près de la même distance, hein, puisque on va partir du nord-est de la France pour aller un petit peu plus dans le sud, mais complètement à l'ouest. Mmh. Donc je pense que pour les uns comme pour les autres, ça fera la même distance pour avoir l'occasion de se voir. Et puis il est vrai que on fait des enfants pour qu'ils puissent être autonomes,
0: voler leurs propres ailes,
1: se gérer eux-mêmes. Et après les réunions de famille, ça peut se faire, mais ça c'est pas du tout obligatoire, quoi.
0: Ils adhèrent à votre projet quand même ou vous les informez même pas? Vous dites simplement, je vais déménager, j'ai envie d'aller en Vendée, ça fait longtemps que j'y pense, et cette fois, c'est le moment.
1: Alors, j'en ai parlé à deux d'entre eux.
0: Lesquels dans la fratrie égal. Les aînés ou les petits? Les petits, en 22 ans la dernière.
1: Plutôt les plus jeunes.
0: Ah, plutôt les plus jeunes.
1: Ouais.
0: D'accord. C'est ceux qui sont les plus proches de vous géographiquement ou non, même pas? Bah non, parce qu'il y en a une dans la région parisienne, je crois.
1: Oui, mais le principe étant sur cette base-là, d'avoir, j'oserais dire, l'accord de ceux qui sont effectivement le plus proche dans leur vie, on va dire. Enfin, ceux qui ont quitté le nid il y a le moins longtemps.
0: Ah oui, parce que c'est ceux que vous voyez le plus souvent, peut-être. C'est pour ça que vous dites ça.
1: Oui. Oui, tout à fait.
0: Parce que les grands. Et vous, je me souviens pas. Vous m'avez dit que vous êtes grand-père ou pas?
1: Oui.
0: Oui. Et les petits enfants, ils sont proches de vous, Rémi?
1: Quand on peut se voir, éventuellement, mais sinon, pas énormément.
0: D'accord. C'est sympa de passer des vacances en Vendée l'été, hein?
1: Ça peut l'être.
0: Bah oui, il y a quand même des tas de trucs à faire, hein?
1: Bah oui, mais justement, après, tout va dépendre du logement ou de la capacité, après, à aller trouver un camping ou un mobilhome pour pouvoir les accueillir.
0: Ah oui, effectivement. Bah ça va dépendre. Oui, comme vous le dites, c'est ça la condition sine qua non pour que tout le reste en découle. Peut-être la bonne personne, comme vous l'avez dit, et peut-être aussi la présence, effectivement, des petits-enfants et des enfants. Bah, écoutez, j'espère en tout cas que votre appel a été entendu ce soir sur l'antenne d'Europe 1, dans la Libre Antenne.
1: J'espère également.
0: Voilà, et que si quelqu'un connaît donc quelqu'un, ou même est concerné en Vendée, par une demande comme celle de Rémi, à savoir un échange un peu gagnant-gagnant, un logement contre de menus travaux, contre une aide à une personne âgée, contre un gardiennage, des choses comme ça, n'hésitez pas à vous manifester sur l'antenne d'Europe 1. Merci beaucoup Rémi, je vous souhaite un très très bel été.
1: Merci à vous, Valérie.
0: Et puis, on se dit peut-être à bientôt. Vous me raconterez la suite de vos aventures et comment vous vivez cette nouvelle vie, surtout.
1: Avec joie.
0: Avec plaisir.
1: Mais je le ferai très certainement à partir
0: d'octobre-novembre.
1: de la fin du mois de septembre, là où j'aurai un peu plus de temps pour pouvoir effectivement voir déjà une ce qui les propositions éventuelles qui m'auront été faites, et puis deux de vous tenir au courant du projet de déménagement.
0: C'est super, je vous le souhaite en tous les cas, ce déménagement, puisque c'est votre rêve en Vendée, et je vous dis à très bientôt, Rémi. Au revoir.
1: Merci Valérie, merci, bonsoir à tous.
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0: 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Carillon d'Europe 1, on retrouve Guillaume Lariche pour les informations. Bonsoir Guillaume.
3: Bonsoir Valérie. Au deuxième et dernier jour du sommet de l'OTAN en Turquie, Donald Trump a promis de s'en prendre à l'Iran ce soir. C'est désormais chose faite avec de nouvelles frappes pour, dit-il, affaiblir la capacité de Téhéran à cibler des navires commerciaux dans le détroit d'Ormuz. Le sommet de l'OTAN où les 32 pays de l'Atlantique Nord ont beaucoup parlé de l'Ukraine, le président américain compte d'ailleurs autoriser Kiev à fabriquer des missiles patriotes, armes indispensables selon lui pour pouvoir intercepter les missiles balistiques russes qui frappent l'Ukraine. Emmanuel Macron a pour sa part évoqué de futurs exercices militaires conjoints pour les pays alliés de l'Ukraine, la coalition des volontaires qui doit se réunir à Paris la semaine prochaine, l'objectif étant de consolider le travail réalisé contre la flotte fantôme de navires qui aide la Russie à contourner les sanctions internationales. Et puis mardi prochain, pour le 14 juillet, les forces des pays présents seront invitées à défiler aux côtés de la France sur les Champs-Élysées. Toutes ces annonces, en tout cas en faveur de l'Ukraine, ne sont absolument pas du goût de la Russie. Moscou qualifie d'irresponsables les engagements pris par l'OTAN en faveur du pays de Volodymyr Zelensky. Les États européens sont accusés même de se préparer à un conflit armé avec la Russie. Le ministère russe des Affaires étrangères reproche aux pays membres de l'Alliance Atlantique de prendre des décisions susceptibles de mener à une catastrophe. En France, un site classé Seveso, seuil haut près de Bourges, dans le Cher, n'est plus menacé par un feu de forêt comme c'était le cas toute la journée. Même si le feu n'est pas fixé, il ne menace plus directement les lieux sensibles de l'usine. Les incendies en France, qui en 8 jours ont brûlé plus de terrain que durant tout le mois de juillet de l'an dernier, 7800 hectares pour l'instant, contre un petit peu plus de 4400 hectares sur la totalité de juillet 2025. Grosso modo, 5000 hectares, c'est environ la moitié de la surface de Paris, pour vous faire une idée. Les températures dépasseront les 35 degrés demain sur les trois quarts du pays. 72 départements placés en vigilance orange canicule. Météo France attend 41 degrés près des côtes du Languedoc-Roussillon. Seule la Corse restera en vigilance verte. Lancement de campagne présidentielle dans la Sarthe pour Marine Le Pen. Lancement de campagne sans bracelet électronique, mais rien ne garantit que la chef de file du RN n'en porte pas un avant le premier tour de l'élection. La Cour de cassation pense pouvoir se prononcer au plus tard au début du mois d'avril 2027, soit quelques jours avant le premier tour. À la veille du quart de finale France-Maroc, c'est du foot dans le mondial. Les autorités françaises se préparent à une soirée tendue. Une note des renseignements territoriaux alerte sur le risque accru de troubles à l'ordre public et ce serait même plus intense en cas de victoire marocaine. Voilà pour l'essentiel de l'actu. Excellent début de soirée, excellente nuit avec la libre antenne de Valérie Darmon sur Europe 1.
0: Merci Guillaume Lariche. Je vous dis rendez-vous à minuit pour de nouvelles informations.
3: Pour le dernier bulletin info, à tout à l'heure.
0: À tout à l'heure.
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0: 01 80 20 39 21, 01 80 20 39 21, c'est le numéro non surtaxé de notre standard. Si vous souhaitez nous appeler ce soir, Audrey est là pour prendre vos appels et j'en suis absolument ravie, bien sûr. 7 39 21, 75 centimes plus coût du SMS, c'est le numéro de téléphone qui vous permet d'interagir avec les auditeurs et les auditrices, avec ce que vous entendez à l'antenne. Libreantenne@europe1.fr, c'est notre adresse mail. Bonsoir Claire.
4: Oui, bonsoir.
0: Merci d'être avec nous sur l'antenne d'Europe 1 à 23h04 exactement. Que puis-je faire pour vous? Dites-moi.
4: Merci à vous aussi.
0: Avec grand plaisir. Je vous écoute, Claire. Quel est l'objet de votre appel ce soir?
4: Je souhaitais, comme j'ai dit
0: à Audrey,
4: à la dame qui m'a, à ma dame qui m'a reçue, de parler d'une certaine personnalité qui est aujourd'hui, avec le recul maintenant, je m'aperçois qu'elle elle s'amplifie, c'est-à-dire une personnalité toxique.
0: Ouais, alors quand vous me dites elle s'amplifie, vous nous parlez de qui? Qui a cette personnalité,
4: de cette personnalité
0: toxique? Oui.
4: La personnalité avec laquelle j'ai vécu et j'ai fondé ma famille.
0: Oui.
4: Pendant 17 ans, tout de même.
0: D'accord.
4: J'ai eu deux enfants.
0: Oui.
4: Et
0: vous êtes toujours avec cette personne? Avec cet homme, peut-être?
4: Ah non. Non, non.
0: Non.
4: Absolument pas.
0: Alors, qu'est-ce qui vous fait dire que c'est une personnalité toxique? Comment ça se matérialise au quotidien, cet amour toxique?
4: Alors, déjà, lors de notre rencontre, comme beaucoup de gens, j'espère, ont pu le voir sur des émissions de télévision qui datent, on parlait déjà de ce genre de personnalité vis-à-vis déjà des femmes battues, où il y avait des émissions quotidiennes, pas quotidiennes sur ce sujet, mais sur divers sujets qui étaient très populaires, dont j'ai oublié le nom de l'animatrice.
0: Oui.
4: Je suis vraiment désolée.
0: C'est pas grave.
4: Bon, voilà. Il s'est avéré que... on prenait ça, à l'époque, peut-être à la légère. Oui, c'était juste une info qu'on donnait comme ça et tout ça. Mm-hmm. Mais aujourd'hui, oui...
0: On en parle
4: c'est
0: beaucoup
4: récurrent.
0: Plus. Oui, on en parle beaucoup plus.
4: Ouais, c'est assez récurrent et ça monte crescendo. Moi, j'ai pas été concernée par ça, mais dans la violence. C'est-à-dire que maintenant, ça va vraiment beaucoup plus loin. Mais c'est pas le propos de mon.
0: Vous avez quel âge, Claire? Je vous ai pas posé la question.
4: Ah, aujourd'hui, 52 ans.
0: 52 ans. Quand vous avez quitté cet homme, vous aviez quel âge? C'est pour à peu près situer dans le temps,
4: Oui, oui. 38, 39, je crois 39 presque.
0: D'accord, 39. Oui, donc c'est vrai qu'à une époque, on ne parlait pas du tout, là vous parlez d'emprise psychologique un petit peu, c'est ça
4: Vous
0: dites
4: fait.
0: Toxicité
4: Absolument.
0: Dans le couple, vous êtes resté 17 ans, donc effectivement...
4: Et je m'en rendais pas compte en fait, on s'en rend pas compte, on s'en rend mal à l'aise, c'est par rapport à l'histoire aussi. Bon, parce que j'ai été suivie, bien heureusement, après.
0: Suivie par un thérapeute, vous voulez dire? Suivie par un thérapeute?
4: Ah oui, oui, après, oui, oui.
0: Oui. Et c'est après que vous avez compris ce qui se jouait lorsque vous étiez avec lui?
4: Oui.
0: Oui, parce que sur le moment, vous vous sentiez coupable et responsable de ce qui se passait, c'est ça?
4: Tout à fait. Mais à un moment donné, j'ai dû prendre une décision parce que je voyais. Comment vous expliquer ça? Une façon de vivre qu'il imposait à la famille.
0: C'est-à-dire, qu'est-ce que vous voulez dire par là?
4: Alors, c'est-à-dire, je vais aller vraiment rapidos.
0: Ça va, on a le temps, on n'a pas de format dans la libre antenne d'Europe 1, on peut se parler.
4: Je vais vous dire, ce qui a révélé le truc où j'ai dit stop, c'est que... mes deux filles, on a eu deux filles toutes les deux, tous les deux. Elles étaient obligées d'avoir un casque sur les oreilles à l'époque pour écouter leur série préférée.
0: Parce que vous criez trop animés. L'un sur l'autre ou l'un avec l'autre?
4: Absolument pas. On vivait dans une famille très silencieuse. On criait jamais. En tout cas, dans notre couple, il n'y avait pas de cris. Il n'y avait jamais rien.
0: Alors pourquoi elles étaient obligées de mettre un casque sur les oreilles? Pour qu'il n'y ait pas de bruit?
4: Alors, oui, parce que dès qu'il haussait la voix, c'est tremblement de terre en moi, quoi.
0: C'était la dictature, vous voulez dire, à la maison.
4: Ouais. Vous avez tout à fait trouvé le mot.
0: Il imposait ses règles. Alors, il y avait le règle de mettre les casques sur les oreilles parce qu'il ne voulait pas entendre une mouche voler.
4: Non. Ce n'est pas lui qui l'a fait. C'est moi qui ai trouvé la solution. Donc, vous voyez, c'est
0: beaucoup
4: plus pervers
0: que
4: ça. Vous comprenez le cheminement.
0: Oui. D'accord.
4: Bah oui, ça s'est fait sur plusieurs années. Vous comprenez.
0: Qu'est-ce qu'il y a eu d'autre, par exemple?
4: Ça m'a marqué. C'est ce qui a fait que... Voilà, un samedi matin, il y a eu l'école, samedi matin, ça remonte, moi, je ne peux pas vous dire l'année, mais les enfants ont eu de nouveau école le samedi matin. Je ne sais pas si c'est le cas chez vous, parce que moi, je suis dans l'océan Indien.
0: Oui.
4: Et donc, il y a eu l'école de nouveau le samedi matin, ça a duré 2-3 ans ou 4 ans, peut-être. Ouais, un petit peu moins, peut-être. Enfin, je n'ai plus une notion. Et du coup, ça décalait le week-end de monsieur. Enfin, maintenant, je me permets de parler de cette manière. Et ouais, mes filles, midi, elles mangent, elles rentrent. Elles ont envie de s'amuser, elles sont dynamiques. Elles sont... Voilà, parce que moi, je n'ai pas inculqué, mais je suis très joyeuse. J'étais très joyeuse comme maman et tout ça. Malgré,
0: Les difficultés dans le couple.
4: C'est pas la difficulté, c'est la distance qu'il y avait dans le couple. Nous, on n'avait pas de conflit.
0: Il était indifférent, Claire. Enfin, il feignait l'indifférence, parce que est-ce qu'il vous humiliait, par exemple, ce monsieur? Ou est-ce qu'il vous dévalorisait?
4: Oui, avec le recul, je peux me permettre de vous dire oui. C'est quand j'ai commencé à... C'est pas une histoire d'émancipation, rébellion. C'est-à-dire que j'ai compris de suite, en fait, il a instauré des choses dans notre couple. J'ai tout eu avec lui. Dès le début. C'est ça qui est flagrant. La reconnaissance, être aimé... mais très court. Tout ça, c'est toujours très court. Toujours, parce que voilà, je me suis informée depuis.
0: Oui. Donc c'était juste le temps de souffler le chaud pour souffler le froid derrière.
4: Voilà, mais quand vous avez le froid qui arrive, vous êtes sidéré, ou pas, ou autre chose, peu importe. Ça fait un truc. Là, franchement, il y a un truc qui se passe. Beaucoup de remises en question. Et monsieur continue sa vie, comme si de rien n'était. Alors que dans votre tête, ça cogite, ça truc. Et là, est déjà mis en place. Vous êtes déjà tombé dans le piège, en fait.
0: Oui, parce que vous êtes tombée amoureuse.
4: Sans
0: en fait.
4: Savoir. Oui, amoureuse, ouais, c'est un grand mot aujourd'hui. Amoureuse sous l'emprise, moi, j'appellerais ça. Je suis tombée amoureuse de son emprise.
0: Oui, bien sûr. Oui, vous étiez une victime consentante, en fait.
4: Tomber amoureuse, on est d'accord, vous tombez amoureuse d'un être, de valeur, etc. Mais après...
0: Non, mais c'est ce que vous avez, cru à l'époque, puisque vous avez fait deux enfants. C'est ce que vous avez cru. Vous avez cru être amoureuse de lui.
4: Non, c'est de suite, avant les enfants. C'est quand vous parlez de tomber amoureux. Oui, on tombe amoureux. Tout le monde tombe amoureux. Mais il y a un moment donné où, paf, il y a un truc violent. Et moi, maintenant, je peux le formuler de cette manière. Le truc violent, vous n'allez pas rentrer dans le déni, pas dans le truc, vous le savez. Mais voilà, il y a quelque chose qui est plus fort que vous. Parce qu'il y a une mise en scène, vous rentrez dans une mise en scène sans l'être. J'espère que tout le monde comprendra ce que je dis, mais... Et cette mise en scène-là qui est mise en place par lui, parce que vous êtes manipulé depuis le début, en fait, sans savoir. Et après, à un moment donné, paf, il fait son truc, parce que oui... La sérénité, c'est pas fait pour lui. Cette personnalité, quand je dis lui,
0: oui.
4: je parle pas de mon ex-mari, hein. Je parle de cette personnalité. Ouais. C'est pas fait pour lui. Ça n'existe pas. C'est, enfin, je sais pas. C'est très complexe.
0: Est-ce qu'il était comme, ça aussi avec les autres ou qu'avec vous? Parce que vous étiez sa victime préférée.
4: Absolument
0: bien sûr.
4: Pas. C'était qu'en famille, figurez-vous.
0: Ouais. Donc dès que la porte se fermait, on avait affaire à un autre homme.
4: Ce que je me suis rendu compte très rapidement. Mais vous savez pourquoi? Parce que j'ai rencontré en métropole. Via ces deux rencontres, mais à l'époque c'était via. Ça remonte. c'était quoi le truc? Des annonces qu'on avait sur des magazines qu'on achetait dans les librairies.
0: Oui, donc
4: Zéro,
0: les petites annonces.
4: Je sais pas quoi.
0: Oui, c'est ça, le journal des petites annonces, oui.
4: Là, on est quand 96.
0: Il y avait ça, il y avait le Minitel. C'était les deux choses.
4: Exactement, on est en 96. Donc, on passait par ce biais qui coûtait très cher, mais peu importe.
0: La Minitel, maintenant, c'est complètement vintage quand on voit Minitel aujourd'hui.
4: Tout à fait. Oh oui, tout à fait. Mais voilà, c'était le ciment, le socle, les fondations des sites de rencontres. Donc, les gens de ma génération connaissent ça, qui sont passés par là. Et voilà, et puis après, vous avez... Au bout d'un moment, la personne au téléphone, vous l'avez vraiment au téléphone, et donc du coup, on payait juste notre communication téléphonique. Mmh. À la minute, hein, pas au forfait, comme aujourd'hui.
0: Ah oui, à l'époque, c'était cher, hein, d'ailleurs.
4: Ouais, c'était beaucoup.
0: Vraiment
4: et plus
0: cher.
4: Vous discutiez, plus.
0: Oui.
4: Ah oui, oui. Nous, on était arrivé parfois à 2000 francs.
0: Oui, de facture de téléphone, ouais, je me rappelle
4: avant
0: très bien ce temps-là.
4: Voilà.
0: Ouais, ouais.
4: Ah, et 2000 francs, vous imaginez, c'est 300 euros aujourd'hui,
0: énorme,
4: quoi. Ouais. Juste pour discuter au téléphone.
0: Donc, beaucoup de téléphones entre vous deux?
4: Oui, oui. Avant que je prenne l'avion et que je le rencontre physiquement, vraiment. Mais c'était une autre époque, hein, faut avouer tout ça. Et oui, c'était moi, enfin, en tous les cas, c'est une génération féminine qui fonctionnait énormément sur la confiance.
0: Oui. Vous traversez quand même le monde entier, hein, vous partez de l'océan Indien pour venir rencontrer quelqu'un en France que vous avez rencontré, soit par petite annonce,
4: soit par
0: Minitel.
4: Oui, j'avoue, mais ça valait le coup. J'étais très jeune, hein, j'avais que 21 ans et demi. Hein.
0: Ah oui, oui, oui, oui.
4: Mais vu mon histoire, j'ai perdu ma maman à 10 ans.
0: Ah oui.
4: Un papa très travailleur, immigré, des valeurs, énormément de valeurs, hein, sans contraintes, sans rien. Mes parents étaient musulmans, ils n'ont jamais inculqué la religion musulmane, ça n'a jamais été imposé, ça ne faisait pas partie du déjeuner du matin, jamais, comme dans une famille athée, c'est ça qui est extraordinaire. Mmh. Alors sûrement ils avaient leurs difficultés qu'ils ne nous montraient pas, parce qu'il y avait beaucoup de pudeur,
0: oui,
4: je m'en aperçois aujourd'hui.
0: Et de protection des enfants aussi, hein, oui. Ils ne parentalisaient pas les enfants.
4: Énorme. Parce que eux, ils avaient leurs croyances. Mon père, quand il est décédé, était musulman, ma mère aussi. Mm. Ils faisaient leurs prières et tout ça, quoi. On le savait, mais on ne nous a pas imposé ça. Bon, après...
0: Vous avez combien de frères et sœurs, Claire?
4: Un seul frère.
0: D'accord.
4: Parce que ma mère est décédée, comme je l'ai dit précédemment,
0: petite,
4: très jeune.
0: Petite, donc vous étiez deux.
4: Voilà.
0: Oui. Et vous avez vécu avec votre papa, après?
4: Oui, voilà.
0: Oui.
4: Papa... La DAS, on a fait un séjour rapide, mais à l'époque, parce qu'ils ont eu la maladresse de nous oublier une fois à la sortie de l'école. Donc du coup, moi, comme j'étais la plus âgée, j'étais au CM2, mon frère était en CP, la nuit, elle est tombée. Et je connaissais le chemin de la maison pour rentrer à la maison. Ben, évidemment, si on était à la DAS, c'est parce que maman était décédée d'un accident. Et que je connaissais le chemin. Et mon père a été surpris, en rentrant de son travail, de nous trouver à la maison. Vous faites quoi ici? On est venu là parce que le bus n'est pas venu. Il est monté à la DAS, la ZE aujourd'hui. Il a fait un scandale que je... Franchement, aujourd'hui, c'est mémorable. Parce que il n'y avait pas toute cette politique de merde. Enfin, tout ce qui est venu avant, moi je mets ce mot-là, mais c'est peut-être autre chose, j'en sais rien. Et vous voyez, à l'époque, un papa qui arrive et qui dit « C'est inadmissible, vous avez oublié mes enfants, ils ont pu être en danger. » Vous savez là quoi ? Mais moi, là maintenant, je les prends et je les ramène chez moi.
0: Et il a pu le faire. Aujourd'hui, ce ne serait pas possible.
4: Oui, on entend suffisamment de témoignages. Il n'y a pas eu de juge, il n'y a pas eu rien, aucun truc, aucun rien du tout. Aucun rien du tout. Pourquoi je vous dis ça, même si j'avais que 10 ans à l'époque ? Parce que les courriers, ben c'est moi qui les ouvrais. J'avais accès. Enfin, mon père me faisait confiance. Enfin, je ne sais pas comment vous expliquer. C'est extraordinaire qu'à l'époque, quand vous n'êtes pas content d'une institution qui a fauté en grave, vous gueulez sur les gens qui sont devant vous, je ne sais pas qui y avait dedans, vous prenez vos gamins, vous partez. Et le monsieur finit pas en prison. Vous voyez le truc ?
0: C'était un autre monde.
4: C'était la DAS.
0: Eh oui, c'était un autre monde.
4: Ben, aujourd'hui, la ZE, c'est une autre histoire. Hein, gravissime.
0: Oui, c'est certain, puisqu'on entend des histoires sur la ZE tous les soirs dans la libre antenne.
4: Ouais, ben imaginez, mon papa qui, aujourd'hui, vous voyez l'histoire que je vous dis, mon père aurait eu la même réaction. Vous voyez les conséquences qui auraient eu lieu ?
0: Ah ben oui, vous aurez vu en milieu sécurisé une fois par mois, 2 heures.
4: Il a bien fait de nous sortir de là. Parce qu'il avait confiance. Il sait qu'on est rentré. L'école était vraiment à 200 mètres hein, de la maison, hein, franchement. Mais il n'a pas accepté ça en tant que père.
0: Il vous a protégé, en fait. Hein. Alors, revenez.
4: Non, c'est même pas ça.
0: Il ne vous a pas laissé dans une institution qui vous oublie, surtout.
4: C'est pas ça. Il n'a pas accepté cette faute.
0: Donc, il protège ses enfants.
4: Comme lui.
0: Donc, Claire.
4: Enfin, comme un parent qui oublie son enfant à l'école, quoi. C'est pas.
0: Claire, revenons donc à cette rencontre avec cet homme. Vous traversez le monde entier, la moitié du monde, pour rejoindre donc cet homme que vous avez rencontré sur le Minitel ou par petites annonces. Et là, il se passe quoi alors quand vous
4: après
0: êtes...
4: une longue conversation au téléphone.
0: Oui, bien sûr. Et il se passe quoi à ce moment-là ?
4: Donc voilà, ben je vais là-bas, je fais l'expérience de vivre avec lui. À l'époque. Enfin, à l'époque, je ne sais même pas comment vivaient les Français là-bas, je ne sais pas, hein, parce que je suis en métropole. Hein. Donc moi, je marche à mon instinct, tout ça. Il me reçoit super bien. Je dors sur le canapé, ça dure 3 semaines. Et après, il y a le moment du retour. Parce que forcément, j'ai un billet aller-retour.
0: Oui.
4: Faut que je rentre chez moi, avec mon chat en plus. Que j'ai amené avec moi.
0: Et il vous laisse partir ou pas ?
4: Ben là, on va à une soirée et sur le retour de la soirée à pied, je sais pas, il me dit un truc que je suis incapable de vous dire aujourd'hui, donc je pense que ça fait partie peut-être de mon trauma. Et c'est là que ma vie a basculé dans ma tête. C'est-à-dire que j'ai été... ça a mis la balance, je fais quoi, je fais truc, je vais le perdre. La panique, j'étais en panique. J'avais un travail là où j'étais. Je construisais quand même une vie professionnelle, même en tant qu'ouvrière, ce qui était énorme.
0: Donc vous vous êtes sentie clivée, complètement clivée à l'intérieur à ce moment-là, entre l'envie de rester avec lui et l'envie de rentrer chez vous, et de rester sur votre axe.
4: Et retourner chez mon frère et mon père.
0: Oui. Oui, parce que vous avez 21 ans.
4: C'est pas évident ce que nous on a vécu. Enfin, c'est ma famille, eux
0: oui,
4: aussi.
0: Oui, ben bien sûr, vous êtes proches forcément avec les épreuves de la vie.
4: Voilà, et depuis l'échec de la DAS, depuis mes 11 ans, on vivait que tous les trois.
0: Oui, et proches les uns des autres. Avec un papa référent en plus, repère, un papa repère.
4: Oui, qui travaillait beaucoup. Qui m'a responsabilisée petit à petit pour le soulager. Bon, moi, maintenant je m'en rends compte. C'est même pas pour le soulager, c'est. Voilà, c'est comme ça.
0: Alors vous choisissez quoi à ce moment-là, quand c'est le carrefour de la vie se présente ?
4: L'erreur.
0: De rester
4: j'en parle à mon frère, parce que. ma référence aussi, c'est mon frère. C'est mon frère, en fait. Et mon frère m'a dit, oui, il avait que 16 ans. Il m'a dit, oui, je comprends et tout, ce que tu vis. Ben, vas-y, vis, tu le sens, vas-y. Eh bien, écoutez, je dis écoutez.
0: Bon, vous avez fait deux filles quand même.
4: S'il m'aurait dit non, je serais revenue. Mm. Alors, j'étais, comme vous le dites, amoureuse, même si je n'aime pas ce terme. Mm. Moi, je dirais plus sous l'emprise.
0: Oui.
4: Et voilà, quoi.
0: Mais vous avez fait deux filles, parce que... même avec cet homme.
4: Oui.
0: Aujourd'hui, oui. Comment ça se passe avec vos filles?
4: Alors, la dernière, bien. Parce que j'ai pu la sauver.
0: Parce que quand vous êtes partie, vous avez emmené les filles avec vous.
4: Non, on s'est séparés, mais nickel, hein, tranquille. Hein.
0: Ah oui, d'accord, il a accepté la séparation, il a tout accepté.
4: Oui, d'où la perversion, bien sûr.
0: D'accord. Et le mode de... Quel âge avaient les enfants à ce moment-là?
4: Très jeune. Une 14 ans, ma première, dont le papa s'est jamais occupé. Le papa était handicapé aussi. Alors, vous voyez, le handicap, c'est dans ce genre de personnalité, et vous le savez, hein, parce que vous avez étudié le cas, c'est les pires. Donc moi, j'ai eu affaire aux pires. Lui, cette personnalité, plus le handicap. Donc, sociétalement, mais très bien vu, reconnu par l'État. Il était aveugle. Donc, vous savez ce que touche un aveugle en France?
0: Non, je ne connais pas le MDPH. Non, pas du tout. Je ne sais pas.
4: Vous ne connaissez pas un aveugle, hein, parce que c'est spécifique via la loi de Simone Veil, hein, qui remonte bien lui en face. Hein. Franchement.
0: Alors, revenons à vos filles. Mmh. Donc, comment vous vous répartissez la garde?
4: Non, mais je vous explique.
0: Oui,
4: j'entends. Les aveugles, aujourd'hui, ils sont aveugles. Je le conçois. Mais il y a tout... Alors déjà, le minimum, c'est 2 200 € net d'impôts. Tout compris. Il y avait les taxes d'habitation à l'époque. Ils en étaient exonérés. Enfin, la taxe de l'audiovisuel, ils en étaient exonérés. Et la conjoncture, ils étaient qu'à 1 900 hein, à l'époque. Euros, hein. Aujourd'hui, c'est 2 200 €. Il n'y a plus de taxes d'habitation. De taxes d'habitation, il y a peu tout ce que... C'est 2 200... Non, mais il faut que je vous dise des trucs. Un aveugle, aujourd'hui, c'est 2 200 € net sur son compte bancaire et la cerise, mais qui date de 75, hein, c'est qu'il n'a pas à justifier qu'il embauche pas. Par contre, vous êtes en fauteuil roulant? Ah bah oui. Ok, tu touches 1 000 € d'AAH, ce que touche l'aveugle, hein. Mm-hmm. Mais tu vois la compensation du conseil général du département. Il faut que tu justifies. Pas l'aveugle. Là, il faut ceux qui vont m'écouter. Mais tout ça, pour, je dis quoi? C'est que ça lui a donné encore plus de pouvoir.
0: Plus de pouvoir, oui, plus de puissance.
4: Bah,
0: plus
4: évidemment.
0: De puissance, oui.
4: Il a 2 200 € aujourd'hui, hein. Mais avec, à l'époque, on vivait avec 1 800. Vous imaginez un couple qui vit avec 1 800 € net d'impôts à l'époque. Hein. Allô.
0: Alors, revenons donc à vos filles, au mode de
4: en
0: garde
4: couple,
0: avec.
4: En couple, hein.
0: Ouais,
4: en
0: ouais,
4: couple.
0: Ouais. Alors, les filles, donc elles vont où à ce moment-là?
4: Alors, à ce moment-là, elles sont avec moi.
0: Oui.
4: Voilà. Ça se passe comme ça se passe. On fait beaucoup d'allers-retours chez le papa. D'ailleurs, comme il est aveugle et qu'on s'entendait super bien, moi, c'était juste stop, là. C'est bon. Et pourquoi mon stop? Alors, mon stop, pourquoi? Parce que 3 ans auparavant, ce stop, j'avais des menaces. Parce qu'il y avait une petite forme de rébellion chez moi. Petite, hein. Oui, ce que tu me dis, j'aime pas. Ah, ça monte dans les tours. Ben oui, c'est le chef. C'est lui qui a l'argent, c'est lui qui a tout. Il est apprécié de tout le monde. Où qu'il sorte, waouh! Mais tout le monde, il est... comment on dit ça chez nous? À terre. Alors déjà, le handicap, à l'époque, l'intelligence, la gentillesse, mais on peut tous être comme ça. Hein. Vous voyez ce que je veux dire?
0: Oui. En tout cas, le piège était bien refermé.
4: Pire que bien. Oui. Mais on ne s'en rend pas compte.
0: Donc, les filles sont avec vous et vous faites beaucoup d'allers-retours chez le père. Et après, comment
4: oui,
0: ça se passe?
4: Oui, chez le père, parce que j'ai aidé à son installation, trouver le logement aussi.
0: Oui.
4: Parce que
0: vous êtes restée très gentille avec lui tout de même. Oui.
4: Par rapport à mes enfants. Parce que je voulais la proximité. Il voulait un logement qui était dans les hauts. Et moi, j'ai dit oui, mais le trajet en bus, c'est pas grave, on s'est débrouillé, tout ça, là. Comment tu veux... Avec tout ce qui nous tombe sur la tête, quoi. C'est pas possible, enfin. C'est moi qui gérais tout le quotidien aussi, j'ai oublié de préciser. Depuis toujours, hein. Les finances, les papiers, les impôts, les docteurs, le kiné, tout. C'est moi qui gère. Mais évidemment, je travaillais pas. Pourquoi je ne travaillais pas? Mais j'ai travaillé à un moment donné.
0: Bah là, quand vous partez, vous êtes obligée de travailler tout de même, peut-être Claire, non? Pour gagner votre vie, comment vous avez fait?
4: Non, je ne travaille pas et c'est ça qui me bloque pendant plusieurs années, justement.
0: Oui, pour partir. Une fois que vous êtes partie, vous avez travaillé?
4: Oui, j'ai été obligée.
0: Ah, c'est ça, voilà. Oui.
4: Voilà. Mais je ne serai jamais restée 17 ans. Parce qu'avant même la naissance de ma deuxième fille, elles ont juste 5 ans d'écart, tétus, voilà. J'ai fait des démarches au niveau d'une assistante sociale. Il n'y aurait rien, tout se passait bien. Mais il y avait déjà un mal à l'aise. C'est-à-dire que je voyais les choses sans pouvoir les décrypter.
0: Oui, mais vous n'aviez pas les éléments pour... reconstituer l'ensemble de sa structure. Oui,
4: même
0: c'est ça.
4: Si je n'ai pas des repères, moi, de mon côté familial. Ma mère est décédée jeune, mon père...
0: Et à quel moment de votre vie, Claire, vous avez su que vous aviez affaire à un pervers narcissique, on va le dire avec un raccourci?
4: Alors, figurez-vous, 1 an et demi après notre séparation.
0: Ah oui. Là, c'est le travail thérapeutique qui vous a permis de mettre ce mot dessus et de comprendre ce dont vous avez été victime, non?
4: Après. C'est après. C'est-à-dire que le travail thérapeutique est arrivé 2 mois avant. Et 2 mois avant, en fait, j'avais cheminé. Vous avez 17 ans, on réfléchit pas, on l'assume et tout ça. Après, bon, on s'est séparés. Il m'a aidé aussi financièrement, je vais pas dire non, hein. Mais il y avait toujours une contrepartie. Et il bouffait mon temps. Parce que moi, j'étais sans formation. Enfin, si, j'avais un diplôme, mais qui était périmé, BEP en secrétariat. Alors que quand j'ai postulé, on demandait quand même de la comptabilité.
0: Vous êtes toujours en colère aujourd'hui, Claire? Parce que je sens quand même dans vos propos qu'il reste encore un peu de colère contre lui.
4: Alors, un peu de colère, oui. Pas contre lui. Par contre, par ce genre de personnalité qui excelle
0: dans la manipulation.
4: Ah oui, et si vous n'avez pas dans votre entourage, parce que moi je suis bien chanceuse, j'ai vécu 17 ans, pas de maltraitance, par chance, j'ai pas eu de coups physiques, hein. Par chance. mais je pense que peut-être il a senti ma limite aussi. Hein. Je dis par chance, parce que j'ai jamais goûté une caisse dans la gueule.
0: Vous étiez malheureuse, vraiment malheureuse, au quotidien.
4: Malheureuse, mais heureuse. Comment dire ça? heureuse de la chance que mes enfants avaient, mais pas que, la mienne aussi, c'est-à-dire de profiter de ma famille, parce que grâce à ces revenus allocataires, hein,
0: vous viviez quand même bien, c'est ça que
4: ça me permettait de ne pas travailler et de m'occuper pleinement de mes enfants et de ma famille. Et donc, du coup, même de lui. De lui. Parce que c'est un monsieur qui est allé loin ici, hein, dans le département où je suis. Hein.
0: En tout cas, vous êtes très lucide sur la situation.
4: Comme on dit, derrière chaque homme, il y a une femme.
0: Oui.
4: Bah oui. C'est pour ça que je ne veux pas trop dire là où je suis, mais. Parce qu'il y a
0: est-ce
4: pas
0: qu'aujourd'hui,
4: beaucoup
0: est-ce qu'aujourd'hui, vous avez refait votre vie aujourd'hui?
4: Alors, j'ai essayé. Franchement, j'ai essayé. Mais après 17 ans, en n'ayant connu que deux hommes avant lui, quand je dis deux hommes, c'est des amourettes, hein.
0: Oui.
4: Voilà. C'est à l'époque.
0: Donc, vous voulez dire que vous manquez d'expérience et donc vous
4: non,
0: avez
4: c'est pas d'expérience, c'est que j'ai débarqué 18 ans ou 19
0: non,
4: ans
0: mais
4: après,
0: je veux dire, aujourd'hui, vous êtes craintive, c'est ça que vous voulez dire?
4: Ah ouais, après l'expérience d'avoir débarqué 19 ans après, ben j'ai pas compris le monde. Hein. Oui. Tellement je me suis fait avoir. Menteur, truc. Que du sexe. Voilà, c'est cru. Hein. Mais
0: le principal, c'est que vous soyez sortie de ces griffes tout de même. Vous êtes plus sereine aujourd'hui, néanmoins.
4: Sereine, oui. Enfin, sereine, non. Oui et non. Dans le sens où ça a brisé la relation que mes filles avaient entre elles. Parce que quand on s'est séparés, 8 mois après, même pas 6 mois après, la grande était déjà en crise d'adolescence à ce moment-là. Et paf, sur elle, la pauvre, ben c'est tombé à la séparation de ses parents. Et du coup, comme le papa était aveugle, même si elle a vu tout ce que j'ai mis en œuvre, enfin, je pense qu'elle a vu, il y avait une collaboration, voilà. Elle avait vu que j'abandonnais pas son papa, que les liens restaient. Qu'il nous invitait chez lui, je venais, je faisais ses courses. Tout le monde a vu. Enfin, vous voyez, c'est une séparation pire qu'en douceur. C'est même plus la douceur, là, c'est le coton.
0: Plus encore qu'à l'amiable, oui.
4: Ah oui, oui c'est dans l'idéal, parce que monsieur est handicapé.
0: Oui,
4: c'est
0: oui,
4: parce
0: oui.
4: qu'il est handicapé.
0: Et donc vous voulez nous dire que votre fille, elle a été dans un conflit de loyauté et qu'elle a choisi son père, c'est ça?
4: D'accord, oui, tout à fait. Et sachant que, alors, le périmètre, le paramètre à retenir, c'est que le papa de mes filles ne s'est jamais occupé de ses filles. Quand on a vécu ensemble. Vous voyez, le problème du matin, lever du matin.
0: Et aujourd'hui,
4: quand elles sont malades, quand.
0: Et aujourd'hui,
4: ça,
0: est-ce qu'elle est toujours très proche de sa fille aînée et elle est beaucoup moins proche de vous, Claire, c'est ça?
4: Non, c'est qu'il a profité de l'adolescence de ma grande.
0: Oui. Pour la manœuvrer.
4: Et que moi, j'en pouvais plus.
0: Pour la manipuler.
4: Que moi, j'en pouvais plus parce que on était séparés. Que je devais conjuguer son bien-être à lui. N'oubliez pas, il est handicapé. Donc, je faisais beaucoup de va-et-vient. Je ne travaillais pas avant. J'étais devenue femme de ménage. Femme de ménage, quoi. Allô? Et c'est moi qui... Mes enfants ne sont jamais rentrés seuls de l'école. Pourtant, il n'y a pas ce qui se passe aujourd'hui. Hein. Mais moi, c'était... Non.
0: Oui. Mais de toute façon...
4: C'est une histoire de sécurité.
0: De toute façon, dans
4: bon, bref.
0: Oui.
4: Moi, j'ai accumulé tout ça. Et à un moment donné, la grande, avec ses crises, ses trucs, anodine, hein, franchement, aujourd'hui. Enfin, anodine, hein, oui, non.
0: Enfin, vous n'étiez pas, en tout cas, en capacité d'absorber ces crises
4: d'adolescence. Il est resté très confident. Ah, c'est ça ou c'est la manipulation après? Parce qu'il est aveugle, hein. Voilà. Mais il a sa cloche, moi c'est la cloche. Il m'a dit, oui, ben écoute, je peux te soulager si tu veux. Moi, c'est des mots là qui me tamponnent ma tête. Je peux te soulager. C'est étrange, hein, comme la mémoire peut oublier. Maintenant, c'est marquant, je peux te soulager. Tu peux me soulager de quoi, en fait? Je peux la prendre chez moi. Et dès qu'elle est allée chez lui, le papa qu'il a jamais été, vous voyez, quand
0: il est devenu.
4: Ah, mais c'était son roi. Il est devenu son roi.
0: Mmh.
4: On habitait juste à 200 mètres. Donc, du coup, ma grande, elle est venue une, deux fois. Et moi, je venais d'aménager à 200 mètres.

0: et à travers la thérapie.
1: Vous avez compris beaucoup de choses, évidemment.
0: Oui, et surtout le soutien de mon thérapeute. Exceptionnel. Je dis thérapeute pour ne pas dire un autre mot,
1: oui,
0: qui est assez controversé, voilà, qui commence par un P, mais...
1: Qu'est-ce que c'est, je comprends pas, parce que c'est un praticien.
0: La psychanalyse, madame.
1: Ah, bah c'est pas controversé, docteur. Psychanalyse.
0: Ah, je suis restée encore à l'autre temps.
1: Oh bah oui,
0: parce
1: non,
0: que moi, ça fait 10 ans que je suis en psy.
1: Oui, mais un psychanalyste, c'est pas controversé du tout. Hein. C'est juste un type de thérapie.
0: J'ai commencé par un psychologue dans mon quartier. Mmh. Elle a rien compris. Elle était rien que quand je lui ai raconté ma vie au début, hein, on est au début. Elle était waouh, elle m'a fait peur, franchement, comme si elle avait jamais. Voilà.
1: Oui, vous comprenez rien.
0: Hmm. Mais qu'on vous dit, quand vous avez des problèmes d'esprit, de cœur, vous avez un docteur. Le docteur, c'est le psychologue. Et vous allez voir le psychologue pour la première fois. Bon, pas privé, hein. C'est de l'État, vous voyez.
1: Oui.
0: En plus, il faut attendre. Et quand vous le voyez, vous lui dites tout ce qui vous arrive, il est décomposé. Donc, la posture. Bon, maintenant, je dis avec posture zéro. Ben, posture zéro, tout le monde s'enfuit.
1: En tout cas, le principal, c'est que vous ayez trouvé la bonne alliance thérapeutique avec votre psychanalyste et qu'aujourd'hui, vous soyez ce soir sur l'antenne d'Europe 1 pour nous raconter votre histoire, Claire. Merci beaucoup.
0: Tout à fait. Et mon message... Non, attendez.
1: Ah, alors, dites-moi vite, parce qu'on a d'autres appels. Donc,
0: oui, parce
1: votre
0: que mon
1: message,
0: même si les auditeurs n'auront pas trop compris le message que je voulais passer à toutes ces femmes ou ces hommes ou quoi qu'est-ce, c'est que mes deux filles ont été séparées. Vous imaginez, 15 ans, 10 ans. Là, elles se sont... Avec ce travail thérapeutique, justement. Bon, particulièrement en psychanalyse. Hein. Mais après, il y a d'autres chemins. Hein.
1: Oui.
0: N'importe. Ça a été un travail très long. Alors déjà, pour soutenir la dernière, qui ne voulait pas vivre avec son papa, par rapport à ses affinités. La grande a eu des affinités, donc elle a vécu avec son papa. Le papa est allé jusqu'à l'aliénance parentale. Voilà.
1: Oui.
0: C'est-à-dire que je pouvais plus communiquer avec elle. Un jour, on s'est rencontrés dans la rue. Ça a été violent. Et je lui ai dit, mais qu'est-ce que tu me reproches? Non, t'es pas ma mère. Et là, j'ai pas compris. Donc, heureusement, j'étais soutenue. Parce que j'avais la dernière, voilà. Tout ce chemin, franchement, j'encourage tout le monde. On n'est pas des malades, on voit les choses. Mais franchement, si vous êtes soutenue par un bon professionnel, qu'il soit, et je précise, hein, un thérapeute non diplômé, un psychologue diplômé, clinicien, mais pas que. Quand vous le voyez, dites-lui qu'est-ce que vous lisez. Si sa bibliothèque est grande, tant mieux. Combien t'as de livres? 50. Ouais, je sais pas. Un psychanalyse aussi, c'est une autre, c'est plus long.
1: Une autre démarche, oui.
0: Oui, franchement, c'est vraiment une autre démarche. J'avoue, c'est très long. Voilà.
1: Mais chacun doit trouver son outil et son praticien.
0: Mais il faut vraiment
1: demander de l'aide. C'est ça que vous voulez nous dire. Demander de l'aide et aller au bout de la démarche.
0: Même si malheureusement, ce qui est assez extraordinaire, c'est que la sécurité sociale ne prend pas en charge cela.
1: Un peu plus maintenant avec le CMP, mais il y a des listes d'attente. On progresse sur la santé mentale.
0: C'était quand même une blague, madame.
1: C'était quand même la grande cause nationale l'an dernier, la santé mentale.
0: Les CMP, les psychiatres et les psychologues, ils sont fatigués.
1: On sait que la psychiatrie, c'est le parent pauvre de la santé en France.
0: Là. Donc ne me parlez pas de CMP. CMP, c'est la blague.
1: En tout cas, on a compris, Claire, on a compris votre message ce soir.
0: Voilà,
1: et je ne peux,
0: compris,
1: aller, et je peux
0: voilà.
1: aller que dans votre sens, puisque je suis psychopraticienne, évidemment.
0: Mais c'est non-démarche.
1: En tout cas, ne restez pas dans votre coin.

0: coin, seul, avec ce qui vous traverse, avec les douleurs, avec les interrogations, avec la culpabilité qui est mal placée. C'est ça que vous voulez nous dire. Allez vous ouvrir, allez demander de l'aide. Merci beaucoup Claire d'avoir été avec nous ce soir sur l'antenne d'Europe 1. Un grand merci à vous. Passez un bel été, où que vous soyez dans l'océan Indien peut-être, puisque vous y étiez tout à l'heure. Merci Claire, au revoir.
1: À vous aussi, mais bon.
0: Merci beaucoup, okay. Au revoir.
1: Au revoir.

0: Et oui, I Just Might, Bruno Mars ce soir dans votre libre antenne sur Europe 1. 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Bonsoir Maud.
1: Oui, bonsoir Valérie.
0: Merci d'être avec nous. Pour nous parler de quoi? Dites-moi.
1: Eh bien, c'est Audrey qui m'a invité à vous parler du fait que j'ai 84 ans et que je continue à m'occuper d'un de mes fils qui est handicapé à la suite d'un accident depuis 23 ans.
0: Oui. Donc, vous vivez à quel endroit dans France, peut-être?
1: C'est de quelle région? Dans l'Isère.
0: Dans l'Isère.
1: Près de Grenoble.
0: Oui, oui. D'accord. Donc, vous vivez tous les deux. C'est vous qui vous en occupez à 84 ans. Il y a des aides quand même autour, non? Qu'est-ce que...
1: Oui, bien sûr qu'il y a des aides. Enfin, nous avons chacun notre appartement avec une porte communicante.
0: Oui.
1: Ça depuis peu, parce qu'on a emménagé ici, ça fait à peu près 8 mois. Et donc, c'est un peu plus cool, quoi. Pour, on n'est pas...
0: Les uns sur les
1: on
0: autres.
1: On n'est pas trop proches l'un de l'autre. On sera, voilà. On se rapproche quand on en a besoin. Oui, oui, il y a des auxiliaires de vie, mais bon... Vous savez, la formation des auxiliaires de vie, c'est quand même pas...
0: Oui, oui, il faut bien tomber. Hein, on va dire qu'il faut bien tomber.
1: Il faut bien tomber, là, sur 5, 6, 7, je ne sais pas combien, il y en a une qui tient vraiment la route, qui sait tout faire. Qui sait cuisiner, qui sait faire les courses, qui sait repasser. Enfin, elle ne fait pas tout ça, mais franchement, j'aurais aimé la garder très longtemps pour mon fils. Surtout quand je ne serai plus là, mais ça ne sera certainement pas le cas, parce qu'elle a déjà 63 ans, donc voilà. Ça reste toujours avec une interrogation pour ce qui se passera plus tard.
0: Il est porteur de quel handicap, votre fils?
1: Il est tétraparésique, c'est-à-dire qu'il a eu, il avait un accident, il ne s'est même pas cassé un ongle, mais il a eu un choc frontal et surtout un choc du cerveau dans la boîte crânienne. En fait, il a eu le syndrome du bébé secoué.
0: Ah oui.
1: À 31 ans.
0: Oui.
1: Et il a eu un arrêt très brutal de la voiture. Il avait sa ceinture de sécurité et sa tête a fait un aller-retour, quoi. Un aller-retour, en avant, en arrière. Et donc, quand il a été emmené par les pompiers, il avait le Glasgow à 5. C'est-à-dire qu'il était très près de la mort, quand même.
0: Oui.
1: Il a fait 6 mois de coma, ça se passait un peu dans les îles, quoi. Donc on l'a transféré sur la métropole, sur Lyon, au bout de 2 mois. Il a passé 2 ans et demi d'hôpital et je l'ai récupéré fin 2004. C'est accidenté février 2002 et j'ai pu le récupérer fin 2004 sur un fauteuil roulant, avec une hémiplégie gauche, difficulté d'élocution... la mémoire un peu coussi-coussa, enfin, pas mal de séquelles, quoi.
0: Et aujourd'hui, il a récupéré un peu sur ses séquelles de l'époque?
1: Non, pas tellement depuis qu'il est sorti d'hôpital. Un petit peu, parce que c'est vraiment un acharné, c'est un ancien rugbyman, et il fait beaucoup de... Il continue à cultiver son sport, si vous voulez, le sport de rééducation.
0: Oui.
1: Bien sûr, pas le rugby.
0: Évidemment.
1: Et si, il est assez
0: déterminé.
1: Rigoureux. Oui, déterminé, rigoureux.
0: Il a des frères et sœurs, bon. Vous avez d'autres enfants?
1: Oui, oui, oui, j'ai 3 autres enfants. Alors, j'ai 2 filles aînées qui nous ignorent royalement, qui ne nous parlent plus.
0: Tous les deux?
1: Vous comprenez que... Toutes les deux, oui, oui. En fait, elles ne sont pas concertées parce qu'elles étaient toujours en guerre, elles ne se parlaient pas elles-mêmes. Et non, mais toutes les deux, ça a été radical. Enfin, surtout la deuxième. Et puis j'ai un fils plus jeune, issu d'une autre union, qui m'a demandé de nous installer, que l'on s'installe près de lui, enfin, pas trop loin, parce que le jour où il m'arriverait quelque chose, bien sûr. Enfin, il l'a dit avec délicatesse, mais le jour où il m'arriverait quelque chose, il voulait avoir un œil sur son frère quand même.
0: Oui, donc vous avez quand même un tout petit peu de soutien quand même de la famille. Est-ce que, je ne sais pas, vous avez peut-être encore des frères et sœurs ou
1: Moi, je suis enfant unique. Oui. Je n'ai plus mes parents depuis très longtemps, parce qu'ils sont morts tous les deux à 45 ans. Et de toute façon, ils ne se sont pas occupés de moi. Donc, voilà, c'est mes grands-parents qui se sont occupés de moi. Non, je n'ai pas de famille, je n'ai plus personne. Hein, c'est le néant.
0: Ah oui, vous êtes seule avec votre fils cadet, en fait.
1: Oui, c'est mon deuxième. Oui, c'est le deuxième.
0: Oui.
1: Et j'ai eu deux filles, un garçon, dont ce garçon-là, et ensuite un autre garçon encore, 8 ans après.
0: Voilà, et c'est le plus jeune qui est prêt à s'occuper de son frère. Vous allez forcément vieillir, Maud, donc effectivement. Il vous donne déjà.
1: Il est le plus d'empathie vis-à-vis de son frère.
0: Il vous donne déjà des coups de main, il est déjà à vos côtés, puisqu'il est proche de vous géographiquement.
1: Pas trop, parce qu'il est chef d'entreprise et qu'il a beaucoup, beaucoup, beaucoup de travail. Sa vie, c'est 6h du matin, 8 ou 9h du soir, et il a beaucoup de travail, donc on le voit peu, mais enfin, je pense que les décisions importantes, il les prendra quand il faudra les prendre, quoi.
0: Et vous avez des explications, quand même, sur la rupture avec vos filles aînées ?
1: Non, j'ai reçu de ma deuxième fille une lettre, j'ai reçu un mail un jour, c'était le 11 septembre 2011, d'ailleurs j'ai la date bien, bien inscrite, oui. Parce que je ne m'attendais pas du tout à ce qu'elle m'envoie un mail d'injures, une page, une grande page, peut-être deux, je ne sais pas, d'insultes, j'avais été une mauvaise mère, je n'avais jamais su élever mes enfants, je n'avais pas su m'en occuper, enfin tout, j'étais nulle sur toute la ligne.
0: Un mail qui est sorti de nulle part, comme ça ?
1: Qui est sorti comme ça, oui, oui. Enfin, elle-même, je pense qu'elle était dans une situation un petit peu pénible pour elle, parce qu'elle venait de découvrir que son mari l'a trompée. Enfin, je ne vois pas bien le rapport avec moi, mais bon, en tout cas c'est vraiment un mail, mais d'une méchanceté extrême qu'elle m'a envoyé. Et quant à mes filles aînées, elle est assez particulière, un peu perchée. Enfin, ça, vous n'êtes pas peut-être tout à fait contre, mais bon, elle est tellement particulière, et tellement égoïste, et tellement égocentrique. C'est même pas la peine, quoi.
0: Et vous avez tenté quand même d'appeler votre seconde fille après la réception du mail ?
1: Ah mais oui, je lui ai parlé une fois. J'ai eu l'occasion de lui parler. Je ne s'est pas trop défendu. Elle était accompagnée d'une collègue. Bon, c'est très bizarre parce qu'on était. On était dans un. Comment ça s'appelle ? Au bord de l'eau ? Dans une.
0: Dans une péniche.
1: Une guinguette. On était dans une guinguette. Guinguette.
0: D'accord.
1: Et j'étais avec un ami, et il y avait beaucoup de monde. Il y avait une grande guinguette, ça faisait un carré. Il y avait beaucoup de monde, et j'ai dit à mon ami : je te dis que ma fille est là. Ma fille Frédéric est là. Il m'a dit : bon, dans tout ce monde, tu l'as vue ? Je lui ai dit : non, je ne l'ai pas vue, je sais qu'elle est là.
0: Ah oui, vous le sentiez.
1: Ah oui, je l'ai senti. Et j'ai cherché, et je l'ai trouvée assise avec une amie tout à fait au fond d'un petit espace.
0: Ça, c'est ce qu'on appelle le wifi du cœur. Hein.
1: C'est fou, ça. Hein.
0: Ouais, ça, c'est l'instinct maternel. C'est vraiment, c'est la maman qui a mal au ventre à Paris, alors sa fille est en train d'accoucher à New York.
1: Oui, peut-être. Ouais. Et donc, je suis allée la voir, je lui ai dit, tu permets, je m'assois à côté de toi. Oui, pas de problème, j'ai discuté un petit peu, je lui ai dit que j'étais contente de la voir, je lui ai demandé si je pouvais l'embrasser, elle m'a dit oui, elle m'a tendu la joue, donc j'ai embrassé. Et puis voilà, ça s'est arrêté là. Alors ce qui me fait le plus mal au cœur, c'est que son frère, donc mon plus jeune fils, venait d'avoir des jumeaux, et elle a refusé, mais alors catégoriquement, de revoir son frère et de faire la connaissance de ses enfants. Je sais qu'il en a été très perturbé, mon plus jeune fils.
0: Mais sans donner d'explication.
1: Pardon ?
0: Sans donner d'explication.
1: Ah non. Elle ne voulait pas le voir. Elle ne voulait plus vouloir personne. Enfin, mon autre fille, mais ça, elles étaient fâchées depuis longtemps. Moi, mon fils qui est handicapé, on a été rayés de la carte. C'est fou, hein ?
0: Il y a eu, sur les autres générations précédentes, hein, par exemple vos grands-parents ou les oncles et tantes, justement, ce type de problématique familiale aussi, parce que là, on voit qu'il y a quand même des bisbilles dans toutes les strates de votre famille, dans le système familial lui-même, en fait. Parce que vos filles aînées sont fâchées entre elles.
1: Oui, mes parents ont divorcé, j'avais 2 ans. ce que j'ai remarqué dans la famille, c'est qu'il y a beaucoup de femmes seules, du moins d'enfants qui perdent leur maman très jeune, à 2 ans. Ma grand-mère a perdu sa maman à 2 ans. Ma mère a perdu sa maman à 2 ans. Et je ne sais pas s'il y a une relation. Je ne sais pas du tout.
0: Oui, ce serait intéressant de faire une constellation familiale à un moment donné. Maud, je vous propose de rester avec nous sur l'antenne d'Europe 1. Ça va être l'heure du Flash Info, mais on va se reparler dans quelques instants.
1: Oui, d'accord.
0: Ne bougez pas, la Libre Antenne revient dans un instant. Merci.
1: Ok, d'accord.
0: Au carillon d'Europe 1, on retrouve Guillaume Lariche pour les informations. Bonsoir Guillaume.
2: Bonsoir Valérie. Et puis ces nouvelles frappes des États-Unis sur l'Iran, Donald Trump l'avait annoncé aujourd'hui en marge du sommet de l'OTAN en Turquie. Ces frappes veulent affaiblir la capacité de Téhéran à cibler des navires commerciaux dans le détroit d'Ormuz. Si l'Iran fait état de plusieurs explosions sur ses côtes ce soir, le président américain menace directement les Iraniens de frappes bien pires si jamais le régime des Mollahs poursuit ses attaques. Le sommet de l'OTAN où les 32 pays de l'Alliance, dont les États-Unis et la France ont réaffirmé leur soutien indéfectible pour la clause d'assistance mutuelle. Le texte de la déclaration du sommet d'Ankara rappelle qu'une attaque contre un allié est une attaque contre tous. Ces 2 jours de sommet ont aussi été l'occasion de parler de l'Ukraine. Donald Trump compte autoriser Kiev à fabriquer des missiles patriotes pour intercepter les missiles balistiques russes. Emmanuel Macron a lui évoqué de futurs exercices militaires conjoints avec les pays alliés de l'Ukraine pour consolider le travail déjà réalisé contre la flotte fantôme de navires. Une flotte qui aide la Russie à contourner les sanctions internationales actuelles. En Russie, ces engagements pris par l'OTAN en faveur de l'Ukraine sont qualifiés d'irresponsables. Le ministère russe des Affaires étrangères reproche aux pays membres de l'Alliance Atlantique de prendre des décisions susceptibles de mener à une catastrophe. Les États européens sont accusés, en plus, de se préparer à un conflit armé avec la Russie. En France, le site Céveso, près de Bourges, dans le Cher, n'est plus menacé par un feu de forêt. L'incendie n'est pas fixé, mais il ne menace plus directement les lieux sensibles de l'usine d'armement. Record de chaleur mensuelle battu en France à Montpellier, près de 41 degrés là-bas. Aujourd'hui, jeudi, 72 départements vont être placés en vigilance orange canicule. Selon Météo France, cette chaleur pourrait se prolonger jusqu'en fin de semaine, voire au-delà. Le Grand Est de la Franche-Comté pourrait aussi être touché par cette canicule prochainement. Lancement de campagne présidentielle dans la Sarthe pour Marine Le Pen, sans bracelet électronique forcément, mais rien de garanti à la chef de file du RN de ne pas devoir en porter un avant le premier tour de l'élection. La Cour de cassation pourrait se prononcer au plus tard au début du mois d'avril 2027, soit seulement quelques jours avant le premier tour de l'élection présidentielle prévue le 18 avril. Ce jeudi soir, la France affronte le Maroc pour une place en demi-finale du Mondial de football. En France, les autorités se préparent à une soirée de jeudi sous haute tension. Une note des renseignements territoriaux annonce un risque accru de troubles à l'ordre public. Et ça pourrait même être plus intense en cas de victoire marocaine. La finale mondiale du Mondial de foot, ce sera le dimanche 19 juillet au MetLife Stadium. Ça se passe dans la banlieue de New York. En attendant de connaître l'affiche de la rencontre, nous connaissons maintenant celle du show de la mi-temps. Il y aura entre autres Madonna, Shakira ou encore Justin Bieber. Et puis, à propos de musique, celle d'Europe 1, c'est aussi le titre « I can't stand the rain » d'Anne Peebles. Est-ce que vous savez ce que ça veut dire, ma chère Valérie, « I can't stand the rain »
0: Non.
2: Eh bien, en fait, c'est une phrase qui a été prononcée par la chanteuse lors d'une violente pluie sur Memphis juste avant un concert. Et cette phrase, elle veut dire.
0: Tu peux pas rester sous la pluie ?
2: Je ne supporte pas la pluie. Alors, c'est de la traduction, voilà. Hein, comme ça, forcément. I can't stand the rain. Et qui est donc, qui a inspiré ensuite les musiciens d'Anne Peebles. Là, ce soir, je vous propose pas d'écouter la version originale, mais d'écouter la version reprise par le groupe Eruption, enregistrée cette fois à la fin des années 70.
0: Avec plaisir.
2: C'est parti, c'est sur Europe 1. Très belle nuit avec nous.

0: Et on oublie qu'il faut reprendre l'antenne tellement on est bien avec cette belle musique comme ça qui va.
1: Après, ça m'a dit quelque chose quand j'ai entendu les premières notes. Mais sur le moment.
0: Et c'est vrai que dès que vous avez entendu les premières notes, vous dites oui, c'est ça. Voilà. I can't stand the rain. Je ne supporte pas la pluie, mais en tout cas, moi, je supporte bien la libre antenne.
1: Oui, c'est gentil. Mais en ce moment, on la supporterait un petit peu, la pluie, quand même, parce qu'il fait quand même très, très chaud. Surtout à Montpellier, où j'ai entendu le record de chaleur.
0: Et oui, quasiment 41 degrés.
1: Ça a été. À l'ombre et sous abri, en plus, les températures données par Météo France.
0: Qui a été recensée du côté de l'aéroport. Et ça fait plusieurs fois ces derniers mois que cette valeur maximale est franchie. Donc, voilà. Et c'est que le début de l'été.
1: Ouais, et on pense aux Montpelliérains parce que pour dormir, ça baisse pas beaucoup non plus, d'où le fait que ce soit canicule.
0: Mais beaucoup ont quand même la clim là-bas.
1: Oui, c'est vrai, c'est pas faux, contrairement à Paris.
0: Plus équipé que sur la moitié nord.
1: Que nous, voilà, exactement. Bon, retournez dans la chaleur parisienne, oui. Guillaume.
0: Effectivement.
1: Effectivement, je vous dis à demain.
0: À demain soir, cher Valérie. Bonne nuit.
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1: 01 80 20 39 21, c'est le numéro non surtaxé de notre standard. 739 21, 75 centimes plus coût du SMS. C'est le numéro de téléphone pour que vous nous laissiez vos réactions. Est-ce que vous entendez à l'antenne? Et puis libreantenne@europe1.fr, c'est notre adresse mail évidemment. Si vous souhaitez voir un sujet abordé, n'hésitez pas à nous en faire part. Maud, je vous retrouve. On était en train d'évoquer votre situation. Vous avez 84 ans, vous vivez dans la région de Grenoble et vous vous occupez de votre fils paraplégique suite à un accident de voiture à l'âge de 30 ans. Il a encore quelques séquelles, notamment une élocution difficile. Vous avez donc une auxiliaire de vie régulièrement, presque à la maison, c'est ça ?
3: Des auxiliaires de vie.
1: Donc tout un dispositif. Et vous avez que votre fils cadet qui est un peu un soutien et qui n'est pas très loin géographiquement. Vos deux filles aînées sont en distance. La première fille, votre fille aînée, vraiment, vous êtes fâchée. Et puis la seconde, elle n'a pas souhaité rester en lien.
3: Elle est encore beaucoup plus fâchée.
1: Encore plus fâchée. Bon.
3: Oui. Mais vous voyez, je réfléchissais même un petit peu à ça. Je ne pense pas que ça soit un peu une malédiction familiale. Je pense que, d'abord, nos enfants sont des adultes comme les autres. Et ce n'est pas parce que ce sont des enfants qu'ils font la perfection. Ils ont le droit d'être bêtes et méchants. Je suis désolée de le dire. Mais je pense que c'est plutôt ça. En plus, guidée par la famille, enfin ce qui me restait de famille, c'est-à-dire une tante, la sœur de mon père, qui avait peut-être plus de détestation pour moi que d'amitié ou d'amour, et qui m'a vraiment pourri devant mes filles, vis-à-vis de mes filles. C'était, si mon fils a eu cet accident, c'était de ma faute. Bien sûr, je l'ai mis au monde, alors évidemment. Le destin qu'il a eu n'est pas des plus réjouissants. Mais en fait, tout était de ma faute. Et finalement, mes filles ont repris un peu ce refrain, de toute façon. Et je pense que pour elles, ne plus nous parler, c'était une façon
1: de vous punir,
3: de se dédouaner complètement de leur frère.
1: Ah, de ne pas avoir à s'en occuper, vous voulez dire.
3: Voilà, exactement.
1: Jamais.
3: C'est ça, jamais. Oui. Malheureusement, c'est ça. Oui. Et j'en suis sûre et certaine. Bien aidée par ce qui me restait de famille, éventuellement une pseudo-amie, mais je sais qu'on m'a tapé dessus à bâton
1: rompu. Il faut quand même oser dire à une maman, c'est de ta faute s'il a eu un accident de voiture.
3: Ah ben, on me l'a dit carrément. Oui, c'est tout était de ma faute, parce qu'en fait, à l'époque, j'habitais en Guadeloupe.
1: Oui.
3: Et ce fils-là, m'avait téléphoné, il n'avait pas le moral, son travail n'allait pas, il venait de se séparer de sa copine, enfin bon, tout allait mal. Je lui dis, écoute, je te propose de venir quelque temps me rejoindre. Alors il dit, oui, mais je n'ai pas les moyens, mais je lui dis, c'est pas grave, je te paye ton billet d'avion. Et je lui ai payé son billet d'avion. Et ça, ça a constitué le fait que c'était de ma faute.
1: Parce que c'est une route de Guadeloupe où il a eu l'accident de voiture ?
3: Oui, il a été accidenté en Guadeloupe.
1: Oui, enfin, vous êtes une maman qui tend la main à son fils qui ne va pas très bien en disant viens me voir.
3: Ah oui, non, mais tout le monde ne voit pas ça de cette façon. Non, non, ils n'ont pas vu du tout ça comme ça. Et puis ça les arrangeait bien que la pseudo-tante dise écoute, tu n'as pas à t'occuper de ton frère, vous n'avez pas à vous occuper de votre frère.
1: Ils étaient proches quand ils étaient plus jeunes, hein, les quatre frères et sœurs.
3: Oui. Sauf, non, enfin, avec ma deuxième fille, plus surtout mon plus jeune fils qui était très proche de ma deuxième fille, parce que quand il est né, elle devait avoir 12 ou 13 ans et c'était sa seconde maman. Elle s'en occupait beaucoup, alors il l'avait vraiment en adoration. Et ça me fait mal pour lui, mon plus jeune, là, qui a 47 ans, ça me fait mal pour lui que sa sœur l'ait rejeté comme ça. Et les jumeaux ont 10 ans, ça fait 10 ans qu'elle ne veut plus voir ni son frère, ni ses enfants. Femme, non.
1: Sans explication non plus.
3: Sans explication. Hormis le flot d'insultes qu'elle m'a envoyé par mail. Et par contre, elle a deux enfants. J'ai un petit-fils qui a 37 ans, je crois, et sa sœur qui a 27 ans, 28 ans. Je ne suis pas très douée avec les... C'est vrai que je suis un peu indigne dans ce sens-là, parce que les dates de naissance, je ne sais pas. Mais alors eux, si, ils sont restés en relation avec moi. Ils viennent me voir, ils m'écrivent, m'envoient des mails,
1: des messages, au téléphone. C'est important quand même, parce qu'elle n'a pas dressé ses enfants. Elle n'a pas dressé ses enfants contre leur grand-mère. Elle a quand même su faire la part des choses.
3: Alors, je vais vous raconter quelque chose. Quand son fils, les enfants ont 10 ans d'écart, quand elle avait son fils qui avait 9 ans ou 10 ans, c'est elle-même qui me l'a raconté, ma deuxième fille, elle était fâchée avec son père, avec mon ex-mari. Elle était fâchée avec son père et elle ne voulait plus que son fils aille en vacances chez son père, qui habitait pas très loin d'ailleurs. Et un jour, son fils qui avait 9 ans lui a dit « Maman, tu es fâchée avec ton père, ça te regarde. Moi, je veux aller passer les vacances avec mon grand-père parce que je l'aime beaucoup. » Elle me l'a raconté, c'est ma fille qui m'a raconté ça. Elle m'a dit, j'ai été stupéfaite quand mon fils qui avait 9 ans m'a dit ça. Et il a le droit de repartir en vacances chez son grand-père. Alors oui, ça part, c'est un peu une manie chez elle. De fâcher, alors là, est-ce qu'elle a retenu la leçon? Mais en tout cas, mes deux autres petits-enfants ont suffisamment de personnalité pour ne pas se laisser manipuler. Pas laisser faire.
1: Oui, donc c'est quand même important. Il y a quand même aussi les petits enfants sur lesquels vous pouvez vous appuyer, même s'ils vont pas s'occuper évidemment de votre fils, donc
3: oui,
1: de leur oncle.
3: Géographiquement, on est éloigné.
1: Voilà,
3: oui,
1: mais au moins il y a quand même un lien de cœur.
3: Il y a un lien de cœur, voilà. C'est bien. Oui, c'est ça.
1: C'est à valoriser. Bon. Oui, et votre inquiétude, Maud, ce soir, vous, c'est que va devenir votre fils quand vous allez vieillir, par exemple, c'est ça? Ou quand vous allez partir.
3: Là, j'ai déjà commencé à vieillir quand même.
1: Oui, bon,
3: je suis encore en forme.
1: Ouais.
3: J'ai 84 ans, donc ça va encore peut-être pas durer encore une dizaine d'années, quoi. Et puis lui, il a 55 ans, donc dans 10 ans, il aura 65 ans. Et il est arrivé à un moment où une personne handicapée qui s'occupe beaucoup de lui, ça va basculer quand même de l'autre côté, beaucoup plus précocement que quelqu'un qui est normal en forme, quoi. On me l'a dit, il vieillit très mal.
1: Oui. Est-ce que mettre en place une structure à la maison, comme vous le faites déjà un petit peu, mais la renforcer, ça pourrait vous rassurer?
3: Oh ben, il a 180 heures par mois quand même, c'est déjà pas mal. Hein.
1: Oui.
3: Même si les structures qui s'en occupent ne les fait pas toutes. Non, j'ai pensé, parce que je trouve que maintenant il y a des... Même pour moi, je trouve que maintenant, il y a des maisons de retraite qui sont vraiment très bien. Bon, je ne sais pas si c'est que de la publicité, enfin, j'aimerais bien les visiter, mais il y a des ateliers de gymnastique, il y a des ateliers de toutes sortes, et il y a une piscine, il y a un restaurant qui est très bien. Et je me demande si ça ne serait pas mieux pour lui qu'il intègre ce genre de structure. Ce genre d'établissement quand je ne serai plus là, de structure quand je ne serai plus là.
1: Oui.
3: Ou qu'on y aille ensemble, chacun de son côté quand même, on y aille ensemble quand moi je serai peut-être,
1: le
3: si
1: moment
3: je
1: venu.
3: Vis encore une dizaine d'années, à 94 ans, ce sera peut-être plus pareil. Quoi.
1: Oui, c'est certain. Non, mais il y a des résidents seniors qui sont très très bien, hein. Vous avez raison de
3: spécifier. Oui, je pense que c'est une...
1: Une alternative, une bonne alternative.
3: C'est une alternative, oui, même si là, il est propriétaire de ces deux appartements, mais bon, il rendra, je ne sais pas s'il en fera, mais bon, ça pourrait être. Mais si je lui en parle maintenant, il va pas se dénoncer en disant que non. Il a un très fort caractère. Il n'est pas facile du tout. Il ne l'était déjà pas avant son accident. Et quand il a fait ses 6 mois de coma, j'ai demandé, mais quand il sort du coma, il sent comment ? Alors, je ne vais pas faire une généralité, mais c'est ce qu'on m'a répondu à l'hôpital. Alors, au centre de rééducation, ils m'ont dit, il y a 2 alternatives. Ou ils sont mieux qu'avant, ou ils sont moins bien. Enfin, dans leur caractère, quoi. Si c'est un caractère impulsif, ben, il va être peut-être plus impulsif, ou il va être doux comme un agneau. Et mon fils, il a eu cet accident, il avait quand même un fort caractère. Et très impulsif, enfin bon, pas facile du tout, quoi.
4: Et donc c'est pire. C'est ça.
3: Ah ben voilà.
4: Ouais. Donc la cohabitation. Donc la cohabitation, elle est difficile.
3: Oh, c'est chaud. Oh, c'est chaud par moment. C'est vraiment très très chaud. Heureusement que je suis patiente, que je sais comment arriver. Bon, quelquefois je m'énerve et je crie plus fort que lui, mais c'est vraiment parce que ouais, il faut que ça explose, quoi. Mais après il s'excuse, il m'envoie des messages avec des cœurs. Pardon maman, excuse-moi. Je suis très con. Enfin bon. Et on voit des messages comme ça, mais c'est vrai que c'est chaud par moment.
4: Mais ça va parce que depuis 8 mois, vous vivez dans cet appartement avec les portes communicantes, vous pouvez fermer la porte.
3: Ah oui.
4: Maintenant,
3: ah oui, tout à fait.
4: Maintenant c'est plus facile.
3: Maintenant.
4: Voilà.
3: Oui, alors que quand on a emménagé en France, c'était en 2008, et on est parti là en fin 2025. Bon, ça fait quand même 17-18 ans dans la même maison. C'était une grande maison, mais néanmoins, quand les portes claquaient ou quand ils donnaient des coups de poing dans les murs, moi je subissais aussi. Quoi. Donc,
4: il a des amis tout de même ? Il n'est pas trop isolé ?
3: Il n'en avait pas beaucoup lorsqu'on était dans la Drôme, là. Mais il était assez copain avec des taxis, avec sa kiné, mais il n'avait pas une auxiliaire de vie qui était vraiment très attachée à lui, qui était très très gay, très très jeune et qui s'occupait bien de lui. Mais excusez-moi, j'ai un truc à faire. Ici, des amis, c'est difficile. Quand on est en situation de handicap, on parle difficilement. Son plus gros problème, c'est l'élocution. Il parle très difficilement et les gens ne le comprennent pas. Mais pour lui, son meilleur souvenir, c'était un jour qu'on était à la plage à Sainte-Anne, en Guadeloupe, et qu'il y a une petite fille qui s'est approchée de lui et qui lui a dit « Maintenant, il faudrait que tu arrêtes de parler n'importe comment parce que vraiment, tu le fais exprès.
4: » C'est mignon.
3: Ça nous avait fait beaucoup rire. Il le raconte souvent. Vraiment. Celle-là, elle m'a fait rire. Elle m'a vraiment...
4: Avec le naturel des enfants.
3: Ah oui, avec le naturel des enfants. C'est drôle.
4: Très
3: non, mignon. Et c'est très difficile de lier des amitiés. C'est difficile. Enfin là, maintenant, on habite dans un lieu qui est quand même très, très agréable, où les gens sont charmants. J'ai eu l'impression d'atterrir sur une autre planète quand je suis arrivée là. Parce que tout le monde se parle et prend des nouvelles des uns et des autres, c'est super, il y a une très très bonne ambiance.
4: Ah ben ça c'est une chance aussi, parce qu'en ce moment c'est pas courant dans la société individualiste qu'on est en train de se préparer.
3: Oui, non mais là les gens sont vraiment super. Oui, on a des parents d'une voisine, d'une amie qui sont à un village au-dessus, ils ont une piscine, ils nous disent « Mais venez quand vous voulez, il n'y a aucun problème, du moment qu'il a une aide pour le mettre à l'eau et puis le sortir, alors venez quand vous voulez. Hein. » Et on part en vacances et venez quand vous voulez, il n'y a aucun problème, la piscine nous est ouverte. C'est super.
4: Ouais, c'est super. C'est la solidarité, ouais. Ça s'appelle la solidarité.
3: Oui.
4: Voilà, le lien, la force du lien. Merci beaucoup.
3: Mon fils,
4: oui, dites-moi.
3: Je voulais vous dire, mon fils, vous pouvez, je le dis aussi à l'adresse d'Audrey, je n'ai pas le temps de lui en parler. Si vous regardez sur Google,
4: oui.
3: Vous faites Rodolphe, sécurité routière, et vous verrez son histoire. Et vous verrez que c'est l'homme que c'était avant.
4: Oui. L'accident, il a eu lieu comment ?
3: À 2h du matin, comme souvent les accidents, à 2 km de la maison, comme souvent, parce que c'est le moment où on relâche son
4: attention.
3: Et on s'endort peut-être, et s'est endormi, je pense, au volant. C'est à 2 km de la maison.
4: Oui, donc tout seul au volant de la voiture.
3: Tout seul, oui, heureusement d'ailleurs. Mm. Il n'est pas...
4: Non, mais ça aurait pu, il y aurait pu avoir une collision.
3: On ne sait pas du tout ce qui s'est passé. Non, on ne sait pas du tout ce qui s'est passé. Est-ce que c'est un animal qui a traversé, il a voulu l'éviter, vous savez, en Guadeloupe, hein, mais c'est encore l'époque. C'était encore l'époque où où les porcs, les vaches étaient attachés au bord des routes, enfin dans les prés, et se détachaient et traversaient la route tranquillement. Donc, on ne sait pas du tout ce qui s'est passé.
4: En tout cas, merci beaucoup, Maud, d'avoir appelé ce soir l'antenne d'Europe 1. Merci de vos confidences. Je vous propose de nous rappeler, si vous le souhaitez, à un moment donné, nous dire comment les choses évoluent, ce que vous avez pris comme décision. N'hésitez pas.
3: Oui, ok. Merci beaucoup.
4: Merci beaucoup. Merci beaucoup. D'accord. Passez un bel été tous les deux. Au revoir. Merci.

0: connu forcément, hein, Marcia Baila, Lerita Mitsuko, ce soir dans votre libre antenne sur Europe 1. Bonsoir Pauline.
1: Bonsoir, merci beaucoup de m'accueillir et de m'écouter pour cette soirée.
0: Bah écoutez, avec grand plaisir, mais j'adore cette pêche à 0h27.
1: Ben écoutez, il faut garder la pêche au vu des circonstances actuelles dont on va parler ce soir.
0: Ah bah écoutez, avec grand plaisir, parce que là on sent beaucoup de dynamisme dans votre voix. Vous avez quel âge, Pauline?
1: 30 ans.
0: Alors, quel est votre sujet?
1: Alors, mon sujet, c'est que je vis actuellement avec mon ex qui m'a trompée et je cherche à avancer, sachant que c'est tout récent.
0: D'accord. Alors, ça fait combien de temps que vous êtes avec lui?
1: Ça allait faire 6 ans au mois de septembre. Nous nous sommes rencontrés en 2020 sur notre lieu de travail. Nous étions surveillants dans un lycée. Oui. Et lui, de son côté, à cette époque, il était en couple. Moi, j'ai pas eu le coup de cœur tout de suite, mais de fil en aiguille, comme en parlant avec mes autres collègues, forcément, j'ai eu mon petit coup de cœur, mais je ne l'ai jamais dévoilé parce que par respect, il était en couple. Donc moi, je veux pas ce genre d'histoire, je veux pas ce genre de problème.
0: Bah oui, vous faites bien. C'est pas la peine de s'engager sur un terrain où on sait que il y en a un des deux qui est déjà pris. Oui.
1: Voilà. Et en plus, par sororité, je ne voudrais pas faire du mal à une femme. Je ne voudrais pas qu'il lui arrive une telle chose.
0: Ben oui, vous avez raison. On ne fait pas à l'autre ce qu'on n'a pas envie qu'on nous fasse.
1: Voilà, exactement. Et pourtant, on va voir par la suite. Et pourtant.
0: Voilà. Donc, au bout de combien de temps vous vous mettez ensemble, en fait, finalement? Donc, ils rompent avec sa compagne.
1: Et là... Oui, ils rompent avec sa compagne. Donc, entre 3 et 4 mois plus tard, moi, j'attends encore un petit peu avant de dévoiler mes sentiments. Et puis, ben, je lui dis que j'ai un coup de cœur sur lui et que, et voilà. Et par la suite, ben, on commence à se fréquenter et on décide de se mettre ensemble.
0: Et donc, la relation, là, elle est plutôt sympathique, bon enfant
1: Tout à fait. On a toujours été très complices, bon enfant, pas de prise de tête. On a vraiment gardé notre âme d'enfant, pas besoin de se parler pour se comprendre, en un clin d'œil. Vraiment... un peu comme une évidence, comme si on s'était toujours connu et comme si en fait c'était au départ c'était mon confident, il écoutait un petit peu mes complaintes amoureuses et tout ça, donc en fait ça a suivi son cours mais avec l'aspect amoureux supplémentaire.
0: Ouais, vous avez démarré par une belle amitié finalement, c'est ça?
1: C'est ça, tout à fait.
0: Donc ça solidifie un peu le couple.
1: Le couple,
0: hein.
1: Voilà.
0: Ouais, voilà. Et vous vivez ensemble à quel moment? Parce que là vous êtes très jeune.
1: Respectivement, on a 23 et 24 ans à peu près, ou 25, je ne sais plus exactement. On vit respectivement chez nos parents et donc on se met ensemble en septembre. On décide à partir du mois d'avril de faire des recherches pour s'installer ensemble parce qu'on en a assez à notre âge d'être chez nos parents. Et on s'est dit, autant tenter tout de suite, on voit si ça match ensemble. Et effectivement, ça a matché, ça a fonctionné très bien.
0: Et vous faites des études à ce moment-là?
1: Non, on est tous les deux, on travaille dans un lycée en tant que surveillant, mais en parallèle, on passe chaque année le concours pour devenir enseignant.
0: Ah, alors donc aujourd'hui, vous nous appelez, vous êtes une prof?
1: Oui, tout à fait.
0: Prof de quoi?
1: Français.
0: Ah, de français, quel beau métier.
1: D'ailleurs, je passe le bonsoir à mes collègues de français qui sont actuellement en train de m'écouter et qui sont d'un réel soutien pendant cette période difficile.
0: Ah, vous êtes dans un établissement, mais dites-moi, vous êtes ch'ti? Vous avez un petit accent du Nord que je reconnais.
1: Oui, tout à fait, j'ai ce petit accent. Alors, j'essaye de ne pas trop l'avoir, mais quand je suis en confiance, il a tendance à revenir.
0: Ah oui, non mais moi j'adore, vous savez, moi je suis de Picardie, hein, donc forcément, on n'est pas très loin, on est limitrophe.
1: Exactement,
0: voilà.
1: C'est ça.
0: Et puis parce qu'il y a ce côté tellement chaleureux des ch'tis aussi.
1: Bienveillant, chaleureux.
0: Voilà, et ça s'entend dans votre voix,
1: C'est gentil, merci beaucoup.
0: Donc vous étiez en train de dire que vos confrères dans votre collège, donc vous êtes dans un collège où il y a beaucoup de solidarité entre les profs.
1: Oui, on est dans un collège justement qui est dans un milieu social défavorisé, donc avec des élèves à besoins particuliers. Donc on est vraiment une équipe soudée, en tout cas moi de mon côté, Il n'y a aucun souci là-dessus, on s'entraide et même quand il y a des galères personnelles, on est toujours là à s'écouter les uns les autres et se soutenir.
0: Ouais, c'est important, hein, le quotidien, le bien-être au travail au quotidien.
1: Oui, tout à fait.
0: Et Pauline, alors votre ex-compagnon avec lequel vous vivez toujours, hein, vous allez nous raconter l'histoire, il est prof aussi ?
1: Oui.
0: Il est prof de quoi ?
1: EPS.
0: EPS, et il est prof dans le même établissement ?
1: Non, pas dans le même établissement que le mien.
0: Bah heureusement, parce que si vous devez le continuer de le croiser à la maison et en plus le croiser au travail, c'est compliqué.
1: D'autant plus ce qui s'est passé également, vous allez comprendre par la suite.
0: Oui, alors, donc, à quel moment tout bascule ? Parce que là, alors, vous nous racontez plutôt
1: une idyllique, exactement. J'ai même envie de vous dire... c'est une personne qui m'a appris de nouveau à aimer autrement, à aimer simplement. Tout coulait comme il fallait. Avec des petits voyages, je suis extrêmement proche de sa famille. Tout se passe très bien. On a nos amis respectifs, des amis en commun. Enfin, vraiment, tout roule. Jusqu'à ce qu'il y a à peu près 2 ans, en fait, dans notre couple, on est tellement bon enfant qu'on ne se dispute jamais. Mais il en vient à des moments à avoir des conversations assez lourdes parce que la cocotte minute, à un moment donné, elle explose. Donc, il faut dire les choses telles qu'elles sont. Moi, dans le couple, je suis une personne qui est très extravertie, très à l'écoute, très à demander si ça va, demander confirmation si ça va et à demander quand même davantage de gestes affectifs.
0: De démonstration d'affection.
1: Alors pas en public, en privé, je demandais davantage et plus de communication de son côté parce que c'est quelqu'un qui est quand même assez fermé. Mais je sais comment il fonctionne, donc je me suis adaptée et aucun problème là-dessus.
0: Donc avoir de câlins un petit peu, c'est ça ? De tendresse.
1: Oui, plus de tendresse. Voilà, l'aspect tendresse.
0: D'accord. Peut-être qu'il en a pas reçu quand il était enfant et qu'il sait pas faire. Hein.
1: Oui, tout à fait. C'est le cas, justement.
0: Oui, voilà. Donc, il faut juste un petit peu l'éduquer, lui expliquer pour que... Enfin, vous avez dû le faire, de toute façon, pour qu'il essaye de faire des efforts, un petit peu au départ des efforts, et puis ensuite, ça devient plus naturel.
1: Mais il y a deux ans, une grosse conversation où vraiment, on se dit ce qui va, ce qui ne va pas dans le couple... par exemple, moi, on me reproche de laisser traîner un petit peu mes affaires. Moi, je lui reproche son manque de communication, le fait qu'il faut qu'on fasse plus de choses ensemble et tout, parce qu'on fait beaucoup de choses en collectif, mais un petit peu moins ensemble. Bon, il m'a reproché quelque chose d'un petit peu moins sympa, c'est le fait que j'ai pris un petit peu de toi. Mais bon, ça, sur le coup, ça m'a tapé dans mon ego. Mais à l'heure actuelle, je m'en contrefiche totalement. Que j'ai 15 kilos de plus ou de moins, je m'accepte tel que je suis. Et peu importe le regard des autres, je m'en fiche.
0: Ah bah ça, c'est une bonne nouvelle. Parce que si vous assumez qui vous êtes et comment vous êtes, déjà, c'est gagné. Il vaut mieux quelqu'un qui assume son physique, même en surpoids, que quelqu'un qui se sent mal dans sa peau en étant maigrichonne, voyez ?
1: Tout à fait. Donc, grosse conversation, mais ça suit son cours, ça repart de plus belle, tout se passe très bien. Malheureusement, moi, l'année passée, j'ai eu une mutation professionnelle et je suis arrivée en Picardie, justement.
0: Oui, ah, bah c'était où ?
1: C'était dans l'Aisne.
0: D'accord.
1: Près de Laon.
0: D'accord. Pas très loin de chez vous quand même.
1: Oui, mais quand bien même, je devais partir à la semaine au vu de l'emploi du temps que j'avais. Donc je me suis dit, on s'est dit, là le couple il va être mis à rude épreuve, ça va être très difficile. Et si on y arrive, c'est que le couple, il marche du tonnerre. Et effectivement, on a réussi. Moi, je rentrais le week-end, je ne ramenais pas de copies, je ne ramenais pas de cours, on faisait des choses ensemble. Lui, continuait son activité sportive à côté le week-end, j'ai jamais empêché. Enfin, on a toujours trouvé des adaptations pour se retrouver et pour continuer notre amour tel qu'il était. Et tout se passait très bien. Et bonne nouvelle, l'année passée, j'ai mes résultats de mutation, donc je reviens dans la région. Et là, on s'est dit, allez, on se lance, on achète une maison. C'est l'étape suivante. On veut investir, on veut avoir notre chez-nous, on veut continuer d'avancer, tout simplement.
0: Logique.
1: Donc, chose faite, il y a un an, jour pour jour, on signait quasiment le compromis de vente. On avait trouvé vraiment la maison de rêve avec les projets qui suivent. Hein. La maison, elle correspondait totalement à tout ce qu'on voulait, donc parfait. On part en vacances, parfait. La rentrée, nos établissements respectifs, parfait. Tout se passe bien, vraiment tout se passe bien. Moi, arrivé au mois de novembre, décembre, je lui soumets le fait que je souhaite, je me sens prête à devenir maman, à devenir parent, sans le brusquer, vraiment, j'attends pas un oui, un non tout de suite, voilà. S'ensuit, donc on arrive en 2026, mon anniversaire, tout ça, et malheureusement, arrivé au mois de mars, je me fais opérer d'urgence, risque de perdre un ovaire et on me détecte l'endométriose.
0: Ah.
1: Donc, opération d'urgence pour sauver mon ovaire. Donc, forcément, se pose la question de ma fertilité. J'étais dans un état très difficile, très, très affaibli et en plus du choc émotionnel lié à cette maladie.
0: L'endométriose, ben oui. Vous ne vous doutiez pas du tout, vous aviez pas eu de doute sur l'endométriose avant ?
1: Mis à part des règles abondantes, pas du tout.
0: D'accord, vous n'aviez pas mal, rien du tout.
1: J'avais des douleurs, mais pas, je ne m'attendais pas à ce que ça m'arrive.
0: Oui, oui.
1: Donc, un réel choc. Et monsieur était tout autant choqué que moi, à tel point où il n'arrivait plus à me parler parce qu'il n'acceptait pas la situation, il n'acceptait pas ce qui m'arrivait. Et j'avoue que durant cette période, et je lui ai dit, je me suis pas sentie assez soutenue de sa part en tout cas. Par exemple, pour les rendez-vous médicaux, il ne m'a pas accompagnée alors que je lui ai demandé de déplacer ses horaires pour avoir un soutien. Il ne l'a pas fait, mais après...
0: Après, on peut avoir peur de la maladie, il peut avoir peur de, qu'il vous arrive quelque chose de grave, des choses comme ça. Après, il n'y a pas vraiment d'excuses, mais bon, ça pourrait s'expliquer.
1: Mais voilà, donc j'ai accepté, et puis j'ai pris aussi mon courage à deux mains en y allant toute seule et tout ça. Et peu avant mon dernier gros examen, qui allait définir si l'endométriose était vraiment répandue ou pas. Bonne nouvelle, elle n'est pas du tout répandue et tout est parfait à ce niveau-là.
0: Très bien.
1: Il me dit qu'il est prêt à devenir parent. Donc moi, je suis aux anges.
0: Folle de joie.
1: Folle de joie, je suis très émue, mais je ne lui montre pas. Pour pas non plus dire, ah ça y est, on y va, c'est tout de suite. Non, j'attends mes résultats à venir. Et des suites de ça, on continue à aménager la maison, tout se passe très bien. Enfin moi, vraiment dans l'aspect du couple et tout se passe bien, sauf au niveau forcément intime avec ce qui m'est arrivé. C'était un petit peu plus à marcher sur des œufs, ce qui est totalement normal, mais c'est revenu par la suite.
0: D'accord.
1: Et il y a de ça, donc début juin, monsieur, du jour au lendemain, m'annonce qu'il trouve qu'on n'a plus de complicité dans le couple, qu'il se pose énormément de questions, que ça va pas. Donc moi je dis c'est très bien.

0: Mais malgré ça, je demande, parce que toujours dans notre un petit peu délire d'enfant, au tout début de notre relation, on avait fait, vous voyez, la petite promesse du petit doigt en disant, si un jour on a un coup de cœur pour quelqu'un, on ne fait pas souffrir l'autre, on le dit tout de suite, on ne part pas dans... Enfin, voilà. Donc moi, en pensant à cette promesse du petit doigt, je lui dis, est-ce que tu as quelqu'un d'autre ? Non, pas du tout. Il me retourne la question. Moi, pas du tout. Donc, ben, on va faire le nécessaire pour que ça fonctionne. Je pars pendant ce temps-là en week-end de mon côté. On se dit que c'est la bonne occasion aussi pour qu'on se retrouve chacun de notre côté et qu'on se retrouve la semaine d'après comme il faut. Je reviens et la semaine d'après, je suis vraiment sous l'eau parce que je sens qu'il y a un problème, je sens qu'il y a un rejet de son côté. Il n'y a plus du tout de marque d'affection ou bien vraiment que des étreintes. Je me dis, il y a un réel problème. Jusqu'au moment où je lui demande s'il m'aime encore et il me dit, je ne sais pas, je ne sais plus où j'en suis. Donc ça fait extrêmement mal. Je me prends une vague. Il décide de faire lit séparé, donc encore plus mal. Mais vraiment, tout me tombe dessus. Je ne comprends absolument pas. Sachant que j'ai entendu les efforts aussi qu'il me demande de faire. Bien qu'il m'ait remis sur le tapis la conversation que nous avions eue 2 ans auparavant, sauf que 2 ans auparavant, il y a quand même de l'eau qui a coulé sous les ponts depuis.
1: Et qu'est-ce qui vous reprochait 2 ans auparavant ? Les affaires qui n'étaient pas rangées, là ? C'était ça ?
0: Voilà, et le fait que je sois moins, un petit peu moins dynamique. Et là, pareil, après cette phase où j'ai été malade, moins dynamique, mais moi, j'ai quand même posé la question à mes proches qui me connaissent extrêmement bien. Ils m'ont dit non, tu n'es pas moins dynamique. Je suis toujours la personne enjouée qui est là pour faire rire les autres, qui a toujours la petite blague, mais qui sait rester calme quand il faut. Là-dessus, donc j'ai dit je comprends pas. Après, je dis peut-être que je suis moins enjouée parce que quand je lui proposais des activités, il refusait à chaque fois. Il ne reproposait rien derrière. Donc j'ai peut-être qu'inconsciemment, mon esprit, j'étais moins enjouée avec lui de ce fait. Et donc cette semaine se passe extrêmement difficile jusqu'à arriver au dimanche où il m'annonce qu'il m'a menti pertinemment depuis plus d'une semaine, qu'il a quelqu'un d'autre et qu'il a embrassé cette personne. Donc moi tout de suite, je suis toujours avec mes armes, sur le front, avec mes armes. T'as fait une erreur, explique-moi, on en parle, on voit ce qu'on fait. Enfin, vraiment, moi je porte le couple jusqu'au bout avec mes armes.
1: Ouais, ouais.
0: Et là, il m'annonce qu'il a des sentiments pour cette personne. Cette personne est une collègue de travail, qui est une professeure de français tout comme moi. Et quand il a décrit sa personnalité, c'est exactement ma personnalité.
1: De son établissement. Une prof de français de son établissement. Ouais.
0: Tout à fait. Donc moi, je tombe de haut, j'ai même du mal à pleurer tellement je suis choquée, alors que lui, il fond en larmes complètement, parce que forcément, il y a son poids de sa culpabilité qui sort. Il me dit vraisemblablement qu'il a des sentiments, mais qu'il est perdu et tout. Moi, sous le choc, on a parlé pendant des heures et des heures, j'ai dit, écoute, on fait un break, on prend quelques jours, on voit ce qu'on fait. Parce que je lui dis, est-ce que tu me dis ça pour me quitter ? Il me dit que non. J'ai dit, est-ce que tu me dis ça pour que je te quitte ? Il me dit que non plus. Donc on est dans une phase de, qu'est-ce qu'on fait ? Et quelques jours plus tard, moi j'ai tout de suite consulté, lui de son côté, alors que durant la relation, il n'a jamais voulu consulter, alors que moi je l'avais déjà fait de mon côté, pour mes traumas du passé ou des phases de ma vie où je n'allais pas très bien.
1: Oui.
0: Et au sortir de son rendez-vous,
1: donc lui, il y va aussi consulter.
0: Il y va aussi. On va pas voir même la même thérapeute.
1: Même si, mais voilà, mais chacun se prend en main.
0: C'est ça. Et lui, au sortir de son rendez-vous, il va rejoindre cette femme. Et donc moi, je dis, c'est pas possible. Donc il me dit que ça lui est tombé dessus. Je lui ai dit que non, ça ne t'est pas tombé dessus. C'est un choix vu que tu continues. Et donc là, projet maison qu'on vient d'acquérir, projet bébé, deuil de la relation, deuil de la belle famille, deuil de tout s'abat sur moi.
1: Donc c'est là que vous... Ah oui, c'est tout récent. C'est là que vous l'avez quitté, c'est quand vous avez su qu'en sortant du rendez-vous, il allait la voir.
0: Je ne l'ai pas quitté, je n'ai pas eu la force de le quitter parce que j'avais à ce moment-là, le vase était cassé en 1000 morceaux, j'étais encore là à vouloir... réparer le vase, mais en fait j'ai dit je me sens pas bien dans cette situation, je me sens incapable de prendre une décision et c'est lui qui a pris la décision. Et vu que j'avais porté le couple depuis un bon moment, dans tout ce qui s'est passé récemment et dans tout ce qui m'est arrivé, je me sentais pas capable de prendre une décision personnelle. Et je voulais que ça vienne de lui.

0: que vu tout ce que je me suis pris en plein visage, non, voilà.
1: Oui, donc lui, il prononce les mots, hein, il vous dit c'est terminé.
0: J'ai dû poser la question plusieurs fois. La première fois où j'ai dit est-ce que c'est fini entre nous, il a dit oui pour l'instant, jusqu'à arriver à un oui définitif, et juste après où il a prononcé « je crois que je fais la plus grosse erreur de toute ma vie ». Mais pour autant, derrière, il me dit qu'il veut voir ce que ça va mener cette relation avec cette personne qui a en plus un enfant, qui vient de se séparer, donc qui est dans les mêmes circonstances, qui savait pertinemment qu'il était en couple et en ménage avec une personne. Et j'avais besoin de réponse, il m'en a donné récemment, donc la semaine passée, en disant qu'il s'était voilé la face, il ne sait pas me dire depuis quand, et que le deuil de notre relation, il avait fait depuis un bon moment. Sauf que j'ai dit, ben, sympathique, on est un couple, on est deux, tu n'as jamais rien dit.
1: Oui, et vous la connaissez, elle ?
0: Non, du tout.
1: Et là, il vit où, alors ?
0: On vit toujours ensemble sous le même toit. Il y a juste moi, je lui ai demandé à un moment donné de quitter le logement pour que je puisse souffler parce que ça devenait insupportable. Mais on vit de nouveau sous le même toit.
1: C'est insupportable pour vous, Pauline, parce que vous êtes sous le même toit, mais lui, il continue de la voir.
0: Oui, tout à fait. Et donc moi, ça me brise le cœur à chaque fois.
1: Ben oui, là, qu'est-ce que vous envisagez de vendre la maison ?
0: Oui. Moi, c'est ce que je veux parce que je ne veux plus être pieds poings liés avec lui. Mon objectif actuel, c'est de me focus sur mes amis, ma famille, moi-même, parce que là, en fait, c'est beaucoup trop pour moi et c'est insupportable.
1: Vous continuez de vous faire suivre, hein, de toute façon.
0: Tout à fait.
1: Oui, parce que là, c'est important d'être aidé, évidemment. Vous vous parlez comment ça se passe le quotidien là quand vous vous voyez vous continuez de parler de vous, de parler
0: alors,
1: de quoi?
0: Alors les premières semaines, bah forcément on parle des souvenirs, on parle des sentiments. Moi je suis anéantie, donc je pleure beaucoup, je pleure énormément, j'essaie de comprendre, je ne comprends pas. Et je lui ai même écrit une lettre à cœur ouvert où vraiment je lui ai dit tout ce que je pensais sur le cœur. J'ai même acquiescé une part de mes parts sombres et tout ça dans la relation. Enfin, vraiment, je me sens très fière en plus.
1: Oui, vous êtes
0: je me suis mise à nu, mais je me sens très fière de la démarche que j'ai engagée, parce qu'au moins, il n'y a pas de non-dit. Oui. Et lui, c'est le poids des actes sur moi. Moi, c'est le poids des mots sur lui, parce que quand il a lu tous ces mots, il s'est effondré. Mais pour autant, il reste engagé dans cette nouvelle relation.
1: Et comment vous envisagez l'avenir de ne plus le voir? Peut-être pour le temps de guérir un petit peu, le temps de vous redresser quand vous allez vendre la maison, ou là il y a les vacances, vous allez en profiter pour ne plus
0: voir, il y a les vacances, donc moi je pars en vacances de mon côté pour voir mes amis, des vacances en plus qu'on avait réservées en duo, mais je ne pars pas avec lui de ce fait. Pour vraiment me recentrer sur moi-même, pour essayer de faire le no-contact aussi, pour pouvoir avancer. Parce que là, le fait de le voir au quotidien et tout, là, je suis arrivée à une troisième semaine où je commence vraiment à être en colère également.
1: Oui, ce qui est plutôt bon signe.
0: Ce qui est normal aussi, je pense, dans ce deuil et dans tout ce que j'ai vécu récemment. Et je profite pleinement de mon mois de juillet à voir mes amis, mes collègues qui sont devenus amis. Je suis très entourée, très soutenue et tout mon entourage est tombé sur les fesses quand ils ont appris tout ça, parce que c'est un homme qui est très droit, très carré dans ses valeurs, très têtu même dans ses valeurs, et personne ne l'a reconnu en fait.
1: Oui, mais comment vous expliquez ça ? Pensez que c'est... Parce que vous savez, c'est quoi un couple, hein ? C'est quand on serre les mains ensemble et qu'on ne peut pas passer une feuille de papier entre les deux mains.
0: Oui. Et lui, il a lâché ma main, en fait.
1: Ouais. Donc ça veut dire qu'il y avait de l'espace, pour que la prof puisse s'insinuer dans le couple, hein, voyez ?
0: Parce que moi-même, je lui ai dit, j'ai déjà eu une complicité par le passé avec d'autres collègues à un moment donné. Et moi-même, je me suis posé la question à se dire... C'est étonnant, cette complicité que j'ai avec telle ou telle personne ou tel nouvel ami masculin, c'est la complicité avec que j'ai avec mon conjoint. Mais dans ma tête, automatiquement, je me suis mis des barrières et j'ai dit, ben non, c'est juste amical. Moi, il y a la personne que j'aime qui m'attend à la maison, avec laquelle j'ai exactement ce même lien complice. Donc pourquoi laisser la porte ouverte ?
1: Bah oui, parce que vous, vous avez choisi. Vous l'avez choisi, lui. Oui. Donc, pour vous, il n'y a pas de sujet. Sauf que, bon, lui, c'est quelqu'un qui ne parlait pas du tout non plus, qui était taiseux. Donc, vous ne savez pas ce qu'il a dans la tête.
0: C'est ça. Il fallait que je devine toujours.
1: Voilà, il fallait le pousser.
0: Il fallait que je devine ou il fallait que je pose des questions. Alors, j'ai conscience à l'heure actuelle que je ne veux plus ça par la suite, que je ne veux plus devoir à chercher, à devoir analyser, observer le comportement de l'autre pour savoir si, vraisemblablement, il va bien ou non. Je ne suis pas psy. Bien que je le sois un petit peu en tant que professeur avec les problématiques quotidiennes, mais quand bien même...
1: Et puis vous faites un travail, donc forcément, vous avez maintenant des rudiments, un petit peu, un langage.
0: Mais voilà ce qu'il en est, et je pense que je ne serai pas libérée tant que je serai sous le même toit, et tant que je ne...
1: C'est une certitude, parce que là, tous les jours, à chaque fois que vous le voyez, vous avez une piqûre de rappel.
0: Et c'est surtout que malgré la situation, je le vois et mes sentiments sont encore présents. C'est très difficile.
1: Il est sous vos yeux et ça fait 3 semaines, Pauline. Oui. Ce serait si vous n'aviez plus de sentiments au bout de 3 semaines, ça aurait dit aussi des choses.
0: Oui.
1: Là, c'est logique que vous ayez encore des sentiments. Mais par contre, ils sont tout le temps ravivés, puisque vous le croisez tout le temps. On a un auditeur qui nous demande pourquoi ce monsieur ne va-t-il pas chez son autre compagne.
0: C'est exactement ce que je lui ai dit. J'en ai aucune idée. Il m'a dit qu'il ne souhaitait pas aller là-bas parce qu'il voulait vivre seul pour l'instant. Par la suite, il voulait vivre seul.
1: Il vit pas seul, il vit avec vous. Donc il y a les meubles que vous avez choisis ensemble, la déco que vous avez décidée ensemble. Voilà. Et on a Eric aussi au 739-21 qui nous dit même collé, le vase aura toujours des fissures.
0: Eh oui.
1: Bon, c'est trop.
0: J'aurais aimé avoir cette chance, vu que j'étais encore avec mes armes sur le front, avoir cette chance de voir si j'étais capable de lui pardonner et voir s'il était capable de me choisir moi et choisir tout ce qu'on a vécu, mais apparemment, non.
1: Attendez, on est à l'instant T, hein ? Voilà, là pour l'instant, lui, ce qu'il vous dit, c'est j'ai envie de voir où me mène cette histoire. Ça ne veut pas dire que l'histoire, elle va durer. Hein. Bon, on n'en sait rien, vous voyez ce que je veux dire. Mais est-ce que vous projetez, alors évidemment pas dans un avenir amoureux, ça c'est une évidence, mais est-ce que vous arrivez quand même à vous projeter au moins dans les vacances de cet été?
0: Là, j'ai qu'une hâte, c'est être la semaine prochaine pour vraiment me vider la tête.
1: Oui, de toute façon, vous allez être accompagnée tout l'été. Il y a des amis tout l'été avec vous, ou de la famille peut-être.
0: Oui. Ça, c'est indéniable. Tout mon été, je peux aller voir des amis, je peux bouger. Même mes meilleurs amis me disent au mois d'août, si c'est compliqué, tu peux rester dormir à la maison et tout ça pour couper. Parce que vu qu'on fait le même métier, forcément, on a les mêmes vacances. Donc forcément...
1: Ce qui est important, c'est que la maison soit vendue vite, en fait.
0: Oui.
1: C'est surtout ça, pour que vous puissiez commencer à reconstruire votre avenir.
0: Alors, je sais que je vais y perdre des plumes au niveau financier, mais j'ai envie de dire, s'il faut que je paye ma tranquillité et ma santé, je le ferai.
1: Oui.
0: Sans hésiter.
1: Ben oui, vous avez complètement raison. C'est le plus important, de toute façon. Puis après, il va y avoir la rentrée, puis après, bon... mais surtout, il faut vous autoriser à vivre les vagues émotionnelles. Vous autorisez à pleurer si vous avez envie de pleurer, vous autorisez à être en colère si la colère se présente à vous. Voilà, vous autorisez à traverser toutes les étapes de ce deuil.
0: Oui, et je pense que c'est essentiel pour que je puisse avancer parce que les 3 premiers jours après cette annonce, j'étais bloquée. Je n'arrivais même pas à pleurer et même mes collègues ont dit « Mais comment tu fais pour tenir toute la journée sans verser une larme ?» Je pense que j'étais en
1: état de sidération.
0: Voilà, et mon corps était en automatique.
1: En état de choc. Oui, c'est en état de choc, en fait, c'est ça. Tellement vous n'y croyez pas.
0: C'est ça.
1: Oui, parce que vous êtes projeté avec cet homme. Hein. Vous
0: parliez bébé. C'est la première fois que de toute ma vie, je me projette autant avec une personne et que j'aborde la parentalité. Donc ça fait excessivement mal. Là, je vous en parle, j'ai le cœur très serré, je ne pleure pas, mais c'est très difficile.
1: Oui. Alors, vous savez, vous pouvez faire un petit peu de tapping. Je vous dis ce que c'est, le tapping.
0: Dites-moi.
1: Vous mettez les bras en papillon au niveau de votre poitrine. Vous croisez les bras.
0: Oui.
1: Voilà. Et vous tapotez en alternance rapidement.
0: Oui.
1: Sur vos épaules. En alternance.
0: D'accord.
1: Hein, vous croisez les bras. Après, je peux faire le signe parce qu'on est filmé. Alors, vous savez, si vous regardez en vidéo, je vais le faire comme ça, les gens vont voir. Et voilà. Et comme ça, on alterne, on fait des tapotements rapides. Ou alors, vous mettez les mains au-dessus de vos cuisses et en alternance, vous tapotez vos cuisses. En vous mettant bien en connexion avec votre cœur brisé.
0: Oui.
1: Et vous allez voir que ça va diminuer l'intensité donc de la tristesse. Ça ne va pas l'enlever, là. Évidemment. Vous êtes à 3 semaines de cette rupture.
0: Mais ça va atténuer
1: ouais,
0: un petit peu.
1: Atténuer. Vous allez pouvoir re-respirer un petit peu. Mais vous voyez, on a Laurence au 739-21 qui nous dit « En tout cas, il ne paraît pas être un homme stable. Il était en couple quand il a rencontré cette jeune femme. Et ça n'a pas empêché qu'il y aille et qu'il quitte sa compagne pour une autre. Pensez à vous, vous rencontrerez quelqu'un qui vous mérite. »
0: Merci beaucoup pour son message. Et j'aime beaucoup l'aspect de mérite, parce que je ne mérite pas cette situation et je mérite, je pense, d'être aimée à ma juste valeur
1: oui.
0: et d'être aimée comme j'aime en retour.
1: Exactement. Et vous avez tout dit là dans cette phrase, Pauline.
0: Oui, je pense.
1: Voilà.
0: Je suis même très étonnée et très fière de moi de
1: déjà pouvoir,
0: cette
1: le dire.
0: Avancée, pouvoir le dire.
1: Ben,
0: parce qu'au
1: oui.
0: début, j'avais ce poids, j'avais une culpabilité monstre au début.
1: Ah bon ? Mais à quel sujet ? Pourquoi la culpabilité ?
0: Parce que les mêmes reproches sont revenus sur le tapis, sur le fait que je manque de dynamisme, que je laisse traîner mes affaires et tout. Et en fait, pendant quelques jours, je me suis retournée, enfin même avant le rejet qu'il avait envers moi, je me suis dit, mais qu'est-ce que j'ai fait ? Qu'est-ce que j'aurais pu faire ? Qu'est-ce que... Et au final, non. Donc, heureusement que j'étais voir quelqu'un tout de suite qui m'a enlevé
1: très bon
0: ce
1: réflexe.
0: Poids de mes épaules.
1: Bah oui, parce que est-ce qu'on quitte quelqu'un parce qu'il laisse un peu traîner ses affaires et parce qu'il manque de dynamisme ? Non, mais franchement,
0: ouais.
1: C'est un peu maigre hein, comme raison.
0: Oui.
1: Pour tromper sa compagne.
0: Rien ne justifie l'infidélité.
1: Exactement, ouais. Exactement. C'est vous qui êtes dans le vrai, ne le perdez pas de vue, Pauline.
0: Mm-mm.
1: Donc la reconstruction à votre rythme. Amitié autour de vous pour tout l'été. Et puis demain est un autre jour.
0: Tout à fait. Merci beaucoup en
1: merci,
0: tout cas.
1: Pauline.
0: Et merci pour vos conseils et merci pour les témoignages de ce soir également.
1: Merci beaucoup Pauline. Je compte sur vous pour nous donner de vos nouvelles s'il vous plaît.
0: Oui, avec plaisir. Merci infiniment.
1: Merci, au revoir, au revoir.
0: Au revoir, merci.
1: 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Et aujourd'hui, donc ce jeudi 9 juillet, vous pouvez retrouver l'histoire de Laurent Bacca. C'est un cadavre dans le grenier au début du mois d'août 2014 à Toulouse. Laurent Bacca, 37 ans, disparaît du jour au lendemain. Sa compagne et mère de ses 3 enfants, Edith, suggère qu'il serait mêlé à un trafic de drogue et qu'il est peut-être allé faire un go-fast entre l'Espagne et la France. Mais la piste ne mène à rien. C'est alors que les policiers apprennent qu'Edith a un amant. Voilà, donc On de la raconte, c'est sur le site et sur l'application Europe 1. Moi, ça me donne envie de connaître la suite, je vous le dis tout de suite. En attendant, on va se retrouver demain dès 22h15 jusqu'à 1h du matin, si vous le voulez bien sûr. D'ici là, passez une très belle journée de jeudi. Et puis n'oubliez pas, prenez soin de vous, des autres et du monde. À demain, chers amis. 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
4: Avant de devenir la grand-mère préférée des Français, Lynn Renault a eu 1000 vies. La première est celle de la petite fille d'Armentières qui chantait sur les tables de l'estaminet familial dans les années 30. Et puis il y a eu la vie de chanteuse, la vie d'actrice, la vie des revues, du music hall et des sommets de Las Vegas où Frank Sinatra, Dean Martin et Elvis Presley, rien que ça, venaient l'applaudir. La vie de militante aussi, dans la lutte contre le sida. Dans les années 80, celle qui incarnait autrefois la joie de vivre retrouvée d'après-guerre se fait désormais plus grave. Mais sa popularité restera intacte au fil des décennies. Et son sourire, son merveilleux sourire, ne s'effacera jamais vraiment. Signature d'un optimisme et d'une énergie hors du commun. Voici la vie incroyable de Lynn Renault, cette grande témoin du XXe siècle qui a côtoyé tous les grands de ce monde, tourné dans 86 films et téléfilms, publié 25 albums et 114 singles, est à l'affiche de 12 pièces de théâtre et 3 revues et qui a écrit 20 ouvrages. Le titre du dernier en date, en 2024, résume peut-être parfaitement son parcours. Merci la vie. Avec Lynn Renault, notre collection Destins Extraordinaires n'a jamais aussi bien porté son nom.
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5: Revenons à votre enfance, parce qu'elle est quand même assez étonnante votre enfance, Lynn Renault. Est-ce qu'il est vrai, petite anecdote, est-ce qu'il est vrai que tous les matins quand vous étiez enfant, votre grand-mère, soucieuse de votre santé, vous faisait avaler un verre de bière dans lequel elle avait trempé un tison brûlant?
6: Oui, parce que j'étais très fragile. On me faisait faire beaucoup de sport, mais je n'arrivais pas à prendre du poids. Pas du tout, pas du tout, pas du tout. C'était le désastre de la famille, parce qu'en plus, à l'époque, un beau bébé, une belle petite fille, une belle femme devait être bien ronde et bien potelée. Donc, j'étais pas ça du tout. Alors, elle me disait, je vais te donner du fer. Alors, dans le poêle flamand, elle faisait chauffer un tison. Quand le tison était rouge, rouge, rouge, on avait l'estaminé, c'était un petit café. Elle faisait couler un boc de bière, elle trempait le tison, la bière se mettait à mousser, et je buvais ça avant d'aller à l'école.
5: Et c'était buvable ?
6: Mais j'adorais ça. Et bien, quelquefois, j'y pense souvent à ça. Je me dis, est-ce qu'elle n'avait pas raison, mon arrière-grand-mère? Est-ce qu'elle ne m'a pas donné du fer quand j'étais toute petite? Ma mère voulait que je sois institutrice. Je crois qu'elle m'a payé tous les cours privés alors que nous étions des ouvriers. Et tout ce qui pouvait me faire avancer, de professeur de mathématiques, parce que j'étais pas forte en maths. Mais moi, ce qui me plaisait, c'était l'anglais, la gym, la musique, et puis voilà, et le sport. Et donc, on va pas loin avec ça. Maman voulait surtout que je fasse ça.
4: Lynn Renault s'appelle encore Jacqueline Hanté lorsqu'elle remporte, enfant, son premier concours de chant dans les années 30. Et même si sa ligne, trop svelte, suscite l'inquiétude de sa grand-mère, la petite Jacqueline est l'attraction de la famille et même de toute sa ville d'Armentière.
6: Je chantais, on me faisait monter sur les tables, j'allais faire des cours, je rentrais, il y avait une communion quelque part, je passais dans la rue, on me faisait entrer, je chantais toujours. Je chantais dans les crochets, je suis arrivé avec mon premier prix, je devais avoir 7 ans, 8 ans, je ne l'avais pas dit à maman que j'allais chanter dans les crochets. Les crochets, c'était dans les cafés.
5: Ah, vous étiez inscrite en secret, si
6: ah,
5: jeune.
6: Oui, les copines m'inscrivaient. Aussi
5: déterminée,
6: les copines d'école,
5: hein.
6: Oui, je me faisais inscrire, et puis voilà. Alors j'avais gagné, je crois, beaucoup d'argent, 200 francs, c'était probablement le salaire de mon père et de ma mère réunis. Et donc,
5: alors qu'ont-ils dit lorsque vous avez ramené ça à la maison, Lynn Renault ?
6: Eh bien, j'ai dit que je l'avais trouvé dans la rue.
5: Le premier clin d'œil du destin, Lynn Renault, il a eu lieu à la fin de la guerre, dans une brasserie lilloise. L'anecdote est vraiment savoureuse et j'aimerais que vous nous racontiez, parce que vous aviez été engagé pour chanter avec un orchestre et ce soir-là, le monstre sacré de l'époque, l'immense Miss Tinguette, vient dîner dans cette brasserie. Elle vous écoute chanter et elle insiste pour que, après vos chansons, vous veniez vous asseoir à sa table. Qu'est-ce qu'elle vous a dit, Miss Tinguette ?
6: Miss Tinguette, ça ne s'est pas passé tout à fait comme ça. Vous savez, j'avais 14 ans et demi, là, 15 ans, je chantais aux entr'actes des cinémas. C'était la mode à l'époque. Il y avait le documentaire, les actualités, et à l'entr'acte, il y avait l'attraction.
5: C'était ou des jongleurs
6: ou des choses. Et là, j'étais l'attraction avec 5 chansons de Loulou, que je ne connaissais pas, bien sûr. Et il y avait un film qui s'appelait Ramoun Show. Les propriétaires du cinéma étaient des propriétaires de cinéma à Paris. Ils étaient donc venus avec comme invité pour cette première lilloise de Ramoun Show avec Miss Tinguette et Madeleine Robinson. Et donc, je chante à l'entracte.
5: Oui.
6: Et à la fin, il y a un dîner où, évidemment, je ne suis pas invitée. Et Miss Tinguette fait un scandale. Je veux la petite qui chante à l'entracte. Je veux la petite. Donc, on vient me chercher et je me mets à cette table, et bien entendu, ils étaient une vingtaine, on me met en bout de table. Et Miss Inguette fait tout changer pour mettre la petite à côté d'elle. Donc on change les assiettes, et toute la soirée, elle me dit, tu sais comment je te vois, toi, d'abord il faut que tu ailles à Paris, et tu sais comment je te vois, toi, avec un oiseau là, me montrant la tête, un oiseau sur le bras, un oiseau là, et me montrant mon dos.
5: La chute de rein,
6: la chute de rein. Et un oiseau là. Et je disais, oui madame, je voyais pas du tout.
5: Vous ne saviez pas qu'elle vous parlait de plume d'autruche?
6: Rien du tout, j'avais jamais entendu le nom de revue de ma vie. Elle me disait, faut que tu sois une meneuse de revue. Je savais pas de quoi elle parlait. Et moi, Miss Taguette, c'était plus vraiment, moi c'était plutôt Charles Trenet. Et bon, en rentrant à la maison, alors ma mère m'a tenté, comment elle est Miss Taguette, je lui dis, elle est ravagée. Elle me voit avec des oiseaux partout.
4: En 1945, à la Libération, Jacqueline descend à Paris. Enfin, elle descend géographiquement, car socialement, tous les échelons restent à gravir.
7: Je suis venue tenter ma chance à Paris, j'avais 16 ans. J'ai quitté une petite ville de province, j'habitais Armentières. Et heureusement qu'il y a eu l'étape de Lille avant de venir à Paris, parce que Lille m'avait quand même habituée à une plus grande ville qu'Armentières. Et ma mère m'avait donné tout ce qu'elle possédait. Elle avait 20 000 francs, c'était pratiquement rien. Et j'avais juré à ma mère que dès que mes 20 000 francs seraient épuisés, si rien ne s'était déclenché pour moi, je reviendrais dans le Nord.
8: Dans quel quartier de Paris on vous a installé là au départ?
7: Eh bien, je me suis trouvée projetée et carrément rue Notre-Dame de Lorette, à Pigalle. Alors pour moi, Paris, c'était Pigalle. Mais alors, avec toute la naïveté, la mienne, d'accord, et celle de ma mère aussi, parce que ma mère était finalement très naïve, on est arrivé dans cet hôtel où tout le monde avait des manteaux de fourrure splendides, les Canadiennes avec des cols de renard, de mouton doré, tout ça. Beaucoup de femmes, beaucoup de filles, beaucoup de jeunes femmes. Et ma mère m'a dit, mon Dieu, je me souviendrai toujours le mot de ma mère en me quittant. Elle pleurait des larmes. Et elle pleurait, elle me dit, heureusement que tu ne dois pas payer parce que ça doit vraiment être un hôtel très très cher. La clientèle a l'air d'être très riche avec tous ces manteaux de fourrure.
4: À Paris, Jacqueline fait comme à Armentières. Elle chante partout où elle le peut. Elle court les castings et les auditions. Et ça va vite. Quelques mois seulement après son arrivée, elle est engagée aux Folies Belleville.
7: Je me demande comment je l'ai fait pour m'en sortir. Je crois que j'avais vraiment le bon Dieu avec moi.
8: Vous aviez les dents longues, hein?
7: Ah oui, j'avais beaucoup d'ambition. J'en ai toujours. Je pense que c'est impossible de ne pas avoir d'ambition. Mon ambition était de rencontrer Louis Gastet. Mon ambition était de chanter ses chansons, qu'il fasse des chansons pour moi, que ses chansons deviennent des succès créés par moi, que ses chansons me fassent devenir célèbre. Et tout ce que j'avais planifié dans ma petite tête d'enfant est arrivé.
4: Jacqueline n'a pas encore dépensé la totalité des 20 000 francs que lui avait laissé sa maman lorsqu'elle parvient à concrétiser son objectif. Rencontrer Louis Gastet, dit Loulou, figure alors incontournable du milieu artistique pour qu'il lui écrive une chanson. Loulou Gastet vient de travailler avec Tino Rossi, avec Jacqueline François ou Yves Montand. Il est à l'origine des chansons les plus populaires de ces dernières années et que tous les Français connaissent.
9: J'étais jeune, j'avais 12 ans. J'étais fascinée par les chansons de Loulou Gastet.
5: C'était un nom, Loulou Gastet.
9: Les chansons, Loulou étant un musicien de jazz, si vous voulez, toute la jeunesse de France chantait ces chansons parce qu'elles étaient rythmées. Il y avait de la guitare, du banjo, du rythme. Alors, tous les jeunes, on adorait ça. Je m'étais mis dans la tête de gamine de 12 ans que Loulou Gastet, je le rencontrerais, qu'il m'écouterait chanter et puis qu'il serait mon Pygmalion. Tout ça était dans ma tête de gamine.
5: Et ça s'est réalisé?
9: Oui. Quand je l'ai rencontrée la première fois, je me dis que elle a de beaux yeux.
5: C'est une réplique du cinéma.
9: C'était
5: ça.
9: De beaux yeux, tu sais.
5: Oui.
4: Loulou a 20 ans de plus que Jacqueline. Entre eux, c'est le coup de foudre. Coup de foudre artistique et sentimental.
6: J'avais 17 ans quand je suis allé rencontrer Loulou Gastet au 14 de la rue Washington. Et donc j'ai signé avec lui mon premier contrat de disque. Pour Pathé Marconi, j'avais 17 ans. Et puis ensuite, Loulou de Pygmalion est devenu mon mari en 1950. Et toute ma vie a toujours été au début au 14 de la rue Washington.
10: Ceux qui vous connaissent disent que Loulou et vous, vous formiez un couple extraordinaire. Alors, pourquoi ?
9: Pourquoi ? Parce que d'abord, nous étions complémentaires. Loulou disait toujours « elle est ma voix ». Et moi, je lui disais qu'il était ma musique. Et c'est vrai. C'est-à-dire qu'au lieu de se chanter lui-même comme un auteur-compositeur, je chantais ses chansons.
4: Et Jacqueline Antet est devenue, à la fin de l'année 1945, Lynn Renaud, pseudonyme choisi par Loulou Gastet. Leur premier disque ne tarde pas. Mais c'est 4 ans plus tard, en 1949, que Lynn Renaud décroche son premier grand succès avec « Ma cabane au Canada ». Le succès est énorme, et pourtant c'est presque par hasard que Loulou Gastet avait retrouvé les paroles de cette chanson, écrite quelques années plus tôt par une certaine Mireille Brosset.
11: Elle avait laissé ce poème à Loulou, et un jour, en faisant le ménage, j'étais du Nord à cette époque-là, j'avais le temps de briquer, je briquais, et puis j'ai fait tomber tous les dossiers qui étaient sur son piano, qui attendaient, et puis en les rangeant, j'ai lu au fur et à mesure les poèmes qui étaient par terre, et d'un seul coup, je trouve Ma cabane au Canada et Blottie au fond des bois, je les mets sur son piano, après m'être bien fait attraper d'avoir fichu une telle pagaille, et bien il a composé la chanson, voilà. Et c'est voilà. Comme ça qu'est née la chanson de ma vie. Okay.

0: En 1949, sur une idée de Loulou Gastet, Lynn Renaud devient la première chanteuse à se produire sur le Tour de France. La voilà aussi célèbre que Fausto Coppi ou Louison Bobet. À partir de cette année 1949, Lynn Renaud va rester omniprésente dans la vie médiatico-artistique française, mais sans jamais lasser le public. Lynn Renaud devient l'incarnation ou l'image de la joie de vivre retrouvée d'après-guerre. On la voit partout. En 1958, par exemple, c'est même elle qui procède au tirage au sort de la Coupe de France de football en direct sur Europe numéro 1.
1: Lynn Renaud, êtes-vous satisfaite de ce tirage au sort des 16e de finale de la Coupe de France que votre main, malgré tout, a influencé un petit peu?
2: En tout cas, pour la région qui m'intéressait, puisque je suis du Nord, c'était Lille. Le résultat est Lille-Lyon. Ah, je pense que c'est très bien. Et le Racing Club de Paris avec Sedan, c'est pas mal non plus, ça vaudra le coup.
1: Merci Lynn Renaud.
0: De la chanson au cinéma, il n'y a qu'un pas que Lynn Renaud exécute d'autant plus facilement que dans la plupart de ses films, elle chante. Notamment dans La Madelon de Jean Boyer, qui cumule 3,5 millions d'entrées en 1955. Un véritable carton.
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0: Ce n'est pas un hymne, mais c'est une chanson tellement française, tellement populaire, que nous avons brodé autour de cette chanson une histoire d'amour. Ça s'appelle La Madelon, et c'est une histoire que je ne vais pas vous raconter l'histoire de La Madelon, mais Céline Renaud, La Madelon, il ne pouvait pas y en avoir d'autre, parce que elle est saine, elle est belle, elle est blonde, elle est énergique, et elle chante. Ce sont toutes les qualités de La Madelon.
1: Mais Paris ne suffit pas, Aline Renaud. Au milieu des années 50, alors qu'elle collectionne les prix et les réussites au cinéma ou au music hall, Aline Renaud va traverser l'Atlantique pour la première fois. La jeune artiste a en effet l'opportunité de se faire connaître aux États-Unis. Ou plutôt, elle saisit une proposition d'aller aux États-Unis comme une opportunité, alors qu'elle vient tout juste d'être menacée indirectement par la reine de la chanson française elle-même, Édith Piaf, qui mène contre elle une véritable cabale.
2: Oui, c'était d'ailleurs incompréhensible parce qu'elle n'avait à craindre personne, Édith. Mais Édith, j'avais et j'ai toujours une admiration pour l'artiste exceptionnelle. Mais Édith était assez diabolique, en particulier avec les femmes et les femmes là, du coup, plus jeune, et puis je marchais très fort. L'année, en 54, j'étais dans cette salle de, là, c'était comme les Césars, les Oscars, tout était mélangé, les plus grosses ventes de disques, les plus grosses entrées au cinéma avec La Madelon.
3: Vous étiez l'artiste de l'année.
2: J'étais étonné moi-même, je devais monter sur scène toutes les 10 minutes. Et puis bon, j'arrive, il y avait un groupe d'artistes menés par Piaf, et quand j'arrive près d'eux avec ma joie dans le cœur et dans les yeux, probablement. Les conversations changent, se tournent. Je sens une gêne. Bon, très bien. Et puis le lendemain, mon directeur artistique, chez Pathé Marconi, nous appelle, Loulou et moi, Pierre Yégel. Il était merveilleux. Et puis Pierre, les larmes aux yeux, il me dit, il faut que tu arrêtes de chanter. Bon, j'arrête de chanter.
3: Comme ça, de but en blanc.
2: Oui, il faut que tu arrêtes au moins un an. Et je lui dis, mais pourquoi, qu'est-ce que j'ai fait? Alors, il le dit comme un secret. Il était très lié avec nous, avec Loulou, et il avait les larmes aux yeux, il était très bouleversé. Il me dit, Édith a créé une cabale, si tu continues à enregistrer, les artistes de chez Pathé Marconi arrêteront d'enregistrer.
1: Nous sommes deux jours après ce coup de téléphone qui l'affecte beaucoup. Et alors qu'elle se rend avec Loulou Gastet au Moulin Rouge, où elle remplit la salle tous les soirs, Aline Renaud voit une nouvelle fois le destin jouer en sa faveur.
2: Je vais au Moulin Rouge, qui était archicombe pendant 4 mois. Et on arrive en retard. C'était 48 heures après ce chagrin qui me pesait. Hein.
3: On imagine.
2: Bon, vous imaginez. Et puis là, Loulou trouve pas de place immédiatement pour se ranger. Donc je rentre dans la loge.
3: Vous voulez dire pour garer la voiture ?
2: Vite, il trouve pas de place pour ranger la voiture. Il vient, il y a une bande d'Américains qui sortent. Et il reconnaît Bob Hope.
3: Énorme star américaine.
2: Énorme. La star d'Amérique. Énorme. Vous ne pouvez pas faire plus grand que dans le monde que Bob Hope. Et Loulou va lui dire, vous êtes Monsieur Hope. Oui, vous partez, on n'a pas trouvé de place. Redestin. Il y avait une table, la table de l'ambassade du Venezuela. Il avait loué pour les 4 mois. Quelquefois, il y avait 2 personnes. Quelquefois, il y avait 12 personnes. Loulou dit, attendez, Monsieur Hope, il va vite voir. Et il dit, la table est vide. On fait rentrer tout le monde. Oui. Bob Hope, avec tout son staff, son chef de télévision, le cinéma, son public relation, tout son staff assiste au spectacle. Et je fais mon show. Et à la fin, Bob Hope vient dans ma loge. Ma loge, c'était avec une nappe en papier. Et il me dit, « Would you like to go to America ?»« Voulez-vous, voudriez-vous aller en Amérique ?» Je dis, « It's my dream, c'est mon rêve, surtout depuis 48 heures. Hein » Sur la nappe en papier, il a signé « 5 Bob Hope Show ». 5 télévisions avec Bob Hope. Je suis reparti voir Pierre Yégel et je lui dis, « Tiens, tu donneras ça à Édith Piaf, dis-lui que je m'en vais. »
1: Après Paris, Aline Renaud part donc à la conquête des États-Unis. Ses émissions aux côtés de Bob Hope, dans lesquelles son charme et son authenticité font des merveilles, lui servent immédiatement de tremplin. Incroyable mais vrai, la petite fille d'Armentières a conquis les Américains. Son internationalisation lui donne forcément une autre dimension en France et l'aide peut-être à franchir le pas. En 1959, comme l'avait prédit Miss Tinguette, elle devient meneuse de revue au Casino de Paris, dont elle restera l'une des principales vedettes pendant 20 ans. Le soir de la première, Lynn Renaud se refait dans sa tête le film de sa vie depuis cette fameuse rencontre avec l'interprète de Ça c'est Paris au début des années 40.
2: Après Miss Tinguette, donc je suis venue à Paris, ma carrière a commencé. En 1954, je chantais au Moulin Rouge, qui n'était pas une salle de revue, le Moulin Rouge à l'époque. Oui. C'était du music hall. Et elle était venue me voir au Moulin Rouge. Et je chantais. Oui. Alors elle m'a dit, c'est la dernière fois que je viens te voir. Et je lui ai dit, pourquoi, Miss? Elle dit, parce que tu es trop têtue. Et elle dit à Loulou, et toi aussi, Loulou, c'est de la revue qu'elle doit faire. Et j'ai fait de la revue en 59 pour la première fois. Et Miss était morte, donc elle ne m'a pas vue. Mais j'ai la date exacte où j'ai pensé à Miss Tinguette et à ce truc des oiseaux partout. C'était le 11 décembre 1959. J'ai ce souvenir-là parce que c'est la première fois que j'allais descendre le grand escalier. On avait fait toutes les répétitions, j'y ai pas pensé. Rien.
3: Et au moment où le grand rideau se lève...
2: Au premier final de ma revue Plaisir, je descends... l'escalier, à la 8e marche, on devait prendre une pause parce que la hauteur était un peu différente. Donc, oui. On se prépare à la 8e marche quand on descend, une pause pour attaquer le reste. Et donc, à cette pause de la 8e marche, je prends la pause. Et là, je réalise que j'ai des plumes de paon sur mon bras gauche, mon bras droit, dans mes reins. J'avais des plumes de paon partout. Et là, j'ai dit, mon Dieu, si Miss Tinguette me voyait.
3: Mais elle vous voyait.
2: Et elle me voyait sûrement, oui.
1: Le spectacle de Lynn Renaud attire des milliers de spectateurs, ainsi que l'équipe d'Europe numéro 1 qui propose une émission spéciale en direct de la loge de l'artiste.
4: Bonsoir chers amis d'Europe numéro 1, je suis ravie de vous recevoir dans ma loge, vous êtes les bienvenus. Cette loge qui est grande et pourtant petite puisque vous êtes très nombreux ce soir. Je n'ai malheureusement pas beaucoup de temps parce que tout en vous recevant, je vais devoir me préparer puisque je vais entrer en scène exactement dans 45 minutes, ce qui est exactement le temps qu'il me faut pour me maquiller, me faire coiffer et m'habiller.
5: Macabre.

0: Ce triomphe au Casino de Paris fait de l'œil aux Américains, qui lui offrent la possibilité de devenir également la meneuse de revue du Casino de Paris à l'hôtel Dunes de Las Vegas. Loin de l'ambiance des estaminets de son nord natal, la petite fille d'Armentières propose deux shows par soir, le premier à 20h et le second à minuit. Pendant des années, elle va partager l'affiche avec des tigres, des acrobates et des décors pharaoniques.
1: Destins extraordinaires, Lynn Renault par Lynn Renault, épisode 2.

0: savait pas encore parler, qu'elle savait déjà chanter Mademoiselle Fromard mentir.
1: J'avais remarqué que vous étiez vraiment quelqu'un de très organisé, de très précis, et je voulais savoir si cette organisation, cette rigueur dans l'organisation, dans le travail, vous l'aviez aussi après aux États-Unis.
2: Aux États-Unis?
1: Ou surtout aux États-Unis.
2: Je crois que...
1: Vous l'aviez quand vous étiez petite fille, ça, non?
2: Oui, je crois que je l'avais, et je dois dire que j'ai aussi appris beaucoup là-bas, ouais. Et que... On ne laisse pas grand-chose à l'improvisation. Mmh. Mais si vous voulez, je pense qu'il y a de toutes les façons une nature. Je suis organisée, mais alors, je ne sais pas comment expliquer mon organisation. C'est quand même une organisation pas sérieuse, pas sévère. J'écris. Ce n'est pas difficile, je ne peux pas oublier, j'écris tout.
1: Vous avez des notes partout.
2: J'ai des notes partout, partout, ouais. partout. Mais c'est la seule façon de faire, à mon avis, d'essayer de ne rien laisser au hasard.
3: Dans les années 60, Lynn Renault joue donc sur deux tableaux, Paris et Vegas. Et ses nouveaux amis ont des noms prestigieux.
4: Sinatra, Cary Grant, Louis Armstrong, Gregory Peck, Elvis Presley, Gene Kelly, vous les avez tous bluffés, tous sont devenus des amis. Un soir, au Dunes, le plus beau casino de Las Vegas, vous aviez au premier rang, pour vous applaudir, côte à côte, Elvis Presley et Maurice Chevalier. Vous vous souvenez de cette soirée?
2: Oui, vous savez, c'était Elvis, je l'ai connu à Paris, pendant que je menais ma première revue. Il était militaire en Allemagne et il était venu passer un week-end à Paris. Et il est venu voir la revue du Casino de Paris. Une ouvreuse a signalé à mon mari qu'elle croyait que parmi les 4 soldats américains qui étaient dans la salle, il y avait Elvis. Donc Loulou est allé voir et effectivement c'était Elvis. Et là, il est resté jusqu'à 6 heures du matin avec les trois autres soldats américains dans ma loge, assis par terre, en bras de chemise, lui, avec les soldats américains en bras de chemise, et les Golden Gate Quartet qui étaient avec moi dans la revue, venant se joindre, et j'ai eu le plus beau concert qui puisse exister, 4 heures de concert d'Elvis Presley avec le Golden Gate Quartet sur la guitare de Loulou, qui était une guitare sur laquelle Django a joué aussi. Et donc là, Elvis, quand on s'est quitté, ça devait être en 60, là, ou 60, j'avais déjà mon contrat pour le Dunes.
4: Ouais.
2: Et alors il me dit, I will be at your opening. Je vais être à votre première. Bon, c'est une chose qu'on dit comme
4: ça. Sauf que lui, il l'a fait.
2: Il l'a fait, 3 ans après.
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0: Lynn Renault est non seulement parfaitement bilingue, mais elle connaît personnellement la plupart des vedettes américaines. Au milieu des années 60, Europe numéro 1 fait d'ailleurs souvent appel à elle pour en approcher quelques-unes. C'est ainsi qu'en août 1964, elle interviewe à Las Vegas la diva Sarah Vaughan avec, dans les mains, un micro de la station de la rue François 1er.
1: Ce soir, j'ai vu quelque chose d'extraordinaire. Le public, comme à l'église. Vraiment, j'ai vu la salle la plus silencieuse que je n'ai jamais vue de ma vie. Et ce miracle était créé par Sarah Vaughan sur scène. Since how long do you think?
2: Well, now, let me see. It'll be 22 years in October.
1: Non, je lui demande depuis combien de temps elle chante depuis 22 ans. Je lui dis, si elle a commencé il y a 22 ans, elle a dû commencer quand elle était au berceau parce que elle, vraiment, elle est très jeune. Are you married?
2: I was, but not anymore.
1: Not anymore.
2: Pas une expression, but no.
1: Elle était mariée, elle ne l'est plus. Quel dommage.
2: I'm available.
1: Ah oui, let's that know to the French people. Elle vient de dire qu'elle est libre. Avis aux amateurs.

0: Oui, on peut dire que Lynn Renault a été la correspondante officieuse d'Europe numéro 1 à Las Vegas. Et dans le rôle de la journaliste, elle se défend plutôt pas mal. Comme ici aussi, en 1965, lorsqu'elle commente un combat de boxe de Cassius Clay dans son hôtel.
1: Cassius Clay avait l'air de jouer avec Patterson. Patterson était très fatigué. À la fin du sixième round, il n'en pouvait vraiment plus. Et là, Clay, il s'est mis à rigoler de toutes ses forces et à le montrer du doigt. J'ai essayé de prendre des notes, mais j'étais tellement énervée que j'ai perdu mon stylo. Et alors, il y a un autre monsieur qui m'a prêté un stylo. Après, j'ai perdu le monsieur pour rendre le stylo. En plus, j'étais très contente parce que quand j'ai dit au directeur, enfin au propriétaire de l'hôtel et du casino de Paris, que j'avais une mission ce soir pour Europe numéro 1, c'était d'être leur reporter sportif, je n'ai pas fait le spectacle, on a fermé le spectacle.
0: Lynn Renault a apporté une touche française au spectacle de Vegas, en même temps qu'elle a importé une touche de Vegas dans ses spectacles parisiens, et notamment dans son dernier, Paris-Lynn. Une touche de démesure que la France ignorait encore. Lynn.

pense que le public attend d'une revue au Casino de Paris de voir des plumes, des strass, de jolies filles, des beaux décors, etc., etc., etc. Il a ça. Il a ça, je crois, multiplié par 100. Il y a 60 tonnes de décors accrochés dans les cintres. Et, si vous voulez, on donne ces strass, on donne ces plumes, mais elles sont traitées 1976. On ne sait plus comme c'était autrefois. Et la même chose, le rythme de la revue est tout à fait différent. Il n'y a plus de temps mort. C'est un coup de poing à chaque fois. Le public, à la fin, le sent tellement qu'il bat, il tape des mains en mesure. C'est formidable. Banana.

0: Mais à la fin des années 70, Lynn Renault décide de ranger définitivement ses plumes pour prendre une année sabbatique aux États-Unis.
1: Une carrière, pour qu'elle soit longue, il faut lui donner d'autres, une évolution, d'autres chemins. Et donc, je disais, je vais pas descendre l'escalier toute ma vie. J'avais 51 ans quand j'ai dit, j'arrête le music hall. Et voilà, j'en avais assez. Mais ça m'était déjà arrivé 3-4 ans avant, à Las Vegas, après Las Vegas, ma dernière revue à Vegas, j'ai dit, j'arrête le music hall.
2: Mais le soir de la dernière de Paris Lynn, est-ce que vous saviez ce que vous alliez faire du reste de votre vie?
1: Non. Le public qui criait « Ne partez pas, Lynn », je recevais des fleurs.
2: Mais vous parveniez à chanter.
1: Et je me suis dit, mais ils me disent adieu. Oui. Ils pensent que je fais des adieux. J'ai 50 ans, j'ai d'autres choses à faire. J'ai dit, bah, écoutez, c'est pas un adieu. C'est un au revoir. J'ai 20 ans de Casino de Paris, ça suffit. J'ai d'autres cartes à jouer. Je veux me laisser le temps.
0: Mais alors qu'elle est sur le point de traverser de nouveau l'Atlantique, Lynn Renault est, une fois de plus, rattrapée par son destin. Elle va finalement totalement revoir ses plans pour monter pour la première fois sur les planches et reprendre le rôle de Jacqueline Maillan dans Folle Amanda au Théâtre des Nouveautés.
1: C'est encore un coup, le destin. C'est fou. J'allais partir à l'étranger pour ma fameuse année sabbatique en Amérique. Et là, je vais dire au revoir à un ami de Loulou, Bernard Hilda. Et il avait une agence où il y avait pour le théâtre, pour le cinéma. Et il me présente toute son organisation. Et je dis à ce monsieur, vous voyez, si un jour je devais refaire de la scène en France, ce serait dans votre département. Et il me dit, vous voulez faire du théâtre? J'ai dit oui, j'aimerais aller vers ça. Trois jours après, je vais voir Annie Cordy qui jouait à Versailles, Madame Sangène. Il y a un monsieur qui vient vers moi, Georges Herbert, et qui dit, vous avez dit à ce monsieur que vous voudriez faire du théâtre? Oui. Il me dit, vous feriez ça en octobre, on devait être au mois de juin. Et bien, mon année sabbatique, elle en a pris un coup. Hein.
3: Elle s'appelait Lola.

0: Donc, si vous voulez, si on devait donner des sections à la carrière, il y a eu d'abord les disques. Je faisais du disque pendant, j'étais une usine à faire du disque. Et puis ensuite, après, je suis partie vers le musical, le grand musical, avec les revues, qui m'ont bien entendu amené à Las Vegas. Et surtout, depuis 1980, une autre discipline, qui est celle du théâtre, et du cinéma et de la fiction pour la télévision. Voilà.
1: Folle Amanda est un nouveau succès. L'ancienne meneuse du Casino de Paris jouera la pièce pendant 3 ans, jusqu'aux États-Unis.
0: J'ai toujours appris à avoir la tête sur les épaules par les 3 femmes qui m'ont élevée, ma mère, ma grand-mère, mon arrière-grand-mère, et surtout tous les conseils de Loulou. Loulou me disant toujours, méfie-toi de la cour, méfie-toi, c'est destructeur, une cour. Et puis c'est un métier avec des hauts et des bas, ne pense pas, c'est un travail que tu fais. Donc j'ai toujours évité la grosse tête, et je pense que là, c'est un bien, parce que j'ai vu sur mon passage des artistes avoir la grosse tête. Ça ne s'est jamais bien terminé.
1: Lynn Renault ne s'est jamais prise pour une star. C'est peut-être à cela que l'on doit sa longévité et sa popularité. Elle doit aussi tout ça, bien sûr, à sa personnalité et à ses engagements. En 1985, alors que le sida fait rage en Afrique, en Europe ou aux États-Unis, où Lynn voit plusieurs de ses amis mourir du virus, elle crée l'association des artistes contre le sida, qui deviendra une décennie plus tard le SIDAction.
2: Et qu'est-ce qui a fait que vous avez été une des premières à alerter l'opinion française ?
0: Peut-être parce que j'ai été exposée la première au problème, parce que je vivais aux États-Unis et que le problème a éclaté aux États-Unis. Avant, ici, je jouais pour la Amanda en Amérique. Et on ne parlait que de ça, que de aide, les enfants rejetés des écoles, la discrimination. On ne savait pas d'où venait ce fléau. Et comme j'ai beaucoup vécu aux États-Unis, que j'ai toujours vu le bon comme le mauvais arriver de ce côté-ci de l'Atlantique, je me suis dit, on va faire face au même problème à plus ou moins longue échéance. Nos savants n'auront pas assez d'argent, les malades n'auront personne pour les aider, il n'y aura pas de prévention, pas d'information. Et c'est un sujet tabou. Il faut prendre l'exemple des artistes américains et médiatiser. C'est un sujet qu'il faut médiatiser.
2: Et avez-vous eu le sentiment, Lynn Renault, d'être comprise à vos débuts ?
0: Oh, pas du tout. Pas du tout, pas comprise du tout. Comprise par ceux qui étaient malades, mais pas du tout par le public, parce que cette maladie, je vous dis, est une maladie honteuse, puisqu'on l'attrape en faisant l'amour. Donc les gens m'écrivaient des lettres en disant, enfin vous, qui avez la tête sur les épaules, de quoi je me mêle, en somme, laissez les dons, ça voulait presque dire, laissez les dons mourir. Souvent, j'ai eu des choses comme ça.
1: Le 3 octobre 1985, sur le plateau d'Antenne de Midi, Lynn Renault confie au journaliste Noël Mamère sa volonté de faire bouger les choses. Elle est alors la première personnalité française à le faire.
3: Oui, vous, Madame Renault, vous avez des amis, de nombreux amis qui sont morts du sida, et vous avez envie de faire quelque chose maintenant en France.
0: Oui, puisque je trouve que nous devons aussi, nous avons nos savants qui nous recherchent, et pourquoi pas aussi ici essayer de récolter des fonds en nous y mettant tous, toutes. J'ai déjà beaucoup d'amis qui sont, on est prêts à faire des galas, peut-être même, pourquoi il y a eu un disque de fait pour l'Éthiopie, pourquoi ne ferions-nous pas tout aussi un disque pour essayer d'avoir des fonds pour la recherche pour le sida. Et puis surtout créer également ici, essayer d'effacer la peur, parce que c'est un problème qui nous concerne tous, et il faut faire cet élan de générosité exactement comme l'ont fait nos amis américains pour éviter les préjugés et les discriminations.
1: À l'époque, les mauvaises langues accusent Lynn Renault de s'engager dans cette cause simplement pour redorer son blason. Or, quand son combat devient public, elle reçoit des cargaisons de lettres d'insultes.
4: En 1994, vous allez obtenir quelque chose d'incroyable qui s'était jamais fait à la télévision. 7 heures de direct sur toutes les chaînes de télévision. Vous vous souvenez des premiers mots que vous aviez prononcés ce soir-là ?
0: Nous sommes en guerre.

0: découvre ce domaine-là maintenant, aide et beaucoup plus comme d'autres, comme Arcade, comme Apart, comme l'association Jeunes contre le Sida, sont directement en prise directe avec les malades. Et nous, l'association des artistes, nous soutenons ces associations. Nous leur donnons des fonds.
1: Les engagements de Lynn Renaud ne l'éloignent pas du jeu et des tournages. Elle est la compagne de Philippe Noiret dans la satire Ripou contre Ripou. Elle est Ninon dans l'excellent J'ai pas sommeil de Claire Denis. Elle est aussi, pour le grand public, Madame Bailleul, la mère de Danny Boone, dans la comédie Bienvenue chez les Ch'tis, 20 millions d'entrées en 2008.
2: Et du maroilles.
3: Du maroilles, qu'est-ce que c'est que ça?
2: C'est un fromage que je fais un petit peu fort.
3: Comme le vieux Lille.
2: Vous voulez goûter?
3: Non.
0: Vous avez tort. Je suis moins fort dans le bouc que l'odeur.
2: C'est bon, hein?
3: Ah, c'est aussi fort une fois à l'intérieur.
2: C'est pour ça qu'on trempe dans le café.
3: Ça adoucit.

0: Mais qu'est-ce qui fait courir Lynn Renault à un âge où elle pourrait se reposer de tous ses triomphes ?
1: Mais la passion, je suppose. La passion de la vie, la passion du public, la passion de mon métier, l'amour de la vie, quoi, je pense.
0: Vous savez ce que j'ai envie de vous dire, Lynn Renault ? J'ai envie de vous dire qu'en fait, vous êtes atteinte par une maladie qu'on détecte plutôt chez les jeunes enfants aujourd'hui, l'hyperactivité. Alors, en creusant un petit peu, cette hyperactivité, c'est pour ne pas se laisser attraper par peut-être la mélancolie qui pourrait vous guetter quand vous êtes seule dans votre grande maison de Rueil ?
1: La mélancolie ?
0: Oui, c'est un mot que vous ignorez.
1: Non, mélancolie, nostalgie, je me laisse pas envahir par ça.
0: Jamais.
1: Pas du tout. J'ai des moments moins forts, moins solides, vulnérables, bien sûr, comme tout le monde, mais je secoue mes ailes et je repars.
2: Même à 90 ans passés, Lynn Renault continue d'utiliser sa notoriété pour mener ses combats. Marraine de l'Association pour le droit à mourir dans la dignité, elle a eu la possibilité d'en parler au président Emmanuel Macron.
3: Bien sûr, parce que c'est un peu attaché à ce qui s'est passé dans ma famille. Ma mère était très malade. On savait qu'elle n'avait plus aucune chance. Donc elle a souffert. Mon Dieu, qu'elle a souffert. Et donc j'ai demandé au président.
4: Et vous êtes heureuse de voir qu'il vous a entendu et que les choses semblent enfin avancer sur cette cause ?
3: Oui, complètement.
4: Vous dites d'ailleurs dans votre livre, « S'il le fallait, je contournerais la loi et je choisirais ma mort. Il n'est jamais impossible de se procurer certains produits létaux. Mes proches savent quoi faire, tout est prêt, je mourrai chez moi en résistante. »
3: Ah oui.
4: Vous avez votre plan déjà ?
3: Moi j'ai mon plan. J'ai mon plan si... Le plan ne le fait pas par le gouvernement, moi je l'aime bien en tout cas.
4: Ouais.
2: En 2025, Lynn Renault met à disposition ses documents personnels aux Archives nationales. Ces documents qui sont aussi bien des lettres échangées avec des grandes figures du monde culturel que des photos ou des archives audiovisuelles font bien plus que de retracer la trajectoire d'une artiste complète et d'une artiste engagée. C'est un témoignage précieux sur l'histoire de la chanson, sur l'histoire de la télévision ou l'histoire du cinéma. Un témoignage sur 80 ans de culture française. Autre héritage que Lynn Renault a tenu récemment à nous laisser, ce recueil de pensées qu'elle a compilé dans un livre intitulé « Merci la vie ». C'est d'ailleurs à l'occasion de la promotion de ce livre qu'on l'a entendu sur notre antenne pour la dernière fois, le 22 mars 2024. Elle reconnaissait ce jour-là avoir beaucoup souffert de ne jamais avoir été maman, même si elle était la maman de cœur de nombreux artistes et de nombreuses personnalités, surtout deux d'entre elles.
3: Elles sont différentes l'une de l'autre. C'est Muriel Robin, elle m'appelle maman, ça me fait plaisir. Et il y a ma Claude Chirac.
4: Et Claude Chirac.
3: Ah, ma Claude, c'est une fille formidable.
0: Lynn Renault, il est lourd à porter le poids des souvenirs ou il est léger ?
1: Je ne suis pas passéiste.
3: Moi, pour moi, c'est aujourd'hui et demain. Ça a toujours été comme ça. Et ça, je dois le tenir de ma mère, parce que ma mère disait toujours, il faut toujours regarder devant, pas derrière, devant. Mais quand je suis avec les souvenirs, par obligation, les souvenirs, c'est doux, c'est précieux, c'est bon. Si

0: c'était à refaire et qu'une baguette magique vienne me dire « on peut retourner en arrière », je ne prendrai pas le challenge. Je dirais « faites-moi plutôt le futur très beau ». Je n'ai jamais souffert de la vieillesse, ouais, parce que je ne l'ai pas vu venir. Je ne la voyais pas venir, j'avais toutes mes forces. J'avais les mêmes envies de rire parce que j'aime beaucoup rire. Mmh. J'aime recevoir, je continue à recevoir. Donc, non, je n'ai pas senti la vieillesse venir. Je ne l'ai pas senti venir.
1: Est-ce qu'il y a des œuvres de votre vie que vous retenez particulièrement ?
0: Quelques-unes de mes chansons.
1: Ouais.
0: Mais disons, Feeling.
1: Feeling ?
0: Oui. Ah oui, c'est une belle chanson. Et je suis heureuse que ce soit mon mari qu'il l'ait écrite. Il a fallu un procès de 10 ans pour prouver que c'était de mon mari. Feeling, c'est complètement la chanson pour toi. Mmh. Pour toi, j'ai quitté ce que j'aimais.

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2: Vous avez sûrement déjà employé ces expressions. J'en ai plein le dos, je l'ai en travers de la gorge. Ça me casse la tête. Le langage populaire se rappelle en réalité ce qu'une partie de la médecine moderne oublie trop souvent dans son dualisme entêté. L'âme murmure jusqu'à ce que le corps crie. Le corps parle, le corps dit ce qu'on ne peut pas penser. Et si nous sommes tous occasionnellement sujets à somatisation pendant des périodes de stress, les liens profonds entre notre psychisme et notre corps ont été mis de côté par une partie de la médecine très organiciste qui a tendance à fragmenter le corps en partie, à peine en fonction, et à décontextualiser le symptôme là où finalement les confidences du patient sont autant de clés pour comprendre la genèse de sa maladie. Polyarthrite rhumatoïde, maladie inflammatoire intestinale, hypertension, un grand nombre de maladies chroniques sont en lien avec un fonctionnement psychique qui peine à élaborer des émotions trop lourdes, parfois des carences affectives précoces ou des traumas familiaux importants, deuil, maltraitance, etc. ou des situations de stress extrême et prolongé qui finissent par effondrer notre immunité et les capacités de récupération de l'organisme. C'est quelque chose aujourd'hui qui est bien connu et bien documenté. Vous l'avez certainement remarqué, chers auditeurs d'Europe 1, chez l'être humain, tout ce qui ne s'exprime pas s'imprime. Alors, de quoi ces somatisations nombreuses sont-elles l'expression sur le plan individuel et sur le plan collectif ? Car je crois que les deux sont liés et que dans une société qui nie la dimension psychique de l'être humain, qui pousse la psychiatrie vers l'organicisme pur plutôt que vers une compréhension globale de la personne, qui évalue les conduites en normales ou déviantes mais jamais signifiantes, bref, dans une société qui a lâché la proie du vivant pour l'ombre des sciences toujours plus dures, force est de constater qu'une anthropologie inadéquate circule, engendrant deux types d'expressions de la vie intérieure du sujet, les passages à l'acte violent, dont nous parlons trop souvent malheureusement dans l'actualité, et la somatisation que l'on pourrait définir comme un tête-à-queue psychique où l'émotion repart d'où elle vient, dans le corps, du fait d'une sorte de fin de non-recevoir de la part du psychisme qui n'arrive pas à l'intégrer. Alors pour en parler, j'ai le plaisir de recevoir le professeur Fabrice Bonnet, endocrinologue au CHU de Rennes, et qui vient justement de présenter lors d'un congrès une étude sur les liens entre les pathologies de la thyroïde et les indicateurs d'anxiété et de dépression. Bonjour professeur Bonnet, merci d'être avec nous.
3: Bonjour, c'est un plaisir de pouvoir parler avec vous sur ce sujet.
4: Bonjour professeur. Marie-Estelle, vous dites parmi les phrases que j'ai retenues là dans votre édito, tout ce qui ne s'exprime pas s'imprime. C'est le cœur, en réalité, du sujet dont on va parler pendant une heure dans l'émission. Comment le psychisme impacte-t-il le corps, déjà ?
2: En réalité, nous sommes des mammifères. Ça veut dire que notre survie dépend d'une petite partie de notre cerveau qui s'appelle le système limbique et qui est la partie qui gère les émotions. Donc, en fait, on ne peut pas survivre si on n'a pas d'émotions. Donc, l'émotion, c'est un événement qui est à la fois profondément adaptatif, mais qui est à la fois du côté du corps, hein, quand je suis en colère, il se passe des choses dans mon corps qui ne sont pas les mêmes que quand je suis triste ou quand je suis joyeux, et psychique, puisque en général, l'émotion est associée à un sentiment et à un événement. Donc, l'émotion qui est à la couture du corps et de l'esprit montre bien que l'être humain est une unité et qu'on ne peut pas dissocier le corps et l'esprit. On sent tous, quand on est stressé, que notre estomac n'est pas pareil, que notre rythme cardiaque augmente, etc. etc. Donc, l'émotion va nous impacter, et que ce soit des émotions anciennes qu'on n'a pas pu exprimer, ou des émotions brutales, récentes, un traumatisme important, ça va modifier les constantes biologiques, et donc ça peut précipiter l'expression d'une maladie qui, jusque-là, était à peu près maintenue sous contrôle, parce que, même si vous aviez une fragilité génétique, votre corps arrivait à maintenir l'équilibre. Et c'est très intéressant de voir que, par exemple, beaucoup de femmes, après un deuil, quand elles deviennent veuves, vont plus spécifiquement développer un cancer du sein. On dit que c'est le cancer de la veuve. Les maladies chroniques inflammatoires sont très souvent en lien avec des colères qui ont été interdites dans leur expression. Et c'est vraiment intéressant d'aller travailler dans les services d'immunologie parce qu'on voit comment les émotions qui n'ont pas trouvé à se psychiser, à se conscientiser, à s'élaborer, vont impacter l'immunité et donc les capacités de réparation de l'organisme.
4: Merci, ça c'est limpide, Marie-Estelle.
2: Merci Romain.
4: Vous vouliez évoquer avec le professeur Bonnet peut-être ses études
2: oui.
4: Du professeur Bonnet.
2: Alors le professeur Bonnet, donc vous êtes endocrinologue et là spécifiquement vous avez travaillé sur les affections de la thyroïde. Et alors je crois que dans votre étude qui porte sur une cohorte très importante, plus de 400 000 patients, vous avez vu une différence significative entre les gens qui allaient bien, hein, pour le dire simplement aux auditeurs d'Europe 1, et puis ceux qui avaient démarqué marqueurs d'anxiété et de dépression importants. Est-ce que vous pouvez nous décrire un peu plus précisément cette étude ?
3: Les pathologies de la thyroïde, c'est quelque chose qui est fréquent dans la population, donc qu'on traite en endocrinologie, c'est considéré comme des pathologies assez bénignes, mais enfin qui peuvent impacter quand même le quotidien et qui nécessitent des traitements. Il y a souvent des récidives d'ailleurs de ces maladies. Et là, on a utilisé en fait les données d'une très large cohorte anglaise, qui s'appelle UK Biobank, où on a accès à ces données. L'intérêt, c'est que c'est donc 400 000 personnes qui ont été suivies pendant 12 à 15 ans, et ils ont tous eu des tests, un questionnaire assez simple, qui permet de détecter et d'apprécier le niveau d'anxiété, de dépression de cette population, hommes et femmes. Et on a corrélé le degré d'anxiété, de dépression avec le risque ultérieur de développer des maladies thyroïdiennes. Et on a vu un lien très, très significatif, très fort en fait. Les patients qui étaient plus anxieux, qui avaient des traits plus dépressifs plus marqués, étaient beaucoup plus à risque de présenter dans les années qui suivaient une hyperthyroïdie ou une hypothyroïdie.
2: D'accord, ok. C'est très intéressant. Hein. Ça prouve vraiment qu'en fait, à partir du moment où des émotions ne sont pas psychisées, il y a une sorte de retour, de volte-face en fait, qui se fait. Et l'affect qui n'est pas conscientisé, qui n'est pas relié à une représentation, va se remettre dans le corps. En fait, je dis toujours, le corps porte et colporte nos émotions. Et en fait, c'est très simple, prenez un bébé. Un bébé, c'est avec son corps qu'il fait les premières expériences de plaisir et d'affection. Et en fait, c'est à partir de ses besoins primaires d'être nourri, changé, qu'il va découvrir son corps et qu'il va pouvoir intégrer son âme à l'intérieur de son corps. Donc, on voit bien d'ailleurs que des patients qui ont des carences affectives précoces parce que la mère était très déprimée quand ils sont nés ou qu'elle était en deuil, ils n'ont pas été investis, la mère les a changés, nourris, mais elle ne les a pas câlinés, elle ne leur a pas souri, elle ne les a pas bercés, elle n'a pas raconté d'histoire. Et que donc ce bébé va avoir, alors le terme technique, on parle d'agénésie pulsionnelle, il va avoir du mal à comprendre, à intégrer ses mouvements émotionnels et ses pulsions à l'intérieur de son corps et à le vivre comme étant le lieu possible d'un imaginaire. Et donc, c'est des patients qui, quand vous leur dites « Mais qu'est-ce que ça vous fait ?», ils vous disent « Je ne sais pas, pourquoi ? Ça ne me fait rien, non ? Mon père est mort dans un accident de voiture, mais de toute façon, c'est comme ça. Maintenant, la vie continue, il faut aller de l'avant. » C'est-à-dire que c'est des gens qui ne savent pas que ce qui leur arrive peut leur faire quelque chose. Donc, quand vous leur demandez « Comment vous vous sentez ?», c'est très difficile pour eux de psychiser l'affect. Je ne sais pas si je suis claire pour les auditeurs d'Europe 1.
4: C'est le psychologue qui est spectateur de, j'allais dire, presque cette évidence, ce lien entre cet événement et la maladie, c'est ça ? Alors que le malade ne s'aperçoit pas de ce qui lui arrive.
2: Ah bah ça
4: fait pas le lien.
2: Ah bah il y a des patients qui consultent, qui disent écoutez là je commence à aller très mal, mais de toute évidence c'est depuis que ma mère est morte de manière très brutale, etc. Donc il y a des gens qui font le lien, mais ce qui est intéressant de voir c'est que les gens qui sont les plus enclins à développer des affections psychosomatiques sont souvent des gens qui ont une pensée qui est très performante sur le plan intellectuel. C'est des gens souvent très très cortiqués, très intelligents, très cultivés, mais qui n'ont pas, qui n'ont pas l'intelligence de leurs affects et qui ont du mal à faire le lien entre ce qui leur arrive et ce que ça leur fait. Donc ils ont une pensée qui est au garde à vous devant la réalité. Ils disent je gère, tout va bien, je fais. Ils ont une vision performative de leur existence et tout ce qui est de l'ordre de sentir, ressentir, éprouver, imaginer, élaborer est très difficile pour eux. Si bien que la possibilité de sublimer un trauma en peignant, en écrivant une histoire, en sublimant les choses dans l'imaginaire et dans le symbolique, est beaucoup plus difficile d'accès pour eux. Et c'est très impressionnant de voir. Enfin, moi, j'avais fait une étude à l'hôpital Saint-Louis sur... on essayait de voir si les gens qui avaient des maladies inflammatoires chroniques intestinales étaient plus souvent des gens qui fonctionnaient comme ça avec leurs émotions, de manière très opératoire, avec ce qu'on appelle un trait de personnalité qui est l'alexithymie, qui est l'incapacité à identifier et verbaliser ses émotions. Et en fait, c'était quasiment toujours le cas. Et le problème, c'est qu'une fois que la maladie est là, comme elle vous fait souffrir pour de bon et pour de vrai, ça renforce cette défense et cette difficulté à accéder à vos émotions. Donc il y a cette alexithymie primaire qui fait qu'on a du mal à se représenter ce qu'on vit. Et puis une fois que la maladie, le diabète est installé ou une